0: conçu par l'IA. Expliquez-nous un peu comment ça marche et quelle est votre philosophie, en fait.
1: Donc, en fait, le but, c'est de créer des modèles qui soient les plus légers possibles, mais qui ont les mêmes capacités que de gros, gros modèles, et qui permettent justement d'être capables de détecter si un texte, une image, un audio ou une vidéo soit généré par intelligence artificielle. Et par exemple, si on prend un texte généré par une intelligence artificielle, pour qu'il soit généré, le modèle va maximiser certaines probabilités, et donc ça va inclure une linéarité dans le texte généré. Et en fait, ça va être des patterns comme ça qu'on va être capable de détecter pour savoir si c'est humain ou plus probablement généré par une intelligence artificielle.
0: C'est passionnant ce sujet parce que vous n'êtes pas le premier à faire ça. Et on se rend compte que ce n'est pas facile à détecter.
1: Tout à fait.
0: L'IA aujourd'hui. Quelle est votre technologie et comment vous arrivez à détecter si un texte, une photo, une vidéo a été générée par l'IA? Vous avez une recette à vous, en fait?
1: Oui, le but, c'est qu'on a commencé à travailler. On a été parmi les premiers, justement, à détecter ce type de technologie il y a maintenant plus de 3 ans. Et au moment où, justement, en novembre 2022, GPT est sorti.
0: Ouais.
1: Et en 2023, on a vraiment développé nos premiers modèles. Et le but, en fait, c'est de prendre ce que j'ai pu apprendre durant mon doctorat pour développer des modèles qui soient légers, basés sur des modèles mathématiques et qui puissent être robustes justement aux nouveaux modèles qui sortent sur le marché.
0: Est-ce que ça marche, sincèrement, aujourd'hui?
1: En étant transparent, on a vraiment des bons résultats chez les clients. Notamment, par exemple, on travaille avec un assureur. On arrive à avoir vraiment des bons taux de précision. Après, il faut savoir que...
0: Mais c'est quoi les bons taux de précision?
1: Donc là, par exemple, à l'assureur en question, on arrivait aux alentours de 93-95% de taux de détection.
0: D'accord.
1: Donc c'est des taux qui sont vraiment bien.
0: Oui, significatifs.
1: Ouais. Et après, il faut savoir aussi que, par exemple, la détection est très difficile. Et donc, en fait, il faut l'adapter au use case du client et surtout à sa chaîne d'information. Parce que ce qu'on voit, c'est que, par exemple, quand on parle avec des assureurs ou avec des banques ou d'autres grandes entreprises, chaque entreprise va avoir son système d'information avec son traitement des différents contenus. Et donc, en adaptant aux différents types de traitement des contenus, on va être capable d'adapter les modèles et pour avoir des meilleures précisions.
0: Ça sert à quoi pour un assureur de savoir si du texte ou des données ont été générées par l'IA, en fait?
1: Alors, c'est très important parce que aujourd'hui, par exemple, chez vous, vous allez avoir un problème technique sur votre plafond ou vous avez simplement envie de vous acheter un nouvel ordinateur.
0: Ouais.
1: C'est pas à faire. Mais vous pouvez rapidement générer une image de votre plafond avec une tache d'humidité, l'envoyer à votre assureur. Et comme ça sera en dessous d'un seuil d'envoi d'un expert, l'assurance serait tentée de vous rembourser.
0: Voilà.
1: Et après, il y a cette partie-là.
0: Ces arnaques à l'assurance existent de plus en plus aujourd'hui.
1: Oui, c'est ce qu'on note justement en travaillant avec des assureurs où on voit une augmentation des cas de triche.
0: C'est-à-dire qu'on peut demander à GPT ou Gemini, on fait une photo de sa salle de bain, rajoute-moi des taches d'humidité, quoi.
1: Exactement.
0: En gros, c'est ça.
1: Tout simplement. Ou sinon, par exemple, votre voiture, vous achetez une voiture qui est toute endommagée, vous demandez à ChatGPT ou Gemini de vous la refaire toute neuve, vous l'assurez en étant neuve,
0: ouais.
1: Et sauf qu'en fait, elle est toute cassée, et donc en fait, vous envoyez l'image de la vraie voiture à
0: votre
1: assureur.
0: Vous attendez quelques jours et vous envoyez la vraie photo cette fois-ci.
1: C'est ça. Et après, il y a d'autres use cases aussi qui sont très importants pour les VIP des assureurs ou des grands groupes. C'est de protéger les VIP, par exemple les Sherman et autres, contre les deepfakes audio.
0: Oui, alors c'est vrai qu'il y a eu des histoires incroyables.
1: En Italie, il y a eu l'ancien président de l'Inter de Milan qui a été scammé par l'ancien ministre de la défense, soi-disant l'ancien ministre de la défense italienne. Aux États-Unis, on a eu le cas avec Marco Rubio qui s'est fait impersonnifier par une personne pour avoir des secrets d'État. Et en France, on a une grande entreprise dont le CEO d'une filiale a été impersonnifié pour obtenir des lignes de crédit.
0: Incroyable. Et alors, quand on fait un focus sur les réseaux sociaux, on se rend compte qu'aujourd'hui, les vidéos générées par IA, ça devient vraiment le grand n'importe quoi, le Far West. Il y a des vidéos qui sont amusantes, il y a des vidéos qui sont à la lisière de la réalité, mais qui ont été justement générés par l'IA. Donc on peut tomber dans le panneau, si je puis utiliser cette expression. Est-ce que là aussi vous êtes pertinent? Est-ce que ça marche, votre solution?
1: Ben là, par exemple, justement, dans le cadre de cette vidéo qui avait été propagée par un influenceur burkinabé, où il a posté une vidéo de la révolution à Paris, où on voyait les chaînes d'information.
0: Oui.
1: Et on est capable de détecter ce type d'image. Et donc, en fait, les personnes, que ce soit les citoyens ou les gouvernements, peuvent utiliser, par exemple, nos solutions pour envoyer ce type d'image et savoir si elle est réelle ou générée par intelligence artificielle. Après, le plus important, c'est de prendre du recul, d'utiliser nos outils ou les outils d'autres constructeurs pour prendre du recul et vraiment faire attention à ce qu'on voit sur les réseaux sociaux.
0: Ce qui manque, en fait, c'est carrément un outil pour chacun d'entre nous, finalement.
1: C'est ça.
0: Une espèce de petite application qui tournerait sur notre smartphone et qui nous alerterait dès qu'on regarde un contenu qui est fake, donc, finalement. Parce que Instagram, TikTok, de temps en temps, écrit, voilà, généré par l'IA, mais on sait que ce n'est pas la majorité des vidéos qui font ça. Il faudrait qu'il y ait une espèce de prise de conscience même de la part des constructeurs de smartphones, non?
1: Donc
0: sur
1: on a
0: ce sujet.
1: Alors, l'implémentation au niveau des réseaux sociaux est très compliquée parce que ça fait partie du business model d'avoir de la viralité. Par contre, on est capable aujourd'hui d'aider tout un chacun d'utiliser par exemple notre bot WhatsApp et d'envoyer des vidéos, des images qu'il voit sur Instagram, okay. TikTok
0: D'accord.
1: ou autre. Il envoie directement comme s'il discutait avec un membre de leur famille. Et en fait, il s'agit de notre bot WhatsApp.
0: Qui répond.
1: Qui va répondre justement en disant, voilà, faites attention, cette image, cette vidéo est générée par intelligence artificielle.
0: C'est top ça. Mais alors, comment on fait pour vous contacter sur WhatsApp?
1: Donc en fait, il suffit juste d'aller sur le site internet, on clique et ça nous ouvre le bot WhatsApp. Et après, on crée un compte.
0: Oui.
1: Et après, ça fait, il suffit simplement de transférer des contenus qu'on souhaite analyser.
0: Et c'est gratuit.
1: Et on a le droit à 5 contenus par jour gratuitement.
0: C'est pas mal déjà.
1: Mais ça permet d'avoir justement de commencer à prendre conscience.
0: Bien sûr, oui.
1: Et après, si on a besoin de plus, on peut prendre des abonnements supplémentaires.
0: Et ça marche pour tout, ce compte WhatsApp, même pour du contenu écrit ou c'est que pour la vidéo?
1: Pour le WhatsApp actuellement, c'est image, audio et vidéo.
0: Ok.
1: Oui.
0: Parce que c'est vrai que les contenus générés par l'IA envahissent même, on va dire, l'école. Voilà, les enseignants peuvent se faire berner, etc., etc. Vous avez des demandes de la part de l'éducation nationale, notamment, ou
1: on
0: pas?
1: On a eu quelques demandes de l'éducation nationale, mais c'est vrai qu'on se focalise plus sur la partie banque, assurance. Et protection de grands groupes, notamment pour tout ce qui va être recrutement, protéger les VIP de ces grands groupes, et après la partie assurancielle, et enfin la partie média, justement, où on aide les médias à les aider dans la partie fact-checking pour voir justement si ce contenu a été généré, trouver le contexte autour d'une image, d'une vidéo, d'un audio pour les aider justement dans leur travail, leur faire gagner du temps.
0: Est-ce que les modèles d'IA sont en train de contrer ce que vous faites pour essayer de masquer justement le fait que c'est du contenu généré par l'IA? Est-ce qu'il y a une bataille, on va dire, de l'innovation dans ce domaine-là?
1: Je pense qu'en fait, la bataille, elle est inhérente, mais ce n'est pas dans leur intérêt. Leur intérêt, c'est vraiment d'avoir les images, les vidéos, les contenus qui soient les plus réels possibles. Et donc, c'est cette bataille un peu en virus,
0: D'accord.
1: antivirus. Et donc, il faut maintenir la cadence.
0: Donc, il y a une veille, parce que
1: exactement.
0: En fait, votre système de détection sera peut-être plus valable dans quelques mois. Il va falloir le mettre à jour.
1: En fait, il est mis à jour de manière constante.
0: Okay.
1: Et on a développé, en plus de nos personnels, des systèmes qui vont analyser, scraper tous les différents modèles. Et on va tester de manière automatique tous les modèles, implémenter tous les papiers pour justement
0: D'accord.
1: améliorer de manière continue nos modèles, pour justement pas être à la page et pas attendre 6 mois que quelque chose de nouveau arrive et qu'on soit un peu berné plus facilement.
0: Merci beaucoup, Florian.
1: Ben merci à vous pour l'invitation.
0: Florian Barbaro, fondateur d'Uncov AI. Merci. Et puis sachez que on peut vous voir aussi sur M6.
1: Oui.
0: Parce que vous faites partie de l'émission qui va être mon associé. Voilà.
1: Exactement.
0: On n'en dira pas plus. Merci beaucoup.
1: Merci.
0: Tech & Co, la quotidienne du Picane. On est là jusqu'à 21h, vous le savez.
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0: Voilà le retour de Tech & Co, la quotidienne. Nous sommes toujours au World AI Cannes Festival. Je vous rappelle que ce rendez-vous s'est terminé en fin de semaine dernière, mais comme on avait beaucoup de choses à vous raconter, eh bien on vous a enregistré cette émission que vous êtes en train de regarder en ce lundi soir, jusqu'à 21h bien évidemment. On va parler maintenant eh bien, de frugalité dans le monde de l'intelligence artificielle, notamment pour la robotique, mais aussi pour tout, on va dire, pour tout objet embarqué qui n'a pas une énergie infinie. C'est ce que va nous présenter Edgar Lemaire avec Durance AI. Bonsoir Edgar.
3: Bonsoir.
0: Vous êtes fondateur et président donc, de cette société. Et c'est vrai qu'aujourd'hui, on se rend compte que l'intelligence artificielle, et quand on voit les annonces qui sont faites par les géants de la tech, c'est des gigawatts de puissance, enfin c'est énormément de consommation d'électricité, ça veut dire aussi du refroidissement, enfin voilà, ça intègre énormément de choses. Vous partez du principe qu'on peut faire de l'IA tout en étant économe en énergie.
3: Ouais, c'est tout à fait ça. Bah, effectivement, on se rend compte aujourd'hui que l'intelligence artificielle, ça consomme énormément d'énergie. On a certains qui construisent des centrales nucléaires pour alimenter des data centers.
0: C'est un débat d'ailleurs qui est ouvert. Hein.
3: Ouais, tout à fait. Et nous, notre parti pris, c'est qu'on peut faire de l'IA pour moins d'énergie. Alors, pas pour les data centers comme ChatGPT, mais pour les systèmes robotiques, pour les drones, pour les satellites. En fait, effectivement, tous les systèmes fonctionnent sur batterie ou pas branchés au secteur en tout cas.
0: Parce que c'est vrai que l'IA, souvent, elle est dans le cloud. Donc on se dit, finalement, si l'IA est déportée, j'ai pas besoin de trop de puissance de calcul sur le robot, parce qu'on va prendre cet exemple de robot. Mais malgré tout, il faut un minimum d'intelligence, on va dire, sur l'appareil, c'est ça ?
3: Ouais, tout à fait. Bah, y a plein de raisons à ça. Déjà, pour des questions de privacy, pour des questions de sécurité des données, on n'a pas forcément envie qu'un robot qui se déplace chez nous téléverse la donnée qu'il est en train de capter sur des serveurs distants. On veut qu'elle reste chez nous, pour question de sécurité et de confidentialité. Puis il y a aussi des questions de réactivité. Si un robot doit éviter un obstacle, ben on ne veut pas envoyer la donnée sur le cloud, attendre qu'elle revienne. On veut que ça puisse se passer de façon instantanée.
0: Aujourd'hui, l'IA, dans les robots, on voit qu'on est au tout début, finalement. Jeudi dernier, on recevait Unitree. Ces robots incroyables qui ont une dextérité en électromobilité qui est folle, mais ils sont bêtes. Voilà. Et il faut implémenter cette IA. Vous avez votre mot à dire là-dedans ? Vous pourriez apporter de l'intelligence sur ce type de robot ?
3: C'est exactement notre mission. Hein. Vous avez tout à fait compris ce qu'on essaye de faire. Effectivement, les robots se déplacent de façon bluffante. Leurs gestes sont très proches de ceux des humains.
0: C'est dingue.
3: Mais par contre, ils sont effectivement un peu bêtes. Ils savent danser, ils savent à la limite plier du linge, mais ça reste très gadget. Nous, ce qu'on veut, c'est qu'ils deviennent vraiment autonomes, vraiment intelligents quelque part, pour qu'ils puissent nous remplacer dans les tâches du quotidien, afin de nous permettre de nous concentrer sur des choses plus intéressantes. Et pour ça, ils n'ont pas seulement besoin d'un corps performant, ils ont besoin d'un cerveau performant qui va permettre d'exécuter des algorithmes d'intelligence artificielle en leur sein.
0: Et alors, donc, vous, votre mission, c'est quoi ? C'est de développer du soft, du hardware aussi, compatible avec cette frugalité, c'est ça ?
3: Ouais, c'est tout à fait ça. Alors, notre cœur de métier, c'est le développement de la puce, du hardware qui va supporter l'exécution des algorithmes. Mais on propose une solution intégrée dans laquelle, en fait, on va livrer un usage plutôt qu'un composant. Donc, le software, les modèles de machine learning, le hardware et en fait, tout mis ensemble pour permettre de répondre à un besoin qui est pour nous, en tout cas, celui de la vision par ordinateur. Donc, ça va être la navigation autonome, la reconnaissance des objets, dans le but de conférer des capacités de perception de l'environnement au robot.
0: Vous en êtes où aujourd'hui, en fait, chez Durance ?
3: Alors, ça fait un petit moment. Nous, on découle d'un projet de recherche académique. Donc, c'est un projet qui a cours depuis 2015.
0: Aiko Technologies, c'est ça ?
3: Alors, Aiko Technologies, c'était le premier nom de la start-up qu'on vient de renommer Durance. Ça, c'était un projet dans un labo qui a mené à ma thèse de doctorat. Et puis à la création de cette start-up en juin 2025. Et aujourd'hui, on a commencé la commercialisation. Donc, on a déjà fait pas mal de chiffres d'affaires. C'est exceptionnel pour une start-up de semi-conducteurs de ce niveau. Et on a clôturé notre première levée de fonds là, en janvier 2026, qui nous permet de voir plus grand et d'aller vers notre premier produit.
0: Ça m'intéresse de savoir ce que vous avez déjà commercialisé, en fait.
3: Alors, on a commercialisé plusieurs choses qui sont d'ailleurs déjà démontrées sur ce salon. Donc, notamment dans les robots Unitree dont vous parliez tout à l'heure. Alors, c'est pas avec Unitree directement, mais on a un partenaire qui utilise des robots Unitree. Ben, on leur a conféré un système de vision extrêmement économe en énergie qui leur permet de détecter des personnes dans le champ de vision du robot afin de les éviter. Alors c'est un cas d'usage démonstratif, pas forcément en production, mais voilà. On a aussi des systèmes de tracking qui permettent le suivi d'objets, la compensation des mouvements de la caméra, le tout encore une fois appliqué à des robots pour leur permettre de mieux comprendre et de mieux percevoir leur environnement.
0: Alors c'est passionnant tout ça et on voit que ça progresse vite, mais on est encore très très loin d'un robot qui pourrait nous apporter un café ici sur ce plateau en fait, qui pourrait comprendre qu'il y a des obstacles, tenir comme il faut un verre, l'apporter, le poser sans renverser de liquide, etc. Est-ce que c'est quelque chose qui est envisageable? Vous qui êtes vraiment dans le dur là, vous, c'est votre job.
3: Ah bah c'est beaucoup plus qu'envisageable. Effectivement, c'est notre job et on va le faire. On va vraiment le faire. On va conférer ces capacités-là aux robots et leur permettre de se comporter de façon autonome, exactement comme un serveur pourrait se comporter de façon autonome dans un restaurant, une infirmière dans un hôpital. Notre but, c'est vraiment de suppléer les humains dans les tâches compliquées, demandeuses d'énergie. Et voilà, pour le permettre de remplacer les humains dans ces tâches-là.
0: D'accord. Mais aujourd'hui, un robot Unitree, il est commercialisé avec du hardware, finalement, ouais, et des processeurs aussi. Comment faites-vous, justement, pour vous associer avec ce type de mécanisme?
3: Alors nous, on a développé une plateforme qui est considérée comme un périphérique de l'ordinateur central du robot. On vient un peu se brancher comme on brancherait une carte graphique sur un ordinateur pour lui conférer des capacités de visualisation.
0: Donc vous rajoutez du hardware sur Unitree.
3: Ouais, c'est ça. En fait, on vient se brancher comme un composant, ce qu'on appelle aftermarket, pour améliorer les performances.
0: D'accord.
3: On va rien remplacer à l'intérieur, mais on va améliorer. C'est un peu un add-on, un additif qu'on vient rajouter dans le robot.
0: D'accord. Mais demain, l'idée, c'est de se substituer en fait au hardware qu'il y a déjà pour que vous soyez intégralement présent, c'est ça l'idée?
3: Alors à terme oui, nous on se concentre pour l'instant sur le cœur de notre valeur qui est vraiment l'accélération et l'amélioration de l'exécution d'intelligence artificielle pour la vision, mais à terme évidemment on voudrait remplacer, pas seulement par analogie le cortex visuel, mais l'intégralité du cerveau du robot.
0: Mais justement, est-ce qu'on peut avoir une vraie intelligence sans consommation énorme d'énergie?
3: Je pense que oui.
0: Parce que c'est quand même assez paradoxal. On voit aujourd'hui les LLM, les ChatGPT, les Gemini sont très consommateurs d'énergie dès qu'on fait une requête. Et malgré tout, sur un robot, il va falloir de l'intelligence. Et une intelligence peut-être encore plus puissante pour qu'elle comprenne son environnement, etc. etc. C'est pas paradoxal?
3: C'est exactement notre job. Et en fait, nous, on fait ça en regardant la biologie. En fait, dans la tête, dans le crâne, on a le processeur d'intelligence artificielle le plus performant du monde.
0: Ouais.
3: Consomme 20 watts pour des milliards de neurones. Ça, c'est des milliards de fois plus efficace que ChatGPT.
0: Ah oui, l'efficience, elle est impressionnante. Ouais.
3: C'est inégalable. On ne pense pas l'égaler, mais en tout cas, en s'en inspirant, on va pouvoir baisser drastiquement la consommation. Donc nous, ce qu'on fait, c'est qu'on regarde comment ça fonctionne dans le cerveau et on reproduit ce fonctionnement dans les algorithmes et dans les processeurs qui sous-tendent leur exécution. Et aujourd'hui, ça nous permet déjà d'être 100 fois plus efficace en énergie qu'un processeur Nvidia, par exemple. Alors nous, on ne fait pas de LLM, mais pour faire de la vision, par exemple, on est 100 fois meilleur. Demain, on ira peut-être vers les LLM aussi. C'est la suite des événements, ouais.
0: D'accord. Donc, c'est quoi? Il y a une espèce de compréhension neuronale de votre programmation et de votre hardware, c'est ça? C'est un rapport avec les neurones ou
3: Oui, tout à fait.
0: Comment vous analysez, en fait, la manière dont le cerveau réagit?
3: Alors, nous, on s'est inspiré de ce que faisaient les neurosciences. Les neurosciences, à l'origine, ils ont produit des algorithmes dans le but de modéliser le cerveau, de comprendre comment le cerveau fonctionne.
0: Oui.
3: Typiquement, voilà, ils imaginaient que ça fonctionnait d'une certaine manière. Ils ont développé ces modèles pour comparer à la réalité. Et c'est comme ça que ça se passait. Et des chercheurs en machine learning, en intelligence artificielle, ont vu ces modèles-là, ont vu leur capacité de raisonnement et leur promesse en termes de consommation énergétique de par le fait qu'ils soient inspirés du fonctionnement du cerveau. Nous, on récupère ces modèles et on les applique à des tâches d'intelligence artificielle.
0: À votre avis, le robot intelligent qui sera ou dans les usines ou à la maison, c'est pour quand?
3: Moi, je pense que ça commence déjà aujourd'hui. Hein. On le voit qu'il commence à arriver dans les foyers. Je pense que d'ici 10 ans, une grande partie des foyers, des usines, des bureaux, des hôpitaux seront équipés de robots intelligents.
0: C'est amusant parce que souvent, je pose cette question et il y a une espèce de consensus sur 10 ans. Finalement. Donc,
3: c'est suffisamment loin pour pas trop se mouiller.
0: C'est ça. Ouais, mais bon, 10 ans, ça va vite, hein, cela dit. Hein. Bon, on prend date. On se retrouvera en 2036.
3: Avec grand plaisir.
0: Merci beaucoup, Edgar Lemaire.
3: Merci à vous.
0: Fondateur et président de Durance AI. Merci beaucoup.
3: Au revoir.
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0: Voilà, et pour terminer ce Tech & Co depuis le World AI Cannes Festival, j'accueille Christophe Biondi. Bonsoir Christophe.
4: Bonsoir François.
0: Vous êtes le directeur général de SafeMap. Vous êtes venu en voisin puisque vous êtes à Mandelieu-la-Napoule.
4: Tout à fait, juste à côté.
0: Voilà. Et vous faites un truc qui est très tech et passionnant, c'est-à-dire que vous êtes à l'origine d'un boîtier qui arrive à cartographier en fait les routes de France et tout simplement par les vibrations. Et c'est intéressant, évidemment, on va en parler sur l'entretien des routes, les infrastructures. Expliquez-nous ce que vous faites.
4: C'est ça. Donc ça, SafeMap, c'est un service dédié aux municipalités, aux départements, à toutes les entités publiques qui ont un réseau de routes dont ils ont la responsabilité.
0: Ouais.
4: Donc l'idée, c'est de leur fournir une cartographie qui va leur montrer l'état de leur route. Donc avec un code couleur très simple, bleu les routes en très bon état, vert, jaune, orange, rouge les routes en très mauvais état. Et comment on obtient cette cartographie? Ben, vous l'avez dit, c'est grâce à ce petit boîtier qu'on va installer simplement dans les véhicules de quelques agents municipaux. On le met sur le tableau de bord, on le branche à l'allume-cigare. Et ensuite, l'agent l'oublie, ça fonctionne en continu, ça mesure tout le temps.
0: Sur le tableau de bord, c'est ça?
4: C'est ça, on le pose avec ses petits pads autocollants, okay. On le branche à l'allume-cigare, c'est fini. Donc c'est très très simple. Et au fur et à mesure que les agents roulent, statistiquement, ils passent à peu près partout, sur toute la commune, sur tout le département.
0: Ouais.
4: Et on peut générer cette carte en agglomérant toutes les données.
0: C'est-à-dire que vous allez détecter, au-delà des vibrations naturelles de la voiture, qui sont normales, on va dire, les anomalies sur lesquelles la voiture va rouler.
4: C'est ça, on va quand même sentir, malgré l'amortissement qu'il peut y avoir en étant sur le tableau de bord avec toute la chaîne de la voiture, on va sentir les vibrations, on saura différencier les défauts, le boîtier peut discriminer les défauts des ralentisseurs et quelques catégories de défauts. Donc on sera capable de faire cette carte avec un aspect de qualité linéaire de la route et aussi des points pour signaler les défauts ponctuels comme un gros nid de poule ou un gros trou.
0: Alors ce qui est intéressant, c'est que quand l'agent municipal n'a pas votre solution, comment il fait pour diagnostiquer l'état d'une route? C'est visuel ou c'est plus compliqué que ça?
4: Ben aujourd'hui, il y a deux grandes familles. Il y a la famille manuelle, où c'est un agent qui, à pied, parcourt les routes et note sur un carnet ou une tablette ce qu'il voit. Donc ça prend beaucoup...
0: Il y a un trou, il faut...
4: C'est ça, une fissure de gravité 3, un trou comme ci, comme ça. Ça prend beaucoup, beaucoup de temps. Là, une ville de la région, ils nous ont dit qu'il y avait un agent qui prenait 3 mois de son temps pour faire le tour de toute la ville. Et à la fin, il recommence. Donc il y a ça d'un
0: côté. Entre temps, l'état des routes évolue.
4: Quand il a fini, il faut...
0: Voilà, c'est ça.
4: Il y a soit cette méthode manuelle d'un côté, soit des méthodes automatisées qui sont très sophistiquées, parfois avec des lidars ou d'autres méthodes, et qui elles sont très chères et toutes les communes ne peuvent pas se les payer. Donc SafeMap, on a voulu faire un compromis, une solution automatique, simple et à bas coût.
0: Alors comment ça marche? Donc on l'a bien compris, l'agent installe ça dans son véhicule, roule, oublie l'appareil. Au bout d'un moment, qu'est-ce qu'il fait? Il le branche sur son PC. Comment récolte-t-il les données, en fait?
4: Donc, il n'a rien à faire. Dedans, il y a le GPS pour géolocaliser, le module carte SIM qui nous envoie en 4G les données.
0: Tout part dans le cloud?
4: C'est ça, tout part sur un serveur. Et nous, on a une base de données qui s'incrémente. Et ponctuellement, on vient récupérer les données et faire une carte. Donc, il faut installer les boîtiers dans suffisamment de véhicules pour cartographier toute la ville.
0: D'accord.
4: Dans des véhicules bien choisis qui roulent à peu près partout. Et sinon, après, tout est automatique pour le client.
0: C'est-à-dire qu'il va recevoir des rapports réguliers de votre part?
4: C'est ça, on prévoit par exemple pour une prestation d'une année, on lui fournit 3 mises à jour de sa carte au bout de 4 mois, 8 mois, 12 mois.
0: Et est-ce que c'est précis? Est-ce qu'il y a des erreurs avec votre système?
4: Alors, c'est plus précis que la majorité des solutions qui existent aujourd'hui à base de prise de vue. Ce que font la majorité des concurrents, c'est qu'ils envoient un téléphone au client, le client le met derrière son pare-brise, il fait une tournée de sa route et par analyse d'intelligence artificielle, il a l'état de ses routes. Ça, c'est une solution qu'on propose aussi avec le smartphone en complément du boîtier qui lui est aveugle. Mais le boîtier, lui, l'avantage qu'il a, c'est d'être à demeure dans les véhicules pendant toute l'année. Donc les agents vont circuler des dizaines, voire des centaines de fois sur les axes principaux. Donc on aura une mesure beaucoup plus fine que seulement la mesure issue à base d'une seule photo.
0: Aujourd'hui, ce boîtier existe vraiment? Enfin, une municipalité peut l'acheter ou c'est encore des prototypes? Vous en êtes où, en fait?
4: Alors le boîtier existe vraiment, ça fait 4 ans qu'on y réfléchit, seulement 1 an qu'on a créé la société.
0: Okay.
4: On a créé il y a 1 an pour répondre aux premiers clients dans le domaine du ferroviaire, parce que ça peut aussi être utile dans des trains. On a des boîtiers installés dans des trains, dans des tramways, pour voir la qualité du réseau, mais aussi surtout le confort des voyageurs. Et là, depuis le mois de novembre, on a lancé vraiment la phase de campagne commerciale pour les routes. On est allé au Salon des maires de Paris. On a fait 2 projets pilotes avec des villes du 06. Là, on est en pourparlers pour faire un POC avec le département également et d'autres villes du coin.
0: Et quel est votre modèle économique, en fait? Vous louez votre appareil et votre infrastructure pendant une durée donnée? C'est alors ça
4: c'est une mise à disposition plus qu'une location. Donc le boîtier, c'est un peu comme une box internet. Le fournisseur vous met la box.
0: Ça fait partie d'un service global avec c'est un abonnement. Ça.
4: Nous, on fournit X boîtiers suivant le nombre de kilomètres que vous avez. Et la mairie paye un abonnement avec une petite partie fixe et une partie variable en fonction du nombre de kilomètres de la commune.
0: Donc vous avez déjà cartographié des municipalités.
4: Tout à fait.
0: Quels sont les retours en fait des responsables? Ils sont contents? Ils sont satisfaits de vos résultats?
4: Donc les retours des municipalités déjà cartographiées étaient bons. Même dans le ferroviaire aussi, on a discuté avec des gens techniques qui ont confirmé les défauts de voies là où notre système affichait des portions rouges. Donc il y a une bonne corrélation. Il y a des études qui ont été faites, pas par nous, par des concurrents, mais des études qui ont été faites sur la corrélation entre les données vibratoires et les vraies données relevées manuellement. Et il y a une bonne corrélation.
0: Qu'est-ce qu'il y a à l'intérieur de ce boîtier? Imagine des capteurs, des choses comme ça?
4: C'est ça. Alors pour avoir permettre de faire une solution à bas coût, on a mis uniquement les choses dont on avait vraiment besoin. Donc les capteurs, bien sûr, accéléromètres, trois axes, gyroscopes qui vont mesurer les accélérations, les vitesses de rotation, une puce SIM qui nous envoie les données et un GPS pour localiser.
0: C'est vrai, ce que vous disiez tout à l'heure, c'est qu'un téléphone, finalement, a tout le hardware nécessaire pour le faire.
4: Tout à fait, sauf qu'on ne peut pas laisser un téléphone 24 heures sur 24 dans la voiture. Et lui, il est vraiment conçu sur mesure, il fait tous les calculs qui vont bien pour nous envoyer les données nécessaires et suffisantes.
0: Vous avez parlé des routes, des chemins de fer, des trams. Est-ce que ce type de boîtier peut avoir d'autres usages, à votre avis? Vous réfléchissez à d'autres usages ou pas?
4: Ce boîtier, exactement lui, je ne sais pas, mais c'est vrai que les boîtiers IoT, pour donner plein d'indications sur les choses de tous les jours, le remplissage des poubelles pour que les éboueurs passent uniquement quand elles sont pleines, il y a des multiples utilisations, mais c'est vrai qu'on n'a pas fait la liste, elle serait très longue.
0: Et aujourd'hui, vous vous focussez sur cette technologie pour vous adresser à ce marché ou vous avez déjà d'autres idées en fait?
4: Pour l'instant, on va déjà essayer de conquérir ce marché des routes. Il y a un grand marché, il y a plus d'un million de kilomètres de routes en France et 60 millions dans le monde, avec des pays où les routes sont dans un état beaucoup plus dégradé qu'en France. Donc il y a de quoi faire.
0: Et donc la prochaine étape, c'est quoi pour vous là?
4: Fidéliser des clients en France et puis s'importer à l'étranger. Bon, le cofondateur est italien, donc il est tenté d'aller en Italie. On a des contacts en Espagne aussi.
0: Ok. Il y a des solutions qui sont équivalentes, concurrentes à la vôtre aujourd'hui ou pas?
4: Alors, des concurrents, il y en a beaucoup, mais ils sont quasiment exclusivement à base de prise de vue ou de moyens de lidar très très pointus et très chers. Pour ce qui est des vibrations, on a vu un seul concurrent qui propose ça.
0: Un seul?
4: Oui.
0: D'accord. Et est-ce qu'on peut imaginer de l'avoir plus petit ou est-ce que finalement la taille n'a pas trop de sens pour ce type d'appareil?
4: La taille a sûrement du sens. Après, il gêne pas trop. Il est sur le tableau de bord au milieu. Moi, j'en ai dans ma voiture personnelle.
0: Ouais.
4: Il me dérange pas plus que ça.
0: Vous avez cartographié tous vos trajets.
4: Je cartographie là où je vais. Je peux suivre ma copine si j'ai envie. Je plaisante. Mais oui, on pourra le rapetisser, mais c'est pas vraiment la priorité pour le moment.
0: Très bien. Eh bien voilà, ça s'appelle donc Safe Map. Merci beaucoup d'être passé par le plateau de Tech & Co, Christophe Biondi. Et vous êtes donc ici, dans la région.
4: Ici à Mandelieu.
0: Est-ce que l'écosystème, dernière question, vous a aidé à monter tout ce projet? Est-ce que vous avez tout ce qu'il vous faut, tous les outils nécessaires aujourd'hui pour grandir, ici en restant dans les Alpes-Maritimes?
4: C'est vrai, j'ai oublié de remercier, mais oui, il y a un écosystème ici très très intéressant. On est suivi par l'IPCA, l'incubateur Provence Côte d'Azur, qui nous a d'ailleurs conseillé, permis de venir à Salon.
0: Ouais.
4: On est accompagné par la BPI et par les ABIC, qui nous ont permis de bénéficier de nombreuses subventions.
0: Okay.
4: Donc un grand merci à tous ces acteurs-là, qui sont vraiment très très importants, sans lesquels on ne serait pas là.
0: Bah, très bien, bah, merci beaucoup Christophe.
4: Merci François.
0: Voilà pour terminer ce Tech & Co, la quotidienne depuis Cannes et depuis cette édition du 2026 du World AI Cannes Festival. On a été ravis d'être là. Comme quoi, encore une fois, et on s'en rend compte à chaque fois quand on délocalise Tech & Co, qu'il y a énormément de talents, de start-up, d'ingéniosité un peu partout en France. C'était un vrai plaisir que de venir à la rencontre de tous ces entrepreneurs. On se retrouve bien sûr demain. Demain, on sera de retour sur le studio parisien de Tech & Co et on vous attend avec plaisir dès 19h30. D'ici là, les podcasts et les replays de cette émission qui vous attendent. Bonne soirée et à demain.
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6: Allez, 11h30, on parle de votre patrimoine jusqu'à midi, toujours sur BFM Business, dans Tout pour investir, à la télé, à la radio, sur Internet, nos replays, nos podcasts sur bfmbusiness.fr, évidemment. Alors, on va parler patrimoine aujourd'hui avec François-Xavier Sœur qui est avec nous. Bonjour François-Xavier.
7: Bonjour Guillaume.
6: Gestionnaire de patrimoine chez Terrae Patrimoine. Alors, quand on a du patrimoine, quand on a du patrimoine, il y a dans l'absolu des centaines et des centaines de questions à se poser, et des centaines, et encore des centaines qu'on oublie. Vous êtes venu ce matin, alors pas pour nous faire une liste de centaines de questions à se poser, mais vous en avez retenu quatre.
7: Quatre, exactement.
6: Quatre fondamentales, et vous dites, ces questions-là, il faut absolument se les poser au moins une fois dans sa vie pour ne pas faire d'erreur majeure.
7: C'est alors, ça. Quatre fondamentaux dans quatre...
6: Il y a eu un boulot dans choisir quatre parmi...
7: Oui, c'est compliqué. C'est pour ça, celle-là, on pourra la refaire comme chronique, on pourra la refaire assez régulièrement. Parce que là, j'ai essayé de prendre un sujet juridique, un sujet financier, un sujet immobilier, comme ça on va pouvoir aborder, puis surtout chaque personne va pouvoir essayer de se reconnaître un peu. Parce qu'en fait, on a tous des problématiques un peu différentes, on va tous se poser des questions différentes. Mais l'essentiel, c'est un moment de se les poser, de se mettre, passez-moi l'expression, le coup de pied aux fesses nécessaire pour se poser sur ces sujets-là.
6: Quel que soit l'âge ?
7: Quel que soit l'âge. Parce qu'il y a vraiment, là, dans ce qu'on va aborder, il y a vraiment des choses qui vont se poser quasiment de 18 à 99 ans, véritablement.
6: Donc, il y a une juridique, une financière, une immobilière et... La quatrième, je ne sais pas.
7: C'est du juridico-financier.
6: Voilà, on a fait un mix pour le coup. Ok, on a quelques minutes, donc on va le temps de les détailler une par une. Allez, la première.
7: Premier fondamental.
6: Ouais.
7: Posons-nous la question de la protection. Parce qu'on se pose souvent la question de la protection au sein de la famille. Et quand on se pose la question de la protection et du juridique au sein de la famille, on pense à des actes notariés et on pense souvent au testament. On dit, c'est bon, j'ai un testament.
6: Oui.
7: C'est bon, j'ai fait une donation au dernier vivant. Ça permet de protéger le conjoint, de donner plus de pouvoir au conjoint en cas de décès. C'est une bonne idée. Et on oublie souvent de se protéger contre les questions de dépendance. De dépendance, donc, se retrouver sous tutelle ou sous curatelle, pour être clair. Et on a tendance souvent à y penser aussi sous un aspect produit, à dire, oui, mais j'ai souscrit une assurance, je vais avoir une rente, je vais avoir un capital... Il y a un outil qui est un outil majeur maintenant qui doit prendre une place majeure, c'est ce qu'on appelle le mandat de protection future. Le mandat de protection future, c'est un acte par lequel on va confier à quelqu'un de confiance...
6: De confiance.
7: C'est important qu'on désigne. Et on va dire, si jamais un jour je suis dans l'incapacité pour des raisons physiques ou psychologiques de gérer mon patrimoine, et ça ne concerne que le patrimoine, pas des questions de santé, eh bien, je te donne tel et tel pouvoir. Soit on donne des pouvoirs limités et on dit... Je te donne ça comme pouvoir, pour le reste, tu iras voir le juge. Ou alors on donne des pouvoirs larges, et à ce moment-là, on a des pouvoirs assez larges, et à partir de certains actes, on est obligé d'aller voir le juge. L'objectif, c'est quoi ? C'est d'éviter de se retrouver dans le couloir de ce qu'on appelait avant le juge des tutelles, qui maintenant s'appelle le juge des contentieux de la protection.
6: Ouais.
7: Depuis quelques années, il a plus de pouvoirs, des pouvoirs élargis. Parce qu'il faut voir que quand vous avez un majeur, peut-être que vous l'avez connu, ceux qui nous écoutent, ou vous, Guillaume, d'une façon personnelle, mais quand on est confronté à quelqu'un qui se retrouve sous curatelle, sous tutelle, ou qui perd doucement la tête, en fait, on se retrouve avec un patrimoine qui est totalement bloqué, et on se retrouve avec des décisions à prendre, parfois des arbitrages à faire. Vous voyez, vous parlez d'actualités aujourd'hui qui sont extrêmement chaudes sur le plan, sur le plan économique, sur le plan financier. Il y a des choses à faire, il y a des arbitrages à faire, des décisions à prendre. Quelqu'un qui aujourd'hui ne peut plus parce que il a un souci psychologique, il a un souci physique majeur qui l'empêche de gérer son patrimoine, il faut qu'il y ait une solution qui existe. Donc, c'est le mandat de protection future, ça se rédige devant un notaire.
6: Oui.
7: Vous allez donc désigner quelqu'un, à défaut, on peut dire quelqu'un d'autre. Vous voyez, par exemple, vous allez désigner mon conjoint, à défaut, un de mes enfants, à défaut, ça peut être un ami, vous voyez, ça peut être des choses comme ça.
6: Oui, c'est
7: pas forcément au sein de la famille exactement, ça peut être relativement large.
6: Ouais.
7: Et par exemple, ça va permettre de dire, demain, je dois intégrer en EHPAD, pour payer cette EHPAD, j'ai besoin qu'on loue la résidence principale, et eh bien je vais faire des travaux, je vais l'adapter, et on va passer ainsi.
6: Voilà, donc se protéger d'une tutelle ou d'une curatelle, le mandat de protection future.
7: Et c'est pas pour les vieux. En
6: fait. Non, mais j'entends bien.
7: J'ai pas 80 balais, j'ai déjà signé le mien, je tiens à le dire.
6: D'accord, c'est important. Très bien, on a, ça nous donne un bon repère. Deuxième, nous en resterons à faire 30-45 secondes sur chacun. Avoir un PEA, vous dites, c'est le dernier paradis fiscal des investisseurs.
7: C'est le dernier paradis fiscal des investisseurs. Vous avez du patrimoine, vous devez avoir un PEA, c'est léger.
6: Un paradis, c'est sans risque, normalement.
7: Un paradis, c'est avec une fiscalité limitée. J'ai bien dit paradis fiscal. Donc, c'est cette idée-là. Le PEA, quand vous avez du patrimoine, vous devez avoir un PEA. Pourquoi ? Parce que voilà, c'est léger en frais, c'est léger en fiscalité à la sortie. On l'oublie, le PEA, ça permet aussi à des chefs d'entreprise d'investir dans leur propre société. Quand vous créez une société, par exemple, si vous avez envie de monter une boîte avec 5 copains, vous avez 20% de la boîte chacun, créez-la via votre PEA, achetez-la via votre PEA, parce que ça vous permettra à la sortie de ne pas vous poser des questions d'holding, de plus-value, de choses comme ça. C'est déjà optimisé, c'est dans le PEA. Tous ceux qui aujourd'hui sortent des PEL, là, il y a les PEL de plus de 15 ans qui sont en train de
6: ils
7: sortir.
6: Sont fermés,
7: ça fait 15 ans que vous gagnez entre 1 et 2% par an. Si vous aviez eu un PEA, vous auriez largement fait une performance supérieure. Bien évidemment, le PEL, attention, je compare.
6: Sur les 15 prochaines années.
7: Attention, les marchés sont élevés. Attention, les actions sont élevées, surtout aux États-Unis. Et le PEL, c'est du garanti en capital. Le PEA, ça l'est pas.
6: Avoir un PEA, dernier paradis fiscal, c'était le deuxième. Le troisième, c'est arbitrer sa résidence principale comme un actif financier.
7: Alors là-dessus, on pourrait en faire une chronique de 10 minutes. L'idée, c'est de se dire qu'on a l'INSEE qui, l'été dernier, avait sorti une étude qui disait qu'un quart des ménages français vivaient dans un logement trop grand. Et quand on dit trop grand, ça veut dire 5 pièces pour une personne seule ou en couple, ou 6 pièces pour un couple avec un enfant. Donc largement trop grand. L'idée est de dire que l'épargne des Français, pour beaucoup de Français, 90-95%, c'est la résidence principale. On met tout dedans. Et en fait, on n'a pas d'actifs financiers ou d'actifs immobiliers qui permettent de développer le patrimoine. On n'a que cet actif de jouissance.
6: Ça bloque.
7: Ça bloque la capacité d'épargne, ça bloque la capacité d'investissement, ça bloque la capacité d'emprunt. Et l'idée est de se dire que quand on est seul, quand les enfants sont partis, que vous avez par exemple une maison qui vaut 800 000, en acheter une qui en vaut 500 000, quand vous placez 300 000 à 4% par an, ça vous fait 1 000 euros par mois. Donc c'est cette idée de se dire, on cherche de l'argent, souvent l'argent il est dans votre résidence principale parce que là où vous vivez, pour un quart des Français, c'est trop grand par rapport à vos besoins.
6: Voilà pour le troisième. Et puis quatrième, pensez à la clause bénéficiaire démembrée. Alors,
7: en 40 secondes, ça va être chaud, mais on va essayer. L'idée,
6: c'est une minute, c'est bon.
7: C'est une minute, allez, j'ai le droit à une minute. L'idée, c'est de se dire qu'un contrat d'assurance vie, le plus important après la solidité de l'assureur, c'est la clause bénéficiaire. Parce que la clause bénéficiaire, c'est ce qui va permettre de définir sur le plan civil et fiscal qui reçoit quoi en cas de décès. La clause bénéficiaire, il faut la revoir au moins d'une façon annuelle. C'est important parce que vous pouvez changer de vie, vous pouvez changer, par exemple, d'époux, d'épouse. Ouais. Si jamais vous avez désigné cette personne par son nom et son prénom, si jamais vous décédez, c'est quand même cette personne qui va le recevoir. Donc, il faut le mettre à jour d'une façon régulière. Et on a tendance à oublier que désigner son conjoint, ça sert globalement à rien. Parce que le conjoint, il est exonéré par la loi. On n'a pas de droit de, droit de succession entre époux. Ça date d'il y a maintenant quasiment 20 ans. Donc, les clauses bénéficiaires, mon conjoint, ça ne sert à rien. Donc
6: on choisit un des enfants. Il
7: faut choisir soit les enfants directement, soit dire mon conjoint usufruitier, mes enfants nu propriétaire. C'est ça la clause bénéficiaire démembrée. Parce qu'à ce moment-là, en cas de décès, le conjoint reçoit la somme en cash sur son compte bancaire. Et les enfants reçoivent uniquement ce qu'on appelle une créance de restitution sur le patrimoine du conjoint survivant. On va indexer cette clause, cette créance qui va grossir avec le temps. Et ça, c'est d'une efficacité redoutable sur le plan patrimonial. C'est ça qui est important en gestion de patrimoine. N'oubliez pas, quand on fait un contrat assurance vie, on le fait parce qu'on est dans un objectif de transmission.
6: Ouais.
7: La solidité de l'assureur, la clause bénéficiaire, puis la location.
6: Et bien voilà, les quatre questions fondamentales à vous poser une fois dans votre vie, et ce n'est pas une question d'âge.
7: Quatre des fondamentaux, on aurait pu en faire 40.
6: On aurait pu en faire 150, oui.
7: Je vous refais la même dans 15 jours.
6: Oui, quatre tous les jours à raison de quelques mois, on va y arriver. Quatre fondamentaux à se poser une fois dans sa vie, et ce n'est pas une question d'âge. Merci beaucoup François-Xavier, merci de passer nous voir. François-Xavier Seur, gestionnaire de patrimoine chez Terrae Patrimoine. À très vite, avec plaisir.
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6: Allez, 11h47, le coffre-port pour terminer. Alors, on va parler des cartes Pokémon. Bah oui, la franchise fête ses 30 ans et vous savez quel est l'engouement depuis des années pour les fameuses cartes Pokémon. Pas que les cartes Pokémon, mais notamment les cartes Pokémon. On va en parler avec nos invités. François Thierry, bonjour François.
8: Bonjour.
6: Bienvenue, expert en cartes de collection chez Agut. Et puis Pierre-Louis Prisse qui est avec nous. Bonjour Pierre-Louis.
9: Bonjour.
6: Auteur de Les Pokémon, le guide universel du collectionneur aux éditions Gilles Pierre. Tout premier livre de référence sur la collection des cartes Pokémon. Il est ici. Voilà, montrez-le à la caméra. Qui est ici, voilà, qui est ici juste en face de vous. Mais c'est une encyclopédie à part entière. Enfin, c'est
8: exactement, elle fait 3 kilos, 480 pages de plaisir pour les passionnés de cartes Pokémon.
6: Parce que la licence fête ses 30 ans cette année, c'est ça?
8: Exactement, tout à fait, elle fête ses 30 ans. Et donc, il y a 2 ans, on a décidé avec un ami de rédiger cet ouvrage de passionnés pour les passionnés. Et donc, c'est vraiment un ouvrage qui parle des cartes à collectionner françaises.
6: C'est assez incroyable. C'est une des licences les plus rentables de l'histoire. Je crois que j'ai vu, c'est une franchise qui dépasse déjà les 126 milliards de dollars de chiffre d'affaires, quelque chose comme ça. Il y avait un Pokémon Day, d'ailleurs, c'était le 27 février, c'était très, très récemment. On va parler un petit peu de ce phénomène. Alors, on a beaucoup de questions à vous poser. On est tous, enfin, beaucoup de... Plus ou moins jeunes d'ailleurs sont détenteurs de cartes Pokémon, François. Enfin,
9: on voit nous au niveau de nos ventes aux enchères, c'est-à-dire qu'on peut avoir autant des investisseurs qui ont 20-25 ans que des investisseurs de 60-70 ans. Ouais. Donc c'est très très large. Tout le monde s'intéresse aux Pokémon. Alors évidemment, généralement on s'y intéresse parce qu'on y a joué à l'école par exemple.
6: Bien sûr.
9: Ou alors parce qu'on a des enfants qui y jouent.
6: Ouais.
9: Et quand on commence à se plonger un peu plus dans le milieu, on se rend compte qu'il y a des valeurs qui sont assez exceptionnelles pour des cartes.
6: Ouais.
9: Et les investisseurs n'ont pas l'opportunité.
6: Depuis quand on collectionne les cartes?
8: Depuis 1996 au Japon, 1996-1997, et en France, c'est arrivé un peu plus tard, en 1999.
6: Et le profil des collectionneurs, il a évolué comment au fil des ans, finalement?
8: Eh bien, écoutez, en réalité...
6: Les jeunes d'hier sont les vieux d'aujourd'hui.
8: Exactement, très intergénérationnel.
6: Entre autres, ouais.
8: Exactement, intergénérationnel. Aujourd'hui, on a les plus jeunes générations, comme disait François, qui continuent à collectionner, et des personnes un petit peu plus âgées, et de plus en plus âgées, qui collectionnent également.
6: Comment on explique ce phénomène absolument délirant? Enfin, c'est quand même...
8: Eh bien, c'est
9: très, très grand public, c'est-à-dire que actuellement, quand vous avez un enfant qui est à l'école, vous ne pouvez pas rater des Pokémon. C'est-à-dire que tous les enfants veulent acheter des Pokémon. Vous allez dans un magasin spécialisé, on vous prend un paquet. Vous allez au supermarché, on essaie de prendre un paquet parce qu'on va pouvoir les échanger aussi avec ses amis. Et puis après, quand on grandit, en fait, on commence dans la vie active, on se dit qu'est-ce qu'on peut faire avec l'argent qu'on gagne enfin.
6: Oui.
9: Et on se replonge un peu dans les passions d'enfance et les Pokémon en font partie. Et c'est pour ça que c'est un peu une passion sans fin.
6: Alors, question évidemment de base. J'ai des cartes Pokémon chez moi qui datent d'un an, 2 ans, 3 ans, 10 ans, 15 ans. Comment je fais pour l'expertiser déjà, François, pour commencer, première chose?
9: Alors, la meilleure chose à faire, c'est de se renseigner auprès d'un magasin spécialisé, soit d'une maison de vente aux enchères comme nous, on a un département spécialisé.
6: Il y a de plus en plus de magasins spécialisés.
9: Il y en a beaucoup, en effet.
6: Oui.
9: Ils permettent d'authentifier au moins les cartes pour savoir si c'est des vraies cartes, parce qu'il y a quand même beaucoup de fausses.
6: Ouais.
9: Et puis, une fois qu'on a authentifié les cartes, là, on a 2 solutions. Soit on veut les garder et faire une collection, ou garder sa collection, ou alors on veut la revendre. Et puis, là, pour la revendre, il y a plusieurs solutions possibles. On propose, nous, les ventes aux enchères. Ça permet de mettre en concurrence tous les acheteurs possibles et d'atteindre normalement le meilleur prix possible.
6: Ouais.
9: Ou bien, si vous êtes plus pressé, pourquoi pas aller en magasin pour les revendre. Il y a plusieurs solutions, ou faire des échanges avec d'autres personnes aussi.
6: Oui. Vous proposez, c'est comme tout, d'aller dans plusieurs magasins, éventuellement, pour comparer les deux.
9: Comparer les prix, alors automatiquement, les magasins ont des marges à faire. Hein, donc, évidemment, évidemment, les prix ne sont pas forcément plus intéressants. L'intérêt de passer par une maison de vente, si vous voulez, c'est que nous, on est tiers de confiance. C'est-à-dire qu'on est là pour faire une expertise, pour donner un prix d'estimation réel. Et ensuite, c'est aux acheteurs de la maison de vente de faire eux-mêmes le prix.
6: Oui, Pierre-Louis, allez-y.
8: Non, mais exactement, tout ce que François a dit est juste. Aujourd'hui, il existe aussi beaucoup d'outils digitaux. C'est vrai qu'on peut trouver également sur des plateformes qui sont très célèbres. Alors, je ne vais peut-être pas les citer sur votre enchaîne, mais en tout cas, sur Internet, vous pouvez également regarder les cartes qui ont été vendues.
6: Ouais.
8: Ça va vous donner également une idée. Et bien entendu,
6: dans le guide universel.
8: Voilà, le guide universel, vous avez tout.
6: Comment est-ce que la cote a évolué depuis quelques années, finalement?
9: Alors, c'est toujours très, très positif.
6: Avec l'ancienneté,
9: exactement. Plus la carte est rare, plus il y a des chances que la carte ait de la valeur. Plus elle est ancienne, rare et bien conservée, et plus vous êtes proche du jackpot.
6: Qu'est-ce que vous appelez jackpot? Voilà,
9: c'est-à-dire qu'on a des cartes. Il y a une carte récemment qui s'est vendue aux États-Unis il y a moins d'un mois à 14 millions d'euros. Un Pikachu Illustrator. Il y en a 40 dans le monde. 14 millions d'euros, ça parle. Maintenant,
6: vous allez faire un tour à la CAF ce week-end.
8: En France, on va se rapprocher de ce genre de cartes.
6: Attendez, ça vaut combien, ça?
8: Ça, dans cet état-là, on est aux alentours des 6 000, 7 000 euros.
9: Exactement, entre 5 et 10 000 selon les périodes. Et ce qui est très très fort avec la franchise Pokémon, c'est que quand ils sortent des nouvelles éditions, comme Pierre-Louis a par exemple 2 nouveaux boosters, on appelle ça des boosters, donc des paquets de cartes, vous avez la possibilité, quand vous l'ouvrez, de tomber déjà sur une carte qui vaut plusieurs centaines, voire milliers d'euros.
6: Aujourd'hui encore, oui.
9: Exactement. C'est-à-dire que là, si vous en ouvrez un, si on vous le donne, peut-être que vous allez être content. Voilà, très content.
10: C'est le mois
8: si
10: que
8: vous voulez ouvrir, il ne faut pas hésiter.
10: Oui, c'est plus à peine de jouer au loto, vous avez trouvé l'alternative au jeu de grattage, de tirage. Alors, comment est-ce qu'on vend? C'est ça qu'on va expliquer un petit peu une fois qu'on a décidé de vendre, une fois qu'on a fait l'expertise. Comment est-ce que ça se passe concrètement?
9: Alors, en général, comment ça se passe? Les gens me contactent.
10: Oui.
9: Je fais donc une expertise, une estimation.
10: Oui.
9: Ensuite, nous.
10: Ça peut se faire en magasin chez vous, quoi. Ça peut se faire chez vous, mais ça peut se faire en magasin. Mais on revient chez vous parce que.
9: Et on fait on organise 3 à 4 ventes par an, de ventes aux enchères. Donc, on récupère les comme tout autre département, on récupère les cartes, on les prend en photo, on les estime, on les met dans un catalogue, on communique dessus. On a déjà une grosse base de données d'acheteurs en France, notamment. Et puis ensuite, on les propose aux enchères, très simplement.
10: Oui, Pierre-Louis, oui.
8: Tout à fait, exactement. Ouais. On peut passer par les maisons de vente aux enchères. On peut également passer par les boutiques, comme François a dit tout à l'heure. Vous avez plein de moyens aujourd'hui qui sont à la disposition des collectionneurs et des intéressés pour commencer à la collection.
10: Est-ce que c'est imposé? Est-ce qu'il n'y a pas eu des velléités récemment éventuellement?
9: Alors, il y a plusieurs choses.
10: Oui, on a vu ça très récemment. Hein, ouais. Il y a des... Oui.
9: Parce qu'il y a des... En fait, le terme collection s'apparente, c'est des cartes de collection et pourtant toutes les cartes ne sont pas forcément de collection. Ce qui s'apparente à de la collection, ce sont des cartes qu'on ne trouve, selon moi en tout cas, plus en magasin ou qui ont déjà plus de 15 ou 20 ans. C'est-à-dire qu'actuellement, quand vous ressortez une boîte, par exemple, qui n'a pas été ouverte, scellée encore d'origine des années 2000, on peut vraiment apparenter ça à de la vraie collection. Par contre, si vous achetez des boîtes en magasin actuellement et que vous le déclarez en tant que collection, ça ne passe pas. Et donc là, il y a une imposition à 30%. Et quand vous passez par une maison de vente aux enchères sur des objets qui sont catégorisés comme collection, vous êtes sur les impôts classiques à 6,5%.
10: Oui, c'est ça. Donc ça, faut bien l'avoir en tête, évidemment. En combien de temps vous avez constitué votre guide? Je suis épaté par le...
8: Merci beaucoup. Eh bien, on a travaillé,
10: il est imposant.
8: On a dormi un peu moins, comme je disais à François. On a beaucoup, beaucoup travaillé pendant un an. C'est vrai que c'est un recueil qui vient donner aussi une base pour toutes les personnes qui souhaitent se lancer dans la collection, puisqu'aujourd'hui, comme on l'a dit, parfois ça peut paraître un petit peu compliqué de se repérer. Donc vous pouvez vous repérer dans le temps, vous avez toutes les infos nécessaires dans cet ouvrage et toutes les infos également liées à la fiscalité, puisque c'est un sujet qui revient régulièrement sur le devant de la scène médiatique, mais effectivement c'est l'imposition est de 36,2% depuis maintenant quelques temps.
10: Non mais enfin, on est en train de parler d'une potentielle future valeur refuge là,
9: Valeur alternative.
10: Valeur alternative, vous dites.
9: C'est-à-dire qu'il faut pas investir évidemment tout son argent dedans, parce que
8: c'est ça. Un actif alternatif.
9: Toujours un risque important.
10: Oui. Non, mais pour quelqu'un qui veut diversifier un petit peu.
8: C'est génial.
9: Exactement. Après, je conseille quand même à toutes les personnes qui ne sont pas dans Pokémon actuellement et qui souhaiteraient investir dedans, de se renseigner quand même un maximum.
10: Alors,
9: avant.
10: C'est la question. Est-ce que c'est une science que l'on apprend, que l'on intègre année après année?
8: Exactement. C'est une science qui s'intègre année après année et je pense que...
10: Rien que de parler de science, moi, je m'étonne, mais oui, ça vient de ça, en fait.
8: C'est ça, c'est la pop culture et comme dit François, en fait, il faut réellement s'intéresser profondément. C'est-à-dire qu'il n'y a pas de secret miracle, hein. Il faut vraiment s'y intéresser, il faut prendre le temps, il faut apprendre. Et ça peut mettre parfois un peu de temps. Mais en réalité, aujourd'hui, tout est disponible, toutes les informations sont disponibles. Mais il faut vraiment s'y intéresser.
9: Exactement.
8: Pour vraiment pouvoir sereinement...
9: Et pas hésiter à demander des conseils à des professionnels.
10: Exactement. Et pas hésiter à demander des conseils, ça se travaille, c'est comme le trading, c'est comme tout.
8: Exactement.
10: Donc, voilà, on est dans la ligne de ce qu'on raconte tous les jours sur BFM Business. Donc vous dites 4 enchères, mises aux enchères par an, ventes aux enchères.
9: Entre 3 et 5.
10: Entre 3 et 5 sur Paris.
9: Voilà. Oui, exactement, on est à Neuilly.
10: Vous êtes à Neuilly, oui.
9: Mais après, c'est dématérialisé, c'est-à-dire que tout le monde peut enchérir, que vous soyez
10: tout
9: en
10: Australie. Tout le monde peut enchérir, qu'on soit chez soi.
9: Au Groenland ou à Paris.
10: Et ben voilà, la saga des cartes Pokémon, l'alliance qui fête ses 30 ans cette année. Et donc, toujours autant d'engouement autour de ces cartes à collectionner. Merci beaucoup, messieurs, d'être passés nous voir pour faire ce topo très intéressant. François Thiré, expert en cartes de collection chez Agut, et puis Pierre-Louis Price, donc auteur de Les Pokémon, le guide universel du collectionneur aux éditions Gilles Pierre. 300 et quelques pages, c'est ça?
8: 480. Merci beaucoup, Guillaume.
10: De quoi se documenter en long, en large, à travers sur le phénomène Pokémon. Merci, messieurs. Merci à très vite.
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12: Arnaud Giant de BlackRock, bonjour. Merci
13: bonjour,
12: d'être avec nous en direct parce que c'est vrai qu'on a l'œil alors rivé sur le marché européen, le marché américain. Le week-end, on regarde les places boursières du côté des Émirats pour voir comment ça réagit. Bon, on est un petit peu sur le fil du rasoir. Mais au milieu de tout ça, les terres émergentes, hein, les économies émergentes, Qu'est-ce qu'on en fait en ce, quasiment ce milieu d'année? On s'est beaucoup posé la question en début d'année sur l'opportunité de réinvestir dans les émergents. Et c'est vrai que la crise, la guerre, tout ça a rabattu un petit peu les cartes du fait de l'impact énergétique. On s'est posé la question d'ailleurs en début d'émission de l'impact réel sur l'économie chinoise, par exemple. Bon, est-ce encore une économie émergente? La question reste posée. Mais au milieu de tout ça, on a l'impression d'un bloc des pays émergents sur lesquels on investit traditionnellement qui a tendance à complètement se fragmenter. Est-ce que c'est le sentiment que vous retenez au vu de ce qui se passe en ce moment?
13: Alors déjà, effectivement, la raison pour laquelle je voulais absolument parler des émergents, c'est qu'il y a un vrai phénomène depuis un an. Et on en parle assez peu vis-à-vis des forces en présence. En fait, depuis un an, c'est vrai qu'on a, pour le contexte, on a traversé depuis la sortie du Covid un désamour des émergents qui était assez marqué, avec beaucoup de ventes. Mm. Il y avait beaucoup d'espoir à la réouverture du Covid sur la Chine. Ça paraît déjà très loin derrière nous. Mais effectivement, on a eu une année 2022 et 2023 absolument terrible, et donc des sous-pondérations. Et en fait, depuis 2025, le rebond est extrêmement fort. Et en fait, s'intensifie mois après mois. Donc, on a eu pas loin de 150 milliards d'investis dans le monde des ETP sur les émergents l'année dernière, ce qui est historique, ce qui est colossal et qui dépasse trois fois ce qu'on a connu sur les années précédentes.
12: C'est curieux que ce soit passé, alors j'allais dire sous le radar, parce qu'on est vraiment resté rivé sur...
13: C'est ça, on a gardé les mêmes curseurs et le même radar qu'on avait, la même boussole qu'on avait avant, qui était rivé toute Amérique. Et en fait, donc il y a eu ça, il y a eu donc les flux et forcément accompagné aussi d'une très bonne performance. Donc on a des performances sur 2025 qui étaient deux fois meilleures que dans les pays développés quand on regarde les grands indices, que ce soit d'ailleurs le marché américain ou européen. Et en fait, si on regarde les explications à cela, pour nous il y en a trois. La principale, c'est effectivement on a parlé régulièrement de ce tout Amérique, tout États-Unis. Le côté US exceptionnalism, était un peu le mot, qui est en fait la fin, j'ai envie de dire, ou l'arrêt en tout cas, de cette phase. C'est la première explication et j'y reviendrai. La deuxième explication, c'est le positionnement géopolitique, puisqu'on parle beaucoup en fait de onshoring, offshoring, souveraineté, et la place en fait des émergents est assez unique là-dedans et plutôt bien positionnée. Et le troisième, c'est un contexte à la fois macro et aussi sectoriel, qui est plutôt bien aligné par rapport à ce qu'on est en train de vivre aujourd'hui dans l'économie.
12: Bien sûr. Alors, ça peut aussi s'expliquer, cette espèce de biais qu'on n'ait pas vu venir, par exemple, l'explosion de tout le secteur de la mémoire et des semi-conducteurs à mémoire, qui a complètement fait exploser les capitalisations en Corée du Sud, par exemple.
13: Alors, effectivement. Alors ça, c'est vraiment sur le troisième pilier qui est, qui est sur le positionnement. Peut-être juste pour revenir très rapidement sur le premier et le côté tout Amérique, on parle d'un phénomène de dédollarisation de l'économie, où en fait, il y a eu un mouvement qui s'est enclenché, on va dire, depuis le Liberation Day.
12: Oui, tout à fait.
13: Un peu autour de ça, dans lequel on a quand même structurellement, on a tendance à voir des ventes d'actifs américains, en plus libellés en dollars, et investir beaucoup plus en international, donc que ce soit Europe ou émergents. Émergents davantage. Et pour le rappel, les émergents représentent uniquement 10% de la capitalisation boursière globale. Donc quand on a un phénomène où on attire un tiers des flux, alors même qu'on représente une toute petite partie de la cote, c'est que la force est quand même très importante. Et en fait, la vente d'actifs en dollars pèse aussi sur le dollar. On parle souvent du cours au dollar.
12: Tout à fait,
13: Et en fait, ce poids sur le dollar facilite aussi le financement des économies émergentes qui, en fait, empruntent beaucoup en dollars. Donc, en fait, on a une sorte de cercle vertueux qui s'est enclenché de ce côté-là et qui aide, qui favorise énormément ces économies.
12: Et en plus... fondamentalement, alors hormis toute considération à base de coût de l'énergie, coût de l'alimentation et de certaines matières premières critiques, que ce soit les engrais, etc. Le contexte fondamental d'inflation est peut-être beaucoup plus beaucoup moins compliqués à gérer du côté des pays émergents que du côté de la Fed ou du côté de la BCE.
13: Ils sont en fait en avance de phase sur le cycle économique. Ouais, ils ont, d'un point de vue politique monétaire, ils ont déjà fait une partie du travail avant nous. Mmh. Ils ont des taux réels qui sont positifs. Ils ont des marges de manœuvre qui sont supérieures à nous. Et effectivement, dans beaucoup de zones, ils ont déjà géré des problèmes qui étaient même pires que ce qu'on avait dans le
12: pays développé. Oui, bien sûr.
13: Mais ils ont fait déjà un gros travail. Et donc, du coup, ils ont retrouvé ces marges de manœuvre. Pour revenir sur votre point, sur la partie dépendance aux matières premières, et en fait, c'est assez intéressant, c'était un peu mon deuxième point, sur le fait qu'en termes de positionnement, on sait qu'aujourd'hui, l'économie est bipolaire. On a le bloc Amérique, le bloc Chine, et on peut parler, savoir si la Chine est vraiment un pays émergent. Mais en fait, à l'intérieur, on a, comme vous dites, tous ces territoires émergents. Le bloc Chine, et on peut parler, savoir si la Chine est vraiment un pays émergent. Mais en fait, à l'intérieur, on a, comme vous dites, tous ces territoires émergents.

0: qui sont à peu près décents. Certains même en bénéficient parce qu'ils sont exportateurs. Et ils sont pas encore sortis. En tout cas, il y a pas de rien qui pèse sur les exportations vers l'Occident. Donc aujourd'hui, en fait, elles ont un positionnement qui est plutôt assez intéressant. Et donc, quand on regarde maintenant d'un point de vue positionnement sectoriel et conjoncturel, vous avez le bloc LATAM qui est exportateur de matières premières et qui, depuis en fait la fin du Covid, a forcément un alignement de planètes et un vent dans le dos. Et on ne voit pas cela s'arrêter parce qu'aujourd'hui, les tensions sur les chaînes d'approvisionnement, sur les besoins en matières premières, elles se font sentir. Avec cette idée de souveraineté, ça crée des tensions inflationnistes sur les matières premières. Donc tout cela est plutôt bon. Et donc c'est pour ça qu'effectivement, les performances étaient très bonnes et elles continuent à l'être depuis le début de l'année. Quand on regarde le bloc Asie, et donc là, je vais revenir sur votre point, on a un virage qui était plutôt vers la tech, qui s'est dessiné assez tôt. Et donc, quand on regarde, par exemple, en 2025, quelque chose qui est assez frappant, on a eu un record historique de collecte et d'investissement sur le front de la tech, boosté par l'AI.
1: En gros, oui, tout à fait. Ouais.
0: À l'échelle globale, on était sur plus de 100 milliards. 75% de ces plus de 100 milliards étaient en dehors des États-Unis. Donc, les GAFAM et les investissements qu'on a connus dans les années d'avant, pas du tout le schéma aujourd'hui. Et donc, on était plutôt sur la partie asiatique. Taïwan, on le connaît, très bien positionné sur les semi-conducteurs. Exactement. Voilà. Donc voilà, tiré par ce fleuron. Mais effectivement, en Corée, le reste de la tech...
1: SK Hynix, ça, c'est vraiment deux noms de boîtes qui font tout. Voilà.
0: Et donc, du coup, en fait, on a un alignement. Et donc, ça irrigue le reste de l'économie. C'est pas uniquement juste ces fleurons, mais ça permet, en fait, de créer tout un écosystème. Et donc, ces économies bénéficient, en fait, de ce virage, qui est une tendance de long terme que l'on ne voit pas totalement s'arrêter.
1: Restez à l'écoute de Tout pour investir sur BFM Business. 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Ce best-of continue.
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1: De retour dans Tout pour investir sur BFM Business et on va passer aux pratico-pratiques, les rubriques que vous aimez tant, à savoir la boîte à outils, le placement à suivre et évidemment votre coffre-fort à la fin.
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1: Bon, c'est un des grands rendez-vous de l'année, évidemment, déclarer ses impôts. On va vous préparer psychologiquement au truc. Alors ça y est, la fenêtre de tir est ouverte, vous pouvez désormais déclarer vos impôts depuis quelques jours. On va déjà se préparer mentalement à tout ça avec Christian Fontaine. Alors suivant votre profil d'investisseur, évidemment, c'est un enjeu différent à chaque fois. Maintenant, l'enjeu principal, quel que soit votre profil, c'est de rien laisser en route, de garder des munitions et surtout de rien perdre.
4: Alors, bien sûr. Alors, d'abord, il faut se remémorer quand même les dates, les dates limites. Donc, vous avez, si vous habitez département 1 à 19 et les non-résidents, jusqu'au 21 mai pour remplir vos devoirs fiscaux. Les départements 20 à 54, 28 mai et 55 à 976, 4 juin, 19 mai, si vous remplissez encore, mais il y a de moins en moins de gens, votre déclaration sur le papier. Donc, Antoine, vous l'avez dit, donc le service de déclaration en ligne est ouvert. Pas de panique. Et pour que tout se passe bien, premier conseil, je dirais d'abord commencer par retrouver votre numéro fiscal à 13 chiffres. Il figure en haut à gauche de l'avis d'imposition que vous avez reçu en juillet et août dernier. Assurez-vous que vous avez toujours votre mot de passe. Pas de panique, si vous ne l'avez pas, vous pouvez le renouveler. Alors, étape essentielle, souvent, vous savez, on se connecte à son compte et puis on se lance billet en tête pour remplir sa déclaration. L'élément essentiel, en fait, c'est la préparation. Il est absolument essentiel de rassembler tous les documents pour n'oublier aucun avantage fiscal. Alors, mini-liste, reçu de dons aux œuvres, bien sûr, c'est l'une des plus principales niches fiscales. Plusieurs millions de Français en profitent chaque année. Bulletin de salaire de décembre, ça va vous permettre, avec le net imposable en cumul annuel déjà pré-imprimé, vous pouvez comme ça... le vérifier. Imprimé fiscal uni récapitulant vos opérations financières. Pas de panique,

0: aussi certains établissements financiers, comme chaque année, sont en retard, donc tout le monde ne les a pas encore envoyés, ils ne sont pas forcément encore disponibles dans votre espace personnel auprès de votre établissement financier préféré. Attestation CESU, si vous avez employé en 2025 un ou plusieurs salariés à domicile. Voilà un tout petit peu pour le travail de base et les documents qu'il faut rassembler. Alors, ensuite, bien sûr, ce qu'il faut avoir en tête, c'est les nouveautés. Les nouveautés.
1: C'est évidemment ça. Alors, on avait fait une spéciale avec la nouvelle loi budgétaire, mais il y a évidemment un certain nombre de trucs qui vont rentrer en ligne de compte pour la déclaration de cette année.
0: Alors, bien sûr, alors, je passe, je dirais, sur les évolutions mineures, entre guillemets, parce qu'elles ont déjà été beaucoup commentées, comme la hausse du barème de 0,9% ou la réduction d'impôt pour dons de 75% qui a été étendue au versement aux associations d'aide aux victimes de violences domestiques et à toutes les fondations agissant pour la sauvegarde du patrimoine. En fait, la vraie nouveauté 2026, elle était dans la loi de finances, et elle est dans la loi de finances de la sécurité sociale, de financement de la sécurité sociale pour 2026. C'est la fameuse hausse de la CSG de 1,4 points sur les revenus du capital, donc ce qui fait que la CSG passe de 9,2 à 18, à 10,6, et le taux global de prélèvements sociaux de 17,2 à 18,6. La mauvaise nouvelle, c'est que cette hausse s'impose rétroactivement à la plupart des revenus du patrimoine encaissé en 2025. Les revenus fonciers sont exclus. En revanche, les loyers de meublés non professionnels 2025 vont subir la hausse de la CSG, comme vos plus-values mobilières ou sur crypto empochées l'année dernière. Alors, je voudrais, sur les nouveautés, quand même terminer sur une note positive. Vous savez, dans le projet initial du gouvernement, il y avait la suppression de l'abattement de 10% sur les pensions de retraite. Et cet abattement aurait été transformé par un abattement forfaitaire de 2000 euros. Donc, ça ne s'est pas passé. Donc, ça, c'est plutôt une bonne nouvelle pour tous les retraités qui nous écoutent. Voilà un petit peu pour les nouveautés.
1: Alors, du coup, on arbitre comment ? Est-ce qu'il y a des choses éventuellement à revoir en fonction de ça ? Et surtout, pour se préparer à faire une déclaration à la fois solide et en même temps qui va nous permettre de, voilà, perdre de pouvoir d'épargne, on va dire.
0: Alors, bien sûr, il y a des décisions à prendre. Vous savez, sur le plan fiscal, il y a des décisions à prendre à deux moments clés de l'année. C'est au moment de la déclaration, en mai-juin, et puis avril-mai-juin, et puis à la fin de l'année, en décembre. Donc, contrairement à ce que pensent beaucoup de contribuables, au moment de remplir votre déclaration, vous avez des choix fiscaux à faire, et il faut faire les bons choix. Donc là, souvent, il faut sortir la calculette. Alors, si vous avez des enfants majeurs, vous pouvez vous poser, qui par exemple poursuivent leurs études, vous pouvez vous poser la question de rattachement ou non à votre foyer fiscal. Si vous encaissez des revenus fonciers de montant relativement limité, est-ce que vous optez micro-foncier ou régime réel? Et puis, pour les salariés, frais réels ou abattement forfaitaire de 10%. Comme chaque année, puisqu'on est dans une mission de placement, et puis c'est le cœur de la matière du revenu aussi, pour nous, le principal piège de la déclaration, c'est toujours la case 2OP. Alors, cette case vous permet, en fait, d'échapper à la flat tax, en fait, à cet impôt forfaitaire. Vous savez, au sein des 31,4, il y a un impôt à 12,8, et vous pouvez opter pour l'impôt progressif si c'est plus intéressant pour vous. En gros, si vous êtes pas imposé, hein, ce qui concerne quand même la moitié des foyers fiscaux. Ou si vous êtes imposé dans la tranche à 11%, ça peut être intéressant de cocher cette case 2OP. Alors, tout ça vous paraît peut-être un tout petit peu complexe. Ce qu'il faut savoir, en fait, c'est en pratique, c'est très simple. Vous ne cochez pas la case 2OP et vous voyez combien vous avez à payer. Ensuite, vous la cochez, vous remplissez les informations complémentaires, comme les abattements pour durée détention en cas de plus-value immobilière. Et puis, vous voyez combien vous avez à payer et vous prenez l'option qui est le choix qui est le plus intéressant pour vous.
1: Oui, on peut faire un coup pour du beurre. C'est ça
0: et
1: qui est pratique.
0: Pas de panique. Ouais. Si jamais l'outil des impôts dit a priori de cocher la case de OP si c'est dans votre intérêt et que vous ne l'avez pas fait. Donc là, pas de panique. Alors, bon. Par contre, l'élément clé, c'est que l'administration fiscale n'est pas forcément informée de toutes les charges que vous pouvez déduire, en fait. Il y a, à part la CSG déductible, les autres charges, c'est à vous de les remplir. Donc, attention, pension alimentaire éventuellement versée en 2025 à un enfant dans le besoin non rattaché à votre foyer fiscal. Donc, vous pouvez déduire cette pension à hauteur de 6855 euros. Il faut surtout l'indiquer à l'administration fiscale sur votre déclaration de revenus. prestation compensatoire versée à votre ex-conjoint en 2025 est déductible sans limite si le jugement de divorce prévoit une liquidation sous forme de retraite ou en capital sur une période supérieure à 12 mois suivant le prononcé du divorce. Vous voyez, c'est très précis, donc je regarde mes petites notes.
1: Oui.
0: Et puis ensuite, et là ça concerne des millions de Français, les sommes versées en 2025 sur un PER sont également déductibles. Mmh. Ces sommes, normalement, elles sont indiquées sur votre déclaration de revenus. Simplement, il y a un petit piège, c'est qu'elles sont indiquées dans une case et vous, vous devez l'indiquer dans une autre pour profiter de l'avantage fiscal. Là aussi, il y a un D'accord. pop-up. Mmh. Si votre feuille est pré-remplie à ce niveau-là, mais que vous oubliez de reporter le dit montant que vous avez versé sur votre PER l'année dernière, il y a un pop-up qui vous avertit en vous disant est-ce que vous êtes certain qu'il ne faut pas... Voilà.
1: Non, mais ça, c'est plutôt pas mal. Et il faut le souligner, c'est pas souvent, mais... Alors, en tout cas, quand on déclare en ligne, c'est quand même assez bien fait et il y a des rappels de partout pour essayer de voir si on n'a rien oublié.
0: C'est de mieux en mieux fait. Il n'empêche, ça reste quand même relativement un pince-somme. Si vous avez, entre guillemets, que votre pension, que votre salaire, ça va. Mais à partir du moment où il y a des charges, où il y a vous pouvez profiter de réductions, vous pouvez profiter de déductions sur le plan fiscal, ça se complique un tout petit peu. Donc, il faut quand même s'y plonger. Je terminerai quand même par un regret, et ça, chaque année, c'est pareil. Vous savez, tout à l'heure, je parlais de la revalorisation du barème fiscal à hauteur de 0,9%, c'est-à-dire l'inflation l'année dernière. Comme chaque année, il y a une myriade d'abattements et de seuils fiscaux qui, pour là, ne sont pas revalorisés. Et vous savez qu'au revenu, on accorde beaucoup d'importance à l'assurance vie, placement financier préféré des Français, plus de 2000 milliards d'euros, 75% du PIB, c'est énorme. Et bien, tous les abattements fiscaux, en tout cas la très grande majorité de ces abattements qui concernent l'assurance vie, notamment l'abattement de 152 500 euros, notamment l'abattement de 4 600, 1.2, sont des abattements qui n'ont pas été revalorisés depuis près de 30 ans. Ça signifie qu'aujourd'hui, le seuil, la limite d'entrée dans l'impôt en termes réels a baissé de 50%. Ça signifie qu'aujourd'hui, il y a des millions de Français qui sont taxés sur des opérations patrimoniales sur lesquelles ils n'auraient pas été taxés il y a 20 ou 30 ans. Donc ça, c'est bien dommage et c'est à dénoncer haut et fort sur votre antenne.
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1: Eh bien, on va se pencher sur le cas de l'or qui n'en finit pas d'étonner, parce que la valeur refuge par excellence, depuis le début de toute cette période de tempête, d'incertitude géopolitique, l'or, il ne fait que consolider comme un actif un petit peu volatile, comme une action, on ne va pas dire comme une crypto, mais il y a quelque chose de... Jamais l'or a été aussi volatile qu'en ce moment. Et ça paraît étonnant, un peu contre-intuitif. Olivier Herbout de Ramify, bonjour.
3: Bonjour.
1: Alors... Peut-être déjà se consacrer aux fondamentaux. C'est une valeur refuge, l'or, depuis le Moyen-Âge. Comment ça se fait que l'or baisse ? On est d'accord qu'il y avait peut-être certaines positions spéculatives de ces derniers mois à liquider. Mais ça reste quand même étonnant que l'or n'ait pas plus de dynamique en ce moment. On est à 4 737 $ en ce moment, très loin de ses plus hauts historiques.
3: Absolument, c'est très contre-intuitif. Mais les marchés ont plutôt tendance à réagir sur les... effets de la guerre. Et donc l'effet principal de la guerre, c'est effectivement l'augmentation du prix du baril du pétrole. Et en ce sens, les marchés prévoient une hausse potentielle de l'inflation, et une hausse assez importante, et donc d'augmentation potentielle des taux par les banques fédérales, centrales. Et l'or est justement très dépendant de ces augmentations des taux. Pourquoi ? Puisque l'or est avant tout finalement un asset qui n'a pas de rendement. Effectivement, le stock, il n'a pas de rendement. Une augmentation des taux directeurs a tendance à affaiblir le cours de l'once d'or. Et c'est ce qu'on a vu en mars, une diminution de plus de 15%.
1: Alors là, ça paraît logique, mais c'est totalement contre-intuitif dans le sens où... Alors, on fait dire n'importe quoi alors. Ça, je suis d'accord.
3: On peut.
1: Et en particulier, il y a quelques années, je me suis dit « Ah, mais l'or, c'est le parapluie anti-inflation ». Mais en fait, on se rend compte dans les faits, et particulièrement avec la situation actuelle, que c'est non, en fait, pas nécessairement.
3: Absolument. C'est dur de connaître toutes les implications de chaque classe d'actifs, notamment l'or. L'or est une valeur refuge de long terme. Mais il est très dur de prévoir sur le très court terme, effectivement, ces fluctuations de l'or, mais aussi de toutes les autres classes d'actifs.
1: Alors, comme toutes les classes d'actifs en ce moment, on peut se demander si les mouvements de court terme sont aussi une bonne occasion d'y investir. Est-ce que c'est le moment de se repositionner sur l'or si on n'y est peut-être pas trop exposé en ce moment ?
3: Ce qui est sûr, c'est qu'avoir de l'or dans son allocation patrimoniale est une bonne chose. En ce qui concerne votre question, est-ce que c'est le bon moment pour investir ? Moi, je n'ai pas de boule de cristal. Effectivement, au vu du contexte géopolitique, on voit les news qui arrivent. Vendredi, on avait des news extrêmement positives. Aujourd'hui, on voit qu'il y a un blocus qui arrive. C'est un peu dur de prévoir. En tout cas, je ne le recommande pas. Nous, chez Ramify, nous ne sommes pas des traders de court terme. Et d'ailleurs, je le souhaite bon courage. Nous, on est là pour créer une allocation patrimoniale de long terme pour nos investisseurs, ceux qui décident de nous faire confiance.
1: Alors, dans une bonne allocation d'actifs, si là encore on se fonde sur une optique de long terme, combien il faut avoir en quantité d'or dans son portefeuille, en proportion ? Peut-être quelques pourcents, 5%.
3: Exactement. Nous, pour un patrimoine équilibré, on va recommander entre 5 et 10%.
1: 5 et 10.
3: L'or a beaucoup d'atouts, très concrètement. Une grande résilience, un grand caractère diversificateur avec les autres classes d'actifs. Pour autant, ça ne pourra jamais être le moteur principal d'une allocation.
1: Non, bien sûr.
3: Pourquoi ? Parce qu'il n'a pas de rendement. Donc, c'est une classe d'actifs essentielle à avoir dans son portefeuille, mais en quantité limitée, 5 à 10%.
1: Bon, et cet or, comment on s'y expose ? Est-ce que, on achète un lingot, des pièces, qui gardent quand même une certaine forme de liquidité ?
3: Elle garde une certaine forme de liquidité, mais on pense qu'il y a mieux. Avoir un lingot d'or, ça peut faire rêver. La réalité, c'est qu'il y a des problèmes de stockage, et donc il y a ça de sécurité. Et bien sûr, un peu de liquidité quand même. Ce n'est peut-être pas si simple de vendre un lingot d'or à n'importe quel moment de la journée. Nous, ce que l'on va recommander, c'est de le faire via un ETF indexé. Alors, ça me semble le plus adapté et le plus simple pour un investisseur grand public.
1: Puis si vous êtes dans le psychologique, dans l'émotion et que c'est le rêve d'avoir un lingot d'or, sachez que c'est très décevant parce que c'est tout petit, c'est grand comme ça, c'est très lourd. Mais voilà, ce qu'on voit dans les films, c'est pas les lingots, c'est les barres. Ça vaut beaucoup plus cher. Cela dit, on peut s'exposer aussi via ce qu'on appelle l'or papier, les produits financiers indexés sur l'or. Bon, il y a les ETF, bien entendu. Est-ce que là aussi, c'est une solution qui est envisageable, suivant son profil, bien sûr ?
3: Elle nous semble bien plus pertinente, même s'il faut bien faire attention et différencier de quoi on parle lorsque l'on parle d'ETF. Est-ce que l'on parle d'ETF exactement indexé à l'or, ou est-ce qu'on parle par exemple d'ETF qui va être indexé sur un ensemble d'entreprises minières aurifères ? Faut bien les différencier. Les ETF qui sont directement indexés à l'or, on pense que c'est extrêmement pertinent et vous pouvez les trouver notamment dans un compte-titres ordinaire.
1: Ouais.
3: Pour ceux qui veulent en plus avoir une réflexion patrimoniale fiscale, l'insérer au sein d'une assurance vie luxembourgeoise nous semble être le plus pertinent. C'est à partir de 250 000 euros.
1: Oui.
3: Mais sinon, le faire via un ETF, effectivement, qui reproduit les performances des entreprises minières, peut être une bonne solution. Attention toutefois, vous prenez un risque supplémentaire puisque vous investissez non pas dans l'or directement, mais bien dans ces entreprises. Et donc, il faut maîtriser ces sujets.
1: C'est ce que j'allais vous dire. Parce que le truc, ça pourrait se dire, au lieu d'investir sur l'or, je vais investir sur les grandes entreprises de mines, les Newmont, les Harmony Gold, etc. Mais c'est un petit peu comme le pétrole, finalement. C'est pas parce que le pétrole monte que le cours d'une entreprise pétrolière va forcément monter. Bon, c'est le cas en ce moment, parce qu'on est vraiment très réactif au cours de l'énergie en cette période de crise. Mais ça va pas forcément de soi. C'est des entreprises qui ont des coûts spéciaux, qui sont dans un écosystème très spécial. Est-ce que pour autant ça peut être un bon moyen de s'exposer à l'or ?
3: On reste exposé à l'or, mais on n'est pas exposé que à l'or, et en ce sens c'est un peu à vos risques et périls. Il faut bien maîtriser la gestion d'une exploitation d'une mine aurifère. Voilà, c'est un travail en soi, et même si l'or peut avoir un cours très intéressant, en tout cas sur les dernières années, effectivement, il s'est énormément apprécié, plus de 50% l'année dernière. Toutefois, une entreprise aurifère a d'autres sujets, celle de la bonne gestion d'une entreprise. Donc, c'est pas fondamentalement lié.
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1: Julien Nebenza, d'Idoro, bonjour.
4: Bonjour Antoine.
1: Alors, c'est très intéressant de vous avoir dans ce contexte actuel. Premièrement, parce qu'on se retrouve dans un marché qui est plein de surprises, et en plus qui est plein de surprises de côté où on ne les attendait pas forcément. Donc c'est le double œuf Kinder. Mais il y a autre chose dont il faut qu'on parle, et qui est lié, bien entendu, et on en parlait tout à l'heure avec Gustav Sanden, là, dans le déchiffrage. C'est très intéressant ce qu'il nous disait. Il nous disait, alors ça concerne les marchés américains, qu'en gros, si on fait la moyenne des options d'achat et des options de vente, on arrive en ce moment, pour l'activité retail, pour l'activité qui concerne les particuliers qui viennent placer leur argent en bourse, à un niveau qui est au plus bas jamais vu depuis 20 ans. Ça faisait des mois qu'on disait, Wall Street est en train de fonctionner sur un principe qui est assez simple, c'est-à-dire qu'en cas de turbulence de marché, les investisseurs institutionnels vendent le marché, et le lendemain ou le surlendemain, c'est rattrapé par l'activité retail parce que les particuliers y voyaient un intérêt, et là, visiblement, le moteur est en train de se dégonfler. Ça ouvre plusieurs sortes de perspectives pour essayer d'évaluer un petit peu l'état d'esprit des marchés, mais qu'est-ce que ça vous évoque, justement, cette stat?
4: Alors, les ratios d'options, donc le rapport entre les calls et les puts, je ne vais pas rentrer dans le détail de ça, mais c'est quelque chose qu'on observe depuis maintenant 40 ans. Mmh. En général, ce sont soit les stratégistes de marché ou les analystes techniques qui utilisent ça, pas les analystes financiers. Mmh. Et c'est pour essayer d'évaluer le sentiment de marché, tout simplement. Ouais. Ce que moi, je constate depuis une dizaine d'années, plus même peut-être 15 ans, c'est que la conclusion qu'on peut dégager de l'état de ces ratios et de leur dynamique, elle est beaucoup moins pertinente qu'elle l'était il y a 20 ans. Donc, c'est toujours intéressant, mais je pense que ça l'est moins. Faire une deuxième observation, quand en fait vous posez la question, vous dites, le ratio est là, et les particuliers, pourtant, c'est eux qui venaient acheter. En fait, ça fait référence, dans mon esprit, à un sujet que j'avais développé l'an dernier, c'était la relation des marchés financiers aux mythes. En fait, les mythes, on a toujours besoin de... Les sociétés se construisent avec des mythes.
1: Ah, toujours, bien sûr.
4: Ouais. Et les mythes ont toujours une origine réelle, se transforment, évoluent dans le temps, se simplifient, etc. Et on a évolué toujours en finance avec des mythes, notamment dans la finance populaire, celle de tous les épargnants. Dans les mythes, il y a des gens qui savent et ceux qui ne savent pas. Dans les mythes, les professionnels sont toujours en avance. Ou dans les mythes, il y a eu longtemps, le particulier est en retard. Il y a eu très longtemps ça. En fait, on essaie de se raccrocher à l'un de ces mythes pour essayer de se dire quel signal on est en train d'avoir sur l'évolution des marchés financiers. Alors, il y a eu un changement, je pense, important au cours, cette fois-ci, des 10 dernières années à peu près. C'est le niveau d'éducation financière dans le monde et dans les pays, évidemment, occidentaux. Les investisseurs privés ont de plus en plus pris connaissance des mécanismes boursiers et ils ont intégré les rythmes successifs de hausse et de baisse. C'est comme ça qu'on a vu, notamment en 2025, au moment du Capitulation Day, enfin Liberation Day, jour de capitulation, on a vu des particuliers justement investir significativement. Ça, c'est une chose qui maintenant doit être intégrée. C'est-à-dire que le comportement des particuliers n'est plus celui qu'on a observé il y a 20 ans.
1: Bien sûr, ouais.
4: Maintenant, c'est très bien de se dire que un investisseur privé capable de voir quand ça baisse que c'est peut-être attractif pour acheter, donc par exemple, il pourrait être là. C'est très bien. Sauf que ce genre de raisonnement tient tant que l'émotion ne l'emporte pas. L'émotion, c'est l'avidité ou la peur. Ici, on est plutôt dans le cas de la peur que de l'avidité en ce moment.
1: Totalement, oui.
4: Voilà. Ouais. Donc, on peut garder ce raisonnement, mais il faut savoir qu'il faut le mettre. Il faut savoir que dès qu'on est à la périphérie de ça et qu'on est dans l'émotion, le raisonnement disparaît totalement. Alors, si on prend le cas de la baisse récente et les chiffres qu'on donne, les investisseurs particuliers, ils ont quand même assez probablement, globalement, suivi les tendances principales des toutes dernières années, c'est-à-dire technologie, software, IA. Et quand vous voyez un Dow Jones qui a perdu, mettons, 5-7% depuis ses sommets, on peut se dire, bah, finalement, c'est peu, pourquoi est-ce qu'on serait si couvert, pourquoi on serait si inquiet? En fait, non, quand vous détenez un portefeuille composé de valeurs techno, de valeurs de software, de valeurs d'IA liées à toutes ces thématiques, vous êtes plutôt en baisse de 30 ou 40% hein, par rapport au sommet. Donc, vous constatez quelque chose d'assez fort. Et c'est relativement normal, et c'est ça qu'on est dans l'émotion. Ouais, c'est relativement normal d'aller chercher un peu de couverture. Donc de dégager maintenant, à partir de cette donnée, de dégager une sorte d'anticipation.
1: Ouais.
4: Pour les raisons que j'ai dites, je ne le ferai pas, je ne peux pas le faire. Mais je ne considère pas que cette donnée empêche en soi le développement d'un marché baissier tel qu'il se construit. Et notamment, je pense qu'il y a une grande différence dans la compréhension de tous les épargnants, professionnels comme investisseurs privés, une grande différence entre une guerre commerciale je parle à nouveau du Liberation Day, d'une guerre commerciale qui était en gestation depuis plusieurs années, que Trump réactive et réactive, avec une situation actuelle que je centre sur le détroit d'Ormuz, parce que il n'y a que ça pour moi qui sont importants, mais que je centre sur le détroit d'Ormuz, dans ses conséquences les pires, c'est exactement la même chose que la pandémie. C'est exactement la même chose.
1: Oui, c'est une mise à l'arrêt de l'économie.
4: C'est une fermeture d'activité, une mise à l'arrêt des économies.
1: C'est ça.
4: Donc, je crois que ça, tout le monde le perçoit. Donc, qu'on manifeste une certaine prudence sur les marchés financiers me semble être simplement, cette fois-ci, non pas de la panique, ou non pas un excès, mais juste du bon sens. Donc, je ne dégagerai pas beaucoup d'éléments d'anticipation des marchés financiers par rapport à cette donnée, en tout cas à ce stade.
1: D'autant plus que c'est un chiffre qu'on peut prendre dans les deux sens. C'est-à-dire, le particulier américain a plus envie d'investir en bourse. Bon, ok. Ça peut vouloir dire aussi que justement le cycle est venu pour les investisseurs institutionnels de reprendre le cap et d'être à nouveau ce soutien des marchés qui n'ont pas été ces derniers mois où on voyait que c'était plutôt le particulier. Une sorte de balancier qui repart dans l'autre sens.
4: Alors, si on avait une intelligence artificielle pour répondre à la question, elle dirait probablement, analysons toute la succession d'informations qu'on va avoir dans les heures, jours, semaines qui viennent, pour essayer d'ajuster la probabilité d'effondrement des économies occidentales. Et des BRICS d'ailleurs, d'effondrement général.
1: Bien sûr.
4: Et en fait, plus l'information se tempère, plus en fait votre IA va vous dire non, ça va un petit peu mieux et vous allez racheter un petit peu d'actions. Ou alors plus l'information que vous avez va vous dire attention, en fait le risque est en train de croître, plus vous allez revendre des actions. Et bien cette IA, elle va juste faire mieux. Elle, à mon avis, elle existe déjà, mais je prends ça pour imager. Elle va juste faire la même chose, probablement en mieux, en plus rapidement, que ce que font des professionnels. Ils ne sont que dans l'estimation des probabilités en ce moment. Donc de dire que les institutionnels vont maintenant prendre le relais sur, c'est revenir à la notion de mythe. C'est revenir à, on va avoir un sauveur, ou on a une explication. Non, à mon avis, il n'y en a pas ici.
1: Il n'y en a pas. Camus, vous croyez qu'il y a une grande stratégie ? Il n'y a rien ?
4: Non, c'est... Est-ce que la situation qu'on a va légèrement s'améliorer ? Voilà. Auquel cas, les intentions d'achat vont se manifester et une petite dynamique de reprise va se mettre en place. Et après, on a les mécaniques classiques de momentum. Ça remonte, donc je suis rassuré, donc je rachète, etc. etc. Ou est-ce que c'est l'inverse qui se met en place ? Voilà. Là où je vais rejoindre le point de départ, c'est quand on a une statistique qui montre que les investisseurs privés sont quand même extrêmement préoccupés, normalement, on n'a pas le début d'un grand crack. Je pense que ça, normalement, c'est des choses qu'on n'a pas vues. Mais ce que je dis est valable pour un mois. C'est pas du tout valable pour 2026.
1: Ouais, non.
4: C'est juste que la situation actuelle nous permet de dire peut-être qu'en ce moment, on est dans la digestion de toute cette information qui vient de passer. Et après, comme je disais, en fonction de l'information, on va reprendre une trajectoire de reprise où on va glisser un petit peu plus, mais c'est tout ce qu'on peut dire, à mon avis.
1: Vous avez vu, là, au début, il y a une quinzaine de jours, le porte-parole du Parlement iranien commençait à donner des conseils de trading aux boursiers de Wall Street en employant le dialecte des boursiers de Wall Street et en leur disant justement, faut prendre les informations à l'envers. Et il avait juste à peu près à chaque fois. Enfin, c'était... Là, on est dans une période de surprise maximale et on ne sait même pas d'où va venir la surprise. C'est ça qui est assez étonnant.
4: C'est... Alors, pour commenter ça de manière très, très simple, enfin pour moi, c'est le chaos permanent, informationnel et aussi émotionnel. Et ça correspond à l'état de destruction, c'est un sujet dont on a parlé sur la partie géopolitique, ça arrive à peu près tous les 110 ans, ça prend en général 20 ans, ça a commencé probablement entre 2014 et 2016, probablement par là, donc on est en plein dedans, on en a encore pour un moment, c'est la destruction du système mondial, tel qu'il était organisé préalablement. En fait, un système s'organise, il est efficace, et à un moment, il devient de moins en moins efficace, et donc il est critiqué. Et en fait, pour en créer un autre, on n'a pas trouvé dans l'histoire de l'humanité, en tout cas depuis la Renaissance, on n'a pas trouvé d'autre solution que de tout détruire. Voilà. Donc ce qu'on est en train de faire, c'est de tout casser. Trump, c'est le meilleur exemple.
1: Il casse
4: à peu près tout ce qui est devant lui. Enfin, c'est systématique chez lui.
1: Break it now, fix it later.
4: Exactement.
1: Mais le later... Là, il va falloir une échelle de temps.
4: Donc, du coup, on se retrouve avec des porte-paroles de gouvernement qui disent « Vous devriez faire ceci, cela sur les marchés financiers », ce qui est complètement fou, quoi.
1: C'est la fin de ce best-of de Tout pour investir. À demain, dans un instant, Marie-Cœur de Roy, les experts de l'IMO. 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
6: Bienvenue dans Air et Défense. Si je vous parle de tubes intensificateurs de lumière, alors peut-être que sur le papier ça vous dira pas grand-chose. Eh bien pourtant si, c'est une entreprise française qui est au cœur de ce business, Exosens, qui équipe une grande partie des lunettes de vision nocturne qu'utilisent les militaires du monde entier. On va en parler avec Jérôme Cerisier, le directeur général d'Exosens, qui est notre invité aujourd'hui dans Air et Défense. Est-ce que vous avez prévu de prendre l'avion dans les jours, dans les semaines qui viennent? Attention, ça risque peut-être de piquer un peu quand le pétrole flambe à cause de la guerre en Iran. Eh bien, le kérosène, lui, explose et ça se répercute directement sur le coût et le prix des billets d'avion. On va en parler avec Olivier Jamme de La Tribune. Enfin, on va parler du reboot de Bull. Atos vient de finaliser la vente à l'État français de ce fleuron du calcul haute performance et bientôt du quantique, notamment au cœur de la défense. On en parlera avec Frédéric Simotel.
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6: Bonjour Jérôme Cerisier.
7: Bonjour.
6: Vous êtes le directeur général d'Exosens. Merci beaucoup d'être avec nous. On va parler notamment beaucoup de vision nocturne dans un instant. Avec nous, comme chaque semaine, Michel Cabirol, rédacteur en chef du pôle aérospatial Défense Transport à La Tribune. Je reprends mon souffle. Bonjour Michel.
8: Bonjour Jean-Baptiste.
6: Jérôme Cerisier, merci beaucoup d'être avec nous. On va donc parler d'Exosens. Hein. Vous êtes à la fois dans la vision nocturne pour les forces spéciales. On vous retrouve aussi pour la visée à bord des véhicules blindés. On vous retrouve également avec des systèmes de détection de départ des missiles. Vous êtes aussi dans les drones, on en reparlera tout à l'heure. Dans le contrôle industriel, vous êtes partout. Je voulais juste, une fois n'est pas coutume, qu'on commence par un petit mot de technologie, parce que votre cœur de métier à l'origine, et ça l'est encore, c'est le tube intensificateur de lumière. Clairement, on parle de quoi ?
7: Alors, un tube intensificateur de lumière, qui est une des technologies, et effectivement la plus ancienne des technologies que nous ayons, c'est... un tube dans lequel qui vient utiliser les quelques photons, donc les quelques grains de lumière qui restent, et qui vient les amplifier pour en faire une image. Et donc, dans une nuit extrêmement noire, les quelques photons résiduels, par une fine couche, sont transformés en électrons. Ces électrons sont amplifiés des dizaines de milliers de fois et sont projetés sur un écran qui lui-même vient reconstituer une image. C'est comme ça, donc on ne s'est pas amplifié la lumière, mais on s'est amplifié les électrons, et donc on est obligé de transformer de la lumière en électrons avant de revenir sur une image. Et ça, ça permet de voir dans des nuits extrêmement noires, tellement noires que typiquement, lorsque vous étendez votre bras, vous ne savez pas combien de doigts vous avez, en tout cas pas visuellement.
6: On a une activité qui est particulièrement technologique. Il y a une dimension évidemment souveraine là-dedans, justement. Vous équipez de très nombreuses armées à travers le monde. Quels sont les marchés que vous avez conquis ces dernières années ?
7: Alors, dans le marché de l'amplification, nous avons une position extrêmement forte, puisque nous avons aujourd'hui à peu près 80% de parts de marché en dehors des États-Unis. Donc c'est extrêmement fort. Donc nous travaillons avec toutes les forces de l'OTAN, beaucoup de pays. Voilà. Et en revanche, nous avons décidé d'aller aux États-Unis de manière à pénétrer ce marché-là progressivement, puisque c'est un relais de croissance important. Historiquement, dans nos autres métiers, nous travaillons également avec beaucoup de forces armées pour ce qui est de la défense, mais également beaucoup d'industriels, où qu'ils soient. La géographie est moins importante que l'application. Et donc, nos applications aujourd'hui dans le contrôle industriel, que ce soit le contrôle de plastique, dans les semi-conducteurs, se font là où c'est fait, ou dans le nucléaire, par exemple, là où il y a des constructeurs et des gens qui ont besoin de nos produits.
8: On va parler marché également. Vous, Je voulais vous demander, la loi de la réactualisation de la loi de programmation militaire va arriver au Conseil des ministres mercredi prochain, en principe. Qu'est-ce que vous attendez, vous, Exosens, de votre client français, qui n'est pas forcément un client très dispendieux par rapport à la vision nocturne? Qu'est-ce que vous attendez de cette réactualisation de la loi de programmation?
7: Alors, écoutez, de manière générale, Exosens est une société extrêmement internationale. On a 2000 salariés, on est présent dans 10 pays avec des industries, on réalise 96% de notre chiffre d'affaires en dehors de France. Alors, on a une base industrielle en France extrêmement solide, grande, c'est plus de 40% de nos effectifs, mais seulement 4% de notre chiffre d'affaires est fait au service directement de la France, des équipementiers français ou des forces françaises. Donc, qu'est-ce qu'on attendrait? Ça ne nous déplairait pas que la France représente une part plus importante, en tout cas, de notre chiffre d'affaires, au sens où il y a beaucoup de, probablement, des équipements que nous serions en mesure de fournir, qui ont tout leur sens aujourd'hui dans le combat terrestre, dans l'infanterie, mais aussi dans tout ce qui va être drone, dans tout ce qui va être lutte anti-drone, ou dans d'autres industries également.
8: Voilà. On va revenir sur les drones et la lutte anti-drone, mais finalement, quels sont les pays qui vous achètent le plus de vos produits dans votre portefeuille, dans votre gamme?
7: Alors, comme je l'ai dit, on travaille avec un très grand nombre de pays, mais le pays le plus important aujourd'hui pour nous, c'est l'Allemagne. On fait entre 20 et 25% de notre chiffre d'affaires en Allemagne, que ce soit au service des forces armées pour un peu moins de 20% ou dans d'autres métiers plus industriels pour le reste. Voilà. Mais le pays le plus important pour nous aujourd'hui, c'est l'Allemagne.
6: Comment vous expliquez, pour rebondir sur ce que vous disiez, Michel, que la France soit aussi timide?
7: Écoutez, je pense que chaque pays a sa doctrine, d'emploi, ses priorités. J'imagine que les choses viennent en leur temps.
6: Vous avez une technologie de qualité qui est avancée, qui se vend partout dans le monde, ça devrait les convaincre.
7: De toute façon, nous équipons déjà la totalité des forces armées en France. On peut parler de doctrine d'emploi, de quantité, on va dire, de taux d'équipement par soldat. Mais en tout cas, en termes de contenu technologique, c'est Exosens qui fournit le cœur de la technologie.
8: Si on regarde la trajectoire d'Exosens, la trajectoire est vraiment sur une pente très très positive. À mon avis, vous êtes quand même un patron heureux aujourd'hui, puisque la croissance de votre chiffre d'affaires, c'était plus 35% en 2024, plus 22% en 2025. Pour vous, et vous faites un chiffre d'affaires à peu près de 470 millions d'euros, si je me rappelle bien, vous allez tutoyer bientôt le milliard d'euros de chiffre d'affaires ou pas?
7: Alors, pour 2026, donc, nous prévoyons un chiffre d'affaires entre 520 et 540 millions d'euros. Nous continuons d'ailleurs une politique d'acquisition, parce que nous avons eu une politique d'acquisition par le passé qui doit nous permettre, avec le temps, d'accélérer. Et notre ambition est de nous rapprocher et d'atteindre le milliard d'euros à moyen terme, le milliard d'euros de chiffre d'affaires. Bon, c'est un peu un phare voilà, qui peut mener notre direction, ou en tout cas nous aider à nous diriger, même si l'horizon de temps n'est pas forcément fixé.
8: 2030, par exemple?
7: Cela dépendra aussi des acquisitions que nous ferons, que nous serons en mesure de faire, et qui ne sont pas encore aujourd'hui connues.
6: Voilà. Des acquisitions, justement, vous en faites beaucoup. Vous en avez fait beaucoup ces dernières années. Vous en avez fait au Canada, vous en avez fait au Royaume-Uni avec Syntronic, vous en avez fait en Espagne, vous en avez fait un petit peu partout. Beaucoup de croissance externe. Qu'est-ce que vous allez chercher dans ces différentes acquisitions?
7: Alors, Exosens, c'est une plateforme de technologie dans la photonique. Donc, ce qu'on va chercher en tout premier lieu, c'est de la technologie. Des technologies qui sont complémentaires, qui sont adjacentes, qui permettent de renforcer notre portefeuille, de proposer à nos clients plusieurs types de technologies pour l'ensemble de leurs besoins. Et donc, c'est en premier lieu la technologie dans appliquer à nos quatre verticales que sont la défense, qui représente aujourd'hui 75% de notre chiffre d'affaires, le contrôle industriel, les sciences de la vie et le nucléaire. Donc c'est vraiment une histoire de technologie. Exosens est une société, une deep tech, une société de technologie.
6: Je me demandais justement, en point de vue de criticité, d'éléments critiques, vous utilisez des terres rares, vous utilisez de l'électronique. Comment ça se passe pour vous en termes d'approvisionnement?
7: Alors, À chaque longueur d'onde, et nous couvrons tout le spectre de la lumière, on est à peu près, on est quasiment les seuls à le faire, en tout cas les seuls en Europe, il va correspondre des familles de matériaux qui permettent de détecter ou d'imager dans ces longueurs d'onde. Ça demande effectivement un certain nombre de produits particuliers. On utilise des quantités extrêmement faibles. Et globalement, il y a deux terres rares sur lesquelles que nous utilisons dans des quantités un petit peu plus importantes, qui vont être essentiellement le germanium, parce que c'est ce qui sert à faire des lentilles dans l'infrarouge, et le gallium, mais plutôt sous forme de déjà processé. Et on les approvisionne essentiellement en Europe.
6: Et pour l'électronique, il n'y a pas de tension particulière. Et
7: pour l'électronique, ouais. L'électronique, non, il n'y a pas de caractéristiques particulières.
8: Alors, vous voulez vous développer et vous renforcer d'ailleurs dans le domaine des drones. C'est quoi la logique pour vous d'équiper des drones? J'imagine que c'est évidemment pour de la vision nocturne pour les drones. Qu'est-ce que vous voulez faire sur ce marché-là?
7: Alors, c'est pas seulement pour de la vision nocturne, c'est simplement pour de la vision. Ce que nous proposons à nos clients et à tous nos clients, c'est de transformer des phénomènes physiques, des choses qui sont pas visibles à l'œil humain, en informations, en données, soit pour un soldat ou soit pour des plateformes. Donc, dans les drones, nous proposons des caméras thermiques, nous proposons des caméras infrarouges refroidies qui permettent de voir à très longue distance ou à distance plus courte tout le périmètre, qui permettent également d'être une fois monté sur d'autres drones, d'aller intercepter des drones, de faire de la défense aérienne, de la défense anti-drone. Et donc, ce que nous proposons, c'est de transformer ce qui est présent sur le champ de bataille en information qui est utile et qui est utilisable par les opérateurs, par l'intelligence artificielle, par nos clients dans des systèmes complets. Mais nous créons de la donnée et donc c'est vraiment le cœur de métier, c'est nous transformons ce qui n'est pas visible en une chose visible.
8: Et vos produits de haute technologie sont compatibles avec en général des produits très low cost comme les drones en ce moment?
7: Alors, vous avez toute une catégorie, plusieurs catégories de drones. Vous avez des drones qui sont extrêmement sophistiqués avec énormément de technologies en nombre très limité. Vous avez aussi des drones très bas de gamme qui n'ont pas de technologie. Et nous, on est particulièrement, on va dire, adapté à la gamme intermédiaire où vous avez des drones qui ont déjà les moyens d'avoir de la technologie parce que notre technologie est quand même technologie de pointe. Voilà. Et donc, c'est un marché qui est en extrêmement forte croissance. On a récemment remporté le plus grand contrat de drones avec un grand fabricant de l'Europe de l'Ouest. Et au total, sur les deux derniers trimestres, nous avons engrangé plus de 10 000 commandes d'unités de caméras pour le marché des drones. Et de l'anti-drone que nous mettons ensemble.
6: Vous multipliez les contrats comme des petits pains. Comment ça se passe au cœur des usines en termes de cadence de production?
7: Alors, on a une capacité à augmenter notre production qui a été prouvée et qu'on continue à mettre en œuvre. On a une approche très pratique. C'est-à-dire que au fur et à mesure que nous voyons le marché croître et la demande croître, nous continuons à investir et nous le faisons bien volontiers, mais de manière complètement maîtrisée sur le plan industriel. Donc, nous continuons à investir dans notre capacité. On a, alors dans le domaine de l'amplification, on a décidé d'augmenter notre capacité de 40% d'ici 2027.
6: C'est pareil, hein, oui.
7: On a fait une nouvelle usine aux États-Unis. Dans le domaine des drones, dans le domaine des caméras, nous transformons notre outil industriel qui a largement les capacités pour faire, pour être adapté et s'adapter encore plus vite, on va dire, à des productions de volume plus important.
6: Et vous êtes soutenu par vos actionnaires, je pense notamment bien sûr à HLD, mais aussi à Théon, hein, le groupe grec. Comment ça se passe?
7: Alors, nous sommes parfaitement soutenus par tous nos actionnaires qui sont très contents de voir aussi la croissance que nous pouvons avoir sur nos marchés. Mais Exosens a des moyens, d'ailleurs encore amplifiés depuis son introduction en bourse, les moyens de son développement. Et donc, en premier lieu, nous investissons dans de la technologie, dans de la R&D, dans des investissements capacitaires pour soutenir notre croissance organique. Nous utilisons également la trésorerie générée par notre activité pour accélérer notre croissance dans de la technologie avec des acquisitions, on en a parlé tout à l'heure. Et enfin, on est quand même capable de livrer un dividende aux actionnaires, voilà, à hauteur de 20 ou 25% de notre résultat net. Mais nous avons les moyens de faire tout cela et c'est une stratégie que nous entendons continuer.
8: Vous êtes aussi dans le domaine du nucléaire. On parle beaucoup de la relance du nucléaire, mais est-ce que vous, au-delà des paroles et des discours des politiques, est-ce que vous avez vu des commandes ? Est-ce que vous avez eu des commandes finalement ?
7: Alors, dans le domaine du nucléaire, il y a plusieurs, éléments qui entrent en ligne de compte. Notamment, il y a un marché qui est émergent, qu'on peut appeler le nouveau nucléaire, le new nuclear, qui est le marché des SMR, des small modular reactors. Ils ont des technologies parfois différentes, mais surtout, ils sont plus petits. Ils sont développés de manière plus agile par des sociétés qui sont autonomes. Et c'est un marché qui est extrêmement dynamique. Donc, on a à côté des programmes de long terme, des grosses unités qui sont en cours de développement, en cours de validation avec les EPR par exemple, un marché des SMR qui est extrêmement dynamique et sur lequel nous avons une activité très soutenue de phase amont, d'études, mais aussi de prototypage, de démonstrateurs et de premières unités en pré-série, à la fois aux États-Unis et en Europe. Les deux avancent parfois à des vitesses un peu différentes. Aujourd'hui, ça avance un petit peu plus vite aux États-Unis. Il y a deux ans, c'était un peu plus vite en Europe. Voilà. Et en revanche, avec l'augmentation des besoins en énergie, notamment liés aux grands data centers, à l'intelligence artificielle qui demande finalement des niveaux d'énergie extrêmement élevés rapidement, eh bien, ces marchés sont appelés à se développer beaucoup plus vite que ce que l'on pensait encore il y a quelques années, simplement parce qu'il faut faire face. Voilà.
9: Il faut faire face. Je me posais la question du recrutement. Le cabinet de Jean-Pierre Farandou nous expliquait ces derniers jours que d'ici 2030, le monde de la défense, à cause des départs en retraite, allait devoir faire face à peu plus de 100 000 emplois qu'il fallait trouver. Est-ce qu'il y a une thématique, est-ce qu'il y a un sujet pour vous de recrutement chez Exosens dans les années qui viennent, vu les profils capés high-tech dont vous avez besoin quand même?
7: Alors, il y a toujours eu une problématique de recrutement, mais elle est très bien. Enfin, elle ne génère pas de difficultés particulières chez Exosens. On est une société de très haute technologie, avec une diversité de technologies énorme, beaucoup de métiers différents, une approche industrielle, une approche également commerciale. Et donc, c'est une diversité de métiers, d'environnement qui est extrêmement attractif pour les jeunes ingénieurs. Ils ont la possibilité de se développer, de faire des choses extrêmement différentes. Donc, on n'a pas de difficultés particulières à trouver des ingénieurs qui sont ravis de nous rejoindre, surtout dans des zones dans lesquelles, finalement, on est de très loin la société la plus deep tech que nous puissions avoir. Et au niveau des opérateurs, on a un flux très régulier également d'opérateurs qualifiés, hautement qualifiés, qu'on forme nous-mêmes et qui, avec la montée en cadence, aujourd'hui a rejoint en très grand nombre notre société. Donc, parfois, on a un petit peu de délai, plutôt côté ingénieur, mais globalement, nous n'avons pas de difficultés de recrutement et nous ne voyons pas le remplacement des générations comme un enjeu critique à un horizon déterminé.
8: Alors, c'est une question qui va faire plaisir à Jean-Baptiste. Est-ce que vous arrivez à recruter à Brive ?
7: Mais nous arrivons très bien à recruter à Brive. Brive est aujourd'hui notre plus grand site. On y emploie un peu plus de 700 personnes. Et c'est un site qui a une dynamique extrêmement forte de croissance. Des nouveaux projets, des nouveaux métiers, l'émergence des nouveaux produits qui arrivent aussi. Et donc oui, nous arrivons à recruter à Brive exactement de la manière dont je l'ai indiqué, à la fois pour des ingénieurs qui voient un parcours de diversité très intéressant à terme, et puis pour des opérateurs qui voient aussi la possibilité de contribuer à une industrie de défense souveraine et en croissance.
9: Eh bien, on salue Brive-la-Gaillarde qui nous regarde. Un grand merci, Jérôme Cerisier, d'avoir été avec nous dans Air Défense. Merci beaucoup d'être avec nous.
7: Merci beaucoup.
9: Et Michel, bien écoutez, on merci se retrouve beaucoup. La semaine prochaine. C'est l'heure du décryptage maintenant dans Air Défense.
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9: C'est l'heure du décryptage sur BFM Business dans Air Défense avec Olivier Jamme. Bonjour Olivier.
10: Bonjour.
9: Bonjour, grand reporter à la Tribune. Merci beaucoup d'être avec nous. On va parler d'aviation civile, on va parler de guerre en Iran et de l'impact direct que le blocage du détroit d'Ormuz a sur les prix du carburant. Et du jet fuel en particulier. J'allais dire quand le pétrole flambe, le kérosène explose. Si vous avez prévu de prendre l'avion, si vous l'avez déjà pris, si vous avez prévu de le prendre dans les mois qui viennent, ça risque de piquer un peu niveau coût des billets.
10: Ça va taper dans le porte-monnaie. Ouais. La hausse des billets, du prix des billets d'avion, elle est inévitable. C'est le mot utilisé par Woody Walsh, directeur général de l'Association internationale du transport aérien. Et d'ailleurs, on peut déjà regarder, hein, c'est facile à voir sur Internet, un certain nombre de compagnies aériennes ont déjà annoncé des hausses de prix des billets d'avion. C'est le cas d'Air France. Vous prenez Air France, vol long courrier, classe éco, plus 100 euros, rien que pour le prix du kérosène. Alors, elles ne peuvent pas faire beaucoup autrement, les compagnies européennes. Quelques chiffres. Très simplement, le prix du kérosène, il a doublé en un mois. C'est x2. Et le prix du carburant, le coût du carburant pour une compagnie aérienne, c'est entre 20 et 40% du coût d'exploitation d'une compagnie aérienne, suivant les modèles économiques. On comprend très vite qu'elles ne peuvent pas absorber à elles seules le choc. On parle de hausse de prix des billets d'avion, mais ce qui commence également à se voir, c'est une annulation pure et simple de certains vols. Des compagnies asiatiques en ont parlé. On m'assure à la FNAM, la Fédération française des acteurs de l'aérien, que déjà en France, des compagnies aériennes qui opèrent dans l'Hexagone réduisent aussi leur capacité.
9: Comment, Olivier, on explique qu'il y ait une telle décorrélation entre le prix du pétrole, le brut, qui a certes monté, mais qui n'a pas doublé, et qu'on a du jet fuel qui, lui, pour le coup, a quasiment doublé. Comment on a une telle décorrélation ?
10: C'est une bonne question. Pour avoir les idées au clair, sans vous assommer de chiffres, la hausse du prix du kérosène, là, sur un mois, selon IATA, environ 104%, le Brent, 60%. Ouais. La différence, c'est ce qu'on appelle le crack spread dans le transport aérien, c'est la différence du prix entre ces deux indices. Jamais cette différence n'a été aussi importante ces 10 dernières années. Alors, je ne suis pas remonté voir dans les années 70-80.
9: C'est déjà significatif.
10: C'est significatif au vu des multiples crises qu'on a connues ces dernières années. Donc là, en disant, ça n'a jamais été aussi important. Alors pourquoi ? Pourquoi ? Alors il y a tout un tas de facteurs. Il y a le coût du raffinage, le coût du transport logistique, la rareté du kérosène. On produit environ 83 millions de barils par jour dans le monde. Sur ces 83 millions, 8 seulement sont destinés au kérosène. C'est donc une niche, un petit marché. Donc, quand ça commence à coincer, on se jette dessus, les prix flambent. Autre hypothèse, de la spéculation. Des petits malins qui se servent de la situation actuelle pour faire la spéculation. La FNAM, d'ailleurs, ne met pas de côté cette hypothèse et a demandé au gouvernement de faire la transparence sur le sujet. Et puis enfin, en France et en Europe, on souffre plus qu'ailleurs dans le monde, peut-être aussi avec l'Asie, de cette hausse du prix du pétrole. Pourquoi ? Parce que en France et en Europe, la moitié des importations du kérosène proviennent de qui ? Des pays du Golfe.
9: Si jamais, Olivier, ce conflit devait perdurer dans les mois qui viennent, est-ce qu'on pourrait commencer à envisager à parler de pénurie de carburant ?
10: Ouais, c'est une petite musique qu'on commence à entendre. On ne l'avait pas dans les premiers jours. Là, ces derniers jours, le mot de pénurie est lâché suivant les différents acteurs, qu'on parle d'acteurs de l'aérien ou des acteurs de la production d'énergie. Alors, pas de panique. Pour l'heure, pour le moment, au niveau des aéroports en France, il n'y a pas de pénurie. Pas de pénurie constatée. Mais dans un mois, deux mois, trois mois, là, ce sera une autre histoire si ça s'installe. Et il y a clairement un risque si le conflit perdure. Alors, ce qui va se finir dans deux, trois semaines, comme l'affirme Donald Trump, bon, je ne sais pas, il peut durer en tout cas plusieurs mois. Il y a des stocks stratégiques. Après vérification, il y a autant de stocks stratégiques pour le kérosène qu'il y en a pour l'automobile, c'est-à-dire trois mois de consommation en France. Mais dans, si on fait donc le petit calcul de ce que je viens de vous dire, quatre mois, cinq mois, six mois, si le détroit d'Hormuz est toujours bloqué, aucun doute sur le fait que les compagnies aériennes vont devoir drastiquement faire des choix dans leur programmation. Alors le scénario, il n'est pas écrit, ce scénario noir, il n'est pas encore joué. Et puis moi, j'ai envie d'espérer quelque chose, parce que c'est quand même très morose. Ce qu'on raconte là, c'est quand même une très mauvaise nouvelle pour le transport aérien. J'ai juste envie de croire que cette crise va faire prendre conscience aux acteurs de l'aérien, faire prendre conscience aux acteurs de l'énergie, que les carburants d'aviation durables, les fameux SAF, ça n'est pas qu'une histoire de décarbonation, mais également de souveraineté. Alors, est-ce que ça va créer un sursaut pour en produire sur le sol français et européen. Je ne sais pas, c'est tout ce que j'espère.
9: Serait-ce un vœu pieux? On verra. Merci beaucoup Olivier Jam, grand reporter à la Tribune. Merci d'avoir été avec nous. On retrouvera la semaine prochaine Léo Barnier d'Air & Cosmos, rédacteur en chef chez Air & Cosmos. J'en profite pour vous montrer justement la une de Air & Cosmos cette semaine. Les aéroports, la France décroche et l'Europe de Sud décolle. Donc c'est à suivre et à regarder cette semaine dans Air & Cosmos. C'est l'heure maintenant de signaux faibles dans Air & Défense.
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9: Les signaux faibles. Frédéric Simotel, bonjour.
11: Bonjour Jean-Baptiste.
9: Rédacteur en chef à BFM Business, éditorialiste tech à BFM Business. Merci Fred d'être avec nous. Vous êtes un peu, Fred, l'encyclopédie universaliste du numérique. Hein. On va dire ça comme
11: ça. Surtout quand on parle de bulles, hop, je ressors mes...
9: Eh ben voilà. On va parler de bulles, cette société informatique qui a quitté officiellement cette semaine le giron d'Atos pour devenir une entité indépendante rachetée par l'Agence des participations de l'État pour un peu plus de 400 millions d'euros. Bulles, pour ceux qui aiment l'informatique, c'est une marque qui parle à tout le monde.
11: Plus que centenaire, enfin presque centenaire, non, un peu moins, presque centenaire, oui.
9: Et donc, qui est très présente dans le cœur de la défense, notamment.
11: Exactement, on va pas refaire toute l'histoire de Bulles.
9: Non, mais un petit peu quand même. Qu'est-ce qui s'est passé?
11: Il faut se rappeler, dans les années 30, c'était le principal concurrent d'IBM, Bulles. Et puis ensuite, voilà, c'est parti dans pas mal de... Il y a le plan calcul qui est arrivé dans les années 70, où Bulles a été concerné parce que... Alors, pour les plus anciens, peut-être vous vous souvenez, on regardait les résultats des élections présidentielles sur un ordinateur C2I Honeywell Bulles. Voilà, c'est justement l'américain Honeywell, la compagnie... international pour l'informatique dans laquelle il y avait Unidata, Siemens et la CGE et Philips. Donc voilà, c'était un peu tout ça sur lequel on se battait parce que la France était persuadée qu'il fallait avoir un concurrent par rapport à un IBM. Et donc Bulles, voilà, a grimpé. Après, voilà, il y a eu des choix stratégiques. Ils ont acheté des ordinateurs qui s'appelaient Zenith Data Systems. T'as pas été un bon choix, surtout quand au même moment aux États-Unis c'était en train d'exploser. Dell n'était pas encore là, mais on voyait arriver les compacts et tout ça. Et donc, 1982, il était temps de remettre un peu de l'ordre dans tout ça, et Bulles a été nationalisé, il est renationalisé.
9: Une première fois, et maintenant une deuxième fois.
11: Nationalisé une première fois. Ouais. Ils ont commencé à se mettre sur les supercalculateurs dans les années 2000, et puis ils se sont retrouvés, ils ont sorti le Bulles X en 2009, en 2010 le Terra 100, qui est le premier supercalculateur pour le CEA, parce qu'ils étaient vraiment sur ce côté dissuasion nucléaire, simulation nucléaire, et 2014, le rachat par Atos. C'était en pensait que ce serait la dernière étape, puisque Atos, comme ça, avait plusieurs divisions, et notamment cette division supercalculateur. Et puis là, c'était prévu depuis un moment, depuis qu'Atos allait mal. Donc l'État qui reprend pour 400 millions d'euros la partie supercalculateur, et qui du coup, la marque Bulles n'avait pas vraiment disparu, mais c'était sous le chapeau, l'ombrelle Atos. Mais là, voilà, la marque Bulles redevient une entreprise à part entière, toute cette partie supercalculateur. Évidemment, derrière, c'est l'IA.
9: J'allais vous demander où se situe Bulles aujourd'hui. On a effectivement du calcul haute performance, mais...
11: Aujourd'hui, voilà, Bulles, c'est du supercalculateur, du calcul haute performance. C'est plutôt bien classé parmi les géants mondiaux. Alors, quand on vous parle supercalculateur, c'est pour travailler sur quoi? Sur la dissuasion nucléaire, c'est faire des simulations d'explosion nucléaire, puisqu'on ne fait plus des vrais tests depuis pas mal d'années. C'est aussi... Alors, ils travaillent un peu pour la météo, ils travaillent aussi pour la recherche, dans la recherche de médicaments, de nouveaux matériaux. Mais voilà, il ne faut pas l'associer. Et donc, évidemment, ils intègrent tout ce qui est intelligence artificielle et le futur du quantique. Par contre, il ne faut vraiment pas associé à tout ce qu'on entend aujourd'hui dans l'IA. C'est-à-dire, parce qu'on se dit, mais est-ce qu'ils peuvent concurrencer des Nvidia Non, on n'est pas du tout dans ce domaine-là. L'État a vraiment cherché à sanctuariser ce savoir-faire, à se dire, il nous faut un supercalculateur pour notre dissuasion nucléaire, pour notre défense, pour notre recherche. Et donc là, c'est 3000 personnes, c'est 1500 brevets, c'est quand même des experts dans tous ces domaines. On va pousser un peu tout ça, mais vraiment, on sanctuarise ça et on... Ailleurs, voilà, on continuera à avoir du lien. Mais ce qui nous a un peu surpris au début, c'est qu'il n'y ait pas d'acteurs privés qui viennent justement. Alors, ça viendra peut-être dans un deuxième temps. Ce n'est pas prévu pour l'instant, c'est ce qu'ils disent. Mais voilà, aujourd'hui, on a un vrai supercalculateur pour l'État. Avec Atos, on ne sait pas trop quel serait son avenir. Là, on sait que voilà, il va y avoir un peu d'investissement, mais pas autant que dans les milliards dont on parle aujourd'hui dans l'IA. Mais voilà, notre défense, notre dissuasion nucléaire, un peu notre médecine, notre recherche surtout. Il y a un super calculateur qui s'appelle Alice Rocock, qui va être
9: le prochain,
11: d'une informaticienne des années 70, qui va arriver. Exascale, hein, c'est 1 milliard, 2 milliards d'opérations par seconde. Donc voilà, donc c'est plutôt une bonne nouvelle pour la recherche française, pour la dissuasion nucléaire française, pour tous ceux qui vont travailler, parce que 30% des microprocesseurs seront faits aussi, seront européens. Ça bulle.
9: C'était très clair. Merci beaucoup Frédéric Simotel, merci beaucoup rédacteur en chef à BFM Business et éditorialiste tech sur BFM Business. On vous retrouve régulièrement notamment dans Tech & Co.
11: Exactement.
9: Merci beaucoup. C'est la fin de RA Défense pour cette semaine. On se retrouve la semaine prochaine, même lieu, même heure.
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9: Bienvenue dans RA Défense. Cette semaine, on va faire un tour en altitude, dans la très haute altitude, plus tout à fait le ciel, pas encore l'espace. C'est une zone qui devient absolument stratégique, où se croisent des ballons espions, où se croisent parfois des missiles hypersoniques. On reçoit pour en parler le général Alexis Rougier, qui est l'officier en charge de la très haute altitude auprès de l'état-major du commandement de l'espace. Et puis cette question, la France et la Suède sont-elles en train de former un nouveau tandem stratégique en Europe entre coopération militaire renforcée, rapprochement industriel, les lignes bougent, ce sera le décryptage avec Léo Barnier. On va faire ensuite, pour finir, un retour du côté d'Ormuz, où la menace des mines continue de pneus bouge, ce sera le décryptage avec Léo Barnier. On va faire ensuite, pour finir, un retour du côté d'Ormuz, où la menace des mines continue de

0: Qu'est-ce que la THA? La très haute altitude. On va en parler évidemment très largement avec vous. On va évoquer cette frontière stratégique et tout ce qui tourne autour. Avec nous, comme chaque semaine, Michel Capirol. Bonjour Michel.
1: Bonjour Jean-Baptiste.
0: Rédacteur en chef du pôle aérospatial, défense et transport à la Tribune. Général, on se projette bien dans cette THA, dans cette très haute altitude, si je ne dis pas de bêtises, entre 20 et 100 km d'altitude. Alors c'est une zone un peu hybride, un peu mixte, où se croisent à la fois parfois des ballons stratosphériques très lents, des missiles balistiques peut-être beaucoup plus rapides, presque un petit peu paradoxal. Qu'est-ce que c'est que cette zone et en quoi est-elle devenue aujourd'hui, enfin elle l'est depuis un moment, mais en quoi est-elle devenue absolument stratégique?
1: Alors, la très haute altitude, c'est la partie haute de l'espace aérien, un peu à l'image des fonds marins qui sont l'extrémité basse du milieu maritime. C'est la partie haute, et comme vous l'évoquez, comprise environ entre une vingtaine de kilomètres et une centaine de kilomètres. Pour vous donner une idée, les aéronefs civils, les avions de ligne que chacun d'entre nous prend de temps en temps, eh bien, volent à une dizaine de kilomètres. Les avions de chasse à une vingtaine de kilomètres. Et pour aller vers l'extrême haut, les satellites orbitent à peu près 300 kilomètres pour les plus bas. Le satellite qui a orbité le plus bas de l'histoire, il a orbité à 165 kilomètres d'altitude. Il a tenu une semaine, il était japonais, c'était une magnifique expérience. Pour vous donner un peu une idée. Et le phénomène un peu nouveau, c'est que cette tranche d'altitude, donc une vingtaine vers une centaine de kilomètres, jusqu'à aujourd'hui était un peu vide. Il y avait une vraie dichotomie entre le monde aérien, du sol à une vingtaine de kilomètres, et le monde spatial. Or, il se trouve qu'au gré des développements technologiques, eh bien, nous sommes collectivement amenés, si nécessaire, à voler de plus en plus haut et de plus en plus vite. Et de la même manière, nous sommes amenés au gré des développements technologiques à orbiter de plus en plus bas. Vous avez très certainement entendu parler de la VLEO, Very Low Earth Orbit, donc la basse altitude spatiale. Eh bien, on parle aujourd'hui même de ILEO, Extremely Low Earth Orbit, avec des satellites qui finissent finalement par ressembler à des avions. Et le sujet, l'exemple un peu emblématique de ce rapprochement, eh bien, ce sont les navettes spatiales que vous connaissez, qu'elles soient chinoises ou américaines ou autres, eh bien, qui sont des objets qui à la fois orbitent et volent. Voilà. Alors vous allez me dire quel type d'objet on retrouve dans cet espace. Eh bien, dès aujourd'hui, on retrouve deux grandes familles d'aéronefs. La première, vous l'avez évoquée, ce sont les HAPS, High Altitude Permanent System, appelés aussi High Altitude Pseudo Satellite. Ce sont grosso modo des ballons ou des avions solaires et qui sont amenés à voler dans cette tranche, enfin au-dessus de 20 km pendant des mois jusqu'à une année.
0: Pour faire de l'observation.
1: Pour faire des missions, et c'est pour ça qu'on les appelle Pseudo Satellite, pour faire un peu près les mêmes missions que ce que font les satellites en appui à nos opérations, c'est-à-dire de l'observation, de l'écoute et de la télécommunication. Ça, c'est une première famille. Vous allez me dire, mais pourquoi volent-ils si haut? C'est parce que vous avez, la météorologie fait que entre 18 km et une trentaine de kilomètres, les vents, tout d'un coup, deviennent faibles et variables. Et donc, ils se meuvent à l'intérieur de cette zone de manière très, très, très élégante. Ça, c'est la première des familles. Et puis, vous avez, de l'autre côté du spectre, une deuxième famille qu'on appelle les armes hypervéloces dans notre milieu militaire, et qui sont, cette fois-ci, des armes qui arrivent à se sustenter à ces altitudes, malgré la rareté de l'air, du fait de leur vitesse supersonique, du haut du supersonique, voire hypersonique, et qui manœuvrent dans cette zone-là pour acquérir une supériorité opérationnelle face au système, cette fois-ci, sol-air adverse, qui viennent les intercepter. Donc voilà ce qu'est cette très haute altitude, c'est le fait que de plus en plus, eh bien, nous investissions ce champ. Alors, vous évoquiez l'intérêt stratégique de cette zone. Eh bien, il y a deux enjeux fondamentaux pour nous. Le premier est un enjeu de supériorité opérationnelle et le deuxième est un enjeu de souveraineté. De supériorité opérationnelle parce qu'il y a un vrai gain à utiliser cette tranche d'altitude. Il y en a trois en réalité. Le premier, c'est la

0: longe. Les ballons, les Habs, d'une manière générale, font le tour de la Terre, ce qui n'est pas forcément aisé pour un aéronef classique. Les missiles hypervéloces frappent à plusieurs milliers de kilomètres, donc la longe, la distance de frappe ou de mouvement. La permanence également, pour ce qui est des Habs uniquement, hein, quand un aéronef classique vole 24-48 heures, ceux-là sont amenés à voler plusieurs mois, jusqu'à une année. Donc la longe sur un théâtre d'opération, c'est absolument fondamental, vous l'imaginez bien. Et le troisième intérêt opérationnel, eh bien, c'est la survivabilité. La survivabilité lié à l'altitude, et il y a une vraie bataille de l'altitude qui s'opère pour à la fois voler plus haut et pouvoir aller chercher ces objets, on en parlera après probablement. Donc une survivabilité liée à l'altitude, principalement pour ce qui est des HAPS, et une survivabilité liée à la vitesse et à la manœuvrabilité du côté des armes hypervéloces. Il se trouve que les lois de la physique font qu'il y a un avantage dans le domaine aérien à l'attaque sur la défense. Il faut trois fois les capacités de l'attaque pour pouvoir intercepter. Et c'est cet avantage-là qu'exploitent les armes hypervéloces. L'exemple parfait qui illustre cette réalité, c'est l'emploi des Russes depuis 2022 sur le territoire ukrainien d'armes comme le Kinzhal, le Zircon, voire même l'Oreshnik. Voilà, toutes ces armes-là, eh bien, sont des armes hyper-véloces qui, de plus en plus, utilisent cette tranche d'altitude pour manœuvrer et obtenir cet avantage que je décrivais tout à l'heure. Les armes, les raids israéliens en 2024, 2025 et encore plus récemment, avec des systèmes type Sparrow, Blue Sparrow, Silver Sparrow, sont également des armes qui utilisent ce phénomène-là. Mmh. Donc, c'est bien un intérêt opérationnel qui milite pour que nous investissions cette tranche-là. Deuxième enjeu associé à la très haute altitude, eh bien la souveraineté. Alors pourquoi la souveraineté ? Parce que le domaine aérien, le milieu aérien, obéit à la Convention de Chicago de 1944 et qui dit clairement que l'espace aérien est souverain au-dessus des États, jusqu'à 12 nautiques des côtes. Ça, c'est le traité de Chicago qui le dit, mais il ne dit jamais où s'arrête l'air. De la même manière, ou à l'inverse, le traité de l'espace de 1967, lui dit très bien que l'espace est totalement libre, mais il ne dit jamais quand est-ce que commence l'espace. Et pourquoi ils ne le font pas ? Parce qu'en réalité, il y a un véritable continuum entre l'air et l'espace. L'air se raréfie tout doucement du sol jusqu'à, on pourrait dire, un millier de kilomètres. Il y a encore de l'air à 1000, 2000 kilomètres, alors que des satellites orbitent à 300 kilomètres. Et donc, vous voyez bien qu'on est dans un flou. Comme il n'y a pas de frontière physique entre l'air et l'espace, eh bien, quid d'une navette spatiale chinoise qui, après avoir orbité, survole le territoire européen à 100, 105, 110, 150 kilomètres avant d'aller se reposer en Chine, eh bien, cela pose une question de souveraineté.
1: Justement, est-ce qu'il y a encore des ballons qui survolent la France, des ballons évidemment chinois ou autres, d'autres pays qui survolent la France? Est-ce qu'ils survolent également les États-Unis? Est-ce qu'aujourd'hui, depuis cette affaire des ballons chinois abattus par des avions américains, est-ce qu'il y a eu du nouveau?
0: Alors, l'affaire du ballon chinois ou des ballons chinois sont des ballons qui ont traversé le Pacifique, qui ont traversé l'Alaska, l'intégralité du Canada, le territoire américain, avant d'être abattus en 2023 par des F-22 américains. Ce que l'on sait, c'est que côté chinois, et c'est pas une surprise, eh bien, ils sont très actifs dans le domaine. Et encore aujourd'hui. De la même manière, sans rentrer trop dans le détail, sachez que de nombreux ballons, en particulier américains, volent toute l'année. Et ce sont en fait, en réalité, la succession d'une très belle entreprise qui était Google Loon et qui avait imaginé pouvoir créer un réseau de télécommunications à base de plusieurs dizaines de ballons en même temps. Toute cette initiative perdure et fait l'objet d'un certain nombre de vols. Voilà, je pourrais pas rentrer plus dans le détail, mais sachez que effectivement, plusieurs dizaines de ballons volent régulièrement dans ce domaine-là.
1: Et votre mission, c'est de détecter, de caractériser et évidemment d'intercepter, et enfin en tout cas de neutraliser les objets qui sont dans la THA. Aujourd'hui, dans l'actualisation de la LPM, est-ce que vous avez les moyens de vos ambitions ?
0: Alors, face à au constat que je vous faisais précédemment et aux deux enjeux que j'évoquais de supériorité opérationnelle et de souveraineté, eh bien la réponse du ministère des Armées a été tout à fait déterminée. Souvenez-vous, en juin dernier, le ministre des Armées, qui est aujourd'hui Premier ministre, a dévoilé une stratégie qui est un peu le premier étage de notre réponse. Cette stratégie pour la très haute altitude avait pour objectif et a pour objectif, eh bien, de montrer notre vision, d'expliquer notre vision, tout ce que finalement j'expliquais à l'instant. Pourquoi nous sommes là et qu'est-ce que nous comptons faire? Non seulement ça montre notre vision, mais ça le donne un cadre à notre action en tant que militaire, que nous n'ayons pas une affaire des ballons français demain. Voilà, on vous a prévenu, voilà ce que l'on pense de la très haute altitude et voilà ce que nous comptons faire. Premier étage de la fusée, ou de notre réponse. Deuxième étage, une feuille de route, et j'en viens à votre question, une feuille de route horizon 2030 pour la très haute altitude, dans lequel notre objectif, c'est de montrer eh bien, notre ambition à vouloir maîtriser cette tranche. Maîtriser cette tranche parce que, encore une fois, ça n'est pas l'alpha et l'oméga du ministère des Armées, mais c'est un espace dans lequel, si nous ne maîtrisons pas ces enjeux, nous courons le risque que nos compétiteurs viennent s'y engouffrer. Et c'est ce qui s'est passé finalement avec les Russes en 2022, c'est ce qui s'est passé avec les Chinois en 2023. Il nous faut maîtriser cet espace pour éviter que nos compétiteurs s'y engouffrent et nous permettre, nous, de nous y engouffrer. Et cette maîtrise, elle passe par trois piliers que vous évoquiez à l'instant. À la fois, détecter les objets qui s'y trouvent, à la fois être capable de pouvoir les intercepter si nécessaire et pouvoir nous aussi tirer profit des avantages de cette tranche-là. Et troisième étage de la fusée, eh bien, des démonstrations dès 2025 et 2026, cette fois-ci pour montrer notre détermination, après notre ambition, de vouloir maîtriser cette tranche. Et là, vous avez, je pense, entendu parler d'un certain nombre de démonstrations tout à fait importantes et intéressantes. En matière de détection, souvenez-vous, nous avons lancé une expérimentation du radar Nostradamus, qui est un radar de l'ONERA, hein, Office National d'Études et de Recherche Aérospatiales, et qui est susceptible de pouvoir observer à très longue distance et derrière l'horizon du fait du rebond de cette onde radar sur la ionosphère à 200-250 km d'altitude.
1: Donc, est-ce qu'il peut voir, par exemple, un avion furtif comme le F-35?
0: Alors, la question est très sensible, bien évidemment. Ce qui est sûr, et donc je ne répondrai pas directement à votre question, ce qui est sûr, c'est que il a des vertus, ce radar, contre la furtivité. Des vertus de différentes natures. D'abord, l'onde radar ayant rebondit sur la ionosphère, eh bien, vient frapper l'objectif par le haut et non pas sur le côté. Et donc, la géométrie parfaitement adaptée des objets furtifs s'appliquera moins. Et la fréquence, là, je rentre un peu dans la technique, mais la longueur d'onde utilisée est une longueur d'onde qui est peu classique des radars de défense aérienne. Et donc, là aussi, peu optimisée par les aéronefs. Donc, ce que je peux vous dire, c'est que ce type de radar aura des vertus en matière de furtivité. Mais j'aimerais poursuivre sur votre question précédente, qui est de notre maîtrise de la très haute altitude.
2: Il nous reste 3 minutes, hein, général. Le temps file.
0: J'ai cité un exemple de détection. En matière d'interception, une belle démonstration que je souhaiterais évoquer, qui est ce que vous évoquiez tout à l'heure, qui est celle de tir de Mirage 2000 et de Rafale en juin dernier, sur des ballons cibles du CNES. Nous avons réussi à monter en très haute altitude au-delà des 20 km pour aller intercepter ces cibles. Je pense que vous avez vu des images et c'est tout à fait démonstratif. Et en matière, évidemment, d'opérations en très haute altitude, eh bien, nous développons à la fois des ballons et des avions solaires qui devraient nous permettre d'en profiter. Finalement, qu'on va au bout du bout, on se rend compte que la défense aérienne devient élargie, en réalité, du sol jusqu'à l'espace, en passant par la très haute altitude. Élargie en distance, parce qu'on n'est plus à des détections de 400 km, 500 km, mais 3000 km. Le Nostradamus, c'est le type de détection qu'il opère, au-delà de Moscou, par exemple. et voire même au-delà si on tient compte des satellites qui sont susceptibles de pouvoir détecter. Donc élargi en distance, élargi en altitude, non plus 20 km mais 100 km plus, élargi en vitesse, de l'hyperlenteur avec les HAPS à l'hypervélocité des missiles balistiques et des armes hypervéloces, élargi en type d'aéronef, puisque aujourd'hui l'intégralité des frappes dans la profondeur vont du drone jusqu'au missile balistique, en passant par le missile de croisière, l'avion de chasse, le HAPS, l'arme hypervéloce, et élargi également en coopération, puisque ce domaine est très vaste et nous pourrons le maîtriser qu'ensemble, avec nos partenaires de l'OTAN, de l'Union européenne, mais aussi nos partenaires industriels.
2: Juste un mot pour finir, Général Rougier, sur ce projet de Dassault Aviation, qui est le projet Vortex, avec peut-être cette future navette spatiale qui pourrait être mise sur pied dans les années qui viennent. Est-ce qu'elle aurait un rôle à jouer dans la THA, justement ?
0: Alors, je vous l'évoquais tout à l'heure, la navette spatiale, au sens large, est un peu emblématique de ce phénomène, de ce continuum air-espace, puisque c'est un objet qui, étonnamment, arrive à orbiter et à la fois voler. Donc c'est tout à fait emblématique de ce qui nous arrive. J'évoquais aussi la possibilité, peut-être demain, qu'une navette spatiale, qu'elle soit chinoise ou autre, eh bien, nous survole à une certaine altitude pour pouvoir prendre des photos, pour pouvoir écouter, etc., avec la problématique de souveraineté que j'évoquais tout à l'heure. Donc oui, c'est un objet emblématique de ce phénomène. Les Chinois font des navettes spatiales, comme vous le savez, les Américains font des navettes spatiales. Il nous paraissait important qu'en Europe, qu'en France, eh bien, nous ayons un pied dans cette capacité.
1: J'ai une dernière question peut-être. On vous a confié une nouvelle mission de lutte anti-drone. En quoi consiste-t-elle, cette mission ?
0: Alors, c'est plutôt une mission de défense aérienne élargie ou de défense solaire intégrée. C'est à voir dans la droite ligne de ce que j'évoquais à l'instant. C'est-à-dire que considérer que la défense aérienne, ça n'est pas simplement de la lutte anti-drone et puis de la lutte anti-missile, balistique, c'est effectivement l'incarnation de ce continuum. Donc c'est bien cette mission-là qui m'est confiée. Et à ce titre-là, évidemment, je me concentre sur les basses couches comme sur les hautes couches. Et dans les basses couches, il y a ce phénomène que vous connaissez bien, qui est le drone, qu'il soit drone de frappe dans la profondeur type Shahed ou de mini-drone. Voilà, c'est un vrai sujet pour nous, très important et qui m'occupe beaucoup.
2: Merci beaucoup, Général Alexis Rougier. Bah, je crois qu'on est incollable désormais, Michel, hein, sur la THA. Là, on a pris un véritable cours. Merci beaucoup d'être venu nous voir, un général de brigade aérienne. Alexis Rougier, vous êtes l'officier qui est en charge de la THA auprès de l'état-major des armées de l'air et de l'espace.
0: Merci.
2: C'est l'heure du décryptage maintenant dans Air et Défense.
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2: 1963-2026. 63 ans d'histoire. Léo Barnier, bonjour.
4: Bonjour.
2: Vous êtes le rédacteur en chef d'Air et Cosmos. Merci beaucoup d'être avec nous. Je dis ça, 63 ans d'histoire, parce que Air et Cosmos a traversé les grandes aires technologiques dans l'aérospatiale, dans la défense. Et ça continue parce que ce vendredi est à marquer d'une pierre blanche. Air et Cosmos lance un nouveau bimestriel en kiosque.
4: Exactement. Tout d'abord, merci de me recevoir pour vous parler de ça.
2: Avec plaisir, Léo.
4: Effectivement, et je voulais aussi remercier toutes les équipes d'Air et Cosmos de la Tribune qui se sont mobilisées pour ce nouveau numéro qui vient s'ajouter à l'hebdomadaire, qui restera, lui, en abonnement, mais voilà, pour lancer ce nouveau produit. 1963, 63 ans d'histoire, Air et Cosmos avait besoin de ce nouveau souffle et je pense qu'avec ce nouveau produit, ce nouveau bimestriel qui viendra tous les deux mois, on va redonner cet allant pour Air et Cosmos et pour les 63 prochaines années.
2: Vous allez articuler chaque numéro autour d'un grand dossier. Et justement, dans ce premier numéro, il y a un focus qui est quand même particulièrement intéressant, qui est sur la France et qui est sur la Suède. On en parle peu. On a Paris-Stockholm qui se rapproche concrètement sur la défense et sur l'industrie, avec une idée qui est de renforcer, on va dire, l'autonomie stratégique européenne. Et vous êtes parti là-dessus pour ce numéro.
4: Effectivement, c'est un choix qui peut paraître un peu étrange à première vue, mais effectivement, on a voulu vraiment aller de l'avant. On a voulu anticiper un peu les choses et on voit que depuis la visite d'Emmanuel Macron en 2024, ce partenariat se renforce. C'est les Suédois eux-mêmes qui le disent. Hein. Vraiment, ça a donné un nouvel élan à cette coopération. Là, on va s'approcher des 10 ans d'un partenariat stratégique. Mais voilà, il y a vraiment
2: déjà 10 ans. Hein, ouais.
4: Déjà 10 ans, mais voilà, depuis 2024, on est vraiment sur un nouvel élan. La Suède, en plus, a une position aujourd'hui particulière avec sa situation géographique. Elle est quand même garante de la protection du nord de l'Europe. Et on voit en plus que cette région du Grand Nord est vraiment sous tension. On l'a vu avec le Groenland. Et puis, bien sûr, face à la menace russe. L'ambassadrice de Suède en France le dit elle-même, la Suède ne peut pas se laisser aller face à la Russie. Et ça montre bien l'importance de ce partenariat aujourd'hui avec la France. Et d'ailleurs, Emmanuel Macron ne s'y est pas trompé. Quand il a annoncé son concept de dissuasion avancée, ouais, donc le mois dernier à l'île Longue, il a cité les Suédois, la Suède, parmi les partenaires potentiels, justement pour pouvoir potentiellement épauler avec des forces conventionnelles les forces stratégiques françaises. Donc voilà, les discussions sont engagées là-dessus, mais ça montre bien toute cette dynamique de partenariat qui s'établit aujourd'hui. Elle est aussi opérationnelle avec des exercices, ouais, dans le cadre de l'OTAN, que la Suède a rejoint récemment, mais aussi au niveau spatial. Voilà, il y a vraiment, on le sent, il y a vraiment un dynamisme. C'est
2: diplomatique, rapprochement diplomatique, de rapprochement opérationnel, rapprochement spatial, rapprochement industriel aussi, ce qui est une notion fondamentale en ce moment, on le voit souvent ici.
4: Également, cette dimension industrielle est importante, déjà parce que la France et la Suède se ressemblent sur ce point-là. Il y a vraiment une volonté d'indépendance industrielle de leur part. Donc, côté suédois, c'est bien sûr Saab, le champion national, comme nous, on peut avoir Dassault, Safran, Thales. Et voilà, donc il y a déjà cette similarité. Et on le voit, là, il y a d'ailleurs eu très récemment l'acquisition par la France d'avions radar GlobalEye qui vont remplacer les mythiques mais vieillissants AWACS, donc qui est une capacité vraiment stratégique pour la France. Et ils ont fait confiance à Saab et à la Suède pour cela.
2: Tout ça est à lire. Eh bien, aujourd'hui, à partir d'aujourd'hui, hein, dans ce nouveau bimestriel d'Air et Cosmos donc, que vous publiez, rapidement, Léo, qu'est-ce qu'on a d'autre au programme de ce premier numéro ? Voilà. On va regarder d'ailleurs en même temps la couverture pendant que...
4: Donc ce premier numéro sera riche avec 100 pages, et dedans on va notamment retrouver des reportages, dont un reportage au cœur des forces spéciales Air, donc à l'assaut d'un aéroport pour voilà, vraiment montrer leur savoir-faire. Un côté spatial aussi, on a un journaliste qui nous emmène en Floride pour revivre au plus près la mission Artemis autour de la Lune. Et il y aura aussi des pages histoire, des pages passion aussi avec l'interview du compositeur Eric Serra et encore plein d'autres choses.
2: Air et Cosmos, donc tout ça à lire dans Air et Cosmos, hein, ce nouveau bimestriel, enfin ce nouveau numéro en tout cas qui sort ce vendredi. Léo Barnier, rédacteur en chef d'Air et Cosmos, un grand merci d'avoir été avec nous. Puis bon, on se retrouve rapidement et régulièrement dans cette émission d'Air et Défense. Merci beaucoup Léo.
4: Merci.
2: C'est l'heure tout de suite des signaux faibles.
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2: Déminer le détroit d'Ormuz pourrait prendre 6 mois. C'est ce qu'estime le Pentagone dans une présentation classifiée au Congrès américain. Seulement, les Américains et les Britanniques sont aujourd'hui en pleine transition. Leur capacité de déminage existe toujours, mais elles sont sous tension. Et là, l'Europe a une carte à jouer. Je vous propose d'écouter un extrait de l'interview du vice-amiral Didier Malter, qui est conseiller défense chez Exail et qui était l'invité cette semaine de la matinale de Sandra Gandoin.
5: Dès lors que vous prononcez le mot mine, la menace mine, en soi, il y a un effet psychologique.
6: Oui.
5: Et en fait, c'est vraiment une arme de déstabilisation massive, ou voire de dissuasion massive. Parce que la mine, finalement, elle est efficace sans avoir besoin d'être employée. Donc je suis incapable de vous dire, à ce moment, s'il y a 0, 10, 100, 100 mines. En tout cas, ce que je vous dis aujourd'hui peut être démenti demain. Parce qu'une chose est très claire, les Iraniens, les gardiens de la Révolution sont en mesure de miner Ormuz, ça on le sait, de manière documentée, avec des mines d'origine russe, chinoise et également développées par l'Iran.
6: Ce qui est intéressant de savoir ici, c'est qu'eux sont en mesure de miner, mais les Européens sont en mesure de déminer. Contrairement presque aux Américains qui déclarent, Donald Trump a dit qu'il pouvait déminer la zone, mais a priori, en termes de matériel, c'est pas vraiment possible.
5: Exactement. Alors pour faire court, effectivement, les Américains disposaient de 4 chasseurs de mines, type Avenger des années 80, qui étaient à Bahreïn, ils les ont retirés. Les Britanniques aussi ont retiré leurs deux derniers chasseurs de mines. Et en France, en Europe, mais en France en particulier, on a vraiment une excellence de la guerre des mines. Pourquoi ? Parce que chaque année, l'année dernière typiquement, on a neutralisé 853 engins en mer du Nord, en Manche, également liés à la Seconde Guerre mondiale. Donc, notre guerre des mines, les chasseurs de mines, c'est très important aussi pour la dissuasion nucléaire. Moi, je suis un ancien commandant de sous-marins nucléaires. Quand les sous-marins sortent de Brest, il faut s'assurer qu'il n'y a pas de risque mine. Donc on a des gens exceptionnels, des chasseurs de mines, des plongeurs, des mineurs qui font le travail. Mais maintenant, on rentre de plus en plus dans les systèmes de troisième génération, des systèmes 100% dronisés. C'est ce que propose Excel. Ça permet de limiter le risque humain. L'être humain ne rentre plus dans la zone létale. Tout est opéré avec des bateaux de surface qui sont dronisés. Il n'y a plus personne à bord et qui vont opérer des drones sous-marins pour tout de suite s'assurer qu'il n'y a pas d'engin suspect sur le fond. Et si tant est, il y a un deuxième drone qui intervient sous-marin pour classifier la menace et un troisième qui arrive pour neutraliser la menace.
6: Mais concrètement, on a déjà du mal à voir, et les bateaux essayent un peu tous les jours de passer sur certaines routes finalement du Détroit. Ils en ont la possibilité ou pas suivant les décisions politiques. Mais comment vous pourriez éventuellement vous infiltrer dans cette zone avec vos technologies pour la diagnostiquer et puis finalement la débarrasser de ces mines?
5: Alors, il faut être très clair, Excel est une entreprise privée, elle fournit des capacités aux marines alliées.
6: Oui.
5: Typiquement, les Belges sont équipés, ont commencé à être équipés depuis le début de l'année. Donc, il y a deux solutions. Actuellement, on est dans une situation où les hostilités ne sont pas encore terminées. Donc, tant qu'on n'est pas arrivé à ce statut-là, il est difficile de déployer des chasseurs de mines. Ce sont des bateaux qui font 50 mètres, avec des coques magnétiques. Donc, on ne peut pas le faire sous le feu des Iraniens. En revanche, avec des capacités dronisées, qu'on a également vendu à certains pays du Golfe, dont les Émirats Arabes Unis, il est possible d'aller voir déjà dans un premier temps, de manière très discrète, si vraiment il y a des mines. Vous voyez, après, c'est une décision des États, c'est une décision politique.
2: C'était le vice-amiral Didier Malter, qui est conseiller défense chez Exail, qui était l'invité cette semaine de Sandra Gandoin dans la matinale de BFM Business, que vous pouvez retrouver sur bfmbusiness.com. C'est la fin pour cette semaine de ce numéro d'Air et Défense. La semaine prochaine, on fera un point sur l'industriel John Cockerill, qui a remporté récemment avec Daimler un contrat pour 7000 camions pour fournir l'armée de terre. Jean-Luc Morange, le patron de John Cockerill, sera avec nous à la semaine prochaine. Même lieu, même heure.
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8: Les consommateurs chinois portent encore un quart des dépenses mondiales du luxe. Entre études et publications, faut-il croire en la reprise du marché cette année? Beauté, joaillerie, mode et maroquinerie, d'ailleurs, quelle reprise pour quel secteur? Ce marché chinois s'avérera-t-il toujours un pilier de la croissance pour le luxe français? Ou faut-il à présent parler d'un marché à maturité des consommateurs sélectifs, la quête d'une vraie valeur perçue et des marques locales en force? Quels sont les nouveaux terrains de jeu du luxe par ailleurs? Le Moyen-Orient, hub, lieu de transaction ou vrai marché de savoir-faire? Iconic Business ouvre le débat, une émission spéciale décryptage et analyse avec Joëlle de Montgolfier, exécutive vice-présidente chez Bain & Compagnie, Dao Nguyen, experte fondatrice de Essentia by Dao, et Anne-Laure Colsi, exécutive vice-présidente de Capgemini Invent. C'est Iconic Business, bienvenue. Toutes les trois pour ce débat, Anne-Laure Colsi, exécutive vice-présidente Capgemini Invent, je le disais, bonjour. Dao Nguyen, experte fondatrice de Essentia by Dao, bonjour. Et Joëlle de Montgolfier, exécutive vice-présidente chez Bain & Compagnie. Et justement, le dernier rapport de Bain sur l'état du marché chinois parle quasiment en fait d'un atterrissage du marché chinois en 2025. Quelque chose de plus raisonnable, de plus raisonné, un recul de 3 à 5% pour les biens de luxe en 2025, c'est ça, sur les chiffres évoqués?
9: Absolument. Alors, juste pour reprendre un peu les grandes tendances et les grands faits, c'est une dynamique qui n'est pas fondamentalement différente de la dynamique globale, puisqu'on a de toute façon, un peu partout dans le monde, un atterrissage des taux de croissance post-Covid. On était sur une surchauffe du luxe. On réatterrit sur des taux de croissance qui sont un peu plus normaux. Dans le cas de la Chine, ce n'est pas un atterrissage, c'est un redécollage, puisque en 2024, on était plutôt sur une tendance très négative, à quasiment moins
8: 20%. Entre 17 et 19%, c'est ça?
9: Voilà, exactement. Donc, on est plutôt en train de remonter la pente. En revanche, notre perspective est de dire qu'il y a un peu un recalibrage du marché du luxe en Chine et qu'on ne retrouvera en tout cas pas à court terme, les taux de croissance qui avaient été très emblématiques de ce marché sur la dernière décennie.
8: Parce que
9: des taux de croissance à deux chiffres.
8: Et c'est pour ça qu'on parle de reprise du marché cette année, mais on utilise déjà le terme de modéré.
9: Ça sera une reprise modérée. On a démarré, par exemple, la première moitié de l'année 2025 sur une tendance qui était assez négative, qui était positive par rapport à 2024, encore une fois, donc en légère remontée, mais qui restait quand même dans l'ensemble très négative. La deuxième moitié de l'année était beaucoup plus favorable. Le dernier trimestre en particulier semble avoir conclu sur un chiffre positif de croissance, mais qui est une croissance relativement modérée, entre 1 et 3%. Donc pas encore de quoi pavoiser, mais en tout cas déjà des signes plus positifs pour ce marché, qui a été une grosse source d'inquiétude pendant quelques années.
8: De quoi rassurer un peu Dao Nguyen, les consommateurs chinois, c'est un quart des dépenses mondiales de luxe. Est-ce que ça reste un pilier de la croissance du marché du luxe encore ?
10: Ça reste important parce qu'on est sur une volumétrie conséquente et ça reste important parce que c'est un laboratoire aujourd'hui avec une population qui va au travers d'une mutation de mentalité et de schémas de consommation très différents. Aujourd'hui, en fait, quand on interroge les jeunes ou les jeunes Z, 90% d'entre eux se disent anxieux. Et les deux principales raisons, c'est l'incertitude économique et une forme de quête existentielle. Ils ne savent plus quel sens donner à leur vie. Et pour 60% d'entre eux, la réponse passe par la consommation. Mais la consommation du luxe et autres secteurs de manière plus expérientielle et plus émotionnelle. Parce qu'aujourd'hui, les drivers de motivation, c'est un, élever mon humeur et deux, être joyeux. Ce qui est très différent d'il y a 10 ans, où les post-90 consommaient pour exprimer leur personnalité.
8: Et c'est pas juste posséder un sac à main.
10: Et non. Et donc, ils voyagent non pas pour se créer des souvenirs, mais pour explorer des scénarios de vie sur un temps long. Donc, pour les marques, ce qui est important de comprendre, c'est que ces générations-là qui abordent la consommation de luxe complètement différemment, il faut comprendre ce qui se joue dans leur psyché pour construire des narrations et des expériences qui les accompagnent dans cette réflexion plus personnelle que des actes de consommation qui, avant, étaient plus de l'ordre du statut social ou des marqueurs sociaux.
8: Et pourtant, maintenant, l'État tente tout pour relancer cette consommation. Avec des coups de pouce, avec l'enjeu, justement, d'accompagner la consommation et la reprise du marché.
10: Ils le font, mais l'État accompagne aussi, par exemple, le développement du marché de seconde main dans un esprit de durabilité. Et on voit qu'aujourd'hui, en Chine, le marché de seconde main se développe plus rapidement que dans le reste du monde, plus 15 par rapport à plus 10, et que les générations post-2005, elles croissent de plus 20% par an. Il y a une pénétration de 30%. Mais ce qui est important de comprendre au-delà des chiffres, c'est qu'ils vont sur les marchés de seconde main parce qu'il y a un arbitrage économique, parce qu'il y a une incertitude, mais aussi parce que c'est ludique, parce qu'il y a une chasse au trésor et parce que c'est patrimonial. Donc ils achètent Louis Vuitton, Hermès, Patek, en se disant « quand je dépense, je gagne ». Et donc pour les marques, c'est aussi une réflexion de comment je construis la valeur de ma marque, comment je construis ma valeur dans la durée.
8: Joël de Montgolfier, c'était aussi un point dans le rapport de Bain sur cette progression du marché de la seconde main, 15 à 20%. C'est significatif, c'est symptomatique d'un marché qui se transforme, d'un marché qui serait arrivé à maturité, en fait, comme le marché européen ?
9: Alors, on n'est peut-être pas encore à maturité, mais on commence à avoir des signaux positifs. Ce qu'il faut bien noter dans le contexte de la Chine, c'est que pour l'instant, il n'y avait pas de seconde main parce qu'il y avait une grande peur, notamment de la contrefaçon.
8: Tout à fait.
9: Là où on est peut-être arrivé à maturité, c'est petit 1 dans la pénétration du luxe en tant que tel, et petit 2 dans la capacité à attirer des consommateurs sur un mode de consommation durable et à faciliter toutes les procédures d'authentification des produits, à donner une forme de réassurance aux consommateurs pour pouvoir s'engager. Alors Dao a raison de dire que c'est un marché qui croît plus vite, mais il est quand même beaucoup moins pénétré que dans les autres marchés encore aujourd'hui. Donc on est sur un marché qui représente l'équivalent de 8 à 10% du marché de première main. Oui. Et dans les autres marchés géographiques, on est plutôt sur, par exemple au Japon, qui est vraiment un marché de la revente, on est plutôt sur 20 à 30%. Donc on a encore un développement. Je trouve que ce qui est rassurant dans le développement de la seconde main, c'est le fait de se dire, on parle peut-être trop vite de fatigue du luxe.
8: Oui.
9: Non, il y a encore un appétit pour le luxe. Il y a encore un appétit pour le luxe, mais par contre, on est peut-être plus sur un luxe qui mérite toujours le prix qu'il fait payer aujourd'hui en première main. On a cette quête, non pas seulement de l'aubaine, mais de l'investissement. Donc effectivement, je fais une bonne affaire, non seulement parce que j'achète un peu moins cher que la valeur de première main, mais aussi parce que je sais que la valeur va augmenter dans le temps. Et ça, c'est particulièrement marqué pour les marques qui sont les plus iconiques, les plus désirables, etc. C'est beaucoup moins le cas pour les marques qui utilisent ça quasiment comme un modèle de d'escompte. Enfin,
10: si on compare aussi les relais de croissance, les marchés, on oppose souvent le marché chinois avec ses difficultés et les États-Unis qui, à un moment, ont fait... On jouait ce rôle de relais, mais finalement, les États-Unis n'ont pas absorbé tout l'impact de ce recul, de cet atterrissage du marché chinois.
9: Alors, dans les grands chiffres à avoir vraiment en tête, le marché le plus large au monde, c'est le marché américain, et de très loin. Encore aujourd'hui, il fait trois fois la taille du marché chinois. Le marché chinois, qui il y a deux décennies était pelliculaire à l'échelle mondiale, a quand même joué un rôle de relais de croissance absolument significatif. Le marché américain est très large, mais il est en règle générale à faible croissance. Et c'est un marché qui a des caractéristiques assez spécifiques. Il est très féminin, plutôt entrée de gamme. C'est difficile de stimuler une croissance assez profonde.
10: D'où les succès des Ralph Lauren et de ces marques qui ne ressemblent pas à un luxe européen
9: schématiquement. Voilà, qui sont un luxe qui est plus accessible, qui aujourd'hui, dans le contexte d'un luxe qui s'est très... dont les prix se sont beaucoup enchéris, semble être une bonne affaire. Oui. Voilà, un bon rapport qualité-prix. Et donc, effectivement, les marques américaines, elles tirent leur épingle de ce jeu-là. Elles le tirent aussi en Chine, d'ailleurs. Malheureusement, les marques européennes qui se sont beaucoup enchérées ont un peu plus de mal à jouer leur partition dans ce contexte.
10: Tout à fait. Anne-Laure Colcy, on parle de ces marchés. Est-ce que le Moyen-Orient, si on regarde aussi les marchés qui peuvent être dynamiques, est-ce que ça pourrait être ce relais, un nouveau terrain de jeu du luxe avec évidemment des disparités ? Parce qu'il y a le schéma très classique ou très stéréotype de Dubaï qui ressemble plus à un hub ou à un lieu de transaction. Mais est-ce qu'on peut aller chercher cette nouvelle bulle du côté du Moyen-Orient ?
11: On n'y arrivera pas en volume. Ça, c'est certain quand on compare à des marchés comme le marché chinois et donc a fortiori, comme vient de le préciser Joël, le marché américain. Par contre, c'est très intéressant d'observer ce marché du Moyen-Orient sur ce qui se passe sur la valeur et sur finalement une perception, vous le disiez, d'un pôle, d'une plateforme, de pure consommation, c'est-à-dire qu'on allait vraiment chercher les consommateurs locaux, mais également les personnes qui pouvaient voyager et transiter sur cette région, que ce soit pour faire du tourisme, ou même des escales dans le cadre de leur voyage. Donc on avait vraiment une consommation très proche d'un travel retail. Pendant longtemps d'ailleurs, des marques, quand elles ouvraient un nouveau store ou un point de vente retail, pouvaient le faire plutôt avec des codes d'un point type aéroport, que d'une boutique classique de centre-ville. Donc ça, on en est déjà bien revenu. Aujourd'hui, on comprend qu'il y a des codes de consommation avec un ancrage vraiment régional beaucoup plus fort.
10: Régional et culturel, en fait, comme quand on a commencé à pénétrer le marché chinois, où à un moment, il faut s'adapter au code.
11: Oui, il faut s'adapter au code et le consommateur, petit à petit, prend en maturité. Il faut dire les choses. Le marché se sature très, très vite, évidemment, dès qu'un nouveau terrain jeu s'ouvre. Et le consommateur, il s'éduque lui aussi très rapidement à la consommation du luxe dans un monde en plus extrêmement ouvert où les relais d'informations sont extrêmement nombreux aussi. Donc ça, c'est vraiment accéléré. Mais la particularité du Moyen-Orient, c'est que très vite, et d'ailleurs la Chine prend également le même tournant aujourd'hui, ils sont aussi devenus un marché de production de luxe et plus seulement un marché de consommation. Et évidemment, et à juste titre, on peut le comprendre, ils souhaitent aussi avoir un rôle dans la grande conversation mondiale du luxe, donc l'offre et la demande. Et ce qu'on voit aujourd'hui, c'est des marques magnifiques en joaillerie ou en parfumerie particulièrement, puisqu'il y a un savoir-faire et une tradition de plusieurs siècles autour de ces segments du luxe. Si on prend une marque comme Amouage, par exemple, qui vient du Sultanat d'Oman, qui est une marque connue maintenant, même au niveau international, on voit cet essor et ce savoir-faire. Peut-être pour l'anecdote, moi je reviens d'Abu Dhabi dans un salon professionnel. Il y a quelques années, les salons professionnels dans le luxe sur cette zone étaient vraiment axés retail, expérience client et attraction d'une consommation proche d'une consommation très expérientielle. On se servait aussi beaucoup du Moyen-Orient comme d'un laboratoire d'innovation dans le retail. aujourd'hui, on avait une très grande partie des participants qui étaient des gens qui venaient montrer leur savoir-faire et leurs produits. Donc un axe extrêmement différent et avec une très grande fierté patrimoniale et culturelle.
10: Un lieu donc, aussi de savoir-faire.
11: Oui, exactement. Et ils cherchent, au sein des acteurs européens, plutôt des relais de croissance et d'export à l'international.
10: Dao Nguyen, il y a cette particularité aussi que le Moyen-Orient soit un nouveau hub culturel pour les Chinois, avec ces quelques chiffres, destination de voyage en hausse de 400% à Doha, 200% à Abu Dhabi. Donc ça joue aussi dans ce paysage pour les dépenses et les recettes chinoises.
12: Oui, ce sont des flux culturels. C'est très important en fait de prendre conscience que en tant que marque, on envisage des marchés de manière géographique, alors que les consommateurs, eux, abordent la consommation de manière complètement décloisonnée. Et c'est vrai que l'Arabie Saoudite, par exemple, a pour ambition de faire venir 5 millions de Chinois à Lula dans leur site. Ils montent aujourd'hui des circuits de tourisme dédiés aux Chinois pour aller voir les 4 grands sites culturels, mais aussi découvrir la vie dans les familles. Donc ces conversations-là, elles se translateront, ou elles se translatent déjà dans la consommation de parfums, par exemple, où on voit des marques du Moyen-Orient qui sont plutôt confidentielles et très haut de gamme se diffuser parmi les plus avertis des consommateurs chinois. Et ça va à l'encontre des grands stéréotypes qu'on peut avoir. Donc nous, on cloisonne Moyen-Orient, qu'est-ce qui se passe en Chine, qu'est-ce qui se passe. Et en fait, pendant ce temps-là, les Chinois apprennent du Moyen-Orient, consomment au Moyen-Orient, les marques du Moyen-Orient se diffusent en Chine et le Moyen-Orient diffuse aussi aux États-Unis. Donc, c'est des flux, des nouvelles dynamiques qui sont vraiment intéressantes à décrypter.
10: Des nouvelles dynamiques, des grandes tendances. Dans tous les cas, Joël de Montgolfier, on est face à des consommateurs qui sont définitivement plus sélectifs. Vous en parliez tout à l'heure, qui vont chercher la vraie valeur perçue. Et on l'a vu aussi, des arbitrages avec des secteurs. En fait, on n'a pas la même réussite pour la beauté qui s'en sort à peu près, et puis à côté la joaillerie. En revanche, pour la mode et la maroquinerie, voire l'horlogerie, c'est beaucoup plus compliqué.
9: Alors, c'est des dynamiques qui s'analysent sur plusieurs années de suite. Si on regarde sur une seule année, on peut avoir un peu des effets de bord et de volatilité. Le marché de la beauté, effectivement, tire son épingle du jeu, et ça se fait quand même pas mal d'années. Oui. Ce qui était les anciennes darlings du marché du luxe, par exemple le marché de l'horlogerie, qui a longtemps été une valeur refuge, vraiment la catégorie perçue comme ayant cette valeur d'investissement, qui effectivement est un peu en désamour. Maintenant, l'horlogerie, c'est un marché qui est toujours avec un peu de stop and go. On achète et puis après les cycles sont longs, donc on rachète pas tout de suite. La beauté, c'est du cycle très court, on est sur quelques mois, donc entre la cosmétique, le maquillage, le parfum, de toute façon on renouvelle très très vite. Donc effectivement, on a la joaillerie qui reste une valeur refuge, la beauté, les accessoires, la beauté qui reste un peu la Formule 1 pour l'instant, avec des taux de croissance quand même modérés par rapport à l'historique, et puis la mode et finalement la maroquinerie qui tire pas trop mal sur cette année en termes de performance.
10: Et qui résiste. Et il y a aussi ce principe et qui s'est installé en Chine, et vous en parliez tout à l'heure, Anne-Laure Colty, c'est que maintenant il y a des marques locales, c'était une tendance, c'est véritablement ancré à présent.
11: C'est ancré et puis surtout ça fait appel à un phénomène plus profond qu'uniquement le goût d'une marque en particulier. Ce phénomène, c'est une volonté de préférence culturelle. On voit dans beaucoup de pays, et c'est particulièrement vrai en Chine, cette volonté, ce souhait de renouer avec ses traditions. Je pense que c'est un défi qu'il faut aussi prendre en compte pour les maisons européennes. Ça ne veut pas dire qu'elles vont être chassées de ces territoires, mais il va falloir qu'elles aient
10: une forme... Et elles composent avec une autre concurrence.
11: Oui, et puisqu'elles s'adaptent culturellement, qu'elles entendent ce consommateur qui finalement a besoin de ces dynamiques d'identité très proches de ce qu'il peut vivre. Cette fierté nationale, finalement, c'est le fait à la fois d'être dans la promotion des acteurs domestiques, nationaux, mais c'est aussi d'écouter les grandes marques internationales qui vont faire ce travail d'imprégnation et cet effort d'adaptation aux consommateurs chinois. Mais c'est vrai dans beaucoup de géographies, c'est-à-dire que ce qui est très prégnant en Chine et ce qu'on analyse parce que c'est peut-être un peu plus marqué qu'ailleurs, est également vrai pour le consommateur américain qui va vouloir des gammes, comme le disait Joël tout à l'heure, un peu plus accessibles, d'autres catégories de produits, beaucoup sur le wellness, le sport, le bien-être, la longévité. Un consommateur au Moyen-Orient qui lui aussi veut être entendu dans ses particularités, d'une consommation qui va être très axée sur de l'expérience extrêmement haut de gamme, avec peut-être un ton plus long qui va se jouer aussi dans la conversion. Donc on voit cet ancrage culturel. Moi, j'aime le résumer en disant que c'est peut-être la fin d'un luxe global. C'est-à-dire qu'il va falloir cesser de penser la marque comme une entité extrêmement forte et presque impénétrable, et plutôt regarder comme quelque chose qui doit être un peu plus fongible et garder évidemment ses fondamentaux, son ADN, mais s'adapter aux différents marchés. On rentre dans du multi-local, je dirais.
10: Dao Nguyen, une montée en puissance avec cette capacité finalement des marques locales à réinventer et modeler le paysage du luxe. Est-ce que ça vient jusqu'à perturber les géants français du luxe ?
13: Je ne sais pas si ça va perturber, si on doit le dire aussi fort que ça, mais stimuler la créativité certainement, parce qu'elles arrivent avec un langage et une esthétique qui leur est propre. Si je donne un exemple concret, Sangmont, quand on regarde leurs vidéos ou la manière dont c'est 2025, c'est leur premier lancement de parfum. Oui. Donc c'est en une décennie, ils sont partis du matériel à l'immatériel, et on va dire qu'ils sont dans une courbe de désirabilité croissante et émotionnelle. Et quand on décrypte en fait leur récit, ils sont complètement dans des principes artistiques chinois. C'est-à-dire que Liu Bai, c'est laisser le blanc, c'est tout ce qui n'est pas dit compte autant, voire plus, que ce qui est dit. Et on le voit dans les vidéos, dans les récits, tout est très allusif. Et il y a un ancrage dans les traditions, il y a un ancrage dans la géographie. Et ça invite en miroir les marques occidentales, finalement, à aller au-delà de l'héritage patrimonial et de s'interroger sur comment aujourd'hui se raconter ou inventer le futur de ces marques avec ces jeunes qui s'approprient des récits différemment. Donc je pense que ça va apporter de la richesse.
10: Apporter de la richesse, Joël de Montgolfier, est-ce que vous pensez justement aussi que ça peut perturber les géants français du luxe, le luxe européen de manière générale, ou de cette même manière dynamiser ce marché? On a vu là les dernières publications, on n'est pas quand même complètement serein, et donc on sait que bon, la reprise, il va falloir aller la chercher.
9: Alors, il va falloir aller la chercher. Je rebondis sur ce que disaient Anne-Laure et Dao pour dire je pense que le luxe doit se décentrer de lui-même et adopter une orientation qui est peut-être plus centrée sur le consommateur final. Je suis d'accord pour dire que la marque monolithique qui est uniquement attractive parce qu'elle est l'héritage d'une longue histoire de quelque part en Occident, etc., c'est pas forcément ce qui va faire vibrer les foules aujourd'hui dans une perspective où on est dans un luxe qui doit toucher une corde émotionnelle avant tout et pas uniquement une corde statutaire. Donc il y a encore des réservoirs de croissance dans le luxe, Dieu soit loué. On a touché un peu la limite de l'exercice en 2025 au niveau mondial, notamment sur les dynamiques de base de clientèle. Ce qui nous préoccupe, nous, aujourd'hui, c'est de dire on a perdu en 4 ans la totalité des clients qu'on avait réussi à créer en une décennie auparavant. Oui, il nous reste encore des clients très privilégiés qui restent un moteur de croissance, mais qui commencent eux aussi à s'essouffler. On a du mal à recruter des nouveaux clients, donc il faut réinventer quelque chose, et ça ne pourra pas être dans autre chose qu'une appropriation, enfin peut-être pas une appropriation, mais en tout cas une meilleure maîtrise des codes locaux, une meilleure maîtrise des attentes des clients qui ne sont pas monolithique. Quand on parle du Moyen-Orient, à l'intérieur du Moyen-Orient, vous avez effectivement des Moyen-Orientaux, et puis vous avez toute une diaspora qui est venue de Russie, par exemple, et qui est un phénomène très nouveau, et puis vous avez une plateforme du tourisme mondial qui se développe avec des Indiens, des Asiatiques, etc. Donc, à l'intérieur du Moyen-Orient, il y a une myriade de types de clientèle et d'attentes avec lesquelles composer, et c'est pas en faisant la même boutique partout, avec les mêmes produits partout, qu'on arrivera à répondre à ces attentes multiples.
10: Donc on est encore quoi sur la crise existentielle du luxe, parce que c'est quelque chose qu'on a à un moment touché du doigt, et finalement il y a une fois qu'il y a le diagnostic, il faut aller chercher la solution.
11: Moi je pense que en fait on est aussi sur quelque chose de très galvanisant. On entre dans une nouvelle ère, et plutôt que de parler de crise, effectivement c'est un renouveau. Un renouveau basé sur du dialogue de culture, un renouveau basé sur le fait qu'il va y avoir de nouveaux acteurs en place et qu'il va falloir sans doute, comme on ne peut pas augmenter le terrain de jeu, je rejoins Joël, la seule façon finalement d'avoir une nouvelle base de clients aujourd'hui, c'est de se diriger vers les jeunes générations, dont on sait d'ailleurs que ce soit les générations Z ou les Alpha qui arrivent, que c'est une génération particulièrement compliquée aussi à comprendre et à intéresser, voire à fidéliser ensuite dans un second temps. Mais donc, il va bien falloir s'occuper de ces nouvelles générations et puis prendre en compte ces particularités et ces codes très locaux pour se réinventer. C'est une nouvelle ère.
10: Edda Owen-Guyen, vous vouliez réagir ? Que c'est un accompagnement, en fait, la crise existentielle, entre guillemets,
6: oui, très entre guillemets.
10: Des plus jeunes. C'est à la fois, en fait, une recherche de sens et ça se fait, ça se fera dans le meilleur des cas. Main dans la main avec les marques qu'ils auront élues. Et donc aujourd'hui, le luxe n'est pas décrété par les marques, mais le luxe est proclamé par les gens qui les considèrent comme dignes de les accompagner dans cette quête.
6: Le rapport de force, entre guillemets, s'est inversé. Il y a une proposition, il faut voir si elle est approuvée.
10: Il y a de ça. Oui, ça se joue différemment complètement. Le dialogue se joue différemment. Et je pense que dans un marché de luxe qui est un marché d'offres, c'est la qualité en fait de l'alignement émotionnel qui va jouer dans la durée et va faire la différence.
6: Donc finalement, on en revient toujours à cette vraie valeur perçue où il a fallu se poser à un moment la question du signal prix et de la vraie valeur du produit. On en revient à ça finalement.
9: Oui, alors pour rebondir sur ce qu'on disait avant, nous on a évoqué il y a 2 ans dans notre étude mondiale le terme de renaissance.
6: Oui.
9: Donc je pense qu'on est réellement dans une période de renaissance avec tout ce que ça peut impliquer en termes de références, en termes de créativité, de renouveau, des esprits, etc. Maintenant, il faut aussi prendre acte du fait qu'on vit dans un monde qui est quand même assez universellement bouleversé, que les systèmes politiques et géopolitiques qui craquent aujourd'hui, c'est parce que vous avez des clients, pas des clients, mais des consommateurs beaucoup moins aisés qui, eux, n'ont pas vu leurs revenus augmenter.
6: Ouais,
9: et quand on voit un luxe qui s'est complètement détaché du peloton dans ses hausses de prix, il s'est coupé de cette base-là. On ne peut pas faire de croissance sans se reconnecter à cette base et on pourra pas le faire avec les produits existants dont les prix sont beaucoup trop élevés aujourd'hui. Donc il faut réinventer autre chose. Et sinon on verra effectivement les gens faire des arbitrages vers des marques qui sont beaucoup plus accessibles. On parle des marques chinoises qui ont une proposition beaucoup plus accessible encore aujourd'hui que les marques de luxe, mais il y a d'autres marques dans les pays occidentaux qui font aussi ce travail-là. On parlait des marques américaines, mais vous avez une palanquée de marques dans le domaine de la beauté, de la maroquinerie ou de la bijouterie accessible.
6: On peut parler des coachs, des Longchamp, des Pollen, où on a cet ensemble justement et ces gammes qui sont un peu différentes.
9: Et qui jouent très bien le code du luxe, qui est rapport qualité-prix indiscutable, expérience client sans couture, le tout, je dirais, alimenté par le pouvoir de la technologie, de l'accumulation de données sur les préférences des clients et sur la capacité à leur proposer des choses de plus en plus personnalisé. Ce qui fait aussi le succès des marques chinoises, c'est cette espèce d'ADN numérique natif que les marques occidentales ont encore beaucoup de mal à s'approprier. Donc, il va se passer des choses très intéressantes dans la décennie à venir. Oui.
6: Bon, la décennie déjà, 2026, et on verra la décennie. Merci à toutes les trois d'avoir été dans Iconic Business. Dao Nguyen, experte fondatrice de Essentia by Dao, Anne-Laure Coltier, exécutive vice-présidente chez Capgemini Invent, et Joël de Montgolfier, exécutive vice-présidente chez Bain et compagnie. 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
18: Iconic Business succombe au phénomène également. Une émission consacrée aujourd'hui à la longévité. Le luxe ne se possède plus, il se vit et se vit le plus longtemps possible. Des communautés d'Honda et de la tech américaine au club ultra exclusif de Paris et d'ailleurs, en passant par les nouvelles tendances de la beauté et de la cosmétique. C'est un changement structurel et culturel, une approche holistique. Le corps et l'esprit, cela obsède la clientèle la plus fortunée et toute l'industrie du luxe. Le segment wellness est un marché à plus de 6 milliards de dollars aujourd'hui, plus 9% d'ici à 2028, et on pourrait vous donner bien d'autres chiffres pour en parler aujourd'hui sur ce plateau. Clara Arnoux de Pierre, directrice du département luxe de Nelly Rodi, Henri Nicolas Olivier, cofondateur de Maison Épigénétique, Anna Gua, organisatrice de l'événement Hyper Santé, et Eric Brionne, directeur général du journal du luxe. C'est Iconic Business, bienvenue. Et justement, merci à tous les quatre d'être présents. Bonjour à tous. Éric Brionne, vous allez vous lancer avec une définition de la longévité. C'est quoi la longévité ?
19: La longévité, c'est le nouveau statut social ici. Donc, quelque chose d'extrêmement intéressant. Il y a un profond bouleversement de la définition psychologique du luxe, de la recherche du luxe. Et que, à cause de la luxe fatigue qu'on a analysée, ben, il y a un transfert vers l'expérientiel. Mais l'expérientiel, ça ne veut rien dire. Il faut qu'il ait un sens, cet expérientiel. Cet expérientiel, c'est la longévité. Ça donne un sens ici. Donc, vraiment, pour moi, la définition de la longévité, c'est vivre en bonne santé le plus longtemps possible. Ici, en bonne santé, hein, ce n'est pas être à 120 ans, être grabataire, pas du tout. Hein. Mais surtout, ce que je vois, et là, par rapport à mes autres interlocuteurs, c'est d'un point de vue business ici, c'est qu'on est face à une vraie interrogation des géants du luxe par rapport à ce nouveau luxe qui peut prendre des parts de marché sur le luxe matériel et qu'elle n'a pas besoin.
18: Évidemment, et justement Clara Arnaud Piret, un vrai changement dans le luxe, on parle maintenant d'intangible, d'invisible.
20: Exactement, et c'est ce que vous disiez, Eric. On voit bien que ces dernières années, c'est l'expérience qui a drivé la croissance du luxe. Donc ça peut être l'hôtellerie, c'est le bien-être, c'est les croisières, puisqu'effectivement, les attentes sont vraiment sur ce qui fait du bien, ce qui est aussi intangible. Le luxe ne se possède plus que, mais se vit, parce qu'il y a effectivement un besoin de recentrage, de connexion dans un monde où il y a une forte saturation, même matérielle, cognitive. Donc le besoin de se ressentir, d'avoir des espaces aussi qui le permettent, exactement, est en constante évolution.
18: Une approche holistique, une approche globale. Anna Gua, vous gérez cet événement de l'hypersanté. La santé, la science, le bien-être, où on se situe?
21: Alors, nous, on parle pas beaucoup et même très peu de bien-être. On est très focalisé plutôt sur l'aspect santé et longévité.
18: Parce que bien-être a l'air quoi? Trop cosmétique, trop superficiel finalement?
21: Superficiel, c'est plus le wellness et c'est pas exactement la même chose. Pour moi, le bien-être, c'est le spa, c'est le massage, c'est se faire du bien le temps d'une journée.
18: Est-ce qu'on peut posséder finalement encore? Et donc, on est bien au-delà à présent?
21: On est bien au-delà. Et je trouve que même avec la santé, l'hypersanté, la longévité, en tout cas, on va plus aussi vers l'optimisation de soi-même. C'est l'expérience et l'optimisation de soi qui devient un luxe. Le temps de prendre soin de soi devient un luxe.
18: Henri, Nicolas, Olivier, vous êtes cofondateur de Maison Épigénétique. Un centre esthétique, un club de sport, un spa, un club ultra exclusif. Comment vous vous présentez ?
22: Un centre de performance et de longévité.
18: Donc on en revient à la meilleure version de soi.
22: On en revient à un style de vie. La longévité, c'est quelque chose que l'on pratique au quotidien. C'est une évolution de notre manière de vivre à 360. Et la maison épigénétique...
18: Et tout est dans le nom d'ailleurs. Hein.
22: Voilà,
18: vous allez nous expliquer un peu justement le choix de ce nom qui est loin d'être anodin.
22: Absolument. Donc l'épigénétique, c'est une science. On a l'habitude de l'organiser autour de 5 piliers. La nutrition, l'activité, les relations sociales et le cognitif. L'état d'esprit, comment notre cerveau pilote notre biologie. Et bien sûr, notre exposition à l'extérieur, c'est-à-dire éventuellement la pollution, au stress ou non d'ailleurs. Et ces cinq piliers, en fait, régissent en fait l'influence sur nos gènes qui vont s'exprimer d'une manière ou d'une autre, et donc sur notre vie, sur notre longévité.
18: Et donc, c'est cette action qu'on peut amener. Bah, avant, on avait tendance à dire, bon, c'est génétique, passons, puis on gérera les effets. Là, c'est en amont, on a basculé dans la santé préventive.
22: Absolument. Alors, si je reviens juste sur l'analogie génétique-épigénétique, la génétique, c'est le jeu de cartes que vous avez reçu à la naissance, oui, et qui est issu de vos parents et des générations d'avant. L'épigénétique, c'est comment vous allez jouer ces cartes. Donc, si vous le savez, vous connaissez bien les règles du jeu, vous allez bien les jouer, vous allez mieux gagner dans votre vie. On sait aujourd'hui que, bien sûr, on hérite de la génétique, mais on transmet aussi une partie de l'épigénétique. Et donc, ça nous crée une responsabilité pour les générations à suivre. Et c'est formidable parce que c'est dans nos mains. Donc, ça dépend de nous. Et c'est à nous de faire. Et c'est pour ça qu'on traite le sujet de performance et de longévité, souvent avec un delta d'âge. À certains âges, on veut entendre performance. À mon âge, longévité, c'est tout à fait acceptable.
1: Mais dans tous les cas, il y a aussi une évolution. On parlait de changement structurel, culturel, mais il y a aussi un changement dans la rhétorique qui ruisselle sur le secteur beauté cosmétique. On ne parle plus de ralentissement du vieillissement, on ne parle plus de produits anti-âge, mais de préventifs et d'actions sur l'évolution. Toutes les actions qu'on peut mener, c'est ce que vous disiez.
22: Absolument. Et donc, on a par exemple beaucoup d'activités dans le biohacking, donc la reproduction de phénomènes physiologiques naturels, mais en accéléré, grâce à une meilleure compréhension scientifique médicale et à des technologies qui ont fait irruption dans le monde, disons, de la science et de la prévention santé au cours des dernières années.
1: Éric Brionne, c'est ce qu'on disait, il y a vraiment un changement dans la rhétorique, dans la manière de communiquer des marques autour de cette santé préventive. Et encore une fois, il ne faut surtout plus parler de produits anti-âge.
16: Il y a un désir profond, on le sent, c'est de prendre contrôle sur son corps et sa santé, être le CEO de son corps. C'est un insight extrêmement profond. Pourquoi ? Parce qu'aujourd'hui, le système de santé médicale occidentale est en crise, plus qu'en crise. Donc finalement, c'est une réponse à ce système médical qui part à volo, entre guillemets. Et là, en effet, la notion du mot, de la sémantique, elle est fondamentale. Mais il n'y a pas qu'une langue de la longévité, en fait. Et on voit qu'il y a des comportements extrêmement différents. Quand vous passez en Chine, on va être adepte dès la Gen Z du biohacking. En Occident, avec des comportements extrêmement différents. Quand vous passez en Chine, on va être adepte dès la Gen Z du biohacking. En Occident,

0: Une fois qu'on a dit cela, surtout en France, on est dans un cadre très réglementé. Est-ce que à côté, on a l'impression que la longévité et tout ce qui se développe, c'est que du marketing? Quelle efficacité? Est-ce que vous devez répondre à ça? Et votre positionnement aussi avec HyperSanté, c'est aussi une part de la réponse?
1: Oui, tout à fait. Et effectivement, oui, il y a une part réglementaire qui est très importante en France. Nous, pour l'événement, pour l'HyperSanté, pour éviter justement le longevity washing qui commence à apparaître, on s'est entouré aussi d'un comité scientifique qui nous guide. Et nous-mêmes, on se forme énormément pour savoir sur les marques qui viennent à notre événement, par exemple, est-ce que c'est vraiment tangible, est-ce que c'est vraiment scientifique et est-ce que c'est sérieux. Donc, on fait beaucoup d'un travail de due diligence, finalement, pour se renseigner énormément. Et plus notre comité scientifique, voilà, qui nous accompagne sur ces questions-là. Et par rapport à l'étranger, où ce type d'événement existe déjà, nous, en France, on a eu on a fait le choix, mais c'était nécessaire, d'avoir ce comité scientifique. À l'étranger, il y a moins cette question qui se pose.
0: Oui, c'est ça, parce que c'est un peu la carte de visite et c'est ce qui donne de la crédibilité à l'événement, parce qu'on sait que la France est quand même a une relation très particulière avec son système de santé. Et encore une fois, c'est très réglementé. Ça veut dire, on croise quel type d'acteurs sur un événement comme celui-ci?
1: Alors, on est au croisement de 5 industries. On a effectivement l'industrie anti-âge ou ancienne anti-âge qui vient. On a aussi des sportifs qui viennent, eux, chercher plutôt la performance. On va avoir des entrepreneurs qui veulent aussi chercher la performance, mais au quotidien. Et puis, on va aussi avoir des professionnels de santé, ce qui représente pour nous l'année dernière 85% quand même de nos participants. Donc, c'est des professionnels qui viennent chercher aussi des nouvelles tendances et savoir comment mieux accompagner justement leurs patients au quotidien. Et puis, on a aussi une petite partie de participants qui correspond plus à des patients experts, entre guillemets, c'est-à-dire c'est des patients qui ont traversé des parcours de soins parfois très longs, qui ont été accompagnés justement par le système médical très longtemps et qui, à force, sont devenus experts de leur propre maladie. Voilà des personnes qu'on a.
0: Henri, Nicolas, Olivier, est-ce que vous vous êtes confrontés justement en lançant votre business à cette image, à ces difficultés d'un cadre très réglementé, j'imagine? Surtout que ça vient alimenter le fait que ça concerne une population très privilégiée. On vous vous adressez à une clientèle ultra premium.
2: Alors, on s'adresse aujourd'hui à la maison épigénétique, à une clientèle de... On les appelle les corporate athlètes. C'est-à-dire, en fait, les athlètes du quotidien, dans leur vie professionnelle ou leur vie personnelle, et qui ont besoin de gérer leur santé comme un atout compétitif pour être les meilleurs dans ce qu'ils font. Donc, il y a un niveau d'exigence. Corollairement, ils mettent des moyens, du temps, pour gérer leur santé. Néanmoins, on peut se poser la question si la longévité est un luxe. Peut-être que c'est aussi ouvert à tout le monde. Et il ne vous aura pas échappé que le leaderboard longévité aux États-Unis, c'est pas forcément ceux qui dépensent le plus qui sont en haut du classement. Je voudrais quand même dire que c'est pas forcément un monde qui s'oppose au monde médical. Mm-hmm. Pour moi, c'est un monde qui travaille main dans la main avec le monde médical, qui est très réglementé. Mais il serait temps maintenant de réconcilier ce qui est, encore une fois, art de vivre, style de vie, avec la partie purement médicale. Et ça n'est qu'en faisant ça qu'on pourra répondre aux enjeux économiques que l'on a sur ce sujet, où, de toute manière, dans tous les pays développés, les populations vieillissent, le coût des soins de santé augmente. Le seul moyen de faire face à nos... systèmes de financement qui sont sous tension ou en faillite, c'est de créer de la prévention santé, de la responsabilisation individuelle. Et donc, il faut pouvoir donner des outils, des mesures régulières et un cadre pédagogique sur ce qu'est la santé pour tout le monde au quotidien.
0: Alors ça, c'est la finalité. C'est la finalité, c'est le vœu pieux. On se rend bien compte qu'avoir la possibilité de se saisir sur tout ce qui est un aspect préventif, ça touche, et des établissements comme le vôtre, à une clientèle d'abord plus aisée, avant que cela devienne un vrai art de vivre, finalement.
2: Pour chaque marché, il faut des leaders d'opinion, il faut des exemples. On en est encore à ce stade, mais encore une fois, la longévité peut se pratiquer de manière très simple au quotidien, sans forcément de très grands moyens.
0: Clara Arnoux, est-ce que on peut dire que longévité, c'est le culte de la performance? Et puis, j'aimerais qu'on vienne ensuite sur l'aspect s'offrir un check-up complet. C'est le cas aussi dans vos établissements. C'est un parcours personnalisé. Et donc, l'importance derrière de tout ce qu'est la tech pour porter cette industrie.
3: Tout à fait. Bah, je suis tout à fait

0: D'accord avec ça, c'est synonyme de performance, synonyme de prendre soin de soi et de ralentir. Et c'est ce que vous disiez, quand les personnes viennent chez vous, elles prennent le temps. Et le temps, ça a de la valeur. Et sur toutes ces attentes des ultra-riches, nous, on discute beaucoup avec ces clients des maisons, ils ont vraiment des attentes sur, d'une part, la sérénité. Apporter de la sérénité, c'est apporter de la sécurité. Donc, c'est aussi anticiper, justement, les risques, la prévention. Et ça, c'est aussi lié à la santé, c'est lié à la performance aussi. Pour ça, l'IA, évidemment, elle a un rôle majeur pour aider dans ce cycle d'anticipation. Après, ce qu'il faut savoir, c'est que plus l'IA est utilisée, plus on peut avoir des parcours hyper personnalisés et que le cadre éthique et dans toute cette gestion aussi de confidentialité des données est extrêmement important parce que le client doit se sentir aussi en sécurité aussi par rapport à ses propres données. Donc, d'avoir un vrai cadre, ça permet effectivement de pousser encore plus l'innovation, donc l'innovation technologique. Et puis aussi, ça permet malgré tout de mettre en avant l'humain. Parce que la longévité, la santé, c'est prendre soin, donc on parle d'humain en soi.
1: Oui, puis on revient finalement à ce qu'au départ on voyait comme une expérience de l'ultra-personnalisation. C'est là où il faut faire la différence en termes d'investissement et d'innovation technologique.
2: Oui, et puis vous voyez bien les cycles de la technologie.
1: Oui.
2: Au départ c'est très très cher et puis ça se réduit et c'est accessible plus facilement. On n'échappe pas à la règle, c'est exactement ce qu'on est en train de vivre.
1: Anagua, dans l'hypersanté, sur l'événement, est-ce que là aussi, il faut avoir, pour avoir des profils crédibles, des profils dans l'innovation, dans la tech, justement sur les données, la préservation, hein, c'est important aussi, des données, et sur l'IA ?
3: Oui, tout à fait. Donc, on va avoir justement une table ronde sur le futur de la santé et on aura justement quelqu'un qui viendra parler d'IA parce que c'est une nécessité aujourd'hui, c'est majeur. Donc oui, pour ces sujets-là. Après, la longévité, comme Henri-Nicolas l'a dit, c'est aussi, mine de rien, avoir ces certains basiques, de pouvoir bien dormir, de pouvoir bien manger, de pouvoir bouger aussi. Donc, c'est important pour nous de revenir sur ces basiques et on y reviendra pendant ce week-end-là. Et aussi, pour compléter sur et rebondir, je pense qu'effectivement, la longévité, c'est pas que du luxe. C'est aussi, ça peut être aussi accessible. Et nous, notre volonté avec l'hypersanté, c'est justement de démocratiser la longévité en donnant accès à des experts de haut niveau, de pouvoir leur parler facilement, ils sont pas toujours accessibles. Et puis aussi donner l'accès à des technologies qui sont réservées d'habitude à certaines élites. Je pense à des caissons d'oxygène hyperbare, par exemple, à des caissons de photobiomodulation corps entier, des choses comme ça.
1: Donc finalement, il y a à la fois le point d'entrée avec le luxe par excellence parce qu'on accède à des technologies très particulières et l'enjeu, comme c'est une philosophie et une manière de vivre, est de la prévention, de démocratisation.
3: Oui, tout à fait. Et je pense que la démocratisation, elle passe aussi par rendre la longévité aspirationnelle. Parce que l'image de Brian Johnson aux États-Unis, elle ne donne pas très envie à tout le monde. Donc la longévité, c'est aussi prendre soin de soi pour vivre plus longtemps en bonne santé. C'est pas non plus que de la performance. On a deux types de personnalités, ceux qui sont pour la performance et ceux qui sont justement plus pour le lifestyle, le prendre soin de soi et vivre en bonne santé.
1: Éric Brionne, vous vouliez réagir et puis je voudrais vous entendre aussi sur le fait de vous en parler tout à l'heure. Est-ce que ça y est, toute l'industrie s'en empare ?
4: Justement, je réponds à la réponse. C'était l'idée. En fait, c'est intéressant de voir les blocages aujourd'hui de l'industrie du luxe traditionnel, je dis bien, qu'il a parfaitement ciblé. Hein, on voit. Il y a deux freins. Le premier frein, en effet, il est administratif, il est législatif. Oui. Et aujourd'hui, clairement, on peut faire beaucoup plus de choses en Suisse qu'en France.
1: Oui, oui,
4: et
1: ça,
4: les géants du luxe étant français, il y a cette interrogation de ne pas être fort dans son territoire. Ça, c'est le premier point. Le deuxième point, en effet, il est technologique. En fait, et on le voit à la maison épigénétique, l'IA est omniprésente. En fait, pourquoi l'IA est omniprésente ? Passer une semaine en Suisse va vous changer la vie l'espace d'une semaine. Puis après, on revient à un style de vie classique. L'IA est là pour vous conseiller, être un vrai compagnon pour vous guider.
1: Oui, pour avoir ce côté ultra personnalisé. On attend une réponse individuelle. On n'attend pas une réponse, la réponse de massification du luxe. On attend justement ce qui me correspond.
2: Individuel et contextualisé. La réponse qu'on va vous donner va dépendre de comment vous avez dormi hier, quelles sont vos échéances professionnelle, si vous avez du jet lag parce que vous revenez de voyage, etc. Donc on s'attend à une contextualisation d'une réponse extrêmement individualisée et il n'y a que la technologie qui peut industrialiser l'individualisation de ces données et reconnecter les données lifestyle qui viennent par exemple de wearable avec des données médicales structurées pour que ce soit consistant. Notre opportunité technologique, elle est juste incroyable, c'est que on peut reassembler des données qui aujourd'hui sont en silo par spécialité médicale parce qu'on a tellement appris sur les dernières décennies qu'on a été obligé de l'organiser par spécialité. Mais maintenant, la technologie nous permet de repartir.
1: Tout rassembler, tout croiser.
2: Voilà, et de revenir à quelque chose de très 360. Et comme le disait Clara, tout l'aspect mental et l'aspect, je dirais, paramédical aussi est devenu un élément absolument essentiel de cette approche holistique.
1: C'est un peu la même confrontation qu'on a pu avoir sur des décennies précédentes entre le paramédical, une médecine douce qui nous enveloppe et la médecine traditionnelle finalement.
2: Oui, mais vous savez, on a qu'une vie. Alors on a des approches qui sont différentes, c'est un continuum. On peut pas attendre l'aspect symptomatique. Aujourd'hui, pour dire les choses clairement, on meurt de maladies chroniques. Il y a 4 grandes maladies chroniques. La plupart de ces maladies, elles démarrent 10 ans, 20 ans, 30 ans avant d'être symptomatiques. Et donc, en fait, ça veut dire quoi? Il faut améliorer nos diagnostics et suivre nos données le plus possible. Il nous faut donc des outils. Il faut des outils individuels. Il y a des outils très sophistiqués. Il y a des outils plus simples. Et puis, il y a le phénomène de l'industrialisation, de la mise à disposition du plus grand nombre qui va nous aider.
1: On en reviendra toujours à ce fameux accès.
4: Mais néanmoins, la longévité, en fait, il y a une vie d'asset derrière. Il faut avoir une vraie philosophie de vie, mais le luxe est un raccourci, si vous voulez. Et pour répondre aujourd'hui, concrètement, il y a un groupe qui veut être à l'avant-garde du sujet, c'est Kering. Vous voyez, dans aucun autre président, enfin Luca Di Meo pour ne pas le citer, qui dit clairement les moteurs de croissance pour Kering, c'est wellness, longévité, ici. Et si je fais
1: Parce que lui-même n'a pas une approche du luxe traditionnel.
4: Exactement, d'outsider. Donc il voit cette diagonale, entre guillemets. Mais il y a tellement de choses à faire. Enfin, là, on revient 2 secondes sur le wellness, qui est quand même extrêmement intéressant. Quand on voit, pour confirmer, le business du wellness dans l'univers hôtelier, ça représente 10% du chiffre d'affaires. En fait, ça représente exactement ce que représentait la restauration il y a 20 ans. Ouais. Donc, il y a un pipeline vraiment de croissance pour l'hôtellerie de luxe sur wellness et longévité. Mais aujourd'hui, longévité étant le désir absolu, il faut connecter forcément la wellness avec la question de longévité.
1: Et Clara Arnoux, c'est aussi générationnel.
0: Alors, c'est générationnel, mais pas que, parce que je pense que ça parle à plusieurs générations. Et c'est ça qui est hyper fort. Et en fait, dans cet esprit d'apporter une réponse très individualisée, parce que c'est sur son propre parcours de santé, ça a une notion aussi très communautaire. Ça rassemble aussi les gens, ça peut rassembler des générations, et du coup, ça connecte. Et ça, vraiment, se sentir faire partie d'eux aussi quelque chose, ce sentiment d'union, c'est aussi clairement dans les attentes des clients du luxe.
4: Alors, et une égalité des sexes aussi.
1: Oui,
4: c'est extrêmement intéressant sur la longévité féminine qui devient un vrai sujet ici.
1: Oui, alors que ça souvent
4: alors que la biologie féminine a été sous-traitée, donc les femmes vivent plus longtemps mais en moins bonne santé entre guillemets ici. Et donc là, on voit vraiment un rapport au biohacking féminin qui est en train d'être autant challengé. Il y a autant de femmes que d'hommes qui viennent biohackers, en particulier Gen Z.
1: Mais justement, est-ce que c'est pas là que pour l'industrie du luxe traditionnel, c'est un point d'entrée? On a la difficulté d'aller chercher la Gen Z ou alors d'avoir un discours convaincant. Et là, le fait d'être dans la santé préventive, de la prendre le plus tôt possible et d'être porté par cette idée de longévité, c'est un point d'entrée.
0: Alors, c'est un point d'entrée, mais pas pour toutes les marques, parce qu'il faut quand même une légitimité, un ancrage.
1: Oui, là, il faut que la marque, elle soit crédible.
0: Parce que sinon, il n'y a plus de crédibilité, parce qu'on parle d'une science. Donc, il y a vraiment cet aspect de crédibilité.
4: C'est la grosse difficulté.
0: Exactement.
4: Crédibilité et rêve, en
0: fait. Tout à fait, parce que pour les marques de luxe, c'est plutôt un axe qui vise l'ultra, les ultra-riches. Donc, c'est 2% de la clientèle qui représente à peu près 40% des dépenses. Donc, c'est là aussi où le point d'entrée n'est pas toujours évident dans les business models.
1: Alors que l'enjeu, et vous le disiez Anagua, c'est d'amener la crédibilité, l'expertise scientifique, médicale, etc., la rencontre, la transmission de l'ensemble et la rencontre entre tous les segments, mais de démocratiser, de prêcher presque.
3: de prêcher. Alors oui,
1: évangéliser,
3: c'est un grand mot, mais en tout cas, effectivement, de le rendre sexy, en fait, ce sujet. On a de la chance, pour revenir sur les Gen Z aussi, mine de rien, que c'est forcément des générations qui sont beaucoup plus à l'aise avec les technologies aussi, oui, avec les objets connectés. Donc, je pense que la porte d'entrée pour eux, elle commence déjà là. Ils ont une Apple Watch. Il y en a qui portent des montres connectées. Donc, c'est une manière déjà de mettre le pied, finalement, dans cette question-là.
1: Bon, on aura l'occasion largement d'y revenir et de faire les bilans au fur et à mesure de ce que prend comme place la longévité et dans le discours des maisons de luxe traditionnelles, mais pas que. On l'a vu, c'est plus global et voué à se démocratiser. Il y a derrière, en toile de fond, le vrai sujet de l'accès aux soins et du rapport à la santé aussi en France, mais pas que. Merci à tous les quatre d'avoir été dans Iconic Business. Clara Arnoult-Piret, directrice du département luxe de Nelly Rodi. Henri Nicolas Olivier, cofondateur de Maison Épigénétique. Anna Gua, organisatrice de l'événement Hypersanté. Et Eric Brionne, directeur général du Journal du Luxe. C'est une émission, bien sûr, à retrouver dès à présent en podcast et en replay sur la bfmbusiness.com. Et on se retrouve tous les vendredis en télé et radio à 21h.
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7: Bonjour à vous, vous qui nous écoutez à la radio, qui nous voyez à la télé, podcast, replay, voilà, Paris ETI dans votre vie. Et puis de plus en plus avec Hugues Galambrun, président, directeur général, fondateur de Septéo. Bienvenue à toi.
8: Merci.
7: Tiffaine de Pellichy, directrice associée de TurboCell. Toi, tu nous viens du centre Val-de-Loire avec un beau sourire, avec la gnaque. C'est génial, le centre Val-de-Loire.
9: Ouais, c'est génial. Voilà. C'est sous-côté.
7: C'est sous-côté. Et tu diriges l'entreprise avec ton frère.
9: Exactement.
7: Et ton papa.
9: Exactement.
7: C'est merveilleux. Thierry Bailly de l'autre côté. Alors là, Bourgogne-Franche-Comté. Si vous ne connaissez pas, regardez son sourire. Il a une gnaque d'enfer. CEO de Roland Bailly. Mais tu as un lien avec Micronora?
10: Ouais. Micronora, c'est le salon cœur, cher à notre cœur depuis 1972.
7: D'accord, et qui aura lieu en 2026.
10: Ouais, à partir du 29 septembre.
7: Ah, génial, génial. On y sera tous. Et Jean-Michel Béra, en face de toi, qui nous vient d'une région formidable, Auvergne-Rhône-Alpes, CEO de Esker. Bienvenue à toi.
11: Merci.
7: Voilà, t'es heureux d'être là?
11: Oui, je suis content.
7: Ben, nous aussi. Madame, messieurs, vous êtes prêts?
10: Prêts.
7: Alors, Paris ETI, c'est parti.
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7: On démarre tout de suite avec Hugues Galambrun, président directeur général, fondateur de Septéo. Septéo, c'est un éditeur de logiciels français devenu en 10 ans une référence en Europe. Présent derrière chaque moment de vie, grâce aux logiciels que le groupe développe, Septéo place l'innovation au cœur de sa performance. Au travers d'une plateforme, mais pas que, 3200 collaborateurs. Ce qui est le plus important dans une entreprise, c'est pas le patron, c'est pas un comex, c'est les collaborateurs. 3200 personnes, une entreprise valorisée à plus de 3 milliards d'euros et un groupe qui adresse plus de 250 000 professionnels. Comment as-tu créé ce groupe? C'est ce qui va intéresser les auditeurs et les auditrices et les téléspectateurs. Parle-nous en fait aussi de l'aventure espagnole.
12: Alors j'ai créé le groupe, j'étais pas seul, on était trois. Donc on a chacun créé une entreprise dans la legal tech, dans le software, dans la legal tech. La legal tech, c'est tout ce qui est lié au légal. J'espère que je suis
7: très clair.
12: C'est clair. Software dans le légal. Donc on était trois. On s'est réunis un jour en se disant dans un petit resto près de Montpellier, et on s'est dit ce serait peut-être pas idiot de nous unir et finalement de créer un centre de services partagés, okay, et pour que chacun d'entre nous, on soit...
7: Vous étiez combien au départ?
12: C'était trois.
7: Trois.
12: Voilà.
7: Et trois avec de partage de valeurs, mais d'horizons différents.
12: Oui, on se connaissait assez peu. En fait, on se croisait à l'aéroport à Montpellier, on se croisait parfois dans des restos, dans des salons. Ouais. On se connaissait, on savait qu'on était tous les trois dans le software et dans le software légal,
7: ouais,
12: puisque je faisais plutôt du notariat, moi plutôt de la partie avocat.
7: Ouais.
12: Et donc on s'est vu un jour, donc dans, voilà, un resto, et à la fin on discute, on se trouve sympa, et un et là, de mes trois associés déchire la nappe et met son portable et me dit et me demande son mon portable. J'ai écrit mon portable sur le bout de la nappe qui était en papier, et le lendemain 9h il m'appelle, et finalement on décide de travailler ensemble et de créer ce groupe Septéo
7: qui est génial. Je te disais, parle-nous un peu de l'aventure espagnole.
12: Pourquoi tu veux que je te parle de l'aventure espagnole? L'aventure espagnole a un petit quelque chose de spécifique, c'est qu'avant donc que je crée Septéo, j'étais parti en Espagne. C'est mon premier job. J'avais 23 ans. C'est vraiment mes études. Je pars même stage. J'étais stagiaire. Je faisais une petite boîte de software. Et en fait, je crée là-bas une boîte de software dans l'hospitality. Et donc je développe l'entreprise. L'entreprise se développe bien, etc. Puis après, je reviens en France pour reprendre une partie, je développe l'entreprise en France, etc. Et cette entreprise-là, je la vends parce qu'on fait un spin-off quelques années plus tard. On vend toute la partie hospitality. Et donc moi, je pars avec la partie légale parce qu'on avait créé aussi un légal, un hospitality. Et cette entreprise que j'ai vendue à ce moment-là, je l'ai rachetée. Je l'ai racheté il y a 2 ans et demi.
7: C'est génial.
12: Et j'ai retrouvé mon associé parce que j'avais un associé en Espagne à ce moment-là, à Barcelone. Et donc je me suis racheté l'entreprise que j'avais vendue 25 ans précédemment.
7: En une phrase, Hugues, de quoi es-tu le plus fier?
12: Des femmes et des hommes qui m'ont accompagné et qui ont
7: continué à t'accompagner.
12: Et qui ont pu grimper avec moi, quoi.
7: Ouais,
12: je crois que c'est que ça. En fait, c'est ce qui donne le plus de fierté.
7: C'est ce succès collectif qu'on retrouve chez Tiphaine de Pélichy, la directrice associée de TurboSelf. Bienvenue à toi. 34 ans, dirigeante de cette belle entreprise familiale que tu pilotes avec ton frère. Tu mènes sa transformation autour de l'intelligence artificielle, de l'éco-conception et de la RSE.
8: Ouais.
7: Tu viens du marketing, toi. Ton job, c'est de rendre l'industrie scolaire plus moderne et plus utile. Une industrie française qui équipe plus de 60% des collèges et lycées publics. Vous fabriquez tout en région, Centre-Val-de-Loire, tu es très fier de ta région, et tu as raison. Et vous avez lancé une IA qui réduit de 30% le gaspillage alimentaire. Rien qu'en Île-de-France, ça peut représenter 10 millions d'euros d'économies par an. Pour être clair avec tout le monde, que fait TurboSelf précisément?
8: Alors en fait, c'est très simple. TurboSelf, ça identifie le passage des élèves à la cantine. Et pour les identifier, il faut 3 choses. Un logiciel qui sort la liste des élèves qui sont venus au self. Une machine pour les identifier et distribuer le plateau. Et une carte qui est distribuée à chaque élève et qu'il utilise pour s'identifier. Ça, c'est notre métier de base. Ce qui fait qu'on sait combien d'élèves ont mangé à 14h30. Et avec l'IA, justement, maintenant, on peut prédire combien d'élèves vont manger au self. Voilà.
7: Et comment votre IA prédictive transforme-t-elle aujourd'hui concrètement la lutte contre le gaspillage alimentaire dans les collèges et tous les lycées?
8: En fait, je vais donner un chiffre assez simple. Aujourd'hui, dans un lycée de 800 élèves, il y a jusqu'à 40 000 repas qui sont jetés par an. Nous, on s'est dit que c'était énorme, mais qu'on était assis sur une mine d'or de données puisqu'on a tous les historiques de repas chez nos clients depuis notre création, 40 ans pour nos plus vieux clients. Et en fait, on s'est dit que si on donnait ces données-là à manger à la machine de l'intelligence artificielle, en faisant du machine learning, on pourrait prédire le nombre de repas la veille pour le lendemain. Donc, pour caricaturer, le chef cuisinier, il regarde dans TurboSelf, demain, j'ai 574 élèves qui vont manger. Ok, bon, je vais décongeler 580 steaks, alors que d'habitude, c'était 650. Mais au moins, il réduit de 30% le nombre de gaspillage.
7: Une invention très utile. C'est quoi les ambitions de ta boîte pour 2026?
8: Alors, pour 2026 ou un peu après, notre ambition, c'est vraiment de continuer à rester le spécialiste des établissements scolaires parce que c'est là qu'on a un avantage concurrentiel. On sait très bien comment ça fonctionne dans un collège ou dans un lycée. Et puis, devenir une ETI, je pense, vraiment augmenter le nombre de nos collaborateurs, notre présence.
7: C'est le bel exemple, en fait, d'une PME de croissance qui est en train de devenir une ETI. C'est génial. Exactement. Merci à toi. En face de toi, on traverse la France et on va en Bourgogne-Franche-Comté avec toi, Thierry. Bienvenue une fois de plus.
11: Bonjour, merci de m'accueillir.
7: Après des études de sciences politiques, c'est toujours intéressant de connaître, comme on l'a fait ensemble, les histoires, en fait, les histoires de vie. Puis, en commerce international, tu as intégré l'entreprise familiale Roland Bailly,
11: oui,
7: créé par ton père, micro-mécanicien horloger.
11: Oui.
7: Puis tu es parti vivre et travailler en Suisse, oui. C'était à côté, hein,
10: oui, c'est pas...
7: à la fin des années 80 pour y développer en fait, votre clientèle.
10: La clientèle suisse, oui, tout à fait.
7: Roland Bailly est spécialisé dans la micro-injection de pièces de très petite dimension en matériaux polymères, oui. La micro-mécanique et l'automatisation, oui. En réalisant des périphériques pour machines automatiques.
10: Tout à fait.
7: Ton groupe travaille pour les grands noms de l'industrie française.
10: Oui,
7: tu peux en citer quelques-uns.
10: Notamment le groupe BIC.
7: Voilà.
10: Les laboratoires Boiron.
7: Oui. Et puis des maisons d'horlogerie suisse aussi.
10: Les plus grandes maisons suisses. Alors,
7: voilà, c'est génial. Sans oublier les belles marques françaises. Il faut pas les oublier.
10: Justement, c'est ce que j'allais dire. Il y a un beau renouveau, une renaissance de l'horlogerie française depuis quelques années. Et on est vraiment très fiers d'y contribuer.
7: C'est génial. Notamment avec Pierre Lanier en France.
10: Pierre Lanier en France. Voilà. Notre marque également.
7: Exactement.
10: C'est juste, oui.
7: Je vais te poser une question qui va intéresser tout le monde ici. En quoi réside, selon toi, la valeur d'une entreprise ?
10: Je pense qu'aujourd'hui, la valeur d'une entreprise, sa plus grande valeur à venir, ça sera sa capacité. Je dirais alors bien sûr à engager des nouveaux collaborateurs, collaboratrices, mais surtout dans un monde où les choses vont vraiment très très vite, avec toujours cette notion un peu de zapping, de pouvoir entretenir une relation de confiance, de respect et d'être sérieux avec ses collaborateurs. Et ça, je pense, c'est quelque chose qui va être de plus en plus difficile. Alors, en particulier, parce que je connais mieux l'industrie manufacturière, l'industrie en général, qui souffre peut-être un petit peu d'un désamour depuis quelques temps. Et je pense qu'on a un grand challenge à ce niveau-là à mener. Ouais.
7: Pourquoi la notion de transmission est-elle si importante à tes yeux aujourd'hui ?
10: Je pense que dans nos métiers très techniques, avec beaucoup de savoir-faire manuel, des métiers qui ne sont pas forcément inculqués, je dirais, dans les écoles, même si une base mécanique et micro-mécanique existe, la transmission... Le compagnonnage par rapport à un nouveau salarié, un nouvel entrant, est quelque chose qui est pour moi, le plus beau, puisqu'on fait perdurer ses savoir-faire au travers du temps. Et puis, ça peut être également la transmission d'une entreprise, comme on le connaît aujourd'hui entre nous. Et je pense que ça, c'est la plus grande satisfaction.
7: Une association qui compte beaucoup pour toi,
10: ouais.
7: Arc Horloger.
10: Arc Horloger.
7: Pourquoi tu t'es engagé dans cette belle association?
10: On vient d'en parler un petit peu. En fait, Patrice, Arc Horloger, c'est une association donc franco-suisse qui est issue d'une reconnaissance UNESCO des savoir-faire en mécanique horlogère et mécanique d'art, donc qui est inscrite sur la liste du patrimoine immatériel de l'humanité. Et on est dans une région franco-suisse où on a depuis des centaines d'années réussi à conserver tous ces savoir-faire horlogers pour produire ces montres, ces garde-temps, ces automates, ces boîtes à musique. S'investir dans cette mission et pérenniser cette reconnaissance est quelque chose de magnifique.
7: On sent la passion,
10: ah oui.
7: On sent l'ancrage territorial dans ta voix, dans tes mots. Je suis ravi également d'accueillir Jean-Michel Bérard. Jean-Michel, toi, tu es le président fondateur d'Esker. Incroyable l'histoire. Tu as créé l'entreprise il y a 40 ans à Lyon et vous êtes aujourd'hui présent à l'international avec plus de 1200 collaboratrices et collaborateurs.
10: Oui.
7: Bravo. Ton métier, c'est d'accompagner les directions financières des entreprises dans la digitalisation et l'automatisation de leur processus de gestion grâce à toutes les solutions d'intelligence artificielle. L'objectif, il est simple en fait. C'est d'améliorer l'efficacité opérationnelle et la visibilité sur les processus, renforcer la collaboration entre les équipes et permettre aux organisations de créer de la valeur durablement.
10: Oui.
7: J'ai bien résumé ?
11: Oui. En fait, en deux mots, on élimine le papier dans les services administratifs et financiers.
7: Génial.
11: C'est plus simple à comprendre comme ça.
7: Quelle intuition ou pari fou as-tu suivi qui a... changer le destin d'Esker, en fait.
11: En fait, la société a été créée en 85, mais on a dû se réinventer dans les années 2000. Et on a dû réinventer tous nos produits à ce moment-là. Et dans des acquisitions de sociétés qu'on avait faites, il y avait un serveur de fax. Mais même en 2000, un serveur de fax était déjà condamné. Ouais. Enfin, c'était mort, quoi. Donc on est allé voir les clients pour se demander ce qu'ils faisaient bien avec un serveur de fax. Et en fait, ils envoyaient et recevaient des commandes. On s'est dit, bon, on va pouvoir vous aider, on va pouvoir extraire sur les fax les contenus des commandes. Et en fait, de fil en aiguille, on s'est dit, mais en fait, si on sait lire un fax, on sait lire un scan. Si on sait lire un scan, on sait lire un PDF, on sait lire une facture. Et de fil en aiguille, on est rentré dans la logique de la dématérialisation complète pour les entreprises. Alors évidemment, tout ça est monté en gamme.
7: Ouais.
11: Mais voilà, et le pari, c'était de se dire, en fait, avec l'Internet, les entreprises vont communiquer d'une manière différente.
7: On va oublier le papier. On avance un petit peu toujours sur les tendances. Il y a une innovation ou une idée que tu as eue trop tôt qui aujourd'hui trouve enfin son sens pour toi?
11: L'IA. L'IA, ouais, parce qu'en fait, dans notre métier, nous, on prend du bazar. C'est-à-dire, c'est des factures, des bons de commande, ils ont toute une tête différente, ouais. Et on les ramène pour faire un bel enregistrement qu'on met dans le RP.
7: Ouais.
11: Et à l'inverse, on prend un bel enregistrement, puis on en fait un bazar.
7: C'est ça.
11: Que le client peut lire. Et en fait, l'IA est intéressante parce que justement, ça permet de faire cette conversion. Et en 2012, on avait déjà commencé à faire du machine learning. Ça n'avait pas forcément plu aux clients, mais c'était plutôt pour que, comme le logiciel se trompe parfois, le fait de pouvoir apprendre des corrections qu'apporte l'utilisateur, ça permettait de régler le problème.
7: T'es un grand dirigeant, on essaie toujours de savoir la source. Est-ce qu'il y a une personne, est-ce qu'il y a eu un livre qui t'a influencé dans la façon de diriger aujourd'hui SQR?
11: Un dirigeant, je dirais Marc Benioff, c'est le fondateur de Salesforce.com.
7: Oui.
11: C'est le type qui a tout réinventé le logiciel dans les années 2000, celui qui a inventé le SaaS, les métriques du SaaS et tout ce qui vient avec. Et globalement, on s'est mis un petit peu dans sa roue. Hein.
7: Oui.
11: On n'a pas tout inventé dans le monde du logiciel SaaS et on s'est beaucoup inspiré de ce qu'il a fait. Pour le livre, il y a un livre qui m'a vraiment inspiré qui s'appelle From Good to Great, qui est en anglais. Un certain James Collins, qui a écrit ça et qui a fait une analyse sur les entreprises, sur les dirigeants des entreprises qui ont réussi. Et en fait, il vient avec des conclusions qui sont finalement un peu contre-intuitives. Il souligne, par exemple, l'humilité du dirigeant, alors qu'on imagine toujours le dirigeant un peu... L'humilité du dirigeant, la discipline également. C'est-à-dire, on commence à l'heure, on finit à l'heure, on fait ce qu'on dit. Et puis, la dernière caractéristique, c'est savoir regarder les choses dans leur réalité. C'est-à-dire, ne pas se mentir et regarder les faits brutaux de la réalité. Mmh. Et en fait, c'est vrai que ça donne des lignes de conduite et ça te permet de s'admettre en tant que dirigeant, d'essayer d'y ressembler.
7: Sur ces belles paroles, Jean-Michel, on va passer au débat, si vous en êtes d'accord. Oui. C'est maintenant Paris ETI, le débat.
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7: Bon les amis, qu'est-ce qui vous donne la niaque tous les matins? On va démarrer avec toi Tiphaine.
8: Ah bah moi c'est de retrouver tous mes collaborateurs, c'est assez simple, on en parlait tout à l'heure, l'humilité etc. Je pense qu'on n'est rien dans une entreprise sans le collectif, sans ses collaborateurs. Et moi tous les matins, savoir que je vais retrouver les équipes, ça me donne la pêche.
7: La banane.
8: Ouais.
7: Hugues.
12: Oui, c'est assez similaire. Je pense que c'est une entreprise, c'est d'abord un lieu d'échange, hein. C'est un lieu humain, hein. C'est une organisation humaine.
7: Donc c'est si la on n'aime
12: pas,
7: si pas les gens.
12: Là, on parlait tout à l'heure d'humilité. Ouais. Si on n'aime pas les gens, on ne peut pas être entrepreneur. Moi, je crois que c'est la base. Hein.
7: Ça, c'est clair. Thierry?
10: Oui, l'aventure humaine. L'aventure humaine, la découverte, tout ce qui se passe autour de nous, les évolutions techniques, technologiques, de nouveaux clients, de nouveaux marchés. Voilà.
7: Jean-Michel?
11: Moi, c'est plutôt d'aller voir les clients.
7: Ouais.
11: Ceux qui nous challenge, ils nous font voir les choses différemment, ils nous posent des questions et après ça fait réfléchir. Ça fait progresser,
7: c'est ça. Donc ça c'est génial. Les ETI, moteurs d'innovation, vous êtes d'accord avec ça?
11: Bien sûr.
7: Vas-y.
11: On peut expérimenter facilement, on n'a pas les lourdeurs des grands groupes, donc on peut expérimenter des choses à petite échelle très rapidement. Donc je pense qu'effectivement, l'innovation elle vient de là.
7: Le champion Stepteo, il en pense quoi?
12: Il en pense qu'il est assez d'accord avec ça. Je ne sais pas si l'innovation vient que des ETI, mais en tout cas, les ETI sont
7: Est-ce que c'est un moteur,
12: Oui, parce que je pense que je suis d'accord avec ce qui vient d'être dit, c'est-à-dire qu'on se pose moins de questions.
7: Ouais.
12: On tente beaucoup plus. On a moins de process. Il faut faire attention au process.
7: Oui.
12: Parce que moi, j'ai vécu de la petite entreprise, puisqu'on l'a créée, et je vis aujourd'hui une entreprise quand même un peu plus grosse, et je me rends compte que le process a des limites. Il faut faire très attention à tout processer. C'est souvent l'immobilisme.
7: Oui.
12: Donc, un peu moins de process dans les entreprises, un peu plus de rigueur, et surtout beaucoup de responsabilité de chacun permet souvent d'innover beaucoup plus.
7: Thierry?
10: Oui, je suis d'accord avec ce qui vient d'être dit. L'innovation, elle nous remet en cause tout le temps. C'est un moyen d'avancer, d'innover, et puis sous différentes manières, que ce soit le management, les process, les procédés, les machines. C'est une belle évolution. Ouais.
7: Pourquoi, à votre avis, les pleins d'emplois vont être créés dans les ETI?
8: Oh ben, Parce que justement, les ETI, c'est ce qu'on vient de dire, on innove sans arrêt. D'ailleurs, innover, c'est aller au contact à l'extérieur, rencontrer d'autres partenaires, des clients, des prospects, vraiment aller à la rencontre de l'autre.
7: Ses fournisseurs aussi. Hein.
8: Et ses fournisseurs aussi. Et en fait, c'est vrai, quand on est une ETI, je pense qu'on est nécessairement tourné vers l'extérieur. Et c'est pour ça que ça influe sur l'innovation.
7: Jean-Michel ?
11: Les ETI, elles ont envie de grandir.
7: Ouais.
11: Donc forcément, elles vont recruter. Elles veulent cesser d'être des ETI. Et devenir des petits grands groupes.
12: Je pense que l'ETI, il y a une chose qui est très importante, c'est que c'est la taille intermédiaire. Ouais. Donc on a aussi les moyens. On a les moyens aussi d'investir. C'est-à-dire que quand on est une PME, on a sûrement aussi envie de grandir. Mais parfois, on est limité par ses investissements. Une ETI a quand même les moyens d'investir. On peut se permettre un certain nombre de choses.
7: Thierry veut parler, là.
10: Oui, l'ETI, elle attire, je trouve, les jeunes, etc. Ils sont motivés de venir, entre guillemets, chez nous.
7: Les jeunes, les ETI, l'école. Ouais. Comment on les rapproche, justement?
10: Je pense que le discours des écoles, alors, je pense qu'il commence à évoluer. Il ne faut pas hésiter à indiquer à nos jeunes qu'une filière professionnelle, technique, technologique, elle est aussi tout aussi valorisante.
7: Il y a une super école chez toi à Besançon d'ailleurs.
10: Oui, il y a l'INSEM effectivement, et en enseignement également l'école d'horlogerie.
7: Oui.
10: Mais je pense que ces métiers sont tout à fait, je dirais, d'actualité et prometteurs effectivement. Il faut les engager ces jeunes dans nos métiers.
7: Thierry, on les engage comment ? Hugues, pardon.
12: On les engage en leur donnant beaucoup de responsabilités dans l'entreprise.
7: Ouais.
12: Je pense que
7: le fais naturellement chez toi.
12: Alors nous, on essaie de casser le maximum les silos, de façon à ce que chacun puisse prendre ses responsabilités. Plus vous donnez de responsabilités aux femmes et aux hommes qui sont dans l'entreprise, plus il y a de chances qu'ils s'épanouissent, plus il y a des chances qu'ils soient efficaces. Plus il y a des chances qu'ils prennent du plaisir, donc plus il y a des chances qu'ils soient efficaces, donc plus, etc. Mais c'est le cercle un peu vertueux de la performance dans l'entreprise.
7: Oui.
12: Donc je crois que tout tourne autour de ces éléments-là.
7: Jean-Michel ?
11: Nous, pour les attirer, on s'est mis juste à côté du campus.
7: Oui.
11: Et puis on finance à peu près toutes les écoles ou toutes les promos des grandes écoles autour de nous. Voilà, donc ça les fait venir. Après, on a des technologies qui attirent.
7: Oui.
11: On est très en avance en IA. On a 5 docteurs qui travaillent là-dessus.
7: Ça.
11: Donc ça fait venir du monde.
7: De recherche et tout.
11: Voilà. Ouais. Et puis on essaye de donner du sens au quotidien sur ce que les gens font. Donc on l'a.
7: Tiffaine.
8: Oui, c'est ça. Moi, j'allais parler justement du sens aujourd'hui. Je fais moi-même partie de cette génération qui a besoin de savoir pourquoi on travaille, quelles valeurs on crée aujourd'hui dans l'entreprise. Et je pense que c'est ça qui est important, c'est d'avoir un ADN
7: bien sûr.
8: Un ADN sincère. Et je pense que les entreprises familiales, elles aident aussi là-dessus.
7: En un mot, vous êtes proche de vos équipes, ce que je ressens. Vous êtes des leaders ici autour de la table. Le patron de TI, c'est un modèle. Comment vous inspirez les autres patrons? En un mot.
12: Comment on inspire l'exemplarité? Je crois qu'on en a un peu parlé tout à l'heure.
7: L'exemplarité, Tiffaine.
8: Sincérité.
11: L'exemplarité aussi. Hein. Donc, j'explique mon histoire,
7: copieur.
11: C'est tout. J'essaie de les inspirer. Je leur raconte mon histoire. Alors voilà, si ce gars-là il a réussi, c'est que.
7: Donc tu leur donnes envie, donc ils viennent. C'est ça. Hein.
10: Ouais.
7: Et toi, Thierry?
10: Je dirais l'engagement.
7: L'engagement.
10: Ouais.
7: Bon, en tout cas, vous avez été engagé. Vous avez montré du leadership, de la vision. Ça, c'est la force de nos territoires. C'est génial de vous avoir eu ici. Merci beaucoup, Hugues.
11: Merci,
7: Tiffaine. Merci, Thierry. Merci, Jean-Michel. L'exercice était sympa, non, quand même?
10: Super.
7: On a passé un bon moment.
10: Ouais.
7: Merci aux équipes, à la réalisation Stéphane, chef opérateur Maxime, au son Thibault, chef de plateau Charlotte, et puis Camille, qui produit cette émission à mes côtés. Merci infiniment, et puis je vous dis tout simplement, Paris ETI, c'est reparti dès la semaine prochaine. Ciao!
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16: Best of. Les experts de l'IMO, c'est tous les jours à l'heure de votre déjeuner sur BFM Business. Une demi-heure pour parler de notre immobilier, de nos logements. Et comme tous les jours, ça démarre par cette séquence qui vous concerne. Amis professionnels de ce secteur de l'IMO, le pro de l'IMO, des témoignages terrain de vos métiers. Et aujourd'hui, focus sur une rénovation énergétique dans une copro. Attention, cette copro, elle va passer de la lettre F à D. Oui, c'est possible et on verra ça dans quelques instants. Ensuite, retour en plateau pour le débat du jour, un échange assez intéressant, assez technique, mais qu'on va essayer de rendre beaucoup plus pédago. C'est quoi le crédit hypothécaire? Dans quel cas c'est intéressant? Est-ce que ça peut vous faire peur pour ceux qui se souviennent de la crise des subprimes? De quoi parle-t-on? Est-ce que c'est la même chose? Mais non, pas du tout. Et vous allez voir, c'est hyper pertinent dans tout un tas de configurations. On verra ça dans quelques instants, mais d'abord, c'est l'heure du Pro de l'Immo.
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16: Et on est en ligne avec Karima Chabi, directrice générale adjointe copropriété de Foncia Terre de Provence. Bonjour Karima.
18: Bonjour Marie.
16: Bon, vous êtes une magicienne Karima. Là, vous me vendez un passage de la lettre quoi, F à D en copro, c'est possible?
18: Tout est possible. Tout est possible quand on travaille ensemble avec les copropriétaires, les partenaires, les administrations. Donc, tout est possible quand le projet est bien monté, concerté et qu'il y a une communication active.
16: Alors voilà. Là, vous nous emmenez spécifiquement dans les Bouches-du-Rhône, au Pen Mirabeau, le clos idéal, 244 logements. Alors là, je dis, on passe de F à D, c'est super, c'est magique. Quand même, ça a démarré depuis 2008, on discute de ça là-bas?
18: C'est ça, donc depuis 2008, il y a un projet de ravalement de façade qui tourne, qui se prépare. Et puis après, c'est vrai que quand après on est face au montant, on refait un petit peu un pas en arrière, donc ça n'avance pas. Donc nous, Foncia, nous avons été nommés sur cette copropriété en 2021. Et au moment où on est arrivé en même temps que MaPrimeRénov. Donc de suite, on leur a dit, on sait que vous n'arrivez pas à avancer aussi en partie à cause du coût d'un ravalement de façade. Mais là, ce qu'on vous propose, c'est une rénovation globale, c'est-à-dire isolation de toiture, isolation des planchers bas, isolation de façade, reprise aussi de la VMC. Donc vraiment remettre à neuf votre résidence pour un coût inférieur à un ravalement de façade, et tout ça grâce à MaPrimeRénov.
16: Parce que oui, effectivement, quand on regarde sur le papier, le coût global, c'est quoi? 6 millions d'euros. Alors, c'est une copro de combien? 244 logements, c'est ça?
18: C'est ça. Donc, en fait, on est à un peu plus de 6 millions d'euros. Et grâce à ces subventions, nous avons réussi à collecter 56% de subventions. Donc, ce qui est très, très, très, très bien. Donc, un reste à charge très, très réduit pour nos copropriétaires. Et même ce reste à charge, on a réussi à étaler et à leur trouver des solutions de financement via le prêt à taux zéro, via aussi notre service Foncia qui est là pour mettre en place aussi des échéanciers avec des copropriétaires qui souhaitent aussi régler petit à petit. Donc, c'est pour ça que je vous dis que c'est vraiment un projet qui se réfléchit et qui se travaille. Donc pour ça, ben oui, on a fait beaucoup de réunions d'information avant de démarrer le projet avec tous les copropriétaires. Donc on voulait vraiment que ce soit embarqué tout le monde dans ce projet. Et donc on les a systématiquement consultés, systématiquement informés, systématiquement vus sur site. Donc vraiment avec un conseil syndical très actif et très présent.
16: Et du coup, la facture individuelle moyenne, elle était de combien? Et surtout, mon autre question, Karima, parce que vous dites qu'il a fallu beaucoup discuter, voilà, et les écouter aussi. Est-ce que vous avez eu des oppositions pour, quand bien même vous avez trouvé des systèmes de financement plus doux, est-ce qu'il y a eu des copropriétaires qui se sont dit « mais moi, je ne pourrais pas ».
18: Alors, on les a écoutés. Quand on les a écoutés, ben, on a vu qu'il y avait pas mal de pathologies sur le bâtiment, hein, au niveau technique, infiltration, toiture, façade et autres. Donc, les travaux, il y avait un besoin, c'était pas du luxe. Après, c'est vrai qu'en les écoutant, ils prenaient conscience du fait qu'ils ne pouvaient pas y échapper. Parce qu'effectivement, c'est un immeuble qui date d'avant 74, hein, des années 65. Ce qui veut dire qu'ils n'avaient même pas bénéficié des premières normes d'isolation thermique. Donc, ils avaient conscience des travaux. Mais vraiment, ils ne savaient pas comment y aller. Donc, il a fallu les rassurer et surtout leur dire qu'on a l'expertise, on a un pôle rénovation énergétique qui nous accompagne. Et donc, grâce à toute cette information, ce pôle expertise, on a pu embarquer plusieurs copropriétaires qui étaient réticents, notamment des personnes d'un certain âge qui avaient peur un petit peu pour leur retraite, qui étaient très, très réticentes au départ. Donc, on les a accompagnées aussi individuellement. Et aujourd'hui, elles sont fières. Elles sont fières parce que, et ça, c'est un réel plaisir de les rencontrer sur site et de voir leur sourire, parce qu'aujourd'hui, elles nous disent « je me sens mieux dans mon logement, J'ai pas encore allumé la clim, ça paraît fou, mais c'est une réalité. J'ai pas encore allumé la clim et je transmets un patrimoine à mes enfants, à mes petits-enfants, qui est au bout du jour parce que la rénovation énergétique de cette résidence est intervenue. Et comme toute société aujourd'hui en France, hein, peu importe la société, le syndicat des copropriétaires est une personne morale qui a besoin, elle aussi, de faire sa transition énergétique pour maîtriser ses charges. Et là, ils l'ont d'ores et déjà constaté. J'avais la présidente du conseil syndical, Madame Pascal, pour ne pas la nommer, qui nous a dit, les copropriétaires sont contents parce que d'ores et déjà, ils ont constaté sur leur facture électrique moins 30%. Donc, ils ont tous été remboursés. Ils ont passé un hiver à moins chauffer. Et ça aussi, on est content parce que, à notre manière, Foncia et la copropriété fait bénéficier d'un pouvoir d'achat et conserve un certain pouvoir d'achat pour ses copropriétaires.
16: Parce que c'est ça, Karima, j'imagine que face parfois à la réticence de certains copropriétaires, qu'on peut comprendre, hein, compte tenu de l'engagement, j'imagine que c'est quelques milliers, parfois une dizaine, voire une vingtaine de milliers d'euros quand même d'investissement dans cette rénovation. Il y a aussi des gains parallèles et des économies en termes de dépenses énergétiques. Donc merci pour votre témoignage, Karima, parce que c'est important de le dire. On sait qu'on a un gros retard en termes de vote de travaux en copro à l'échelle de la France entière, j'entends. Et donc, ça nécessite aussi des syndics et de faire le boulot, en fait, et d'essayer de communiquer sur les gains, les modes de financement spécifiques. Et puis, avec l'action publique qui change toutes les deux semaines MaPrimeRénov', c'est toujours compliqué d'y voir clair. Quand bien même, on le rappelle, hein, pour nos amis copropriétaires, a priori, MaPrimeRénov' CoPro n'a pas vraiment changé pour le coup. S'il y a bien un segment qui n'a pas trop évolué, c'est celui-ci. Donc, voilà, c'était important de le rappeler. Merci, Karima. Karima Chabi, directrice générale adjointe copropriété de Foncia Terre de Provence, d'avoir été avec nous. Si comme Karima, vous avez des témoignages terrain de vos métiers, des histoires, des anecdotes terrain, ça peut être des coups de cœur comme ici, ça peut être des coups de gueule comme souvent d'ailleurs à l'antenne. N'hésitez pas, on a une adresse mail, lesexpertsdelimo@bfmbusiness.fr. Allez, c'est l'heure du débat.
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16: Et à mes côtés, Véronique Bougardier, la dirigeante du cabinet Bougardier. Bonjour.
20: Bonjour.
16: Et à mes côtés également, Nadia Boudria, notaire associée chez VXL Notaire. Bonjour Nadia.
20: Bonjour Marie.
16: Alors vous êtes toutes les deux sur le plateau pour parler d'une thématique très précise qui est le crédit hypothécaire. Alors avant qu'on en parle, j'aimerais juste qu'on définisse ce qu'est aujourd'hui le crédit hypothécaire. Je ne sais pas laquelle de vous deux souhaite commencer, mais on va essayer de le faire avec énormément de pédagogie. Véronique ?
20: Je veux bien commencer. De toute façon, on a dans le... Pour mettre en place un crédit hypothécaire, on a besoin d'un notaire parce que c'est lui qui va.
16: Vous bossez main dans la main toutes les deux, Claire.
20: C'est impossible de faire un prêt hypothécaire sans un notaire.
16: Ouais.
20: Hein, ou même de faire une malvée vers la suite sans un notaire. Donc c'est vraiment la profession. Enfin, on est vraiment continuellement en lien avec la profession notaire. Donc le crédit hypothécaire, nous tel qu'on le présente dans notre cabinet, c'est assez simple, hein, c'est un faut être propriétaire, on a besoin d'un financement, à partir d'un certain montant, les banques vont demander une garantie. C'est logique, il y a, à part jusqu'à 100 000 euros, vous pourrez peut-être avoir un prêt personnel sans garantie, mais au-delà, la banque a besoin d'une garantie. Alors c'est vrai que ça fait un peu peur, mais la garantie, c'est souvent un bien immobilier, et notamment dans le crédit hypothécaire, ça sera un bien immobilier, puisque on va prendre une inscription de premier ou deuxième rang sur un bien immobilier dont dispose la personne qui souhaite un financement.
16: Et donc l'idée, c'est je me passe de caution et je mets en garantie un bien immobilier dont je suis déjà propriétaire.
20: Alors, c'est pas cette caution, parce qu'en général, les banques, les cautions, aujourd'hui, c'est plus trop à la mode, sauf les cautions pour acheter un bien qu'on appellera les cautions type crédit logement, etc. Ouais. Mais ça, c'est dans le cadre d'un achat immobilier. Nous, on va parler plutôt dans le prêt hypothécaire d'un prêt de refinancement. C'est-à-dire, c'est des personnes qui sont déjà propriétaires et qui ont un besoin de trésorerie, d'une trésorerie de confort parce qu'ils ont des enfants à aider.
16: Donc, pas nécessairement, c'est intéressant ce que vous dites, c'est pas nécessairement pour engager un nouveau programme immobilier, un nouvel achat immobilier.
20: En théorie, quand on veut acheter quelque chose ou qu'on n'est pas encore propriétaire, que on est primo-accédant, c'est sa banque de réseau qui va trouver la solution, soit avec une garantie de caution ou un privilège de prêteur. qu'on n'appelle plus exactement comme ça, mais ça vous allez, à chaque fois j'oublie le terme exact aujourd'hui, qui est une hypothèque conventionnelle
2: légale. Voilà.
20: Mais bon, on a changé juste le vocabulaire. Quoi.
2: C'est la même chose.
20: Mais on est habitué depuis tellement longtemps à dire ça que le PPD, ça reste. Alors ça, c'est quand on achète un bien, le coût de l'inscription est un peu moins cher.
2: Ouais.
20: Donc quand notre métier, donc là, on peut avoir soit une inscription hypothécaire sur son bien, le futur bien, ou ça, c'est dans le cadre du crédit immobilier en classique. Hein. Les gens, banques aujourd'hui préfèrent la caution plutôt que le prêt hypothécaire. Hein. Donc c'est pour ça que nous, on s'adresse à des personnes qui sont déjà propriétaires, qui veulent un refinancement de leur patrimoine. Parce que nombreuses personnes en France, il y a beaucoup de propriétaires qui sont... qui ont des biens immobiliers, qui n'ont pas du tout d'engagement financier et qui sont des biens qui dorment finalement. S'ils rapportent peut-être, s'ils donnent du loyer, mais ouais, sinon, ouais. Ils peuvent faire d'autres choses, ils peuvent se servir, c'est un peu notre cheval de bataille, ils peuvent se servir de leur patrimoine immobilier pour financer d'autres choses, les études des enfants, enfin, des apports en compte courant dans leur société. C'est ça vraiment.
2: C'est une monétisation de son patrimoine,
20: Faire un effet de levier, pour développer autre chose. Et ouais, peut-être aussi acheter un autre bien, mais sans avoir à faire un apport. Quand une banque vous dit, vous voulez acheter un bien locatif ou une résidence secondaire, la banque, elle va vous demander un apport. Peut-être que vous n'avez pas envie, vous n'avez peut-être pas le cash, ou pas envie de débloquer une assurance vie, etc., ouais, pour apporter le cash. Si vous nous, avec, dans notre traitement des dossiers, le client, s'il est multipropriétaire, on va prendre une garantie sur le bien qu'il achète, mais pour compléter la garantie, pour qu'au lieu de prendre du cash et d'avoir un apport en numéraire, il va apporter un bien complémentaire. Donc, il peut financer la totalité de son acquisition, même à l'étranger, etc. Il peut se faire plaisir sans avoir à sortir un centime de cash d'épargne, puisqu'il aura apporté d'autres biens immobiliers en garantie. Ce qui n'empêche pas quand même que dans le prêt hypothécaire, on regarde avant tout la capacité à rembourser.
2: Bah bien sûr, j'imagine que c'est pas... Je me retourne vers vous, Nadia. En fait, c'est quoi le profil? C'est quoi le profil de quelqu'un qui prend un crédit hypothécaire, qui fait un crédit hypothécaire?
21: C'est ce que vous disiez, c'est peut-être davantage vous qui allez pouvoir nous préciser le type de profil parce que vous voulez rencontrer davantage. Nous, on est là pour les constater, comme vous le disiez. Hein. L'hypothèque nécessite un acte authentique reçu par un notaire pour inscrire l'hypothèque sur le bien immobilier. Ce qui est important de comprendre, c'est que c'est avant tout une garantie. Ça reste un prêt par un établissement financier. Hein. On vous accorde un prêt. Et comment on protège la banque de l'efficacité sur le remboursement? On prend une garantie, c'est-à-dire on inscrit une hypothèque sur le bien immobilier dont on dispose. Alors, c'est plutôt sur les biens immobiliers dont on dispose déjà, dans ce que vous indiquez, pour pouvoir retrouver du financement pour une autre opération, immobilière ou non, pour aller chercher du
2: cash,
21: financement bancaire. Ouais. Exactement. Et donc, comme il faut quand même que la banque soit garantie, elle demande une inscription hypothécaire. Souvent, moi je les rencontre un petit peu plus souvent à l'acquisition. Hein. On finance un bien immobilier, sauf que comme on veut financer un bien immobilier et des travaux, les organismes de caution, comme vous l'indiquez, ne sont pas forcément favorables à ce type de dossier. Et donc la banque va dégénérer sur une autre garantie qu'est l'hypothèque. Alors, il y a d'autres garanties que la caution et l'hypothèque.
2: Ouais, ouais.
21: Ce sont celles que l'on rencontre le plus souvent.
2: Mais donc là, ce que vous dites, Nadia, c'est intéressant, c'est que ce n'est pas nécessairement pour quelqu'un qui a déjà du patrimoine, mais qui est en cours d'acquisition du patrimoine bien et sûr. Qui peut mettre une hypothèque sur le bien qu'il est en train d'acheter. En fait.
21: Exactement, c'est-à-dire pour que la banque soit garantie que le prêt soit bien remboursé, si jamais le débiteur, c'est-à-dire l'emprunteur, est défaillant, on a une garantie qui est portée sur le bien immobilier acquis. Et donc, je vais éviter tout un tas de passages. Mais
2: oui, pitié, parce qu'après, moi, je ne comprends plus. Alors.
21: Concrètement, vous ne remboursez pas votre prêt, on peut mettre en votre maison ou votre appartement pour pouvoir récupérer et se faire rembourser l'argent qui a été prêté par l'établissement financier. Ça reste une garantie, mais effectivement, ça vous permet d'aller chercher du crédit dans des hypothèses où vous pensiez peut-être ne pas pouvoir en bénéficier parce que vous n'aviez pas d'autres garanties à proposer à l'établissement financier.
2: Mais du coup, je vais vous poser une question idiote, mais est-ce que ça veut dire que dans ce cas de profil-là, ça s'adresse à des gens qui sont un peu ric-rac. Je pose une question. Est-ce que ça peut permettre de convaincre la banque qui peut-être était un peu réticente aussi? Non, vous me regardez toutes les deux. Pas du tout, Marie, mais pas du tout.
21: Non, pas nécessairement. C'est-à-dire que c'est vraiment, je pense, une des garanties qui peut satisfaire une banque pour vous accorder un crédit.
2: D'accord, c'est pas de meilleures conditions, mais c'est l'obtention alors.
20: C'est quand même la garantie de base, hein, malgré tout, parce que dans les autres garanties, ça va être des personnes... La banque, elle veut des garanties. De toute façon, ouais. C'est sûr, elle va regarder la capacité de financement de l'emprunteur, ses revenus, etc. Mais elle veut une garantie. C'est certain, sur des montants quand même relativement importants, elle veut une garantie. La banque, ce qui... C'est le sujet, c'est que... J'ai perdu le fil là.
2: Pour dire, est-ce que grâce à ce système de l'hypothèque, finalement, je peux faire enclencher un projet qui n'est
20: pas. C'est pas des personnes qui sont en difficulté.
2: D'accord,
20: du tout.
2: Donc là,
20: c'est,
2: ça, le,
20: c'est ce que vous ouais, c'est ouais, ce que je voulais prouver. Ce sont des gens qui ont des biens immobiliers, qui ne savent pas qu'ils peuvent, la plupart du temps, utiliser ces biens immobiliers comme support pour avoir un prêt de financement pour. Mais il y a des quantités de choses à faire avec un prêt de trésorerie. Ouais. Ça peut être des travaux. Mais ça peut être des travaux conséquents, ça peut être acheter un autre bien, ça peut, comme je disais tout à l'heure.
2: C'est vraiment ça, monétiser le patrimoine dormant.
20: Et ce n'est pas des personnes qui vont avoir des. On associe trop souvent le crédit hypothécaire avec la dette. Aujourd'hui, il faut dépoussiérer parce que c'est pour ça que les personnes en France ont peur du crédit hypothécaire et que c'est un mot qui passe.
2: Et puis
20: passe
2: oui,
20: pas.
2: Et puis on va le rappeler. C'est pour ça que je le disais en préambule. Enfin bon, pour les plus c'est jeunes, ça ne parlera pas, mais enfin bon, la crise des subprimes, elle est pas si vieille que ça.
20: C'est pour ça qu'on l'a appelé, nous, on a un produit qu'on a un peu. Bon, qui a un produit supplémentaire qu'on l'a appelé le PLP, le prêt libre patrimoine, parce que ça va vous donner une certaine liberté d'action grâce à votre patrimoine immobilier. On parlait des autres garanties, les autres garanties, mais c'est soit l'adossement, le nantissement d'un placement,
2: ouais,
20: où vous avez une avance patrimoniale. La banque, elle vous prête l'argent que vous avez chez elle,
2: ouais,
20: mais elle ne vous le prête pas dans des conditions meilleures que le crédit hypothécaire. En plus, si vous avez un placement et que la banque le nantit, vous ne pouvez plus y toucher. Alors que votre bien immobilier qui est là, qui dort, qui ne vous rapporte rien, ça ne vous change pas votre vie et vous allez obtenir des liquidités, mais ça ne va pas vous bloquer vos comptes, vos placements. Ouais. Alors que si vous avez un nantissement d'un placement, bah là, vous ne pouvez plus y toucher. Donc, moi, je trouve que c'est nettement, pour les consommateurs, pour l'emprunteur,
2: c'est plus souple.
20: C'est beaucoup plus intéressant de prendre une garantie hypothécaire sur un bien qui n'a pas de fonction autre que de votre résidence secondaire. Si vous ne la louez pas, il ne vous rapporte rien. Et moi, j'ai souvent des chefs d'entreprise qui sont des marchands de biens qui donnent en garantie leur patrimoine personnel pour obtenir des liquidités pour mettre dans leur société marchande de biens,
2: ouais,
20: de façon à faire des opérations court terme et des allers-retours, parce qu'ils me disent, moi, le seul bien qui ne me rapporte rien et qui me coûte, c'est ma résidence principale et ma résidence secondaire. Et souvent, ils ont toujours de très belles... Voilà, donc c'est vraiment un produit qui va de l'avant.
2: Et je rebondis personnes. Sur ce que vous venez de dire, ils mettent donc des biens qui sont souvent de bonne qualité. Parce que j'imagine qu'on ne peut pas mettre une hypothèque sur n'importe quel bien.
21: Alors, en fait, on peut hypothéquer n'importe quel bien, mais vous imaginez bien que la banque va se renseigner sur le bien que vous allez mettre en hypothèque.
2: Oui, c'est-à-dire ma vieille passoire qui n'a pas été encore rénovée, on salue Karima. Voilà,
21: d'ailleurs, vous aurez un petit prêt,
2: le DPE.
21: Pour une petite hypothèque. Non, mais évidemment, le bien sur lequel porte l'hypothèque, il doit avoir...
2: C'est l'alpha et l'oméga, ouais, j'imagine.
21: Exactement,
2: que...
21: c'est-à-dire qu'on va prêter une somme qui va être en adéquation avec la valeur de l'appartement ou de la maison. Et d'ailleurs, on prête rarement l'intégralité de la valeur, c'est-à-dire qu'on a souvent des prêts qui sont garantis, on dit 60-70% de la valeur. Exactement, parce qu'on s'accorde une marge dans le temps. Un prêt, ça peut durer 5 ans, 10 ans, 20 ans. Est-ce que le bien immobilier va se dégrader ou pas dans le temps ? Donc, c'est évidemment lié au foncier que vous allez hypothéquer. Et effectivement, on a une vision un peu dégradée de l'hypothèque. Je pense que le terme semble un peu agressif. On a l'impression qu'on est dépossédé. On a l'impression qu'on va perdre son bien immobilier.
2: On a toujours au Monopoly. Hein.
21: Exactement. L'hypothèque, c'est grave. Alors, oui, effectivement, c'est important. C'est un droit réel qui porte sur un bien immobilier.
2: Parce que ce qui se passe en cas de défaillance.
21: Mais justement, c'est là que je voulais en venir. C'est-à-dire qu'en cas de défaillance, oui, in fine, vous pouvez vous retrouver à avoir votre bien qui est mis aux enchères et vendu. Mais c'est aussi le cas en cas de défaillance si vous avez un organisme de caution qui s'est porté caution pour vous. C'est-à-dire que la caution va effectivement rembourser la banque, mais ensuite, la caution ne va pas vous laisser bien tranquille dans votre coin. Elle va aussi aller rechercher ce que vous avez
2: de la même
21: pour
2: façon.
21: Pouvoir être remboursée. Donc, ce n'est pas une garantie plus ou moins dangereuse.
2: Ouais, plus dangereuse, c'est ça la question. Est-ce que c'est plus risqué, quoi ?
20: Pas du tout. Pas du tout, ce que tel qui vient de dire.
2: Mais c'est hyper intéressant.
20: C'est dans la tête des gens que ça paraît plus risqué. Un crédit, quand on a une créance, quand on a une dette, on la paye. Qu'on paye son loyer, on paye son crédit. C'est pour ça qu'on doit quand même être très vigilant pour au moment où on fait le prêt, l'organisme bancaire qui fait le prêt, il doit vraiment analyser la capacité de remboursement. On ne regarde pas uniquement la garantie.
2: C'est pour ça que vous me disiez que ça ne s'adresse spécifiquement pas à des profils fragiles.
20: Bah, le profil fragile, il va pas obtenir le crédit. Vous savez, aujourd'hui, si vous avez un capital immobilier de 10 millions d'euros, vous pouvez vraiment avoir beaucoup de difficultés pour trouver même ne serait-ce qu'un million. Parce que si vous n'avez pas de revenus en France, si vous n'avez pas de revenus récurrents, on vous fera pas, et j'en sais quelque chose, les gens comprennent pas, mais on vous fera pas de crédit. On ne trouvera pas d'organisme financier, ni en France, ni à l'étranger.
2: Même avec un patrimoine de 10 millions
20: d'euros.
2: Oui, tout
20: revenus. À fait. Ouais. Il faut les revenus.
2: Ouais, c'est ça.
20: Parce que la banque serait en plus en difficulté si elle avait pas veillé au moment du prêt à qu'elle n'avait pas mis en garde l'emprunteur et qu'elle ait fait un crédit comme ça en se disant la banque à aucun moment ne se dit c'est très bien, s'il ne paye pas, c'est très bien, je récupère le bien. Si une banque qui n'a jamais cette pensée, hein, ça c'est pas possible.
2: Mesdames, j'ai quand même une question, il nous reste que 5 minutes, le temps s'écoule extrêmement vite, mais ça c'est dire si c'est un sujet qui m'intéresse, mais dans quel cas justement vous diriez pour vous, c'est non, pas de crédit hypothécaire. Le profil type de la personne que vous allez orienter vers un crédit hypothécaire, le profil type de la personne à qui... Bah alors, j'imagine, donc typiquement, pas de revenus, même si gros patrimoine, ça fait partie des gens qui ne devraient pas pouvoir d'abord y accéder, mais...
20: Pas de revenus, effectivement. S'ils n'ont pas de revenus récurrents pour quelqu'un qui n'a pas de revenus en France pour payer l'emprunt, la banque va dire, bah, moi, je n'ai même pas la capacité de faire le crédit. Ça, c'est
21: pas
20: sûr.
21: De crédit tout court. C'est pas
2: ouais, c'est ça, c'est pas de crédit tout court.
21: Si de toute façon vous n'avez pas de revenus.
2: Mais est-ce qu'il y a des cas risqués où quelqu'un pourrait être éligible entre guillemets à ce crédit hypothécaire où vous diriez non, franchement, vous orientez pas là-dessus, et à l'inverse, quelqu'un
20: et
2: qui remplirait
20: les cases. On a des gens qui nous demandent peut-être qui. Alors il y a les clients, les emprunteurs, ils sont assez raisonnables quand même parce qu'ils ont ils savent ce qu'ils veulent faire avec l'argent. Et parfois on a la banque peut dire bon, voyez, moi j'ai la capacité d'emprunter, allez, 500 000 euros, ça fait une échéance de temps. Et le client, moi j'ai vu des cas où le client il dit oh ben non mais moi ça va, j'ai quand même une vie, un train de vie, etc. Je vais peut-être pas emprunter autant, je vais peut-être prendre que 300 000. Vous voyez, donc les gens sont quand même, quand ils se donnent leur bien en garantie, ils sont très responsables.
2: Ouais.
20: Une vie, etc. Je vais peut-être pas emprunter autant, je vais peut-être prendre que 300 000. Vous voyez, donc les gens sont quand même, quand ils se donnent leur bien en garantie, ils sont très responsables.

0: c'est vrai, et on prête en fait, comme vous disiez, 50-60% de la valeur, alors qu'aux États-Unis, etc., on prêtait à des 100%, 120%, ouais. Et c'est le problème.
1: Et juste d'un dernier mot, je sais, il nous reste 3 minutes avant que je me fasse fâcher par notre réalisateur. Vous étiez intervenue, Véronique, il n'y a pas très longtemps, justement sur le cas spécifique de, allez, on va dire des gens entre mon âge et 50-60 ans qui, justement, se posent la question, ils sont propriétaires de leur résidence principale et ils se posaient la question de savoir comment financer l'achat d'une résidence secondaire et probablement, peut-être même future principale.
0: Exactement.
1: J'avais le sentiment que vous vous adressiez directement à eux. Est-ce que c'est parce qu'ils commencent à arriver ou que vous leur dites...
0: Non, mais on leur dit, attendez, venez, il y a un produit qui est pour vous. Au lieu d'attendre d'avoir vendu la résidence principale pour acheter la secondaire dans la région de vos rêves où vous allez en vacances tous les ans, vous pouvez bénéficier, comme je disais tout à l'heure, d'un prêt de 100% sur votre résidence principale en apportant en garantie complémentaire la résidence principale.
1: J'ai compris.
0: Voilà, la secondaire en apportant toutes les garanties, pour faire un prêt de 100%. Et là où on a un produit qui est quand même assez extraordinaire pour eux, c'est qu'on a un produit in fine 15 ans, c'est-à-dire qu'ils ne payent que les intérêts. Donc ça leur soulage, si ça leur change pas leur train de vie de façon très importante, ils peuvent même louer quand ils y vont pas.
1: Et ça veut dire que c'est pile au moment où moi je vends ma résidence principale.
0: Qui rembourse le capital.
1: Vous en voyez beaucoup des profils comme ça, Nadia?
2: Alors, c'est peut-être davantage vous qui les croisez, les profils, au montage des dossiers. C'est-à-dire que nous, on est là vraiment pour constater la prise d'hypothèque. On la constate quand même plus régulièrement à l'acquisition.
0: Ouais. Mais là, c'est une acquisition aussi.
2: Exactement.
0: C'est une acquisition avec plus de garanties hypothécaires.
2: Exactement. On peut le croiser avec ce qu'on peut entendre comme prêt-relais. Voilà. Prêt-relais avec prise de garantie. Donc, ça fait partie de...
0: Alors là, on peut dire que c'est un prêt-relais sur 15 ans. Si vous voulez un peu une image, c'est du prêt-relais sur 15 ans.
1: Ouais, mais
0: on vous laisse 15 ans pour vendre votre maison.
1: Je ne sais pas lequel a le plus mauvaise presse entre le prêt-relais et le crédit.
0: Enfin, nous, c'est du prêt in fine parce que vous ne payez que les intérêts, le capital à la fin. Soit par la vente du bien principal, soit parce que vous avez touché un héritage, soit parce que vous avez vendu votre société. Ça peut être plein de raisons qui fait que vous avez le capital dans les 15 ans ou dans les 10 ans et vous allez tout de suite profiter de votre résidence secondaire ou que vous... J'ai vu le cas où ils avaient acheté la résidence secondaire. Au moment de la retraite, ils sont retournés dans la résidence principale. Là, ils ont vendu la secondaire. Parce que la région, ça les intéresse.
1: C'était dans le sud de la France. Je suis sûre qu'ils se sont trompés. Maintenant, avec les canicules,
0: non, mais des fois, on rêve. C'est vrai, quand on est en activité, puis quand on se retrouve à la retraite, vraiment, dans l'endroit où on va tous les ans en vacances depuis 25 ans, on se dit, on préfère être en région parisienne avec plus... voilà.
1: Mais on est quand même un peu sur des profils quand même quand il y a crédit hypothécaire de quelqu'un qui est déjà évidemment propriétaire. Donc passé 45 ans globalement hein, si je la fais courte.
2: Oui, alors c'est une généralité.
1: Quelqu'un
2: qui a déjà constitué effectivement un patrimoine
0: à condition très jeune aussi. Hein.
1: Oui, et puis par exemple, et si encore une fois, j'ai entendu que même à l'acquisition d'un premier logement, si en l'occurrence c'est un logement de grande qualité, que j'ai des beaux revenus, je peux aussi souscrire à ce type de prêt, non?
2: Tout à fait.
0: Ah ben oui, bien sûr.
1: Voilà, pour tout le monde. Je pense qu'on a été assez pédago. Alban n'a pas fait de remarques pendant toute l'émission. Non, alors il m'a dit qu'il allait faire ça. Ben voilà, ça y est, c'est bon, vous avez convaincu notre réalisateur. Merci beaucoup, mesdames. Véronique
0: Merci
1: Bougardier, dirigeante du cabinet Merci. Bougardier, et Nadia Boudria, notaire associée chez VXL Notaire.
0: Merci
1: à tous les deux d'avoir... Toutes les deux, j'ai tellement pas l'habitude qu'on soit 100% de femmes sur le plateau, mais c'était bien, dis donc, hein, vous reviendrez. Merci à toutes les deux d'avoir été avec nous. Les experts de l'IMO reviennent demain sur BFM Business.
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5: Bienvenue dans la librairie de l'écho, l'émission de BFM Business qui vous offre chaque semaine le meilleur de la littérature économique. Alors évidemment, pas d'émission sur les livres sans auteur, ils seront nos invités dans la première partie de l'émission. Et puis vous retrouverez nos critiques attitrés, Jean-Marc Daniel, Christian Chavagneux pour leur coup de cœur et leur coup de gueule. Toutes nos études, nos statistiques de la semaine à ne pas louper. N'oubliez pas non plus tous nos comptes sur les réseaux sociaux, la librairie de l'écho, sur X, sur Facebook, sur LinkedIn, sur YouTube pour retrouver toutes les références précises des livres dont on parle dans l'émission. Et tout de suite, on démarre avec nos auteurs. Nous sommes entrés dans une nouvelle ère de confrontation entre grandes puissances, entre blocs. Mais où nous mènent ces confrontations? À quel nouvel ordre mondial?

0: mondial, les plus puissants imposeront-ils leur vision du monde? Qui seront les vrais architectes des nouveaux équilibres, les armées, les diplomates, ou pourquoi pas les peuples? Ces derniers pourront-ils prendre leur revanche dans les pays qui les oppressent? Pour répondre à toutes ces questions, deux invités. Bertrand Badie, bonjour.
1: Bonjour.
0: Bertrand, vous êtes professeur émérite des universités à Sciences Po Paris. Vous êtes un des plus grands penseurs, ça c'est moi qui le dis, à titre personnel.
2: Oui, c'est pas moi.
0: Mais je le pense profondément. Un des plus grands penseurs de la géopolitique, un des plus grands théoriciens de la géopolitique. Et vous publiez Par-delà la puissance et la guerre chez Odile Jacob. Louis Arnaud, bonjour.
3: Bonjour.
0: Louis, vous êtes consultant en organisation. Vous avez été otage 2 ans de la République islamique d'Iran et vous publiez La Révolution intérieure aux éditions Équateur. On ira finalement plonger au cœur de ces mouvements sociaux dont parle Bertrand dans son livre. Bertrand, avec qui on commence? Le point de départ de votre livre, Bertrand Badie, c'est ce constat terrible. Depuis 1945, la puissance détruit, terrorise, coûte, mais ne reconstruit plus. Rien n'est sorti, finalement, de toutes ces démonstrations de puissance des États-Unis au Vietnam, de la Russie, de l'Union soviétique en Afghanistan, ni en Ukraine, ni d'Israël à Gaza. Rien.
4: Elle détruit de plus en plus. Elle est de plus en plus meurtrière, elle est de plus en plus effrayante, et elle ne produit pas, elle ne construit pas. Il ne faut quand même pas oublier que dans notre histoire, là je parle du monde européen devenu euro-américain à la fin du 19e siècle, la puissance a réglé la circulation, si vous me permettez l'expression. C'est-à-dire qu'elle a dessiné la carte de l'Europe, elle a organisé ce que l'on appelait très longtemps l'équilibre de puissance, c'est-à-dire un jeu international stabilisé.
0: Et après la Première Guerre mondiale, pareil.
4: Absolument, et je dirais jusqu'à 1945. Vous savez, 1945 est une date, moi, qui m'intéresse beaucoup, parce que c'est en même temps la fin du Second Conflit mondial, terriblement meurtrier, et la naissance des relations internationales comme discipline académique. Et donc, notre science petite science des relations internationales est née à un moment où la puissance était à son zénith. Elle avait permis de gagner la guerre et elle était même vertueuse puisqu'elle avait écrasé le monstre nazi. Jusque-là, donc, il était normal qu'en anglais, relations internationales aient pour synonyme power politics, c'est-à-dire la politique de puissance. Mais depuis 1945, les États-Unis, la superpuissance incontestée, ont perdu pratiquement toutes les guerres qu'ils ont mené, Vietnam, Afghanistan, Irak, Somalie, on pourrait continuer. L'URSS, vous l'avez dit vous-même, même chose. Et surtout, l'élément enclencheur qu'on a tendance à oublier, c'est aussitôt la fin de la Seconde Guerre mondiale, la guerre de décolonisation, où là, la puissance du côté de ceux qui se soulevaient était quasiment nulle, mais a défait la capacité des puissances coloniales. C'est là que la nouvelle histoire a commencé.
0: Alors, Bertrand Badie, si cette équation traditionnelle, puissance égale force égale ordre, ne fonctionne plus, c'est parce que l'humain, que ce soit en amont ou en aval de chaque crise d'ailleurs, s'approprie désormais les relations internationales.
4: Alors, l'appropriation sociale des relations internationales, c'est un élément extrêmement important qu'on n'ose pas regarder en face, pour des raisons d'ailleurs complexes sur lesquelles on peut peut-être revenir. Mais vous avez tout à fait raison et j'apprécie beaucoup le fait que vous parliez de l'amont et de l'aval. C'est-à-dire que l'humain, il est en même temps au début du processus et au bout du processus. C'est-à-dire que si vous regardez les grands enjeux internationaux, vous verrez que ce n'est plus tellement le rapport de force, le rapport de puissance. Évidemment, il va ripolliner tout cela. Mais quand on y regarde de très près, les multiples conflits en Afrique, ils trouvent leur source dans l'insécurité humaine, dans l'insécurité climatique, dans l'insécurité alimentaire, dans l'insécurité sanitaire, dans l'insécurité économique, dans l'insécurité institutionnelle, la faiblesse des institutions. Et donc, tout ça fait que, au début des tragédies que nous vivons, il y a toujours de l'humain. Mais au bout des tragédies, on s'aperçoit que de plus en plus, l'humain réapparaît comme pour reconfigurer un conflit et lui donner un sens nouveau. Regardez aujourd'hui, dans cette tension entre l'Iran et les États-Unis, tout le monde est suspendu au grand mystère, c'est pour ça que je parle d'ailleurs de mystérieuse énergie sociale. Le peuple iranien va-t-il se mobiliser avec le même courage qui a été celui dont il a fait preuve en décembre et en janvier? On est suspendu à une mobilisation sociale. Alors, et regardez le printemps arabe, c'est la même chose.
0: Alors, pour bien reprendre, parce que sur l'enchaînement finalement des événements et des rapports de force, parce qu'il faut vous suivre, vous dites en aval, en amont, au tout début, il y a dans cette nouvelle période finalement de confrontation des désirs émanant du peuple. Et vous dites par exemple, le Trumpisme a précédé Donald Trump comme les aspirations de la grande Russie de Poutine ont précédé Poutine lui-même.
4: Absolument. Et ça, c'est très important parce que la révolte des peuples, c'est pas seulement la révolte des dominés, c'est pas seulement les révoltes du Sud, évidemment, auxquelles on pense spontanément. Mais par exemple, à travers le Trumpisme, on a toujours laissé de côté un phénomène extraordinairement important qui est l'extraordinaire pathologie de la société états-unienne au tournant du siècle. Vous connaissez ce grand économiste Branko Milanovic qui avait expliqué comment la très mauvaise surprise du tournant du siècle, ça a été que la mondialisation, loin de profiter aux classes moyennes américaines, les avait appauvries au moins relativement.
0: La fameuse courbe de l'éléphant.
4: Absolument.
0: La mondialisation a profité aux classes moyennes.
4: Absolument.
0: On l'avait reçu dans la librairie de l'Écho.
4: Eh bien, bravo, parce que c'est un ouvrage extrêmement important, mais qui montre que, effectivement, de ce temps de la mondialisation heureuse, de la fin de l'histoire, du ruissellement, on est passé tout d'un coup au temps de la frustration et de la peur de la mondialisation, qui est une peur sociale qu'on retrouve aux États-Unis, qu'on retrouve en Europe, qui se traduit par l'identitarisme, par le souverainisme, par le protectionnisme, voire par le suprémacisme. Et tout ça, ça crée une demande sociale de puissance. Et Poutine, son cri de guerre, c'est « Make Russia Great Again ». Et Trump a gagné les élections en disant « Make America Great Again ».
0: Sauf que, si je vous suis bien, le poison, quelque part, génère sa propre antidote. Et qu'à l'autre bout, donc là, plus en aval, finalement, de ces confrontations qui mettent en scène les armées, les diplomates, eh ben, il y a finalement toute une énergie sociale. Mais alors, quelle forme ça prend? C'est quoi? C'est les médias? C'est les populations? C'est les étudiants? C'est les ONG? Comment ça se passe dans ces pays où finalement ce besoin de liberté finalement s'exprime?
4: Alors, d'abord, on sait ce que ce n'est pas. C'est toujours comme ça qu'on progresse en science, n'est-ce pas? Par d'abord dire ce que ce n'est pas, pour ensuite essayer de comprendre ce que c'est. Ce n'est pas un mouvement social, ce n'est pas une armée. Ce n'est pas une discipline de fer, comme disait Lénine en son temps quand il pensait la révolution. Une énergie sociale, c'est quelque chose que personne ne peut maîtriser, qui est le résultat d'un formidable phénomène d'agrégation, d'agrégation totalement aléatoire, imprévisible. Qui avait prévu le printemps arabe, qui a pourtant été un formidable mouvement sismique dans l'ensemble du monde arabe? Qui avait prévu ces différentes phases d'insurrection en Iran? On savait que la société civile brûlait, mais personne n'était capable. Moi, j'ai écrit un livre en août 2022, je n'ai même pas fait référence au mouvement social en Iran parce que celui-ci intervenait en automne 22, un peu plus tard. Donc, on sait que, justement, c'est une énergie que nul ne peut capter. En revanche, on sait maintenant, d'un point de vue positif, que c'est un paramètre que les stratèges sont obligés d'intégrer comme source de modestie. C'est-à-dire autrefois, le stratège, en relations internationales, travaillait par anticipation. C'est-à-dire, il devinait ce qu'était l'intention de l'adversaire et à partir de ça, il construisait une ligne de défense et d'offensive. Là, on sait que le mouvement social devient un paramètre indispensable à la connaissance et à l'action politique, oui. Mais nul ne sait comment le domestiquer.
0: Oui, mais alors justement, quand même, Bertrand Badie, quand les bombes sur la Palestine, quand les chars russes frappaient du Z en Ukraine, quand Barkhane au Sahel, finalement, ne font que la démonstration de leur impuissance et ne font qu'alimenter, finalement, du ressentiment... Vous le dites très bien, vous le dites, l'escalade de l'impuissance ne débouche toujours que sur plus d'impuissance. Donc, où est-ce qu'on va? Je dois quand même vous le demander, c'est vous l'expert. Est-ce qu'on va dans un monde de plus en plus imprévisible? Qu'est-ce que ça dit des rapports de force de demain?
4: Alors, il y a, je dirais, deux lueurs d'espoir. Il y a d'abord une lueur éthique. Et cette lueur éthique, c'est la responsabilité sociale, c'est-à-dire ces mouvements sociaux qui prennent conscience de leur force et qui savent se discipliner et s'organiser. Vous avez quand même des exemples de cette nature. Ce qui s'est passé en automne 22 en Iran est tout à fait remarquable. De ce point de vue-là, ce qui s'est passé dans les mouvements de décolonisation était aussi tout à fait remarquable. On n'y a pas été assez attentif. Mais il y a un autre élément qui, je pense, vous plaira davantage parce que peut-être... plus directement axé sur l'action et sur les politiques, à savoir un réflexe utilitaire chez le prince. Il y a un moment où le prince est, le prince au sens Machiavel du terme, hein, où le prince est conscient du fait qu'il ne peut plus aller contre son histoire sociale et que de toute façon cela coûterait trop cher de le faire. C'est peut-être ça qui est la source de l'équilibre nouveau. Finalement, toutes les puissances coloniales ont consenti à la décolonisation. Pourquoi ? Parce que une guerre comme la guerre d'Algérie, ou ce qui s'est passé au Kenya, ou ce qui s'est passé au Cameroun, ou ce qui s'est passé en Indochine, etc., ça devenait trop coûteux, donc on arrête. Donc, c'est intéressant de voir ce thermostat politique qui, peu à peu, sait s'adapter aux pressions sociales. Regardez, Netanyahu aurait probablement continué son œuvre de destruction si cette pression de l'opinion publique internationale, y compris de l'électorat trumpien aux États-Unis, n'avait pas conduit le maître de la Maison-Blanche et Netanyahu lui-même à cesser, d'ailleurs de manière incertaine, la guerre, mais enfin, il y a quand même moins de bombes sur Gaza depuis octobre dernier, parce que il y a eu quand même une crispation de l'opinion publique internationale, des mobilisations dans les campus universitaires dont on n'avait jamais imaginé l'importance et le rôle décisif, d'ailleurs qui ont fait peur à Paris, qui ont fait peur à Washington et qui ont reconfiguré le jeu international.
0: Alors justement, Louis Arnaud, je rappelle, hein, vous avez été détenu 2 ans dans les prisons iraniennes, cette énergie sociale que théorise Bertrand Badie, vous l'avez éprouvé jusqu'au cœur des prisons iraniennes. Quelle forme elle prend en Iran, cette énergie sociale, avec tous les gens que vous avez rencontrés dans les prisons, dont vous dressez le portrait d'ailleurs dans votre livre?
1: Ouais, alors elle prend des formes très très diverses, mais c'est ça, enfin pour se rapprocher de ce que vous disiez, c'est le caractère imprévisible. Et je me souviens très bien parce que j'ai vu défiler, les premiers mois de mon incarcération, j'étais pas dans une cellule, j'étais dans un corridor, j'étais dans un couloir où il y avait absolument rien. On était juste entassés les uns sur les autres.
0: Chronologiquement, pour préciser, vous y êtes.
1: C'est les 3 premiers mois, donc entre septembre 2022 et la fin décembre 2022, tout le mouvement Femmes, Vie, Liberté. Et là, je vais voir. Moi, je suis le seul à ne pas sortir de ce corridor. Les gens finissent par être libérés au bout d'un moment, sous conditionnel. Et je vais voir défiler des centaines de manifestants. Et donc, je vais voir défiler tout ce mouvement avec des gens de toutes les couches de la société, que ce soit des dealers, des médecins, des maçons, les étudiants des meilleures universités, les poètes, les artistes, tous. Et ce qui est frappant, c'est que c'est des gens qui, en fait, en soi, n'ont rien à voir entre eux, si ce n'est un désespoir commun. Il y a vraiment quelque chose qui est très caractéristique chez cette population et qui va pouvoir se retrouver chez d'autres populations, mais en tout cas en Iran, c'est très très fort. C'est un désespoir, c'est une suffocation de liberté. Parce que vous soyez, qui que vous soyez aujourd'hui en Iran, que vous vouliez vivre, que vous vouliez vous loger, que vous vouliez avoir des enfants ou non, vous marier ou non, que vous vouliez chanter, danser, écouter de la musique, il n'y a aucun espace. Il n'y a absolument aucun espace. Et donc, ce sont des gens qui sont unis par cette suffocation de liberté et par ce désespoir. Mais ce qui était très intéressant aussi, c'était la manière dont étaient menés les interrogatoires. Parce qu'on sentait bien dans les questions qui étaient posées aux gens qu'il y avait la recherche du leader, il y avait la recherche du meneur, de qui avait organisé. Alors, ça.
0: Justement, Louis, on mesure souvent finalement la solidité d'une dictature à la détermination de ceux qui la défendent et de ceux qui la protègent. Comment se comportaient les gardiens de prison, les gens qui vous interrogeaient? Est-ce que vous sentiez des idéologues convaincus? Est-ce que vous sentiez des exécutants un peu peureux? Est-ce que vous sentiez des hommes pris dans un système qu'ils subissent aussi?
1: Alors oui, c'est un mélange de tout ça qui est effectivement très complexe. Il y a un phénomène de banalisation du mal dont on parlait Arendt, et comment on peut arriver à s'abandonner à une telle violence envers des gens de son propre peuple. Mais il y a aussi une question de peur et de paranoïa. On est dans un système de terreur et de paranoïa qui est la République islamique, où tout le monde suspecte tout le monde, où tout le monde a peur de l'autre, parce qu'on sait qu'il y a, il y a énormément de délation au sein de la population, mais aussi entre les membres du régime. C'est toute la société et tout le régime et tout l'appareil d'État qui macère dans le chaudron de la peur. J'ai vu les gardes se surveiller entre eux. J'ai vu les gardes qui n'osaient pas me parler parce qu'ils se savaient surveillés, ils avaient peur qu'eux-mêmes d'être accusés d'espionnage. Et donc on en vient là, en fait. C'est que tout le monde a peur. Et il y a un moment où on finit par obéir parce qu'on est pris dans ce système de peur, et aussi parce que aujourd'hui en Iran, en fait, la catastrophe économique est telle que faire partie des gardiens de la révolution, faire partie des services de renseignement, est un des rares moyens de s'en sortir aussi économiquement, en fait. Et donc on est face à cette réalité-là, en fait. Ce sont des gens, les Iraniens, tous autant qu'ils sont dans un système de survie, et il y a des gens qui ont trouvé ce moyen de s'en sortir, et pour beaucoup, pas vraiment par choix, parce qu'ils ont été abreuvés de haine et de propagande toute leur enfance, et qui se retrouvent dans ce système-là, et qui se retrouvent à devoir déployer toute cette violence. Et donc c'est quelque chose de... C'est une confrontation, c'est un dilemme moral permanent pour les Iraniens, que ce soit les bourreaux, mais aussi au sein de la société.
0: Mais est-ce que c'est une société qui est vraiment... paralysée par la peur, ou bien est-ce que c'est une société qui est épuisée économiquement? Vous diriez que le plus dur au quotidien pour les Iraniens, c'est quoi? C'est les frustrations économiques, c'est la privation de liberté, c'est l'emprise religieuse. Alors vous allez me dire, c'est sans doute tout ça, mais qu'est-ce qui au quotidien, vous, dans les aspirations, vous paraissait le plus important?
1: Ce qui revenait beaucoup, c'était la question de la liberté. Et je crois qu'il faut bien le souligner, c'est quelque chose de très prégnant et qui est vraiment une spécificité de la question iranienne. Quand vous vous baladez en Iran, vous avez l'impression d'être dans le sud de l'Europe, en fait. La manière dont les gens parlent, dont les gens communiquent, se comportent, ils sont très occidentalisés et donc très, très en marge d'un régime extrêmement répressif qui est le système iranien. Maintenant, effectivement, il y a la question économique. Et ça, effectivement, il y avait beaucoup de gens qui me l'avaient déjà prédit en prison à l'époque du mouvement Famille Liberté, quand ils ont compris que ce mouvement serait lui-même réprimé. C'était, on sait que là, ça n'a pas marché cette fois-ci, mais il y aura un prochain soulèvement, et là, l'étincelle qui viendra, c'est l'économie. Et qui avait déjà eu lieu en 2019, au moment où il y avait eu une augmentation du prix du pétrole, mais parce qu'il faut bien prendre conscience de l'état dans lequel se trouve l'économie iranienne aujourd'hui. À l'époque de la révolution, le rial, enfin le toman, valait 1 dollar. Au moment de mon arrestation, c'était 30 000 tomans valaient 1 dollar. Aujourd'hui, on est à 160 000. C'est-à-dire que c'est des gens qui sont obligés de cumuler 2-3 boulots pour s'en sortir, avec un salaire de base à peine d'une centaine d'euros, et qui ne peuvent plus vivre, qui n'ont plus assez à manger chez eux, qui s'entassent sous des tentes sur les toits d'immeubles avec leur famille pour vivre, parce que même se loger est devenu un luxe. Et donc, c'est ça aujourd'hui que même déjà à l'époque du mouvement Famille Liberté, c'est ça que les gens réclamaient, c'était de la liberté, de la dignité.
0: Bertrand, un mot ?
4: Oui, ce que vous dites est très fort et nous renvoie à un mot qu'on n'a pas encore employé, qui est le mot souffrance. La dynamique des relations internationales aujourd'hui, elle est réglée sur cette notion de souffrance. Autrefois, on souffrait de manière fatale. de manière résignée, parce qu'on ne voyait pas celui qui ne souffrait pas. Aujourd'hui, avec les communications modernes, et y compris en Iran, où on sait tout ce qui se passe dans le monde, on souffre en se comparant à l'autre. Et ceci est une source de mobilisation absolument incroyable. Et la deuxième chose que je voudrais ajouter, qui est, pardon, moins rassurante encore, c'est que de cette énergie sociale, de cette souffrance, il peut sortir du bon comme du très mauvais. C'est-à-dire, il faut voir le rôle qu'a pris la colère sociale, voire la rage.
0: Alors, on va y venir, Bertrand, mais j'avais une autre question à poser avant à Louis, parce que ce sera notre point d'arrivée. Qu'est-ce qu'on peut attendre ? Cette société iranienne, est-ce qu'elle est fragmentée ? C'est-à-dire, est-ce que, par exemple, il y a une fracture générationnelle ? Est-ce qu'il y a une fracture entre les villes et les campagnes ? Est-ce qu'il y a une fracture sur le plan religieux ? Est-ce que c'est une société soudée ? Ou est-ce que c'est une société en conflit ?
1: Alors effectivement, ce serait une erreur que de vouloir absolument projeter notre désir de liberté pour ce peuple et de démocratie, il faut bien le dire, sur toute une population. Parce qu'il y a aussi encore une frange de la population qui est conservatrice. Il y a encore une frange de la population qui soutient ce régime et toute l'idéologie, parce que l'idéologie est encore très présente et qui représente peut-être encore 10% de la population. Il y a une forme, de fracture, peut-être que le mot est fort, entre les villes et les campagnes. Maintenant, ce qu'il faut bien comprendre aussi, c'est que l'Iran a connu un boom de population après la guerre Iran-Irak. Et donc, on a aujourd'hui une population qui est extrêmement jeune. L'essentiel de la population avait encore moins de 35-40 ans. Donc, c'est une population qui est très jeune, qui n'a pas connu en plus l'avant-révolution. Et c'est aussi une population qui est très urbaine. Et donc, effectivement, oui, il y a des différences au sein de la société, mais il y a quand même un mouvement qui est très fort et qui est aussi beaucoup porté par les femmes au sein des familles vers une union de la société sur ces sujets de liberté, de démocratie, de dignité.
0: Si, alors faisons un peu de fiction, si les sanctions économiques étaient levées demain, s'il y avait un changement de régime, sans parler forcément de révolution, est-ce qu'il y a de fortes chances ce pays rentre dans une spirale positive, ou est-ce que, et je vous demanderai à tous les deux votre réponse, ou est-ce que on a une chance de se retrouver dans la configuration qu'évoque Bertrand Badi à chaque fois, finalement, de ces interventions qui n'ont pas construit d'avenir dans les pays qu'on a cru finalement libérés.
1: Alors, il y a le sujet de l'intervention qui est encore un sujet à part. Ouais. Parce que, de toute façon, en fait, ce qu'il faut bien comprendre, moi, à mon sens, c'est que la République islamique, de toute façon, est à bout de souffle. Et c'est vraiment quelque chose qui est très caractéristique que j'ai pu observer en prison, c'est que dans ce pays, il n'y a aucune prospective. En fait, le mot qui caractérise le mieux la République islamique, à mon sens, c'est kleptocratie. C'est le pillage des ressources. Sans aucun plan, c'est un État qui vit de crise en crise et qui, de toute façon, on le voit aujourd'hui, est à bout de souffle. Il n'y a plus d'eau, il y a des coupures d'électricité en permanence, il y a plus d'énergie et le pouvoir s'est resserré. Il n'y a plus que ce système, ce complexe militaro-industriel autour des gardiens de la Révolution qui reste. Et donc ça, c'est toute la question. Maintenant, que se passera-t-il au terme d'une transition ? Ça, évidemment, c'est extrêmement difficile de le prévoir. Ce qui peut nous amener quelque chose de positif demain, c'est si à un moment, l'opposition que j'ai rencontrée également en prison parvient à s'unir. Et il y a effectivement des gens qui tentent de faire ça aujourd'hui. Et c'est quelque chose qui sera rendu plus facile à partir du moment où il y aura plus cette infiltration permanente de la République islamique au sein des oppositions, qui fait qu'aujourd'hui, le dialogue est extrêmement difficile.
0: Est-ce qu'on peut nourrir un certain optimisme, Bertrand Badi, sur l'issue de cette situation qui, on le voit bien, va devoir se dénouer?
4: Vous savez, les analystes comme les acteurs, les praticiens de la politique internationale ont toujours ont porté leurs réflexions sur l'état du système politique. Il faut le faire, c'est très important. Mais on ne s'est jamais interrogé sur les pathologies des sociétés. Et maintenant, de plus en plus, l'histoire est structurée, organisée en fonction de cette pathologie des sociétés. Il y a un homme qui, le premier, je crois, avait compris l'enjeu. Il y en avait peut-être deux. Deux secrétaires généraux des Nations Unies, Boutros Ghali, dans son agenda pour la paix, et le grand Kofi Annan, qui lui a succédé. Et Kofi Annan disait, mais c'est en promouvant le multilatéralisme social, c'est-à-dire en soignant, hein, employons le terme même de façon métaphorique, en soignant les sociétés, qu'on pourra résoudre les problèmes. Vous avez, les sociétés européennes sont malades. Les sociétés, la société états-unienne est profondément malade. La société russe est malade. Beaucoup de sociétés du Sud sont malades. Il faut effectivement soigner ces pathologies.
0: 15 secondes pour nous dire votre scénario iranien. Vous disiez, on en parlait avant l'émission, vous disiez, il y a quand même quelques lueurs d'espoir. Il y a un espoir maximal, un espoir minimal, vous avez 30 secondes.
4: Oui, alors, toutes les guerres d'intervention et de regime change ont échoué depuis 1945, sans aucune exception. Donc, ça ne peut venir justement que d'un sursaut social. Je pense que la chance, ce serait une convergence entre le sursaut social et la réforme politique. Maintenant, qui peut être les entrepreneurs de cette réforme politique, c'est une interrogation. Comment marier ce sursaut social à l'entreprise politique, c'est une autre question.
0: Merci beaucoup à tous les deux. Je rappelle vos deux livres, Bertrand Badi, Par-delà, la puissance et la guerre, la mystérieuse énergie sociale, c'est chez Odile Jacob. Et Louis Arnaud, la révolution intérieure, c'est aux éditions Équateur. Merci à tous les deux. On se retrouve tout de suite pour la deuxième partie de l'émission.
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0: On se retrouve pour la deuxième partie de cette librairie de l'écho. Nous la clôturons comme de coutume avec le coup de cœur de la rédaction, nos ultimes choix. Vous aurez aussi notre patrie d'études et de statistiques de la semaine. Mais tout de suite, on retrouve nos critiques attitrées. À ma gauche, Christian Chavagneux, éditorialiste à alternativeéconomique.fr, grand animateur de la rubrique livre dans Alternative Économique, le magazine. Et puis à ma droite, Jean-Marc Daniel, professeur émérite à l'ESCP Business School, président et critique attitré, lui, de la Société d'économie politique. On commence avec votre choix, Christian Chavagneux, le livre de Xavier de Jarcy, « Le fascisme en col blanc », c'est aux éditions Critique.
5: C'est un livre qui est un peu épais et de mon point de vue, de temps en temps, il va un peu trop dans les détails. Mais quand même, j'ai trouvé l'ouvrage vraiment passionnant. Pourquoi ? Parce que ça nous plonge chez les grands patrons industriels dans la France des années 20 et des années 30 et de leurs choix politiques. Alors, on va se concentrer, le livre se concentre sur le redressement français, qui était un ensemble d'industriels français vraiment important, et sur son patron, Ernest Mercier, qui est le dirigeant de la jeune compagnie française des pétroles. Alors, il faut dire tout de suite, Mercier, son idole, c'est Benito Mussolini. Donc, autour de ces patrons, ces grands patrons industriels, il y a la volonté de chercher un pouvoir autoritaire qui va enfin remplacer tous ces parlementaires qui, à l'Assemblée nationale, n'arrivent jamais à se mettre d'accord, font rien pour que l'économie française se porte mieux. Donc, il nous faudrait un gouvernement autoritaire. Il faut qu'il y ait une sorte d'élite technicienne. Alors, c'est bourré de polytechniciens. Mercier est un polytechnicien. Je pense que Jean-Marc a repéré qu'il y avait autour de lui beaucoup de polytechniciens qui veulent vraiment faire l'éducation économique des Français. Faire l'éducation économique des Français, ça veut dire quoi ? Faire comprendre ce que c'est qu'une politique économique rationnelle. Une politique économique rationnelle, c'est quoi ? Bah, c'est réduire la dépense publique, c'est réduire la dépense sociale, même s'il n'y a pas encore la Sécu à l'époque, tout ce qui va vers la réduction du temps de travail, etc., toutes les politiques sociales. Vraiment, il faut jeter ça à la poubelle. C'est une période aussi où tout, la quasi-totalité des grands journaux sont la propriété des grands patrons. Bien sûr, on parle de François Cotil, parfumeur, qui a mis la main sur le Figaro, mais il n'est pas complètement en contrôle du Figaro, donc il crée son propre journal, l'Ami du Peuple, même Le Temps, Le Matin, le journal L'Oeuvre, enfin, la quasi-totalité des grands journaux économiques et des grands journaux en général sont à la main des patrons. Bien évidemment, quand Léon Blum arrive, c'est la catastrophe. Léon Blum, c'est le personnage Oni. Le redressement français, c'est entre 26 et 35. Donc, après les émeutes du 6 février 34, ils vont décider de se dissoudre. Mais une partie va aller soutenir le Parti populaire français, Jacques Doriot. Et l'autre partie va même rejoindre la cagoule, carrément. Hein, c'est excité d'avant, juste avant la Deuxième Guerre mondiale, qui vont jusqu'à l'action violente. Une bonne partie de ces gens vont servir d'élite technicienne au gouvernement de Vichy, collaborationniste. On se retrouve dans ces années 20-30 et en même temps, très souvent, en lisant le livre, on se dit il y a quand même des petites choses qui nous rappellent la période contemporaine et malheureusement, je pense que la ressemblance n'est pas fortuite du tout.
0: Jean-Marc Daniel.
6: Oui, j'ai pas exactement la même lecture. Je considère en effet que la ressemblance est plus ou moins mise en avant. D'ailleurs, dans l'introduction, il dit vous allez retrouver des choses, mais il est très prudent l'auteur. Et d'ailleurs, dans le quatrième de couverture, l'éditeur dit vous allez voir, il y a des complots qu'on nous a masqués. Il dit non, c'est pas des complots. Il faut pas effectivement, on a peut-être minimisé le rôle de ces gens-là, mais il faut pas non plus leur donner un rôle de grand manipulateur, de parce que effectivement, ce qu'a dit Christian, c'est que le Rassemblement français s'est dissous dans les années 30. En fait, il y a deux périodes dans le livre. Il y a vraiment la période des années 20, avec une obsession qui est le cartel des gauches, et qui est le gouvernement du cartel des gauches pendant qu'il est au pouvoir, et puis la façon dont on en sort et tout ça. Et puis, deuxième période, c'est le Front populaire, avec un personnage, c'est un personnage qui joue un rôle, à mon avis, aussi important que les patrons, qui est Jacques Doriot. On a parlé du PPF. Dans les années 20, il est communiste, il est le symbole de personnage qu'il faut absolument abattre. Et dans les années 30, il a rompu avec le Parti communiste et il devient, au contraire, le symbole du personnage qu'il faut absolument soutenir. Alors, on croise tout un tas de gens. Donc, il n'y a pas que des polytechniciens, parce que François Coty rappelle qu'il n'était pas polytechnicien. Il arrivait du maquis corse. Et donc, c'est pas son vrai nom, c'est le nom de sa mère. Alors, effectivement, il y a deux personnages. Il y a Ernest Mercier, donc, qui est le polytechnicien des années 20. Il y a Eugène Deloncle, qui est le porcelain, le polytechnicien des années 30. Et ce que je trouvais intéressant dans le livre, c'est, d'ailleurs, il y a deux parties. Le livre se dit première partie, deuxième partie. Il y a vraiment deux phases. Il y a une phase de gens qui sont absolument traumatisés à la fois par le cartel des gauches et par la révolution russe, par le bolchevisme. Et puis, il y a la deuxième phase, qui est la phase délirante. Parce que là, on est dans le délire. Comme l'a dit Christian, ça va tourner à la violence et au meurtre. Ils vont assassiner des gens. Et donc, on est quand même dans un mécanisme et un phénomène qui aura eu assez peu d'impact finalement. Alors après, il y a des personnages quelqu'un qui n'est pas un polytechnicien, qui apparaît assez souvent dans le livre, qui est Raphaël Alibert, qui est un juriste, qui va devenir ministre garde des Sceaux sous Pétain et tout ça. Et donc, le livre, pour conclure, le livre, à la fois, on apprend des choses, on se noie un peu dans les détails. Ouais. On se noie un peu dans les détails. Et je crois que l'idée de véritablement dire, il faut le projeter sur... C'est passé un peu à côté du livre. Il y a vraiment une atmosphère, une période, et se réfléchir au travers de cette période à ce traumatisme qui a été, d'une part, la révolution bolchevique, et d'autre part, la montée en puissance du nazisme, et ces années 30 où on n'arrivait pas à se sortir de la crise, et ces années 30 où on voyait effectivement ce gouvernement Léon Blum, qui n'était pas vraiment bolchevique, mais dont on n'avait pas envie qu'il exerce le pouvoir et les responsabilités qui lui ont été confiées.
0: Et on complète, Jean-Marc, cette lecture avec votre choix qui finalement prolonge un petit peu le choix de Christian du fascisme en col blanc. C'est le livre d'Alexandre Chira, Gilivaldi notamment, « L'économie politique du populisme ». C'est un repère, la découverte. Qu'est-ce que c'est que cette économie politique du populisme ?
6: Alors effectivement, c'est un peu dans la continuité, sachant que les références des années 20-30, c'était Staline, Mussolini, Hitler. Maintenant, c'est des gens qui sont heureusement moins monstrueux, qui servent de référence à ces mouvements. Alors c'est un économie politique, c'est au sens moderne. C'est pas économie politique telle qu'on l'employait au 18e ou au 19e siècle. C'est cette façon nouvelle de construire la politique, l'étude de la politique au travers de l'usage des outils de l'économie appliqués à la politique. Alors le livre, moi j'ai trouvé que le livre était intéressant, c'est pour ça que je l'ai choisi, même si il est inégal. En fait, on voit très vite que les auteurs se sont pas véritablement coordonnés, donc il y a des chapitres qui ont été écrits par certains qui me paraissent un peu fastidieux. Le chapitre 2 sur où on retrouve les lecteurs médians, où on retrouve les stratégies électorales avec des équations, en fait, avec des... Bon, j'ai pas trouvé ça très intéressant. En revanche, le premier chapitre sur qu'est-ce que le populisme, c'est-à-dire comment définir le populisme, ouais. Comment le populisme est avant tout un mouvement contre contre les élites, c'est pas un mouvement qui est pour quelque chose, c'est un mouvement qui est contre les élites, c'est un mouvement qui est contre les juges, c'est un mouvement qui est contre la presse, c'est un mouvement contre une certaine forme d'organisation sociale de gens qui se sentent effectivement victimes. C'est assez bien analysé. Il y a un chapitre sur les raisons économiques du populisme qui est bien construit, où ils disent il y a des raisons structurelles, la mondialisation, il y a le progrès technologique qui remet en cause, y compris des gens qui se sentaient pas menacés jusqu'à présent. Et puis il y a eu cette récession de 2008-2009 où ils disent, je trouvais que c'est assez intéressant de dire, finalement on n'a pas mesuré sur le moment les conséquences de cette récession qui a été assez violente et qui a vraiment ébranlé toute une dynamique de croissance économique et de la mondialisation heureuse s'est effondrée.
0: On parle pas que de la France, là, on est d'accord.
6: Oui, absolument, absolument, absolument. Et puis alors après il y a les conséquences économiques du populisme, de la façon dont les politiques économiques sont menées, et on ne parle pas que de la France d'une part, et on ne parle pas que des mouvements de droite. Il y a aussi un populisme de gauche, disent-ils. Il y a même un populisme du centre. Ils mettent en avant, il y a quelques éléments sur la République tchèque, où il y a un parti qui est un parti au pouvoir, qui est un parti libéral-conservateur, qui est très libéral en économie, conservateur sur les mœurs, qu'ils identifient au populisme. Donc, c'est un livre qui est un livre utile à lire, mais il faut faire le tri dans les chapitres.
0: Christian.
5: Je partage assez l'avis de Jean-Marc. C'est un bon repère, c'est vraiment un guide synthétique de la littérature sur le populisme et sur l'approche économique du populisme. Premier chapitre, effectivement, nous guide même dans la science politique, plutôt, qu'est-ce que c'est que le populisme, quelles différentes études, quelles différentes définitions, c'est bien. Et après, il y a 5 chapitres sur l'approche plutôt économique du populisme. Alors, c'est vrai que je suis d'accord avec Jean-Marc, le chapitre 2, assez théorique des modèles hors sol, pour essayer d'expliquer le populisme, moi, j'ai pas accroché non plus. Par contre, après, donc, il y a les déterminants économiques et les déterminants socioculturel du populisme. En même temps, le livre est vraiment bien fait, mais ce qu'il nous dit, c'est que franchement, les économistes n'ont pas grand-chose à nous dire en fait, ouais, sur le populisme, parce que dire quand on est victime de l'automatisation, de la mondialisation, de la crise financière et que tout d'un coup on se sent un petit peu déprimé, déclassé, qu'on a été victime, on a plutôt tendance à écouter les populistes. Bon, est-ce qu'il n'y a pas besoin d'écrire des bouquins et de faire des études et des équations économiques pour le comprendre? Pareil du côté des déterminants culturels du populisme, dire quand on sent que le statut social est déclassé, lorsqu'on a un petit peu peur des immigrés, bah on écoute plutôt les voix des populistes. Bon, bah ça on le savait aussi un peu déjà. Ils essayent de nous expliquer ce que sont les choix économiques des populistes. Donc ils disent, ils ont d'abord été très libéraux, puis après ils ont été à plus avec des politiques de gauche entre guillemets. Mais il manque la dernière phase, parce que chez Mélenchon, au Rassemblement National, chez Trump, on voit qu'ils sont plutôt proches des entreprises et des très riches. Et là, cette dimension est pas expliquée. Et puis le dernier chapitre, c'est pour nous dire, écoutez, les impacts vont être très négatifs sur la prospérité, sur la croissance, et très négatifs sur la démocratie. Est-ce que c'est vrai, est-ce que c'est pas vrai? On voit bien que Trump 1 était protectionniste, Biden l'a toujours été, et Trump 2 l'est, donc oui, ça va dans leur sens. Et en même temps, on voit que Trump aujourd'hui s'attaque à la réserve fédérale, on a l'impression qu'elle tient bien, donc là, ce sera pas durable. Donc voilà, on manque un petit peu encore d'éléments, mais encore une fois, le bouquin est vraiment très bien, belle synthèse, mais ce qu'ils nous disent, c'est que franchement, les économistes n'ont pas grand-chose d'original à nous apporter pour comprendre le populisme.
0: Globalement, si on fait la synthèse de ces deux livres, quelles leçons du passé finalement on peut tirer pour lire la période actuelle?
6: Moi, je dirais que par rapport aux années 20-30, effectivement, il y a moins d'excès quand même. Parce qu'encore une fois, dans les années 20-30, il y avait un excès, y compris dans les références. Hitler, Staline, c'était quand même...
5: Mussolini,
6: oui, ouais. Mussolini, qui est beaucoup la référence, effectivement. Ouais. Parce que c'était la référence presque présentable par rapport aux deux autres. C'était vraiment des monstres, enfin, il n'y a pas d'autre mot. Bon, là, maintenant, les références sont moins... Trump... C'est pas Mussolini, c'est d'ailleurs, il y a un des personnages qui se fait appeler Mussolinette par la presse. C'est plutôt, j'ai trouvé cette expression, des gens qui s'inspirent de Mussolini mais qui vont pas jusqu'au bout. Donc, c'est des Mussolinettes. On est plutôt à la période des Mussolinettes.
0: Merci beaucoup à tous les deux. Allez, c'est l'heure de recevoir notre invité pour évoquer l'étude de la semaine.
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0: C'est ce travail conduit par Ipsos BVA pour Reliance, la première vague de l'Observatoire européen des risques et opportunités des établissements de santé. C'est un éclairage passionnant sur les vulnérabilités des systèmes de santé européens à travers la cartographie de 25 risques majeurs. Étienne Mercier, bonjour.
7: Bonjour.
0: Étienne, vous avez dirigé l'étude et vous dirigez d'ailleurs la division santé au sein du pôle société d'Ipsos BVA. D'abord, c'est quoi ces risques majeurs pour nos systèmes de santé ?
7: Bien, en fait, on est allé cartographier toute l'originalité du dispositif. Il est double. D'abord, on n'est pas allé interroger les populations nationales, mais on est allé interroger bien les médecins qui travaillent à l'hôpital, les infirmières, les aides-soignants, mais aussi ceux qui dirigent des services, voire des établissements hospitaliers au niveau européen. C'est donc très, très rare. Et l'idée, c'était de cartographier donc 25 risques. On a élaboré avec un pool d'experts et on a posé des questions très, très simples, en fait, à ces gens qui étaient finalement, quelle est la probabilité pour que chacun des risques aujourd'hui survienne et frappe votre établissement, son impact potentiel, bien entendu, et puis leur niveau de préparation.
0: Alors, qu'est-ce que ces professionnels redoutent le plus aujourd'hui, d'abord en Europe, et l'autre conclusion majeure quand même de votre étude, c'est que globalement, eh bien, on est plus inquiet en France que dans le reste de l'Europe.
7: Oui, alors on peut parler d'un top 3 ou d'un top 10 de risques, mais le véritable renseignement, c'est qu'on est rentré aujourd'hui dans un monde de polycrise à l'hôpital, et je pense pas que beaucoup de personnes en aient vraiment conscience. Les hôpitaux doivent plus seulement faire face à d'un manque de moyens personnels, mais il y a aujourd'hui des risques démographiques avec le vieillissement de la population, et ils s'estiment aujourd'hui fortement impactés par ce type de risque. Des risques RH aussi avec la pénurie du personnel, des risques économiques avec l'explosion des coûts, des risques technologiques avec les cyberattaques. Et on a vu récemment que dans les Hauts-de-France ou dans d'autres régions, ces risques existent. Donc cette idée qu'aujourd'hui que les risques sont désormais des polyrisques est totalement diffusée dans la population des soignants et au sein de l'hôpital. Et puis on a surtout des risques qui désormais sont selon eux interconnectés. C'est une forme de toile d'araignée. La pénurie de soignants provoque de l'épuisement. L'épuisement vient provoquer des erreurs médicales. Les erreurs médicales provoquent finalement des hausses des coûts parce qu'il faut indemniser les soignants, etc., etc., etc. Et quand un maillon lâche aujourd'hui, c'est toute la chaîne qui lâche et c'est toute l'originalité, je trouve, de cette enquête. C'est de montrer à quel point aujourd'hui les risques sont multiples à l'hôpital.
0: Alors, Étienne Mercier, certes, mais c'est quand même en France que la chaîne de risque que vous décrivez, finalement, est la plus fragile.
7: Alors oui, c'est vrai que la France se distingue très fortement. D'abord parce que à 5 et à 10 ans, les cadres hospitaliers qu'on a interrogés sont les plus pessimistes et ils sont bien plus pessimistes que les cadres hospitaliers qu'on peut interroger en Allemagne ou dans les autres pays européens. Et il y a un décalage majeur aussi en termes de niveau d'exposition, c'est-à-dire que vous avez aujourd'hui des établissements hospitaliers qui s'estiment beaucoup plus exposés à ces risques et aussi beaucoup moins préparés que les autres pour y faire face. C'est donc un vrai sujet, je veux dire, là encore, le système de santé français dont nous étions si fiers il y a encore quelques années montre à quel point le panorama s'est vraiment obscurci au sein même de l'hôpital.
0: Merci beaucoup, Étienne Mercier, pour ce décryptage de cette passionnante étude, donc le première vague de l'Observatoire européen des risques et opportunités des établissements de santé. On suivra de près les suivantes. Merci beaucoup, Étienne Mercier.
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0: Et on commence avec ce rapport de la Commission européenne, le Sustainability Report, rapport d'analyse qui évalue si la dette publique des États de la zone euro est soutenable à moyen et long terme. Comment est-ce qu'un pays pourra continuer à rembourser sa dette sans crise, sans restructuration et sans explosion des impôts ou de l'inflation? Eh bien, la réponse alarmante que livre la Commission européenne, c'est que pour la France, eh bien, cette réponse est sans doute non, puisque dans le scénario de base, à horizon 10 ans, 2036, la France se retrouve avec une charge d'intérêt qui dépasse 5,5% du PIB, pendant que la croissance nominale, c'est-à-dire en valeur plus en volume, eh bien, reste proche de 3%. Or, lorsque le coût moyen de la dette dépasse durablement la croissance nominale, eh bien, c'est l'effet boule de neige de la dette qui s'auto-alimente et ne serait-ce qu'équilibrer les comptes publics ne suffit plus à enrayer le gonflement de la dette.
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0: Et le chiffre de la semaine, c'est cette note de Citrini Research qui a fait l'effet d'une bombe et ébranlé les marchés financiers. Citrini Research, c'est un petit cabinet indépendant d'analyse financière qui fournit donc des études et des projections très pointues et très suivies par les investisseurs. Et que nous dit cette note ? Alors attention, les auteurs précisent bien que ça n'est pas une prévision, disons que c'est un scénario possible sur l'impact de l'intelligence artificielle. Un scénario donc en quatre temps. 1. L'IA génère très vite des gains de productivité importants dans presque tous les secteurs de l'économie, le commerce, l'industrie, l'assurance, toutes les professions expertes, la médecine, le droit, etc. Du coup, les licenciements se multiplient, le chômage augmente, les salaires baissent. Du coup, la demande baisse, la consommation, donc notamment le crédit se contracte, le coût de la dette augmente inexorablement, les banques perdent de l'argent, les bourses décroche et donc nous sommes dans un véritable cercle vicieux finalement dans lequel s'auto-entretiennent les gains de productivité de l'intelligence artificielle, les licenciements, des revenus plus bas, l'automatisation poussée toujours plus loin avec des effets terribles sur les marchés financiers, sur la richesse des ménages et sur le ralentissement économique. C'est un peu le scénario noir du progrès technologique avec un chômage de masse, sachant qu'à ce scénario noir, les experts finalement, qui eux sont plutôt positifs, nous disent « mais attendez, à chaque révolution technologique, on a toujours créé beaucoup plus d'endroits qu'on en a détruits. Pourquoi ce serait différent cette fois-ci ? » Bah, vous avez avec Citrini Research l'exemple de gens qui nous disent que oui, cette fois-ci, ce sera différent. Un scénario à scruter de près donc.
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0: Et c'est celui de notre éditorialiste international, Annalisa Cappellini. Bonjour Annalisa.
8: Bonjour Emmanuel.
0: Alors, un livre aujourd'hui pour évoquer les 4 ans de la guerre en Ukraine sous un angle original. Ça s'appelle Russie-Ukraine, la guerre hybride aux racines d'un bouleversement mondial. C'est aux éditions Armand Collin. Et c'est un livre où, finalement, on place l'accent sous l'angle de l'agriculture. C'est un livre collectif, ils sont 3 auteurs.
8: Oui, c'est Sébastien Abyss, Arthur Portier et Thierry Pouche. Les 3 sont des experts agricoles. Et Sébastien Abyss, notamment, est un de nos experts qui vient souvent nous voir en matinale pour l'interview du 7-20 pour nous expliquer le poids de l'agriculture sur les enjeux géopolitiques. Et voilà, vous l'avez bien dit, en fait, ce qu'on oublie trop souvent, c'est que cette guerre entre la Russie et l'Ukraine, c'est une guerre entre 2 puissances agricoles. On l'avait un peu en tête au tout début de la guerre, il y a 4 ans, quand on disait que l'Ukraine était le grenier d'Europe, quand on commençait à apprendre que l'Ukraine produisait énormément de blé. Mais la réalité, c'est que et l'Ukraine et la Russie sont 2 énormes producteurs de blé, d'orge, de maïs, de colza. Il y a les engrais. Donc voilà, il y a un vrai enjeu de sécurité alimentaire aussi dans le conflit entre ces 2 puissances. Et ce que ce livre nous dit et nous explique, c'est que l'agriculture est une arme, donc une arme qui peut servir au développement, mais une arme qui peut servir aussi pour la guerre.
0: Puisque l'agriculture est une arme, comment finalement les 2 puissances de cette guerre l'utilisent ? Comment Poutine utilise par exemple l'arme agricole ?
8: Il y a 2 stratégies opposées et c'est là que Poutine, encore une fois, a fait preuve d'un sens politique absolument admirable. C'est que depuis le début des années 2000, il a réarmé son agriculture. Donc il a commencé à l'utiliser de manière très très consciente pour s'imposer en tant que grande puissance, avec des investissements publics, avec la consolidation des acteurs privés, avec une projection diplomatique, avec énormément d'armes de tout type pour arriver à être une grande puissance agricole. Vous vous rappelez quand il avait utilisé les engrais comme des outils diplomatiques ? C'était un peu l'équivalent des droits de douane de Donald Trump, non ? Si vous les Européens, vous ne faites pas ce que je vous demande, je vous bloque les engrais. Donc il avait réussi finalement à obtenir des concessions de la part des Européens. Donc c'est tout ce que l'Ukraine n'a pas fait. L'Ukraine, qui elle aussi est grande puissance agricole, eh bien, elle a été bloquée par des blocages internes, par des problèmes de corruption. Donc, elle ne s'est pas développée du point de vue agricole autant qu'elle aurait pu le faire. Donc, vous voyez, il y a une disparité aussi du point de vue agricole. Et on est sur un conflit qui est agricole dans le conflit militaire. Donc, si on va un peu plus loin que le terrain...
0: Et le paradoxe, c'est que ce renouveau de la puissance agricole russe s'explique aussi par l'embargo que l'Europe avait décrété contre les céréales russes. Ça explique aussi finalement pourquoi l'Ukraine est aussi convoitée par la Russie. C'est-à-dire que même si la Russie est redevenue une grande puissance agricole, l'Ukraine, ça reste le grenier à blé de l'Europe.
8: Bien sûr, il y a un enjeu énorme. Donc oui, quand on parle d'Ukraine, on parle de terres rares, on parle de minerais stratégiques, c'est ce qui intéresse les États-Unis. Mais on parle aussi de maïs, tout simplement. D'où, d'ailleurs, une immense question sur l'adhésion de l'Ukraine à l'Union européenne. Qu'est-ce qu'on fait? Est-ce qu'on l'intègre à l'Union européenne? Et du coup, on a un immense concurrent agricole à l'intérieur de notre Union. Vous vous rappelez la polémique, par exemple, sur le poulet ukrainien qui faisait énormément de concurrence. Les agriculteurs polonais, eux, ils se plaignent beaucoup d'avoir cette concurrence des Ukrainiens, ce qui est absolument compréhensible parce qu'ils sont, très proches. Et en même temps, si on n'intègre pas l'Ukraine, on aura un immense concurrent juste à côté de nous, qu'on aura subventionné et aidé pendant des années, très justement, évidemment, pour les aider pendant le conflit. Mais on aura quand même un immense concurrent juste aux portes de l'Union européenne. Et il faut savoir aussi que l'Ukraine intéresse évidemment la Russie, mais elle intéresse aussi beaucoup d'autres États. Elle intéresse les États-Unis, par exemple. Les États-Unis, qui sont eux aussi une puissance agricole, mais qui se spécialisent plutôt dans le maïs et dans le soja. Donc pourquoi pas se tourner vers l'Ukraine pour avoir tout le blé dont ils ont besoin. L'Ukraine intéresse la Chine, par exemple. La Chine qui veut renforcer son indépendance alimentaire et qui a un vrai problème d'exode rural. Donc les jeunes Chinois quittent les campagnes pour aller en guerre. Donc pourquoi pas récupérer du maïs et de l'orge de l'Ukraine.
0: Merci beaucoup Annalisa Cappellini pour cette lecture magistrale de Russie-Ukraine, la guerre hybride aux racines d'un bouleversement mondial, donc chez Armand Collin. Allez, c'est l'heure de nos ultimes choix.
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0: Christian Chavagneux, quelle est votre ultime sélection pour aujourd'hui?
5: Je reste dans le thème des livres qu'on a traités tout à l'heure avec Jean-Marc, puisque j'ai choisi le livre du jeune politiste Arnaud Miranda, sur qui est une enquête sur les néo-réactionnaires, un groupe de gens qui sont autour de Donald Trump.
0: Ouais.
5: Et le livre est assez fascinant parce qu'il nous montre que ces néo-réactionnaires se sont constitués sur Internet, c'est une communauté de blogs, pas du tout des grands livres et tout ça, c'est des blogueurs qui sont échangés, les Curtis Yarvin, les Nick Land, etc. Et c'est assez fascinant parce que quand on rentre dans la littérature de ces gens, ils sont complètement illuminés. Enfin, ça n'a aucun sens. C'est une pseudo-philosophie politique qui ressort avec aucun sens. Et ce qui est encore plus fascinant, c'est qu'ils ont réussi à trouver une porte d'entrée dans le Parti républicain, proche de Trump, proche surtout du vice-président J.D. Vance. Et moi, je suis vraiment sidéré. Donc, tout ce qui vient des États-Unis qui nous dit « Trump devrait être un roi », enfin, l'aspect royaliste, nous, ça nous fait rigoler. On voit qu'il y a une philosophie théorique derrière. Pourquoi ils crachent sur les Européens? Pourquoi ils n'aiment pas la démocratie? Tout ça est né de ces néo-réactionnaires, c'est fascinant.
0: Bon, passionnant, Jean-Marc Daniel.
6: Alors moi, j'ai choisi le livre de Julien Lopiseau dans la collection Paroles d'acteurs, chez l'éditeur Loeb. Donc, c'est un chef d'entreprise qui a appelé son livre Petit manuel d'intelligence stratégique, et au travers de 6 cas concrets, il essaie d'expliquer comment les chefs d'entreprise contemporains doivent répondre à certains problèmes qui n'existaient pas d'ailleurs avant. C'est-à-dire, il dit la cybersécurité, les problèmes de panne d'électricité, c'est des choses qu'on n'avait pas auparavant, et donc maintenant, il y a des choses auxquelles il faut répondre de façon tout à fait à la fois pratique et stratégique, dit-il. C'est-à-dire qu'il faut avoir réfléchi au préalable. Donc c'est assez concret, ça se lit bien, et c'est assez court en plus.
0: Ben moi, je suis un peu dans la même veine que vous, mon cher Jean-Marc, parce que alors vous allez me dire, des bouquins sur comment réduire les dépenses publiques, comment rendre l'État plus efficace, etc., etc. Bon, on en reçoit quand même énormément, mais j'ai bien aimé celui-là qui s'appelle « Pour un Big Bang des services publics ». C'est écrit par Jean-Pierre Mongrand. Alors Jean-Pierre Mongrand, son quotidien, c'est justement d'aller conseiller la puissance publique, il est consultant, pour voir un petit peu comment on peut améliorer cette efficacité. Et donc ce que j'ai bien aimé, c'est qu'il ne nous dit pas une fois de plus ce qu'il faut faire, mais il essaye de nous expliquer comment on peut faire effectivement à partir de cas concrets, eh bien essayer d'améliorer la qualité et l'efficacité de nos services publics. Donc je salue cette démarche. Donc c'est Jean-Pierre Mongrand. Donc c'est aux éditions Questions de Société. Voilà, c'est la fin de cette librairie de l'écho. On se retrouve la semaine prochaine et d'ici là, bien sûr, bonne lecture.
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2: 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Il est 7h. 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
9: Bonjour à tous, je suis ravie de vous retrouver pour ce nouveau numéro de BFM Entreprises, l'émission qui plonge au cœur de la vie des entreprises tout au long de la semaine. Vous le savez, le lundi, on parle de leadership, le mardi, des outils RH, le mercredi, de croissance et le jeudi, de transmission. Vous le savez, des centaines de milliers d'entreprises vont être à céder dans les 10 prochaines années. On vous raconte sur ce plateau l'histoire de ces patrons qui se rencontrent et se passent le relais. Mes invités aujourd'hui, Julien Murzine, CEO et associé chez Captain. Bonjour, bonjour Julien, ravi de vous retrouver dans cette émission. Face à vous, il y a Benoît Grisoni, repreneur de Signature Paris. Bonjour Benoît.
10: Bonjour.
9: Et Stéphane Coulet, président de cette société Signature Cédant. Bonjour. Aussi. On va raconter votre histoire à tous les trois. BFM Entreprises, la transmission, c'est parti.
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9: On va un petit peu resituer ce que c'est que cette entreprise. Il y a Signature, il y a Scène Événement. Stéphane Coulet, vous êtes président, gérant de cette société depuis 10 ans. Racontez-nous déjà cette aventure, le début de cette aventure.
11: En fin de compte, j'ai eu l'occasion de venir. Moi, je venais d'un autre département complet dans la gestion de Patrie.
9: Cette aventure, le début de cette aventure.
11: En fin de compte, j'ai eu l'occasion de venir. Moi, je venais d'un autre département complet dans la gestion de

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4: Également des tournages en direct, on sert de bureau de prod également, mais également pour le privé, on fait tout ce qui est mariage, départ en retraite, séminaires d'entreprise, etc., etc.
5: Donc vous avez vécu 10 ans dans cette aventure, 10 ans dont quelques années de Covid, me semble-t-il, dans l'événementiel. Ça n'a pas dû être de tourpeau ces 10 années, qu'est-ce que vous en retenez ?
4: L'année de Covid, ça a été une année... un peu stand-by complet, une remise en question de savoir est-ce qu'on continue, est-ce qu'on arrête. Et d'un autre côté, on était beaucoup plus calme pour y réfléchir et puis on a démarré de plus belle après.
5: Est-ce que justement l'activité avant cet épisode mondial était strictement la même qu'après ? Est-ce que ça a tout changé ?
4: Je dirais qu'il y a eu un avant-Covid et un après-Covid comme... avant Jeux Olympiques et après Jeux Olympiques. Mmh. Il y a eu deux phases à chaque fois qui se sont, je dirais, par rapport à la première phase, c'est-à-dire avant Covid, où on pouvait se permettre de beaucoup de choses. Il y a eu la période de Covid, un stand-by complet, et après la reprise un peu timide. Et puis d'un seul coup, ça a démarré. Les gens ont voulu, franchement, revivre la fête, revivre à 200%. Donc l'activité a redémarré d'un seul coup. Et puis voilà, donc après, on en est très, très satisfait. Après est arrivée la période des pré-Jeux Olympiques, où là, ça a été très difficile au niveau de tout ce qui est répétition, de mise au point, de la sécurité.
5: Vous y avez participé à
4: absolument,
5: cet événement.
4: Absolument, nous étions numéro 68. On a accueilli la Slovénie.
5: Oui, c'était le défilé Slovénie, des délégations. Hein.
4: Absolument,
5: oui, oui, exactement. Voilà.
4: Et ça a été un événement fabuleux pour nous et je dirais un point d'exclamation par rapport à la carrière et puis à l'historique du bateau.
5: L'événementiel aujourd'hui, c'est aussi devenu très digital depuis justement cette période Covid. Est-ce que ça a favorisé l'activité ? Est-ce que ça l'a transformé simplement ? Est-ce que ça l'a alourdi ?
4: Ça l'a transformé dans le sens où les gens deviennent de plus en plus impatients. C'est-à-dire, je vous ai fait une demande le matin, pourquoi je n'ai pas mon devis cet après-midi ? Voilà, donc c'est ça qui est le plus difficile à gérer, parce que nous, en tant que petite entreprise, on est présent aussi bien dans la communication, dans l'accueil, dans la visite, pour valider l'affaire, et être présent pour le soir également, pour lancer la prestation, et puis après répondre aux visites d'après, et puis voilà, voilà.
5: Donc. Vous avez 69 ans.
4: 68
5: ans, cette réflexion de céder,
4: oui,
5: de laisser la main, elle a commencé quand ?
4: Oh, ça fait une petite année, une bonne année, on va dire que je commençais à lever un petit peu le pied parce que j'avais envie de passer à autre chose. J'ai un associé, mais qui lui est dans la restauration, qui apporte tout le complément qu'il faut pour passer une bonne soirée. Mais moi, au niveau technique, au niveau gestion du bateau, ça prend vraiment, vraiment beaucoup de temps. Gestion des équipages, l'évolution des normes, etc., surveiller, la sécurité, tout ça, plus les événements qu'on rencontre aujourd'hui. Donc ça complique tout. Mais en fin de compte, ça permet d'être présent sur différents domaines et puis d'être toujours là et d'être au courant et d'avoir une ouverture d'esprit sur plein de sujets.
5: Comment ça s'est fait, du coup, ce recours à Captain, cet accompagnement, finalement, à partir du moment où on entre dans cette réflexion ? Qu'est-ce que vous avez fait concrètement ?
4: En fin de compte, j'en ai parlé à mon expert comptable qui m'a dit « Mais attends, je connais quelqu'un avec qui je suis, j'ai monté mon affaire et tout, et on est spécialisé dans la reprise d'entreprise. Est-ce que tu veux qu'on travaille pour toi ?» Moi, j'étais ouvert complètement. Et avec Julien, j'ai eu l'occasion de le rencontrer et le feeling est passé tout de suite. Et moi, ça m'a un petit peu dégagé dans ma tête en disant il va gérer tout l'administratif de la cession d'entreprise. Et puis, s'il me trouve un bon repreneur, gentil et souriant, ça sera encore mieux.
5: C'est ça. Qu'est-ce qu'il faut envisager, Julien, quand on se trouve dans cette situation ? C'est quels aspects, finalement, sur lesquels il faut travailler ? Les aspects administratifs, les aspects financiers, trouver la bonne personne qui va avec la bonne entreprise. C'est ça, en fait. C'est tous ces aspects-là.
6: En fait, vous avez tout dit, c'est vraiment l'ensemble. Il faut préparer...

0: transmission. Donc il y a évidemment des sujets administratifs, des sujets de passation à anticiper. On en reparlera certainement après, mais il y a eu beaucoup de sujets administratifs justement. Il faut aussi se mettre dans un mindset où on est prêt à lâcher. Parce que c'est pas toujours évident.
1: Où le patron est prêt à lâcher.
0: Voilà. Oui. De dire, c'est plus chez moi, je laisse les rênes, la barre en l'occurrence de l'affaire, au prochain.
1: Oui.
0: Et puis surtout, il faut comprendre une chose dans la psychologie du cédant, c'est qu'il peut pas lâcher l'affaire tant qu'elle est pas vendue. C'est-à-dire qu'il doit continuer à produire, justement pour que le chiffre continue, que l'affaire continue à vivre. Il a pas le temps, l'énergie, et il sait pas comment ça se passe d'ailleurs, pour gérer ce processus de cession. C'est là où nous on intervient. En fait, on va décharger complètement le cédant de cette partie-là, et aller lui chercher des profils adaptés qui vont correspondre à ce qu'il recherche pour la reprise de son affaire.
1: Ouais, là, spécifiquement, c'est quand même une péniche événementielle sur la scène. C'est un profil particulier d'entreprise, hein, c'est pas une boîte lambda de compta.
0: Tout à fait. Après, tout se vend. On peut trouver quelqu'un pour n'importe quel type d'activité. D'ailleurs, parfois, c'est un peu insolite. On a un cas aujourd'hui sur ce qui n'était pas forcément prédestiné à faire ça.
1: Mais on va y revenir, évidemment.
0: Qui se lancent. Et donc, nous, notre objectif, c'est d'amener des profils qui sont intéressés, qui ont aussi les capacités pour tenir à flot l'affaire derrière. Il faut avoir des compétences quand même. Il y a ça que nous, on va filtrer et après les présenter aux cédants et essayer de faire avancer les discussions.
1: Je suis curieuse, pourquoi vous avez dit qu'il y avait un gros dossier administratif ?
0: Parce que déjà, on est en France, il y a beaucoup d'administratifs. Et puis, j'ai découvert aussi le monde de la batellerie, etc. Et les bateaux, c'est tout un univers très codifié qui évolue en permanence. Et comme tout secteur d'activité, en fait, on a toute une strate de normes qui font que... On a découvert lors de la passation qu'il a fallu refaire tout un tas de papiers, de contrôles. Et voilà, c'est très compliqué, hein, on n'est pas aidé.
1: Et donc, c'est Benoît Grisoni qui a repris cette affaire. Benoît, vous étiez dans le marketing, la communication, vous étiez salarié en fait.
2: Tout à fait.
1: Alors là, c'est vrai qu'on ne voit pas tellement le lien, mais enfin, c'est génial justement de se dire que quand on a l'envie, on peut y arriver. Parlez-nous un petit peu justement de ce parcours avant et de ce qui vous a mené à cette réflexion de reprendre l'entreprise.
2: Alors, plusieurs choses. Déjà, je suis d'une famille d'entrepreneurs. Donc, voilà.
1: Vous dénotiez jusque-là.
2: Un peu. Donc, c'était un peu en moi, on va dire. En tout cas, ça faisait partie de mon éducation. Après, c'est la vie qui m'a mené à reprendre. C'est-à-dire que cadre de marketing et communication, quand on commence à avoir la cinquantaine, ça devient compliqué. On n'est pas digital native. Tout un tas de préjugés, en fait, qui font que on n'est plus bankable sur le marché, en tout cas de moins en moins. Donc, il faut réfléchir à son avenir. Il faut réfléchir à ce fameux switch dont tout le monde rêve un peu d'ailleurs, hein, parce qu'il y a toujours cette idée d'une forme de liberté. On verra que c'est pas forcément le cas, hein, mais bon, voilà. En tout cas, il y a toujours cette idée-là. Et puis, la vie m'a amené à être obligé de prendre cette décision, en tout cas à me réorienter. Il y avait évidemment plusieurs possibilités, et la reprise d'entreprise était une possibilité que je trouve intéressante, justement parce qu'on partait pas de from scratch, et à 50 ans c'est difficile de partir de zéro. Donc là, ça permet de partir sur un socle. Et puis après, les hasards en fait, les hasards. Moi, je me suis marié sur un bateau, je suis méditerranéen de naissance et donc proche de la mer. Donc le bateau, pareil, c'est un sujet qui m'a toujours plu. Et puis, c'est tout simplement par annonce, en fait, voilà, tout simplement. Donc, j'ai vu cette annonce d'un bateau à vendre, événementiel. Donc, bon, c'était pas un univers non plus totalement étranger, hein, l'événementiel, la communication. Donc, du coup, après, c'est la curiosité. Donc, j'ai demandé, donc je suis rentré en contact avec Julien pour avoir un peu plus d'informations. Et puis, j'ai tiré le fil de la curiosité. Et après, j'ai visité le bateau, j'ai rencontré Stéphane. Et puis là, voilà, le match, quoi, comme on dit. C'est ce qui a rendu aussi la chose possible, c'est-à-dire qu'à un moment donné, c'est cette rencontre qui fait qu'on imagine la suite, voilà. Donc, et qu'on se projette, parce qu'il a fallu se projeter. C'est vrai que la première fois, on en parlait tout à l'heure, la première fois que je suis monté sur le bateau, je me suis dit, qu'est-ce que je fais là?
1: Ouais, on se dit pas tout de suite qu'on est chez soi.
2: Un grand machin de 40 mètres, avec une salle, avec deux moteurs, enfin avec quatre moteurs, si on compte les groupes électrogènes, avec tout un tas de trucs que je connaissais pas. Bon, oui, on a des petits moments de doute comme ça, et puis, mais c'est encore une fois, c'est dans l'échange et avec un peu de curiosité, beaucoup de volonté, ouais. Parce qu'on parlait d'administratif, et c'est vrai qu'on n'est quand même globalement pas aidé, enfin, il faut le dire, d'où l'intérêt d'être accompagné, parce que c'est vrai que moi, pour le coup, je reprends cette entreprise seule. Et donc, du coup, bah, oui, il y a énormément de sujets, beaucoup d'apprentissage à faire.
1: Dans ce dossier-là, on le dit à chaque fois, hein, évidemment, c'est une question de rencontre, une question de personnalité qui match quand même, le cédant, le repreneur Julien. Mais c'est vrai qu'après, il faut se pencher sur les vrais problèmes. Une fois que ce match-là a été fait, on rentre dans le dur.
0: Bah, on va rentrer dans une phase déjà de négociation. Où là, on est un peu chacun de son côté. Le cédant veut évidemment avoir le meilleur prix. Le repreneur veut avoir la meilleure offre possible. Bon, quand on a des gens intelligents, ça va bien. On arrive à se mettre d'accord. On arrive à trouver des points de consensus, des points d'accord. Et après vient la phase, effectivement, qui souvent est la plus compliquée et qu'on soupçonne pas, c'est le financement. C'est-à-dire, on arrive dans une phase où il faut aller convaincre un partenaire bancaire de mettre des sommes importantes sur des projets qui sont plus pour souvent des projets nouveaux, des projets un petit peu, ils changent du chemin habituel. Ouais. Donc, il faut arriver à avoir des gens un peu ouverts d'esprit derrière qui sont prêts à y aller. Après, il y a encore des strates de garantie, etc. Et une fois qu'on a fait tout ça, à la fin, si ça se passe bien, on a la récompense qui est qu'on a réussi à faire une union qui marche bien et une belle passation.
1: Mais là, le financement, vous l'aviez. C'est pas ça qui a posé problème. C'est une question de permis, notamment.
2: C'était pas automatique. C'est-à-dire que le financement était conditionné par donc on va dire une espèce de contrôle technique qu'il y a pour les bateaux qui s'appelle le certificat communautaire qui est renouvelé tous les 5 ans. Et donc la condition était que ce certificat soit renouvelé pour que la garantie du financement, non pas c'est pas la banque qui a dit non, c'est le garant de la banque qui a dit OK, on vous suit, mais à condition que le certificat communautaire soit renouvelé.
1: Ça a nécessité quelques allers-retours en chantier.
2: Voilà, c'est ce qu'expliquait Stéphane tout à l'heure. Suite aux Jeux Olympiques, et parce qu'en France, on aime bien faire évoluer la réglementation, pas toujours dans la simplification, non, mais tout se comprend, je critique rien, mais bon, c'est sûr que quand on est seul sur ce genre de sujet, la réglementation est extrêmement compliquée, parce qu'en fait, il faut savoir qu'un bateau comme le nôtre a la même réglementation qu'un paquebot avec 250 passagers. Voilà. Donc forcément, il y a des moments, ça coince un peu, et c'est un bateau de 1944, donc il n'a pas été conçu avec autant de règles à respecter.
1: Que les modernes. Ça dit, une fois qu'on les a, ces réglementations,
2: exactement.
1: Voilà, c'est bien.
2: Exactement.
1: Stéphane, oui. Vous vouliez rajouter quelque chose?
3: Bah oui, par rapport à cette réglementation, à l'évolution du permis, surtout c'est l'évolution des normes de sécurité et adaptées aux normes européennes, Nestrin pour ne pas la nommer, qui demande des choses vraiment très très lourdes pour nous petits bateaux à passagers. Il faut savoir une chose quand même, dans la responsabilité en tant que professionnel et bon professionnel, on ne transporte pas du sable, on transporte des gens. Hein. Des gens, c'est la vie dans laquelle ces gens vont venir faire la fête à bord, donc il faut avoir toutes les sécurités à bord. Chose qu'on avait avant, mais qui a évolué avec des choses encore plus draconiennes. Donc on s'est adapté. Et cette adaptation, eh ben, changer un moteur, ça se fait pas en 3-4 jours.
1: J'allais vous demander, ça a rallongé le dossier de reprise de combien de temps ?
3: De 3 mois.
1: 3 mois.
3: Et après, il faut faire venir la commission de contrôle qui vérifie si le moteur, le boulon machin, il est bien posé à l'endroit truc-muche prévu. Et en plus de ça, s'il y a la puissance nécessaire avec les tests de puissance. Mais il faut que tout le monde soit d'accord, tout le monde s'accorde aussi sur le timing des essais, etc. Bon, enfin, tout ça s'est passé, c'est derrière nous. J'ai été très transparent avec Benoît dans le sens où je l'ai fait participer depuis 9 mois à tous les travaux qui ont été réalisés sur le bateau, de façon que, déjà lui, ça le forme aussi au niveau technique du bateau et tout. Et il sait pertinemment dans quel état est le bateau et comment il va pouvoir travailler tête reposée.
1: L'administratif, c'est fini, la vente est signée ?
2: Oui.
1: C'est à quelques jours.
2: Voilà, oui, c'est
3: 29
2: ça.
3: Avril.
2: Donc, voilà. Donc, c'est 29 avril, mais au final, ça a pris à peu près un an, ce qui est ce qui est les timings classiques d'une reprise d'entreprise. Enfin, moi, c'est ce que j'avais en tête. Là, ça aurait pu aller
1: plus vite. On dit parfois 18 mois, 2 ans hein, sur certains
2: c'est
1: dossiers,
2: ça, c'est voilà, ça. Hein. Peu, sur des sujets peut-être plus compliqués. Là, c'est vrai que c'est pas, fondamentalement, ce n'est pas un sujet compliqué. Enfin, en tout cas, dans sa structure juridique. Mm. Voilà, ça a mis un an. Donc, par contre, on en parlait tout à l'heure. Il faut être prêt à ce que rien ne se passe comme prévu, ni dans les timings qu'on avait imaginés.
1: Vous avez goûté à ce que va être votre vie dans les prochaines années,
2: c'est un peu
1: l'incertitude permanente.
2: C'est un peu ça demande quand même une forme de renoncement à des plans bien écrits.
1: Et voilà, à la sécurité du salarié.
2: Oui, alors ça, j'y pense pas trop. En fait, je me force à pas y penser. Mais non, mais sinon, on fait rien.
1: Et l'accompagnement, c'est aussi de la formation, justement, sur ce sur quoi on peut former. Parce que l'incertitude, c'est vrai que ça, c'est autre chose. Mais c'est un accompagnement aussi personnel, Julien ?
0: Alors, il y a une part de coaching, en réalité, dans le métier. C'est pas que transactionnel, parce que quand on a un process qui dure un an, forcément, à un moment, il y a des temps morts, il y a des temps d'attente, il y a des phases de doute. Donc, moi, c'est vrai que j'ai passé énormément de temps avec l'un, avec l'autre, au téléphone, à faire avancer les choses, à rassurer aussi parfois. Et ça, c'est un vrai sujet dans ce métier, c'est qu'on voit moins, c'est cette partie vraiment un petit peu coaching, de dire c'est normal, en fait le process est normal, faut pas s'en inquiéter, évidemment le cédant il veut que ça aille plus vite, l'acheteur aussi des fois, et c'est vrai que nous on est là pour accompagner pendant une phase qui est quand même relativement longue et qui parfois est incompressible, on peut pas aller plus vite que...
1: C'est quoi les projets maintenant, Benoît ?
2: Eh ben là ça démarre.
1: Ça démarre tout juste.
2: La saison est, on va dire, est ouverte. Mmh. Les premières soirées avec moi à bord sont parties. Donc c'est déjà c'est de continuer l'activité, faire la meilleure saison possible. Et puis ensuite après comme j'ai une expérience marketing et comme évidemment c'est là où je vais apporter aussi une part de ma valeur, de la valeur de mon expérience en tout cas, et essayer de diversifier un peu les cibles, optimiser les jours de présence sur la scène. Il y a plein de projets, mais après il suffit pas de les avoir en tête par rapport aux salariés. Où très souvent, enfin surtout quand on est à des postes de direction, on est plus à écrire ce qu'on va faire et à projeter ce qu'on va faire. Mais là, il faut faire ce qu'on a dit qu'on allait, enfin ce qu'on a en tête. Il faut vraiment le faire. Et ça, c'est le grand changement pour moi. Il est surtout là. Il est maintenant. On arrête de dire aux autres ce qu'il faudrait faire, ce qui serait bien de faire, mais il faut faire soi-même et on est seul face à ses décisions et face à ses objectifs.
1: Il faut agir. Et faire rentrer le business.
2: Et en général, vite.
1: Stéphane, vous êtes encore dans l'aventure.
3: Absolument.
1: Vous avez choisi de rester. Vous êtes président.
3: Oui.
1: Ouais. C'est quoi votre rôle aujourd'hui ?
3: Mon rôle, c'est de l'accompagner, lui de montrer en fin de compte tous les côtés cachés, tout le côté administratif avec le port autonome, avec le service des escales, avec la DRIUAT, l'administration pure, lourde, de la France, pour pouvoir travailler dans de bonnes conditions et être dégagé dans la tête de ça, quoi. Donc, personnellement, dire du jour au lendemain, on a eu la séquence émotion quand on s'est passé les clés le jeudi dernier.
1: La semaine dernière.
3: jeudi dernier, jeudi 26. Un petit moment d'émotion quand même, parce que ça représente plus de 10 ans de ma vie.
1: Oui, et vous vouliez passer la main, mais enfin vous êtes là, quoi.
3: Oui, non, mais je suis là, mais je suis plus là, mais je suis encore là.
1: Oui, voilà, encore voilà.
3: Un
1: dans petit
3: l'ombre.
1: Bout de temps. Oui, oui.
3: Voilà.
1: On va te passer tout de suite au conseil de l'expert pour terminer.
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1: Qu'est-ce que ce projet va être particulier, Julien ? Qu'est-ce que vous retenez de ce dossier-là ?
0: Ce que je peux retenir, c'est qu'on, même dans un contexte de transaction, il peut arriver de faire de très très belles rencontres. Du coup, nous, on a lié des liens un petit peu particuliers, on s'entend plutôt très bien. Avec Benoît, pareil. Et eux, ensemble, finalement, on passait beaucoup de temps. Donc, en fait, c'est pas juste une passation avec un chèque, hein. C'est aussi une aventure humaine qui peut amener à des sujets d'amitié, des sujets de plein de choses. Donc, c'est ça qui est touchant. On n'a pas toujours ces relations-là avec des clients, si on peut dire ça comme ça. Parce que, à la base, c'était des clients. Et ça, c'est vraiment quelque chose qui m'a plu. Puis, le côté aussi un peu audacieux de Benoît, de dire... j'ai fait ça une grosse partie de ma vie. Maintenant, je vis un peu un rêve. Je me lance. Et ça, c'est un message qu'on essaie de porter chez Captain, notamment sur la reprise d'entreprise, puisqu'on essaie d'orienter des cadres, des gens qui veulent justement se lancer dans l'entrepreneuriat, pas en créant, mais en reprenant des affaires, et en leur disant, vous voyez, c'est possible. Arrêtez de vous mettre des barrières, des freins à vous-même, et lancez-vous, intéressez-vous déjà. faites l'étape de curiosité et ensuite faites-vous accompagner pour y arriver.
1: C'est le moment de l'envisager, hein. Je disais ça en début d'émission, c'est quoi, 300 000, vous avez ce chiffre-là aussi, 300 000 entreprises à reprendre?
0: 350, 500, 700,
1: ça dépend des...
0: Bercy a annoncé la semaine dernière, on était à Bercy, ils ont dit 500 000.
1: Oui, voilà.
0: Bon. On verra,
1: voilà,
0: mais beaucoup.
1: Il va y avoir sur le marché des entreprises à reprendre. Vous allez avoir beaucoup de travail, a priori, Julien, chez Captain. Messieurs, si vous deviez donner un conseil l'un et l'autre à un patron, bah, par exemple, qui se retrouve dans cette situation de « je veux céder ma boîte, je ne sais pas comment m'y prendre », Stéphane, vous lui diriez quoi ?
3: Moi, je dirais simplement, bah, comme nous, notre métier, mon métier actuel, c'est de travailler qu'en relationnel. Je dirais tout de suite, je connais quelqu'un, appelez l'agence Captain.
1: Oui, voilà. Se faire accompagner absolument sur...
3: Vous allez être pris en main complètement parce qu'il, franchement, il nous retire un gros poids qu'on a sur les épaules en tant que chef d'entreprise.
1: On garde les mains dans le business, mais on délègue cette partie-là.
3: On délègue cette partie-là à tête reposée. C'est-à-dire, c'est une question de confiance. On a eu un feeling quand on s'est rencontrés. La même chose avec Benoît. En plus de ça, on a des points communs, c'est-à-dire qu'on est tous les trois motards et tous les deux, on est musiciens. Donc, ça liait des petits liens, ce que tu disais tout à l'heure, Julien, ça rentre dans l'engrenage de la fusion des personnalités.
1: Benoît, c'est pareil, un conseil que vous donneriez à quelqu'un qui veut reprendre une entreprise ou d'ailleurs qui veut en créer une, mais justement pour plutôt l'orienter vers une reprise?
2: C'est assez compliqué parce qu'il y a une vision qui serait purement business, c'est de se dire chercher une entreprise lucrative, quel que soit le secteur, s'appuyer sur quelque chose de solide. Et il y a un peu l'autre vision qui est une vision plus il est temps que je vive ce dont j'ai réellement envie, ce que j'ai dans les tripes. Donc j'ai pas un vrai conseil. En tout cas, le conseil, donc, du coup, ce serait de s'écouter et surtout d'oser. De pas trop réfléchir quand même, de pas se perdre dans des business models pendant des heures et des heures. Ouais. À un moment donné, la preuve, les résultats se font sur le terrain, les preuves vont se faire au fur et à mesure. Et c'est se faire confiance, s'écouter, se faire un peu confiance.
1: Parler aussi à ses pairs et aux personnes, aux professionnels des projets, hein, parce que c'est vrai qu'on dit que souvent les chefs d'entreprise sont seuls dans leur activité, ils se sentent seuls. Oui. Donc c'est vrai que c'est toujours bien de partager. C'est intéressant ce que dit Benoît, Julien, dans le « est-ce qu'on choisit plutôt une activité qui nous plaît ou est-ce qu'on choisit plutôt une activité qui fonctionne, qui marche ?» On a ce choix, en fait, j'imagine, quand on... Il faut faire les deux idéalement, mais c'est vrai, on suit quel instinct ?
0: Honnêtement, c'est toujours mieux de se lever si tous les matins, c'est un plaisir de faire ce qu'on fait. Ça, on va l'apprendre à personne. Maintenant, c'est vrai que parfois, on peut avoir une approche pragmatique. Si on veut, parce qu'on n'est pas tous dans un bout de carrière où on veut vraiment se faire plaisir, etc. On peut aussi être dans une logique très patrimoniale et se dire, je me lance dans un business qui n'est pas forcément très sexy. Je vais reprendre une, deux, trois boîtes, je vais faire un truc énorme et après, je vais revendre et je vais profiter de la vie. Ça peut être une autre stratégie. Il y a des boîtes qui font du nettoyage, qui cartonnent. C'est pas hyper sexy sur le papier, mais il y a du boulot. Donc après, tout dépend. Mais encore une fois, comme disait Benoît, l'important pour moi, je pense que c'est d'oser, c'est de se lancer, c'est de s'intéresser à la reprise et de regarder les belles affaires qu'il y a à reprendre, parce que c'est insoupçonné.
1: Merci à vous le trois d'être venus dans cette émission. Julien Murzyn, CEO et associé chez Captain, Stéphane Coulet, président et gérant de la société Signature, et Benoît Grisoni, repreneur de Signature Paris également, cette société d'événements. Et ce bateau sur la Seine, il est où ?
2: Il est là où les clients veulent qu'il soit.
1: Ah, il se déplace,
2: c'est un bateau navigant.
1: Au gré des clients. Merci à tous les trois d'être venus dans cette émission spéciale transmission. Vous pouvez nous retrouver tous les jours à 12h30, vous le savez. Très bonne journée sur BFM Business.
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9: 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Le pitch ce matin, c'est avec Laetitia Portal. Bonjour, vous êtes la fondatrice d'Hello Art Up. Une minute pour pitcher et on débrief.
6: C'est parti. Bah déjà, bonne année. Merci beaucoup de me recevoir. Hello Art Up, c'est une start-up de l'économie sociale et solidaire et qui permet de créer des musées participatifs à l'intérieur des EHPAD réalisés par les résidents eux-mêmes avec les salariés et les familles. Le but, c'est vraiment de donner la parole à tous nos aînés, qu'ils puissent pouvoir choisir le sujet qui les intéresse et le commenter. On ne prend que la voix, on ne filme pas, on ne prend pas en photo. Ça permet de réaliser des films, des sortes de visites à l'intérieur de l'établissement, de donner vraiment la parole à tous les résidents, qu'ils soient en chambre, qu'ils soient en atelier d'animation. Et également, en donnant la parole aux salariés et aux familles, ça permet d'inclure toutes les personnes qui sont au sein de l'établissement.
9: Alors, la parole sur quoi ? C'est-à-dire que c'est une sorte d'exposé géant ? C'est-à-dire que vous dites aujourd'hui, on travaille sur Van Gogh et puis chacun donne son avis ? C'est quoi ? Il y a des toiles exposées ?
6: Alors, il n'y a pas de toile exposée. C'est justement le parti pris du projet. C'est que ce sont les résidents qui vont vous dire bah, « Moi, aujourd'hui, je veux parler de telle œuvre d'art, par exemple de Van Gogh. » Mais d'autres vont choisir une musique, un film qui les a marqués, dont vont choisir beaucoup de patrimoine local. On est beaucoup en région, donc notamment la Creuse, les Ardennes, le Puy-de-Dôme. Et donc, on va parler de tous ces petits éléments de patrimoine locaux. Et donc, ce sont les résidents eux-mêmes qui vont vous dire bah, « Moi, je veux parler de telle chose. Et voilà pourquoi ça m'intéresse. Et voilà pourquoi je veux en parler. »
9: Eva Jacob. Donc, ce musée interactif, il est les œuvres qui y sont présentes. Ce sont vraiment la volonté soit des gens qui sont dans les EHPAD, soit des salariés. Vous ne faites pas du tout appel à d'autres musées ?
6: Alors, pas du tout, non. On est vraiment sur quelque chose qui regroupe tout ce que les personnes aiment autour de l'art, la culture, le patrimoine. Donc, on est beaucoup plus large que des œuvres qu'on peut trouver dans les musées classiquement.
9: Et ça se matérialise comment ? Comment est-ce qu'on y accède ?
6: Alors, notamment par un grand film et ensuite également par une visite virtuelle à l'intérieur de l'établissement où on peut écouter chacune des capsules. Mais le grand film, vraiment, permet vraiment de faire participer tout le monde, de faire un grand vernissage. Donc là, on avait notamment la presse locale, donc vous êtes les bienvenus si vous souhaitez. On a plusieurs dates, notamment en janvier, février, de vernissage. Et ensuite, on peut le revoir sur n'importe quel écran. Donc on peut le voir sur une télévision en chambre, sur une télévision en atelier d'animation, sur une tablette, un smartphone. Et donc on peut le revoir plusieurs fois et également pouvoir en faire profiter ses proches et les salariés.
9: C'est quoi le business model ? Qui paye ?
6: Alors, ce sont les établissements. On travaille avec les maisons de retraite, mais pas que. Ça peut être aussi les collectivités locales. Ça peut être également des bailleurs sociaux. Et donc, ça permet de pouvoir en faire profiter le plus grand nombre sans qu'il y ait de restrictions à l'usage. Tout le monde peut pouvoir regarder le musée autant de fois qu'il le souhaite.
9: Mais c'est-à-dire que ça doit faire partie de leur budget qui aujourd'hui sont relativement quand même restreints. Exactement. Comment vous arrivez à les convaincre que ça va être intéressant de faire parler les résidents d'œuvres d'art ? Vous inscrivez dans une sorte, j'imagine, de développement cognitif des personnes qui sont en EHPAD.
6: Exactement. Et puis, on a plusieurs tailles de budget. Évidemment, on s'adapte aux différentes réalités de terrain. Et c'est effectivement aussi la culture. Et puis on va lutter contre l'isolement, on va aller créer du lien. Donc tout ça, c'est vraiment important dans les objectifs des établissements pour développer le bien vieillir.
9: Il y a 11 000 maisons de retraite, 8 000 EHPAD en France. Vous travaillez avec combien d'EHPAD pour l'instant ?
6: Alors actuellement, 115 établissements, donc ça fait 1%. Et effectivement, on a la volonté de pouvoir se développer le plus possible au sein de tous les établissements en France.
9: Et qu'est-ce que vous leur dites pour recruter ? Comment est-ce que vous allez toquer à chaque porte des EHPAD ? Comment est-ce que vous faites ?
6: Exactement. Alors, il y a vraiment une partie où on est dans l'établissement, on est plusieurs jours au sein de l'établissement. Donc, ça permet aux résidents de nous voir, aux salariés, aux familles également de nous voir du matin au soir. On prend le déjeuner avec les résidents. Et donc, un résident qui, par exemple, ne serait pas en forme le matin peut tout à fait nous dire à 16h, à 18h, ah, finalement, ça m'intéresse. Finalement, j'ai entendu ma voisine qui m'en parlait et je veux participer. Et on a un petit peu cet effet boule de neige, ce qui fait que quand on commence, on a toujours 10, 15 ou 25 participants, mais quand on finit, on a toujours plus de participants que prévu. Et ça, c'est assez génial et ça se reproduit dans chacun des établissements dans lesquels nous venons.
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15: Bonjour, bonjour et bienvenue dans La France a tout pour réussir. Chaque semaine, vous le savez, un concentré d'économie positive sur BFM Business. Un sommaire toujours très varié avec notamment cette semaine Vroomly. Vroomly, c'est une plateforme qui n'a pas encore 10 ans et qui a déjà révolutionné le quotidien des garagistes indépendants et de nous, leurs clients. Ça passe par la prise de rendez-vous, mais aussi l'accès aux pièces détachées ou encore la gestion comptable des garages. De tout cela et de bien plus, et des ambitions de Vroomly à l'international. On va en parler avec Alexis Frère-Jean. C'est le président et fondateur de Vroomly. Zoom ensuite sur la maroquinerie. C'est un savoir-faire français qui cartonne à l'export et qui représente 42 000 emplois, souvent dans de très petites entreprises réparties sur tout le territoire. La filière, qui recrute chaque année jusqu'à 5 000 personnes, lance une campagne pour attirer de nouveaux talents. On en parlera avec Edgar Schaffhauser, pardon. C'est le président exécutif de la Fédération française de maroquinerie. Enfin, nous évoquerons un autre savoir-faire national, c'est le cabaret. Le cabaret, ce sont 200 établissements en France, la plupart d'ailleurs en région. Là encore, des enjeux de formation, mais aussi d'accompagnement de la filière suite au plan cabaret lancé en 2025. Mon troisième invité, Alexandre Duvollet, nous parlera des enjeux économiques du secteur. Lui-même dirige l'Ange Bleu, le plus grand cabaret de France. Il est situé en Gironde. À un moment, on a surnommé Vroomly le Doctolib de l'automobile, car le site permettait de prendre rendez-vous avec un garagiste, et désormais c'est bien plus que cela, et c'est de tout ce que recouvre ce bien plus dont nous allons parler avec Alexis Frère-Jean. Bonjour.
16: Bonjour, merci.
15: Le président et fondateur de Vroomly. Aujourd'hui, comment vous définiriez Vroomly, donc au-delà de cette prise de rendez-vous?
16: Ce qui définit Vroomly, c'est d'abord sa mission, qui était depuis 2017, depuis la création, de redonner le pouvoir aux garagistes indépendants. Et donc effectivement, vous l'avez dit, en 2017, on a été rencontrer une centaine de garages, on était trois à l'époque, et on leur a demandé finalement de quoi vous avez besoin. Et ils nous ont dit, on est d'abord des commerçants, donc d'abord trouvez-nous des clients et après on parle. Mais depuis le démarrage de Vroomly, on avait en tête de laisser le garagiste pouvoir se concentrer sur son métier qui était la mécanique, et de finalement simplifier tout le reste. Et donc vous avez fait un très bon pitch des différentes fonctionnalités, mais finalement si on résume, Vroomly c'est la seule plateforme tout en un qui permet à un garagiste à la fois, comme vous l'avez dit, de gérer sa prise de rendez-vous, gérer le quotidien de son garage, c'est-à-dire ses équipes, ses devis, sa facturation, sa comptabilité, et puis ce qui nous fait vivre, d'acheter dans le plus gros catalogue d'Europe avec 2,5 millions de références, toutes ces pièces sur une marketplace en ligne.
15: Alors on va parler de ces différentes fonctionnalités et de vos activités. Donc vous restez leader de la prise de rendez-vous en ligne. Combien vous référencez de garages indépendants sur le volume complet? Je crois que il y a 18 000 garages indépendants en
16: Exactement.
15: France.
16: Exactement. En France, il y a à peu près 30 000 ateliers, dont 18 000 qui sont des MRA, donc des mécaniciens et réparateurs agréés, des indépendants. Et aujourd'hui, on a un tiers de ces garages qui sont référencés sur Vroomly.
15: Et les 12 000 autres, c'est votre objectif?
16: On continue à leur parler pour les accueillir.
15: Votre modèle économique, c'est quoi? C'est celui d'un apporteur d'affaires? Dans ce cas-là, c'est une REM sur le rendez-vous pris, sur les réparations effectuées?
16: Oui. En fait, le modèle économique sur la prise de rendez-vous, c'est qu'on prend une petite commission sur les rendez-vous qu'on arrive à réaliser. Mais il faut savoir qu'aujourd'hui, le cœur de l'activité, c'est vraiment d'épauler le garagiste. On a fait un virage vers le B2B juste après le Covid. Et aujourd'hui, la prise de rendez-vous est évidemment historique et clé pour nous. Mais finalement, ce qui nous permet vraiment de vivre, c'est la vente de pièces. Et puis les services qu'on arrive à générer pour les garages.
15: Donc ce service pour les garages, c'est l'offre Vroomly Pro, c'est bien ça?
16: Exactement.
15: Donc ça passe, c'est en fait une pièce de marché qui leur sert d'abord à se fournir en pièces détachées. C'est ça le cœur de cette activité.
16: Post-Covid, donc ça remonte un petit peu, mais c'est en 2021, on s'est dit notre mission c'est de simplifier le quotidien des garagistes, comment est-ce qu'on peut les aider. Il y avait des problèmes d'approvisionnement, donc on a d'abord accéléré la création d'une marketplace qui permettait aux garages de se fournir aujourd'hui chez plus de 80 fournisseurs, principalement en France et un peu partout en Europe. Et là, ce qui est intéressant pour un garage de travailler avec nous, c'est d'abord d'avoir accès à la plus large gamme de pièces en Europe, donc 2,5 millions de références dans toutes les familles, parce que il y a évidemment des pièces mécaniques, mais du pneu, de l'huile, quoi. Bref, toutes les familles dont ils ont besoin. Derrière, on est les seuls à pouvoir livrer ultra rapidement, parce que finalement, les garagistes, ils ont besoin d'instantanéité lorsqu'ils n'ont pas prévu, lorsqu'il y a du sur-rendez-vous. Et donc, notre marketplace, ils peuvent retrouver des pièces livrées en H+4, donc en 4 heures. Et puis derrière, ce qui est hyper intéressant, c'est finalement, en un clic, de pouvoir comparer les différentes options. Donc, par exemple, s'ils cherchent une plaquette de frein, ils vont savoir qu'ils vont être livrés dans 4 heures, je dis n'importe quoi, 102 euros, le lendemain à 82, et puis finalement, on a peut-être un autre fournisseur qui va avoir un prix beaucoup plus intéressant à 50 euros, mais dans 3 jours. Et donc, ça leur permet finalement de faire transparent sur toutes les informations dont ils ont besoin pour choisir de manière rationnelle leurs approvisionnements.
15: Et puis d'autres services aussi de type l'édition des devis, l'édition des factures, la comptabilité, ouais. C'est vraiment pour eux, c'est un service clé en main que vous leur proposez.
16: C'est exactement ça. En fait, on est assez satisfait d'avoir réussi à finir un peu l'ensemble des fonctionnalités qu'on voulait développer autour du garage. Alors maintenant, évidemment, on les améliore au quotidien, il y a des mises à jour tout le temps, mais aujourd'hui, on gère le rendez-vous, de la prise de rendez-vous jusqu'à l'agenda pour que le garagiste puisse gérer ses équipes et ses disponibilités. Puis après ça, on peut émettre le devis, le transformer en ordre de réparation, la facturation et faire le lien avec son comptable. Et puis de l'autre côté, avoir un CRM qui permet de relancer ses clients. En fait, c'est équiper le garage pour que, bien qu'il soit indépendant, il ait toutes les clés pour pouvoir concurrencer les plus grandes chaînes de centres auto ou les garagistes des constructeurs.
15: Toutes ces activités, ça génère un chiffre d'affaires qui est à quel niveau ?
16: L'année dernière, on a réalisé 53 millions de chiffres d'affaires.
15: En forte progression, je crois, versus l'année d'avant.
16: En forte progression, et on a avec plus de 50% de croissance versus 2024. Nous, on clôt notre exercice en septembre. Et la bonne nouvelle, c'est que sur le premier trimestre, donc de octobre à décembre, on est en accélération de chiffre d'affaires, puisque là, on a réalisé 100% de croissance sur ce premier trimestre de l'exercice 2026.
15: Et la rentabilité, elle est arrivée en 2025.
16: Ça, c'est l'autre bonne nouvelle pour une scale-up ou une start-up. C'est qu'on sait qu'il y avait beaucoup d'appelés, peu d'élus sur la rentabilité. Ouais. Nous, c'est grâce à cette accélération de chiffre d'affaires, mais surtout à la maîtrise des coûts, parce qu'on a depuis le démarrage, on a jamais fait de gigantesque levée. On a levé quand même une très belle somme en 3 fois, et au total, on a levé plus de 20 millions d'euros. Mais on a toujours été très regardant sur nos dépenses, et donc ça nous a permis d'atteindre la rentabilité il y a 6 mois et d'être maintenant en accélération tant sur le chiffre d'affaires que sur l'accélération de la rentabilité sur 2026.
15: Année 2025, donc l'année de la rentabilité, année aussi de changement dans la gouvernance, des recrutements très importants, directeur des ventes, directrice marketing, directrice de l'expérience client. On sort vraiment pour vous de l'année de l'accélération.
16: On sort de l'année de l'accélération, effectivement. Moi, j'aime bien un concept qui dit qu'un entrepreneur, au démarrage, il doit être un peu l'homme orchestre pour fabriquer le meilleur produit possible avant d'avoir trouvé son product market fit, comme on dit dans les startups. Ce product market fit, on l'a trouvé il y a longtemps maintenant. Et finalement, le rôle de l'entrepreneur, il passe de créer le meilleur produit à créer la meilleure entreprise qui va créer les meilleurs produits. Et donc, pour ça, il a fallu se structurer. Effectivement, il y a quelques années, on avait créé un Codir, mais qui était encore assez junior. Et effectivement, l'année dernière, on a musclé un peu notre codir avec l'arrivée de profils plus seniors qui nous permettent, un, d'accélérer sur la France et puis évidemment de préparer l'année 2026 avec le lancement de l'international.
15: L'international, c'est quel pays que vous visez ?
16: Alors, on vise toute l'Europe, mais on va commencer par l'Espagne en avril et l'Italie en septembre prochain.
15: L'international, c'est aussi vos effectifs, parce qu'en fait, en préparant cette émission, je me suis rendu compte que tous vos effectifs n'étaient pas en France. Vous êtes, je crois, à 121 salariés à l'heure actuelle, répartis 40%, on va dire, en France et les 60% à Lisbonne. Pourquoi ce choix de la délocalisation d'une partie de vos effectifs au Portugal ?
16: Ce choix de la délocalisation, comme vous dites, d'abord, c'est le choix de garder notre service client en interne et donc d'être sûr de ne pas faire le choix d'aller prendre une plateforme de téléphonie sous-traitée. Nous, c'est essentiel dans nos valeurs. La proximité avec nos clients, c'est vraiment clé. On est en fait, effectivement, comme vous l'avez dit, déjà européen, puisqu'on a donc 50 personnes à Paris et 70 à Lisbonne. Pourquoi Lisbonne ? Parce que les personnes qui parlent avec nos garages, donc tous les commerciaux et tout le service client qui est internalisé, sont des personnes qui sont assez jeunes, de 25 à 30 ans.
3: Nous, c'est important de les...
16: Avec une très bonne qualité de vie, avec finalement des coûts de vie et une qualité de vie qui sont meilleurs. Et donc, pour s'internationaliser, et c'est une ville qui est très internationale aussi, pardon, l'idée, c'est de pouvoir recruter d'abord des francophones, ce qu'on a déjà fait, mais aussi des germanophones plus tard, ou bientôt des hispanophones, des italophones, à Lisbonne, qui est une ville internationale et attractive. Et puis de rester en Europe, surtout, pour un entrepreneur européen, c'est assez important.
15: C'est important. Très rapidement, quelques questions d'actualité sur le secteur qui est en pleine évolution avec l'électrification des véhicules. Est-ce que ça a un impact? Il y a souvent moins de pannes, mais sans doute plus cher à réparer. Et surtout, la décision de Bruxelles de décaler au-delà de 2035 la fin des véhicules thermiques en production. Qu'est-ce que vous inspire ces deux faits?
16: Ce que ça implique pour nous, déjà, c'est que il y a pas mal de flou côté client. On a vu une baisse très forte des immatriculations dans les dernières années. Ça implique aussi un flou dans les investissements des constructeurs. Et en revanche, il y a un truc qui est certain, c'est que la réparation indépendante, qui est un peu la partie qu'on représente nous, a été un peu laissée de côté et un peu sacrifiée sur l'autel de Bruxelles, sans faire de mauvaises polémiques.
15: J'ai vu les propos que vous avez eus sur ce sujet.
16: Nous, en fait, on est persuadé que l'électrique va prendre et il faut le faire. En revanche, il faut qu'on ait le temps de former ces garagistes indépendants. Sinon, en fait, le risque, c'est de se retrouver avec des voitures un peu iPhone. Aujourd'hui, on sait que même un constructeur français qui fait des voitures électriques ne sait pas entretenir ses véhicules. Et donc, le risque, c'est d'avoir des véhicules... aujourd'hui, un véhicule thermique reste 19 ans, 3 ou 5, quoi, à peu près un peu moins de 20 ans sur la route. Aujourd'hui, les véhicules électriques, on n'a aucune donnée sur la réparabilité de ces véhicules. Donc, il faut justement qu'on arrive à travailler avec les pouvoirs publics et avec l'industrie pour rendre ces véhicules et s'assurer que ces véhicules soient réparables et surtout s'assurer que il n'y ait pas de pièces captives ou de technologies captives qui feraient que les constructeurs récupèrent l'ensemble de l'entretien et donc qui détruiraient en fait une filière indépendante qui était bon pour le consommateur, bon pour la filière et souvent le dernier commerce local dans pas mal de villes en France.
15: C'est très clair. Merci beaucoup Alexis Frère-Jean pour ce témoignage sur Vroomly, voilà, qui est en plein essor à l'international. Et à présent, voici un secteur qui incarne le savoir-faire français, qui crée de la richesse, qui exporte et qui cherche à recruter en ces temps compliqués pour certains autres secteurs de l'économie. Eh bien, je suis très heureux de parler de la maroquinerie française. Bonjour Edgar Schaffhauser. Vous êtes le... Avec plaisir, vous êtes le président exécutif de la Fédération française de la maroquinerie. Dans un instant, on va parler des campagnes de promotion, de communication que vous venez de lancer. Mais tout d'abord, un panorama de la maroquinerie en France. Quand on parle de maroquinerie, on parle de quels produits, c'est quoi votre périmètre?
17: Alors la maroquinerie est plurielle à double titre. Elle est plurielle par la typologie des produits qui sont fabriqués par ces entreprises. Il y a les sacs, mais il y a aussi les bracelets montres, les ceintures... il y a la petite maroquinerie, il y a les bagages, il y a la gainerie. Donc, elle est plurielle par la fabrication de ces produits. Mais également plurielle par la typologie de ces entreprises, parce qu'il y a les grandes maisons, il y a les sous-traitants,
15: les Louis PME. Vuitton, les Hermès, les Chanel,
17: voilà,
15: il y a aussi
17: et puis,
15: beaucoup de
17: sous-traitants qui travaillent aussi pour ces grandes maisons, mais beaucoup de PME, puisque 70% de nos entreprises, c'est des TPE et des PME.
15: Et ça représente combien d'entreprises en tout? Et je le disais dans le sommaire, 42 000 emplois, hein, je crois.
17: Absolument, 42 000 emplois, 390 entreprises, mais 700, un peu plus de 700 établissements. Et la progression, en termes d'effectifs, montre la progression de la maroquinerie en France, puisqu'on est passé de 13 000 salariés en 2010 à 42 000 aujourd'hui. Et l'objectif, dans le cadre de la croissance, est probablement d'atteindre 50 000 salariés demain, en fait. Demain, dans 3-4 ans.
15: Et la présence, c'est important, je le rappelais dans le sommaire aussi, sur presque tous les territoires. Ce n'est pas que... Alors certes, il y a une concentration en Ile-de-France, en région Auvergne-Rhône-Alpes, aussi pas mal en Nouvelle-Aquitaine, mais c'est tout le territoire qui est concerné par les métiers de la maroquinerie.
17: Absolument. Bien sûr, la région parisienne est, j'allais dire, dominante, parce qu'il y a les sièges des sociétés, mais la région Auvergne-Rhône-Alpes aussi, l'Aquitaine, les autres régions un peu moins, mais c'est ces trois régions principales où nous sommes implantés, le Nord aussi, de plus en plus, et de proche en proche, toutes les régions sont impactées par l'implantation de nos entreprises.
15: Le chiffre d'affaires de votre filière?
17: Le chiffre d'affaires tourne autour de 6 milliards d'euros aujourd'hui. On exporte énormément, l'exportation n'arrête pas de croître, 13 milliards d'euros à l'exportation, notamment dans les pays comme comme la Chine, qui est le premier exportateur pour la maroquinerie française, les États-Unis aussi, le Japon qui progresse d'une manière énorme.
18: Les États-Unis, les droits de douane, qu'est-ce que vous en pensez?
17: Les États-Unis, les droits de douane vont et viennent, hein, on voit bien.
18: C'est un peu le principe, oui.
17: On fait avec, parce que moi, je me rappelle, il y a 5 ans, à l'époque de Biden, déjà, on nous avait dit que les droits de douane allaient exploser... pour les produits de luxe, dont la maroquinerie. J'avais été à une réunion à Bercy à ce sujet. Finalement, c'est pas arrivé autant qu'on nous l'a indiqué. Alors,
18: donc, c'est pas un sujet d'inquiétude, sauf si vraiment ça se
17: pérennise. Alors, évidemment, si ça devient cataclysmique, ça, ouais. C'est un sujet qui peut nous inquiéter. On est vigilant, on observe l'évolution de la chose. Effectivement, M. Trump aimerait bien qu'on installe nos entreprises aux États-Unis,
18: mais vous ne le ferez pas.
17: Tout le monde, ça. En fait.
18: Mais vous ne le ferez pas. Vous n'allez pas, délocaliser, mais pas de manière massive.
17: Voilà, pas de manière massive.
18: Ça va rester.
17: On est quand même franco-français et made in France, le plus possible.
18: Ce que je disais. Vous parlez de 13 milliards d'exportations. Il y a les produits aussi qui rentrent, 4,7 milliards. Donc, ça veut dire une balance commerciale de plus 8,3 milliards pour le secteur. Dans les temps qui courent et vu notre déficit commercial, c'est très important. Oui. C'est une filière très importante pour notre économie.
17: On est le 4e secteur qui contribue le plus à l'amélioration de la balance commerciale française. Et qui permet de diminuer à hauteur de 8 milliards, comme vous le dites, le déficit de la balance commerciale française.
18: C'est important. Merci pour votre contribution. Je parlais des recrutements. J'ai lu entre 4 et 5 000 recrutements nouveaux chaque année. Est-ce que c'est la bonne tendance?
17: C'est 4 ou 5 000 recrutements, mais ça comprend les nouveaux recrutements dans le cadre de la croissance, mais aussi le remplacement des artisans qui partent à la retraite, évidemment. Ils sont de plus en plus nombreux à partir à la retraite, mais on aimerait bien les garder le plus longtemps possible. Il y a des solutions. Mais bon, il faut aussi que l'État finisse par déterminer comment les régimes de retraite vont être.
18: Absolument. C'est un autre sujet qui va et qui vient, en fait, hein, celui-ci. D'où l'importance, voilà, des campagnes à la fois de communication pour du recrutement, d'où l'importance de la formation. Commençons par les campagnes que vous avez lancées au mois de janvier. Sous quelle forme, vers quelle cible?
17: Alors, c'est principalement vers les jeunes. C'est avec notre OPCO, l'OPCO 2i, lancé la campagne avec l'industrie maroquinerie. Et ça a été lancé en mois de janvier pour montrer que la maroquinerie est un secteur qui est innovant. Donc, on a une diversité des métiers, hein, puisqu'on a des produits divers qui sont fabriqués par des artisans. Et puis, on a des savoir-faire aussi différents, puisque les produits sont différents. Et on a besoin d'attirer les talents pour développer le savoir-faire et l'excellence dans la maroquinerie.
18: Alors, c'est cette campagne, on peut le retrouver sur le site avec-l'industrie-maroquinerie.fr. Il y a aussi des campagnes sur les réseaux, évidemment,
17: tous
18: les réseaux.
17: Instagram, Facebook.
18: Absolument. Un mot encore sur les formations, parce qu'évidemment, donc, il y a ceux qu'on cherche à recruter, mais il y a ceux aussi dont on a besoin de former en permanence. C'est pour vous un des enjeux majeurs de la filière?
17: Absolument, la formation, c'est le nerf de la guerre, mais c'est pas uniquement pour la maroquinerie, c'est le nerf de la guerre pour toutes les branches. Il y a une autre campagne qui existe déjà depuis un certain temps, depuis 2019, c'est la campagne Savoir pour faire, qui a été mise en place avec le comité stratégique de filière Modelux, un des comités stratégiques, avec une dizaine d'autres branches, et qui permet aussi d'attirer les jeunes vers les métiers, les jeunes et moins jeunes, vers les métiers de la maroquinerie. Alors, vous parliez de la formation. Nous avons la formation initiale à travers l'éducation nationale, avec le CAP de maroquinerie, le Bac Pro maroquinerie, le BTS maroquinerie. On est en train de réfléchir, et ça va être, je pense, imminent, la mise en place d'un brevet national des métiers d'art. Et je crois que le décret est en cours de signature actuellement et qui devrait s'appliquer, être mis en place à la rentrée de septembre prochain, parmi les premiers brevets nationaux de métiers d'art qui permet aux jeunes en troisième de rentrer après la troisième d'aller vers ce BNMA qui, au bout de 3 ans, peut permettre aussi de faire des études supérieures dans les métiers
18: d'art. Donc, il y a des emplois, il y a des choses à faire dans les secteurs. Absolument. De la maroquinerie.
17: Et on a aussi des CQP, des certificats de qualification professionnelle pour les gens qui sont déjà dans les salariés qui sont déjà dans les entreprises.
18: Donc voilà, je le redis, il y a de la place, il y a des métiers qui sont à apprendre. On était ravis d'en parler. On va continuer dans un secteur qui lui aussi a besoin non seulement d'artisans, mais bien sûr d'artistes, c'est le cabaret. Bonjour Alexandre Duvollet.
19: Bonjour.
18: Vous êtes directeur de L'Ange Bleu, le plus grand cabaret de France en capacité d'accueil, c'est en Gironde. Vous êtes aussi en charge de coordonner pour la filière le plan cabaret qui a été lancé en 2025 par la ministre de la Culture, Rachida Dati. On va en reparler dans un instant. D'abord un point sur, si je peux dire, l'état du marché, l'état du secteur. En France, combien d'établissements de cabaret et ça fait vivre combien de personnes ?
19: Actuellement, on compte environ 200 cabarets en France, répartis sur Paris bien sûr, mais également beaucoup en région. Le cabaret s'est beaucoup développé dans nos régions. Et là, ça fait travailler environ 5000 personnes.
18: Dont 1600 artistes, hein, je crois.
19: À peu près, oui.
18: Voilà, et là, on est un petit peu dans la configuration de la maroquinerie, c'est-à-dire qu'il y a certes de gros établissements, vous en faites partie, il y a les gros établissements parisiens auxquels on pense, le Paradis Latin, le Moulin Rouge, etc. Mais il y a aussi beaucoup de petits établissements, je crois qu'on voit le chiffre qui va apparaître à l'écran, 87% sont des TPE et des PME, hein, je crois.
19: Tout à fait, ça fait partie un peu de l'univers du cabaret et qui est très en relation avec la ruralité. Souvent, le cabaret dans un village est des fois le seul point de culture de l'environnement régional. Et d'où, on reviendra après sur la saison cabaret, mais le côté culturel compte vraiment beaucoup maintenant pour nous.
18: Et le chiffre d'affaires du secteur de manière générale en France ?
19: Chiffre d'affaires direct, environ 225 millions d'euros.
18: 225 millions d'euros. On parlait donc de ce plan cabaret qui a été annoncé il y a tout juste un an, je crois que c'était le 21 janvier 2025 par la ministre de la Culture, Rachida Dati. D'ailleurs, un mot, on enregistre cette émission le 22 janvier, elle devrait partir rapidement puisqu'elle l'a dit dans le cadre de sa campagne des municipales. Ça vous inquiète le fait qu'elle vous ait soutenu et qu'elle parte peut-être bientôt ?
19: Alors, forcément un petit peu, parce que Rachida Dati a joué le jeu. Elle a fait l'impulsion, elle a challengé ses équipes au ministère pour nous accompagner dans ce plan cabaret. Mais le travail est fait. J'ai envie de dire que le travail est fait maintenant. Et maintenant, le cabaret a ses entrées au ministère de la Culture. Le cabaret est reconnu comme un acteur culturel dans la vie française. Et le gros du travail a été fait maintenant. Et on espère que son successeur ou sa successrice va faire l'accompagnement.
18: Alors ce plan, c'est de l'argent mis sur la table. C'est bien plus que cela. C'est quoi les grandes données de ce plan cabaret ?
19: Alors c'est de l'argent mis sur la table. C'est 500 000 euros qui a été débloqué par le ministère de la Culture pour ce plan cabaret. Alors l'argent est important parce que c'est le bras armé, c'est la reconnaissance, c'est pour dire ok, on ne fait pas que des paroles en l'air, on vous donne quelque chose. Donc ça, pour nous, ça a vraiment un sens. Mais ce n'est pas tout. Nous, comme je vous disais, l'important, c'est la reconnaissance qui va derrière. C'est-à-dire qu'enfin, le cabaret est reconnu comme un acteur culturel français. Et ce plan cabaret a plusieurs aspects. Il y a plusieurs branches. Il y a l'aide à la créature. Plusieurs artistes de cabaret veulent monter sur des planches, veulent créer leur personnage, mais ils ont besoin d'accompagnement pour ça. Et là, le ministère de la Culture a mis en place des financements, des aides, des formations pour cela. C'est l'accompagnement au secteur du cabaret pour rentrer enfin dans le crédit d'impôt spectacle vivant. Le cabaret en était exclu pour un problème de virgule sur un décret. Voilà, on y rentre, on va y rentrer. L'application va être, alors pas par la loi parce qu'on ne pourra pas trop compliquer, mais par un décret, on va pouvoir entrer enfin dans le crédit d'impôt du spectacle vivant privé. C'est également quelque chose d'important aussi pour nous, c'est une formation de toutes les directions culturelles publiques dans les régions.
18: C'est-à-dire les DRAC.
19: Les DRAC, ouais. Voilà, ouais. Toutes les DRAC vont connaître enfin ce qu'est le cabaret. Il y a des régions où vous parlez à un responsable de DRAC, il ne sait pas ce qu'est le cabaret, il ne connaît pas l'univers. Connaît pas l'univers. Il connaît le cabaret, mais il ne connaît pas l'univers. Il n'y est jamais allé. Voilà. Et donc, des formations ont été faites auprès des présidents, des responsables des DRAC dans nos régions. Et ça, c'est une très bonne chose. Des rencontres sont organisées entre les cabarets privés, entre les scènes publiques. Et c'est la saison cabaret qui va être mise en place en septembre-octobre. Va être un premier point d'accroche entre la collaboration entre les scènes publiques, les cabarets privés et tous les acteurs du cabaret en général pour mettre en avant notre savoir-faire, notre art à travers un fil conducteur qui va être le French Cancan.
18: Et les 500 000 euros dont on parle, je crois qu'en plus vous réclamez une rallonge, si je puis dire, de 100 000 euros pour l'année 2026, ils servent à quoi ? Vous êtes en charge de la coordination, ça veut dire qu'il y a une répartition entre les régions, entre les établissements, comment elle se fait ? Et c'est vraiment de l'argent qui va être débloqué rapidement ou qui l'est peut-être déjà pour les établissements ?
19: Alors il y a une bonne partie qui a été débloquée déjà, notamment sur l'aide à la formation et à la créature. Par exemple, il y a plus de 100 000 euros qui ont déjà été débloqués sur ces profils. Il y a une vingtaine, je crois, d'artistes qui sont aidés sur ce sujet-là. Pour le plan cabaret, on a 200 000 euros qui ont déjà été versés, qui sont en attente sur nos comptes, en attendant de créer cette saison. Alors, cette saison, elle va être répartis sur l'ensemble du territoire avec un découpage en 9 régions. Voilà, donc quand on découpe 200 000 euros en 9 régions, il ne nous reste pas beaucoup pour faire, oui. pour faire des choses. Mais c'est là que je vous disais que l'argent est important, mais ce n'est pas tout. On a dans nos métiers un savoir-faire, on a un peu de débrouillardise et c'est l'envie qui est importante. Et on fera avec. Et on demande à ce que ce plan cabaret soit renouvelé, d'où une demande de 100 ou 200 000 euros supplémentaires pour la saison prochaine pour nous aider et pour nous accompagner un peu plus dans ce plan cabaret pour qu'il y ait une envergure importante.
18: Alors je lisais, vous êtes vous à la tête avec votre frère du plus grand cabaret de France, c'est l'Ange Bleu, c'est en Gironde, sur la commune de Gauriaguet. En fait c'est un ancien café, hôtel, restaurant, si je ne me trompe pas, qui appartenait aux beaux-parents de votre père. C'était au bord de la Nationale 10. La Nationale 10, comme beaucoup de nationales, elle a évolué en deux fois deux voies avec les barrières de sécurité. Bon, bref, ça vous a éloigné de la clientèle. Et c'est à ce moment-là, à la fin des années 90, que votre famille a pris la décision de faire cette transformation.
19: Tout à fait, oui. Mon père qui était donc à la tête de l'établissement à ce moment-là, du jour au lendemain, 95% du chiffre d'affaires par terre. Que faire ? Il avait entendu parler d'un cabaret en Alsace qui s'appelle Royal Palace.
18: Qui est toujours là, et qui est toujours leader
19: en région. Il est allé voir, il s'est dit, finalement c'est possible de faire quelque chose comme ça à la campagne. Il était parisien, mon père, à la base, il a vécu au Golfe de Roux, à l'Olympia toute sa jeunesse. Oui. Il s'est dit, allez, banco, j'étais à la fac, mon frère aussi, il nous a dit, en bon père de famille, arrêtez vos études et faites du cabaret avec moi. On a dit oui, et on est parti, la mayonnaise a pris, et on a monté une première salle de 400 places, qui 10 ans après était trop petite, et on a monté une deuxième salle, donc en 2008, de 1200 places, qui est devenue à l'époque donc, le plus grand cabaret de France. Voilà. Qui a été détrôné il y a quelques mois par un cabaret à Reims qui s'appelle Le Cas, qui a ouvert une salle de 1500 places. Voilà, donc je lui fais un petit coucou. Voilà, c'est pour dire que l'environnement en cabaret en région est dynamique.
18: Il nous reste une minute, Alexandre Duvollet. Les chiffres clés de votre Ange Bleu, référence, c'est quoi la référence? C'est Greta Garbo? C'est quoi la référence?
19: Ça a été un brainstorming familial qui n'a pas de source, en fait.
18: Et alors, voilà, les chiffres clés sur le chiffre d'affaires, le nombre de spectateurs chaque année et combien vous faites vivre de personnes?
19: Là, une soirée à Ange Bleu, c'est 70 personnes qui travaillent pour nous. On a un chiffre d'affaires cette année, on va dépasser les 5 millions d'euros, donc c'est bien. On est sur une croissance de plus 15 pour cette année, donc on est content de nos chiffres. On a su se réinventer après le Covid, puisque c'était une période compliquée pour nous. On a changé de clientèle, on l'a fait adapter, et donc le cabaret en région, et nous en particulier, sommes sur de bonnes voies.
18: Votre chiffre, 4,5 millions pour le dernier chiffre d'affaires connu?
19: Voilà, pour le donné connu, on va sur une base de 5,2 pour cette année. Premier décollage septembre-décembre, on est à plus 30, donc on va y arriver.
18: Et je précise voilà, que vous avez un nouveau spectacle qui est à l'affiche, qui s'appelle Le Fantaisie, depuis la mi-septembre, et qui devrait donc durer jusqu'à l'été 2027, c'est bien ça?
19: C'est ça, nous changeons de spectacle tous les deux ans.
18: Voilà, et bien que ce soit donc à la fois les garagistes, que ce soit les cabarets ou la maroquinerie, une nouvelle fois, la France a tout pour réussir à montrer la diversité des secteurs dans lesquels nous avons quand même des capacités pour réussir malgré plein de choses et malgré le contexte. Notre émission est diffusée en télé, en radio, le site et l'appli de BFM Business. La semaine prochaine, on parlera notamment encore autre chose, de produits ménagers type Star Wax ou Briochin, et aussi de l'Alliance du Fabriqué en France. Très bonne journée, très bon week-end et donc à bientôt sur BFM Business.
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25: Très heureux de vous retrouver sur BFM Business pour ce nouvel épisode du podcast des indépendants. Et aujourd'hui, on va parler passion, on va parler amour, on va parler artisanat avec le fait main, mais pas seulement. On va aussi parler stratégie business parce qu'un artisan qui dure, c'est un artisan qui vend. Pour en parler, 4 invités que je laisse Omblin vous présenter.
24: Premier invité, Paul Nérinck, 23 ans, fondateur de la marque de joaillerie Madden Paul. Ingénieur de formation, il apprend seul le métier et va jusqu'à fabriquer ses propres machines pour maîtriser toute sa production. Après avoir développé son atelier chez ses parents, c'est un studio de 20 mètres carrés dans lequel il vit et fabrique ses bijoux, bagues et pendentifs à Paris. Aujourd'hui, plus de 70 000 personnes suivent ses créations. Deuxième invité, Julie Pradier, 34 ans, fondatrice de Broc et Bois. Ancienne chanteuse lyrique pendant 10 ans, Julie s'est reconvertie dans l'artisanat en restaurant des meubles anciens dans un style brut et authentique. Aujourd'hui installée à la campagne, Julie revendique un retour au temps long. Elle y développe une activité hybride entre production et transmission en formant celles qui veulent se lancer en plus de son activité de restauration de meubles anciens. Troisième invité, Victoire Marginéanou, 28 ans, fondatrice de la marque des corsets artisanaux Marginéanou, l'ancien de meubles anciens. Troisième invité, Victoire Marginéanou, 28 ans, fondatrice de la marque des corsets artisanaux Marginéanou.

0: enjeux de visibilité et de conversion dans l'artisanat.
1: Je suis ravi de vous accueillir dans ce nouvel épisode du podcast des indépendants et j'avais envie de commencer cet épisode en rappelant que quand on parle artisanat, on verra, on parle passion, mais on parle avant tout business. Et c'est toi qui as beaucoup insisté sur ça, Paul, quand on a préparé l'émission. C'est aussi et surtout un business.
2: Oui, moi j'ai commencé à côté de mes études, donc j'avais pas besoin de vivre de cette activité, donc je pratiquais des prix très bas parce que je connaissais pas trop, moi je me suis lancé dans ce secteur-là sans rien connaître. Et donc je faisais à peu près mes prix au feeling. Et j'avais pas envie de faire payer les gens trop cher, j'étais pas très à l'aise vu que je venais de commencer. Sauf que avec les années et le fait que je me sois lancé à plein temps dans cette activité, donc la joaillerie, j'ai besoin de vivre, de payer mes factures. Et donc j'ai besoin de faire rentrer de l'argent. Et j'ai appris aussi à calculer la vraie valeur de mes produits.
1: Et c'est vrai qu'il y a un côté un peu romantique, un peu idéalisé peut-être quand on parle artisanat. Et moi, le premier, quand je préparais l'émission, et c'est pour ça que je suis ravi de vous avoir sur ce plateau, parce que vous faites des choses magnifiques. Vous pouvez les voir en vidéo sur le site de Spotify ou sur le site de BFM Business. Toi, Paul, là, tu as des magnifiques bagues. Et est-ce que le pendentif aussi?
2: Pendentif aussi, oui.
1: Et on a Victoire avec ce très beau corset. Donc toi, Victoire, tu fais principalement ou que des corsets hein?
3: Que des corsets et des robes avec une base corset aussi. Sur mesure et je m'adapte à la cliente en personnalisant mes corsets et mes robes.
1: Et on sent la passion et c'est là où on se dit, bon bah voilà, c'est quelque chose de passionnel, mais en fait, il y a vraiment cet axe business. Pour autant, il y a de plus en plus de Français qui se redirigent vers l'artisanat et... L'une des raisons, c'est d'avoir envie de reprendre un peu le temps, Julie, du temps.
4: Je rejoins vraiment Paul sur ce biais-là, c'est-à-dire que pour moi aussi, dans mon activité, ça représente environ 10% de mon travail, mais ça reste le cœur de mon activité, ma passion. C'est un travail qui connecte vraiment. Je trouve que de suivre le geste, c'est quelque chose qui connecte vraiment le corps et l'esprit, d'être dans la matière, de travailler la matière, c'est quelque chose qui arrête le temps. C'est vrai que dans l'atelier, on ne peut pas tricher en fait, la matière ne triche pas. C'est vrai que dans une ère où tout va tellement vite, on doit toujours beaucoup produire, aller toujours plus vite. C'est un moment, je pense, où on peut ralentir. On est vraiment connecté avec le geste, avec ce qu'on est en train de fabriquer et surtout, on suit le rythme de la matière.
1: C'est ça l'un des moteurs du coup, quand on se dirige vers l'artisanat. On en a beaucoup, par exemple, qui vont quitter des métiers de service et qui vont aller vers l'artisanat. C'est ça, c'est la recherche de reconnexion quelque part?
4: Peut-être, pour beaucoup, oui. Moi, je sais que j'accompagne justement aujourd'hui des femmes qui veulent se lancer dans le même métier que moi, donc la rénovation et la vente de meubles anciens. Et je sens que c'est beaucoup le moteur, effectivement. Pour mon cas, c'était pas forcément ça parce que c'est venu un peu par hasard. J'étais chanteuse lyrique à la base, donc chanteuse d'opéra, une autre forme d'artisanat. Je voyageais beaucoup, effectivement. Une autre forme d'artisanat, en tout cas d'art. Ça a été un petit peu hasard, un déménagement à la campagne. L'envie de se reconnecter, c'est vrai, à la réalité, au concret, à quelque chose de vraiment tangible, à la nature aussi. Et l'espace qui s'est offert à moi avec un emménagement dans une maison, en ayant quitté la région parisienne. Et le fait de chiner pour chez moi, pour meubler mon appartement, je m'y suis mis. Et très vite, donc par envie, par passion. Et je me suis dit, mais c'est ça que j'ai envie de faire. Si certains le font, pourquoi pas moi?
1: Et c'est vrai que c'est palpable, en fait, Victoire. Ça se voit, ça se la matière. Enfin, ce que tu fais, tu vois, c'est concret.
3: Oui, j'adore aussi travailler tous les tissus, et notamment l'upcycling. Donc, je récupère des tissus qui ont déjà été utilisés pour en faire une autre utilisation. Déjà, redonner vie aux tissus, c'est très beau. Et souvent, les anciens tissus ont beaucoup de caractère. On sent qu'ils ont vécu. Voilà, qu'ils ont vécu.
1: Dans tes clients, Dorian, on rappelle que toi, t'accompagnes justement les artisans sur la partie communication. On se rend compte qu'effectivement, il ne suffit pas de faire des belles choses. Il faut les faire connaître. Il faut être très visible, en fait.
5: Oui, c'est ça. En fait, au départ, beaucoup de créatrices ou artisanes sous-estiment aussi cette partie-là. C'est-à-dire qu'on pense qu'il suffit juste de créer, de mettre en photo, par exemple, ses créations sur les réseaux, et puis hop, le tour est joué, alors que bah, pas du tout, comme vous l'avez tous expliqué. Enfin, ça demande du temps, c'est de la régularité, c'est de la constance, et donc forcément, c'est...
1: C'est quoi les conseils qu'on peut donner aux artisans qui nous écoutent, justement, pour développer leur business? Parce qu'on parle bien d'un business, encore une fois.
5: Bah, déjà, de choisir un canal. C'est-à-dire de pas s'éparpiller et de pas être sur tous les fronts parce qu'il y en a beaucoup qui essayent de faire 1000 choses à la fois. En même temps, elles sont partout mais nulle part en même temps. Donc déjà de prioriser un seul canal et une fois que celui-ci sera acquis, là, se mettre sur d'autres canaux. C'est-à-dire, par exemple, si demain, vous souhaitez vous développer sur Instagram, mettez-vous sur Instagram. Une fois que ce sera acquis, vous pourrez vous mettre sur un autre réseau social. Si vous ne voulez pas vous mettre sur les réseaux, développez, par exemple, l'accès des boutiques revendeurs. Enfin, il y a plein de manières de se développer, mais ne pas s'éparpiller.
1: Et d'ailleurs, pour aller encore plus loin quand on parle communication, il suffit pas de communiquer. Tu dis, quand on est artisan, il faut avoir une vraie stratégie et même l'incarnation, ce qu'on appelle le personal branding, c'est super important.
5: Oui, bien sûr. Je me rappelle, par exemple, moi, ça fait plusieurs années que j'accompagne des

0: marques et notamment aussi des grandes marques. Et avant, il suffisait par exemple de publier une photo de son produit et forcément, ça prenait, c'était plus facile entre guillemets, même si je pense qu'il y avait plein d'autres sorts. Et maintenant, l'artisan, les petites entreprises sont obligées de communiquer au-delà du produit, c'est-à-dire de partager ses valeurs, sa personnalité, son histoire, ses coulisses, parce que le consommateur a besoin de s'identifier, de se projeter avec la personne.
1: Et justement, la communication, ça a un coût. Il faut bien payer Dorian et autres consorts. Et donc, il faut pouvoir être payé à son juste prix. Comment tu fixes tes prix, toi, Paul ?
2: Moi, j'ai un Excel qui note tous mes coûts, toutes les charges que j'ai pour créer mes bijoux. Et après, j'applique une marge sur ces coûts-là.
1: Donc, c'est hyper factuel, en fait. C'est-à-dire, dans ton Excel, tu vas retrouver quoi ? Le temps passé, les coûts des matières premières ?
2: Je compte les matières premières, le temps passé, les outils que j'utilise, comme un amortissement. Parce que j'utilise pas un four, par exemple, que je vais utiliser. Il faut que je l'amortisse.
1: Ouais, t'intègres aussi ça, l'usure, etc.
2: Ouais. Donc, l'usure des outils, mon temps, évidemment. Et après, toutes les taxes qu'il y a sur le...
1: En français.
2: Ouais.
1: Julie, toi, comment tu fixes tes prix ?
3: Oui, c'est pareil. J'ai vraiment un barème très clair avec tous les coûts directs, tous les coûts indirects. L'amortissement des outils est exactement de même. Les heures passées. Et dans les coûts indirects, j'englobe également tout le travail annexe qui est assez invisible. Donc le travail de communication, le travail des mises en scène, moi pour mes meubles, le travail de photo, enfin tout ce travail qui est invisible pour les gens et qui n'est pas directement de l'artisanat.
1: Ouais, donc on voit quand même que c'est vraiment être entrepreneur en fait. Hein.
3: Complètement.
1: Est-ce qu'on peut dire que c'est un métier passion ?
3: Évidemment, enfin c'est clair, je pense que pour tous, on va être d'accord sur le sujet. Pour moi, c'est vraiment un métier passion et ça l'est devenu, je dois dire, en faisant. Parce que je vous l'ai dit, je l'ai découvert un petit peu par hasard. Et en faisant, en passant du temps à l'atelier, en redonnant vie à ces meubles anciens, en voyant la joie aussi dans le regard de mes clients, c'est devenu vraiment une immense passion et un côté très addictif aussi. Et effectivement, comme je le disais, le fait de se connecter toujours à cette matière, ce temps qui s'arrête dans l'atelier, c'est vraiment la base et le cœur de l'activité et c'est ce qui nourrit mon quotidien, c'est ce qui me donne envie de me lever le matin. Après, il y a toutes les valeurs que je défends aussi autour de ce projet, mais c'est clairement une passion et puis un devoir aussi maintenant.
1: Victoire, toi, t'as beaucoup insisté sur la notion de passion quand on préparait. Hein.
4: Oui, exactement. J'aime énormément me servir de mes mains et de créer aussi, de pouvoir retranscrire ce que j'ai dans la tête. Le moment où je vends aussi un de mes corsets et que la personne est très satisfaite, elle est heureuse de le porter, c'est le meilleur moment de la vie,
1: de la
4: journée.
1: Tu vois le résultat qui est porté, quoi. C'est super gratifiant, en fait.
3: Moi, dans mon artisanat, il y a aussi tout un côté de transmission, parce que du coup, je chine des meubles anciens. Parfois, je rénove des meubles qui ont appartenu à des parents, des grands-parents et des personnes qui veulent les revaloriser pour les mettre dans leurs univers d'aujourd'hui, plus actuels. Et ça, c'est indescriptible, cette sensation quand les gens voient revivre un meuble qu'ils ont vu depuis l'enfance chez eux, etc., et qu'ils le redécouvrent à leur goût d'aujourd'hui. C'est immense parce que dans la transmission, il y a tout ce geste et il y a aussi toutes ces émotions, ces énergies familiales, ce patrimoine, cet héritage familial. C'est beaucoup d'émotions.
1: C'est intéressant parce que depuis le début de cet épisode, on parle beaucoup sens. Mmh. Et beaucoup plus que dans d'autres épisodes où on va parler beaucoup stratégie, où on va être là pour générer du chiffre d'affaires. Et là, je trouve que la notion de sens et l'intensité du sens prend pour le coup tout son sens dans cet épisode, puisque ça revient beaucoup en fait. Et c'est quand même ça le moteur, Paul.
2: Initialement, on parle de la passion. Moi, je suis venu dans la joaillerie par totale passion. De base, j'avais même pas idée que j'allais en vendre. Et après, j'ai découvert justement ce côté-là de vendre à des clients et la réaction des clients quand ils reçoivent des bijoux, c'est quelque chose d'incroyable. Ça, pour le coup, c'est un moteur.
1: On sait, par exemple, qu'aujourd'hui, on a beaucoup d'indépendants qui sont un peu en saturation, qui a une perte de sens, qui a de plus en plus cette recherche de sens, mais même chez les salariés. Et donc, d'avoir des personnes qui se sont tournées vers l'artisanat et qui ont écouté ce qui les inspirait le plus pour aller vers des métiers manuels, c'est super inspirant pour beaucoup de gens, en fait.
2: Mais il y a le côté, pour moi, où une fois que ça devient une nécessité financière, il y a le côté où quand c'est de la passion, on le fait sans une motivation intrinsèque, ouais, sans besoin financier ni rien. Donc ça, pour moi, c'est là où la passion est le plus fort. Mais une fois qu'on a besoin d'en vivre, il y a toute la réflexion financière derrière qui, pour moi, vient éroder un petit peu la passion et on doit la trouver un peu ailleurs.
1: Moi, je trouve que c'est encore plus stimulant, en fait, de me dire si tu fais un truc qui t'anime à fond et qu'en fait, tu gagnes de l'argent avec. Je trouve que c'est encore plus stimulant parce que l'argent, c'est quand même stimulant.
3: C'est vrai, mais ça devient aussi un petit peu un stress. Donc, je rejoins Paul, je comprends. Et puis, on est obligé d'avoir du résultat là pour pouvoir en vivre. On compte sur notre activité complètement. Mais je pense, enfin, en tout cas, moi, c'est comme ça que je le vis au quotidien, de s'accorder vraiment du temps justement pour se reconnecter complètement avec son corps de métier, s'éloigner un petit peu de tout l'à côté, de tout ce qui est plus stratégique, de tout ce qui est plus communication. Effectivement, je pense que nous tous, on passe beaucoup de temps aujourd'hui à communiquer et c'est ce qui parfois aussi nous éloigne de notre corps de métier, du cœur de notre métier. Je pense de se reconnecter à ça, et pour moi, c'est vraiment le fait de se reconnecter au geste, au faire, de se reconnecter à la matière, ça redonne tout son sens à ce qu'on fait.
1: Alors, vos produits coûtent cher, donc c'est hyper important de bien communiquer. Est-ce que vous avez l'impression, est-ce que vous vous mettez en concurrence avec des plateformes comme Shein ou des marques comme Ikea?
3: Alors, concurrence, c'est un bien grand mot. Oui, parce que, en fait, moi, dans les valeurs et de ce que j'ai envie de défendre, j'ai envie aujourd'hui d'aller toucher le plus de clients possible. Et j'ai envie d'aller chercher toutes les personnes qui consomment au quotidien encore chez Ikea pour leur apprendre à consommer de manière plus responsable, plus humaine au quotidien. Donc oui, et d'ailleurs, c'est pour ça que je réfléchis vraiment en termes de stratégie comme une marque, comme une grande marque. Alors, pas forcément avec des slogans, mais avec des messages derrière, des valeurs, un storytelling vraiment fort. J'essaye de travailler de cette manière-là pour pouvoir aller toucher les clients.
4: Je ne me mets pas en concurrence avec les géants industriels, mais je comprends aussi que toute notre vie, on a grandi avec des prix plutôt abordables, voire avant, c'était encore moins cher. Et du coup, acheter un t-shirt blanc chez Zara, par exemple, à 30 euros, on va dire OK. Et lorsqu'on va voir le même t-shirt blanc à 100 euros, on va se dire, mais non, c'est une arnaque, je vais pas mettre 100 euros dessus. En fait, si on regarde bien en détail, bah, le t-shirt blanc à 100 euros, il est en coton bio certifié. Il a été fabriqué en France. Il y a cette conscience collective.
1: Mais conscience collective, est-ce qu'elle est là, la conscience collective, ou pas chez le consommateur, vous avez l'impression? En fait, par exemple, quand on va acheter une bague avec toi, Paul, parce que c'est toi qui l'as faite, c'est ta marque.
2: Moi, je ne sens pas de concurrence avec les grandes maisons, parce qu'il y a une question de qualité déjà. Tout est fait à la main, et c'est des bijoux qui durent pour la vie. Et ça, les gens sont conscients via ce que je partage sur les réseaux sociaux. Et il y a aussi le côté où les clients aiment bien savoir comment c'est fait. Je sais que les gens aiment bien se dire, ah bah, j'ai vu comment c'était fait, je partage beaucoup pendant mes commandes sur mesure, par exemple, tout le processus, même créatif, donc toutes les recherches que je fais en croquis, tout ça. Et les gens adorent voir ça. Je pense que ça a vraiment une valeur ajoutée dans ce que je fais.
4: Le mieux quand on est artisan, c'est d'être le plus transparent possible sur la matière première qu'on utilise, le temps qu'on passe dessus, les petites séries et toute la fabrication à la main et notre savoir-faire qu'on a acquéri au fur et à mesure de ces années.
1: C'est l'un des trucs, Dorian, c'est est-ce que dans la com, dans ce que tu conseilles pour tes clients, c'est de dire, expliquer ce que vous utilisez comme matière première?
0: Oui, enfin, c'est ultra important, même par exemple tout le processus créatif. Tu parlais tout à l'heure, tu vois, de la personnalisation. Moi, je trouve que c'est ultra important, tout simplement parce qu'il y a certaines personnes qui vont se projeter et ça va leur permettre de se rendre compte aussi de ce que vous êtes capable de créer, de faire. Et donc, du coup, c'est essentiel de partager le processus. D'ailleurs, les grandes marques ne le font pas parce qu'elles ne peuvent pas le faire dans le sens où c'est plutôt caché. Du coup, c'est un peu un argument de force pour les artisans de communiquer dessus.
1: Ça veut dire quoi? Ça veut dire, je suis artisan, j'écoute le podcast des indépendants. En tout cas, j'ai envie de le devenir. Il va falloir que je montre vraiment mes matières premières, le coût, là où j'ai été chiné tel objet. Il faut vraiment que le client, le potentiel client, comprenne tout le processus de création. Et c'est là que se situe encore, c'est là qu'on crée de la valeur aussi aux yeux des personnes.
0: Bah, il faut pas partager que le processus créatif. Enfin, je veux dire, c'est une bride dans la communication. Elle est importante parce que les personnes vont se projeter, etc. Il y a plein d'autres choses qui vont englober. Par exemple, parfois, dans la communication, on va parler un petit peu de soi aussi. Parce que le client va se projeter si on a des points en commun, des choses comme ça. Et mine de rien, ça reste intéressant.
1: Mais ça, en fait, si on parlait de soi, le personal branding, c'est vrai que c'est propre à tous les entrepreneurs aujourd'hui. Mmh. On nous parle tout le temps de faut incarner, faut se montrer, on connaît. Mais sur les artisans plus spécifiquement, est-ce que l'un des conseils, c'est d'intégrer vraiment tout le processus de création?
3: Moi, je ne montre pas absolument tout le processus de création, mais je montre une grande partie des coulisses, effectivement, de mon artisanat. Déjà parce que je forme des personnes qui veulent aussi apprendre à faire par elles-mêmes ou qui veulent se lancer justement dans cette activité. Mais quand j'ai commencé, c'était vraiment à destination du client pour qu'il se rende compte justement tout ce qu'il y a derrière, tout le travail qu'il y a derrière. Et aussi parce que ça l'englobe dans tout ce processus créatif aussi, en fait. Il vient trouver la place là-dedans, en général, ça le passionne de pouvoir suivre tout ce processus. Donc, je pense que c'est extrêmement important, effectivement, oui, de montrer ses coulisses pour raisonner en termes de prix et de se rendre compte de ce qu'il y a derrière.
1: Et c'est là que tu vois que c'est de l'artisanat, parce que tu vois les coulisses, en fait. Et ce qu'on disait, c'est que les grandes maisons ne peuvent pas le faire parce que ça casserait le mythe un petit peu.
3: Oui, je pense. Et puis après, c'est un positionnement. C'est vrai que des grandes maisons ne peuvent pas non plus utiliser vraiment le personal branding. Enfin,
1: oui,
3: je
1: ne
3: sais pas si
1: limité,
3: tu me reçois
1: ouais.
3: la vue. Il y a bien sûr des effigies, etc. Mais voilà, c'est un autre mode de communication. Mais je pense qu'effectivement, et puis c'est passionnant en fait de suivre vraiment les coulisses d'un artisan, d'un artiste, d'un créateur.
1: Et tu vas loin toi, Paul, puisqu'on est, on va jusque dans ton appartement. Enfin, en tout cas, on voit les coulisses du bureau sur mesure que tu as fait chez toi. C'est aussi ça, quoi. C'est raconter, regarder. Je suis dans un petit studio à Paris, je monte à Paris, je poursuis mon rêve et ouais. Je l'aménage sur mesure pour continuer à créer mes bijoux dedans.
2: Parce que moi, en parallèle de l'entreprise purement joaillerie, j'ai toujours aimé partager ce que je faisais, mon parcours dans un peu entrepreneurial, dans tout ce que je fabriquais. Et donc, j'aime bien que les gens m'accompagnent dans tout ce que je fais, l'évolution de mon entreprise. Mon atelier, je l'ai fait dans mon appartement. Et donc, je montre mon appartement.
1: Dans ton studio.
2: Dans mon studio.
1: Ouais.
2: comment je l'ai fabriqué dans mon studio.
1: Et ça raconte l'histoire. Et d'ailleurs, Victoire, tu disais, tu as proposé quelque chose avant. Tu me dis, on devrait peut-être inventer un label, en tout cas faire une différence entre artisan et artisan passionné. Parce que des fois, on peut se revendiquer artisan et des fois, on a la notion d'artisan qui est là, mais quand on regarde dans les faits, c'est pas le même artisanat. Pourquoi cette idée de faire cette nuance entre artisanat et artisanat passion ?
4: Dans l'artisanat, c'est souvent un métier qu'on nous fabrique des objets à la main, enfin pas que des objets aussi, il y a tout le côté plombier,
1: ouais.
4: Et il y a le côté artisanal passionné, où...
1: On gagne pas d'argent.
4: Mais on va vraiment faire en sorte que notre produit soit de meilleure qualité, qui satisfait notre clientèle. Je prends un exemple, enfin une anecdote où à la gare, souvent, j'aime beaucoup le café, je suis une grosse consommatrice de café, et il y a écrit « artisan du café » sur la devanture. Donc ça me vendait du rêve. Tout de suite, je me suis dit « ah bah ça va être de bonne qualité, bien servi ». Et au final, je suis rentrée et je pense aussi le barista n'était pas passionné par le café. Et au final, on m'a servi un café avec du lait brûlé. Alors que la devanture vendait du rêve. Et surtout, quand on voit le mot artisan placardé, on imagine tout de suite que ça va être la qualité supérieure, complètement différent d'un café normal.
3: Il y a cette idée peut-être de service très personnalisé derrière, je pense, derrière
1: C'est l'exécution, il n'y a pas que la matière première. Elle est intéressante, cette anecdote sur le café, puisqu'au final, c'est probablement un café artisanal, mais livré par un non-artisan, si j'ose dire.
4: Voilà.
2: Il y a aussi que ça, c'est vendeur. De dire artisan, parce que...
1: Ah, c'est hyper vendeur,
2: On idéalise un peu le côté artisanal des choses, sans savoir forcément ce que ça veut dire. Et là, par exemple, je pense que dans ce cas-là, il n'y avait pas grand-chose d'artisanal dans ce café.
3: Pour rebondir sur ce que disait Paul tout à l'heure, sur ses partages aussi au quotidien, même sur son appartement, effectivement, le mot que je cherchais tout à l'heure, c'est aussi d'impliquer, en fait, la clientèle.
0: Ouais.
3: D'impliquer le client, de l'impliquer dans un processus. Et pour moi, c'est ça qui va permettre peut-être d'aller rivaliser alors avec de plus grandes enseignes, parce qu'on implique le client, on le responsabilise et on lui donne envie d'aller vers un meilleur mode de consommation, de s'impliquer dans une histoire et d'aller soutenir aussi un artisanat, d'aller soutenir un artisan, l'artisan qu'il suit en l'occurrence sur les réseaux sociaux, dans son processus créatif et dans l'expansion aussi de son entreprise.
1: C'est super parce que quand tu as une activité et qu'en fait le client c'est plus simplement un consommateur, mais quelqu'un d'impliqué qui se sent concerné et qui porte les mêmes valeurs, vraiment t'as tout quoi.
3: Ouais,
1: parce
3: ouais,
1: que le business et l'humain et le sens.
0: Complètement. C'est une aventure et du coup on doit la partager pour ramener un maximum de personnes qui ont envie de la suivre et s'ils ont envie de la suivre, potentiellement il y a des chances qu'ils aient le plus envie d'acheter finalement à la fin.
1: Et ça c'est ton job aussi Dorian du coup. C'est ce qu'attendent en fait tes clients, c'est que tu réussisses à mettre tout cet aspect humain au cœur de leur activité pour leur com quoi.
0: Oui, c'est ça. Moi, je les forme, enfin, je les accompagne sur plusieurs semaines finalement parce que j'ai des disparités. J'ai des personnes, par exemple, qui n'ont jamais utilisé Instagram. J'en ai d'autres qui sont plus performants, on va dire ça comme
1: plus
0: ça.
1: Plus à l'aise.
0: Oui, c'est ça. C'est-à-dire, ils ont les outils en main. Je vois Paul, par exemple, enfin, t'es plus jeune, donc t'es né un peu avec un portable. Du coup, t'as des automatismes que certaines personnes, par exemple, qui ont...
1: Alors, j'ai aussi un portable.
0: Pardon. Non, mais il y a une différence entre parfois filmer et l'envoyer à sa copine et filmer en respectant, par exemple, exemple les codes des réseaux sociaux, parce que c'est pas du tout la même chose que de filmer, l'envoyer à sa maman et le mettre en ligne sur Instagram ou sur les réseaux en tant que tel. Ça nécessite quand même une accroche. Faut au-delà du contenu, il y a quand même toute une stratégie de marque à définir, une stratégie de contenu. Et publier du contenu, c'est pas forcément suffisant. Ça nécessite aussi d'autres compétences, c'est-à-dire se faire connaître, identifier la bonne cible, quelles actions mettre en place. Et après, il y a toute la partie vente. Parce que l'enjeu, c'est pas juste de mettre son produit avec un lien qui va rediriger vers le site ou quoi qu'il, et basta, on a terminé le travail, pas du tout. Enfin, il y a d'autres mécanismes aussi à mettre en place.
1: Oui, comme on disait, c'est comme sur un vrai business, et en plus, c'est de plus en plus compliqué d'émerger, par exemple, sur Instagram. C'est pas ce qu'il y a de plus facile, il faut de la persévérance. Je voyais les contenus que tu avais fait, Julie, il y a une vraie régularité, il y a une vraie exigence éditoriale, il y a une vraie créativité.
3: Oui, c'est vrai, et puis moi j'ai commencé il y a tout juste 2 ans et je vois l'évolution en 2 ans, elle est énorme. Et en fait, ce que je vois, c'est qu'il faut absolument, alors se nicher, je pense que c'est important. Plus on veut parler à du monde et puis on finit par parler à personne, donc c'est très important de garder sa niche et surtout d'apprendre là-dedans à se différencier. Parce que moi, dans mon secteur d'activité qui est vraiment une niche, je vois aujourd'hui des gens émerger tous les jours dans le secteur. Donc c'est important vraiment de trouver sa patte, son identité, qu'elle soit visuelle, graphique, son identité de discours surtout. Moi, je trouve que le storytelling, c'est extrêmement important. Et même si c'est tout un travail de construction, ça n'enlève pas l'authenticité. Au contraire, je pense que le storytelling, on va chercher en soi le plus profondément possible. C'est comme ça qu'on crée un storytelling qui est cohérent, qui nous ressemble vraiment et qu'on dégage de l'authenticité auprès de nos clients. Donc certes, c'est tout un travail stratégique. Je ne sais plus ce que je disais au début.
1: Mais c'est OK, c'était déjà magnifique, Julie, tu nous as captivés. J'en ai marre de mon job. J'envisage d'aller vers l'artisanat parce que j'ai envie de travailler avec mes mains. J'ai envie d'un retour un peu au réel. Qu'est-ce que tu me dirais ?
3: Fonce, déjà, parce qu'on n'a qu'une vie et on retombe toujours sur ses pattes. Enfin, moi, j'ai ça en tête et c'est comme ça. À chaque jour, je me dis, au pire, demain, ça ne marche plus. Je trouve une solution, mais au moins, j'aurais tout tenté.
1: Mais l'artisanat, est-ce que ce n'est pas un peu idéalisé ?
3: Si, forcément. Oui. Si, forcément. Je pense que c'est idéalisé. Et justement, c'est chouette qu'on puisse parler de tous ces sujets-là aujourd'hui, parce que je pense que ce qui est idéalisé, c'est le fait d'être dans son atelier toute la journée, de vivre d'amour et d'eau fraîche et de ponçage, pour ma part. Et de poussière. Non, en fait, comme on le disait, moi, je pense que ça représente 15% de mon activité. Aujourd'hui, j'ai construit tout un écosystème autour de ma marque qui s'appelle Broc et Bois. Et tout ça, ça demande beaucoup de travail. Donc, un gros travail de communication, de stratégie derrière, d'administratif.
1: Tu passes beaucoup de temps aussi, peut-être, sur les routes, à chiner, à trouver
3: Oui, aussi.
1: Meubles.
3: Oui, bien sûr. Oui, ça. Mais ça, c'est la partie que j'appelle artisanale, quand même.
1: Oui, ça, c'est agréable.
3: Oui. Mais le reste aussi, c'est agréable. Moi, j'adore. Sinon, j'aurais pas développé mon activité en ce sens.
1: Bien sûr.
3: Donc, moi, c'est vraiment...
1: Non, parce que des fois, la gestion, tout ça, c'est les trucs un peu plus chiants.
3: À part l'administratif, peut-être qu'aujourd'hui, j'ai réussi à déléguer. Mais c'est vrai que sinon, même la communication, je trouve ça vraiment absolument passionnant parce qu'il y a tout un travail derrière où on va vraiment puiser en soi. Donc, non, moi, c'est ce qui me passionne et c'est la pluralité de toutes ces disciplines, d'assembler tout ça, qui est vraiment passionnant. Mais il faut être conscient qu'aujourd'hui, être artisan, c'est ça.
1: Et si je voulais vous inviter dans le podcast des indépendants, c'est aussi pour défendre le savoir-faire. C'est quoi le savoir-faire, Paul ?
2: Moi, pour moi, le savoir-faire, c'est les années que j'ai mis à apprendre mon métier. Le fait que j'ai développé toutes les machines pour faire mes bijoux. J'ai appris en fabriquant mes machines. Après, j'ai passé des années juste à tester plein de techniques différentes pour arriver à faire juste une bague. Rien que faire une bague, ça m'a pris 2 ans avant d'ouvrir mon entreprise. Et donc après, même une fois que je savais faire une bague, il y a tout le travail pour apprendre plein de nouvelles techniques.
1: Les machines, elles sont sur mesure aussi ?
2: Les machines, je les ai faites, ouais.
1: C'est incroyable, ça.
2: J'ai fabriqué les machines parce que quand je me suis lancé, c'est des machines qui coûtent 50 000 euros pour une machine. Je pouvais pas payer une machine comme ça. Donc je les ai fabriquées parce que je voulais maîtriser 100% de la production de mes bijoux.
1: Tu les as fabriquées toi-même ? Donc c'est quoi ? C'est des machines qui vont... faire
2: donc je les ai fabriqués parce que moi mes bijoux ils sont faits en fonte à cire perdue, donc il y a besoin de four pour faire cuire les moules, il y a besoin de machines pour faire la fonte justement, donc des machines sous vide et les fours pour faire fondre l'argent ou l'or. Donc ça je les ai fabriqués.
1: Tout maîtriser, tout comprendre, et tu pouvais pas acheter des machines qui étaient trop chères aussi.
2: Non, parce qu'en fait c'est des machines industrielles, donc j'étais obligé de les fabriquer. Et moi ça me passionnait juste de fabriquer ces machines là pour maîtriser vraiment le processus. Jusque dans la fabrication des machines.
1: Et ça, c'est incroyable, parce qu'en fait, c'est ça le savoir-faire. C'est qu'on est vraiment sur l'incarnation du sur-mesure.
2: Ah bah là, oui. On ne peut pas faire plus sur-mesure, parce que les bijoux, ils sont faits avec des machines que j'ai faites aussi.
1: Et donc, 2 ans pour faire ta première bague?
2: 2 ans pour faire ma première bague, ouais. Et après, ça c'était le temps de faire tous les tests. Parce qu'à chaque fois, moi je connais personne dans le milieu. Donc j'ai vraiment appris en regardant des tutos YouTube et en faisant plein de tests. Et le temps de fabriquer ces machines aussi, qui prennent beaucoup de temps.
3: Moi j'ai appris aussi complètement en autodidacte et j'apprends encore aujourd'hui tous les jours, mais ça m'a mis 2 ans à apprendre toutes ces techniques en regardant des tutos YouTube aussi, en testant, en me trompant énormément, en faisant beaucoup d'erreurs, en recommençant, en sacrifiant aussi quelques meubles dans ce processus-là, ça c'est sûr. Donc c'est vraiment tout un processus d'apprentissage, un processus créatif, de projection aussi sur les choses, beaucoup de temps consacré, avec toujours en tête son pourquoi, ce pourquoi on fait ça, pour défendre nos valeurs et pour mettre en lumière justement cet artisanat français.
1: On est vraiment sur du temps long, hein, parce que quand j'entends 2 ans, plus des machines que tu as faites sur mesure, même chose pour toi Julie, 2 ans, ça tranche hein, avec l'époque dans laquelle on est et dans la recherche d'immédiateté et de résultats immédiats. Victoire ?
4: Oui, le savoir-faire, ça s'acquérit, ça prend de nombreuses années. C'est un héritage qu'on en transmet. En plus, on a la chance d'être en France avec la France qui a un rayonnement à l'étranger, notamment pour la mode, la gastronomie, le cinéma. On a tout un héritage où on peut s'instruire énormément.
1: L'étiquette France, c'est une chance quand même.
4: Oui, le Made in France. Aujourd'hui, un consommateur français va payer 10% de plus un produit parce qu'il est Made in France. Donc, c'est une très bonne carte de visite. C'est très bien de l'étiqueter sur son produit.
1: Ça donne une vraie légitimité, Paul.
2: Moi, je rebondis sur ça, sur le Made in France. Justement, je pense que c'est important de, entre guillemets, réindustrialiser la France et de garder les savoir-faire en France. Et donc, je pense qu'on participe tous à développer et à garder ses savoir-faire.
1: Alors, c'est hyper intéressant. C'est-à-dire que tu te dis, c'est comme en fait un objectif, une mission, une responsabilité aussi, en disant quand je suis artisan, ben je maintiens le savoir-faire aussi ici. Il y a cet objectif.
2: En fait, moi, c'est un choix de garder toute une production à la main et en France, parce que par exemple en Thaïlande, il y a des bijoux en argent qui sont très bien faits, c'est de la très bonne qualité. Mais il y a le choix de rester en France pour, je pense, garder ce savoir-faire et l'histoire qu'il y a ici.
1: Dorian.
0: Oui. En fait, c'est là toute la différence entre un artisan et une grande entreprise. La grande entreprise veut faire de l'argent, alors que l'artisan, il n'a pas vocation à faire de l'argent à tout prix. Il veut garder quand même son éthique, son savoir-faire, ses valeurs, sans renier tout ça pour faire de l'argent.
1: Alors concrètement, combien de temps vous passez par jour sur votre activité artisanale, mais vraiment le côté manuel?
3: Moi, je passe 1,5 journée par semaine.
2: Ouais, moi, c'est 20% de mon temps aussi. C'est une journée.
1: Victoire?
4: Je passe environ 6 heures manuelles.
1: Par jour?
4: Par jour.
1: Tous les jours?
4: Oui.
1: Bon, ben voilà, il n'y a pas de place pour la communication, il n'y a pas de place pour
4: c'est
1: le business, ça. On voit le résultat.
4: Le dimanche.
1: Il faut laisser de la place à la stratégie.
3: Mais on est tous passés par là, ouais. Justement. Moi, c'est vrai que ça a évolué, mais au début, il fallait produire, en fait. Donc, moi, je passais aussi toutes mes journées à produire, à rénover un maximum de meubles pour avoir un maximum de produits à présenter, pour pouvoir communiquer dessus, pour pouvoir faire des mises en scène. Et petit à petit, ça a évolué au bout de 2 ans et demi.
1: C'est super quand tu dis on est tous passés par là, en fait. C'est un peu le chemin obligatoire, ce chemin de consacrer trop de temps à ce qui nous fait plaisir, au côté manuel qui nous anime vraiment, et mettre un peu sous le tapis tout ce qui est lié à la stratégie d'entreprise, en fait, parce qu'on est pris par ce côté passionné.
3: Bah, en tout cas, je pense que c'est essentiel au début de commencer par le sujet et son cœur de métier. De toute façon, il faut pouvoir montrer des produits aux clients, il faut pouvoir parler de ce qu'on fait, il faut pouvoir se développer de cette manière. Donc oui, c'est essentiel. Et puis petit à petit, plus on avance, plus on découvre tous les autres sujets qu'il faut exploiter. Et d'ailleurs, je disais il y a quelques jours à mon mari, mais c'est un puits sans fond parce que j'ai l'impression pourtant d'avancer et qu'il y a encore énormément de sujets à découvrir, à approfondir, qui sont plus des sujets entrepreneuriaux. Donc oui, effectivement, mais c'est un passage obligé.
2: Si t'en as marre de ton taf et que tu veux te lancer dans l'artisanat, moi je pense que c'est important aussi de prendre son temps et de pouvoir faire ça à côté, de le garder pendant un moment à côté de son taf, parce que justement on peut se permettre, quand on a un travail à côté, d'avoir ce côté passion et donc de développer plein de choses, de tester plein de techniques, de savoir exactement ce qu'on a envie de faire avant de se jeter dans l'obligation financière de notre activité. Parce que une fois, comme on disait qu'il y a de l'argent à gagner, On n'a plus vraiment, enfin beaucoup moins de temps. Là, on voit qu'on passe une journée par semaine vraiment artisanalement, enfin faire les trucs avec nos mains. Beaucoup moins de temps de se chercher et de trouver ce qu'on veut faire en fait.
0: Et même je le vois parfois avec des créatrices que j'accompagne. Il y en a beaucoup au départ, c'est leur leitmotiv de créer, fabriquer, etc. Et elles le rejettent et elles subissent toute la partie entrepreneuriat.
1: C'est un boulet, quoi, parce que t'as pas envie de t'en occuper.
0: Bah c'est ça. Et puis surtout, elles, ce qui les anime, c'est créer. Donc dès qu'on leur ajoute, faut créer des contenus, faut faire ta compta. Faut faire ton SAV, faire tes factures. C'est plein de petites choses qui, mis bout à bout, finalement, enlèvent finalement la partie création. Et elles le disent, mais moi, à la base, je suis là pour créer. Je suis pas là pour avoir une entreprise. Et donc, du coup, c'est là entre la passion et l'entrepreneuriat où il y a un fossé parfois entre les deux.
1: Victoire, tu es un peu dans cette situation, c'est-à-dire que tu te dis, moi je suis là pour créer aujourd'hui, je ne suis pas là pour avoir une entreprise.
4: Au début, peut-être que je pensais comme ça, mais un jour, il faut en vivre, il faut réussir à pouvoir payer tous les mois ses charges.
1: Oui, puis tu le mérites. Tu vois la qualité des produits, tu vois le temps que tu mets, tu vois la passion que tu mets, l'expertise que tu mets. C'est normal que ça te rapporte de l'argent.
4: Oui, c'est tout à fait normal, mais peut-être que en tant que créatrice, je pense plus à ma cliente que à mon produit.
1: Est-ce que tu as été voir un peu des formations ou des je sais pas, moi par exemple des chambres des métiers qui peuvent t'orienter vers aussi des stratégies plus business?
4: Oui, sur les réseaux sociaux, de toute façon, les YouTube, Instagram, on est nourri par toutes ces informations.
1: Oui, des fois on est trop nourri sur les réseaux.
4: Trop nourri. Après, je pense que oui, l'accompagnement, c'est vraiment parfait parce qu'il y a quelqu'un derrière qui va vous dire là, ce que tu fais, c'est bien, là, ce que tu fais, c'est pas bien, ou tu devrais le faire comme ça pour une stratégie de contenu, par exemple. Donc, je dirais que c'est important d'être accompagné.
3: Oui, et puis ça permet ensuite d'avoir des clés. Je pense que tu pourras nous le dire, Doriane, pour ensuite être autonome et comprendre ce vers quoi aller, comprendre notre fil conducteur aussi dans toutes nos stratégies de communication et autres.
0: Oui, c'est ça, exactement. En fait, l'enjeu, c'est à la fin, la personne, elle doit être autonome. Enfin, l'artisane doit être autonome. Et pour être autonome, elle doit comprendre ce qu'elle fait. Parce que tout à l'heure, tu parlais de tous les contenus, par exemple, qu'on voit sur les réseaux. Et on voit un peu tout et son contraire, ce qui est logique parce que on n'a pas tous les mêmes expériences. Et surtout, on s'adresse pas tous à la même personne. C'est-à-dire qu'il y a des conseils qui vont être dédiés aux prestataires de services, des conseils qui vont être dédiés aux produits, que ce soit du e-commerce, du dropshipping ou parfois à des produits faits main. Et du coup, c'est trois stratégies totalement différentes. Et donc, parfois, on s'y perd un peu. Donc oui, le rôle de l'accompagnement, finalement, pour moi, il est primordial pour aider une artisane, un créateur à se développer et finalement à pouvoir vendre et vivre de son activité à la fin.
2: Depuis tout à l'heure, on oppose le côté artisanal au côté financier d'avoir une entreprise. Moi, je trouve que le parcours global, c'est un parcours super intéressant, le fait de développer une entreprise. C'est aussi c'est tout aussi passionnant que le côté artisanal, en tout cas pour moi.
3: Moi, je suis complètement d'accord avec ça. C'est ce que je disais aussi tout à l'heure, c'est que c'est pas moins intéressant, c'est très créatif.
2: Oui, tout le côté stratégie de communication et tout. On est obligé dans tous les cas, parce qu'on a beau faire des choses très belles, s'il n'y a personne pour les voir, il n'y a personne qui les achète, donc on ne gagne pas d'argent. Donc tout ce côté où on cherche à se faire connaître, à développer ses réseaux sociaux, moi je trouve que c'est un travail passionnant aussi. Et donc la passion, elle s'est un peu élargie, où de base c'était juste sur la matière et fabriquer des choses avec ses mains. Tout le processus pour se faire connaître et gagner de l'argent est un processus passionnant.
1: Là où ça peut être plus désagréable, c'est pas sur cette partie-là, c'est plus sur la partie être rationnel avec les chiffres et savoir se vendre au juste prix. Où là, il faut se faire peut-être un petit peu violence au départ, parce que c'est toujours un problème de positionnement tarifaire, un problème de rapport à l'argent, qu'on traite de mille façons dans le podcast des indépendants, et donc de prendre un Excel et de fixer ses coûts réels pour finalement vendre, comme je disais, au juste prix. Toi, typiquement, ça représente quelle part par exemple, tes matières premières?
2: Matières premières, ça dépend de quel métal on utilise. Mais par exemple, sur des bijoux en or, la partie métal, ça va représenter peut-être 40 ou 50% du prix, parce que le métal coûte très cher. Mais donc après, la marge qu'on applique va être moindre, mais sur des prix beaucoup plus hauts. Donc c'est normal aussi que la marge soit moindre.
3: Et je pense que les prix, c'est aussi beaucoup lié à la légitimité.
0: Ah ouais.
3: Moi, je sais que mon augmentation des prix s'est fait avec mon expansion, finalement, avec le fait d'avoir un positionnement qui soit de plus en plus clair, une personal branding claire, une stratégie claire. Et ça m'a permis de légitimiser aussi mes prix, mes tarifs, en fait, et aujourd'hui de valoriser vraiment mon travail à sa juste valeur.
0: Mais oui, il y en a beaucoup, en souffre d'ailleurs, de légitimité. C'est-à-dire, elles subissent le syndrome de l'imposteur. En fait, au départ, il y en a beaucoup qui ont créé pour elles, pour leurs proches. Le fait après de vendre créations, elles se disent mais moi je suis qui pour vendre finalement mes créations, enfin à quel prix je dois le mettre quoi. Et elles n'ont pas idée de tout ce que ça implique de définir un bon prix.
1: Une bonne technique pour définir un prix.
2: Quelque chose qui m'a aidé pour définir un prix, c'est de regarder si je voulais faire fabriquer ce que je fais, combien ça me coûterait. Parce que du coup, il y a toute la partie main d'œuvre, coût, tout ça qui est calculé par les sous-traitants. Et donc ça aide à fixer son prix. On se rend compte que si on veut en vivre derrière et qu'on devait acheter un produit. En fait, c'est comme si on faisait de l'achat-revente. Si on veut donc acheter un produit et le revendre, on a besoin d'appliquer notre marge. Et donc, ça aide à fixer un prix plus juste, je trouve.
1: Ouais, il faut être rationnel économiquement sur ce que ça nous coûte pour pouvoir faire ces marges. Il nous reste une minute avant la fin de cet épisode du podcast des indépendants. Une minute pour nous partager peut-être un dernier mot, un dernier conseil, un dernier regard sur ce que c'est d'être artisan et indépendant. Julie?
3: Si vous avez envie de vous lancer, il faut avoir les pieds sur terre. Il faut être dans le concret. Aujourd'hui, c'est aussi une minorité, les gens qui arrivent à vivre vraiment de leur artisanat et en vivre confortablement. Il faut en être conscient. Mais je pense qu'en appliquant les bonnes stratégies, en étant conscient de toute la partie du travail qu'il y a à fournir, on peut le faire pleinement et réussir vraiment à développer quelque chose à son image.
1: Oui, il faut avoir une vision réaliste à 360 degrés
3: oui.
1: de ce que ça implique.
3: C'est tout à fait juste le terme 360 degrés. Moi, c'est un terme que j'utilise beaucoup et j'ai beaucoup cette idée de créer un écosystème autour de son artisanat. L'idée de développer un écosystème autour de sa marque, en développant bien sûr son canal d'acquisition principal, mais potentiellement en développant d'autres canaux d'acquisition par la suite, en étant au cœur de son artisanat et puis surtout en partageant vraiment au plus grand nombre, que ce soit pour l'achat, mais aussi pour le plaisir de transmettre un savoir.
1: Ça, c'est beau.
3: De transmettre un savoir, de transmettre des compétences. Enfin, je sais que moi, c'est de cette manière dont je communique beaucoup. Alors certes, pour vendre aussi mes formations et mon travail, mais aussi pour le plaisir de partager et de faire accéder aux gens. Enfin, de toute façon, les réseaux sociaux, c'est ça. On vient chercher du contenu pour apprendre. Donc, l'idée de pouvoir transmettre aussi avec le cœur, avec son enthousiasme, avec sa passion, c'est ça aussi qui va après nourrir notre écosystème.
1: C'est ça le moteur. Paul ?
2: Moi, je pense que, alors c'est un peu défaitiste, mais de faire attention au piège de la passion quand on se lance.
1: Oui, c'est vrai qu'on aurait pu d'ailleurs développer ce point-là dans l'épisode, parce que tu m'as dit ça quand on préparait. La passion, c'est beau, c'est bien beau ?
2: Oui, en fait, pour moi, la passion, c'est une très bonne base, mais ça ne fait pas tout et il faut en être conscient. Et après, dans toute la course, il faut apprendre à la valeur du savoir-faire qu'on a développé. Et apprendre à le vendre, parce que pour moi, c'est ce qui est très important.
1: La vérité, c'est que si on est trop sur la passion, on ne dure pas, quoi.
2: Non, mais c'est surtout que quand il y a la question financière, par exemple, si tu dois produire 15 corsets dans la journée, il y a un moment où ça devient un peu moins passionnant.
1: Bah ouais, parce que t'es noyé sous le truc, quoi.
2: Bah en fait, c'est que faire un corset pour soi, c'est super. Mais après, quand il y a des délais à respecter, des clients à livrer, et des charges à payer, en fait, tu deviens un peu prisonnier de ta propre passion, de ce que tu voulais de base. Et ça, moi, je trouve que c'est un peu un piège.
1: Hyper intéressant. Victoire ?
4: Je dirais plutôt que la passion, justement, nous permet de tenir le coup face à du coup, tout l'entrepreneuriat, tous les rôles qu'on doit jouer quand on lance son entreprise.
1: À la fois, ça peut être un piège et à la fois, ça peut être un moteur. Parce qu'effectivement, des fois, vu la difficulté, vu la complexité quand on entreprend, la passion, ça peut vraiment aider.
4: Ça peut aider et c'est normal au début, lorsqu'on se lance, de galérer, d'apprendre de nouveaux métiers, de nouvelles façons, de nouvelles casquettes. C'est normal de galérer au début, mais vous inquiétez pas parce que quand vous commencez à réussir, c'est là où la magie opère.
1: Où la magie opère. Et tu vends combien de corsets, toi, aujourd'hui, par mois ?
4: Par mois, pour l'instant, je fais un corset sur mesure.
1: Doriane, pour finir.
0: Moi, je rejoins ce que dit Paul, c'est-à-dire que la passion, c'est bien, mais ça fait pas tout. C'est-à-dire qu'il y a des obligations à respecter derrière, il y a du travail, il y a de l'investissement, il ne faut pas le sous-estimer. Et je pense en 2026 que les réseaux sociaux sont essentiels pour se développer, pour accroître sa visibilité, pour se faire connaître et du coup pour vendre. Je pense que c'est un canal que les gens ne doivent pas laisser de côté parce qu'ils ne savent pas faire. Maintenant, il y a plein d'outils, il y a plein de manières de se former, d'apprendre et autant en profiter.
1: Merci beaucoup à tous les quatre et n'hésitez pas à aller voir les comptes Instagram de Julie, de Paul et de Victoire qui font des choses vraiment, vraiment magnifiques en artisanat. On l'a compris, c'est pas qu'une histoire de passion. Même si c'est capital, il y a de la stratégie d'entreprise. Et quant à nous, on se retrouve, je vous le rappelle, un jeudi sur deux pour un nouvel épisode du podcast des indépendants. N'oubliez pas de le noter si vous l'avez apprécié. À bientôt.
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13: Aujourd'hui, on va célébrer une nouvelle licorne. Ça se faisait plus de célébrer les nouvelles licornes, mais on continue. Nous, vous avez dépassé les 1 milliard d'euros de valorisation à Montierberge. Bonjour, vous êtes le PDG et fondateur de Brevo. Bravo, le roi de la notification et du push qui devient donc licorne. Après une levée de fonds de 500 millions d'euros, vous changez de taille quand même. C'est un événement. Vous étiez connu, on parlait des boîtes qui changeaient de nom il y a quelques instants. Vous étiez connu sous le nom de Cédine Blue. Vous avez changé 4 fois de nom jusqu'à vous appeler Brevo.
14: Alors, tout
13: c'est
14: départ,
13: fini maintenant.
14: Au tout départ, en 2011, oui, on s'appelait Mailin. Après, ça a été Mailin Lou, Saint Lou et Brevo. Mais là, on ne change plus de nom. Non, c'est terminé. C'est le dernier.
13: Cette levée de fonds, c'est un changement de dimension pour vous?
14: C'est une étape. C'est encore une étape. On a démarré en 2012. Voilà, en 2011. Et ensuite, on a eu plusieurs phases, plusieurs levées de fonds. Et là, c'est une autre levée de fonds. On avait démarré avec nos actionnaires en 2020 via un round de 140 millions. Et donc là, c'est un autre round avec des nouveaux investisseurs qui arrivent et donc qui vont nous permettre d'atteindre ce milliard de chiffre d'affaires qu'on veut faire en 2030.
13: Quand on dit le roi de la notification et du push, c'est qu'en fait, vous permettez aux marques d'avoir une communauté de clients. On est amis avec sa marque plus qu'un simple client.
14: Oui, voilà. Nous, notre pari, c'est de dire aux entreprises, pariez sur vos clients existants et non uniquement sur des nouveaux clients. Ils dépensent beaucoup d'argent chez Meta, chez Google, pour acquérir des clients. Et on leur dit, attendez, occupez-vous déjà de vos clients existants. Et c'est une mine d'or. Et donc, qu'est-ce qu'on leur fait? Donc, c'est une plateforme qu'est-ce qu'on leur permet de faire? C'est une plateforme client qui permet à la fois de les engager, donc envoyer des messages, email, SMS, push, WhatsApp, etc. On a aussi la data, hein, on leur permet de gérer toute la data, donc on a toutes les interactions, toutes les commandes qu'ils font, toutes les visites qu'ils font, et aussi la relation. Donc à partir du moment où on peut entrer en relation avec eux, on a des outils aussi pour gérer la relation.
15: Anthony. Alors comment justement vous utilisez l'intelligence artificielle pour augmenter cette relation-là? Parce que j'imagine que ça vous permet d'automatiser l'envoi de publicité ou de la cibler et de l'hyper-personnaliser. Comment ça transforme votre business?
14: Alors on a des cas, on a plein de cas. On a mis l'IA dans le produit, dans plein d'endroits. Donc un endroit par exemple qui est intéressant, c'est pour les commerciaux quand ils appellent leurs clients. À la fin du call, on va leur dire merci. L'IA va automatiquement rédiger un message en disant merci beaucoup pour ce call. Voilà, comme convenu, si je joins la présentation de Brevo, et donc automatiquement les messages vont être pré-rédigés. Donc le commercial, il a juste à cliquer sur envoyer, et donc ça lui fait gagner du temps et donc passer plus de temps avec son client et moins sur le CRM.
13: Et ça, le client, il aime bien ou d'un moment il trouve que c'est trop?
14: Ah bah le client, il adore. Il y a plein de clients qui utilisent l'IA parce que ça leur fait gagner du temps, en fait, dans la solution.
15: Oui, mais le client, l'utilisateur, c'est les boîtes. Ouais. Mais après, l'utilisateur final, celui qui reçoit la publicité, effectivement, pour rebondir sur la question de Laure, il se rend compte à un moment que ça a été généré par une IA parce que c'est des messages qui sont souvent un peu génériques. Est-ce qu'il n'y a pas une manière de se dire, ouais, mais en fait, la boîte en face de moi, elle utilise de l'IA pour pas avoir utilisé de l'humain et en fait, j'ai pas beaucoup de valeur à ses yeux, quoi.
14: Alors, souvent, ces messages, en fait, sont en brouillon, sont pas encore envoyés, c'est des messages qu'ils ont pré-rédigés, et ensuite à l'humain aussi de le parcourir et de l'adapter un petit peu. Mais donc ça permet juste de gagner un petit peu de temps. À la fin, le message va être tout autant personnalisé. Surtout que l'IA est très très bonne pour personnaliser le message en fonction de la personne. On a aussi des l'IA qui personnalise des champs automatiquement grâce à l'IA. Donc, enfin nous, c'est pas les retours qu'on a de nos clients en tout cas.
13: 500 millions d'euros levés auprès de qui est-ce qui rentre au capital ?
14: Alors 500 millions, c'est de l'argent qui a été injecté par les nouveaux investisseurs qui permettent à nos actionnaires actuels de sortir aussi, beaucoup. Et donc c'est Génère Atlantique et aussi Oakley Capital, donc tous les deux qui mettent 500 millions en new equity comme on dit, mais c'est aussi beaucoup d'argent secondaire qui va être utilisé par les gens qui sortent, enfin qui va être pris par les gens qui sortent.
13: Vous êtes donc désormais une licorne qui est rentable.
14: Alors oui, on est rentable, on a atteint le palier de 200 millions de chiffre d'affaires en octobre, d'ARR, donc de chiffre d'affaires récurrent le mois dernier. On a aussi, on va dépasser les 30 millions d'EBITDA à la fin de l'année. Donc en effet, on est très rentable.
15: C'est quoi le futur de la publicité, les futurs canaux ? Vous évoquiez WhatsApp. Alors ça, c'est intéressant parce que moi, je ne savais pas, mais en fait, ça y est, WhatsApp commence à intégrer aussi de la publicité. Ça prend quelle forme ? Et est-ce que, du point de vue, encore une fois, de l'utilisateur final, il n'y a pas ce côté un peu intrusif ? Enfin, moi, si on poursuit sur WhatsApp avec de la pub, je veux dire, là, c'est trop. Là, autant les liens sponsorisés, les bannières, ce que vous voulez, mais m'embêtez pas sur WhatsApp.
13: Il y a déjà les textos. Hein. WhatsApp, c'est votre dernière frontière.
15: Ouais, c'est ma dernière frontière, ouais. Voilà.
14: Alors, sur WhatsApp. En fait, ce qui se passe, c'est qu'il y a des pays où tout se passe sur WhatsApp. Par exemple, au Brésil, il y a énormément de choses qui se... Toutes les réservations, tout se fait sur WhatsApp. Et en fait, c'est beaucoup plus pratique parce que c'est sur le mobile directement. C'est une application qui est hyper bien intégrée. Et par contre, c'est très cher. Donc, Meta le fait payer très cher. Donc, du coup, sa manière de faire en sorte que ce n'est pas trop utilisé et trop intrusif, c'est de mettre un prix très élevé. C'est comme sur les SMS. Ouais. Hein, c'est à peu près les mêmes prix que les SMS. Et donc, du coup, ça empêche de faire des campagnes trop massives.
15: Mais ça existe déjà. C'est-à-dire qu'une marque aujourd'hui peut acheter. Moi, j'en ai jamais reçu de mémoire en France. On peut acheter de l'espace sur WhatsApp et envoyer des messages en push vers le compte de quelqu'un. Ça, c'est possible aujourd'hui ?
14: Oui, bien sûr. Oui. Il suffit d'avoir
15: je ne vais pas être très ciblé alors, parce que je n'ai pas reçu, moi.
14: Il faut qu'on ait un compte. Ça s'appelle compte professionnel. Et à partir de là, on peut automatiser et envoyer des messages WhatsApp à n'importe qui. Par contre, encore une fois, c'est un prix assez élevé. Donc,
13: vous achetez pas assez de choses.
15: Oui, c'est ça. Je ne dois pas intéresser les marques.
13: De magasins. Armand Thibert, vous aviez signé une tribune avec Jean-Baptiste Rudel, notamment pour appeler à mettre en place la taxe Zuckmann. À la fin des débats, on va y arriver à la fin des débats sur le budget et le PLFSS. Est-ce que vous êtes toujours sur cette ligne ?
14: Alors, moi, cette tribune, je l'avais écrite parce que je pensais que les entrepreneurs... on n'entendait qu'une voix d'entrepreneurs et qu'il y a plein d'entrepreneurs qui se disent « Mais non, mais nous aussi, on est aussi d'accord pour payer. Tous les Français doivent faire un effort. À nous aussi de faire un petit effort. Hein. Les Français vont faire un effort. Les riches doivent aussi faire un effort. » C'était vraiment l'idée de bâtir du consensus dans la société française. Et donc, cette taxe a été très décriée, certes, et je suis d'accord que techniquement, elle n'était pas extraordinaire, mais je pense que c'était important de dire que nous, les entrepreneurs, nous sommes aussi d'accord pour participer à l'effort. Hein, participer à l'effort. Et je pense que ça a laissé plein de débats autour des holdings, autour de ces gens qui gagnent beaucoup d'argent et qui sont moins taxés marginalement que les salariés. Et donc, ça, c'est pas très, très normal. Et donc, c'est ce que je voulais dire, c'est ce qu'on voulait dire quand on a écrit cette tribune.
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15: Et oui, une matinale de l'économie un peu spéciale, évidemment, ici au Stade Vélodrome de Marseille, où se déroule AIM, Artificial Intelligence Marseille, grand événement de la fin d'année dédié à l'intelligence artificielle. On se pose les questions pendant deux jours sur tous les grands enjeux liés à l'intelligence artificielle et c'est ce qu'on va essayer de faire là pendant l'heure qui vient. On va parler tout à l'heure IA et santé avec la patronne française de Sanofi. On va parler IA et éducation avec l'essayiste Laurent Alexandre. Mais notre premier invité, c'est Bruno Bonnel. Bonjour Bruno.
18: Bonjour.
15: Bonnel. Bruno Bonnel, entrepreneur, alors qui a une carrière d'entrepreneur historique dans les jeux vidéo, puis dans la robotique. On va en parler parce que c'est une de mes marottes. Et je sais que vous connaissez très bien le sujet, puis c'est lié de près à l'intelligence artificielle. Et puis vous êtes surtout aujourd'hui le secrétaire général pour l'investissement à la tête
18: de France 2030. France 2030, c'est ce plan de 54 milliards d'euros qui a été annoncé en 2021 pour préparer l'avenir industriel et technologique de la France. Et je voulais qu'on fasse un petit point d'étape. On est 3 ans et demi après le lancement du plan aujourd'hui. Donc je disais 54 milliards, on en est où ? Quelle somme a été réellement engagée ? Est-ce qu'il y a eu des créations d'emplois ? On en est où aujourd'hui ?
19: Alors, on en est à 40 milliards d'engagés, dont 15 milliards de véritablement payés en trésorerie aux entreprises. Donc, une vraie dynamique sur l'innovation dans une dizaine de secteurs d'innovation qui avaient été définis par le président de la République à l'époque. Et pour l'IA spécifiquement, parce que c'est le sujet du jour, c'est 4 milliards qui ont été déjà injectés. Alors, ça, c'est en direct dans l'IA. Je vais y revenir dans quelques secondes. Mais il y a aussi tout là où l'IA a diffusé. C'est-à-dire dans son soutien à l'automobile, il y a de l'IA. Le soutien à l'avion bas carbone ou aux lanceurs de satellites, il y a de l'IA.
18: Oui, c'est pas donc, un silo en fait. L'intelligence artificielle, ça infuse tous les secteurs de toute façon.
19: C'est pour ça que c'est aussi important. C'est une bascule. Alors, on a connu la bascule du numérique. Aujourd'hui, on voit cette bascule de l'IA qui est en train d'amplifier encore le phénomène. Et juste pour les 2-3 paramètres, les investissements directs dans l'IA, ils ont été dans des secteurs spécifiques, la formation. Près de 500 millions d'euros dans les IA clusters, c'est-à-dire la formation de 10 000 experts en IA en France par an dans différents centres en France. Et puis, des programmes comme par exemple les pionniers de l'IA, qui est toujours en... Je profite de l'antenne pour vous dire que c'est toujours un appel à projet qui est en cours. 100 millions d'euros consacrés aux expérimentations, aux usages de l'IA. C'est-à-dire comment on concrètement fait de l'IA dans l'industrie, dans la fabrication, etc., etc.
18: Donc 4 milliards qui sont déjà engagés sur la partie intelligence artificielle. À la fois, c'est beaucoup et en même temps, à l'échelle des investissements dans l'IA, ça semble très peu. Est-ce qu'on n'a pas un problème d'échelle quand on compare... Alors, on va un peu comparer des pommes et des carottes, mais pour regarder simplement les budgets R&D des GAFAM aujourd'hui, ça se chiffre en dizaines de milliards, c'est 40, 50 milliards de dollars. Les plans, quand on voit les alliances entre Oracle et OpenAI, c'est des contrats à 300 milliards. Nous, avec nos 4 petits milliards engagés, là, est-ce qu'on n'est pas des nains au milieu de ce match de ping-pong de géants entre la Chine et les États-Unis ?
19: Alors, vous avez eu raison de dire quand même que c'est échoué les carottes, parce qu'il y a d'un côté des continents, hein, la Chine et les États-Unis sont des continents, et puis il y a la France. Donc déjà, il faudrait raisonner à l'échelle européenne. Et à l'échelle européenne, en cumulant tous les efforts qui sont faits sur tous les pays, on reste à peu près dans la course au niveau du public. Là où on a un vrai problème, c'est au niveau du privé. C'est-à-dire qu'on parle toujours de ces vous avez cité des centaines de milliards, vous avez surtout cité des noms d'entreprises et d'employés qui décident pour leur survie, parce qu'ils jouent leur survie. Google joue sa survie, Meta joue sa survie avec l'IA. Vous savez, moi, de la vieille époque du numérique, j'ai connu les Yahoo, j'ai connu les AOL, j'ai connu ces gens, de toute façon, ils sont là pour toujours, ça va rouler. Dans la réalité, le bouleversement, le passage de chenilles fossiles à papillons électriques qu'on est en train de vivre, ce bouleversement de société, il met en danger ces groupes. Donc, ils jouent leur survie en misant très gros. Et d'ailleurs, je pense qu'il y aura des perdants. Il ne faut pas savoir. Ce n'est pas simplement une question d'argent.
18: Et on ne sait pas qui ils sont pour l'instant, parce que ça peut aller très, très vite, évidemment. Est-ce qu'il n'y a pas un risque quand même, quand on... Alors, vous le disiez, en France 2030, c'est financer plein de projets dans plein de secteurs. Parce qu'il y a l'IA, il y a aussi l'hydrogène vert, il y a aussi les SMR, les mini-réacteurs nucléaires, etc., etc. Un risque de saupoudrage qui a été critiqué sur d'autres plans d'investissement public, là où sur des plans comme ça, eh bien, on a besoin aussi d'un effet masse critique pour pouvoir créer des champions français et européens. C'est pas le risque finalement ?
19: Alors, c'est comme ça que c'est présenté. Moi, je vais le présenter autrement. C'est un problème systémique. Par exemple, l'IA va demander énormément d'énergie. Énormément. On parle de centrales nucléaires ou d'autres data centers pour arriver à faire tourner ces moteurs. Il n'est pas question de le faire carboner. On a quand même une mission de décarbonation de l'industrie. Donc quand on investit dans les petits réacteurs nucléaires, quand on investit dans le photovoltaïque, quand on investit dans l'hydrogène vert, c'est pour alimenter en énergie cette IA de demain et les nouvelles productions. Donc je pense qu'au lieu de regarder un peu ça du bout du doigt, hein, c'est quand on montre la Lune, on regarde souvent le doigt, et bien il faut regarder la Lune, c'est-à-dire de dire, si on ne résout pas le problème, l'équation énergétique de l'IA, ça ne fonctionnera pas, quel que soit l'argent qu'on met sur la table, parce que la consommation énergétique va être faite au détriment d'autres choses tout aussi importantes pour la société.
18: On est dans un contexte budgétaire, politique, fiscal, un peu compliqué, incertain, c'est le moins qu'on puisse dire. Vous n'avez pas peur que ça ait un impact sur France 2030 ? Là, vous disiez, il y a 40 milliards qui ont déjà été engagés, il en reste 14. Vous n'avez pas peur qu'on vous les pique à un moment sur l'autel des sacrifices budgétaires ?
19: Je pense qu'à un moment donné, il faut que la raison l'emporte et que l'innovation, c'est quand même une des clés de développement du futur. On vient d'avoir un prix Nobel, M. Aguillon, qui a démontré que c'est bien cette innovation qui crée de la croissance. On est dans ce basculement de société. Tout le monde accélère, certainement pas le moment. moment de freiner sur la glace. Je n'ai pas à faire de politique ici, mais franchement, il n'est pas raisonnable de penser que la France, qui est en avance sur les investissements d'innovation, doit maintenant se mettre en retard.
18: Mais ma question en creux, c'est comment est-ce qu'on peut bâtir des vraies stratégies industrielles qui doivent se bâtir sur des décennies en réalité, dans un pays qui est en réalité très instable d'un point de vue politique et fiscal. C'est très compliqué de se projeter à 30, 40 ou 50 ans, comme le fait la Chine, par exemple.
19: Bah écoutez, je vais vous rassurer, ça s'appelle l'administration, qu'on critique souvent. Mais le secrétaire général pour l'investissement, il existe depuis 12 ans et il a toujours tenu une ligne forte d'innovation. Et mes prédécesseurs, dont le regretté Louis Schweitzer, ont toujours tenu une stratégie, chacun à son époque. D'abord, c'est les infrastructures, après c'était un renouveau industriel. Là, aujourd'hui, c'est l'innovation dans des secteurs totalement nouveaux pour montrer qu'il y a des jobs. Aujourd'hui, au bout de 4 ans, c'est 150 000 emplois qui ont déjà été créés. C'est 300 usines qui ont été ouvertes. Donc, il y a déjà des résultats. Mais les vrais résultats sont dans une dizaine d'années.
18: Bon, je voulais absolument vous entendre sur la promesse de la robotique humanoïde. Vous venez de ce secteur, hein, vous avez eu des entreprises dans le monde de la robotique de service à l'époque. Quand vous voyez aujourd'hui, parce que c'est l'aboutissement ultime de l'intelligence artificielle, c'est ce que dit Jensen Huang, hein, le patron de Nvidia, c'est l'IA physique incarnée. Les robots Tesla, Optimus, figure AI, on en parle régulièrement sur BFM Business, ces incroyables robots avec un niveau de souplesse. On nous promet qu'on aura peut-être des robots majordomes à la maison dans un monde pas si éloigné que ça. Qu'est-ce que vous en pensez? Est-ce que c'est juste du cinéma médiatique ou est-ce qu'il y a une réalité derrière ça?
19: Alors, bon, d'abord, c'est des formidables démonstrateurs technologiques, il n'y a pas de débat. Mais moi, j'ai deux leçons industrielles que j'ai retenues. Le premier, c'est que les avions ne battent pas des ailes. Donc ça veut dire que quand vous pensez des technologies, vous ne les pensez pas en mimétisme animal systématique. Et ça, c'est un critère vraiment très important. Le deuxième, c'est qu'il y a ce qu'on appelle en robotique humanoïde, ce qu'on appelle la uncanny valley, c'est un mot compliqué, mais qui veut dire la vallée de l'étrange. Il y a un moment donné où le robot, il devient zombie. Et bon, ces formidables machines que vous voyez se déplacer, elles sont très belles, mais on se dit quand même, c'est pas tout à fait exactement, et ça nous inquiète. Et Karel Čapek, qui a inventé le mot robot dans un ouvrage qui s'appelle Ruhr, que j'invite d'ailleurs tout le monde à lire, 1920, Ruhr, il disait, le vrai danger, c'est créer chez le sentiment que le robot va remplacer l'homme. Ouais. Et plus on va s'approcher de robots humanoïdes en disant, c'est la solution, plus on va inquiéter. Or, la clé de l'IA incarnée, c'est l'acceptabilité. Et on n'acceptera pas de laisser tomber l'humanité. La dernière phrase de mon livre, Vive à la Révolution, c'est « La révolution ne nous donnera pas d'excuses pour ne pas avoir d'attention à l'autre. » Et ça, c'est le plus important.
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24: Oui, je sais, vous n'avez pas eu la chance d'être un salarié actionnaire de SpaceX, et oui, moi non plus, hein. Je vous rassure tout de suite, mais moi j'ai trois bonnes nouvelles pour vous, c'est pas mal. C'est votre argent, c'est votre week-end et c'est une émission spéciale, très spéciale même, spéciale introduction en bourse. Effectivement, après SpaceX, avant OpenAI, Anthropix, on voulait comprendre le succès phénoménal des IPO aux États-Unis, mais aussi analyser les raisons pour lesquelles nous n'avons pas le même phénomène en France encore. et même en Europe. Et l'idée, c'était de faire venir des spécialistes, des introductions en bourse, donc Euronext, bien sûr, la BPI, des gérants de valeurs cotées, des dirigeants d'entreprises qui ont coté leurs valeurs. Tout savoir sur les introductions en bourse dans une émission spéciale, bah, c'est parti. Et pour une émission très spéciale, bah, vous savez ce qu'il faut pour une émission exceptionnelle. Bah pour une émission très spéciale, il faut des invités très spéciaux. J'ai donc l'immense plaisir de vous présenter les Jedi de l'introduction en bourse. Qui dit introduction, dit bourse. Qui dit bourse, dit Euronext. Alexis Janin, vous êtes directeur des activités de cotation PME-ETI France d'Euronext. Merci d'être venu d'abord. Bonjour. Je vais vous mettre sur le gris dans la deuxième partie. La première partie de l'émission, vous allez être détendu.
0: Super.
24: On va parler des intros aux États-Unis. Là. Mais alors, la deuxième partie, vous allez souffrir.
0: J'ai hâte.
24: On connaît le rôle moteur de la BPI dans le développement du capital risque et du private equity en France. Le formidable succès des dernières années du secteur en France, un peu grâce à eux. La BPI, on le sait moins, est également très active sur les valeurs cotées. Emmanuel Blot, vous êtes directeur d'investissement au sein de l'équipe Capital Développement BPI France. Vous aussi, je vais vous mettre sur le gris en deuxième partie.
0: Avec grand plaisir également.
24: Bon, je ne sais pas s'il faut le présenter, vous le connaissez tous. On a une invitée qui ne le connaissait pas parce qu'elle n'a pas la télévision. C'est un des jurés les plus emblématiques de qui veut être votre associé. Mais ce que vous savez moins, c'est que c'est un serial entrepreneur et surtout un serial entrepreneur avec deux sociétés côté, ce qui est quand même extrêmement rare, même SCAP et Yeva Group. Bonjour Jean-Michel Karam.
1: Bonjour Marc.
24: Merci. Vous allez nous expliquer cet amour de la bourse. Hein.
1: Ouais, je vais expliquer la différence de ce qui s'est passé dans les 25 dernières années. C'est
24: parce que vous êtes vraiment un serial entrepreneur, on peut dire ouais. Ça. Hein, et vous avez fait le choix, vous avez même SCAP qui était coté depuis plusieurs années, on va en reparler. Ouais. Et puis vous avez décidé il y a quelques semaines de faire...
2: Matt,
3: oui.
2: Tu vas donner ton sang cette semaine ou ton plasma?
3: Bah oui, pourquoi pas. Et en même temps, je sais pas trop où aller, je t'avoue.

0: américaine chez Amplegest. Et on va commencer tout de suite avec vous d'ailleurs. SpaceX, intro ou intox ? Ah ouais, Rocketman, les chiffres sont fous. Les records intergalactiques, la valorisation rapportée en chiffre d'affaires, le montant levé, la part des actionnaires individuels, la progression du titre les premiers jours, la chute du titre les jours suivants, le volume quotidien d'échange. Je me tourne vers vous, est-ce que tout ça est bien normal ? Et comment vous, qui êtes une spécialiste des valeurs américaines, quand vous voyez un dossier comme celui-là, comment vous l'analysez ?
1: Alors, il faut l'analyser de deux manières. C'est effectivement une IPO totalement hors norme. Ça, là-dessus, je pense qu'on est tous d'accord. À la fois par le montant, à la fois par le projet.
0: Vous voulez rappeler les chiffres quand même ?
1: Oui, bien sûr, bien sûr. Donc, on parle d'un groupe qui est valorisé à 1750 milliards de dollars au cours d'introduction.
0: Qui était 135 dollars.
1: Voilà, 135 dollars, avec 4% qui est mis en circulation, donc en bourse, que l'on peut acheter. Concrètement.
0: Ces 4%, ça représente
1: à peu près un peu plus de 70 milliards.
0: Et c'est la plus grosse introduction en bourse, le plus grand montant levé.
1: Tout à fait.
0: Depuis la Aramco qui avait levé à l'époque 29 milliards de dollars et on avait trouvé ça énorme.
1: Spectaculaire.
0: Donc là, on vient de lever 80 milliards. 80 milliards, c'est la capitalisation d'une grosse boîte du CAC 40, on peut dire ça à peu près. Hein.
1: Voilà. Complètement. Après, on parle d'un S&P 500 dont la capitalisation... Enfin, quand on remet les chiffres en fait, dans leur contexte, je vous donne juste le montant global de la capitalisation du S&P 500, on est autour de 65 000 milliards. Donc, si on ramène ça à ça, on reste sur quelque chose qui est énorme. Ouais. Mais qui est
0: à l'échelle
1: tout à
0: américaine.
1: Fait absorbable par le marché. Après, ce qu'il faut regarder, c'est ces chiffres-là, mais c'est surtout ce que ça nous dit et le projet qu'il y a derrière. Et là-dessus, il y a deux choses. Il y a la partie opérationnelle et il y a la partie financière et technique. Ouais. Sur la partie opérationnelle, aujourd'hui, on a un groupe qui a trois activités. La première activité, c'est simple, c'est Starlink, on connaît tous. Ouais. C'est de l'opérateur, enfin, pas de l'opérateur télécom, mais de l'opérateur satellite, on va dire.
0: C'est rentable.
1: C'est très rentable. On a des marges d'EBITDA qui sont à plus de 60% et on a 10 millions d'abonnés.
0: Okay.
1: Donc ça, c'est la première chose. Ça finance sans doute aujourd'hui le reste, qui sont les lanceurs. Aujourd'hui, on a les Falcon. Il y a eu à peu près 175 lancements sur 2025. Donc c'est énorme. C'est presque 90% des lancements aux États-Unis. Donc c'est colossal. Ça, là-dessus, là aussi... Il a créé un leadership absolument fantastique avec des lanceurs, qui sont partiellement réutilisables. Et on a une troisième activité qui est XAI, donc avec notamment Colossus, qui est son centre, justement, où il a de la capacité, ce qu'on appelle le compute, qu'il loue maintenant, et ça a été annoncé dans les dernières semaines, pour plus de 2 milliards de dollars par mois. Il loue une partie à Google et à Anthropic. Donc ça, c'est la situation aujourd'hui. Alors aujourd'hui, on se dit, 100 fois les ventes ou plus.
0: C'est ça, non, mais c'est ça.
1: Là, c'est
0: vous venez
1: très
0: de
1: élevé.
0: Le dire. Voilà, et nous, on regarde ça, moi, avec mes yeux de vieux briscard de la bourse et des marchés financiers, je me dis 100 fois le chiffre d'affaires avec des pertes.
1: Oui, ça, les pertes, ça arrive. Ça arrive pas systématiquement,
2: mais
1: souvent.
2: Aux États-Unis, ça fait partie de la culture.
1: Ça arrive. Ça, c'est pas forcément un sujet.
2: Anthropique perd de l'argent, OpenAI perd de l'argent, tout le monde perd de l'argent.
0: Mais justement, est-ce que... Alors, Julie, vous êtes gérante, vous regardez ça, vous vous dites, bon, c'est pas grave, 100 fois les ventes...
1: C'est pas forcément un critère. Il faut regarder différentes choses. Si je reprends l'histoire, puisque on en parle. On a eu, par exemple, si je reviens vraiment en arrière, et qu'on regarde Amazon. Amazon, société historiquement en perte.
0: Ouais.
1: Ils ont eu des pertes pendant... leur profit bénéfice net, ça a été 6 ans après leur IPO. Pour autant, première année de cotation, plus de 100% en bourse. Facebook, rentable, profitable la première année. 50% de baisse la première année.
0: Ah, voilà.
1: C'est pas forcément...
0: Ah oui, d'accord. C'est pas
1: linéaire.
0: Un critère.
2: C'est un critère pour la France.
1: Non, c'est un critère. Mais ça fait partie... d'un projet, d'une trajectoire et d'un contexte de marché.
0: Okay.
1: Tous ces éléments-là, il faut tous les regarder. Là, quand on regarde, 100 fois les ventes, c'est colossal. Franchement, là-dessus, il n'y a rien à dire. C'est
0: hors de proportion. Ça nous rappelle la bulle Internet et la bulle télécom, quand même.
1: Alors, ça, c'est
0: Jean-Michel dit, ils ont l'habitude aux États-Unis. La dernière fois qu'ils ont fait ça,

0: franchement, ça s'est mal terminé. Quoi.
1: Alors, ça, c'est encore autre chose. Mais juste sur SpaceX, après, je reviens là-dessus. Sur SpaceX, en fait, ce qu'achète les gens qui investissent dedans, et encore une fois, il a été malin, Elon Musk, parce qu'il a ouvert ça au retail. Beaucoup plus que les autres. Habituellement, on est plutôt autour de 10%, 15%.
0: C'est pour ça que je parle d'intox.
1: Voilà. Et lui, il a ouvert à 30%. Pourquoi ? Parce qu'effectivement, aujourd'hui, les particuliers sont moins attentifs à la valorisation, mais plus sensibles au projet et à l'homme. Elon Musk, il a montré dans le passé...
0: Au storytelling.
1: Le narratif, exactement. Il a montré dans le passé qu'il avait créé une boîte, Tesla. Mmh. Il n'avait même pas créé qu'une seule boîte. Il y avait SolarCity, il y a eu d'autres choses. Ouais. Qu'il en avait fait quelque chose là où tout le monde disait ça ne sera jamais rentable. Mmh. Au bout de 10 ans, elle a été rentable. Mmh. On avait dit...
0: Que la valorisation s'est cassée de la figure, mais qu'elle est remontée.
1: Elle est largement remontée. On a dit qu'ils n'auront jamais des belles marges. Ils ont eu des marges que beaucoup de constructeurs automobiles auraient rêvé d'avoir. Donc ça, bien évidemment...
0: Et ils capitalisent l'ensemble de tous les constructeurs automobiles du monde, quasiment.
1: Exactement. Donc ça, c'est ce que regarde.
0: Donc on mise sur le gars, en fait.
1: On mise là-dessus, et puis sur son projet. Ouais. Parce que son projet, c'est pas juste ça. Son projet, c'est que Starlink, encore une fois, passe en... Alors, c'est un peu technique, mais passe en orbite basse. Ouais. Parce que dans ce cas-là, il n'y a plus véritablement de latence ou très peu quand on téléphone. Et de ce fait, on peut concurrencer les opérateurs télécoms. Ça, c'est la première chose. Donc, on aurait plus de 10 millions d'abonnés, mais potentiellement beaucoup.
0: Et puis, Jean-Michel, j'ai envie de faire un tour de table pour vous demander vraiment à chaud, qu'est-ce que ça t'inspire, Jean-Michel, cette intro ?
2: Écoute, j'étais vraiment, je vais te dire exactement ce que je pensais, j'étais très très très combatif et l'introduction de SpaceX arrive. Et c'est comme tu montes sur le ring et on te met un coup dans la tête et tu vois les étoiles tourner.
0: Ouais, c'est le cas.
2: C'était pour moi très violent parce que c'est là où je me suis rendu compte qu'on est dans un autre monde.
0: Une autre planète, j'ai envie de dire, même.
2: Mais alors, Amazon, tant d'années hors rentabilité, l'action monte, et un gérant français qui dit « c'est pas grave, il faut regarder les choses d'une autre manière ». Ce qui est la première fois que j'entends ça à Paris. Hein.
0: Parce qu'elle traite les actions américaines.
2: Ben voilà, parce qu'elle ne fait que traiter l'Amérique, donc son cerveau, il est devenu américain. Nous, on va en bourse, on dit « en 5 ans ». On a créé une boîte de scratch, Yeva Group. On la ramène à 50 millions de dollars en 5 ans. C'est la dernière année de perte. L'année prochaine, là, cette année, 2026, on switch dans le vert. On dit à tout le monde, de A à Z, on a consommé quoi ? 10 millions, enfin, c'est rien. Et investir en plein milieu de mon introduction en bourse, tu fais une tartine comme ça. Sur Yeva en disant que c'est magique, c'est génial, c'est le meilleur machin, avec mon historique, 2 cotations.
0: On en reparlera.
2: Et qu'est-ce qu'elle met à la fin ? Rester à l'écart, ils ne sont pas rentables.
0: On en parle en deuxième partie. Non, Emmanuel, oui. Tout cas, quand tu regardes ça en gérant, déjà, toi, tu es gérant. On te propose SpaceX, tu ne fais pas ça, mais on te propose SpaceX, tu t'en fais ou pas ? Qu'est-ce que tu dis ?
3: Je pense que je suis assez aligné avec les valeurs en termes d'investisseurs personnels et là où je travaille. Donc, je suis assez risque averse et assez long terme.
0: Justement, j'ai dit c'est du long terme.
3: C'est du long terme. Donc là, je pourrais me sentir.
1: Je dis pas qu'il faut en acheter. Hein.
0: Non. J'ai compris. Non, mais
3: je suis aussi assez, j'allais dire, attaché aux fondamentaux. Et là, clairement, on atteint, comme tu le disais, la limite de ce qui est visible. Et ce qui passe de le réel, le concret et la croyance l'objectif. Et c'est pour moi, le SpaceX, c'est très bien parce que ça montre aussi qu'une introduction en bourse, c'est le quoi, c'est la société, mais c'est aussi le comment. Ouais. Et c'est le comment qui a été très, très bien réalisé sur SpaceX, en tout cas à date. On va voir.
0: Quand tu dis le comment, c'est-à-dire le fait d'avoir fait venir des particuliers.
3: La communication, le choix de.
0: En fait, il a tout imposé, lui. Hein. Il a imposé des règles de gouvernance qui sont quand même dramatiques. Hein. Il a des droits de vote. Ouais. Enfin, il a tout. C'est-à-dire, nous, on ferait ça en France, on se ferait dégommer. Juste, avant de rentrer, on va parler dans la deuxième partie de la comparaison qui a fait un peu cruelle de Jean-Michel, mais aujourd'hui, toi, tu représentes Euronext, quand tu vois cette réussite d'opérations comme ça-là, on va parler des autres après, tu te dis quoi? Tu te dis, bon, c'est pas grave, c'est un autre monde, un peu comme Jean-Michel, et puis c'est pas grave, c'est comme ça, quoi. Ou tu te dis, qu'est-ce qu'ils font de bien? Voilà. Qu'est-ce qu'ils font de bien, les marchés américains?
4: C'est un autre monde. Alors, je ne sais pas si c'est les marchés américains, mais c'est une société qui est hors norme. C'était très bien évoqué. En fait,
0: mais il n'y a pas qu'elle, en fait.
4: Ça opère sur des marchés hors normes, avec des barrières à l'entrée hors normes et un potentiel de croissance extraordinaire.
0: D'accord.
4: On a peu de sociétés qui réalisent du spatial, de l'infrastructure télécom et de l'IA et qui concentrent tout ça. Il y a déjà un projet qui est absolument incroyable.
0: D'accord.
4: Et ensuite, c'était évoqué, il y a un homme derrière ça, il y a un narratif qui est incroyable. On le disait, tu le disais, on change de planète, bah, c'est exactement ça. Avec lui, c'est plus Sky is the limit, c'est Mars is the limit. Ouais. Donc on change vraiment de paradigme. Et ça, bah, c'est quelque chose, c'est un cocktail qu'on ne connaît pas ou assez peu en Europe et qui change un peu la...
0: Alors attends, c'est intéressant ce que tu dis, parce que toi, tu dis, vous n'êtes pas sur la même longueur d'onde, on parlera de l'Europe après, mais toi tu dis c'est une question de société. Moi j'ai l'impression aussi que c'est une question de structure de marché, de mentalité, de... Non,
4: alors, non, non mais Alexis. Bien sûr, on y reviendra. Ça, c'est plus large, c'est qu'est-ce que les États-Unis ont pour financer ces sociétés que nous n'avons pas.
0: Oui.
4: Mais ça, on le sait tous autour de la table.
2: En fait, Marc,
4: on peut se financer à hauteur de centaines de milliards de dollars, voire de milliers de milliards de dollars aujourd'hui en capital privé, et chez nous, non.
0: Okay.
4: Pour faire grandir ces sociétés. Pourquoi ? On le sait, on est la deuxième zone d'épargne au monde, on a 11 000 milliards aujourd'hui qui dorment sur le compte des Européens et qui ne sont pas fléchés vers les entreprises.
3: Et c'est Emmanuel. L'aspect de profondeur de marché, clairement, comme disait Alexis, l'épargne dort, mais il y a aussi une question de l'unicité du marché. Les États-Unis, c'est un marché où il se passe énormément de choses, où il y a beaucoup d'investisseurs. L'Europe, c'est encore malheureusement
0: d'accord, fragmentation.
3: Morcelé.
0: D'accord, donc, ça tu penses que c'est un élément important. Jean-Michel,
2: pour moi, il y a plusieurs choses. Il y a la dimension américaine, il y a l'américain, le plus petit américain, il a 200 dollars, il les met en bourse, et le politique qui, lui, ne réfléchit qu'à la bourse, parce que si l'argent...
0: On a un président qui suit...
2: Mais il n'y a pas que Trump. Ouais. Avant, c'était pareil, ça veut dire qu'un président américain, il pense que si la bourse monte, le plus petit, le plus pauvre américain va être heureux, donc lui, il va être réélu. Donc, il va tout faire pour que la bourse monte. Et puis, une foi dans des hommes et des individus qu'en Europe, parce qu'on parle France, mais il faut qu'on parle Europe pour pouvoir tenir, on n'a plus. Ça veut dire que Elon Musk, c'est vrai que c'est un type qui est génial. Le projet d'Elon Musk, c'est même au-delà du truc. Il y a des choses comme le HPC là, qui va te mettre dans les satellites et pas avoir besoin de refroidir, etc. Il est le seul à pouvoir les lancer là-haut. Donc, il y a énormément de choses. Et moi, par exemple, est-ce que j'investirais dans une boîte qui fait 100 fois le chiffre d'affaires en valo? Oui.
0: Mais est-ce que tu... Oui, mais justement, moi, attends, j'ai envie de te dire un truc, et je me tourne vers la gérante. Dans la façon dont vous étudiez, Julie, les sociétés, il y a quand même le risque homme. Là, on a un gars qui tourne à 200%, 1000% par rapport à nous, 2000% de sa journée. Je veux dire, c'est le cas de dire, il peut exploser en vol. Je veux dire, on mise tous sur lui. C'est-à-dire qu'il y a 1500 milliards de Tesla, et puis maintenant, il y a 2000 milliards, il y a 3500 milliards sur la tête d'un homme. C'est quand même un risque pour un gérant, non ?
1: Bien sûr, et ça tout à fait, mais tout comme la gouvernance et en même temps, en fait, les investisseurs, effectivement, c'est un risque, mais c'est aussi une opportunité, encore une fois. Donc, ça dépend de la façon dont on le regarde. Aujourd'hui, c'est considéré comme une opportunité, ça sera potentiellement un risque. Voilà.
2: Mais Steve Jobs, il est mort.
1: Pareil, oui, c'est
2: Cook
1: ça, c'est ce que j'allais dire.
2: 10 fois mieux.
0: Absolument, c'est vrai que c'est un très bon exemple.
1: Si on va 10 fois mieux, mais voilà.
0: On va passer. Je voudrais qu'on passe deux secondes aux autres intros de l'IA, notamment OpenAI, dont on pense qu'elle va être décalée, mais aussi Anthropique. Donc, on a l'impression, Julie, que dans le monde des IPO américaines, l'unité de mesure, c'est devenu 1000 milliards. On rentre plus maintenant pour en dessous de 1000 milliards. Quand même, je ne veux pas jouer les vieux cons que je suis, mais ça me rappelle quand même un peu, excusez-moi, je sais, vous allez me dire Amazon, Google, ok, mais il y a eu quand même beaucoup de casses sur des sociétés qui étaient valorisées X fois les pertes. On n'a pas ça aujourd'hui. Il y a une bulle ou pas? C'est ça ma question.
1: Alors, la façon dont le regarder, il y a deux manières. Il y a les pertes, dans ce que vous dites.
0: Ouais.
1: et puis donc les pertes, alors là c'est vrai.
0: Et les ratios de valo.
1: Et il y a les ratios de valorisation, il y a les pertes, il y a le chiffre d'affaires et il y a la trajectoire. Ça c'est vraiment ce quand on regarde. Aujourd'hui par exemple, si je prends l'exemple d'Anthropic, 47 milliards de chiffre d'affaires attendu en run rate, donc en, là c'est les derniers chiffres, sur 12 mois. Ça veut dire qu'ils vont faire potentiellement plus que ASML, la plus grosse capitalisation boursière européenne.
0: Okay. Voilà. Donc vous dites c'est
1: okay. Après, ça, ça ne veut pas dire qu'ils ne vont pas faire des pertes. Sauf qu'Anthropique, on dit la rentabilité, c'est à portée de main. Ouais. C'est-à-dire qu'on considère qu'ils pourraient faire un premier profit cette année.
0: D'accord.
1: Et être à l'équilibre okay. en 2028. Donc là-dessus, okay. ce n'est pas forcément la même situation.
0: OpenAI,
1: c'est un peu différent. Ouais. OpenAI, ils sont sur un chiffre d'affaires attendu sur cette année autour de 25 milliards.
0: Ouais.
1: D'accord. Là encore, hein, si on prend des comparatifs, c'est Hermès plus Ferrari. Voilà, enfin, juste pour donner un peu...
2: Mais pas le bottom line de Hermès.
1: Ah, bien sûr que non, évidemment. Voilà. Et pas la même valorisation, bien évidemment. Non. Mais juste en termes de chiffre d'affaires. Et eux, bah, effectivement, ils décalent parce qu'ils ne seront sans doute pas profitables tout de suite et qu'ils ne veulent pas, visiblement, remettre en cause l'idée d'une valorisation à moins de 1 000 milliards. Mmh. Donc, à voir. Mais derrière...
0: C'est quand même dingue. C'est-à-dire qu'ils se disent, on va pas s'emmerder parce qu'en dessous de 1 000 milliards, je vais pas me déranger en fait.
2: Je reste chez moi.
0: J'ai pas besoin de me lever pour moins de 1 000 milliards.
1: Ils anticipent qu'effectivement, bah, leur chiffre d'affaires, il devrait passer de 25 milliards à plus de, je crois, 260 d'ici 2030. Donc en fait, une hausse extrêmement rapide de leurs ventes. Après, en termes de valorisation, tout change très vite et c'est là où on verra le moment venu s'il y a des valorisations qui sont complètement délirantes ou pas. Ça, aujourd'hui, on n'en sait rien.
0: Emmanuel, j'ai une question. La BPI investit sur des valeurs américaines ou pas du tout ?
3: Américaines, non.
0: D'accord,
3: américaine.
0: C'est pas dans vos statuts.
3: Non, c'est clairement pas notre priorité.
0: Et tu te dis, toi...
3: On a déjà notre champion.
0: Et toi, en gérant, quand tu vois passer ça, tu dis, ça m'emmerde, j'ai l'impression de jouer
3: non,
0: en national.
3: Non, mais comme ça a été très, très bien dit, aujourd'hui, on n'a pas d'indication claire que les attentes ne seront pas atteintes. La croissance est là, le chiffre d'affaires est là, et la profitabilité arrive. On a des indications aussi que, effectivement, l'IA coûte, notamment pour les entreprises, de plus en plus cher. Donc ça veut bien dire que ces acteurs-là pensent à l'étape d'après, ou ils sont déjà dans l'étape d'après. Donc encore une fois, on est à la frontière, effectivement, de est-ce qu'on y est, est-ce qu'on n'y est pas. Il y a quand même des objets ou des sujets matériels aujourd'hui.
0: Alexis, Euronext est présent ou pas du tout aux États-Unis ?
4: Pas du tout.
0: Est-ce que vous dites, quand vous avez des réunions, tiens, au lieu d'acheter la bourse de Milan, on aurait peut-être dû acheter une petite bourse aux États-Unis ou...
4: Je crois que ce n'est pas l'ADN et le projet du groupe. Comme c'était très bien évoqué, aujourd'hui, on a un grand enjeu qui est de continuer à fédérer tous nos pays et à connecter nos bassins d'épargne, parce que c'est 11 000 milliards. Même si on a connecté 8 bourses jusqu'à maintenant, il en reste un peu partout en Europe. Et je pense qu'on a déjà du travail à faire sur cette partie-là.
0: Vous avez combien de bourses
4: aujourd'hui ? 8.
0: 8 bourses.
4: Et continuer aussi à enlever les autres frottements en fait qu'il existe sur toute la chaîne de valeur boursière, pas que sur le trading, mais sur le post-marché.
0: Quand tu dis les frottements, c'est quoi les difficultés?
4: En fait, plus il y a de systèmes d'information.
0: Ce que dit Emmanuel est vrai,
4: c'est-à-dire
0: le fait que ça soit fragmenté, qu'on soit pas un marché unique, tu le ressens toi ça...
4: Ben en fait, il y a une double fragmentation. Il y a des bourses, c'est ce qu'on voit dans les différents pays, et puis ensuite il y a les chambres de clearing, de compensation, il y a les dépositaires centraux. En fait, c'est autant de systèmes d'information
0: qui compliquent.
4: Qui rendent plus onéreuses, qui font qu'il y a moins d'investisseurs qui sont connectés. Et en fait, c'est ça qu'on appelle connecter les économies.
0: Jean-Michel, toi, par exemple, tu te dis, tu as une partie de ton activité qui est aux États-Unis.
2: Oui.
0: Tu te dis, pourquoi je ne me ferais pas coter là-bas?
2: En fait, quand le Memscap était coté il y a 25 ans, je l'ai coté à Paris. Et il y a une chose qui est très importante que je voudrais que tout le monde sache.
0: Ouais.
2: J'ai coté deux boîtes en 25 ans d'écart. Et rien que si je vous dis la différence, vous comprenez ce qui est arrivé à notre pays, en fait. Ça veut dire qu'il y a 25 ans, j'ai levé 101 millions. Mon livre, il y avait 270 millions. J'ai rencontré 193 investisseurs. Je prépare une note là-dessus pour LinkedIn. 193 investisseurs. Ça veut dire que les banquiers qui m'ont amené, ils ont fait le boulot qu'on
0: C'était
2: fait aux
0: États-Unis. C'était une capite combien ?
2: 430.
0: OK.
2: 138 fois mon chiffre d'affaires.
0: Mm.
2: Donc, ils font un prix marketing, ils disent go, j'y vais, parce que tu dis, tu as une profondeur de 193.
0: Bah oui, gérant.
2: Machin, j'aurai quand même 25% de tout ça et je serai en bourse, etc. J'ai une crise au plein milieu, je passe quand même. 25 ans plus tard, avec Eva Group, je dis, est-ce que je vais aux États-Unis? C'est là-bas où je dois y aller. Pourquoi je vais ici? Après, on dit, ouais, 1 million de coûts. 1 million à préparer dans les class action.
0: C'est beaucoup plus cher de s'introduire
2: beaucoup
0: en bourse.
2: Beaucoup plus cher, et puis tu as les class action à compter en plus.
0: Donc, vas-y, explique 2 secondes.
2: Alors, en fait, c'est aujourd'hui, côté une boîte à Paris, etc., le run rate de coûts, 100, 150 000 euros par an. Aux États-Unis, minimum 1 million, même pas à réfléchir en dessous. Je parle de small mid cap.
0: Là, tu parles à l'année, tu parles pas du coût d'introduction.
2: Non, je parle à l'année tout le temps, small mid cap.
0: Ouais. Hein.
2: Et puis, tu as en plus, aux États-Unis, quelque chose qui s'appelle le class action.
0: Ouais.
2: Tu as dit un mot que ça n'a pas plu aux gens. Pof, ils se regroupent, ils t'attaquent. Même s'ils doivent perdre, toi, tu sais que ça va te coûter de l'argent. Tu settles. Donc, tu as dans ton budget tout le temps une ligne de à peu près 1 million, 1,5 million tous les ans, machin. Donc ça, c'est un frein. Donc moi, du coup, j'y vais sur Paris. Mais attends, j'y vais à Paris. Combien il y en a de fonds à Paris? 15.
0: Sur les small et mid cap.
2: Small mid cap, 15. Donc j'ai dit, genre, t'as pas la profondeur, il te faut un cornerstone. Heureusement qu'il y avait la BPI, mais heureusement, parce que la BPI, ça tombe bien, il lance Blue Spring,
0: on va en
2: qui
0: parler.
2: Est un nouveau fonds
0: on va en parler.
2: Pour les small mid cap. Je suis le premier dessus. On travaille avec la BPI. Ils nous disent, OK, on y croit dans le dossier, on y va.
0: Sans ça, tu serais
2: pas 40% de l'enveloppe.
0: Sans ça, tu serais pas sorti.
2: Mais tu peux pas. Et heureusement aussi que j'étais connu et que j'ai eu 30%
0: de Et que tu avais ton track record. On va en parler tout de suite. Merci beaucoup, Julie. Merci beaucoup. On va vous laisser partir. On va continuer avec ces gars-là. Pas tout de suite. Et on se retrouve, nous, en deuxième partie de l'émission. Là, ça va être un peu plus dur pour certains des invités. On va parler des plaintes, justement, de
2: Alexis
0: Jean-Michel.
2: Alexis est en train de se braquer.
0: Alexis a envie de partir. Il est en train de dire à Julie, Julie, vous restez, c'est moi qui pars. Allez, on se retrouve tout de suite.
5: Merci beaucoup. 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
0: Ça a chauffé déjà en première partie, mais ça a chauffé encore plus en deuxième partie. Après les États-Unis, on va s'intéresser aux introductions en bourse, comme dit Jean-Michel, en France, mais aussi en Europe, avec notre Jedi de l'introduction en bourse, Alexis Janin, qui avait envie de partir avant le début de la deuxième émission. Vous êtes directeur des activités de cotation PME, ETI, France, d'Euronext. On va pas être méchant avec vous. Emmanuel Blot, vous êtes directeur d'investissement au sein de l'équipe Capital Développement, BPI, France. Jean-Michel Caram, tu es au-delà de ta célébrité en tant que de qui veut être mon associé. Tu es à la tête de 2 sociétés cotées à Paris, Memscap et plus récemment Yeva Group. Et on a le plaisir de recevoir Guillaume Gibault. Tu es le président et fondateur du Slip Français, une marque bien connue du grand public. Et si on t'a invité aujourd'hui, c'est que tu as annoncé le 25 juin.
12: Jeudi 25 juin.
0: L'introduction en bourse du Slip Français. On va en parler tout de suite. On va démarrer tout de suite par les IPO en France. Bon, Alexis. Est-ce que tu peux nous planter, est-ce que tu peux nous planter le décor? Combien d'IPO à Paris en 2025 et en 2026?
4: Je peux te planter le décor, tout à fait. C'est une année de transition. 2021, comme vous le savez, dans le monde, en Europe et en France, des records dans tous ces pays du nombre d'introductions, changement de paradigme monétaire, augmentation des taux, baisse du bilan des banques centrales, disparition en grande partie des grands institutionnels de l'equity, parce que c'était facile d'avoir des actifs non risqués sur du monétaire et puis ensuite sur de l'obligataire. Et petit à petit, on voit qu'ils reviennent sur les introductions en bourse. En France, du coup, on a touché un plus bas en 2025 sur le nombre de nouvelles cotations. On était à 11 nouvelles cotations, dont 3 IPO et environ 70 millions d'euros levés. En revanche, pour nous, c'est pas le seul baromètre des marchés, comme tu le sais, Marc. Il y a qu'est-ce qui se passe sur les sociétés qui sont déjà cotées. Ouais. Et en l'occurrence, en 2025, on a déjà eu un signal très fort, c'est que les fonds levés par les small and mid cap cotés en bourse n'ont jamais été aussi élevés que depuis 5 ans. Ils ont levé 2,4 milliards l'année passée sur un peu plus de 60 opérations. Donc ça, c'était le signal, le premier signal positif qu'on attendait, de dire est-ce qu'il y a à nouveau de l'intérêt, de l'appui des investisseurs institutionnels pour accompagner les sociétés cotées. Il était là. 2026, c'est le prolongement de ça. On a la chance d'avoir deux entrepreneurs sur ce plateau qui ont réalisé, soit qui vont réaliser une IPO. Il y en a eu déjà une en début d'année avec Rising Stone, un spécialiste de l'immobilier de luxe en montagne. Et il y a eu deux autres cotations techniques. Et la bonne nouvelle, c'est qu'on en attend normalement plus que ça d'ici la fin de l'année, donc avec un pipe qui se densifie, pour être très clair, et qui reprend du volume.
0: Donc tu es plutôt optimiste sur l'avenir?
4: C'est une période de rebond, très clairement. On expliquera pourquoi. Après, une période qui était déceptive ces deux dernières années.
0: Alors, j'ai une question à poser, Jean-Michel. Tu interviendras, Emmanuel aussi. Avant qu'on parle, à la fin, on parlera du slip. Mais je me rappelle quand on s'est rencontré, Guillaume, tu t'hésitais. Hein, on peut être transparent. En fait, tu ne pensais pas du tout à la bourse.
10: Non. J'avais le préjugé, comme beaucoup de dirigeants, que voilà. C'est compliqué, que c'est beaucoup de contraintes, que c'est compliqué à faire.
0: Et surtout,
10: qu'on était trop petit.
0: Et en fait, toi, tu as déjà fait appel au crowdfunding.
10: On avait fait une levée obligataire sur la plateforme Vita.
0: Et tu t'étais dit, tiens, si j'ai besoin de lever de l'argent, pourquoi je ne referais pas en fait, du crowdfunding? Et en fait, je t'ai dit à ce moment-là, quand on s'est rencontrés, je t'ai dit, mais en fait, ce que je n'arrive pas à comprendre, c'est pourquoi les gens ne comprennent pas, et là je me retourne vers toi, Alexis, que finalement, Euronext, parce que ce que tu dis, Jean-Michel, est vrai, c'est-à-dire qu'il faut flécher l'argent. Mais l'argent, il y en a, parce qu'on voit sur les plateformes de crowdfunding, il y a quand même des levées complètement dingues qui se font en un temps record.
10: On a vu Gringotts, là, récemment.
0: Voilà, avec très peu d'informations, avec pas de contrôle.
2: Pas de contrôle.
0: Pas de contraintes, pas de liquidité, d'accord. Et moi, j'ai dit à Guillaume, mais en fait, la première plateforme de crowdfunding...
2: C'est Euronext.
0: Pourquoi...
10: Embaucher quelqu'un en marketing.
0: Alexis, vraiment, ça me tient à cœur. Pourquoi vous vous vendez pas comme ça? C'est-à-dire que, je veux dire, quand tu vois toutes les plateformes, la plus belle plateforme, c'est vous quand même.
4: Alors, je suis tout à fait aligné là-dessus. Comme tu le sais, on a gagné 40% d'investisseurs individuels en 5 ans.
0: Mais oui.
4: C'est 1,5 million d'investisseurs.
0: Mais vous avez la plus belle
4: actifs.
0: Communauté.
4: Tout à fait.
0: Et qu'est-ce qui fait que les gens, si demain le slip va sans payer de communication, rien, sur une plateforme, ils vont lever 5 millions, franchement, il ne se passera rien. Les gens vont mettre 2000, 3000, ils ne vont même pas regarder les chiffres. Et qu'est-ce qui fait que là, il est obligé de faire une campagne de communication, il est obligé de convaincre les gens d'y aller pour lever de l'argent?
4: Peut-être que déjà, il lèvera beaucoup plus, je ne sais pas pour l'instant. La réalité, c'est que ces dernières années aussi, on a eu des sommes extraordinaires qui ont été souscrites sur les small caps. Je rappelle HRS 2021. Sur le projet, 90 millions d'euros souscrits par les particuliers sur une société qui faisait 2,5 millions de chiffre d'affaires à l'époque et qui était en perte. Plus récemment, Semco, qu'on a accueilli, une petite société grenobloise absolument inconnue du grand public. Ils ont eu quand même...
0: Industriel,
4: qui plus est. 28 millions de demandes. En fait, la possibilité, elle est là. Elle est ouverte à tous.
0: Je veux dire, l'argent est là.
10: Les Français épargnent.
2: Mais il y a beaucoup d'épargne.
0: Attends, mais Jean-Michel, toi qui connais bien les communautés, t'es un animateur de communautés. Ouais. Qu'est-ce qui fait qu'on arrive à fédérer des communautés sur des plateformes
2: action,
0: et pas chez Euronext?
2: Il faut une action globale. Moi, je pense que...
0: On est là pour ça.
2: Justement, c'est ce genre d'émission, En fait, regarde, aux États-Unis, on parle des États-Unis, mais passe devant n'importe quel écran, à n'importe quel temps, en prime time. T'as une petite barre en bas où les chiffres de la bourse tournent tout le temps. Les gens, ils ont cette économie. Il faut qu'on, cette information sur l'économie. Il faut qu'on bouge les gens pour qu'ils comprennent c'est quoi la bourse. Moi, je peux pas me pleurer parce qu'à mon IPO, j'ai eu 2500 particuliers qui ont investi 30% de mon enveloppe et qui ont permis machin. Alors même Euronext, la lance IPO Go, donc que je représente un peu, je suis ambassadeur pour eux. Donc on est en train d'essayer de faire des choses.
0: Mais c'est mais
10: j'ai... Vas-y, moi, je l'aborde par un autre aspect.
0: Nous, on a cette parce que toi, tu as un œil neuf.
10: Vas-y. Un œil neuf et une ADN très collaborative. Nous, on a toujours voulu embarquer les clients d'entreprise. Voilà. Le slip français, c'est 850 000 clients particuliers.
0: D'accord. C'est une communauté.
10: C'est une communauté de gens qui ont envie de mettre leur slip en action, d'acheter des slips, de soutenir l'industrie française. Je le rappelle, c'est plus d'emplois. En ce moment aussi, c'est moins de CO2. C'est quand même important de le dire. Donc, on est entreprise à mission, on est labellisé Bicorp, on essaie de tout bien faire. Et effectivement, nous, on se dit comment est-ce qu'on embarque les Français au capital de notre entreprise. Parce que depuis le début, je me dis, s'ils sont actionnaires, bah, ils vont pas aller acheter leur slip ailleurs. En plus, ils sont très fidèle à la marque de sous-vêtements. Donc bref, avec Léa qui est directrice exécutive à mes côtés, on se dit on a retourné la boîte, on a trouvé un modèle économique grâce à notre usine. Comment
0: vous êtes rentable?
10: On est rentable,
0: rappelle.
10: On fait en 2025 21 millions de chiffre d'affaires. C'est une petite entreprise, oui, mais on fait 2 millions d'EBITDA et 700K de résultats nets positifs. Petite entreprise, mais rentable. Et quand on vient à l'usine, on se rend bien compte qu'en fait, on fabrique nous-mêmes des sous-vêtements de façon compétitive pour les vendre à un prix de marché. Et donc on se dit, c'est quoi l'avenir? C'est qui sont les actionnaires naturels d'une entreprise à mission qui fabrique en France, crée de l'emploi et moins de carbone? C'est les Français. Et donc, c'est quoi la bonne plateforme pour faire un investissement populaire? Et effectivement, je pense qu'aujourd'hui, le crowdfunding, qui est un super levier, peut-être qu'il atteint certaines limites aussi.
2: Limite,
10: et,
2: ouais.
10: Et nous, on est venu chercher justement cette rigueur d'exécution. Et dans l'instruction du dossier avec l'AMF, en fait, là, on est confronté à faire quelque chose de très précis.
0: Mais cette rigueur-là...
10: Mais qui est plutôt une bonne nouvelle. Hein. Je dis, on vient la chercher pour dire, en fait, on ne va pas demander de faire un don. On est une entreprise avec projet de croissance.
0: Mais moi,
10: on investit pour...
0: Moi, ce qui me rend dingue, c'est que... Je comprends tout ce que tu dis, mais d'un côté, tu as l'impression que tu donnes plus de rigueur, tu donnes de la liquidité, tu donnes tout, et les gens vont sur les plateformes de crowdfunding et ils vont...
2: Oui, mais Marc, les plateformes de crowdfunding, à part quelques cas... Ça lève pas beaucoup d'argent.
0: Bah si, ça lève, il y a quand même. Ça lève tous les jours. Non, les montants sont colossaux. Non, je suis pas d'accord.
10: Si je prends un œil neuf, en fait, je pense qu'ils sont plus forts en marketing, D2C, en fait. Et aujourd'hui, si on prend les plateformes Crowdcube ou Lita, en fait, l'expérience client, elle est quand même très, très fluide. On voit le projet bien présenté, la vidéo. Il y a peut-être moins de contraintes, de disclaimer, de machin, mais en fait, c'est facile. Ils sont très forts en CRM. Là où aujourd'hui, moi je vois dans la fabrication de notre site, le slip en action, qui est le site dédié à l'opération, bah en fait, à la base, on nous dit qu'il faut mettre un bon de souscription PDF.
0: Ouais.
10: Aujourd'hui, oui. Je pense qu'on a du mal à capter des gens en souscrivant en PDF.
4: Pardon, Alexis, ouais, et après Emmanuel. Peut-être, passons quelques chiffres, hein, parce que là, je pense qu'on se perd un peu dans ce débat. Aujourd'hui, la liquidité, c'est-à-dire à la fois les fonds levés et les fonds qui sont échangés tous les jours sur Next Paris, sur les valeurs moyennes. Si on prend ce premier trimestre et qu'on le duplique, ça va être 30 milliards. Là-dessus, c'est 30% de participation des particuliers sur la Bourse de Paris. Donc, on se parle de 10 milliards.
0: D'accord.
4: Je voudrais bien qu'on fasse le calcul de ce qui est levé sur les plateformes de crowdfunding françaises. Je pense qu'on n'est pas tout à fait dans le même genre de réalité.
0: Non, tu parles d'échange. Moi, je te parle de levée.
4: Les dons des soutiens, et je reviens à mon chiffre de tout à l'heure, 2,4 milliards levés par les entreprises small et mid-cap françaises l'année dernière en France. C'est ces chiffres dont on se parle. Et c'est à la fois de la new money et de la monnaie qui s'échange, parce qu'effectivement, on a le droit de changer d'entreprise,
2: c'est
4: de passer du slip à Yeva. Ça n'a strictement rien à voir.
2: Alors que la bourse,
0: c'est... Mais évidemment, mais c'est pour ça que, Alexis, on taquine, mais en fait, nous, on veut tous que ça marche. On est là pour ça. Et Emmanuel, je voudrais saluer d'abord votre initiative, parce que franchement, alors, on va dire quand même, je fais un petit clin d'œil à Nicolas Dufour.
2: Ouais, c'est les Jedi.
0: Que ça fait un petit moment qu'on essaye de le convaincre
2: qu'on les a.
0: Pour pousser les
3: je faisais partie de la même équipe.
0: Il a été convaincu et il a mis quelqu'un de compétent pour s'en occuper. Vous avez lancé un fonds spécialisé sur le small cap. Ça, c'est une super bonne nouvelle parce que je rappelle que le capital risque en France a quand même bien démarré le jour où vous avez décidé de l'appuyer et aussi c'est moi qui le dis.
3: On veut apporter notre pierre. Okay. Donc, c'est clairement ça l'objectif de ce nouveau fonds, c'est d'apporter notre pierre à des initiatives, comme on l'a dit, qui se multiplient parce qu'on sent effectivement qu'il y a une demande. Et je pense qu'Alexis pourra aussi nous éclairer là-dessus, mais les jeunes, de plus en plus, sont éduqués financièrement, s'intéressent à ces sujets-là. Et là aussi, il va y avoir, j'allais dire, une demande à combler. Et maintenant, c'est trouver de l'offre excusez-moi de parler dans ces termes-là, mais d'histoire, d'entrepreneur, pour justement intégrer, créer ces communautés-là. Je suis assez, j'allais dire, optimiste, mais c'était l'idée de ce fonds-là, de participer, que BPI France avait aussi une mission de, plutôt, le plus tôt possible...
0: C'est une très bonne nouvelle pour le marché.
3: On est
0: très contents, en tout cas pour nous, c'était une très bonne nouvelle.
2: Et moi aussi.
0: Jean-Michel, je voudrais revenir à toi deux secondes, t'as déjà défloré un peu le sujet, ça sera le... on t'a mis une petite musique pour un générique. Ça te rappelle quelque chose, non? Alors Jean-Michel, toi t'es quand même un exemple à part, t'avais une société cotée, donc t'as coté il y a 25 ans, tu nous l'as expliqué. Moi, je t'ai croisé plein de fois, hein, et t'étais quand même assez frustré par la valorisation de la boîte à plusieurs reprises.
2: Oui.
0: Et quand même, tu reviens, t'es masochiste ou t'es visionnaire?
2: Ouais, parce que moi je...
0: Parce que tu recotes une deuxième société
2: J'ai beaucoup d'espoir dans ce pays, c'est franchement, bon, il faut dire les choses, hein, je suis arrivé en France, j'avais rien... Donc, tout ce que j'ai fait, je l'ai fait en France. Donc, je crois, j'ai connu des années de gloire magique à Paris. L'année de l'IPO de Memscap, ces années-là.
0: C'était quelle année, ça?
2: 2001.
0: Ouais.
2: C'était du lourd. Hein. Et je crois que ça peut revenir. Il suffit qu'on ait un mouvement d'ensemble. Tu sais, on fait plein de choses aujourd'hui avec Yvette Monassi Amplify, où on booste des entrepreneurs. Je pense que
0: Mais attends, tu boostes des entrepreneurs, tiens, je vais te taquiner. Ouais. Est-ce que tu fais une session pour les pousser à aller en bourse?
2: J'ai des trucs sur la bourse, je te promets.
0: Tu me feras venir.
2: J'en ferai tout le temps, oui. Et en fait, ce que j'étais en train de dire à Michel d'ailleurs, il faut qu'on fasse un truc uniquement pour les sérieux, voilà, pour les pousser. J'ai fait deux sessions.
0: On vient avec Alexis Euronext, là, et on te fait donc, ça.
2: En fait, moi je pense qu'il faut... qu'on crée un maximum d'entrepreneurs, que le pays devient une terre d'entrepreneurs.
0: Ils sont là, les entrepreneurs.
2: Quand les DOP...
0: Ils sont là.
2: Je suis content de...
0: On n'arrive pas à faire le lien, ils le font. Hein, mais il faut qu'on fasse le lien entre la bourse et les entrepreneurs.
2: Exactement. Mais tu as dit une chose très importante. C'est vrai que la BPI a fait un travail monumental au niveau du capital risque, donc au niveau des premières phases des entrepreneurs. Et là, l'arrivée de Blue Spring, ce que Emmanuel a fait, bon, moi, j'ai bénéficié de ça, donc je peux pas dire que du bien. Je peux dire que du bien sur ça, mais ça, c'est quelque chose qui est énorme parce qu'on a besoin de petits stimuli. Ça, c'est un stimuli. Si on fait d'autres réformes où on pousse un peu les épargnants français, comme dans l'assurance vie, à mettre 5% de leur épargne sur les small mid-cap, on explose. Et une fois que ça part, ça part. Hein. Et la bourse, en fait, c'est quelque chose qu'une fois que ça mousse, ça monte, ça monte, ça monte, ça monte. Une fois que ça casse, bah, ça casse, ça casse, ça casse, ça casse. On le sait.
0: On passe tout de suite à toi, Guillaume, parce que c'est quand même sympa de t'avoir là dans l'actualité. Donc, le 25 juin, tu as annoncé ton introduction en bourse sur Euronext Growth. Pourquoi, en fait? Pourquoi la bourse? Et comment ça s'est passé? Alors, je ne parle pas de l'introduction puisqu'elle n'est pas terminée, mais au moment où on diffusera, tu seras encore relevé. Mais le process lui-même, comment tu l'as vécu, toi?
10: D'abord, pour rebondir à ce qu'il vient de dire avant, il y a plein d'entrepreneurs super, mais il faut rappeler que l'entrepreneuriat, c'est du travail, et exclusivement du travail, de la patience, des hauts, des bas. Moi, ça fait 15 ans. Mmh. Donc la bourse, ce n'est pas une idée que j'ai toujours eue en me levant le matin. Moi, je veux créer de l'emploi dans mon pays, minimiser un impact carbone, être fier de ce que je fais et embarquer les clients avec moi. Et ça, c'est mon point de départ. Depuis 15 ans, je n'ai pas bougé d'un centimètre là-dessus. Aujourd'hui, l'entreprise fait 21 millions d'euros de chiffre d'affaires. J'ai galéré pendant 12 ans pour trouver un modèle économique pour fabriquer en France. À force de travail, je l'ai trouvé grâce à Léa, qui est directrice exécutive à mes côtés, qui est ingénieure textile et qui trouve à l'usine la façon de fabriquer de façon compétitive. Ça fait 700 000 euros de résultat net positif pour une boîte qui fabrique tout en France. On s'est toujours démerdé tout seul. On n'a jamais eu d'aide de personne. Pas de subvention, rien. On s'est toujours démerdé tout seul. Et dans cette opération, pareil, on se dit qui nous a toujours soutenus, qui nous a sauvé les fesses quand on était en difficulté en 2023-2024, c'est nos clients, c'est les Français. Et donc on se dit, ok, la suite de l'histoire, elle est avec eux. C'est pas, le temps politique, c'est pas le nôtre. Le temps de la subvention, de l'aide, de l'accompagnement, c'est pas le nôtre. Notre temps et notre seule raison d'être et raison d'exister dans le temps, c'est la compétitivité de l'entreprise, la génération de cash et d'EBITDA, parce que sinon on est mort. On a beau faire de l'impact, de ce qu'on veut. Aujourd'hui, les règles, c'est tu fais de l'EBITDA, du cash ou t'es mort. Ça, on l'a bien appris. Et donc, fort de cette année de retournement, de ces deux années de retournement, on se dit, OK, comment on fait rentrer les Français au capital de l'entreprise? Donc, avec Léa, on se dit, OK, on regarde les scopes, on regarde les SIC, on regarde les plateformes de crowdfunding et on rencontre les équipes de Roland qui nous disent, et un certain Marc Fiorentino qui nous dit, mais Guillaume, la meilleure plateforme pour faire un investissement populaire, c'est la bourse. Et là, moi, je me dis, pas con. Et je me dis, mais c'est trop compliqué. Et Léa, à côté de moi, dit, Guillaume, on va le faire. Je lui dis, t'es sûr? On dit, ouais, on va le faire.
0: Comment ça s'est passé? Alors, parlons que de vous, hein, ne parlons pas des partenaires.
10: Et derrière, bah, comment c'est passé? On a déroulé avec une équipe de conseils autour de nous, toutes les briques, hein, les avocats. On a recruté un directeur financier, Fabrice, qui nous accompagne sur ce spécifiquement qu'a fait déjà Kata IPO, parce que c'est quand même un monde compliqué. On a travaillé dans le bon ordre. On a fait travailler tout le monde en 4 mois et demi, ce qui est un record. On a fait le doc AMF. Voilà, on a vraiment travaillé dans le détail. On était déjà accompagné par deux fonds d'investissement, donc on avait cette structure financière. On est capable de sortir le chiffre d'affaires à l'heure, la marge.
0: C'est important ce que tu
10: dis. La marge pas canal chaque jour.
0: Parce que tu étais déjà structuré. Voilà.
10: Et donc on est capable de sortir une clôture des EBITDA tous les mois à J+10, et je pense qu'il n'y a pas beaucoup de boîtes qui sont capables de faire ça. Donc on avait déjà la rigueur. De l'extérieur, le slip français, les gens peuvent se dire ouais, c'est du marketing. En fait, oui, on est très fort en marketing, mais en fait, on avait la structure financière. On était capable de suivre et piloter la boîte, sauf qu'on achetait nos slips entre 12 et 15 euros en les fabriquant en France. Mmh. Là, maintenant, on arrive à fabriquer nous-mêmes en dessous de 6 euros. Donc, on a un vrai modèle économique. Et donc, on a déroulé tout en faisant tourner la boutique. C'est difficile pour le dirigeant. Et quand on va chercher des entrepreneurs, c'est super de les booster, de leur faire des conférences avec qui vont être mes associés. Mais il faut surtout leur dire, les gars, c'est du travail, des 100.
12: Mais ça, tous les entrepreneurs le savent.
10: Ouais, ouais. Bah, en tout cas, il faut leur rappeler que c'est. Voilà, il n'y a pas de, de raccourci, il n'y a pas d'IA, il n'y a pas de truc magique. C'est juste du boulot et du temps. Et un jour, peut-être, dans un cas sur 1000, vous allez vendre votre boîte. Mais si vous vous levez avec ça le matin, vous n'y arriverez pas. En tout cas, moi, c'est mon expérience. Et donc, quand on coche toutes ces cases, on évacue toutes les options scope, SIC, on se dit, voilà, c'est pas notre philosophie. On se dit, ok, la bourse est bon moyen. On déroule le process. Et je crois que c'est, enfin, tu me l'as dit, le succès d'un IPO, ça se mesure à 2-3 ans. Faites ce que tu dis, dis ce que tu fais, et sur des, et voilà, under promise, over deliver, c'est pas français, mais nous, on s'engage là-dedans.
12: C'est hyper important.
0: C'est quoi ton conseil? Voilà, c'est un jeune, un jeune qui débarque sur la bourse. La bourse. Toi qui as 25 ans d'expérience sur la bourse, Jean-Michel.
12: La bourse, tout le monde parle de l'IPO, de levée d'argent, etc. Or, du point de vue financement de la boîte, la bourse, c'est une rivière. Donc, on peut revenir plusieurs fois. La deuxième chose, c'est que la bourse te donne une monnaie d'échange. Donc, tu peux acheter des boîtes. C'est quelque chose qui est liquide. La troisième chose, c'est que la bourse te donne de la rigueur. Tu es obligé d'être rigoureux. La bourse te permet de brasser plein de gens. Moi, j'ai beaucoup de clients. Moi, je suis en B2C dans IEVA. Tous mes clients peuvent être mes actionnaires et inversement.
10: Ça, je suis
12: donc, c'est hyper important. Alors, ce qui compte...
0: Quel conseil tu lui donnerais?
12: En France, under promise, over deliver.
0: En français,
12: tu dois sous-promettre, sur-délivrer.
10: Il faudra trouver une bonne traduction en français, je m'en occupe.
12: Si tu fais la chose, honnêtement, hein, même à des boîtes, on a vu des boîtes avec des capis en milliards sur Paris. Le matin, il est en dessous du consensus. Boom, moins 30 à l'ouverture.
0: Exactement.
12: Dans le temps, ils nous mettaient deux claques. Moi, je me rappelle, hein, quand on sous-délivrait, bon, on venait le matin, on prenait deux claques. À la fin de la journée, on est à moins 9%. On rentre chez nous, on était plié. Hein. Là, à 10 heures, tu es déjà à moins 30. Hein. Donc
0: c'est ça ton conseil. Qu'est-ce que tu lui donnerais comme conseil, Emmanuel?
3: Que effectivement, l'introduction en bourse, c'est une étape. C'est une étape qui doit être construite, mais je pense qu'il a complètement bien compris, il a bien décrit aussi le process. C'est une étape, ce qui amène à d'autres étapes, à de la communication, à un news loop régulier, à des catalyseurs, à un plan. Ça s'inscrit dans un plan stratégique. Et là-dessus, c'est ça qui est intéressant d'entendre, justement, parce que c'est la bonne vision. C'est un point de passage.
0: Alexis, vous avez bien soutenu cette opération. Qu'est-ce que tu lui donnerais, toi, comme conseil?
4: Moi, je crois que les meilleurs conseils ont été donnés par Jean-Michel, mais je pense que Guillaume, il a compris ce qu'il achetait en arrivant en bourse, en dehors de tous ses outils. Il s'achète du temps long, et d'avoir des actionnaires qui sont plus au pilotage de la boîte avec lui. C'est ça que je rajouterais peut-être, en plus de ce qui a été
0: évoqué. Alors, c'est intéressant le temps long, parce que je me retourne vers toi, Jean-Michel. Ce que reprochent beaucoup d'entrepreneurs, c'est de dire justement, les investisseurs, ils sont court-termistes. C'est-à-dire, tu vois, tu viens de le dire. C'est-à-dire, ouais, on a eu un semestre qui n'est pas bon, bam, moins 30%. Alors que les gens nous disent, ouais, mais de l'autre côté, toi, tu connais bien le sujet, puisque à la BPI, vous faites aussi private equity. À la private equity, on est peinard pendant 5-7 ans, personne ne nous emmerde. Le fonds, il est là et il n'y a pas quelqu'un qui nous dit tous les jours.
12: En réalité, ça dépend ce qu'on fait. Ça veut dire qu'il y a des actionnaires sur Paris, la BPI justement. Mais moi, j'en connais plein de fonds qui sont Thomas, par exemple. Il est long. Il y a plein de gens qui sont. Moi, Gordion, il est long chez moi, etc. Donc, il y a des investisseurs qui sont longs. Il y a des investisseurs qui sont des spillers. Ok, mais il y a des investisseurs qui sont longs. On a besoin des deux parce qu'il y en a des gens qui développent la liquidité, d'autres qui sont là pour le long terme, etc. Mais ce qui compte vraiment, c'est un, ta rentabilité, t'achètes ton indépendance. J'ai rendu toutes mes boîtes rentables tout de suite.
0: Je me suis focalisé qu'à ça. Tu dis le contraire de ce qu'on disait tout à l'heure sur les boîtes américaines.
12: Non, oui, parce qu'on est en France. On n'est pas aux États-Unis. Moi, je dis toujours à tous les entrepreneurs cotés à Paris, vous n'êtes pas aux États-Unis. Vous ne ramenez pas l'Amérique à Paris. Paris, ce n'est pas les États-Unis. Donc, il faut être rentable parce que les gens, ils veulent de la renta. Bon, OK. Et n'oublie pas une chose, c'est que tant que tu n'as pas vendu, tu es toujours dans le game. Et ne compte pas ton argent tant que tu es assis à table. C'est la première base d'un pokerman.
0: Pour finir très rapidement, merci d'abord parce que c'est super intéressant. Qu'est-ce qu'on pourrait prendre, Guillaume, toi qui arrives un peu de l'extérieur avec un œil neuf, qu'est-ce qu'on pourrait prendre comme initiative pour booster tout ça ?
10: Je crois qu'il faut faire confiance aux Français parce que parfois le bon sens de juste...
0: Mais pourquoi ils viennent pas ? Enfin, ils viennent, ils vont venir au slip, mais c'est pas la question.
10: Je pense qu'il faut... Il faut que nos entreprises françaises soient compétitives et s'adressent à leur marché intérieur.
0: Moi, je te dis, quelle initiative on peut faire d'un point de vue marketing ? Ce que fait, parce qu'ils n'arrêtent pas, hein, je veux dire, ils sont en province, ils rencontrent des entrepreneurs tout le temps, ils ont lancé une nouvelle chez Euronext, ils ont lancé une nouvelle démarche pour faciliter l'accès au retail. Qu'est-ce qu'on pourrait faire de plus, nous tous, pour rendre le truc plus sexy, en
10: fait ? Moi, je crois qu'il faut aller voir les boîtes iconiques françaises, trouver de la compétitivité de performance économique et ouvrir ce capital-là aux Français. Et je pense que c'est beaucoup plus structurant que la bourse qui, de mon point de vue d'entrant, est un moyen et pas une fin en soi. Et je pense que ça, c'est structurant pour l'économie française.
0: Jean-Michel.
12: Une initiative, c'est très simple. Moi, si j'étais législateur aujourd'hui, je fais une décision. Je garde toutes les caractéristiques des assurances-vie à condition que 5% de l'assurance-vie soit investi dans
0: ça, les small mid cap. Une autre initiative.
12: Pourquoi ça n'arrivera pas
0: Parce que les législateurs te disent on a déjà fait le PEA, vous avez le PEA PME, démerdez-vous avec ça. Mais et c'est déjà PME, pas mal le PEA.
12: Oui, mais l'incentive il n'est pas très fort. Mais donc, par contre, nous, au-delà de législateur, nous, on doit évangéliser à fond et expliquer aux gens c'est quoi la bourse et qu'on peut gagner beaucoup d'argent en bourse.
0: Tiens, je te propose un truc. On va voir si on faisait un petit concours. Qui veut s'introduire en bourse ? Est-ce que tu serais juré avec moi ?
12: Quand tu veux.
0: T'es sûr, hein ? Attention, c'est enregistré.
12: Ouais, quand tu veux. Michel, tu m'autorises. Hein ?
0: Qu'est-ce que tu veux comme idée ?
3: Je suis assez optimiste, encore une fois. Je pense que écouter des personnes comme ça, c'est
0: motivant. Hein.
3: C'est ça qu'il faut faire. C'est leur laisser montrer que ça marche, montrer que ça existe. Et encore une fois, les jeunes, les influenceurs financiers, il y en a de plus en plus. Ouais. Tu en fais partie.
0: Les influenceurs financiers, c'est important.
3: Ça va prendre.
0: Oui. Juste, explique-nous en deux secondes, il nous reste quelques secondes, ce que vous avez lancé comme initiative IPO.
4: Non, on travaille sur l'offre et la demande. C'était bien évoqué. En fait, c'est bien d'avoir des entrepreneurs, il nous faut de l'argent. BPI a lancé Blue Spring, CDC Croissance a lancé son premier fonds de fonds l'année dernière et a fini de le déployer.
0: 500 millions.
4: TB3, c'est passé complètement inaperçu, vendredi, a annoncé 13 milliards, dont une partie significative va être allouée aux small et mid cap françaises.
0: Génial.
4: C'est la première fois.
0: Super bonne nouvelle.
4: Donc c'est exactement ce sujet, réallouer de l'argent, et c'est qui va flécher cet argent ? Ce sont les assureurs. Donc il faut continuer là-dessus. Sur la partie offre, nous on essaye de simplifier de plus en plus l'accès pour les entrepreneurs à la cote. 4 mois, c'était évoqué par Guillaume, plus rapide, moins coûteux, moins complexe. C'est ce qu'on essaye de faire avec IPOGO, dont Jean-Michel est un soutien précieux.
0: Et on est là pour vous aider si vous en avez besoin. Merci de nous avoir suivis, merci à tous ces
10: invités.
0: On se retrouve la semaine prochaine pour une émission dont on me dit dans l'oreillette qu'elle sera exceptionnelle. Surtout, n'oubliez pas que vous pouvez nous revoir, nous réécouter et encore nous revoir en replay, en podcast sur toutes les bonnes plateformes.
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14: Et notre invité ce matin, c'est Cédric Meston. Bonjour, fondateur et président du groupe Revive. Vous êtes le repreneur de Tupperware. Vous annoncez ce matin avoir déjà commencé un bon redressement pour le groupe. On va en parler, mais avant, vous avez changé le nom. Vous n'avez pas gardé le nom Tupperware ?
15: Alors,
14: et vous êtes dingue !
15: Le nom Tupperware existe toujours. Nous, on avait repris, donc on s'était vu il y a un an, on avait repris Tupperware France, qui était au bord de la faillite. Il y avait 20 millions d'euros de dettes. L'entreprise était à l'arrêt économique depuis plusieurs mois, au bord de la liquidation. Et nous, on a repris donc cette société française qu'on a relancée aujourd'hui dans toute l'Europe. On a commencé dans 5 pays. Aujourd'hui, on est présent dans 23 pays européens. On s'occupe de la distribution de la marque Tupperware. La marque Tupperware existe dans les autres régions du monde. Nous, on représente Tupperware en France, et c'est pour ça qu'on a fait ce choix, effectivement, de
14: changer
15: de nom.
14: Donc, en France, France, c'est plus Tupperware. Ailleurs, oui, mais en France, non.
15: Alors, le nom de l'entreprise n'est pas Tupperware. Pour autant, les produits qu'on distribue sont des produits Tupperware. Nous, derrière, en fait, on a relancé via le réseau de vente directe, via la grande distribution, via le e-commerce Tupperware. L'idée, ça va être de développer de nouveaux produits, d'en faire entrer de nouvelles marques, donc on a décidé de changer le nom pour ne pas être
14: uniquement
15: dépendant de Tupperware.
14: Ok, j'entends la stratégie. Notamment, il faut sortir du tout plastique, qui était aussi la marque de fabrique de Tupperware. Il faut dire quand même que quand vous avez repris le dossier, vous le disiez il y a quelques mois, il n'y avait même pas de stock, il n'y avait plus de chiffre d'affaires. C'est-à-dire que vraiment, on était dans une situation ultra critique.
15: Alors absolument, on a repris une coquille vide. Donc on avait les équipes, ça faisait des années, voire des dizaines d'années qu'elles travaillaient pour Tupperware. On a réussi à réactiver le réseau de vente, reconvaincre les vendeurs et vendeuses de
14: Les vendeurs Tupperware.
15: Exactement, les vendeurs Tupperware dans les différents pays européens de revenir travailler avec nous. On a réussi à relancer la marque, on a réussi à rentrer chez Leclerc, chez Carrefour, chez Rewe en Allemagne, chez Deleuze en Belgique, dans de nombreuses enseignes de grande distribution. Et derrière, on est sorti de procédure collective en fin juillet dernier. Et depuis, donc, on finit de rembourser les dettes de l'ancien modèle Tupperware et on a tout digitalisé. Maintenant, les vendeurs et les vendeuses ont des applications de vente, tout est automatisé et on arrive à piloter ces 23 pays à partir seulement d'une équipe de une petite quarantaine de personnes basées en France.
14: Et combien de chiffre d'affaires alors du coup depuis la reprise ?
15: Aujourd'hui, on est à autour de 40 millions d'euros de chiffre d'affaires.
14: Ah oui. Donc là, ça a bien repris.
15: Exactement. On a beaucoup de croissance tous les mois du fait qu'on ouvre des nouveaux pays. Nous, tout l'enjeu, ça a été de récupérer du stock. On a commencé vraiment avec zéro stock. Il y avait plus de stock en France. On a dû aller.
14: Mais vous avez racheté du stock à l'étranger ?
15: On a racheté du stock, c'est ça. En fait, via toutes les autres filiales Tupperware qui étaient en liquidation dans les autres pays européens, on a été négocier le stock qui était présent typiquement dans l'ancienne usine de Belgique, dans l'ancienne usine du Portugal, etc. Et c'est comme ça qu'on a pu reconstituer un gros stock de plusieurs millions de Tupperware qui nous ont permis d'effectuer la relance. Et en parallèle de ça, on s'est approvisionné de nouveaux produits spécifiques pour le retail. Par exemple, c'est des produits neufs qui viennent d'autres pays qu'on a mis chez Rewe, qu'on a mis chez Deleuze, chez Leclerc. Également, des nouvelles gammes. En verre, en inox, plus durable.
14: Et sur la distribution, vous dites que les réunions Tupperware, ça a toujours un intérêt ou c'est parce que il y a une sorte de, on se rappelle comment c'était avant ou c'est vraiment un canal de distribution sur lequel vous comptez ?
15: Alors ça, c'est vraiment la surprise qu'on a eue cette année de reprise.
14: Ouais.
15: On s'est dit, on va refaire Tupperware, mais on va le refaire dans les supermarchés, on va le refaire sur Internet. Et en fait, la vente directe, on va toujours l'utiliser, mais ce sera beaucoup plus petit qu'avant. Et en fait, avec l'intelligence artificielle, avec le fait que le e-commerce est de plus en plus compliqué, que ça coûte de plus en plus cher, le fait que le retail, c'est long, en fait, on se rend compte que la vente directe, il n'y a pas d'intelligence artificielle, c'est basé sur des relations humaines. Donc en fait, ça survit avec les modifications, en fait, avec tout le tremblement de terre qui arrive avec...
14: Donc c'est les vendeurs et les vendeuses qui avaient envie de continuer, en fait.
15: Exactement. Et au-delà de ça, en fait, les gens ont beaucoup plus confiance pour acheter des produits quand c'est quelqu'un qui les conseille, ce qui fait qu'il y a de plus en plus de marques qui se retournent vers la vente directe. Ce qui fait aussi qu'on a changé de nom pour pouvoir apporter... D'autres produits dans le plus gros réseau.
14: Donc c'est des réunions indépendantes. C'est des réunions. Le nom c'est Ubu. Ubo. Alors, c'est ça.
15: Alors on dit toujours Tupperware parce que ça c'est plus facile.
14: Ah oui, mais c'est d'autres marques.
15: on distribue toujours les produits Tupperware, mais effectivement l'idée ça va être de proposer d'autres produits que Tupperware lors de ces ventes à domicile qui correspondent encore à 70% de notre chiffre d'affaires.
14: Sur le plastique aujourd'hui dans les gammes, ça a quelle place? C'est très limité.
15: Aujourd'hui, on est à peu près moitié-moitié entre plastique et autres produits. Là, on vient de lancer de nouvelles références, typiquement des gammes de produits en verre, des gammes de produits en inox, des produits plus durables. L'idée, c'est vraiment de faire évoluer également les perceptions des clients. Nous, ce qu'on voit, un exemple, en Allemagne, on vend encore énormément de plastique parce que en moyenne, en fait, les Allemands ont une meilleure connaissance des types de plastiques différents et se rendent compte toujours qu'on a des bons plastiques de bonne qualité où il n'y a pas de transfert de matière, typiquement au micron, etc. Là où on a d'autres pays comme en France où on vend beaucoup moins de plastique et où les consommateurs vont plus chercher du verre, de l'inox, des produits plus durables.
14: Alors du coup, vous allez faire quoi après? Parce que maintenant que là, j'entends que c'est remis un peu sur les rails, quoi. Mmh. Il va falloir une autre boîte à reprendre.
15: Bah, il y a toujours beaucoup de travail chez Tupperware. Ouais. On est sur 23 pays. Notre enjeu, c'est vraiment de créer le plus grand réseau de ventes indépendantes en Europe pour tout ce qui est donc, ce qu'on appelle le kitchenware. C'est les produits liés à la cuisine. Donc faire entrer d'autres gammes, faire entrer d'autres marques. Et à côté de ça, oui, absolument, avec le groupe Revive, on continue, on est ouvert, on cherche d'autres opportunités.
14: Parce que vous dites, Revive, c'est que des reprises de boîtes, c'est-à-dire que c'est votre cœur de business.
15: Exactement. Nous, le cœur de métier du groupe Revive derrière, c'est de reprendre des entreprises qui sont en difficulté, qui sont au bord de l'arrêt, et leur donner un avenir, réussir à essayer de les relancer. Typiquement, on avait essayé d'effectuer la reprise du groupe Brandt.
14: Ouais.
15: On avait déposé un projet de reprise en scope avec les salariés. Malheureusement, qui n'avait pas abouti. C'était fin novembre dernier. Et depuis, l'entreprise est partie en liquidation. Et derrière, en liquidation, il n'y a pas eu d'offre. Et l'entreprise a été vendue, on va dire, à la casse. Et on était extrêmement triste pour tous les salariés de ce qui s'est passé.
14: Vous pensiez que ça pouvait remarcher, Brandt? Parce que quand on regardait le dossier comme ça, de loin, hein, nous de loin, la concurrence est tellement forte sur l'électroménager, il y avait quelque chose à relancer.
15: Oui, ça fonctionnait. On est convaincu que ça fonctionnait, pas sur l'ancien périmètre. En revanche, les deux sites, le site de Saint-Jean-de-la-Ruelle, le site de Vendôme étaient top. Nous, on faisait le projet en fait avec 350 salariés. Et l'idée derrière, c'était de capitaliser sur le Made in France avec des produits justement premium d'électroménager. Et ça, pour le coup, il y a de la demande. On avait des partenariats avec tous les gros retailers français qui continuent de nous accompagner.
14: Ouais.
15: Et de l'autre côté, l'idée, c'était de diversifier, d'effectuer d'autres types de produits à partir des sites. Et pour le coup, il y avait beaucoup de diversification possible, que ce soit dans l'armement ou dans d'autres industries qu'on pouvait faire à partir des
14: Et pourquoi ça n'a pas été validé pour vous? Pourquoi c'est parti à la casse? Qu'est-ce qui a chopé?
15: Alors, c'est le problème de ce type de reprise. C'est nous, on dépose en fait le projet qui on estime le plus sérieux possible.
14: Ouais, et après,
15: voilà, c'est la justice qui décide. Malheureusement pour celui-là, la justice a préféré faire passer le projet en liquidation. Et ça, on ne peut pas challenger leur décision. Et malheureusement, voilà, derrière, ça n'a pas abouti. Pour autant, nous, on travaille sur le prochain dossier qui, on espère, arrivera bientôt.
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16: 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Il est 10h.
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20: Bonjour et bienvenue dans cette nouvelle session BFM Stratégie. On va parler de supply chain et de l'IA, comment on doit replancer justement cette chaîne d'approvisionnement avec l'intelligence artificielle, parce que vous avez vu, cette chaîne d'approvisionnement, elle est mise à mal hein, depuis quand même quelques années. Le Covid, les tensions géopolitiques, l'inflation, les ruptures d'approvisionnement. Et puis maintenant, on a l'IA qui vient se rajouter dessus, qui vient peut-être mettre une dose aussi d'automatisation. Donc ça, il faut quand même repenser tout ça quand on veut piloter de façon performante sa chaîne logistique. Et on va en parler parce que avec nos experts, parce que justement cette chaîne logistique, souvent on se dit voilà, c'est un outil de l'entreprise un peu transparent, mais on se rend compte aujourd'hui à quel point c'est essentiel. On en parle avec vous, Vanessa Clémenceau. Bonjour.
21: Bonjour.
20: Vous êtes responsable monde supply chain chez Sanofi, un géant mondial de la santé que l'on connaît bien ici chez BFM, les médicaments, les vaccins. Vous êtes présent dans 60 pays, trentaine de sites de production.
21: Tout à fait.
20: Ça veut dire une logistique qui doit quand même répondre à tout ça, 130 marchés approvisionnés. Voilà, on comprend tous les enjeux de cette chaîne logistique. Et avec nous, Thibaut Collin. Bonjour Thibaut.
22: Bonjour Frédéric.
20: Merci d'être avec nous. Vous êtes partenaire au BCG, expert en supply chain et intelligence artificielle. Alors, je le disais justement, les entreprises sont mises à rude épreuve. preuve avec tout ce qui se passe depuis le Covid, les tensions commerciales, les tensions géopolitiques, et plus particulièrement parce qu'on va s'intéresser aux tensions dans l'univers des entreprises pharmaceutiques. Est-ce que on arrive à tirer les leçons de la crise, enfin je l'espère quand même, parce que le Covid c'était il y a 6 ans, mais comment vous analysez un peu ce marché?
1: Oui, et peut-être rappeler un point important avant d'entrer dans le sujet, qui est que quand on parle de supply chain ou de chaîne d'approvisionnement, on pense souvent aux usines de production, à la partie logistique avec les containers, les bateaux, les camions, mais il y a une grande partie du sujet qui est en fait liée à la planification. Et à la planification souvent très en amont, 2-3 ans en avance. Pour prendre un exemple très concret, lorsque vous allez en pharmacie acheter un médicament ou qu'il est administré à l'hôpital, surtout les médicaments biologiques, donc créés à partir du vivant, ce médicament, il faut plus de 18 mois pour le produire. Donc ça veut dire que les équipes supply chain doivent prévoir 2-3 ans en amont ou le produire, en quelle quantité, en quel format, une seringue, un patch, et à destination de quel pays.
20: Voilà, et donc là on comprend, parce que qui pouvait imaginer la guerre en Ukraine à une époque, ou aujourd'hui les tensions dans le Golfe.
1: Exactement, et on est en plein dedans effectivement, et le tout avec des marges d'erreur qui sont très faibles, puisqu'on parle de patients avec souvent des maladies chroniques ou des besoins critiques d'avoir accès à ces médicaments. Pour vous donner un ordre de grandeur, on parle dans l'industrie d'un taux de service qui doit avoisiner les 98, voire les 99%. Donc la marge d'erreur est très faible, avec toujours une pression sur les inventaires et les coûts. On veut évidemment éviter le gaspillage des doses, leur expiration, etc.
20: Et alors, est-ce qu'on a appris du Covid? Parce que le Covid, ça a été un vrai choc quand même. On l'a vu sur le paracétamol, notamment.
1: Exactement.
20: Et donc, tient compte des entreprises pharmaceutiques.
1: Leur expiration, etc.
20: Et alors, est-ce qu'on a appris du Covid? Parce que le Covid, ça a été un vrai choc quand même. On l'a vu sur le paracétamol, notamment.
1: Exactement. Et donc,

0: application très avancée, beaucoup plus agile, avec une vision de bout en bout, une professionnalisation des processus métiers aussi, la création de centres d'excellence, mm-hmm. centres de compétences, etc.
1: Mais il y a encore des fragilités.
0: Ouais. Tout à fait, et celles-ci, elles subsistent, elles existent, et la transformation se produit. La transformation se continue, notamment à l'aune des nouvelles technologies, vous en parliez, d'IA, d'agentique, etc. aujourd'hui.
1: Et on va en parler dans un instant. Vanessa Clémenceau, chez Sanofi, on a le sentiment, alors je ne sais pas si c'est le cas chez vous, que quand même, ce que je disais un petit peu en introduction, cette supply chain, qui était un peu voilà, une fonction support, un peu transparente, ça se passait bien, voilà, tout arrivait, effectivement, on voyait les camions, les conteneurs, les cartons arrivés. On se rend compte aujourd'hui que c'est un vrai outil de décision, un centre de décision à la logistique.
2: Oui, tout à fait. Un petit peu comme Thibaut vient juste de le rappeler, en fait, si on regarde la supply chain, c'est vraiment à l'intersection de la recherche et développement, du manufacturing, du commerce, de la finance. En fait, la supply chain, c'est assez simple. Hein. Finalement, c'est la colonne vertébrale de l'entreprise. C'est un petit peu nouveau.
1: Comme... D'ailleurs, je vous interromps. C'est le premier à avoir... l'un de ceux qui a compris ça. On regarde qui a succédé à Steve Jobs, Tim Cook. Tim Cook chez Apple, qui était le patron de la logistique. Hein.
2: Ouais.
1: Donc, il fallait comprendre ça, comme vous dites, à l'intersection de la techno, de la logistique, évidemment, du besoin client, etc.
2: Et tout à fait. Et c'est d'autant plus vrai dans l'industrie pharmaceutique, puisque là, bien entendu, on a des exigences réglementaires qui viennent. Et, comme tu le disais, des temps de cycle qui sont longs, parfois très longs. Il faut rajouter en plus à ce contexte, en fait, au niveau de la chaîne d'approvisionnement, qu'il y a une complexité accrue. On en a parlé un petit peu avant. Une complexité accrue, puisque historiquement, on était quand même dans un modèle local pour local. C'est-à-dire que j'ai une usine en France qui va produire pour le marché français. Aujourd'hui, on est dans une dimension qui est beaucoup plus globale. Donc, je vais avoir une usine qui, finalement, va aller livrer une dizaine potentiellement de marché. Et cette complexité, elle n'est pas non plus uniquement dédiée au fonctionnement de notre production, elle est aussi liée à nos produits. En fait, on a vu l'explosion et la croissance des médicaments biologiques, donc ils sont bien plus complexes à fabriquer et puis à acheminer. Donc finalement, le rôle de la supply chain, il est vraiment devenu structurant. Je pense qu'on peut dire que vraiment notre rôle, grâce à l'acquisition des data qu'on est capable de faire aujourd'hui, de bout en bout dans la chaîne, donc des matières premières jusqu'à, bien entendu, nos patients, nous permet d'influencer et vraiment d'avoir un rôle auprès du business sur les décisions stratégiques. Et cette place, ben, c'est à nous de la prendre, en fait, finalement.
1: Alors, c'est à vous de la prendre, mais accompagné par l'IA. Alors, c'est parce que si on parle de maîtriser la data, avoir cette vision de bout en bout, on met un peu d'algorithme dans tout ça et puis... On y va.
2: Exactement. Alors, je vais peut-être prendre un exemple parce que ça sera peut-être plus concret pour les téléspectateurs. Mais si on prend l'exemple de la gestion des prévisions de vente, en fait, il y a jusqu'à pas si longtemps que ça, le rôle d'un planificateur, c'était vraiment de générer la demande manuellement tous les mois sur un horizon de 3 ans, vraiment sur l'ensemble du portefeuille. Donc, en fait, c'était quand même une tâche qui était relativement lourde. Hein. Mm-hmm. Aujourd'hui, qu'est-ce qu'on a fait? On a mis en place un algorithme qui nous permet vraiment, grâce à des données internes, mais pas seulement, et c'est ça qui est intéressant, mais aussi grâce à des données externes, telles que les tendances de marché, telles que, bien entendu, les données de la concurrence, en fait, on est capable de générer automatiquement la prévision de vente. Et du coup, en fait, le rôle du planificateur, il est complètement différent, il a complètement évolué. Aujourd'hui, il vient plutôt challenger la demande, donc les data qui sont fournies, il vient, bien entendu, les améliorer. Ça, c'est un point important.
1: Et il vient pousser des scénarios un peu, c'est ça?
2: Exactement, exactement. Donc, il a une base et ensuite... À partir de cette base et de son expérience et de sa connaissance des marchés, il va venir faire des ajustements. Et donc, nous, à Sanofi, ça nous a permis quand même de réduire les erreurs de forecast d'à peu près 30%. 30%, c'est considérable sur notre marché. Alors, bien sûr, on ne veut pas du tout s'en arrêter là. On a beaucoup plus d'ambition.
1: J'imagine avec l'IA agentique, c'est programmer des agents qui vont aider, en tout cas, à tout cela.
2: Exactement. Donc, en fait, aujourd'hui, on est en train de travailler sur vraiment nos nouveaux agents qui sont bien sûr, complètement embedded dans la partie fonctionnement de l'intelligence artificielle. Donc, on est en train de mettre ces agents au support de nos experts. Et pourquoi je dis au support de nos experts? Parce qu'en fait, ils ne sont pas du tout là pour les remplacer. Ce n'est pas du tout notre ambition. Ils sont là pour les aider à automatiser certaines tâches. Ils sont là aussi pour nous aider à finalement détecter des anomalies qu'on aurait eu du mal à détecter ou alors ça nous aurait pris un temps extrêmement important. Et finalement, ça va leur permettre d'élever ou d'augmenter la prise de décision qu'ils vont pouvoir prendre pour, encore une fois, s'assurer que la prévision de vente,

0: elle est au plus proche de ce qui va se passer dans le futur. Donc, ce n'est pas évident.
1: Ça veut dire, Thibault, qu'on va arriver à des, avec ces agents autonomes, à des chaînes logistiques totalement automatisées ?
2: Alors, oui,
1: on s'attend. Supervisées par des experts humains, bien sûr.
2: Exactement, mais oui, on s'attend à une automatisation très large. En revanche, on pense que l'humain restera dans la boucle, notamment sur les décisions les plus stratégiques ou qui vont avoir un impact sur les patients directement. Et en revanche, la certitude, comme Vanessa l'évoquait, c'est bien celle de la réinvention des métiers. C'est aussi une question dont la réponse peut assez mal vieillir quand on regarde les très rapides progrès de l'IA. Un exemple, en 2018, dans Harvard Business Review, le BCG publiait une étude qui expliquait la mort du management de la supply chain d'ici 5 à 10 ans. Alors aujourd'hui, on en a parlé, la supply chain est bien vivante, nous a beaucoup aidé pendant le Covid et les différentes crises, mais on n'est pas encore à la marque d'il y a 10 ans, et les progrès de l'IA, notamment agentique des 6 derniers mois...
1: Tout fait accélérer.
2: Exactement, change complètement la donne. Et peut-être si on prend un exemple assez parlant, pour rebondir sur ce que Vanessa expliquait, sur la gestion des stocks, l'IA aide déjà, fait une recommandation, permet de calculer le bon niveau de stock à chaque échelon de la chaîne. Mais aujourd'hui, l'agent non seulement fait ça, mais va être capable de gérer la balance de stock à certains niveaux de manière complètement autonome, de proposer des alertes, de proposer des scénarios. Et tout ça, c'est du temps libéré pour les managers de l'inventaire.
1: Ça veut dire que c'est un changement aussi dans les modes de travail ?
2: Tout à fait. Et dans une étude récente du BCG, on estime que dans les 2 à 3 prochaines années aux États-Unis, c'est pas moins de 50 à 55% des métiers qui doivent se réinventer, pas être remplacés, mais se réinventer de manière structurelle.
1: Si vous vous projetez justement dans ces 3 à 5 ans, parce que 10 ans, ça aura tellement, tellement évolué, mais pour un patient, concrètement, qu'est-ce qui va changer? Je rappelle, on est dans cette industrie pharmaceutique, vous êtes responsable de la supply chain monde chez Sanofi. Voilà, pour nous, patients, qu'est-ce qui va se passer?
0: Alors, moi, ce que je vois de façon assez remarquable, c'est vraiment la personnalisation de la médecine. Et si on regarde un petit peu, si on recontextualise un petit peu, en fait, on est passé d'une industrie où on produisait des millions de boîtes qu'on allait distribuer à une industrie où c'est vraiment des thérapeuties très avancées. Donc, je pense à, bien sûr, la thérapeutie cellulaire, bien sûr, la thérapeutie génétique. Et donc là, on va parfois s'adresser à un seul patient. C'est un changement fondamental pour la structure de notre supply chain. On est passé de la production de masse, où vraiment on produit, on stocke, on délivre, à une production qui est vraiment extrêmement personnalisée. Si on parle de la thérapie cellulaire, par exemple, on va aller extraire les cellules du patient, on va les envoyer dans un laboratoire spécialisé, on va ensuite les transformer.
1: C'est-à-dire pour les traitements les plus critiques, ça devient intéressant pour quand c'est le mal de tête, le rhume, voilà, on s'en sortira. Mais voilà, pour tous ceux qui ont des choses beaucoup plus pointues, compliquées à soigner, c'est là où il va y avoir un avantage.
0: Oui, tout à fait. Et donc, on va continuer ce flux. Et donc, ces flux, bien entendu, il faut qu'on les fasse dans des délais qui sont de plus en plus courts et dans des conditions de froid, puisque c'est des organismes vivants, qui sont de plus en plus extrêmes. Et en fait, je dirais que la promesse, elle ne change pas. Hein. C'est toujours la promesse de pouvoir servir le client le mieux possible, mais en fait c'est vraiment une distribution qui va au plus proche du client avec des services qui sont vraiment personnalisés, donc c'est vraiment être au bon endroit, au bon moment, avec le bon patient. Et en fait, bon, c'est un défi qui est absolument exceptionnel, mais qui est en même temps vraiment excitant.
1: Eh bien, merci d'être venu nous parler de tout ça. Thibault Collin, partenaire au BCG, expert en supply chain et IA, et Vanessa Clémendeau, responsable monde de la supply chain chez Sanofi. Merci d'être venu nous parler de tous ces enjeux autour de la supply chain et de l'apport de l'IA dans le domaine pharmaceutique. Là, pour le coup, ça nous intéresse tous. À très bientôt pour une nouvelle session BFM Stratégie.
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1: Bonjour et bienvenue dans cette nouvelle session BFM Stratégie avec le BCG, le Boston Consulting Group, notre partenaire pour ces BFM Stratégie. On va parler de batterie et se demander si l'Europe est-elle encore dans la course, parce que c'est une étape importante pour la filière. En France, les industriels des batteries sont regroupés pour peser davantage sur les décisions de Bruxelles, un signal fort qui montre que la bataille est forte. Vous savez que, évidemment, les Chinois arrivent, enfin, dans le domaine automobile, arrivent de façon assez forte, mais il y a un enjeu clé pour l'Europe, c'est d'être souverain de façon industrielle chez nous, et puis d'être, et les batteries sont au cœur de cette transition énergétique. On va en parler avec nos deux invités qui sont des experts dans le domaine. Yann Vincent, bonjour.
5: Bonjour.
1: Yann, merci d'être avec nous. Vous êtes CEO d'ACC, qui est un fabricant de batteries, alors détenu notamment par Total Energy, Stellantis et Mercedes. Vous avez un site de production, c'est ça, dans le...
5: Dans les Hauts-de-France,
1: dans les
5: Hauts-de-France,
1: dans le Nord. Et avec nous, Thomas Weber. Bonjour Thomas.
6: Bonjour Frédéric.
1: Que l'on connaît bien ici, directeur associé au BCG, expert des sujets automobiles. Yann, la réalité industrielle est devenue plus compliquée ces derniers 12 mois. Je posais la question un peu brutalement, est-ce que l'Europe est toujours dans la course ?
5: Je pense qu'on est rentré dans une phase nouvelle, en fait. On n'est plus au stade des projets comme il y a 5 ans. Il y a 5 ans, il y avait une trentaine de projets. Ce nombre de projets s'est considérablement réduit. On est dans la phase de ramp-up. Et pour ce qui nous concerne, on a notre centre de recherche à Bordeaux, on a notre usine pilote qui produit depuis 2022, on a notre première gigafactory qui
1: produit...
5: Donc
1: vous êtes sur un plan ACC, vous êtes sur un plan de marche.
5: Voilà, qui livre à Stellantis pour des vraies voitures, pour des vrais clients. Mmh. Donc nous livrons depuis début 2025. C'est plus dur que ce que l'on avait imaginé, effectivement. Mmh. Mais nous sommes dans la course,
1: exécutons. Qu'est-ce qui est plus dur ?
5: Ce sont des procédés de fabrication qui sont extrêmement compliqués. Extrêmement compliqués, pour lesquels il faut du temps pour arriver à les maîtriser parfaitement.
1: Alors, ce qu'on peut dire malgré tout, que l'Europe est en train de décrocher, Thomas Weber ?
6: D'abord, je suis très d'accord avec ce que Yann dit. L'industrie est dans une nouvelle phase et c'est une phase un peu plus compliquée, plus dure. Et c'est effectivement la montée en cadence, c'est chercher les meilleurs coûts, la meilleure qualité, pendant que la compétition, notamment chinoise, est déjà à l'échelle, est déjà complètement optimisée. Et ça crée des asymétries sur le marché.
1: Très subventionné, rappelons-le. En Chine, voilà, le gouvernement pousse beaucoup.
6: Bien sûr, ça pousse beaucoup.
1: Je voulais dire par là qu'ils ne sont pas forcément meilleurs que nous technologiquement, ou plus intelligents, mais voilà, ils ont plus de moyens.
6: Ils sont quand même beaucoup plus avancés. Hein. Oui. C'est l'effet l'échelle qui joue beaucoup. Et il y a quand même aussi un petit défi, je dirais, européen. Donc, on avance et on avance bien. On avance quand même par pays, par projet.
1: Ça s'en fragmente.
6: Et c'est la fragmentation. Donc, si on veut vraiment faire monter toute une industrie, parfois, je pense, il faut penser un peu plus en écosystème. Mmh.
1: Et est-ce que, selon vous, Yann, vous avez passé votre carrière chez Industrie, chez des grands constructeurs notamment. Aujourd'hui, vous êtes le CEO d'ACC. Est-ce que vous pensez que les industriels, parfois, n'ont pas mesuré ce que vous disiez à l'instant, c'est-à-dire le niveau de performance industrielle qu'il faut faire? On ne fait pas des batteries, ce n'est pas juste faire un peu d'électrolyse et puis c'est parti.
5: Voilà. Je pense qu'on a peut-être fait preuve d'un excès d'optimisme, peut-être de naïveté, peut-être un peu d'arrogance en pensant que l'on allait pouvoir très rapidement se mettre au niveau des Chinois. On est parti pour créer finalement une industrie en Europe. Et donc, je dirais que ce qui nous a animés dès le départ, c'est nous voulons que l'Europe, sur ce produit essentiel aux véhicules électriques, qu'est la batterie, que l'Europe soit indépendante, que les constructeurs automobiles européens puissent acheter, certes, aux Chinois, aux Coréens, mais aussi à une entreprise européenne. Et donc, c'est un élément, me semble-t-il, de souveraineté absolument fondamental. Alors, c'est vrai que ça prend plus de temps à construire que ce que l'on avait pu imaginer. Ça réclame beaucoup de résilience, beaucoup de ténacité, parce qu'il faut apprendre, parce que cet apprentissage est un apprentissage qui prend du temps.
1: Oui, puis c'est de la physique, de la chimie, de l'électronique, du numérique, de l'IA maintenant.
5: Effectivement tout cela. Et donc, ce qu'il faut, c'est que nous ayons cette constance dans l'effort. L'Européen n'est pas forcément très habitué à cela.
1: Oui.
5: L'Européen a envie de résultats dans les 3 mois. Bon, nous avons besoin de plus de temps, mais le train est en marche.
1: Alors le train est en marche, effectivement, parce qu'on parle des gigafactories hein, en Europe, mais est-ce qu'on a des trous dans la raquette quand même, Thomas ?
6: Oui, si je reprends les mots de Yann sur l'indépendance et la souveraineté, ça ne se joue pas uniquement sur la fabrication des batteries, mais sur toute la chaîne de valeur, donc les opérations minières, le raffinage, la production des cathodes, des anodes, et là, on est quand même en retard. Si on se focalise uniquement sur la fabrication des batteries, on va capturer peut-être 30% de la valeur complète de la batterie. Mais ça ne suffit pas.
1: On parle toujours du lithium, le raffinage du lithium, etc.
6: Oui.
1: C'est ce qui nous manque. Qu'est-ce qui nous manque d'autre encore ?
6: Donc, comme j'ai dit, c'est toute la chaîne. Si je regarde quelques compétiteurs en Chine, il y a l'usine de la fabrication des batteries qui est à côté de l'usine qui fait les cathodes, qui est à côté de raffinage du lithium. Mm-hmm. Et ça crée toute une intégration, une efficacité.
1: Quand parfois, ce ne sont pas les mêmes industriels. Hein. Oui. BYD, ils font presque tout. Hein.
6: Ils font tout. Oui, plus, ça. Oui. Et nous, parfois, bon, on achète le lithium au Chili, on fait l'envoi vers la Chine où on fait les cathodes, on fait renvoyer les cathodes en Europe où on fait l'assemblage final. Ce n'est pas si souverain, ce n'est pas si efficace.
1: Et puis, il faut être dans une cadence forte pour justement fournir tous ces marchés, Thomas.
6: Il y a encore un trou dans la raquette qui est quand même très important pour moi, et c'est l'outil industriel. Parce que les gigafactories, c'est très automatisé, ce sont des machines très sophistiquées avec beaucoup de logiciels, et toutes ces machines viennent de l'Asie. Donc cette dépendance aujourd'hui, ça ne se porte pas uniquement sur les matériaux, mais aussi sur notre capacité à produire.
1: Oui, et puis je reviens sur ce que vous dites tout à l'heure, c'est tout cet écosystème intégré, quoi, c'est ce qui nous manque. Yes. Ce qui nous manque sans doute un peu. Yann, est-ce qu'on peut vraiment construire cette industrie en Europe sans travailler avec les acteurs chinois ?
5: Écoutez, moi je suis pragmatique. Ils ont commencé il y a 15-20 ans. Donc, ils ont une expérience acquise au cours de ces 15-20 dernières années. Ils sont très bons par ailleurs. Ils maîtrisent leur sujet. Et donc, je suis convaincu que pour que nous arrivions à rattraper, nous devons être dans un partenariat avec eux. Et donc, c'est là où l'Europe a un rôle absolument fondamental à jouer. Je suis chinois, je veux industrialiser une fabrication de batteries en Europe parce que je suis intéressé par le marché européen, par le potentiel commercial qui existe, alors je dois y aller avec une joint venture, avec un acteur
1: comme
5: européen.
1: Comme l'on fait quand on va chez eux, échanger savoir-faire,
5: comme ils
1: etc.
5: ont fait au cours des 40 dernières années. Alors, nous étions les professeurs, ils étaient les élèves. Nous devons admettre d'être les élèves pour pouvoir rattraper. C'est peut-être un tout petit peu désagréable, mais je pense que c'est fondamental pour que l'Europe arrive à ce que son empreinte industrielle soit conservée, se développe et soit au meilleur niveau.
1: Ouais, parce que sinon,
5: je ne réclame pas, moi, une protection de cette industrie qui conduirait finalement à une perte de compétitivité.
1: Oui,
5: non, allions-nous avec ceux qui savent faire.
1: Oui, sinon on deviendrait de simples assembleurs et là, voilà, voilà, rajouter, voilà. Elle n'est plus là. Concrètement, qu'est-ce qu'il faut faire, Thomas ? C'est plus d'aide, plus de protection, voilà. Qu'est-ce qu'il faut faire pour que ça marche et pour que ça marche vite en plus ?
6: Donc plus d'aide, oui. Protection, je ne suis pas fan, donc je ne pense pas que ça soit le bon chemin. Mais il faut dire d'abord qu'une industrie ne peut pas vivre sous perfusion seule. Donc, il faut construire les bonnes conditions pour que l'industrie soit viable dans la durée. Mm-hmm. Et pour moi, il y a 3 choses. 1, maintenant, on est en montée de la cadence. Donc ça, là, on est le plus fragile, le plus vulnérable, parce que les coûts sont encore très élevés, la compétition est forte. Donc il faut de l'aide.
1: Donc il faut une résilience.
6: Une résilience, oui. Deuxièmement, il faut, comme j'ai dit, penser en écosystème, donc pas oublier ses trous dans la raquette et investir. Et 3, et c'est probablement le plus compliqué, mais aussi le plus important, c'est l'équation économique européenne. Parce qu'on va très probablement toujours avoir les coûts un peu plus élevés en Europe. Mmh. on a les coûts d'énergie, on veut payer des salaires qui sont corrects, on a les standards environnementaux, des standards de sécurité, etc. C'est très bien, mais ça arrive avec un certain coût. Donc, il faut d'abord travailler une proposition valeur européenne qui soit reconnue par le marché, qui valorise qu'une batterie soit produite en Europe.
1: Et même si c'est plus cher au début, enfin, faut pas laisser le prix décider.
6: L'écart ne peut pas être énorme, mais si c'est 100% le prix toujours qui décide, ça va quand même être dur pour l'Europe.
1: Soyons optimistes, Yann Vincent, patron d'ACC, si dans 3 ans on se dit « ça y est, ça a marché », qu'est-ce qui aura réussi?
5: Je suis optimiste, ça va marcher. En fait, dans 3 ans, il faut qu'on soit à pleine cadence. Il faut qu'évidemment notre qualité de produit soit au meilleur niveau, c'est déjà le cas. Et puis enfin, comme Thomas l'indiquait, il faut que l'on ait un coût qui soit peut-être encore un petit peu plus élevé que celui des acteurs asiatiques, mais faiblement plus élevé. Que cela soit acceptable pour nos clients constructeurs automobiles. Parce que
1: ça veut dire un soutien des actionnaires, un soutien de la force publique, etc.
5: Au moins dans la phase actuelle. Ouais. Au moins dans la phase actuelle. Je le répète, nous sommes une industrie naissante qui n'existait pas en Europe il y a encore 3-4 ans. Donc, il n'est pas anormal que nous rencontrions des difficultés. Il n'est pas anormal que nous sommes un acteur de 5 ans. Nous jouons contre des acteurs qui ont 20 ans. Bon, et donc, il n'est pas anormal qu'il y ait eu un écart de performance. Cet écart de performance, il faudrait que dans les 3 ans qui viennent, nous arrivions à le réduire substantiellement.
1: Que l'on soit compétitif, hein, pour le mot de la fin.
6: Oui, je suis très aligné avec ce que Yann vient de dire. Donc, pour moi, c'est vraiment avoir une valorisation, une appréciation du produit « made in Europe ». Ça serait quand même une belle réussite. Et pour moi, personnellement aussi, de voir plus une chaîne de valeur intégrée pour créer une vraie souveraineté. Donc ça serait peut-être les deux conditions de succès pour moi.
1: Et puis qu'on dise que voilà, choisir européen, c'est un choix compétitif en termes de batterie. Merci à tous les deux d'être venus parler de ce sujet passionnant. Hein. Yann Vincent, CEO d'ACC, on suivra bien entendu voilà, la poussée de vos gigafactories, mais on l'a bien compris, hein, et de tout cet écosystème autour. Et Thomas Weber, merci d'avoir été avec nous, directeur associé au BCG, expert des sujets automobiles. Voilà, évidemment, si vous avez manqué le début de cette chronique, à retrouver en replay, en podcast, BFM Stratégie avec notre partenaire le BCG. Excellente semaine sur BFM Business.
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12: Bonjour à vous, vous qui nous écoutez à la radio, qui nous voyez à la télé, podcast, replay, voilà, Paris ETI dans votre vie. Et puis de plus en plus avec Hugues Galambrun, président, directeur général, fondateur de Septéo. Bienvenue à toi.
13: Merci.
12: Tiffaine de Pellichy, directrice associée de TurboCell. Toi, tu nous viens du centre Val-de-Loire avec un beau sourire, avec la gnaque. C'est génial, le centre Val-de-Loire.
13: Ouais, c'est génial. Voilà. C'est sous-côté.
12: C'est sous-côté. Et tu diriges l'entreprise avec ton frère?
13: Exactement.
12: Et ton papa?
13: Exactement.
12: C'est merveilleux. Thierry Bailly de l'autre côté. Alors là, Bourgogne-Franche-Comté. Si vous ne connaissez pas, regardez son sourire. Il a une gnaque d'enfer, CEO de Roland Bailly. Mais tu as un lien avec Micronora?
14: Ouais. Micronora, c'est le salon cœur, cher à notre cœur depuis 1972.
12: D'accord, et qui aura lieu en 2026.
14: Ouais, à partir du 29 septembre.
12: Ah, génial, génial. On y sera tous. C'est Jean-Michel Béra, en face de toi, qui nous vient d'une région formidable, Auvergne-Rhône-Alpes, CEO de Esker. Bienvenue à toi.
15: Merci.
12: Voilà, t'es heureux d'être là?
15: Oui, je suis content.
12: Ben, nous aussi. Madame, messieurs, vous êtes prêts?
14: Prêts.
12: Alors, Paris ETI, c'est parti.
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12: On démarre tout de suite avec Hugues Calembrun, président directeur général, fondateur de Septéo. Septéo, c'est un éditeur de logiciels français devenu en 10 ans une référence en Europe. Présent derrière chaque moment de vie, grâce aux logiciels que le groupe développe, Septéo place l'innovation au cœur de sa performance. Au travers d'une plateforme, mais pas que, 3200 collaborateurs. Ce qui est le plus important dans une entreprise, c'est pas le patron, c'est pas un comex, c'est les collaborateurs. 3200 personnes, une entreprise valorisée à plus de 3 milliards d'euros et un groupe qui adresse plus de 250 000 professionnels. Comment as-tu créé ce groupe? C'est ce qui va intéresser les auditeurs et les auditrices et les téléspectateurs. Parle-nous en fait aussi de l'aventure espagnole.
17: Alors comment j'ai créé le groupe? J'étais pas seul, on était trois. Donc on a chacun créé une entreprise dans la legal tech, dans le software, dans la legal tech. La legal tech, c'est tout ce qui est lié au légal. J'espère que je suis
12: très clair.
17: C'est clair. Software dans le légal. Donc on était trois. On s'est réunis un jour en se disant dans un petit resto près de Montpellier, et on s'est dit ce serait peut-être pas idiot de nous unir et finalement de créer un centre de services partagés. Okay. Et pour que chacun d'entre nous, on soit...
12: Vous étiez combien au départ?
17: C'était trois.
12: Trois.
17: Voilà.
12: Et trois avec de partage de valeurs, mais d'horizons différents.
17: Oui, on se connaissait assez peu. En fait, on se croisait à l'aéroport à Montpellier, on se croisait parfois dans des restos, dans des salons. Ouais. On se connaissait, on savait qu'on était tous les trois dans le software et dans le software légal.
12: Ouais.
17: Puisque je faisais plutôt du notariat, moi plutôt de la partie avocat.
12: Oui.
17: Et donc on s'est vu un jour donc d'un voilà un resto et à la fin on discute, on se trouve sympa et trois associés déchire la nappe et met son portable et me demande mon portable. J'ai écrit mon portable sur le bout de la nappe qui était en papier, et le lendemain 9h il m'appelle et finalement on décide de travailler ensemble et de créer ce groupe Septéo
12: qui est génial. Je te disais, parle-nous un peu de l'aventure espagnole.
17: Pourquoi tu veux que je te parle de l'aventure espagnole? L'aventure espagnole a un petit quelque chose de spécifique, c'est qu'avant donc que je crée Septéo, j'étais parti en Espagne. C'est mon premier job. J'avais 23 ans. C'est vraiment mes études. Je pars même stage. J'étais stagiaire. Je faisais une petite boîte de software. Et en fait, je crée là-bas une boîte de software dans l'hospitality. Et donc je développe l'entreprise. Et l'entreprise se développe bien, etc. Puis après, je reviens en France pour reprendre une partie, puis je développe l'entreprise en France, etc. Et cette entreprise-là, je la vends parce qu'on fait un spin-off quelques années plus tard. On vend toute la partie hospitality. Et donc moi, je pars avec la partie légale parce qu'on avait créé aussi un légal, un hospitality. Et cette entreprise que j'ai vendue à ce moment-là, je l'ai rachetée. Je l'ai racheté il y a 2 ans et demi.
12: C'est génial.
17: Et j'ai retrouvé mon associé parce que j'avais un associé en Espagne à ce moment-là, à Barcelone. Et donc je me suis racheté l'entreprise que j'avais vendue 25 ans précédemment.
12: En une phrase, Hugues, de quoi es-tu le plus fier?
17: Des femmes et des hommes qui m'ont accompagné et qui ont pu grimper avec moi, quoi.
12: Ouais,
17: je crois que c'est que ça. En fait, c'est ce qui donne le plus de fierté.
12: C'est ce succès collectif qu'on retrouve chez Tiffaine de Pellichy, la directrice associée de TurboSelf. Bienvenue à toi. 34 ans, dirigeante de cette belle entreprise familiale que tu pilotes avec ton frère. Tu mènes sa transformation autour de l'intelligence artificielle, de l'éco-conception et de la RSE.
18: Ouais.
12: Tu viens du marketing, toi. Ton job, c'est de rendre l'industrie scolaire plus moderne et plus utile.
15: une industrie française qui équipe plus de 60% des collèges et lycées publics. Vous fabriquez tout en région, Centre-Val de Loire, tu es très fier de ta région, et tu as raison. Et vous avez lancé une IA qui réduit de 30% le gaspillage alimentaire. Rien qu'en Île-de-France, ça peut représenter 10 millions d'euros d'économies par an. Pour être clair avec tout le monde, que fait TurboSelf précisément ?
13: Alors en fait, c'est très simple. TurboSelf, ça identifie le passage des élèves à la cantine. Et pour les identifier, il faut trois choses. Un logiciel qui sort la liste des élèves qui sont venus au self, une machine pour les identifier et distribuer le plateau, et une carte qui est distribuée à chaque élève et qu'il utilise pour s'identifier. Ça, c'est notre métier de base, ce qui fait qu'on sait combien d'élèves ont mangé à 14h30. Et avec l'IA, justement, maintenant, on peut prédire combien d'élèves vont manger au self. Voilà.
15: Et comment votre IA prédictive transforme-t-elle aujourd'hui concrètement la lutte contre le gaspillage alimentaire dans les collèges et tous les lycées?
13: En fait, je vais donner un chiffre assez simple. Aujourd'hui, dans un lycée de 800 élèves, il y a jusqu'à 40 000 repas qui sont jetés par an. Nous, on s'est dit que c'était énorme, mais qu'on était assis sur une mine d'or de données, puisqu'on a tous les historiques de repas chez nos clients depuis notre création, 40 ans pour nos plus vieux clients. Et en fait, on s'est dit que si on donnait ces données-là à manger à la machine de l'intelligence artificielle, en faisant du machine learning, on pourrait prédire le nombre de repas la veille pour le lendemain. Donc, pour caricaturer, le chef cuisinier, il regarde dans TurboSelf, demain j'ai 574 élèves qui vont manger, ok, bon bah je vais décongeler 580 steaks, alors que d'habitude c'était 650, mais au moins il réduit de 30% le nombre de gaspillage.
15: Une invention très utile. C'est quoi les ambitions de ta boîte pour 2026?
13: Alors pour 2026 ou un peu après, notre ambition c'est vraiment de continuer à rester le spécialiste des établissements scolaires, parce que c'est là qu'on a un avantage concurrentiel, on sait très bien comment ça fonctionne dans un collège ou dans un lycée, et puis devenir une ETI, je pense, vraiment augmenter le nombre de nos collaborateurs, notre présence.
15: C'est le bel exemple, en fait, d'une PME de croissance qui est en train de devenir une ETI, c'est génial. Exactement. Merci à toi. En face de toi, on traverse la France et on va en Bourgogne-Franche-Comté avec toi, Thierry. Bienvenue une fois de plus.
18: Bonjour, merci de m'accueillir.
15: Après des études de sciences politiques, c'est toujours intéressant de connaître, comme on l'a fait ensemble, les histoires, en fait, les histoires de vie. Puis en commerce international, tu as intégré l'entreprise familiale Roland Bailly, oui, créée par ton père, micro-mécanicien horloger. Oui. Puis tu es parti vivre et travailler en Suisse, oui, c'était à côté, hein,
18: oui, c'est pas...
15: à la fin des années 80 pour y développer en fait, votre clientèle.
18: La clientèle suisse, oui, tout à fait.
15: Roland Bailly est spécialisé dans la micro-injection de pièces de très petites dimensions en matériaux polymères, oui, la micro-mécanique et l'automatisation, oui, en réalisant des périphériques pour machines automatiques.
18: Tout à fait.
15: Ton groupe travaille pour les grands noms de l'industrie française,
18: oui,
15: tu peux en citer quelques-uns.
18: Notamment le groupe BIC.
15: Voilà.
18: Les laboratoires Boiron.
15: Oui. Et puis des maisons d'horlogerie suisse aussi.
18: Les plus grandes maisons suisses. Alors,
15: voilà, c'est tout, génial. Sans oublier les belles marques françaises. Il faut pas les oublier.
18: Justement, c'est ce que j'allais dire. Il y a un beau renouveau, une renaissance de l'horlogerie française depuis quelques années. Et on est vraiment très fiers d'y contribuer.
15: C'est génial. Notamment avec Pierre Lanier en France.
18: Pierre Lanier en France. Voilà. Notre marque également.
15: Exactement.
18: C'est juste, oui.
15: Je vais te poser une question qui va intéresser tout le monde ici. En quoi réside, selon toi, la valeur d'une entreprise?
18: Je pense que aujourd'hui la valeur d'une entreprise, sa plus grande valeur à venir, ça sera sa capacité. Je dirais alors bien sûr à engager des nouveaux collaborateurs, collaboratrices, mais surtout dans un monde où les choses vont vraiment très très vite, avec toujours cette notion un peu de zapping, de pouvoir entretenir une relation de confiance, de respect et d'être sérieux avec ses collaborateurs. Et ça, je pense, c'est quelque chose qui va être de plus en plus difficile. Alors, en particulier, parce que je connais mieux l'industrie manufacturière, l'industrie en général, qui souffre peut-être un petit peu d'un désamour depuis quelques temps. Et je pense qu'on a un grand challenge à ce niveau-là à mener. Ouais.
15: Pourquoi la notion de transmission est-elle si importante à tes yeux aujourd'hui?
18: Je pense que dans nos métiers très techniques, avec beaucoup de savoir-faire manuel, des métiers qui ne sont pas forcément inculqués, je dirais, dans les écoles, même si une base mécanique et micro-mécanique existe, la transmission... Le compagnonnage par rapport à un nouveau salarié, un nouvel entrant, est quelque chose qui est pour moi le plus beau, puisqu'on fait perdurer ses savoir-faire au travers du temps. Et puis ça peut être également la transmission d'une entreprise, comme on le connaît aujourd'hui entre nous. Et je pense que ça, c'est la plus grande satisfaction.
15: Une association qui compte beaucoup pour toi, ouais. Arc Horloger. Horloger. Pourquoi tu t'es engagé dans cette belle association?
18: On vient d'en parler un petit peu. En fait, Patrice Arc Horloger, c'est une association donc franco-suisse qui est issue d'une reconnaissance UNESCO des savoir-faire en mécanique horlogère et mécanique d'art, donc qui est inscrite sur la liste du patrimoine immatériel de l'humanité. Et on est dans une région franco-suisse où on a depuis des centaines d'années réussi à conserver tous ces savoir-faire horlogers pour produire ces montres, ces garde-temps, ces automates, ces boîtes à musique. S'investir dans cette mission et pérenniser cette reconnaissance est quelque chose de magnifique.
15: On sent la passion, ah oui. On sent l'ancrage territorial dans ta voix, dans tes mots. Je suis ravi également d'accueillir Jean-Michel Bérard. Jean-Michel, toi, tu es le président fondateur d'Esker. Incroyable l'histoire. Tu as créé l'entreprise il y a 40 ans à Lyon et vous êtes aujourd'hui présent à l'international avec plus de 1200 collaboratrices et collaborateurs. Oui. Bravo. Ton métier, c'est d'accompagner les directions financières des entreprises dans la digitalisation et l'automatisation de leur processus de gestion grâce à toutes les solutions d'intelligence artificielle. L'objectif, il est simple en fait. C'est d'améliorer l'efficacité opérationnelle et la visibilité sur les processus, renforcer la collaboration entre les équipes et permettre aux organisations de créer de la valeur durablement. Oui. J'ai bien résumé ?
19: Oui. En fait, en deux mots, on élimine le papier dans les services administratifs et financiers.
15: Génial.
19: C'est plus simple à comprendre comme ça.
15: Quelle intuition ou pari fou as-tu suivi qui a changé le destin d'Esker, en fait ?
19: En fait, la société a été créée en 85, mais on a dû se réinventer dans les années 2000. Et on a dû réinventer tous nos produits à ce moment-là. Et dans des acquisitions de sociétés qu'on avait faites, il y avait un serveur de fax. Mais même en 2000, un serveur de fax était déjà condamné. Ouais. Enfin, c'était mort, quoi. Donc, on est allé voir les clients pour se demander qu'est-ce qu'ils faisaient bien avec un serveur de fax. Et en fait, ils envoyaient, recevaient des commandes. Et on s'est dit, bon, on va pouvoir vous aider. On va pouvoir extraire sur les fax les contenus des commandes. Et en fait, de fil en aiguille, on s'est dit, mais en fait, si on sait lire un fax, on sait lire un scan. Si on sait lire un scan, on sait lire un PDF. On sait lire une facture, et de fil en aiguille, on est rentré dans la logique de la dématérialisation complète pour les entreprises. Alors évidemment, tout ça est monté en gamme, mais voilà. Et le pari, c'était de se dire, en fait, avec l'Internet, les entreprises vont communiquer d'une manière différente.
15: On va oublier le papier. On avance un petit peu toujours sur les tendances. Il y a une innovation ou une idée que tu as eue trop tôt, qui aujourd'hui trouve enfin son sens pour toi?
19: L'IA. L'IA, ouais, parce qu'en fait... En fait, dans notre métier, nous, on prend du bazar. C'est-à-dire, c'est des factures, des bons de commande, ils ont toute une tête différente. Ouais. On les ramène pour faire un bel enregistrement qu'on met dans le ERP.
15: Ouais.
19: Et à l'inverse, on prend un bel enregistrement, puis on en fait un bazar.
15: C'est ça.
19: Que le client peut lire. Et en fait, l'IA est intéressante parce que justement, ça permet de faire cette conversion. Et en 2012, on avait déjà commencé à faire du machine learning. Ça n'avait pas forcément plu aux clients, mais c'était plutôt pour... que comme le logiciel se trompe parfois, le fait de pouvoir apprendre des corrections qu'apporte l'utilisateur, ça permettait de régler le problème.
15: T'es un grand dirigeant, on essaie toujours de savoir la source. Est-ce qu'il y a une personne, est-ce qu'il y a eu un livre qui t'a influencé dans la façon de diriger aujourd'hui Esker ?
19: Un dirigeant, je dirais Marc Benioff, c'est le fondateur de Salesforce.com.
15: Oui.
19: C'est le type qui a tout réinventé le logiciel dans les années 2000, celui qui a inventé le SaaS, les métriques du SaaS et tout ce qui vient avec. Et globalement, on s'est mis un petit peu dans sa roue. Hein.
15: Oui.
19: On n'a pas tout inventé dans le monde du logiciel SaaS et on s'est beaucoup inspiré de ce qu'il a fait. Pour le livre, il y a un livre qui m'a vraiment inspiré qui s'appelle From Good to Great, qui est en anglais. Un certain James Collins, qui a écrit ça, et qui a fait une analyse sur les entreprises, sur les dirigeants des entreprises qui ont réussi. Et en fait, il vient avec des conclusions qui sont finalement un peu contre-intuitives. Il souligne, par exemple, l'humilité du dirigeant, alors qu'on imagine toujours le dirigeant un peu... L'humilité du dirigeant, la discipline également. C'est-à-dire, on commence à l'heure, on finit à l'heure, on fait ce qu'on dit. Et puis, la dernière caractéristique, c'est savoir regarder les choses dans leur réalité. C'est-à-dire, ne pas se mentir et regarder les faits brutaux de la réalité. Et en fait, c'est vrai que ça donne des lignes de conduite et ça te permet de s'admettre en tant que dirigeant. d'essayer d'y ressembler.
15: Sur ces belles paroles, Jean-Michel, on va passer au débat, si vous en êtes d'accord. Oui. C'est maintenant Paris ETI, le débat.
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15: Bon les amis, qu'est-ce qui vous donne la niaque tous les matins? On va démarrer avec toi, Tiffaine.
13: Ah bah moi, c'est de retrouver tous mes collaborateurs. C'est assez simple, on en parlait tout à l'heure, l'humilité, etc. Je pense qu'on n'est rien dans une entreprise sans le collectif, sans ses collaborateurs. Et moi, tous les matins, savoir que je vais retrouver les équipes, ça me donne la pêche.
15: La banane.
13: Ouais.
15: Hugues.
17: Oui, c'est assez similaire. Je pense que c'est une entreprise, c'est d'abord un lieu d'échange. Hein. C'est un lieu humain. Hein. C'est une organisation humaine. Donc,
15: c'est
17: si
15: la
17: on
15: n'aime
17: pas les,
15: ouais. Ouais.
17: Là,
15: si on n'aime pas les gens.
17: Là, on parlait tout à l'heure d'humilité. Ouais. Si on n'aime pas les gens, on ne peut pas être entrepreneur. Moi, je crois que c'est la base. Hein.
15: Ça, c'est clair. Thierry.
18: Oui, l'aventure humaine. L'aventure humaine, la découverte. Tout ce qui se passe autour de nous, les évolutions techniques, technologiques, de nouveaux clients, de nouveaux marchés. Voilà.
15: Jean-Michel.
19: Moi, c'est plutôt d'aller voir les clients.
15: Ouais.
19: Ceux qui nous challengent, ils nous font voir les choses différemment, ils nous posent des questions et après ça fait réfléchir.
15: Progresser aussi, hein.
19: Ça fait progresser, oui.
15: Ouais,
19: tout à fait. Ouais,
15: c'est donc ça, c'est génial. Les ETI, moteurs d'innovation, vous êtes d'accord avec ça?
19: Bien sûr.
15: Vas-y.
19: Bah, on peut expérimenter facilement, on n'a pas les lourdeurs des grands groupes, donc on peut expérimenter des choses à petite échelle très rapidement. Donc je pense qu'effectivement, l'innovation, elle vient de là.
15: Le champion Stepteo, il en pense quoi?
17: Il en pense qu'il est assez d'accord avec ça. Je ne sais pas si l'innovation vient que des ETI, mais en tout cas, les ETI sont...
15: Est-ce que c'est un moteur, c'est ça, voilà.
17: Oui, parce que je pense que je suis d'accord avec ce qui vient d'être dit, c'est-à-dire qu'on se pose moins de questions.
15: Ouais.
17: On tente beaucoup plus. On a moins de process. Il faut faire attention au process.
15: Oui.
17: Parce que moi, j'ai vécu de la petite entreprise, puisqu'on l'a créée, et je vis aujourd'hui une entreprise quand même un peu plus grosse, et je me rends compte que le process a des limites. Il faut faire très attention à tout processer. C'est souvent l'immobilisme.
15: Oui.
17: Donc, un peu moins de process dans les entreprises, un peu plus de rigueur et surtout beaucoup de responsabilité de chacun permet souvent d'innover beaucoup plus.
15: Thierry?
18: Oui, je suis d'accord avec ce qui vient d'être dit. L'innovation, elle nous remet en cause tout le temps. C'est un moyen d'avancer, d'innover, et puis sous différentes manières, que ce soit le management, les process, les procédés, les machines. C'est une belle évolution. Ouais.
15: Pourquoi, à votre avis, les plein d'emplois vont être créés dans les ETI?
13: Oh ben, parce que justement, les ETI, c'est ce qu'on vient de dire, on innove sans arrêt. D'ailleurs, innover, c'est aller au contact à l'extérieur, rencontrer d'autres partenaires, des clients, des prospects, vraiment aller à la rencontre de l'autre.
15: C'est fournisseurs aussi. Hein.
13: Et c'est fournisseurs aussi. Et en fait, c'est vrai, quand on est une ETI, je pense qu'on est nécessairement tourné vers l'extérieur. Et c'est pour ça que ça influe sur l'innovation.
15: Jean-Michel?
19: Bah, les ETI, elles ont envie de grandir.
15: Ouais.
19: Donc forcément, elles vont recruter. Elles veulent cesser d'être des ETI. Et devenir des petits grands,
15: vas-y,
19: des petits grands groupes.
17: Je pense que l'ETI, il y a une chose qui est très importante,
15: là.
17: C'est que c'est la taille intermédiaire.
15: Ouais.
17: Donc on a aussi les moyens. On a les peut-être idéal, les chances.
15: Nouvelle dénomination.
17: Mais en tout cas, on a les moyens aussi d'investir. C'est-à-dire que quand on est une PME, on a sûrement aussi envie de grandir. Mais parfois, on est limité par ses investissements. Une ETI a quand même les moyens d'investir. On peut se permettre un certain nombre de choses.
15: Thierry veut parler, là.
18: Oui, l'ETI, elle attire, je trouve, les jeunes, etc. Ils sont motivés de venir, entre guillemets, chez nous. Donc,
15: Les jeunes, les ETI, l'école. Ouais. Comment on les rapproche, justement?
18: Je pense que le discours des écoles, alors, je pense qu'il commence à évoluer. Il ne faut pas hésiter à indiquer à nos jeunes qu'une filière professionnelle, technique, technologique, elle est aussi tout aussi valorisante.
15: Il y a une super école chez toi à Besançon d'ailleurs.
18: Oui, il y a l'INSEM effectivement, et en enseignement également l'école d'horlogerie.
15: Oui.
18: Mais je pense que ces métiers sont tout à fait, je dirais, d'actualité et prometteurs effectivement. Il faut les engager ces jeunes dans nos métiers.
15: Thierry, on les engage comment? Hugues, pardon.
17: On les engage en leur donnant beaucoup de responsabilités dans l'entreprise.
15: Ouais.
17: Je pense que
15: le fais naturellement chez toi.
17: Alors nous, on essaie de casser le maximum les silos, de façon à ce que chacun puisse prendre ses responsabilités. Plus vous donnez de responsabilités aux femmes et aux hommes qui sont dans l'entreprise, plus il y a de chances qu'ils s'épanouissent, plus il y a des chances qu'ils soient efficaces. Plus il y a des chances qu'ils prennent du plaisir, donc plus il y a des chances qu'ils soient efficaces, donc plus, etc. Mais c'est le cercle un peu vertueux de la performance dans l'entreprise.
15: Oui.
17: Donc je crois que tout tourne autour de ces éléments-là.
15: Jean-Michel?
19: Alors nous, pour les attirer, on s'est mis juste à côté du campus.
15: Oui.
19: Et puis on finance à peu près toutes les écoles ou toutes les promos des grandes écoles ouais. autour de nous. Voilà, donc ça les fait venir. Après, on a des technologies qui attirent. Oui. On est très en avance en IA. Ouais. On a 5 docteurs qui travaillent là-dessus. Ah, donc ça fait venir du monde.
15: De recherche et tout.
19: Voilà. Ouais. Et puis on essaye de donner du sens au quotidien sur ce que les gens font. Donc on leur.
15: Tiffaine.
13: Oui, c'est ça. Moi, j'allais parler justement du sens. Aujourd'hui, je fais moi-même partie de cette génération qui a besoin de savoir pourquoi on travaille, quelles valeurs on crée aujourd'hui dans l'entreprise. Et je pense que c'est ça qui est important, c'est d'avoir un ADN
15: bien
13: fort,
15: bien sûr.
13: Un ADN sincère. Et je pense que les entreprises familiales, elles aident aussi là-dessus.
15: En un mot, vous êtes proche de vos équipes, ce que je ressens. Vous êtes des leaders ici autour de la table. Le patron de TI, c'est un modèle. Comment vous inspirez les autres patrons? En un mot.
17: Comment on inspire l'exemplarité, je crois qu'on
15: l'exemplarité.
17: On en a un peu parlé tout à l'heure.
15: L'exemplarité, Tiffaine.
13: Sincérité.
19: Ben, l'exemplarité aussi. Hein. J'explique mon histoire,
15: copieur.
19: C'est tout.
15: Non,
19: j'essaie de les inspirer, je leur raconte mon histoire. Alors, voilà, si ce gars-là, il a réussi, c'est que...
15: Donc tu leur donnes envie, donc ils viennent, voilà puis, ouais. C'est ça. Hein. Ouais. Et toi, Thierry?
18: Je dirais l'engagement.
15: L'engagement. Ouais. Bon, en tout cas, vous avez été engagé, vous avez montré du leadership, de la vision. Ça, c'est la force de nos territoires. C'est génial de vous avoir eu ici. Merci beaucoup, Hugues.
19: Merci,
15: Tiffaine. Merci, Thierry. Merci, Jean-Michel. L'exercice était sympa, non, quand même?
18: Super.
15: On a passé un bon moment. Ouais. Merci aux équipes, à la réalisation Stéphane, chef opérateur Maxime, au son Thibault, chef de plateau Charlotte, et puis Camille, qui produit cette émission. À mes côtés. Merci infiniment et puis je vous dis tout simplement, Paris ETI, c'est reparti dès la semaine prochaine. Ciao!
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2: Focus ce matin sur le débat passionnant autour de l'euro numérique. On a l'invité Idoine pour en parler ce matin. Éric Lacourèche, bonjour. Vous êtes le directeur général des moyens de paiement à la Banque de France. Avant qu'on rentre dans le débat sur les stablecoins contre l'euro numérique, c'est un débat un peu d'initié. Il faut qu'on revienne au départ. Il y a un cadre juridique qui est en cours pour l'euro numérique qui va être voté au Parlement européen au premier semestre. Est-ce que c'est une nouvelle monnaie? C'est quoi le premier intérêt, l'usage de l'euro numérique?
21: Oui, alors c'est un sujet qui commence à être dans les radars hein, du débat médiatique, politique, citoyen. Et nous, côté Banque Centrale, on est là pour essayer d'éclairer, d'objectiver le sujet. Alors, effectivement, on a besoin d'un texte juridique. C'est le Parlement européen qui le prendra, qui devrait le voter au mois de mai l'année prochaine. Donc, en fonction de ça, oui ou non, on pourrait démarrer ce projet. Et pourquoi l'euro numérique ? Vous allez me dire, mais l'euro dématérialisé, je l'ai déjà dans mon porte-monnaie, dans mon compte bancaire, et qu'est-ce que c'est finalement?
2: Je paye avec la Apple Pay,
21: qu'est-ce que ça a de nouveau? En réalité, il faut réfléchir par rapport à une version très classique des paiements qui s'appelle les espèces. Et donc, c'est ce qu'on appelle la monnaie de banque centrale. Pourquoi la monnaie de banque centrale? C'est celle qui est garantie directement par la banque centrale. Un billet de banque, en fait, il est remboursable par la banque centrale en direct. Et aujourd'hui, on voit que ce moyen de paiement qui est hyper important, même si on l'utilise de moins en moins pour payer dans les actes de la vie quotidienne, il est en train donc de se transformer au profit du digital, et on voit que tous les moyens de paiement digitaux explosent. Et la question qu'on se pose en tant que banquier central, c'est est-ce qu'il est pertinent de transférer toutes les qualités du billet de banque dans le monde numérique? Et c'est ça le projet euro numérique. En réalité, c'est de dire on garde les billets de banque, bien entendu on les gardera sur leur forme physique pour de très très nombreuses années, mais en parallèle, on essaie de mettre leur équivalent dans le monde numérique.
2: C'est une espèce d'espèce numérique que vous avez en parallèle de votre paiement classique et qui permet de ne pas passer par un intermédiaire bancaire?
21: Alors, on a bien deux formes de monnaie, si je puis dire. On a la monnaie qui est garantie directement et distribuée par la Banque Centrale. Aujourd'hui, ce sont les billets de banque, alors distribués via les banques, mais c'est la Banque Centrale qui garantit. Et puis, on a l'ensemble des moyens de paiement et donc on a la monnaie qui est distribuée directement par les banques commerciales. Et donc, le sujet, c'est bien de transférer ces billets de banque dans le monde digital. Et il faut garder à l'esprit que pourquoi ce serait intéressant éventuellement de transférer, c'est qu'on garantirait les mêmes caractéristiques que le billet de banque. Et c'est quoi? C'est le fait qu'il y ait le cours légal. Les espèces, c'est le seul moyen de paiement qui est en acceptation obligatoire pour l'ensemble des commerçants. On est sûr qu'on peut partout payer en espèces. C'est aussi la gratuité pour les consommateurs et pour l'ensemble des citoyens. Et donc ça, c'est une caractéristique
2: très importante. Pas de frais d'intermédiaire.
21: Pas de frais d'intermédiaire. C'est aussi la confidentialité. Hein, les Français y sont attachés.
2: Alors justement, sur ce sujet attachés. De la confidentialité, puisqu'il est numérique, il est traçable, non ?
21: Alors, tout ce qui est numérique est traçable. On le voit aujourd'hui, tous nos paiements digitaux sont traçables. C'est pour ça d'ailleurs que un certain nombre de nos citoyens veulent aussi continuer à payer en espèces pour leurs achats de la vie quotidienne. On a des moyens technologiques d'anonymiser les paiements en euros numériques si ce moyen de paiement devait voir le jour, devrait voir le jour. Et donc ça, c'est une technologie qu'on mettra en place, elle est mûre. Et donc l'idée c'est quoi ? C'est que l'euro numérique sera distribué pas par la Banque de France, en France en directement, mais par les banques commerciales. Donc c'est elles qui distribueraient l'euro numérique sur un compte qu'elles mettraient à disposition de leurs clients. Et donc les banques continueraient à faire, pour les paiements en ligne, hein, qu'on ferait avec cet euro numérique, l'ensemble des diligences SCBFT, c'est-à-dire lutte contre le blanchiment et bien sûr le financement du terrorisme. Mais par contre, la Banque centrale n'aurait aucune vision sur l'identité des gens qui utiliseraient l'euro numérique. Et donc, cette garantie d'anonymat des billets de banque, aujourd'hui, seraient transférés à l'identique dans le monde digital.
2: Mais donc, du coup, quand on dit on va pouvoir vous tracer, on va pouvoir dire telle dépense doit être faite ou pas faite, ou notamment pour certaines subventions publiques, dire je vous ai donné un chèque rentrée scolaire de 250 euros en euros numériques, vous ne pouvez le dépenser que pour ça. Oui, c'est une fausse critique.
21: Alors, l'idée, c'est de dire que vous touchez à un sujet très important qui est la question aussi de l'inclusion. Hein. C'est le but aussi de la puissance publique, y compris dans le domaine monétaire, c'est de garantir que tous les citoyens peuvent avoir un moyen de paiement inclusif, ça veut dire qu'ils ont accès à un moyen de paiement gratuit, facilement utilisable, quel que soit son niveau de revenu. Et c'est aussi un des buts de l'euro numérique. Et donc, par exemple, l'exemple que vous citez, ce serait de dire, aujourd'hui, quand on verse par exemple les minima sociaux en France, en début de mois, très souvent ils sont distribués par du cash dans les agences bancaires, quand les minima sociaux sont versés sur les comptes. Demain, ils pourraient être directement versés, ces minima sociaux, sur l'application monnaie numérique, euro numérique, sur son téléphone portable ou sur sa carte bancaire. On aura les deux versions, la deuxième version arrivera un peu après. Et donc, l'intérêt, c'est justement de pouvoir avoir un autre canal de distribution, par exemple des allocations ou de l'ensemble.
2: Sans avoir un compte bancaire.
21: Alors, l'intérêt aussi, c'est ça, c'est que le compte euro numérique aurait pour avoir deux versions, soit intégré dans son compte bancaire traditionnel, et donc bien entendu distribué par la banque, mais aussi téléchargeable directement en application standalone, si je puis dire, sur son téléphone portable.
2: La critique des banques commerciales face à ça, c'est de dire ça coûte très cher et en plus ça ne sert à rien parce qu'on a déjà toutes les infrastructures aujourd'hui à travers les banques pour faire ce genre de produit. On aurait plusieurs comptes, ça multiplie les comptes bancaires, on a Wiro, on a... Qu'est-ce que vous répondez à ça ?
21: Non, alors on a effectivement une discussion, voire un débat très, très, très, très riche, si je puis dire, avec l'ensemble de la communauté bancaire, et c'est normal. Ce qu'on répond à ça, c'est que d'abord, ce produit, il a pour objectif 20 pays de la zone euro. Dans ces 20 pays de la zone euro, le niveau de développement des paiements n'est pas le même. On a la chance en France, effectivement, d'avoir un pays où il y a beaucoup de moyens de paiement, y compris souverains, très importants. Hein. CB, carte bancaire, demain Wiro. Et donc, effectivement, la critique est de dire, mais est-ce que les Français en auront besoin ? Mais regardons aussi les autres pays de la zone euro. Il y a beaucoup de pays, au moins une quinzaine sur 20,
2: C'est un game changer.
21: C'est un game changer. Alors voilà, il y a la logique européenne. Si on revient sur la logique française, la logique française, c'est de dire, c'est la position qu'on tient, c'est de dire, la Banque de France, les autorités garantissent la liberté des paiements. Donc de toute façon, on n'imposera rien. Deuxième point, si l'euro numérique est mis sur le marché, est distribué, on l'utilisera si on veut ou pas, comme on utilise les espèces ou pas aujourd'hui, ou d'autres moyens de paiement, donc le choix restera le même. L'idée aussi, c'est de dire... En cas de crise majeure, en cas de questions très fortes de résilience, hein, si on a des, il faut qu'on ait un système de paiement souverain dans la zone euro, superposé à la monnaie unique, hein, sur ces 20 pays, et ça sera l'euro numérique. Il n'y a pas aujourd'hui, et pas pour l'instant en visibilité de quelques années, d'autres systèmes qui permettent dans les 20 pays d'avoir un moyen de paiement unique sur l'euro qui soit domestique. Et donc c'est ce qui justifie aussi l'euro numérique.
2: Quelle différence avec les stablecoins, puisque les banques aujourd'hui développent leur propre stablecoin justement en disant ça sert comme l'euro numérique.
21: Oui, alors on pourrait passer beaucoup de temps sur les stablecoins.
2: Il nous reste une minute trente.
21: Voilà, il nous reste. c'est une technologie qui est très importante et qui apporte beaucoup d'innovation dans la finance, évidemment. Et il y a deux sujets différents. Il y a le sujet stablecoin pour les paiements de gros, et donc ça concerne l'ensemble des échanges interbancaires. Et il y a un vrai intérêt pour augmenter la rapidité de transactions, baisser les coûts aussi. Il y a un vrai intérêt à le développer. Mais ça, c'est pas le sujet de l'euro numérique, parce que le numérique, c'est pour les paiements du quotidien. Et sur les stablecoins, cette technologie stablecoin, aujourd'hui, on est encore loin d'une situation où monsieur, madame, tout le monde paierait en stablecoin ses achats de la vie quotidienne, sa galette chez le pâtissier. Et donc, d'une certaine manière, la réponse euro numérique, c'est avant tout une réponse de souveraineté et, je dirais, de superposition à la monnaie unique sur ces 20 pays d'un moyen de paiement unique domestique, avant d'être une réponse aux stablecoins. Ça pourrait l'être dans le futur, si jamais les stablecoins se développaient dans l'univers retail, donc des paiements de détail. On n'y est pas encore.
2: En cas de cyberattaque, en cas de coupure majeure d'électricité, l'euro numérique, ça fonctionne?
21: Alors, sujet très important, imaginons une coupure majeure d'électricité. Ouais. Aujourd'hui, qu'est-ce qu'on a pour payer, pour acheter, je dirais, les choses
2: téléphone.
21: Vitales? On a le cash. L'ambition qu'on a avec ce projet euro numérique, c'est que justement, il y a un autre système de paiement à côté du cash, qui soit cet euro numérique, et la technologie est prête pour pouvoir permettre de faire des paiements hors ligne, c'est-à-dire on n'a plus de connexion Internet, on fait un paiement de proximité avec un commerçant qui sera dénoué comptablement ex post quand la connexion Internet
2: donc,
21: sera rétablie.
2: Oui, ça fonctionne.
21: Et donc la réponse est oui.
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22: 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Il est 11h. 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
23: Bonjour à tous, bienvenue dans la semaine de Culturia. Comme chaque week-end, on vous fait un petit résumé du meilleur de l'actualité intelligence artificielle de la semaine. Et on va commencer avec la révolution robotique. On en parle assez régulièrement, hein, mais c'est vrai que les avancées sont toujours plus folles semaine après semaine. Évidemment, ça se passe en Chine. On va aller découvrir ça ensemble.
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2: Anthony Morel, votre prochaine amende ne viendra pas d'un agent de police, mais d'un robot. En Chine, c'est déjà une réalité, ça commence à ressembler un peu à Robocop.
23: Oui, c'est ça, presque. Vous grillez un feu, vous traversez hors des clous et c'est pas un policier qui va venir vous interpeller. C'est un humanoïde, alors pas encore tout à fait comme Robocop, pas tout à fait aussi menaçant, encore que, mais ce sont aujourd'hui des policiers qui
2: officient. Les images que vous nous avez apportées, alors venez nous voir franchement sur le canal 25, dingues. Sur la TNT, elles sont dingues parce que c'est ultra flippant.
23: C'est-à-dire que vraiment...
2: C'est des humanoïdes sur skate.
23: C'est ça, exactement. Alors humanoïdes, donc deux bras, deux jambes et même une peau en silicone. La seule petite différence, c'est qu'effectivement, ils sont montés sur une plateforme mobile parce que c'est plus facile aujourd'hui que de les faire marcher. On peut faire marcher des robots, mais ça consomme beaucoup de batterie. Et donc, ces robots-là, ils sont vraiment déployés dans certaines villes chinoises. Depuis quelques jours, ils peuvent même verbaliser. Alors, on les met plutôt à faire la circulation. En gros, on va les mettre à des intersections. Ils sont équipés de caméras intelligentes et ils vont être capables, de manière tout à fait redoutable, de détecter quelqu'un qui est passé hors des clous, une voiture qui dépasse un petit peu la ligne blanche, un conducteur de scooter qui ne porte pas son casque. Tout ça va être détecté instantanément et les personnes vont pouvoir être verbalisées. On peut aussi venir leur parler à ces robots. On peut leur demander, par exemple, si on est perdu et ils vont nous donner le chemin. Donc ça fait partie en gros des cas d'usage pour ces robots policiers qui ont vraiment un uniforme.
2: Oh, ils ont une casquette et un gilet jaune.
23: La veste jaune réfléchissante et le petit badge. Alors le badge, c'est écrit Intelligent Police Unit R001, donc R comme robot évidemment. Encore une fois, c'est pas juste une expérimentation. Il y a plus de 1000 de ces robots conçus par la société Aimoga qui ont été commandés par l'État pour les déployer dans des villes chinoises. Et c'est aujourd'hui une réalité, avec l'idée, alors pas forcément de remplacer les policiers, parce que c'est comme partout, il y a une crise des vocations, en fait on manque d'effectifs, mais on va les mettre notamment à des intersections qui sont très polluées, où on n'a pas forcément envie d'envoyer des êtres humains, là où il y a beaucoup de bruit dans les grandes agglomérations chinoises, et donc ce sont ces robots policiers qui font le boulot aujourd'hui.
2: Ce qui est impressionnant, c'est que vous parlez d'humanoïdes, mais là la peau est rose, il y a des yeux, il y a vraiment en fait, y a un déguisement humain.
23: Il y a plusieurs versions, il y a la version vraiment qui sort de l'usine, où ils leur ont fait vraiment une peau en silicone qui ressemble à des êtres humains, et ceux qui ont été déployés, certains n'ont pas cette peau, je pense justement pour éviter de faire un peu trop peur aux gens.
2: À l'œil nu, franchement, de loin, vous ne faites pas la différence.
23: Si ce n'est le petit skateboard, comme vous dites.
2: Oui, si ce n'est le fait qu'il ne marche pas. Bon, enfin, globalement, c'est quand même assez bluffant. Et il ne tire pas encore sur les gens, mais il pourrait.
23: Alors, il pourrait, à terme, pourquoi pas. Il y a d'autres robots pour ça, alors pour le coup, qui ne sont pas encore déployés, mais qui sont en cours d'expérimentation, toujours en Chine. Alors là, on ne parle pas de robot humanoïde, c'est un robot qui s'appelle le Rotunbot. C'est une grosse boule, en fait.
2: C'est une...
23: Non, mais c'est incroyable. Mais alors, celui-ci, il est pire. Il est bien, bien pire.
2: C'est vu le film Rubber avec le.
23: Ah oui, c'est ça,
2: le pneu qui vous suit.
23: Et ben c'est ça, c'est exactement,
2: c'est exactement ça.
23: Alors pour ceux qui n'ont pas la référence, c'est vraiment une sphère. Il est équipé de caméras avec reconnaissance faciale embarquées, de grenades de dispersion, de systèmes de diffusion de gaz lacrymogène. Et donc quand il y a une course-poursuite, donc il accompagne une patrouille de police, et donc il va rouler à la poursuite d'un suspect, et il va essayer d'aller le fuite. Donc il accompagne une patrouille de police, et donc il va rouler à la poursuite d'un suspect, et il va essayer d'aller le

0: localiser des suspects si la vie du policier est en jeu. À Singapour, ils sont en train aussi d'utiliser ces robots pour détecter des incivilités, par exemple des déchets qui traînent par terre, ce genre de choses, avec la possibilité de verbaliser. Donc vraiment, il y a des expérimentations qui se multiplient un peu partout dans le
1: et
0: monde.
1: Et ça, en France, c'est possible ?
0: Non, alors pas sous cette forme-là. Bon, nous, on a RGPD, CNIL, évidemment, ça limite les choses. La reconnaissance faciale est interdite. En revanche, on a des systèmes de surveillance algorithmique. On en a beaucoup parlé au moment des Jeux Olympiques. On pourrait intégrer ça dans des robots. Ça paraît pas impossible. Après, il y a la question de l'acceptation sociale qui me semble un petit peu compliquée dans un pays comme la France. Se faire surveiller H24 par des robots, je suis pas sûr qu'on soit prêt psychologiquement.
1: Être poursuivi par un pneu, c'est un peu étonnant.
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0: Bon, vous l'avez peut-être constaté, hein, si vous achetez un smartphone, un PC, une console, les prix augmentent en ce moment. Et malheureusement, ça n'est que le début. Bah oui, la crise des composants bat son plein, notamment à cause de l'intelligence artificielle. Et ça n'est pas prêt de s'arrêter.
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1: Est-ce que vous connaissez la Rampocalypse ? Ça fait très très peur. C'est normal parce que ça fait augmenter le prix des ordinateurs et des PC. Ça vient de la pénurie de mémoire vive, celle qu'on appelle à la RAM. Et tout ça, évidemment, c'est à la cause de l'IA.
0: Oui, exactement. On dit alors Rampocalypse ou Ramageddon. Les gens de la tech aiment beaucoup les jeux de mots. Voilà, donc c'est l'apocalypse, mais à cause de la RAM. La RAM, c'est la mémoire vive. C'est ces composants qui sont essentiels à nos PC, à nos smartphones, dans les voitures aussi. Enfin, on en a dans tous les appareils électroniques aujourd'hui, c'est ce qui permet eh bien, à nos ordinateurs ou à nos téléphones de fonctionner rapidement quand on les utilise. Le problème, on en a parlé régulièrement sur BFM Business, c'est qu'aujourd'hui, il y a un gros goulot d'étranglement parce qu'un autre gros consommateur de mémoire vive, c'est le domaine de l'intelligence artificielle. Dans les data centers, on en consomme énormément. Or, aujourd'hui, il y a 3 fabricants dans le monde, 2 coréens, Samsung et SK Hynix, et un américain, Micron. Et ces constructeurs, aujourd'hui, eh bien, ils favorisent largement l'intelligence artificielle parce que c'est beaucoup plus intéressant d'un point de vue financier. Et donc, du coup, eh bien, il ne reste que les miettes pour les fabricants de téléphones et d'ordinateurs. Et donc, on vous dit depuis plusieurs mois que ça va mécaniquement faire augmenter le prix de tous les appareils électroniques. Bah, ça y est, on y est. On est dans le dur. On commence à en avoir des exemples concrets. Je vous en donne quelques-uns. On a eu des augmentations sur les prix des PS5, par exemple, des consoles, 100 euros hein, sur les Sony PlayStation 5. Sur les smartphones, les Galaxy, par exemple, de Samsung ont vu aussi leur prix augmenter. Les Surface aussi. Surface, c'est les ordinateurs et tablettes de Microsoft, augmentation de 200 à 600
1: ah oui, c'est,
0: euros.
1: C'est des grosses augmentations.
0: C'est des très grosses augmentations. On peut aussi penser aux casques de réalité virtuelle, les MetaQuest par exemple. Donc vraiment, ça concerne absolument tous les produits électroniques et on n'a encore rien vu puisqu'on a des augmentations à venir chez Acer, chez Dell, chez Xiaomi aussi. HP donne ce chiffre très intéressant. La RAM représente aujourd'hui 35% du coût de fabrication d'un PC. 35%, c'est énorme. C'était 15% il y a encore quelques mois. Ça veut dire que vraiment, on a une augmentation qui va concerner absolument tous les appareils électroniques.
1: Mais en plus, Anthony, on est au début de la crise, là, donc ça va forcément durer.
0: Oui, alors c'est difficile de dire quand ça va se terminer. Il y a des cabinets de recherche qui travaillent un peu sur le sujet, ils donnent des estimations, alors plus ou moins au doigt mouillé, mais enfin, on nous dit, alors TrendForce dit par exemple que les prix de la RAM devraient connaître une hausse de près de 100% au deuxième trimestre. On parle d'une augmentation jusqu'à la fin de l'année. D'autres disent que le retour à la normale ne se fera qu'à partir de 2028. Il y a une question que se posent beaucoup de consommateurs, c'est est-ce que je devrais retarder mon acte d'achat ? En fait, c'est pas la bonne stratégie visiblement parce que c'est parti pour durer tout simplement parce que on a deux phénomènes. Le premier, c'est que l'intelligence artificielle consomme de plus en plus avec les nouvelles IA agentiques, avec les IA génératives de vidéos. On a besoin de plus en plus de RAM. Et puis les usines de RAM, on les ouvre pas comme on ouvre un supermarché. Ça prend du temps, ça coûte des dizaines de milliards de dollars. Et donc forcément, il va y avoir un décalage dans le temps.
1: Mais du coup, si on n'arrive pas à suivre, peut-être il faut baisser les exigences en matière d'IA sur les devices.
0: Alors on va baisser en fait la RAM dans les devices. C'est-à-dire, en gros, on va avoir un phénomène de shrinkflation comme on a dans plein d'autres secteurs économiques. Sauf que là, c'est pas on vous enlève 20 grammes sur votre paquet de chips et on le vend au même prix. C'est qu'on va vous mettre moins de RAM, moins de mémoire vive. Donc on va avoir des appareils au lieu d'avoir 12 gigas, bah, vous aurez 8 gigas et ce sera vendu exactement au même prix. C'est une régression technologique, hein, c'est rare de voir ça. Il y a aussi des fabricants qui commencent à faire appel à des composants qui viennent de produits reconditionnés ou recyclés. Donc on voit bien que on est vraiment dans toutes les solutions sont bonnes pour trouver des pour pallier ces goulots d'étranglement qui sont très très compliqués à gérer pour les industriels aujourd'hui.
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0: Oh allez, une petite histoire très savoureuse comme on les adore maintenant. Une loi sur l'intelligence artificielle qui ne verra finalement pas le jour. Alors c'est pas en France, c'est en Afrique du Sud que ça se passe. Découvrons ensemble pourquoi.
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1: Anthony Morel, on le sait que dans certains cas, l'intelligence artificielle raconte n'importe quoi.

0: De quoi, dans certains contextes, ça peut devenir très embarrassant. Exemple en Afrique du Sud, où une loi qui est censée encadrer l'intelligence artificielle a dû être retirée en urgence. Racontez-nous.
1: Ouais. Alors, niveau ironie, on peut pas faire mieux. C'est-à-dire une loi sur l'IA bidonnée par l'IA. C'est ce qui s'est passé en Afrique du Sud. Afrique du Sud qui était très contente d'être le premier pays africain à se doter d'une réglementation spécifique sur l'intelligence artificielle, un peu sur le modèle de notre IA Act européen. Et donc, ils avaient peaufiné pendant plusieurs mois. C'est le ministère de la communication là-bas qui avait géré ça, cette loi. Donc, ils avaient prévu de la création d'une commission nationale de l'IA, d'un comité d'éthique, enfin tout un texte qui réglementait l'intelligence artificielle. Bon, très bien. Le texte est publié et là, on va se rendre compte, alors quand je dis « on », c'est un grand quotidien national qui va passer le texte à la loupe et ils vont se rendre compte que ce texte, eh bien en fait, il y a un certain nombre de références académiques qui n'existent pas, qui ont été complètement bidonnées, en d'autres termes, qui ont été hallucinées par l'intelligence artificielle. On va se rendre compte en fait que ce texte sur l'IA, il a été en partie au moins rédigé par ChatGPT ou par Gemini ou par Claude, enfin peu importe, mais en tout cas que l'IA a été utilisée pour le rédiger, ce qui fait un peu tâche évidemment. Alors, excuse publique du ministère, il y a un certain nombre de fonctionnaires qui vont se faire renvoyer, le ministre s'excuse de ce texte, ces manquements ne sont pas juste un problème technique, ils compromettent l'intégrité et la crédibilité de ce projet politique. Faut quand même se dire, enfin là on est quand même dans un contexte où on a un texte qui est lu et relu par des hauts fonctionnaires.
0: Ah oui, c'est ça le truc.
1: Non mais c'est fou quand même. Cabinet ministériel.
0: Il suffit de relire.
1: Publication officielle, il suffit de relire et de vérifier, mais on se rend compte qu'en réalité, bah non, on ne fait pas cet effort-là. On utilise l'IA et puis derrière, eh bien, on publie. Donc, excuse publique. Et puis, le ministre explique que l'incident devrait servir de leçon d'humilité, qu'il illustre comment ces réflexions menées autour de l'IA sont essentielles, ce qui est une jolie pirouette, mais le mal est déjà fait.
0: Mais ça veut dire qu'aujourd'hui, même à des niveaux très élevés, on ne relie pas l'intelligence artificielle, ce qui veut dire qu'on a partout des textes truffés d'erreurs.
1: C'est exactement ça. C'est-à-dire qu'utiliser l'IA pour rédiger un texte, ce n'est pas un mal, évidemment, quel que soit le niveau d'ailleurs, ce n'est pas un problème. Le problème, c'est que ChatGPT s'est passé d'un outil d'aide à la rédaction à une source implicite d'autorité. C'est-à-dire que ça a l'air bien écrit, les sources ont l'air sérieuses, donc on utilise ça, on copie-colle et on ne vérifie pas. Et c'est vrai dans tous les domaines. On a eu, vous savez, ces exemples de cabinets de conseil qui avaient été pris les doigts dans le pot de confiture. On s'est rendu compte que leur rapport était rédigé en grande partie,
0: cher, hein.
1: Qui fait facturer très très cher à des gouvernements, était rédigé par l'IA et qu'ils étaient bourrés d'erreurs. Il y a dû avoir des remboursements d'ailleurs qui ont été réalisés. C'est vrai aussi dans des grands cabinets d'avocats où on s'est rendu compte que eh bien, pour préparer leur plaidoirie, les avocats utilisaient ChatGPT et quand ils arrivaient au tribunal, on se rendait compte que les textes de loi, les jurisprudences citées étaient complètement bidonnés. Ça fait un peu tâche là encore. Et puis balayons aussi devant notre porte, hein, les journalistes. Il y a aussi des grands quotidiens des grands journaux. Aux États-Unis, par exemple, un grand magazine qui avait publié une liste de recommandations de lecture pour l'été. Donc voilà, une dizaine ou une quinzaine de bouquins. Voilà ce que vous pouvez lire, sauf qu'en fait, la plupart des bouquins n'existaient pas. Ils avaient été juste inventés. Le journaliste, il avait fait une liste « Écris-moi une liste de bouquins à lire pour l'été » et ils avaient été inventés par ChatGPT.
0: Une fois, personne relit, quoi.
1: Voilà, ce qui est dommage. Pour les journalistes, c'est encore plus dommage que pour les autres professions.
0: Mais après, ça fait boule de neige. C'est-à-dire que les hallucinations, les erreurs nourrissent les erreurs.
1: C'est ça. En fait, il faut penser ces hallucinations de manière systémique. C'est-à-dire que ces erreurs, quand elles ne sont pas détectées, et la plupart du temps c'est le cas, eh bien elles vont se retrouver où ? Sur Internet. Par exemple, le texte de loi dont je vous parlais, bah, il est publié sur Internet avec toutes les hallucinations. Et les prochaines générations d'IA, quoi elles vont s'entraîner ?
0: Avec ça.
1: Eh bien avec ça. Avec ces textes qui sont bourrés d'hallucinations, et donc elles vont générer encore plus d'hallucinations. On parle maintenant de consanguinité de l'intelligence artificielle. Certains parlent de modèle collapse, de d'effondrement du modèle, parce que l'IA ne fait que s'entraîner avec des copies de copies de copies qui sont de plus en plus appauvries en termes de qualité d'information.
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1: Et pour finir, une question presque philosophique. Est-ce qu'avec l'intelligence artificielle, on a le droit de poursuivre l'œuvre d'un artiste disparu ? Vous avez 4 heures.
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0: Anthony Morel, et si l'intelligence artificielle permettait de faire revenir des artistes d'entre les morts ? Cette semaine, des spectateurs ont pu assister à la première représentation d'une nouvelle pièce, une nouvelle pièce de Molière, qui, on le rappelle, est mort il y a 350 ans.
1: Oui, c'est ça. Petit rappel historique quand même. Alors, ça s'appelle L'Astrologue ou les faux présages. Et c'est pas un manuscrit perdu qu'on aurait retrouvé miraculeusement dans un grenier. Ça aurait pu être ça. Mais non, c'est une pièce inédite, je mets des gros guillemets à inédite évidemment, de Molière, qui a été conçue grâce à l'intelligence artificielle. artificielle. En gros, on s'est posé la question, s'il n'était pas mort en 1673, quelle pièce il aurait pu écrire après, en respectant le plus précisément possible son style, son phrasé, son humour aussi, le type d'intrigue et de comédie qu'il mettait en place. Alors c'est un projet qui s'appelle Molière Ex Machina, porté par Sorbonne Université, le théâtre Molière Sorbonne et une troupe d'artistes. Ils se sont aidés évidemment d'une intelligence artificielle, pas de ChatGPT, non, Mistral, une IA nativement dans la langue de Molière, c'est quand même mieux. Ils l'ont nourri avec les textes de Molière, ils ont prompté et ils se sont retrouvés avec une pièce. Alors je vous fais le pitch rapidement, je ne l'ai pas vu la pièce, donc les premières représentations c'était au château de Versailles. Le pitch, c'est un grand bourgeois qui confie toute sa vie et toutes les décisions de sa vie à un astrologue, un charlatan, qui s'appelle Pseudoramus et qui va plus ou moins le rouler dans la farine, qui va lui proposer de marier sa fille à un homme qui est lourdement endetté, mais sa fille, elle ne veut pas, elle va être aidée par sa servante.
0: On retrouve des fondamentaux.
1: Et c'est exactement ça. On a tous les fondamentaux de Molière. On a la satire sociale, on a les amours contrariés, on a la servante rusée qui vient aider l'un des protagonistes.
0: Avec des personnages qui s'appellent Léandre ou pas ?
1: Alors, il y a des personnages qui rappellent vraiment, en tout cas, les noms de Molière. Même le phrasé, moi, j'aime beaucoup. Peste soit de ces astrologues qui jouent les entremetteurs. Là, ça sonne très Molière, y compris dans la façon d'écrire réellement. C'est pas facile, d'ailleurs, y compris pour les comédiens, parce que c'est quand même du français du XVIIe siècle. Mais voilà ce que l'IA a pu pondre, entre guillemets, en guise de nouvelles pièces de Molière.
0: Mais c'est quoi la performance ? C'est avoir réussi à faire un bon prompt ? Parce que ça, je peux le faire. Hein.
1: Oui, alors c'est ce que je me suis dit. En fait, quand j'ai entendu parler du projet, ça date de plusieurs années déjà, je me suis dit, c'est pas très compliqué. Maintenant, n'importe qui peut demander à ChatGPT, écris-moi une pièce dans le style de Molière. Mais en fait, ça va beaucoup, beaucoup plus loin que ça. C'est-à-dire que c'est pas juste un prompt tapé en 30 secondes. On a travaillé avec des historiens, des spécialistes du théâtre classique, des costumiers, des scientifiques. Il a fallu inventer des décors, des costumes. Là encore, en donnant à l'IA, en la nourrissant avec des informations de l'époque, il y a eu plus de 20 000 allers-retours entre les algorithmes et l'équipe humaine. Et en fait, c'est vraiment ça. C'est un travail d'affinage et de peaufinage de l'humain, des spécialistes humains, à partir du travail de l'intelligence artificielle. Bon, visiblement, les premiers retours sont plutôt bons. Il y aura une représentation à VivaTech, le grand salon de la tech, où on sera évidemment présent. Donc voilà, si certains qui passent à VivaTech veulent aller voir à quoi ça ressemble une nouvelle pièce de Molière, vous pourrez vous en rendre compte à ce moment-là.
0: Mais on a le droit de prendre n'importe quel artiste mort et de continuer son œuvre.
1: Alors là, pour le coup, on parle d'un artiste dont les œuvres sont dans le domaine public depuis longtemps. Après, on a le droit, mais j'allais dire, est-ce que moralement c'est acceptable ? Il y a une vraie question presque philosophique derrière. Voilà, est-ce qu'on peut poursuivre sans le consentement de l'auteur son œuvre, ou est-ce que c'est une forme de trahison ? Est-ce qu'on va voir des nouveaux livres de Victor Hugo, des films inédits de Stanley Kubrick, des albums des Beatles ? Enfin voilà, on peut imaginer évidemment plein de choses. Certains diront, tant que ça nous génère, ça nous suscite une émotion chez nous. Vous savez, ils avaient tenté, il y a des chercheurs avec de l'IA, ils avaient réussi à composer, à compléter la 10e symphonie inachevée de Beethoven, mais quand on fait écouter ces morceaux-là à des mélomanes, ils ne savent pas faire la différence en fait avec des vrais morceaux de Beethoven. Donc vraiment, la question, elle est hyper intéressante, je trouve.
0: Les dinosaures, hein, quand c'est fini, hein, faut pas les faire revenir.
1: C'est votre conclusion.
0: Ah, oui.
1: C'est comme les dinosaures.
0: Ça finit mal si vous faites revenir.
1: Vous pensez que.
0: Les morts, en général, ça finit mal.
1: Bon, enfin là, ça n'est que de l'IA. Hein, voilà. Ça n'est qu'une pièce de théâtre.
0: Ce n'est que de l'art.
1: Ça n'est qu'une pièce de théâtre.
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1: Voilà, c'est tout pour cette semaine de Culture IA. Merci de nous avoir suivis. On se retrouve dès lundi matin dans Good Morning Business. D'ici là, restez connectés.
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3: Bonjour et bienvenue dans les best-of de Culture IA. Cette semaine au programme, on commence avec Uber, où les salariés ont créé une IA de leur patron pour s'entraîner à lui parler, s'entraîner à lui présenter des projets. Et vous allez voir, cette IA s'avère très utile. Leur PDG parle même d'un gain de productivité de la part de son équipe. On va aussi beaucoup parler robots cette semaine avec Olaf, la star de la Reine des Neiges, qui a eu le droit à sa version robotique. Il arrive à Disneyland Paris cette semaine et vous allez voir, il est bardé de technologie. Autre robot, sujet beaucoup plus sérieux, c'est une affaire qui a rapidement fait le tour du monde. deux robots humanoïdes ont été envoyés en Ukraine. C'est la première fois que ce type de technologie est utilisé sur un terrain de guerre. On en parle dans Culturia. Et enfin, on termine cette semaine avec la folie d'OpenClaw, ce logiciel open source qui propose des agents IA impressionnants, au point d'attirer l'attention de Jensen Huang, le PDG d'NVIDIA, qui le qualifie de projet open source numéro un le plus populaire de l'histoire de l'humanité. Voilà, c'est parti pour 30 minutes d'intelligence artificielle sur BFM Business.
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0: Léa Benaïm chez Uber, les salariés s'entraînent à parler à leur propre patron avec une IA.
3: Et oui, imaginez la scène, hein. Vous avez une idée à présenter à votre patron, un projet, une nouvelle stratégie ou même une demande d'augmentation, pourquoi pas. En tout cas, le rendez-vous est important et vous voulez être sûr que votre présentation, que vos arguments tiennent la route. Alors avant d'aller voir votre supérieur, vous allez parler à son clone numérique. C'est exactement ce qui se passe chez Uber. Des ingénieurs de l'entreprise ont créé une IA affectueusement appelée Dara AI, du nom du PDG d'Uber qui s'appelle Dara Khosrowshahi, et elle propose de reproduire à la perfection la façon dont il réagit, les questions qu'il pose habituellement ou encore les objections qu'il pourrait faire. En fait, concrètement, avant d'aller voir le grand patron, les équipes présentent leur projet à cette IA qui analyse, pose des questions, pointe les faiblesses, critique certains arguments. Bref, elle joue le rôle de PDG, une sorte de simulateur avant une grosse réunion. Et pour la créer, ça a été très simple. Ils ont entraîné l'IA avec toutes les datas de leur patron, ses interviews, ses prises de parole en interne ou encore public. L'IA a donc appris son caractère, ses priorités, son style de management et la manière dont il a l'habitude de challenger des idées.
0: Mais alors, sur caractère AI, vous pouvez faire ça avec Einstein ou Napoléon. Là, c'est en interne.
3: Là, c'est vraiment en interne.
0: Donc, il est au courant, le patron en question.
3: Il est au courant. Et justement, c'est lui qui a raconté cette histoire dans un podcast américain. Et ça ne le dérange pas, visiblement. Bien au contraire, ça fonctionne plutôt bien. Il explique même que depuis, certaines présentations sont beaucoup mieux préparées qu'avant.
0: Oui, même lui, il gagne du temps.
3: Parce que les équipes, voilà, ont déjà anticipé les critiques. En revanche, les salariés gardent l'entraînement de l'algorithme secret et ils ont refusé de lui faire tester l'IA. Mais ce qui est intéressant dans cette histoire, en fait, c'est ce qu'elle dit de la place de l'intelligence artificielle dans les entreprises. En fait, on voit clairement une nouvelle utilisation de l'IA. C'est plus seulement pour produire du contenu. Maintenant, c'est aussi pour simuler des humains. En fait, on peut imaginer à l'avenir que ce type d'IA pourra servir à simuler un client pour une équipe de commerciaux, à simuler un recruteur pour un entretien d'embauche et donc simuler un PDG pour une réunion stratégique. Et peut-être qu'un jour, lors, avant chaque réunion, vous ferez la même chose, vous testerez vos idées sur un clone numérique de votre patron.
0: Ah mais moi je suis complètement pour, hein. Ça évite de se faire engueuler, ça.
3: C'est clair.
0: Vous gagnez aussi en confort de vie. Mais est-ce que finalement on peut le remplacer? Ça veut dire qu'il pourrait remplacer toutes ses réunions avec ses collaborateurs qui parlent directement à son IA, plus besoin de discuter.
3: Ah bah oui, pourquoi pas remplacer un PDG? Alors pour le moment, le patron d'Uber, il reste assez serein sur son poste. Selon lui, l'intelligence artificielle n'en est pas encore là. On écoute Dara Khosrowshahi, le PDG d'Uber.
4: I think where AI still is missing a beat that humans and other creatures.
5: Je pense que là où l'IA a encore un retard par rapport à un humain ou d'autres créatures, c'est sur la capacité à apprendre en temps réel. Une fois le modèle publié, il est figé, il n'apprend pas de lui-même. Le 3.5 ne va pas se transformer en 3.8 et ainsi de suite. Donc les agents IA n'apprennent pas. Quand les modèles pourront apprendre en temps réel, ce sera le moment où je pourrai me dire oui, nous sommes tous remplaçables.
0: Il attend les world models. Il attend Yann LeCun, en fait.
3: Oui, Yann LeCun ou d'autres. Tous remplaçables, mais pas tout de suite. Un avis partagé aussi par d'autres patrons de la tech. On peut citer Sam Altman, le patron d'OpenAI, qui a de son côté récemment déclaré qu'une super intelligence ferait probablement un bien meilleur PDG que lui. Même discours chez Sundar Pichai, le patron de Google, qui lui expliquait il y a quelques semaines que le rôle de PDG pourrait devenir l'une des fonctions les plus faciles à accomplir par une IA.
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0: Léa Benhaim, direction Disneyland Paris, où le parc a inauguré ce week-end le nouveau village de la Reine des Neiges. Désormais, on peut croiser un Olaf un peu particulier, c'est un robot.
3: Oui, Disney utilise depuis longtemps ce qu'on appelle des animatronics, des robots animés qui bougent et parlent dans les attractions. Mais ici, Olaf incarne clairement la nouvelle génération de personnages Disney. Concrètement, ce robot, il est capable de se déplacer dans le parc et d'aller à la rencontre des visiteurs, comme le font les comédiens humains. Aujourd'hui, Olaf peut marcher, danser, cligner des yeux, parler et va même participer à certains spectacles. Et la prouesse technologique est impressionnante parce qu'en fait, Olaf n'est pas du tout un robot humanoïde classique. Il a de toutes petites jambes, un corps en boule de neige, une grosse tête et des branches en guise de bras. Le défi pour les ingénieurs était donc de le faire marcher et surtout marcher comme dans le film, avec cette démarche un peu maladroite mais maîtrisée qui lui est propre. Donc pour y parvenir, Disney a utilisé l'intelligence artificielle et plus précisément une technique appelée apprentissage par renforcement. Au lieu de programmer chaque mouvement à la main, les ingénieurs ont fait s'entraîner le robot dans un monde virtuel avec des images du film, une sorte de jumeau numérique dans lequel l'IA a testé des milliers de façons de marcher, de bouger, jusqu'à trouver la bonne.
0: Donc c'est un robot entraîné à l'IA.
3: Oui, mais il n'y a pas d'IA. En fait, une fois dans le parc, Olaf n'est pas vraiment autonome. Il reste aujourd'hui supervisé par un opérateur humain qui peut contrôler ses interactions avec les visiteurs. Ça se comprend, hein. Olaf a pour vocation de parler avec des enfants. Donc, beaucoup de gestes sont en réalité programmés à l'avance. Par exemple, le fait de cligner des yeux comme s'il allait vous parler ou de retirer son nez en carotte, ça c'est programmé. En revanche, le robot embarque des capteurs et des systèmes de détection qui lui permettent de repérer les personnes autour de lui et de se diriger vers elles. Les dialogues, eux, ont été préenregistrés et peuvent être déclenchés automatiquement. Donc, c'est pas un robot conversationnel comme un assistant vocal, mais c'est déjà un personnage robotique assez impressionnant.
0: Alors, derrière, il y a une vraie stratégie pour Disney qui investit énormément dans la robotique et l'intelligence artificielle.
3: Oui, l'objectif à terme, c'est de transformer les parcs en monde vivant où les personnages ne seraient plus seulement dans les attractions, mais dans les décors. Et dans les décors, mais se promènerait réellement parmi les visiteurs. Disney, qui travaille sur ces technologies depuis plusieurs années, notamment avec Nvidia et Google DeepMind, une idée, utiliser l'intelligence artificielle pour créer des personnages robotiques fidèles à leur personnalité et surtout tels qu'on les connaît dans les films. Ça, c'est super compliqué. D'ailleurs, en novembre dernier, Disney a publié une longue vidéo sur YouTube dans laquelle on aperçoit d'autres personnages qui pourraient eux aussi bientôt avoir leur version robotique, comme les druides de Star Wars ou encore le robot des 4 fantastiques Herbie. On peut donc imaginer que dans quelques années, les visiteurs se promèneront dans des parcs aux côtés de Mickey, Minnie ou encore R2-D2 en version robotique. Et pour Disney, l'enjeu est aussi économique. Les parcs représentent près de 40% du chiffre d'affaires du groupe et surtout la majorité de ses profits. Donc investir dans ce type d'innovation, c'est aussi une façon de continuer à attirer toujours plus de visiteurs.
0: Est-ce que Olaf a des gardes du corps comme
3: Oui. La personne qui le pilote avec une sorte de manette de PlayStation reste toujours à côté de lui. Et si j'ai bien compris, il aura toujours des barrières autour de lui.
0: Pour non.
6: Ah bah là, ça casse tout.
0: Ah bah non, déjà, mais non, pas les barrières.
3: Il y aura des petites barrières quand même pour éviter que les enfants le poussent.
0: Non, mais là, c'est très décevant.
3: C'est un peu décevant, désolée.
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0: Léa Benhaim, selon le Time, 2 robots humanoïdes ont été envoyés sur le front en Ukraine pour des tests en conditions réelles. Racontez-nous.
3: Oui, il s'appelle Fantôme, un robot bipède qui a clairement une allure de soldat. Corps en acier, visière teintée, 1m75, 80 kg, il peut emporter jusqu'à 40 et surtout, il est conçu pour le combat. Il peut manier des armes, du revolver au fusil d'assaut. Même si c'est important de le préciser, il reste piloté à distance par un opérateur humain. Derrière ce robot, on retrouve une start-up de la Silicon Valley. Elle s'appelle Foundation. Elle est dirigée par un ancien marine. Il a passé 14 ans dans les forces spéciales, donc il connaît bien le terrain. Et la start-up a déjà remporté plusieurs contrats avec l'armée américaine et le Pentagone pour un montant avoisinant les 24 millions de dollars. Alors sur le papier, Fantôme est conçu pour intervenir là où c'est trop dangereux pour l'art. Alors sur le papier, Fantôme est conçu pour intervenir là où c'est trop dangereux pour les humains. Ses missions, c'est de la reconnaissance, de la surveillance, du déminage et des opérations à haut risque. Et il a des avantages, hein. C'est un robot, il ressent ni peur ni fatigue, il peut fonctionner jour et nuit dans des conditions extrêmes, sans stress, et surtout, il permet d'éviter des pertes humaines. Ça, c'est vraiment l'argument qui est mis en avant sur le site de la start-up. Alors là, en Ukraine, les robots ont été envoyés uniquement en soutien, en reconnaissance. C'est un test, pas d'attaque directe, mais on comprend bien que c'est la prochaine étape.
0: Alors, en réalité, c'est des drones. C'est-à-dire que ce n'est pas des robots qui sont totalement indépendants, ils sont pilotés.
3: Exactement, des drones avec beaucoup de limites parce que ça reste des machines lourdes, fragiles. Il peut tomber en panne, être piraté, être brouillé par des radars ennemis et perdre la communication. Et l'un des principaux freins, c'est leur autonomie. Ils fonctionnent sur batterie, donc environ 4 heures en pleine activité. Et on n'a pas parlé du prix. Il est disponible à la location pour 100 000 $ l'année. C'est pas donné, mais selon l'entreprise, c'est l'équivalent du coût d'un soldat humain dans l'armée américaine. Et puis, il y a surtout le risque d'erreur. Le robot ne comprend pas ce qu'il fait. Une intelligence artificielle peut à tout moment interpréter une situation, confondre une menace avec un civil ou réagir de manière totalement incontrôlée. Même si aujourd'hui, officiellement, un humain doit toujours valider

0: le tir, la règle reste la même que pour les drones.
1: À quel point, Léa, on a basculé aujourd'hui dans la guerre technologique ?
0: Alors, les robots sur le terrain, ça existe déjà. On peut citer, par exemple, les drones qui sont très présents aujourd'hui. Si on prend le cas de l'Ukraine, c'est jusqu'à 9000 drones lancés par jour pour surveiller, cibler et même attaquer. Clairement, l'intelligence artificielle est déjà entrée dans la guerre. Et le fantôme, ce robot humanoïde, c'est finalement l'étape d'après. On ne parle plus d'un drone à distance, mais d'une machine qui prend forme humaine, qui peut se déplacer comme un soldat et intervenir directement sur le terrain. Et contrairement aux drones, il n'a pas vocation à assister les humains, mais bien à les remplacer. Le fondateur de la start-up parle même d'un impératif moral à envoyer des robots plutôt que des hommes au combat. Et puis, il y a une question centrale pour cette guerre du futur qui se prépare, auquel aujourd'hui, on n'a toujours pas de réponse claire. Si un robot commet une bavure, une erreur, qui est responsable ? Est-ce que c'est le développeur, le militaire, l'État ? Le droit international est encore totalement en retard sur ce sujet.
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1: Léa Benaïm, la tech s'emballe autour d'un nouveau phénomène, OpenClaw, une intelligence artificielle qui se développe à vitesse fulgurante, notamment en Chine.
0: Et oui, avec ce logo, cette écrevisse rouge qui est devenue un véritable symbole, qui a été décliné en goodies, en t-shirts, presque comme une marque. Et surtout dans les grandes villes, on voit apparaître des files d'attente devant des bureaux de start-up ou des événements dédiés à OpenClaw. En fait, de la même façon qu'il y a des stands dans la rue pour réparer votre téléphone, il y en a désormais pour installer ce logiciel avec des particuliers qui font des heures de queue et qui payent des experts pour configurer OpenClaw chez vous. Un peu comme à l'époque, on faisait venir quelqu'un pour apprendre à se servir d'Internet. Parce qu'en fait, OpenClaw, c'est un peu technique, même si ce logiciel est gratuit et open source. Il faut le connecter à des outils, autoriser des accès, définir des actions. Il y a une vraie configuration derrière. Et si le phénomène a surtout pris en Chine, c'est pas un hasard. D'abord, c'est parce que le pays a fait de l'intelligence artificielle une priorité stratégique. Le gouvernement oblige clairement les entreprises et ses citoyens à s'approprier ces outils. Et derrière, les géants locaux accompagnent ce mouvement. Baidu, Alibaba ou Tencent proposent par exemple des formations gratuites à OpenClaw. Mais en échange, les utilisateurs doivent passer sur leur service cloud pour héberger ces agents. L'enjeu est énorme parce que celui qui captera ces nouveaux usages captera aussi les utilisateurs au passage.
1: Alors, ça sert à quoi concrètement OpenClaw ?
0: C'est pas un énième chatbot d'IA comme ChatGPT ou Gemini, en fait, c'est un vrai agent. Il ne se contente pas de répondre, il exécute, il prend des initiatives. Il a été conçu par un programmeur autrichien. C'est clairement un Jarvis pour ceux qui ont vu Avengers, l'IA de Tony Stark. Par exemple, vous pouvez lui dire « Organise-moi un week-end, réponds à tous mes mails en retard ou encore trouve-moi de nouveaux clients. » Et l'agent IA va s'occuper de tout de manière totalement autonome. Il va aller sur des sites, comparer, écrire et envoyer, comme si quelqu'un utilisait votre ordinateur à votre place. Et ça change tout, parce que jusqu'ici, l'intelligence artificielle se contentait de nous assister. Là, avec ses agents, elle commence à faire des choses à notre place.
1: Il y a aussi quand même des problèmes de sécurité.
0: Oui, Pékin a décidé d'en restreindre l'usage. Désormais, les entreprises d'État et les agences gouvernementales n'ont plus le droit d'utiliser OpenClaw sur leurs ordinateurs professionnels, parce qu'en fait, l'un des grands atouts de ces agents IA, c'est leur mémoire. Ils peuvent stocker tout un tas d'informations sur vous, vos habitudes, vos projets, et s'en servir pour devenir plus efficace avec le temps. En théorie, c'est génial, mais en pratique, ça pose un énorme problème, parce que pour être utile, il faut avoir accès à toutes ces données, dont par exemple vos données bancaires. Le risque est évident, OpenClaw devient ainsi une cible idéale pour les pirates.
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0: Merci d'avoir suivi ce best-of de Culture IA. On se retrouve la semaine prochaine pour toujours plus d'actualités autour de l'intelligence artificielle. Très belle journée sur BFM Business.
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4: Bonjour à tous, bienvenue dans cette émission BFM Entreprise. Vous le savez, cette émission qui plonge au cœur des entreprises tout au long de la semaine. Le lundi, on parle de leadership. Le mardi, des outils RH. Le mercredi, de croissance. Et le jeudi, de transmission. On suit la vie des entreprises. Et on voit vous parler de croissance aujourd'hui, de formation aussi. Vaste sujet en pleine mutation avec mes invités. François Perret, directeur général de PAC PME. Bonjour François. Ravi de vous recevoir. Et Milly Antoui, fondatrice de Clessi Junior. Bonjour Milly.
5: Bonjour.
4: Le BFM Entreprise, comment on fait croître sa boîte? C'est parti.
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4: Milly, vous allez tout m'apprendre de Clessi Junior aujourd'hui. Déjà, j'aimerais savoir ce qui vous a mené à créer Clessi Junior, c'était en 2019. C'était quoi votre parcours avant?
5: Alors, il faut savoir que moi, je suis une passionnée d'entrepreneuriat. Donc, j'ai créé une première entreprise à mes 19 ans, une deuxième à mes 22 ans. Et l'entrepreneuriat, ça a été une évidence. Et donc, j'ai commencé l'aventure Clésis en créant Clésis Consulting, dans laquelle j'accompagnais des adultes à la création d'entreprises. Et au fur et à mesure de mes coachings, je me suis rendu compte que pas mal d'adultes ont des projets incroyables, ont vraiment des visions, des idées géniales, mais n'osent pas passer à l'action. Et plus je creusais dans les échanges, plus je me rendais compte que dans leur enfance, en fait, ils ont eu des barrières, des choses qui se sont créées, des blocages vraiment dans leur subconscient qui font qu'aujourd'hui, ils n'avancent pas. Parce que ce soit dans leur cercle scolaire ou dans leur cercle familial, ils ont eu des remarques de type « tu bavardes trop, tu prends trop de place, tu te prends pour qui ?» Plein de petites choses qui, une fois adultes, sont inconsciemment restées. Et donc, de là, je me suis rendu compte qu'il fallait agir dès le plus jeune âge pour semer des graines positives afin que nos enfants, en grandissant, se disent « je peux tout accomplir » et puissent réaliser des grandes choses.
4: Prendre le problème à la source. Donc, en plus de Clessis Consulting, vous avez ajouté Clessis Junior. C'est destiné à qui, à quel public?
5: Alors, Clessis Junior, c'est pour les 3 à 18 ans, pour les former aux choses qu'on ne voit pas à l'école. On leur apprend les soft skills, la politique, l'écologie, le digital, l'entrepreneuriat et l'intelligence financière. Tout ce qu'on ne voit pas à l'école, mais qui vont pourtant nous servir tout au long de notre vie et qui vont leur permettre aussi bien de mieux se connaître que de susciter des vocations dès le plus jeune âge.
4: C'est une after school, vous les appelez ça comme ça. Les formations, concrètement, elles prennent quelle forme, justement? C'est après l'école, le soir? C'est dans les moments de week-end? C'est quand?
5: Exactement. Donc, une after school, on fait ça généralement les jours où les enfants et les jeunes n'ont pas à école. C'est souvent le mercredi après-midi, le samedi ou pendant les vacances scolaires. Donc en fait, c'est comme si on inscrivait son enfant au foot ou au théâtre. Toute l'année, on peut aujourd'hui inscrire son enfant dans un campus Clésis Junior. Et donc, c'est des ateliers vraiment dynamiques où on apprend, mais on s'amuse.
4: Vous parlez d'ateliers, ça veut dire que c'est quoi? C'est pendant une heure, par exemple? C'est ce type de format?
5: C'est ça. Donc, c'est des créneaux de 2 heures ou de 3 heures, donc assez immersifs pour que nos enfants aient le temps, en fait, de réaliser des projets. Un peu comme en école de commerce, on travaille sur des projets de création d'entreprise. Ben, nos enfants aussi ont, pendant ces créneaux de 2 ou de 3 heures, le temps d'imaginer des marques, d'imaginer des solutions écologiques, d'imaginer des solutions digitales, et on les pousse vraiment à donner vie à leurs idées.
4: Donc aujourd'hui, ça se matérialise comment, ces écoles after school? Elles sont diffusées sur tout le territoire? Il y en a combien?
5: Alors, je suis assez fière de cette question parce qu'on a eu une évolution. On a commencé l'aventure en 2019 avec un campus unique à Asnières-sur-Seine. En 2021, on a signé notre première franchise à Meaux. En 2024, notre deuxième franchise à Créteil. Et à partir de là, on a commencé à connaître une croissance avec en 2025 l'ouverture de 7 campus en franchise. Et là maintenant, depuis la fin du mois dernier, on a atteint le cap de 20 franchises. Donc on est bientôt partout
4: ouais.
5: En France métropolitaine. On est dans les dom-tom, en Guyane française, en Martinique, en Guadeloupe, à La Réunion. On a ouvert à la francophonie avec un premier site à Dakar au Sénégal, à Abidjan en Côte d'Ivoire et également en Suisse à Vevey.
4: Ah oui, alors là, et en plus, ces dernières expansions se sont faites assez vite. C'est là qu'évidemment, on parle de croissance, François, parce que c'est vrai, quand on parle d'éducation, quand on parle d'école, on n'a pas forcément en tête déjà entreprise en soi. Là, ce sont des univers qui se rejoignent, François Perret.
6: Grand coup de chapeau d'abord à Milly pour son initiative. On la connaît bien, Milly, puisqu'elle a remporté il y a quelques mois un concours de pitch avec d'autres PME et start-up qu'on avait organisé dans le cadre de Pacte PME. Et ce que nous apprend Milly, au fond, c'est plusieurs choses. C'est d'abord que finalement, l'éducation, c'est pas seulement un ensemble de connaissances. C'est, à mon sens aussi, l'apprentissage de la confiance en soi. Il y a beaucoup d'enfants qui naissent avec, de ce point de vue-là, de fortes inégalités en fonction de l'héritage familial qu'ils vont recevoir. Donc l'éducation auquel donne accès Milly et ses équipes, c'est à la fois l'apprentissage de la connaissance, de la confiance, mais aussi probablement de la citoyenneté. Parce que vous faites aussi un lien très fort entre cette acquisition du leadership, des initiatives et le fait de se projeter dans la société en créant soi-même son entreprise. Donc je trouve que c'est une initiative qui mérite d'être particulièrement saluée. Et puis je veux quand même dire qu'effectivement, l'éducation des jeunes, c'est d'aujourd'hui, c'est l'innovation de demain. Et c'est ça dont il faut avoir conscience, c'est qu'en réalité, vous bâtissez un pont, des passerelles entre notre présent et ce futur qui est plus prometteur grâce à l'engagement que vous mettez.
4: On est, quand on lit tout ce que vous faites en fait et les concepts dont vous venez de parler, on est dans un projet finalement assez vertigineux parce qu'effectivement, il y a l'école telle qu'on l'a toujours connue, la façon d'enseigner, c'est une grosse institution évidemment qui a du mal à évoluer même si elle fait ce qu'elle peut. Mais là, on va vers ce que va être l'éducation demain. Est-ce qu'on va continuer à aller en classe la semaine ou est-ce qu'il va falloir faire ça à d'autres moments? Est-ce qu'on va continuer à enseigner les mêmes matières ou finalement on va aller vers d'autres enseignements? C'est hyper vertigineux ce qui se passe là. C'est l'éducation, la formation des travailleurs dans les années qui viennent, dans les décennies qui viennent, François Perret.
6: On pourrait peut-être qualifier ça à la réflexion d'éducation ouverte. Vous avez raison, en milieu ouvert. Peut-être que l'école, au fond, au cours des dernières décennies, s'est un peu rétractée sur elle-même et on voit bien qu'à la faveur, par exemple, de l'intelligence artificielle, chacun peut accéder avec son smartphone à la connaissance et que donc l'enjeu, c'est plutôt d'ouvrir l'école sur la société et sur l'économie. Et je pense que de ce point de vue, vous nous donnez effectivement des indices sur le chemin à prendre.
4: C'est donner des clés finalement parce qu'on sait, on le dit souvent sur ce plateau, 85% des métiers de 2030 n'existent pas. Alors comment on fait, Milly, pour former les jeunes à quelque chose qui n'existe pas encore?
5: Alors pour ça, on leur apprend à développer leurs soft skills, à développer leur adaptabilité, leur flexibilité, leur capacité à résoudre des problèmes, leur aisance orale pour partager leurs idées, leur sens de la collaboration. Et c'est toutes ces compétences-là qui sont intrinsèques et qui vont leur servir toute leur vie, peu importe ce que les métiers de demain ou la société de demain va devenir. Votre statistique est très juste et on dit aussi que 65% des métiers de nos enfants qui sont actuellement en maternelle et en primaire n'existent pas aussi. Et donc ces enfants-là, il faut les pousser, les encourager à se dire que leur imagination est clé et qu'ils peuvent faire de grandes choses.
4: Ça donne envie, quand on vous écoute, d'inscrire tout de suite tous ces enfants à cette école, François.
6: Et j'ai envie d'ajouter à la liste déjà bien remplie des savoirs auxquels vous faites référence, la gestion de l'incertitude. Je crois qu'il faut qu'on apprenne à nos enfants à évoluer dans un environnement parfaitement incertain, avec des opportunités et des risques, alors même que les savoirs avant étaient un petit peu fermés, un petit peu rigides, on les considérait comme acquis. Aujourd'hui, chaque jour, effectivement, ces savoirs se démultiplient et l'accès au savoir doit suivre dans ces modalités de réalisation.
4: Quand on voit les matières, c'est pas réellement des matières, hein, effectivement, c'est des capacités, des compétences sur lesquelles vous travaillez, finalement, vous vous adressez au futur patron davantage qu'aux futurs salariés. Avant le travail, c'était beaucoup de salariat. Maintenant, on voit que cette société, elle a envie d'être libre, elle a envie de faire ce qu'elle veut, elle a envie d'avoir du sens dans son travail. C'est davantage de la création d'entreprise, effectivement.
5: Oui, alors je dirais qu'on s'adresse quand même aux deux. Oui. Parce que être entrepreneur, tout le monde n'est pas appelé, on va dire, à devenir entrepreneur, et c'est pas un gros mot, donc c'est très bien. Mais tout le monde, dans sa profession, sera amené à entreprendre, donc à faire de l'intrapreneuriat. Mm-hmm. Et c'est là où les deux univers, du coup, convergent, et c'est aussi pour ça qu'on a aussi de plus en plus d'entreprises qui nous font confiance, parce qu'on s'adresse avec notre format en campus aux particuliers, mais également aux entreprises dans lesquelles on organise des ateliers pour les enfants des collaborateurs au sein même de l'entreprise. Parce que les entreprises sont conscientes que les salariés de demain sont aussi et peut-être aussi les enfants de leurs collaborateurs. Et donc, ça permet aussi de leur faire découvrir le monde de l'entreprise et préparer les collaborateurs de demain.
4: Je vais revenir évidemment à l'accompagnement et ce qui fait que Clécy a réussi à croître de cette façon. Mais ça pose quand même une question un peu philosophique. C'est, est-ce qu'aujourd'hui, les grandes études, c'est fini? Est-ce que l'ère des écoles de commerce, classiquement suivie après le bac, finalement, ça va être inutile par rapport aux compétences qui vont être demandées dans les entreprises dans les années qui viennent, l'intelligence artificielle qui va prendre beaucoup de travail. Est-ce que finalement, c'est toutes les études supérieures, voire même un peu en dessous, qui vont être transformées dans les 10 années qui viennent?
5: C'est
4: difficile d'y répondre à cette question.
5: C'est très difficile d'y répondre parce que on ne lit pas dans l'avenir, mais avec toutes ces transformations, avec l'intelligence artificielle qui arrive, avec tous les outils qui émergent, on sait qu'il y aura une transformation. On sait que la valeur des études qu'il y a aujourd'hui ne sera pas la même que demain. Et on sait qu'il faut agir dès aujourd'hui et ne pas attendre un système qui va prendre du temps à bouger.
4: Et ça va peut-être faire qu'on va se former à la carte avec ce style d'after school et puis après peut-être prendre un MBA quelque part, ça va peut-être changer ça, François Perret.
6: Oui, moi je crois qu'il ne faut jamais en tout cas laisser penser à nos jeunes que l'apprentissage classique va complètement disparaître. Parce que avoir le réflexe aujourd'hui encore d'ouvrir un livre, c'est extrêmement important. Mais il est également vrai de dire que à côté de l'acquisition par des moyens traditionnels, il faut développer des moyens nouveaux d'acquisition des savoirs. Et moi, j'ai toujours considéré que la meilleure façon d'apprendre, c'est encore d'échanger avec les autres, d'être ouvert sur le monde, ouvert en effet sur ces transformations, ouvert sur les autres dans leur diversité. Et c'est aussi ça, je crois, l'histoire que vous nous racontez ce matin.
4: Milly, comment vous avez fait justement pour croître aussi rapidement? Qu'est-ce que ça demande pour ouvrir un campus? Vous en avez ouvert beaucoup récemment. Qu'est-ce que ça demande et comment vous avez dû être aidé? Dites-nous.
5: Alors, c'est intense.
4: Ouais.
5: faut le dire, hein, l'entrepreneuriat, c'est intense. Surtout lorsque on entreprend seul, qu'on entreprend du coup en fonds propres et qu'on entreprend sans réseau au démarrage. Donc, ça a été un parcours qui a été assez intense. Mais aujourd'hui, on a pu se développer également du coup grâce au système de la franchise qui permet du coup à d'autres entrepreneurs de rejoindre la vision et de développer Clécy Junior sur leur territoire. Et ça, c'est une chance inouïe, surtout quand on voit la conjoncture économique. On sait qu'ensemble, à plus fort, à porter une marque, on est plus fort. Et aujourd'hui, du coup, j'ai eu aussi l'opportunité de remporter le concours Pacte PME suite à un concours de pitch dans lequel j'étais enceinte de 7 mois.
4: Donc, mais oui, les patrons font tout en même temps, on le sait.
5: On fait tout en même temps.
4: Oui.
5: Et donc, ça a été vraiment une opportunité pour moi, on va dire, de sortir de ma zone de confort, de présenter Clécy Junior devant un parterre de décideurs, devant un parterre d'entrepreneurs et de voir mon projet sélectionné au milieu d'autres projets qui étaient vraiment très intéressants également.
4: En quoi elle était importante, cette reconnaissance, effectivement, pour Milly, pour la suite?
6: D'abord parce que quand on a la chance de s'exprimer devant des grands patrons, moi ce que j'appelle des grands patrons, c'est d'ailleurs pas forcément des dirigeants du CAC 40, ils en font partie, mais ça peut être aussi des dirigeants d'ETI, ça peut être aussi des dirigeants de PME qui se situent déjà dans la catégorie des sociétés qui pourraient aspirer à devenir une ETI et pourquoi pas un grand groupe demain. Finalement, c'est important d'être reconnu par ses pairs parce que au-delà de cette reconnaissance immédiate, c'est aussi l'ouverture d'une porte supplémentaire, un accès privilégié à d'autres dirigeants. Et moi, je crois que autant ce qui a changé au cours des 15 dernières années, c'est que j'allais dire presque tout le monde peut prétendre accéder à l'entrepreneuriat. Par contre, tout le monde ne peut pas prétendre accéder à la croissance et au développement de l'entreprise. Et c'est là, effectivement, qu'intervient l'importance, je dirais, du réseau. Le fait de rompre l'isolement de l'entrepreneur, c'est particulièrement important. Et c'est le fait de pouvoir identifier les réseaux d'accompagnement qui vont vous être utiles. Pacte PME en fait partie, bien évidemment, avec cette possibilité d'aider les entrepreneurs à accéder plus vite aux grands groupes. Et vous savez à quel point, pour ceux qui sont dans du B2B, c'est fondamental pour développer son entreprise.
4: Ça, la façon de faire, donc c'est quand même assez particulier de faire croître et d'accompagner un réseau d'écoles. C'est pour ça que je disais tout à l'heure, on n'associe pas forcément la formation, l'école à de l'entreprise, mais si là on est dedans et vous êtes une patronne, du coup par la franchise, qui favorise les autres patrons. Comment vous les recrutez du coup? Ils viennent à vous, ces patrons qui veulent faire une franchise de Clésis?
5: C'est ça. Donc du coup, sur notre site internet, on a une page de présentation sur la franchise Clésis Junior, dans laquelle on présente les conditions d'accès, le parcours de sélection à la franchise, parce que c'est une sélection mutuelle du par le porteur de projet qui s'intéresse au concept, et de notre côté aussi on doit évaluer la capacité ou le bon matching entre le projet et le porteur de projet qu'on va ensuite accompagner dans la réussite de son déploiement de Clésis Junior dans son territoire. Donc il y a tout un parcours de sélection. On a aujourd'hui aussi, grâce à la reconnaissance aussi de prix qu'on a gagné comme Pacte PME, on a pu développer un réseau de banques partenaires qui permettent aussi de soutenir nos franchisés. Et ça, on sait que c'est pas facile d'avoir des partenaires bancaires. Et donc, quand on gagne des prix comme Pacte PME, ça nous permet aussi du coup d'être plus reconnus et de faciliter ensuite l'accès à nos franchisés. Donc, ce type de prix fait grandir la marque Clésis Junior, mais fait grandir en fait tout le réseau. Et c'est ce qui est beau dans l'aventure entrepreneuriale, c'est que c'est beaucoup d'humains. Et c'est ce qui est aussi beau dans le réseau de franchise, c'est que toutes ces choses-là se dupliquent ou ont des conséquences pour les autres.
4: C'est ouvert à tous les profils d'ouvrir une franchise comme ça, Clésis. Je veux dire, ça demande un investissement fort au départ ou finalement, ça se fait assez bien?
5: Alors, moi, j'ai voulu créer un concept de franchise qui se démarque des autres pour qu'une personne qui n'a pas forcément de gros moyens puisse se lancer. Mm-hmm. Donc, dans la réflexion de ce modèle économique, j'ai voulu créer le concept le plus souple possible. Donc, il y a les droits d'entrée. Je ne sais pas si on peut donner les montants.
4: Bien sûr, mais on est sur BFM Business, si.
5: Donc, un droit d'entrée de 25 000 euros hors taxe à mettre au démarrage. Mais contrairement à d'autres réseaux d'écoles, chez Clésis Junior, vous n'avez pas besoin d'avoir un local fixe en fonds propres avec des grands coûts de loyer. Nous, on propose à nos franchisés de faire de la sous-location d'espace pour maîtriser leurs charges. Donc, ils payent un loyer à chaque fois qu'ils ont une journée d'atelier. Ils ont également une équipe de formateurs qu'on appelle les super boosters chez nous, qui sont des freelances et qui sont également payés à la mission. Donc, notre concept, il se montre assez souple pour qu'une personne puisse entreprendre à temps plein dans l'aventure Clésis Junior, mais également une particularité, c'est qu'on peut le faire aussi en étant salarié. Mmh. Et ça, c'est des choses qui sont des possibilités sur lesquelles on doit amener l'entrepreneuriat. Aujourd'hui, on n'est pas juste salarié, juste entrepreneur. On peut être les deux. Et avec la franchise Clésis Junior, on peut être les deux.
4: La France, pour ça, a beaucoup d'outils finalement pour répondre aux demandes, aux besoins de liberté des salariés, à l'envie d'entreprendre justement. On disait dans une précédente émission qu'il y a beaucoup de gens qui veulent créer une entreprise. On ne pense pas souvent soit à la franchise, soit à la reprise. Et c'est vrai qu'on est dans une période où on a beaucoup d'outils comme ça en France, François.
6: D'abord, donc, il y a un élan entrepreneurial et donc en face, il était logique que l'offre d'accompagnement croisse et se démultiplie. À vrai dire, la vérité complémentaire qui est peut-être un peu moins agréable à entendre, c'est que peut-être qu'on manque encore de coordination aussi entre ces différents réseaux et que ces différents réseaux sont pas forcément facilement identifiables pour un entrepreneur qui se lance. Mmh. Ce qui veut dire que pour moi, l'un des enjeux extrêmement forts, c'est aussi de guider les entrepreneurs qui naissent, qui apparaissent sur le marché et pour les orienter vers le bon guichet qui va répondre à leurs problématiques du moment et les aider à anticiper leurs problématiques futures. Et c'est peut-être la raison pour laquelle peut-être qu'il y a un écart aussi dans notre pays aujourd'hui entre le nombre de PME qui est considérable et le nombre d'ETI qui est lui-même beaucoup plus restreint. C'est-à-dire qu'il y a vraiment une barrière à l'entrée pour devenir une entreprise de taille intermédiaire et c'est la raison pour laquelle chez Pacte PME, nous, on a décidé d'engager ce combat. Vous savez qu'il y a à peu près 5800 ETI actuellement en France. C'est plus de la moitié moins que ce qu'on constate en Allemagne. Donc, il y a quand même une vraie réflexion à avoir aujourd'hui sur les freins, j'allais dire les freins psychologiques et les freins réels à la croissance de nos entrepreneurs. Les freins psychologiques, parce qu'il y a quand même beaucoup d'entrepreneurs aujourd'hui qui se censurent en disant « mais devenir une ETI ». Pas si on posait, peut-être vous poserez la question après à Amélie, et si vous vouliez devenir une entreprise de taille intermédiaire, 50% des dirigeants de PME à qui on pose cette question disent « ah ben moi je veux pas devenir une ETI ». Donc ça c'est vraiment une censure, une auto-censure qu'il faut arriver à lever. Puis il y a des freins réels, parce qu'effectivement quand on change de taille, effectivement il y a des implications managériales, il y a des implications économiques, il y a des implications fiscales, il y a la peur de davantage de complexité, et c'est pour ça qu'il faut qu'on entoure, j'allais dire qu'on prenne soin des entrepreneurs qui, eux, visent la croissance.
4: C'est souvent qu'on entend dans cette émission, effectivement, des patrons qui ont créé une boîte, qui avaient un projet, qui réussissent dans les premières années et qui se font surprendre par la réussite, en réalité, qui n'avaient pas pensé à ça et, effectivement, au passage à l'échelle. Bon, alors, vous y avez pensé pour Clésie, pour le coup, ou ça va trop vite?
5: Alors, je ne dirais pas que ça va trop vite, ça ne va jamais trop vite. Quand on a une ambition internationale, honnêtement, on se dit que j'aimerais que ça aille encore plus vite, mais il faut être réaliste, il faut faire les choses bien, il faut faire les choses durablement. Et d'ailleurs, actuellement, je suis à la formation Destination Croissance Durable Féminin, de laquelle, en fait, on a des experts qui nous aident à se prendre de la hauteur, parce qu'en fait, quand on veut croître, quand on veut grandir, on a vraiment la tête dans le guidon. Et là, on prend de la hauteur sur les côtés RH, sur le côté RSE, sur le côté lobbying aussi qui va arriver quand on veut atteindre de certaines tailles. Donc, ça permet aussi de prendre de la distance et se poser les bonnes questions pour la suite. Mais c'est pas simple.
4: Les prochaines étapes pour les franchises, vous l'avez dit, il y en a déjà à l'international. C'est quoi, Milie?
5: C'est de continuer à nous développer sur les territoires qu'on vient d'ouvrir.
4: Oui.
5: Donc, l'objectif, c'est pas d'avoir un campus par pays, mais vraiment de pouvoir mailler les différents territoires.
4: Donc l'Europe, l'Afrique.
5: Exactement. L'Europe, qui est grande.
4: Qui est vaste.
5: Qui est vaste. L'Afrique, ouais, qui est vaste.
4: Qui est vaste aussi.
5: Aussi. Donc l'Europe et l'Afrique dans un premier temps. Ouais. En fait, la stratégie, c'est de conquérir la francophonie. Donc tous les territoires où on parle français. Donc arriver ensuite au Canada. Et une fois qu'on aura bien avancé sur la francophonie, on pourra commencer la partie anglophone. Et la partie espagnole, qui nous fait de l'œil parce qu'ils sont juste à côté et ils sont aussi très ouverts à des concepts comme les nôtres.
4: Oui, c'est vrai que l'Afrique, par exemple, on en parle très souvent sur ce plateau parce qu'avec la population très jeune, qui a très envie d'entreprendre, c'est vraiment un endroit où vos cours vont être absolument essentiels. Quelles erreurs, pour aller sur la fin de l'émission, mais quelles erreurs à ne pas commettre quand on a des grands projets d'expansion comme ça? Qu'est-ce qu'il ne faut pas faire avant autre chose? Qu'est-ce qu'on priorise, François?
6: Et oui, il faut à la fois pas manquer d'ambition,
4: oui,
6: on le disait tout à l'heure, mais il faut pas non plus sombrer dans la précipitation. Donc il y a en effet des étapes à respecter dans la croissance. Et dans ces étapes, je pense qu'il y a plusieurs éléments clés. D'abord, à chaque étape de croissance, il faut trouver les compétences pour vous accompagner dans cette croissance. Et on sait qu'on vit dans un monde de plus en plus difficile pour ça, où il y a une compétition internationale des talents. Et effectivement, le fait de pouvoir s'entourer des bons collaborateurs, ça va être un point clé. Deuxièmement, l'accès au financement, bien évidemment, en fonds propres, pas seulement en endettement.
4: Oui.
6: Il faut quand même que ça suive. La stratégie d'internationalisation, c'est également quelque chose qui se prépare, qui peut se préparer d'ailleurs dans une logique collaborative. Pacte PME travaille aussi avec des grands groupes pour mettre le pied à l'étrier des PME qui veulent se lancer dans une stratégie de conquête avec une logique de co-développement. Et je dois aussi vous dire que, justement, puisqu'on approche un petit peu de la fin, que nous, on a une ambition pour terminer, qui est celle, après avoir formé déjà 500 entreprises à se rapprocher de la taille ETI, de pouvoir le 26 novembre proposer à 500 autres PME et start-up de pouvoir rencontrer une quarantaine de grands comptes à l'occasion d'un événement qui va s'appeler, je crois, de façon à peu près symbolique, Grandir Ensemble,
4: ouais.
6: Et qui aura lieu à la Cité internationale universitaire de Paris pour donner la chance à des dirigeants et des dirigeantes comme Mili de pouvoir rencontrer Schneider Electric, Sanofi, Airbus et bien d'autres encore.
4: Le soutien des partenaires et des grandes entreprises, bien sûr, c'est important. C'est vrai qu'on n'a pas parlé de compétences, il nous reste une minute, Mili. Souvent, sur ce plateau, j'entends que les regrets des patrons, c'est d'avoir fait des erreurs de recrutement. Est-ce que vous, ça vous est déjà arrivé? Vous arrivez finalement à avoir les troupes nécessaires et qui avancent avec vous dans ce projet?
5: Je pense que des erreurs, on en fait tout le temps et on en fera tout le temps, mais la clé, c'est de rebondir vite. Et si on a fait une erreur, on passe à autre chose et on avance. Et je pense que ce qui fait par contre le succès de Clésy Junior, c'est vraiment les femmes et les hommes qui nous font confiance. Et Clésy Junior, c'est pas juste un projet entrepreneurial, c'est un projet d'impact, c'est un projet de cœur. Donc toutes les personnes qui nous rejoignent, ils nous rejoignent aussi avec ce volet-là, avec ce volet impact, avec ce volet sens qui manque de plus en plus à la société. Et c'est ce qui fait que même si on fait des erreurs, et ben finalement on se rattrape et on avance tous ensemble vers l'atteinte de nos objectifs.
4: Oui, François vous met déjà sur la route de l'ETI, attention, c'est déjà dans les tuyaux.
6: On y travaille.
4: Vous reviendrez évidemment sur ce plateau pour nous parler à nouveau de Clésy Junior. Merci à tous les deux d'être venus dans cette émission. BFM Entreprise, François Perret, directeur général de Pacte PME, Émilie Antoui, fondatrice de Clésy Junior. Merci d'être venus. Émission à retrouver tous les jours à 12h30 sur BFM Business. Passez une très bonne journée.
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8: Bonjour, bonjour et bienvenue dans La France à tout pour réussir. Chaque semaine, vous le savez, un concentré d'économie positive sur BFM Business. Un sommaire toujours très varié avec notamment cette semaine Vroomly. Vroomly, c'est une plateforme qui n'a pas encore 10 ans et qui a déjà révolutionné le quotidien des garagistes indépendants et de nous, leurs clients. Ça passe par la prise de rendez-vous, mais aussi l'accès aux pièces détachées ou encore la gestion comptable des garages. De tout cela et de bien plus, et des ambitions de Vroomly à l'international. On va en parler avec Alexis Frère-Jean. C'est le président et fondateur de Vroomly. Zoom ensuite sur la maroquinerie. C'est un savoir-faire français qui cartonne à l'export et qui représente 42 000 emplois, souvent dans de très petites entreprises réparties sur tout le territoire. La filière, qui recrute chaque année jusqu'à 5 000 personnes, lance une campagne pour attirer de nouveaux talents. On en parlera avec Edgar Schaffhauser, c'est le président exécutif de la Fédération française de maroquinerie. Enfin, nous évoquerons un autre savoir-faire national, c'est le cabaret. Le cabaret, ce sont 200 établissements en France, la plupart d'ailleurs en région. Là encore, des enjeux de formation, mais aussi d'accompagnement de la filière suite au plan cabaret lancé en 2025. Mon troisième invité, Alexandre Duvollet, nous parlera des enjeux économiques du secteur. Lui-même dirige l'Ange Bleu, le plus grand cabaret de France. Il est situé en Gironde. À un moment, on a surnommé Vroomly le Doctolib de l'automobile, car le site permettait de prendre rendez-vous avec un garagiste, et désormais, c'est bien plus que cela, et c'est de tout ce que recouvre ce bien plus dont nous allons parler avec Alexis Frère-Jean. Bonjour.
9: Bonjour, merci.
8: Le président et fondateur de Vroomly. Aujourd'hui, comment vous définiriez Vroomly, donc au-delà de cette prise de rendez-vous?
9: Ce qui définit Vroomly, c'est d'abord sa mission qui était depuis 2017, depuis la création, de redonner le pouvoir aux garagistes indépendants. Et donc effectivement, vous l'avez dit, en 2017, on a été rencontrer une centaine de garages, on était trois à l'époque, et on leur a demandé finalement de quoi vous avez besoin. Et ils nous ont dit, on est d'abord des commerçants, donc d'abord trouvez-nous des clients et après on parle. Mais depuis le démarrage de Vroomly, on avait en tête de laisser le garagiste pouvoir se concentrer sur son métier qui était la mécanique, et de finalement simplifier tout le reste. Et donc vous avez fait un très bon pitch des différentes fonctionnalités, mais finalement, si on résume, Vroomly, c'est la seule plateforme tout en un qui permet à un garagiste à la fois, comme vous l'avez dit, de gérer sa prise de rendez-vous, gérer le quotidien de son garage, c'est-à-dire ses équipes, ses devis, sa facturation, sa comptabilité, et puis ce qui nous fait vivre, d'acheter dans le plus gros catalogue

0: Et aujourd'hui, on a un tiers de ces garages qui sont référencés sur Vroomly.
1: Et les 12 000 autres, c'est votre objectif?
0: On continue à leur parler pour les accueillir.
1: Votre modèle économique, c'est quoi? C'est celui d'un apporteur d'affaires. Dans ce cas-là, c'est une REM sur le rendez-vous pris, sur les réparations effectuées?
0: Oui. En fait, le modèle économique sur la prise de rendez-vous, c'est qu'on prend une petite commission sur les rendez-vous qu'on arrive à réaliser. Mais il faut savoir qu'aujourd'hui, le cœur de l'activité, c'est vraiment d'épauler le garagiste. On a fait un virage plutôt, vers le B2B juste après le Covid. Et aujourd'hui, la prise de rendez-vous est évidemment historique et clé pour nous. Mais finalement, ce qui nous permet vraiment de vivre, c'est la vente de pièces. Et puis les services qu'on arrive à générer pour les garages.
1: Donc ce service pour les garages, c'est l'offre Vroomly Pro, c'est bien ça?
0: Exactement.
1: Donc ça passe, c'est en fait une pièce de marché qui leur sert d'abord à se fournir en pièces détachées. C'est ça le cœur de cette activité.
0: Post-Covid, donc ça remonte un petit peu, mais c'est en 2021, on s'est dit notre mission c'est de simplifier le quotidien des garagistes, comment est-ce qu'on peut les aider? Il y avait des problèmes d'approvisionnement, donc on a accélérer la création d'une marketplace qui permettait aux garages de se fournir aujourd'hui chez plus de 80 fournisseurs, principalement en France et un peu partout en Europe. Et là, ce qui est intéressant pour un garage de travailler avec nous, c'est d'abord d'avoir accès à la plus large gamme de pièces en Europe, donc 2,5 millions de références dans toutes les familles, parce que il y a évidemment des pièces mécaniques, mais du pneu, de l'huile, quoi, bref, toutes les familles dont ils ont besoin. Derrière, on est les seuls à pouvoir livrer ultra rapidement, parce que finalement les garagistes ils ont besoin d'instantanéité lorsqu'ils n'ont pas prévu, lorsqu'il y a du sur-rendez-vous, et donc sur notre marketplace ils peuvent retrouver des pièces livrées en H+4, donc en 4 heures. Et puis derrière, ce qui est hyper intéressant, c'est finalement en un clic de pouvoir comparer les différentes options. Donc par exemple, s'ils cherchent une plaquette de frein, ils vont savoir qu'ils vont être livrés dans 4 heures à, je dis n'importe quoi, 102 euros, le lendemain à 82, et puis finalement on a peut-être un autre fournisseur qui va avoir un prix beaucoup plus intéressant à 50 euros mais dans 3 jours. Et donc ça leur permet finalement de faire transparence sur toutes les informations dont ils ont besoin pour choisir de manière rationnelle leurs approvisionnements.
1: Et puis d'autres services aussi de type l'édition des devis, l'édition des factures, la comptabilité, ouais. C'est vraiment pour eux, c'est un service clé en main que vous leur proposez.
0: C'est exactement ça, en fait. On est assez satisfait d'avoir réussi à finir un peu l'ensemble des fonctionnalités qu'on voulait développer autour du garage. Alors maintenant, évidemment, on les améliore au quotidien, il y a des mises à jour tout le temps, mais aujourd'hui, on gère le rendez-vous, de la prise de rendez-vous jusqu'à l'agenda pour que le garagiste puisse gérer ses équipes et ses disponibilités. Puis après ça, on peut émettre le devis, le transformer en ordre de réparation, la facturation et faire le lien avec son comptable. Et puis de l'autre côté, avoir un CRM qui permet de relancer ses clients. En fait, c'est équiper le garage pour que, bien qu'il soit indépendant, il ait toutes les clés pour pouvoir concurrencer les plus grandes chaînes de centres auto ou les garagistes des constructeurs.
1: Toutes ces activités, ça génère un chiffre d'affaires qui est à quel niveau?
0: L'année dernière, on a réalisé 53 millions de chiffre d'affaires.
1: En forte progression, je crois, versus l'année d'avant.
0: En forte progression, oui, on a avec plus de 50% de croissance versus 2024. Nous, on clôt notre exercice en septembre. Et la bonne nouvelle, c'est que sur le premier trimestre, donc de octobre à décembre, on est en accélération de chiffre d'affaires, puisque là, on a réalisé 100% de croissance sur ce premier trimestre de l'exercice 2026.
1: Et la rentabilité, elle est arrivée en 2025.
0: Ça, c'est l'autre bonne nouvelle pour une scale-up ou une start-up. C'est qu'on sait qu'il y avait beaucoup d'appelés, peu d'élus sur la rentabilité. Ouais. Nous, c'est grâce à cette accélération de chiffre d'affaires, mais surtout à la maîtrise des coûts, parce qu'on a, depuis le démarrage, on a jamais fait de gigantesque levée. On a levé quand même une très belle somme en 3 fois, et au total, on a levé plus de 20 millions d'euros. Mais on a toujours été très regardant sur nos dépenses, et donc ça nous a permis d'atteindre la rentabilité il y a 6 mois, et d'être maintenant en accélération tant sur le chiffre d'affaires que sur l'accélération de la rentabilité sur 2026.
1: Année 2025, donc l'année de la rentabilité, année aussi de changement dans la gouvernance, des recrutements très importants, directeur des ventes, directrice marketing, directrice de l'expérience client. On sort vraiment pour vous de l'année de l'accélération?
0: On sort de l'année de l'accélération, effectivement. Moi, j'aime bien un concept qui dit qu'un entrepreneur, au démarrage, il doit être un peu l'homme orchestre pour fabriquer le meilleur produit possible avant d'avoir trouvé son product market fit, comme on dit dans les startups. Ce product market fit, on l'a trouvé il y a longtemps maintenant. Et finalement, le rôle de l'entrepreneur, il passe de créer le meilleur produit à créer la meilleure entreprise qui va créer les meilleurs produits. Et donc, pour ça, il a fallu se structurer. Effectivement, il y a quelques années, on avait créé un Codir, mais qui était encore assez junior. Et effectivement, l'année dernière, on a musclé un peu notre codir avec l'arrivée de profils plus seniors qui nous permettent, un, d'accélérer sur la France, et puis évidemment de préparer l'année 2026 avec le lancement de l'international.
1: L'international, c'est quel pays que vous visez?
0: Alors, on vise toute l'Europe.

0: Mais on va commencer par l'Espagne en avril et l'Italie en septembre prochain.
1: L'international, c'est aussi vos effectifs, parce qu'en fait, en préparant cette émission, je me suis rendu compte que tous vos effectifs n'étaient pas en France. Vous êtes, je crois, à 121 salariés à l'heure actuelle, répartis 40%, on va dire, en France et les 60% à Lisbonne. Pourquoi ce choix de la délocalisation d'une partie de vos effectifs au Portugal?
0: Ce choix de la délocalisation, comme vous dites, d'abord, c'est le choix de garder notre service client en interne. Et donc d'être sûr de ne pas faire le choix d'aller prendre une plateforme de téléphonie sous-traitée. Nous, c'est essentiel dans nos valeurs, la proximité avec nos clients, c'est vraiment clé. On est en fait effectivement, comme vous l'avez dit, déjà européen, puisqu'on a donc 50 personnes à Paris et 70 à Lisbonne. Pourquoi Lisbonne? Parce que les personnes qui parlent avec nos garages, donc tous les commerciaux et tout le service client qui est internalisé, sont des personnes qui sont assez jeunes, de 25 à 30 ans.
1: Nous, c'est important de les...
0: Avec une très bonne qualité de vie, avec finalement des coûts de vie et une qualité de vie qui sont meilleurs. Et donc, pour s'internationaliser, et c'est une ville qui est très internationale aussi, pardon, l'idée, c'est de pouvoir recruter d'abord des francophones, ce qu'on a déjà fait, mais aussi des germanophones plus tard, ou bientôt des hispanophones, des italophones, à Lisbonne, qui est une ville internationale et attractive. Et puis de rester en Europe, surtout, pour un entrepreneur européen, c'est assez important.
1: C'est important. Très rapidement, quelques questions d'actualité sur le secteur qui est en pleine évolution avec l'électrification des véhicules. Est-ce que ça a un impact? Il y a souvent moins de pannes, mais sans doute plus cher à réparer. Et surtout, la décision de Bruxelles de décaler au-delà de 2035 la fin des véhicules thermiques en production. Qu'est-ce que vous inspire ces deux faits?
0: Ce que ça implique pour nous, déjà, c'est que il y a pas mal de flou côté client. On a vu une baisse très forte des immatriculations dans les dernières années. Ça implique aussi un flou dans les investissements des constructeurs. Et en revanche, il y a un truc qui est certain, c'est que la réparation indépendante, qui est un peu la partie qu'on représente nous, a été un peu laissée de côté et un peu sacrifiée sur l'autel de Bruxelles, sans faire de mauvaises polémiques.
1: J'ai vu les propos que vous avez eus sur ce sujet.
0: Nous, en fait, on est persuadés que l'électrique va prendre et il faut le faire. En revanche, il faut qu'on ait le temps de former ces garagistes indépendants. Sinon, en fait, le risque, c'est de se retrouver avec des voitures un peu iPhone. Aujourd'hui, on sait que même un constructeur français qui fait des voitures électriques ne sait pas entretenir ses véhicules. Et donc, le risque, c'est d'avoir des véhicules... Aujourd'hui, un véhicule thermique reste 19 ans, 3 ou 5, à peu près un peu moins de 20 ans sur la route. Aujourd'hui, les véhicules électriques, on n'a aucune donnée sur la réparabilité de ces véhicules. Donc, il faut justement qu'on arrive à travailler avec les pouvoirs publics et avec l'industrie pour rendre ces véhicules et s'assurer que ces véhicules soient réparables et surtout s'assurer que il n'y ait pas de pièces captives ou de technologies captives qui feraient que les constructeurs récupèrent l'ensemble de l'entretien et donc qui détruiraient en fait une filière indépendante qui était bon pour le consommateur, bon pour la filière et souvent le dernier commerce local dans pas mal de villes en France.
1: C'est très clair. Merci beaucoup Alexis Frère-Jean pour ce témoignage sur Vroomly, qui est en plein essor à l'international. Et à présent, voici un secteur qui incarne le savoir-faire français, qui crée de la richesse, qui exporte et qui cherche à recruter en ces temps compliqués pour certains autres secteurs de l'économie. Eh bien, je suis très heureux de parler de la maroquinerie française. Bonjour Edgar Schaffhauser. Vous êtes le... Avec plaisir, vous êtes le président exécutif de la Fédération française de la maroquinerie. Dans un instant, on va parler des campagnes de promotion, de communication que vous venez de lancer. Mais tout d'abord, un panorama de la maroquinerie en France. Quand on parle de maroquinerie, on parle de quels produits, c'est quoi votre périmètre?
2: Alors la maroquinerie est plurielle à double titre. Elle est plurielle par la typologie des produits qui sont fabriqués par ces entreprises. Il y a les sacs, mais il y a aussi les bracelets montres, les ceintures... Il y a la petite maroquinerie, il y a les bagages, il y a la gainerie. Donc, elle est plurielle par la fabrication de ces produits. Mais également plurielle par la typologie de ces entreprises, parce qu'il y a les grandes maisons, il y a les sous-traitants,
1: les PME. Les Louis Vuitton, les Hermès, les Chanel,
2: voilà,
1: mais il y a aussi
2: et puis,
1: beaucoup de...
2: Des sous-traitants qui travaillent aussi pour ces grandes maisons, mais beaucoup de PME, puisque 70% de nos entreprises, c'est des TPE, des PME.
1: Et ça représente combien d'entreprises en tout? Et je le disais dans le sommaire, 42 000 emplois, je crois.
2: Absolument, 42 000 emplois, 390 entreprises, mais un peu plus de 700 établissements. Et la progression, en termes d'effectifs, montre la progression de la maroquinerie en France, puisqu'on est passé de 13 000 salariés en 2010 à 42 000 aujourd'hui. Et l'objectif, dans le cadre de la croissance, est probablement d'atteindre 50 000 salariés demain, en fait. Demain, dans 3-4 ans.
1: Et la présence, c'est important, je le rappelais dans le sommaire aussi, sur presque tous les territoires. Ce n'est pas qu'alors. Alors certes, il y a une concentration en Île-de-France, en région Auvergne-Rhône-Alpes, aussi pas mal en Nouvelle-Aquitaine, mais c'est tout le territoire qui est concerné par les métiers de la maroquinerie.
2: Absolument. Bien sûr, la région parisienne est, j'allais dire, dominante, parce qu'il y a les sièges des sociétés, mais la région Auvergne-Rhône-Alpes aussi, l'Aquitaine, les autres régions un peu moins, mais c'est ces trois régions principales où nous sommes implantés, le Nord aussi, de plus en plus, et de proche en proche, toutes les régions sont impactées par l'implantation de nos entreprises.
1: Le chiffre d'affaires de votre filière?
2: Le chiffre d'affaires tourne autour de 6 milliards d'euros aujourd'hui. On exporte énormément, l'exportation n'arrête pas de croître, 13 milliards d'euros à l'exportation, notamment dans les pays comme la Chine, qui est le premier exportateur pour la maroquinerie française, et les États-Unis aussi, le Japon qui progresse d'une manière énorme.
1: Les États-Unis, les droits de douane, qu'est-ce que vous en pensez?
2: Les États-Unis, les droits de douane vont et viennent, on voit bien.
1: C'est un peu le principe, oui.
2: On fait avec, parce que moi, je me rappelle, il y a 5 ans, à l'époque de Biden, déjà, on nous avait dit que les droits de douane allaient exploser... pour les produits de luxe, dont la maroquinerie. J'avais été à une réunion à Bercy à ce sujet. Finalement, c'est pas arrivé autant qu'on nous l'indiquait. Alors,
1: donc, c'est pas un sujet d'inquiétude, sauf si vraiment ça se
2: pérennise. Alors, évidemment, ça devient cataclysmique. Ouais. C'est un sujet qui peut nous inquiéter. On est vigilant, on observe l'évolution de la chose. Effectivement, M. Trump aimerait bien qu'on installe nos entreprises aux États-Unis,
1: mais vous ne le ferez pas.
2: Tout le monde, ça. En fait.
1: Mais vous ne le ferez pas. Vous n'allez pas, délocaliser, mais pas de manière massive.
2: Voilà, pas de manière massive.
1: Ça va rester.
2: On est quand même franco-français, made in France, le plus possible.
1: Disait. Vous parlez de 13 milliards d'exportations, il y a les produits aussi qui rentrent, 4,7 milliards, donc ça veut dire une balance commerciale de plus 8,3 milliards pour le secteur. Dans les temps qui courent et vu notre déficit commercial, c'est très important, oui. C'est une filière très importante pour
2: absolument.
1: Notre économie.
2: On est le quatrième secteur qui contribue le plus à l'amélioration de la balance commerciale française. Et qui permet de diminuer à hauteur de 8 milliards, comme vous le dites, le déficit de la balance commerciale française.
1: C'est important, merci pour votre contribution. Je parlais des recrutements, j'ai lu entre 4 et 5 000 recrutements nouveaux chaque année, est-ce que c'est la bonne tendance?
2: C'est 4 ou 5 000 recrutements, mais ça comprend les nouveaux recrutements dans le cadre de la croissance, mais aussi le remplacement des artisans qui partent à la retraite, évidemment. Ils sont de plus en plus nombreux à partir à la retraite, mais on aimerait bien les garder le plus longtemps possible. Il y a des solutions, mais bon, il faut aussi que l'État finisse par déterminer comment les régimes de retraite va
1: absolument.
2: Être.
1: Absolument, c'est gérer. Un autre sujet qui va et qui vient en fait, hein, celui-ci. D'où l'importance, voilà, des campagnes à la fois de communication pour du recrutement, d'où l'importance de la formation. Commençons par les campagnes que vous avez lancées au mois de janvier. Sous quelle forme, vers quelle cible?
2: Alors, c'est principalement vers les jeunes. C'est avec notre OPCO, OPCO 2i, lancé la campagne avec l'industrie maroquinerie. Et ça a été lancé en mois de janvier pour montrer que la maroquinerie est un secteur qui est innovant. Donc, on a une diversité des mois de janvier pour montrer que la maroquinerie est un secteur qui est innovant. Donc, on a une diversité des métiers, hein, puisqu'on a des produits divers qui sont fabriqués par des artisans. Et puis, on a des savoir-faire aussi différents, puisque les produits sont différents. Et on a besoin d'attirer les talents pour développer le savoir-faire et l'excellence dans la maroquinerie.
1: Alors, c'est cette campagne, on peut le retrouver sur le site avec-l'industrie-maroquinerie.fr. Il y a aussi des campagnes sur les réseaux, évidemment, tous les réseaux.
2: Instagram, Facebook.
1: Absolument. Un mot encore sur les formations, parce qu'évidemment, donc, il y a ceux qu'on cherche à recruter, mais il y a ceux aussi dont on a besoin de former en permanence. C'est pour vous un des enjeux majeurs de la filière?
2: Absolument. La formation, c'est le nerf de la guerre, mais c'est pas uniquement pour la maroquinerie, c'est le nerf de la guerre pour toutes les branches. Il y a une autre campagne qui existe déjà depuis un certain temps, depuis 2019, c'est la campagne Savoir pour faire, qui a été mis en place avec le comité stratégique de filière Modelux, un des comités stratégiques, avec une dizaine d'autres branches, et qui permet aussi d'attirer les jeunes vers les métiers, les jeunes et moins jeunes vers les métiers de la maroquinerie. Alors, vous parliez de la formation. Nous avons la formation initiale à travers l'éducation nationale, avec le CAP de maroquinerie, le bac pro maroquinerie, le BTS maroquinerie. On est en train de réfléchir, et ça va être, je pense, imminent, la mise en place d'un brevet national des métiers d'art. Et je crois que le décret est en cours de signature actuellement.

0: et qui devrait s'appliquer, être mis en place à la rentrée de septembre prochain. Parmi les premiers brevets nationaux de métiers d'art qui permet aux jeunes en troisième de rentrer après la troisième d'aller vers ce BNMA qui au bout de trois ans peut permettre aussi de faire des études supérieures dans les métiers
1: d'art. Donc il y a des emplois, il y a des choses à faire dans les secteurs. Absolument. De la maroquinerie.
0: Et on a aussi des CQP, des certificats de qualification professionnelle pour les gens qui sont déjà dans les salariés qui sont déjà dans les entreprises.
1: Donc voilà, je le redis, il y a de la place, il y a des métiers qui sont à apprendre. On était ravis d'en parler, on va continuer dans un secteur qui lui aussi a besoin non seulement d'artisans mais bien sûr d'artistes, c'est le cabaret. Bonjour Alexandre Duvollet.
2: Bonjour.
1: Vous êtes directeur de L'Ange Bleu, le plus grand cabaret de France en capacité d'accueil, c'est en Gironde. Vous êtes aussi en charge de coordonner pour la filière le plan cabaret qui a été lancé en 2025 par la ministre de la Culture Rachida Dati. On va en reparler dans un instant. D'abord un point sur, si je puis dire, l'état du marché, l'état du secteur. En France, combien d'établissements de cabaret et ça fait vivre combien de personnes ?
2: Actuellement, on compte environ 200 cabarets en France, répartis sur Paris bien sûr, mais également beaucoup en région. Le cabaret s'est beaucoup développé dans nos régions. Et là, ça fait travailler environ 5000 personnes.
1: Dont 1600 artistes, je crois.
2: À peu près, oui.
1: Voilà, et là, on est un petit peu dans la configuration de la maroquinerie, c'est-à-dire qu'il y a certes de gros établissements, vous en faites partie, il y a les gros établissements parisiens auxquels on pense, le Paradis Latin, le Moulin Rouge, etc. Mais il y a aussi beaucoup de petits établissements, je crois qu'on voit le chiffre qui va apparaître à l'écran, 87% sont des TPE et des PME, je crois.
2: Tout à fait, ça fait partie un peu de l'univers du cabaret et qui est très en relation avec la ruralité. Souvent, le cabaret dans un village est des fois le seul point de culture de l'environnement régional. Et d'où, on reviendra après sur la saison cabaret, mais le côté culturel compte vraiment beaucoup maintenant pour nous.
1: Et le chiffre d'affaires du secteur de manière générale en France ? Le
2: chiffre d'affaires direct, environ 225 millions d'euros.
1: 225 millions d'euros. On parlait donc de ce plan cabaret qui a été annoncé il y a tout juste un an, je crois que c'était le 21 janvier 2025 par la ministre de la Culture Rachida Dati. D'ailleurs, un mot, on enregistre cette émission le 22 janvier, elle devrait partir rapidement puisqu'elle l'a dit dans le cadre de sa campagne des municipales. Ça vous inquiète le fait qu'elle vous ait soutenu et qu'elle parte peut-être bientôt ?
2: Alors, forcément un petit peu, parce que Rachida Dati a joué le jeu. Elle a fait l'impulsion, elle a challengé ses équipes au ministère pour nous accompagner dans ce plan cabaret. Mais le travail est fait. J'ai envie de dire que le travail est fait maintenant. Et maintenant, le cabaret a ses entrées au ministère de la Culture. Le cabaret est reconnu comme un acteur culturel dans la vie française. Et le gros du travail a été fait maintenant. Et on espère que son successeur ou sa successrice va faire l'accompagnement.
1: Alors ce plan, c'est de l'argent mis sur la table. C'est bien plus que cela. C'est quoi les grandes données de ce plan cabaret ?
2: Alors c'est de l'argent mis sur la table. C'est 500 000 euros qui a été débloqué par le ministère de la Culture pour ce plan cabaret. Alors l'argent est important parce que c'est le bras armé, c'est la reconnaissance, c'est pour dire ok, on fait pas que des paroles en l'air, on vous donne quelque chose. Donc ça, pour nous, ça a vraiment un sens. Mais ce n'est pas tout. Nous, comme je vous disais, l'important, c'est la reconnaissance qui va derrière. C'est-à-dire que enfin, le cabaret est reconnu comme un acteur culturel français. Et ce plan cabaret a plusieurs aspects. Il y a plusieurs branches. Il y a l'aide à la créature. Plusieurs assises de cabaret veulent monter sur des planches, veulent créer leurs personnages, mais ils ont besoin d'accompagnement pour ça. Et là, le ministère de la Culture a mis en place des financements, des aides, des formations pour cela. C'est l'accompagnement au secteur du cabaret pour rentrer enfin dans le crédit d'impôt spectacle vivant. Le cabaret en était exclu pour un problème de virgule sur un décret. Voilà, on y rentre, on va y rentrer. L'application va être, alors pas par la loi parce qu'on ne pourra pas trop compliquer, mais par un décret, on va pouvoir entrer enfin dans le crédit d'impôt du spectacle vivant privé. C'est également quelque chose d'important aussi pour nous, c'est une formation de toutes les directions culturelles publiques dans les régions.
1: C'est-à-dire les DRAC.
2: Les DRAC, ouais. Voilà, ouais. Toutes les DRAC vont connaître enfin ce qu'est le cabaret. Il y a des régions où vous parlez à un responsable de DRAC qui ne sait pas ce qu'est le cabaret, il ne connaît pas l'univers. Il ne connaît pas l'univers. Il sait, il connaît le cabaret, mais il ne connaît pas l'univers. Il n'y est jamais allé. Voilà. Et donc, des formations ont été faites auprès des présidents, des responsables des DRAC dans nos régions. Et ça, c'est une très bonne chose. Des rencontres sont organisées entre les cabarets privés, entre les scènes publiques. Et c'est la saison cabaret qui va être mise en place en septembre-octobre de cette année, qui a vocation à être renouvelée, va être un premier point d'accroche entre la collaboration entre les scène publique, les cabarets privés et tous les acteurs du cabaret en général pour mettre en avant notre savoir-faire, notre art à travers un fil conducteur qui va être le French Cancan.
1: Et les 500 000 euros dont on parle, je crois qu'en plus vous réclamez une rallonge, si je puis dire, de 100 000 euros pour l'année 2026, ils servent à quoi ? Vous êtes en charge de la coordination, ça veut dire qu'il y a une répartition entre les régions, entre les établissements, comment elle se fait ? Et c'est vraiment de l'argent qui va être débloqué rapidement ou qu'il est peut-être déjà pour les établissements ?
2: Il y a une bonne partie qui a été débloquée déjà, notamment sur l'aide à la formation et à la créature. Par exemple, il y a plus de 100 000 euros qui ont déjà été débloqués sur ces profils. Il y a une vingtaine, je crois, d'artistes qui sont aidés sur ce sujet-là. Pour le plan cabaret, on a 200 000 euros qui ont déjà été versés, qui sont en attente sur nos comptes, en attendant de créer cette saison. Alors, cette saison, elle va être répartie sur l'ensemble du territoire avec un découpage en 9 régions. Voilà, donc, quand on découpe 200 000 euros en 9 régions, il ne nous reste pas beaucoup pour faire, hein, oui, pour faire des choses. Mais c'est là que je vous disais que l'argent est important, mais ce n'est pas tout. On a dans nos métiers un savoir-faire, on a un peu de débrouillardise et c'est l'envie qui est importante. Et on fera avec. Et on demande à ce que ce plan cabaret soit renouvelé, d'où une demande de 100 ou 200 000 euros supplémentaires pour la saison prochaine pour nous aider et pour nous accompagner un peu plus dans ce plan cabaret pour qu'il y ait une envergure importante.
1: Alors, je lisais, vous êtes vous à la tête avec votre frère du plus grand cabaret de France. C'est l'Ange Bleu, c'est en Gironde, sur la commune de Gauriaguet. En fait, c'est un ancien café-hôtel-restaurant, si je ne me trompe pas, qui appartenait aux beaux-parents de votre père. C'était au bord de la Nationale 10. La Nationale 10, comme beaucoup de nationales, elle a évolué en deux fois deux voies avec les barrières de sécurité. Bref, ça vous a éloigné de la clientèle. Et c'est à ce moment-là, à la fin des années 90, que votre famille a pris la décision de faire cette transformation.
2: Tout à fait, oui. Mon père qui était donc à la tête de l'établissement à ce moment-là, du jour au lendemain, 95% du chiffre d'affaires par terre. Que faire ? Il avait entendu parler d'un cabaret en Alsace qui s'appelle Royal Palace.
1: Qui
2: est toujours là et qui est toujours leader en région. Il est allé voir, il s'est dit, ben, finalement, c'est possible de faire quelque chose comme ça à la campagne. Il était parisien, mon père, à la base, il a vécu au Golfe de Roux, à l'Olympia toute sa jeunesse. Oui. Il s'est dit, allez, banco, j'étais à la fac, mon frère aussi. Il nous a dit, en bon père de famille, arrêtez vos études et faites du cabaret avec moi. On a dit oui. Et on est parti, la mayonnaise a pris, et on a monté une première salle de 400 places, qui 10 ans après était trop petite. Et on a monté une deuxième salle, donc en 2008, de 1200 places, qui est devenue à l'époque donc, le plus grand cabaret de France. Voilà. Qui a été détrôné il y a quelques mois par un cabaret à Reims qui s'appelle Le Cas, qui a ouvert une salle de 1500 places. Voilà, donc je lui fais un petit coucou. Voilà, c'est pour dire que l'environnement en cabaret en région est dynamique.
1: Il nous reste une minute, Alexandre Duvollet. Les chiffres clés de votre Ange Bleu, référence, c'est quoi la référence ? C'est Greta Garbo ? C'est quoi la référence ?
2: C'était un brainstorming familial qui n'a pas de source, en fait.
1: Et alors, voilà, les chiffres clés sur le chiffre d'affaires, le nombre de spectateurs chaque année et combien vous faites vivre de personnes ?
2: Là, une soirée à Ange Bleu, c'est 70 personnes qui travaillent pour nous. On a un chiffre d'affaires cette année, on va dépasser les 5 millions d'euros, donc c'est bien. On est sur une croissance de plus 15 pour cette année, donc on est content de nos chiffres. On a su se réinventer après le Covid, puisque c'était une période compliquée pour nous. On a changé de clientèle, on l'a fait adapter, et donc le cabaret en région, et nous en particulier, sommes sur de bonnes voies.
1: Votre chiffre, 4,5 millions pour le dernier chiffre d'affaires connu ?
2: Voilà, pour le dernier connu, on va sur une base de 5,2 pour cette année. Premier décollage septembre-décembre, on est à plus 30, donc on va y arriver.
1: Et je précise voilà, que vous avez un nouveau spectacle qui est à l'affiche, qui s'appelle Fantaisie, depuis la mi-septembre, et qui devrait donc durer jusqu'à l'été 2027, c'est bien ça ?
2: C'est ça, nous changeons de spectacle tous les deux ans.
1: Voilà, et bien que ce soit donc à la fois les garagistes, que ce soit les cabarets ou la maroquinerie, une nouvelle fois, la France a tout pour réussir à montrer la diversité des secteurs dans lesquels nous avons quand même des capacités pour réussir malgré plein de choses et malgré le contexte. Notre émission est diffusée en télé, en radio, le site et l'appli de BFM Business. La semaine prochaine, on parlera notamment encore autre chose, de produits ménagers type Starwax ou Briochin et aussi de l'alliance du fabriqué en France. Très bonne journée, très bon week-end et donc à bientôt sur BFM Business.
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17: Une plongée aujourd'hui dans le premier palace que compta Paris en 1835, face au jardin des Tuileries. Le Meurice est un classique, un lieu où le luxe aspire à se faire discret, élégant, où le patrimoine se vit au quotidien, où l'artisanat côtoie l'art contemporain. 160 chambres en perpétuelle réinvention, des stars de la gastronomie pour ses adresses, Alain Ducasse, Cédric Grolet, et un nouveau directeur général pour orchestrer l'ensemble, Pascal Billard. Il est aujourd'hui dans Iconic Business. Dans les désirables de la semaine, la sortie d'un ouvrage, La petite encyclopédie de la mode, son auteur, Audrey Millet, historienne chercheuse, nous rejoindra dans un instant. On parlera jupe, bikini, petite robe noire, chemise ou encore Barbie. C'est Iconic Business, bienvenue. Pascal Billard, directeur général depuis quelques mois du Meurice, bonjour.
18: Bonjour.
17: Vous êtes un habitué de l'hôtellerie de luxe, mais est-ce qu'il y a une petite pression quand même, une grosse responsabilité ces derniers mois? Quand on prend ce poste, est-ce qu'on sent quand même le poids de l'établissement?
18: Oui, on le sent, on l'apprécie aussi. C'est vrai que c'est plus pour nous, hôteliers, dans l'hôtellerie de luxe, c'est plus un privilège en fait, hein. D'en faire partie, parce qu'on est tous des employés, moi aussi d'ailleurs. Donc j'ai la chance de diriger un établissement qui est iconique, et c'est vrai que c'est une maison emblématique.
17: Le Meurice, c'est un héritage, un patrimoine parisien. Premier palace, établissement en 1835, dédié en fait à cette époque à la clientèle britannique. Depuis, il reste empreint de cet héritage. Comment on fait pour se moderniser sans rompre le fil, sans abîmer les archives?
18: Je crois que c'est important, vous l'avez dit, c'est vrai que c'est important de rappeler que c'est le premier palace qui a ouvert en 1835, puisque la plupart des autres palaces parisiens, certains de nos voisins ont ouvert plus vers la fin du 19e et début 20e. Donc, il y a eu vraiment presque 70 ans ou 60 ans, 70 ans pratiquement, pour que les prochains puissent ouvrir. Donc, c'est vrai que c'était un emplacement choisi. Donc, on a cet ADN, c'est vrai que c'est pour nous cette histoire. On incarne l'art de vivre à la française, pas seulement parisienne. Je trouve que c'est intéressant puisque, donc, comme vous le citiez, à l'époque, le fondateur, c'est Charles-Augustin Maurice qui habite à Calais, qui avait ouvert une auberge pour accueillir les fortunes britanniques un petit peu. Et c'est vrai qu'à l'époque, on avait des auberges simplement. Donc, toutes les grandes familles britanniques venaient avec leur propre personnel, leur linge, leur... Enfin, l'ensemble était vraiment pas fourni. Donc là, il a créé ce lieu juste à côté. Donc, l'époque, le Louvre était le palais des rois, et donc on a reçu, c'était l'hôtel des rois. Et c'est vrai qu'on a changé au fur et à mesure. Donc, pour revenir à votre question par rapport à la modernité, c'est vrai qu'on a un devoir de ne pas oublier la tradition, de ne pas oublier où l'on est. Et donc, c'est de trouver les bons artisans. Donc, on a des designers, qui ont su conserver l'âme de l'établissement. Donc c'est un vrai travail de fond, c'est pas juste une rénovation quand on fait des rénovations, il y en a eu au cours des années évidemment,
17: oui.
18: Mais c'est de trouver les bons éléments qui ne vont pas retirer l'ADN de propre de l'hôtel pour que le client, quand il rentre, il ne se sente pas dans un hôtel moderne qui pourrait être à n'importe quel endroit dans le monde en fait.
17: 160 chambres, des rénovations ont été lancées, d'autres sont en cours. Une rénovation est discrète, pas de rupture, vous le disiez. Se fier au savoir-faire et l'artisanat d'art, c'est essentiel. Comment vous les trouvez? Ils vous accompagnent tout au long de ces rénovations sur ces dernières années, justement?
18: Oui, alors on a bon, on a eu donc Philippe Stark qui nous, qui nous a accompagnés avec sa fille Ara Stark à une certaine époque, qui a redonné une certaine harmonie, un petit peu de modernité dans l'hôtel, mais qui est assez subtile et discrète et qui rentre vraiment en vraie harmonie en fait, dans les lieux publics. Par contre, on a préservé évidemment tous les grands salons et certains lieux iconiques. Et on a dans toute la partie chambre et suite un accompagnement. Donc, on fait en effet des rénovations continuelles pour que le produit ne se. Un côté renouvellement sans que ça se voit, comme vous puissiez le
17: préciser. Et puis garder cette aura de premier palace.
18: Et voilà, exactement. Donc, on a le choix des textiles avec les artisans français et essayer de trouver une harmonie avec une évolution discrète. On a certains des papiers magnifiques du Gournay. On a vraiment des tissus de grande qualité et qui incarnent un certain renouveau avec des coloris différents, un petit peu qui plaisent, qui sont un peu plus tendance maintenant, mais toujours avec un mobilier d'art et on préserve. C'est vrai qu'il y a un vrai travail de préparation. Là, on a préparé des rénovations de quelques chambres et suites. C'est un travail qui commence un an à l'avance pratiquement avec des designers qui sont vraiment qui ont bien compris l'esprit, qui sont pas des designers hôteliers. Nous, on a souvent des acheteurs d'intérieur qui comprennent les appartements parisiens bien, qui incarnent bien la France également pour respecter cet ADN. Pour nous, c'est vraiment important.
17: Et donc, l'inspiration dans ces rénovations, c'est toujours ce que peut être aujourd'hui le Meurice.
18: Oui, alors il y a les éléments un petit peu. Alors on fait d'ailleurs notamment en ce moment on a une suite éphémère qu'on appelle 1835 oui. qui a été fait par Things From qui est une agence de design d'architecture qui a créé un mobilier. Alors c'est pas la suite du futur que l'on aura, mais c'était un coup d'essai intéressant qui a eu beaucoup de succès. Et cette suite elle est encore visible jusqu'au début janvier. Et en fait voilà, on a essayé de trouver réfléchir aussi à tout ce qui est quel serait le futur de l'hôtellerie de luxe pour les clients. Donc les clients, là, c'est une expérience un peu immersive, méditative, où les gens ont une salle de relaxation, de méditation, avec des visuels. Essayer de trouver un peu des éléments pour se ressourcer. En fait, mm-hmm. On voit que maintenant, un peu on a des vies tellement. Enfin, tous nos clients, mais tout le monde, on a tous des vies qui n'arrêtent pas. Et c'est comme un bulldozer, un petit peu. Donc quand on rentre dans un hôtel, on doit se sentir un petit peu, un peu chez soi, mais pas chez soi. Il y a ce côté cocooning et se ressourcer. Donc le lieu de l'hôtel doit être un lieu pour se ressourcer également. Donc c'est un peu nos recherches.
17: Et donc ça va dans ce qu'on pouvait évoquer. Vous tentez des choses également avec cette suite futuriste. Vous osez pour vous démarquer. Et puis l'art fait partie de l'ADN du Meurice. L'art contemporain rentre dans cette réflexion et dans cette modernisation aussi perpétuelle.
18: Alors tout à fait. C'est vrai qu'on a on a une empreinte. Nous c'est vrai que les artistes. Les penseurs, ça a toujours été dans l'ADN du Meurice depuis sa création, puisqu'on recevait des rois, mais des artistes également. Et puis rapidement, on a eu des artistes bien vu connus à l'époque, comme Picasso, Pablo Picasso, qui s'est marié en 1918 dans le salon Pompadour. Il y a toujours une petite anecdote, mais ça, je vous laisserai découvrir si vous venez les auditeurs puissent venir à découvrir ce salon. Mais ce salon, il est vraiment emblématique et c'est le salon qui n'a pas bougé depuis l'époque où il s'est marié. On a Salvatore Dali qui a vécu pendant 30 ans, hein, plus de 30 ans. Il venait tous les ans, 2-3 mois. Je crois qu'il rendait un petit peu fou tous les employés. Mais c'est vrai qu'il a laissé son empreinte et donc on a une suite Dali. Et cette suite, on l'a fait évoluer également. Il y a encore des pièces de mobilier qui était là à l'époque, mais on l'a fait évoluer avec la technologie, évidemment. Donc, c'est des petites choses un petit peu apportées, mais donc les artistes font partie. Je sais que ma prédécesseur, Frank Holtman, qui a dirigé l'hôtel pendant plus de 18 ans, avait lancé le prix de l'art contemporain. Donc, on a toujours gardé ce fil conducteur et on poursuit avec toutes les manifestations de l'art, avec Art Basel. C'est vrai que c'est un lieu qui attire aussi une plus jeune génération d'artistes. Et nous, c'est ce qu'on aime également, parce que des conversations se créent, il y a des moments, que ce soit au bar, au restaurant, ou le Dali, ou le restaurant La Ducasse, il y a plein de conversations qui se créent. Pour nous, c'est important, c'est partie de la richesse de ce que peut transmettre un établissement et mettre en valeur, en fait, ce moment unique qu'on peut avoir dans l'hôtel.
17: Le nombre de palaces, on le disait, s'est multiplié. L'offre donc, est-ce que vous avez une clientèle fidèle, un noyau de clientèle fidèle, et qui vient chercher ce morceau de patrimoine ? Aujourd'hui, c'est plus une clientèle américaine, du Moyen-Orient, une clientèle asiatique. Comment ça se découpe à peu près ?
18: Alors, on a une clientèle très fidèle. On a la chance d'avoir une clientèle très fidèle. qui revient à certains clients depuis 40 ans. Alors, on trouve, ce qui est assez amusant ce matin, je regarde justement dans les arrivées des clients, on a des clients de multigénération. Et ça, c'est depuis le Covid encore plus à s'accentuer. Les grands-parents, les parents, les petits-enfants. Ce qui nous intéresse, parce qu'on veut les fidéliser, évidemment, pour nous, pour le futur de l'hôtellerie de luxe. Et donc on voit les parents, par exemple, qui étaient venus avec leurs parents avant, qui commencent à venir. Et ça, c'est intéressant comme multigénérationnel, en tout cas pour l'avenir de l'hôtellerie. Et puis également, au niveau origine, c'est vrai qu'on a une clientèle américaine importante. Je crois que tous les palaces parisiens, ouais. C'est une clientèle importante qui apprécie cette hôtellerie de luxe. Et puis c'est vrai qu'à Paris, on a la chance d'avoir les plus hauts palaces parisiens. Le service est exceptionnel en général. Et c'est vrai que ce sont on a des entreprises du patrimoine qui ont la chance d'avoir investi, d'avoir la notion du service est une. Je trouve que ça allait un peu à moi qui j'ai aussi pas mal voyagé. Je vois que c'est à son paroxysme. On arrive vraiment à un niveau. Et au Meurice, je me rends compte, j'ai la chance de pouvoir y être depuis 4 mois, de voir la qualité des équipes. Et tout le monde a un amour propre pour s'assurer que le client soit bien. Mm-hmm. Et ça, c'est. Ça, on ne le voit pas tellement. Enfin, on le voit de moins en moins dans l'hôtellerie de luxe en général, en dehors, je trouve, de la France en général. Donc, clientèle américaine, clientèle... après, c'est très hétéroclite. On a vraiment clientèle française, de grands habitués également. Donc, l'Europe en général, d'Angleterre. On a des clients Moyen-Orient qui ont leurs habitudes également. Oui. Mais qui ont tous un grand respect du lieu, des équipes, et ça, c'est vraiment appréciable.
17: Justement, est-ce que vous bénéficiez, vous parliez de génération après génération de clients, est-ce que vous bénéficiez de cette dynamique de voir des VIC dépenser davantage pour leur voyage, des dépenses luxe qui sont davantage fléchées vers les expériences, vers les voyages, est-ce que vous en bénéficiez ?
18: Alors, on en bénéficie comme toute hôtellerie de luxe parisienne, je pense, mais c'est vrai qu'on voit... Et on voit les tendances un petit peu depuis peut-être un an et demi. Et c'est une tendance qui ressort de tous les statistiques un peu économiques. C'est qu'il y a peut-être un petit peu moins de dépenses de biens matériels, comme des montres, choses comme ça. Et puis, mais on n'arrête pas la dépense dans l'expérience, l'hôtellerie, avec sa famille. Donc, je vous dis, le multigénérationnel, c'est important, ses amis, et de partager ces moments. Et je pense que ça a été accentué après la pandémie. Je pense qu'on a ressenti ça un petit peu partout dans le monde. On voit cette tendance aussi à choisir bien nos clients, choisissent, savent ce qu'ils veulent. Il y a une exigence évidemment importante par rapport à énormément de détails. Et ce qui est gratifiant pour nous, c'est que nous sommes capables d'arriver à l'attente du client et de la surpasser également. Donc il y a un côté très émotionnel aussi. On travaille beaucoup sur l'émotion. Pouvoir toucher le client, tous nos clients peuvent avoir du champagne, enfin vous pouvez avoir tout ce que vous pouvez avoir facilement en le payant. Mais par contre, arriver à toucher émotionnellement le client sur les études qu'ils ont passées, des moments de famille, on arrive à avoir de l'information, essayer d'avoir l'information au maximum pour pouvoir les toucher, faire du sur-mesure, exactement.
17: L'enjeu, c'est aussi donc pour se démarquer, de multiplier les expériences. Il ne suffit plus d'avoir un spa, ça c'est la base, mais il s'agit de multiplier les expériences justement pour avoir cette clientèle.
18: Alors oui, c'est sûr que on a des très très bonnes literies, ou des belles robinetteries, mais
17: ça
18: personne,
17: ça
18: intéresse personne.
17: Ouais,
18: c'est sûr que ça, c'est même si elle est meilleure que les autres. Mais c'est vrai que donc on a créé des expériences. On a une équipe de concierges qui est exceptionnelle, qui est dirigée par Jean Morat, qui est quelquelqu'un qui a une grande connaissance artistique et tout l'art et qui est très attiré par ça. Donc on a créé aussi avec des personnes qui sont impliquées dans l'art, des visites privées et des visites pour vraiment voir des choses qu'on n'a pas l'habitude de voir, qu'on ne peut pas avoir accès, donc sur certains grands artistes français. Et donc, on est toujours en recherche de créer des expériences pour les clients qui vont être d'expériences de gastronomie. Alors, on a la chance, évidemment, avec Alain Ducasse, Cédric Grolet, de pouvoir créer. Ce sont les meilleurs ambassadeurs de la gastronomie française. Et c'est vrai qu'on peut aller très, très loin dans la création d'expériences qui sont sur mesure. Comme vous dites, c'est vrai que on écoute ce que le client cherche et on va peut-être suggérer éventuellement des idées qui vont peut-être pouvoir leur apporter. Une expérience un peu exceptionnelle.
17: Justement, vous parliez de la gastronomie, c'est un indispensable aussi, et cela ajoute à la notoriété de l'établissement. Quand on a Alain Ducasse, Cédric Grolet, qui est une star de la pâtisserie, est-ce que ça vous permet aussi de toucher une autre clientèle et une clientèle plus jeune ?
18: Oui, alors, c'est vrai que... Alors, Alain Ducasse, évidemment, c'est une personnalité exceptionnelle. Moi, j'ai eu la chance de travailler avec lui depuis... 25 ans. Et c'est quelqu'un qui vous apprend. Enfin, moi, personnellement, quand je passe du temps avec lui, c'est quelqu'un qui, avec tous ses voyages, évidemment, qui a une connaissance incroyable. Et donc, c'est vrai que ça, déjà, ça permet d'avoir une qualité extrême de tout ce qui est fait. Mais ça part d'un club sandwich. Hein. Souvent, on parle de la grande gastronomie. On a bien sûr le restaurant qui est des étoiles Michelin de Meurice Alain-Ducasse, qui est d'une grande précision. Mais c'est aussi, en fait, on voit une clientèle plus jeune. Alors, bien sûr, une question de moyens également.
17: Bien sûr.
18: Mais on attire une clientèle plus jeune. On voit qu'on ne veut pas sortir de table trop lourd, trop riche. Et en fait, ils ont fait un travail exceptionnel. Amaury Vonon, qui est le chef du restaurant, a travaillé sur les équilibres, acidité, amertume, les jus, enfin tout ce qu'il peut y avoir comme, qui permet d'avoir vraiment un équilibre parfait. Quand vous sortez de table, vous êtes pas, vous dites pas je vais pas manger, je vais pas digérer la nuit. Donc c'est vraiment, cet équilibre, c'est important pour aussi, ça correspond un petit peu aux tendances. Et puis, avec Cédric Rollet, on a par exemple le thé l'après-midi. On commence le thé à peu près à 83 €, ce qui est un thé extrêmement gourmand, avec du salé, du sucré. Vous avez toutes les pâtisseries, sans avoir fait la queue, peut-être, dans la boutique.
17: Donc,
18: c'est un bon sujet agréable. Et c'est vrai que ça reste abordable pour quelque chose d'un petit peu exceptionnel.
17: Il est en faire venir pour le Meurice, Cédric Grolet ?
18: Ah oui, tout à fait. Oui, c'est un atout. Et Cédric Grolet, en fait, a commencé il y a une quinzaine d'années au Meurice. Il était sous-chef pâtissier et quelqu'un qui frappait à la porte pour essayer de prendre le poste et qui a gagné évidemment tout le respect qu'il peut avoir maintenant. C'est vrai qu'il a créé quelque chose. Donc ces fruits déguisés, en fait, ont été créés pour le Meurice, au Meurice, et on ne les vend qu'au Meurice. Donc on est les seuls à l'avoir.
17: Et justement, là, on est dans un moment un peu particulier, hein, que ce soit côté gastronomie ou côté hôtellerie. Les fêtes de fin d'année restent un temps fort pour l'établissement ?
18: Oui, les fêtes de fin d'année, ça attire. On a une clientèle internationale, mais on a une clientèle locale. Nous, c'est très important, une clientèle locale pour les restaurants, le bar, avec de grands habitués. Et les fêtes font partie d'un moment, déjà c'est assez magique, parce que vous avez des décorations de Noël. Paris se vêt de toutes ces décorations qui sont assez emblématiques. Et rentrer dans l'hôtel, on est vraiment dans les fêtes. Donc on a des événements le 24. Alors toute cette période de fêtes, de toute façon, on a des éléments qui rappellent les fêtes pour toute la gastronomie. Et puis on a le 24, le 25, on a des brunchs. On a des dîners, et ça reste un moment très fort pour toute la, aussi pour les équipes.
17: Parce que c'est avec justement des équipes, avec un service à la hauteur, est-ce que c'est toujours un sujet fin 2025 de trouver les talents et de les garder ?
18: Oui, alors pour nous, on a la chance. On est une société, je dirais, qui est partie de Dorchester Collection,
17: oui,
18: qui est une collection avec le Plaza Athénée et le Meurice. On a bien compris, et la société a très très bien compris que un des piliers essentiels d'une société de service, ce sont ses talents. Nos talents, pour moi, c'est important. Enfin, c'est partie de un de mes rôles principaux, c'est de m'occuper des équipes et des clients. Et puis, bien la rentabilité, ça vient après. Et c'est vrai que c'est rare, ce luxe, de pouvoir avoir cette approche, puisque beaucoup d'entreprises en parlent, mais assez peu le font. Et nous, on a la chance. Je sais que pendant le Covid, c'est la seule société, je crois, une des seules qui a payé entièrement toutes ses équipes à travers le monde pendant toute la période du Covid, ce qui nous a permis de garder les talents, de les récupérer déjà.
17: Et après, la rentabilité dépend du niveau de service.
18: Exactement. Tout ça, c'est des employés heureux font des clients heureux, et après, finalement, les clients devraient revenir. Et c'est vrai que c'est une des... Donc, je dirais que dans nos établissements, que ce soit le Meurice ou le Plaza, je trouve qu'on a moins de soucis de ce que j'ai pu entendre. On arrive à garder les talents, puis il y a une fierté d'appartenance.
17: Elle est fidélisée, tout à fait. Merci Pascal Billard, directeur général du Meurice, d'avoir été dans Iconic Business. Tout de suite, les désirables de la semaine, tout ce qui nous a fait envie, séduit et intrigué ces derniers jours. Un ouvrage à paraître qu'on a sélectionné cette semaine, Petite encyclopédie de la mode des cours royales au podium, le 11 décembre prochain aux éditions S-Mode. Audrey Millet, vous en êtes l'auteur, vous êtes historienne et chercheuse, bonjour.
9: Bonjour.
17: Une offre conséquente, hein, c'est le moins qu'on puisse dire des ouvrages de mode ces dernières années. Que faut-il y voir de plus dans cet ouvrage ? Cet ouvrage qui ressemble plus à un dictionnaire de la mode en fait.
9: C'est un dictionnaire, une petite encyclopédie, sinon on aurait fait plusieurs tomes. Et la volonté d'Esmode Édition et la mienne était d'offrir un ouvrage de sciences humaines et sociales. On peut rigoler en ouvrant par exemple l'entrée La Braguette. Ce sera savant mais pas élitiste et c'est accessible, mais pas simplifié. Et on a eu un merveilleux dessinateur.
17: C'est ça, il se feuillette au hasard à noter la place importante de l'illustration, hein, l'illustration faite par Jelly, un parti pris, il y a des anecdotes, le vêtement discute avec l'illustration véritablement, c'est une œuvre dans l'œuvre hein, que sont ces illustrations. 108 pièces et concepts pour se forger quoi ? Une culture de la mode ? On a l'impression de ressortir avec cette culture de la mode, avec les essentiels.
9: J'espère. C'est une culture de la mode et c'est aussi une culture de soi. C'est-à-dire que demain matin, ou plutôt le 11 décembre, lors de la sortie, vous pourrez vous dire « je mets ce jean parce que je connais ce produit, je sais comment ça a été fait et je sais la petite histoire ». De temps en temps très glamour, de temps en temps un peu triste.
17: Moi, tout à fait. Donc il y a cette particularité de naviguer entre l'histoire du vêtement, entre les citations, hein, who's who, des fun facts aussi qui viennent nourrir cette encyclopédie. Les gants, la mini-jupe, Vogue, les costumes d'affaires, vraiment c'est vaste. La promesse derrière les 108 entrées, c'est l'histoire du vêtement et surtout ce qu'il dit de la société.
9: Oui, le vêtement est une histoire du monde en réalité. Lorsque vous sautez dans vos baskets ou vos sneakers le matin, vous épousez le monde tel qu'il est aujourd'hui et tel qu'il a été construit. Et c'est ce qu'on voulait donner, c'est-à-dire un morceau d'histoire économique, d'histoire esthétique, mais d'histoire sociale. Ce sont des mots qui parlent de nous.
17: Et des histoires de pouvoir et de révolution aussi. Le vêtement, c'est pas anodin, c'est la manière de se présenter au monde.
9: C'est la manière de se présenter au monde. Si vous portez un corset aujourd'hui, peut-être que vous incarnerez un anachronisme finalement. C'est la manière de se positionner et de vouloir être perçu.
17: De la préhistoire au podium, ça c'est le parti pris de cette encyclopédie. Est-ce qu'il y a des périodes plus propices ou alors plus obsédées par la manière de se vêtir ou est-ce simplement lié à notre époque ou en fait pas du tout ?
9: Oh non, la mode est une obsession, le vêtement, les apparences sont une obsession. Elles reflètent les hiérarchies sociales, elles reflètent qui vous êtes et qui vous voulez être, comment vous voulez paraître. Donc qu'on soit au 18e siècle, au 14e siècle, faisons un saut au 19e et aujourd'hui, non, ça ne change pas.
17: La particularité aussi, c'est qu'on va d'un continent à l'autre, d'une époque à l'autre et d'un parti pris à l'autre parce qu'en fait, la burqa côtoie le bikini. En ça, ça dit beaucoup de la société et de votre approche. C'était pour montrer les choses telles qu'elles sont, c'était pour choquer, c'est pour démontrer.
9: Non, c'est pour apprendre et pour donner ce côté savoir qui va également... faire un écho avec le savoir-faire, burqa et bikini, mais il y a également cache-sexe et robe de soirée, uniforme militaire et jean.
17: Tout à fait, on va y revenir d'ailleurs hein, dans ces quelques exemples quand on feuillette, il y a beaucoup de concepts et de pièces à découvrir et surtout si vous nous suivez à la télévision, vous découvrez ces illustrations vraiment magnifiques. Le corset, vous en avez parlé il y a un instant, c'est l'un des vêtements les plus controversé de l'histoire de la mode et pourquoi ?
9: Alors, nous avons deux camps pour le corset. C'est hyper féminin, très glamour et c'est sexualisé. Et vous avez l'autre camp qui va dire « Non, je n'en veux absolument pas, c'est une domination patriarcale. » En réalité, c'est les deux. Donc, ce sont aussi ces mots de la nuance. Il y a un fantasme derrière le corset. Pendant des années, au milieu du 19e siècle, les journaux anglais recevaient des lettres de femmes Catherine, Victoria, qui expliquait « j'ai une taille de 38 cm ». En fait, on s'est rendu compte que ces lettres étaient écrites par des fétichistes, par des hommes. Et puis finalement, ce corset, lorsqu'on l'a enlevé, pour que les femmes aillent travailler, c'est cette histoire sociale, pour qu'elles puissent courir après le métro, il a été repris avec élégance, comme bustier, par Vivienne Westwood ou Jean-Paul Gaultier. Donc si vous voulez porter un corset, aujourd'hui, c'est possible et normalement, il ne devrait pas y avoir de grand débat.
17: Et maintenant, c'est plutôt un acte de liberté ou une revendication de plutôt qu'une contrainte.
9: C'est un supraféminisme.
17: Le terme défilé également, un classique évidemment de la mode, mais des courses européennes, les prémices selon vous, au podium, au rythme effréné des Fashion Week et en fait on suit toute cette évolution.
9: Je vous invite à Versailles parce que finalement, le premier grand défilé est clairement européen. On voit des ambassadeurs venir, des invités, c'est Versailles, avec tous ces courtisans obligés de s'habiller, obligés d'avoir de nouvelles dentelles et toutes ces choses. Et on a cette reine de la mode, donc la couturière de Marie-Antoinette au XVIIIe siècle, Rose Bertin, qui finalement devient la John Galliano du XVIIIe siècle, qui slalomera entre les guillotines et sauvera sa tête, elle va la garder, jusque finalement à aujourd'hui. Le défilé a toujours été un spectacle pour nous émouvoir, pour capter notre attention et puis pour nous éblouir.
17: Alors, on ne peut pas quitter cet ouvrage, on ne peut pas faire l'impasse, même si on l'a lu ailleurs, avec cette pièce superstar du XXe siècle, qui est le jean. Yves Saint-Laurent disait, et on le découvre dans cet ouvrage, « J'aurais voulu inventer le jean, il affiche l'expression, la modestie, le sex-appeal, la simplicité. » Il est véritablement une pièce angulaire de l'ouvrage et de la société et du vêtement.
9: Oui, Yves Saint-Laurent avait cette petite jalousie. Voilà, ça, il ne l'a pas fait. Il a fait tellement de choses. Pour le jean, moi, je vous emmène au XVe siècle. Allons sur un port à Gênes. Donc, nous sommes en Italie, sur la frontière franco-italienne. Et ce sont les marins qui vont se vêtir de cette toile de coton robuste pour travailler. Et ce jean, finalement, est un vêtement de travail, repris, on le sait, par Lévi-Strauss, que tout le monde connaît, oui. On va ajouter des rivets, et petit à petit, ces vêtements de la rue, comme souvent, vont arriver sur les podiums, et on va avoir des superstars du jean, Marité-Françoise Girbeau, on va avoir aussi ce jean à 9 euros aujourd'hui. Mmh. Alors, il est une pièce maîtresse, parce que finalement, si vous avez un bon jean, une veste et un bas, vous avez un smoking jean. Donc, vous pouvez aussi le porter dans la rue avec vos baskets, juste avec un t-shirt, et vous prendre pour James Dean, comme dans les années 50.
17: Bon, il y a aussi toutes les évocations, évidemment, vous découvrez les images, le new look de Dior, toutes les robes, tous les uniformes, les talons hauts et la quintessence de la féminité. Pourquoi avoir choisi de multiplier comme ça les entrées pour les robes et les entrées pour les uniformes ?
9: Parce que la robe est très compliquée et l'uniforme et la robe finalement se ressemblent beaucoup. La robe est un symbole de pouvoir. Alors je pourrais vous parler évidemment de la revenge dress, de la robe de Diana. Oui, voilà. Qui ce soir-là, lorsqu'il avoue ses infidélités, sort de la voiture majestueuse.
17: C'est d'ailleurs dans cette robe qui a été choisie pour le musée Grévin.
9: Absolument. Parce que c'est une robe de pouvoir. Ce soir-là, pour Diana, c'est une déclaration de guerre. Mais retournons au XVe siècle et Cesare Borgia, fils du pape Borgia, cardinal, dit « Je ne veux plus être cardinal ». Qu'est-ce qu'il fait ? Il enlève sa robe et là, c'est en refusant la robe qu'il peut prendre l'habit de guerrier et faire un transfert de pouvoir. Une robe est toujours un pouvoir. Et l'uniforme, c'est la même chose. Une blouse, lorsque en 1968, les lycéens vont jeter leur blouse parce qu'ils ne veulent plus d'être dans ces cages, finalement, c'est refuser le pouvoir, demander un autre pouvoir, celui de la liberté. Et on connaît l'uniforme honorifique, l'uniforme du juge, l'uniforme militaire. C'est de toute façon une manière d'affirmer quelque chose. Et le jean est évidemment un uniforme.
17: Un uniforme aussi. À la fin, on arrive à l'uniforme et la manière de se présenter au monde. Merci beaucoup Audrey Millet. Il y aurait encore beaucoup de choses à dire sur cet ouvrage. Petite encyclopédie de la mode. Ça sort parution le 11 décembre aux éditions S-Mode. C'est à découvrir évidemment. 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Merci beaucoup. Merci.
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21: Bonjour à tous, bienvenue dans BFM Entreprise, l'émission qui plonge au cœur de la vie des boîtes tout au long de la semaine. Vous le savez, le lundi, on parle de leadership, le mardi, des outils RH, le mercredi, de croissance et le jeudi, de transmission. Les outils RH aujourd'hui est un sujet qui revient régulièrement depuis plusieurs mois dans cette émission, la transparence salariale. À l'heure où la France se penche sur le sujet, enfin, même si elle a du retard, on va regarder où en est la directive, ce qu'elle va changer dans les performances des collaborateurs, dans leurs évaluations, de quelle façon aussi les entreprises s'approprient ce sujet. On le voit, ça prend du temps. Mes invités, ce midi, Marie Bouny, associée chez SIA, spécialiste de la stratégie sociale et de la performance durable. Bonjour Marie.
22: Bonjour.
21: Ravie de vous avoir sur le plateau. À vos côtés, Pierre Gousset, vice-président en charge de l'innovation chez Workday pour l'Europe. Bonjour Pierre.
23: Bonjour.
21: Boutena Burkel est également avec nous, fondatrice du cabinet de conseil The Helper et auteur. Bonjour Boutena.
22: Bonjour.
21: Et pour les questions juridiques, Malik Douaoui est avec nous, avocat associé au cabinet Deloitte. Bonjour Malik.
24: Bonjour Sandra.
21: Les outils RH, la transparence salariale, c'est parti.
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21: Je parlais de retard dans cette introduction. Juliette nous demande en effet pour vous, Marie, la France est en retard, mais elle n'est pas la seule. Est-ce que la directive est inapplicable, Marie? C'est vrai qu'on a eu une actu récemment sur le timing et la transposition dans le droit français. On va peut-être dire où on en est réellement.
22: Alors, effectivement, la France est en retard. La directive date de mai 2023. Donc là, récemment, il y a eu des échanges avec les partenaires sociaux. En mars, il y avait déjà eu un premier projet. La semaine dernière, il y a eu un nouveau projet de loi. Donc normalement, la directive aurait dû être transposée au 7 juin 2026. Donc, on est en retard. On est en retard et récemment, le ministre du Travail a dit qu'il y aurait peut-être une application en janvier 2028. Donc, entre 2023-2028, il y a 5 ans, ce qui est énorme. Mais la France n'est pas toute seule. C'est-à-dire qu'un certain nombre d'autres pays sont également en retard. Et ce qui est intéressant, c'est par exemple le cas de la Suède. La Suède, en matière d'égalité hommes-femmes, ce n'est pas le dernier pays de l'Union européenne. Et pour autant, ils ont contesté cette directive, car trop lourde pour les entreprises, trop d'obligations. Et la question de savoir si la directive est inapplicable peut se poser, mais je dirais plutôt qu'elle est inconfortable. Elle est inconfortable parce que ça nécessite beaucoup de travail pour les organisations.
21: Oui.
22: Donc un temps de préparation, nous, qu'on évalue, ça dépend des tailles des entreprises, mais globalement à 7-8 mois. Donc c'est assez lourd à mettre en place.
21: Pierre Gousset, justement, vous êtes, vous, dans ce domaine, vous êtes un éditeur de logiciels RH, vous êtes côté finance, côté RH. Là, on parle justement de l'application, de la mise en conformité avec la façon dont les entreprises travaillent aujourd'hui. Vous, chez Workday, comment vous l'appréhendez, finalement, la mise en place de cette directive? Qu'est-ce qu'on vous demande au jour d'aujourd'hui?
25: Alors, d'abord, personne ne niera la complexité de la directive en tant que telle. Ensuite, le fait qu'elles doivent être transposées dans les législations de droit interne, ce qui ajoute de la complexité à l'édifice. Mais nous, on nous sollicite. Pourquoi? Parce que d'un côté, on équipe, je prends l'exemple de la France, près de 50% du CAC 40. En même temps, 65% de nos clients sont des entreprises de taille intermédiaire. Donc, elles se retrouvent confrontées à leurs nouvelles obligations, qui sont des obligations de reporting, mais elles se rendent compte aussi que ça va bien au-delà des obligations de publication de données ou d'indicateurs et qu'il va falloir se réorganiser pour rendre ça possible. Donc, nous, on s'est mis en ordre de marche il y a 18 mois maintenant, pour qu'en tant qu'éditeur, nous puissions fournir une solution à nos clients, qu'on a déployé en interne depuis cette semaine en Italie, puisque l'Italie fait partie des quelques pays avec la Lituanie et la Slovaquie à être en avance sur le reste. Depuis ce lundi, nos employés en Italie ont le droit d'exercer leur droit à l'information par l'intermédiaire de nos solutions. Et ils peuvent également, s'ils candidatent à un poste ouvert en Italie, demander à ce que la rémunération ou une fourchette de rémunération leur soit communiquée avant l'entretien.
21: J'allais dire que finalement, ces retards entre les pays et ce timing, on voit ça comme une mauvaise nouvelle, mais au vu de ce que vous nous dites, finalement, il va y avoir des tests, peut-être qu'on va un peu observer, Marie, hein, ce qui se fait sur les pays qui sont les plus prêts. Ça va peut-être nous aider à un petit peu avancer dans le concret pour les entreprises. Malik, une question d'Amaury. La transparence salariale, déjà, qu'est-ce que c'est? Qu'est-ce qui va changer pour les salariés et les entreprises? Parce qu'il y a beaucoup de fantasmes autour du « mon collègue gagne tant, je veux la même chose ». C'est plus compliqué que ça, Malik.
0: Tout à fait. Alors, on pourrait dire, pour faire simple, que beaucoup de choses devraient changer. Et j'allais dire, c'est pas pour demain, hein, parce que comme l'a rappelé tout à l'heure Marie, on est en cours de transposition. Juste pour revenir sur les propos de Marie tout à l'heure, c'est une directive européenne, Marie l'a rappelé.

0: produire l'entreprise sur la transparence salariale. Donc ça va prendre beaucoup de temps. Qu'est-ce qui va changer concrètement? J'allais dire que c'est d'abord un changement pour les entreprises. Pierre y est revenu tout à l'heure avec une obligation de transparence salariale. La transparence salariale, c'est quoi? C'est rendre plus visibles les écarts de rémunération entre les hommes et les femmes. Pour lutter contre ces écarts, y est remédier au fond, c'est faire en sorte que le principe d'égalité des rémunérations entre les hommes et les femmes, et même plus largement le principe d'égalité des rémunérations tout court, deviennent effectifs dans les entreprises et auprès des salariés. Mmh. Donc pour les entreprises, c'est à la fois de la transparence salariale avec la publication d'indicateurs, et en particulier le fameux indicateur qui casse les pieds des entreprises, qui leur fait faire des cauchemars, en particulier au président du MNEF, dont on vient dire « Ah, c'est un monstre juridique cette transparence salariale !» C'est en particulier l'indicateur sur les écarts de rémunération entre les hommes et les femmes par catégorie de salariés qui exercent un même travail ou un travail de valeur égale. Donc, la transparence salariale, c'est d'abord ça. Et c'est aussi pour les salariés le droit d'avoir des informations sur les rémunérations les concernant et concernant leurs collègues de travail qui font un même travail ou un travail de même valeur.
1: Poste équivalent, effectivement, ça
0: absolument.
1: C'est très, très, très, très important. Et ce n'est pas qu'une question de genre, effectivement, c'est vraiment aussi une question de fonction. Boutena, j'ai un peu envie de vous poser la même question qu'à Pierre, c'est-à-dire vous, en tant que finalement fondatrice du cabinet The Helper, est-ce que vous avez des demandes des entreprises qui se font un peu plus pressantes dernièrement sur ce sujet-là pour une mise en place concrète, ou alors les entreprises freinent des cas de fer et feront ça quand elles seront obligées de le faire?
2: En fait, c'est plus plutôt un révélateur ou un événement déclencheur de toute la question du pilotage RH. Aujourd'hui, la fonction RH se laisse piloter par des indicateurs assez classiques, masse salariale, absentéisme, des éléments assez macro, mais pas plus fin au niveau des équipes, au niveau des postes, au niveau des formations. On va piloter la masse budgétaire de formation, mais on ne va pas aller voir combien de personnes les sollicitent, quel est le nombre de gens. Et je me souviens, parce qu'à The Helper, on avait même développé un outil de data RH, et ça a fait un bide total, je vous le dis. Officiellement, on a même tué ce projet, parce qu'en fait, les RH en fait, n'arrivaient pas à appréhender l'utilité. Donc bien Alexandre. Sûr, là, on a, on va dire, une excuse réglementaire qui va obliger tout le monde d'y passer, mais il y a tout un sujet culturel et organisationnel qui est difficile d'appréhender sur ça.
1: Et Lucas vous pose la même question. Honnêtement, dans les entreprises que vous accompagnez, Marie, est-ce que c'est vraiment une priorité ou est-ce que c'est le dernier sujet sur la liste?
3: Alors, ça dépend des entreprises. On a quand même, moi je distingue trois types d'entreprises dans qu'on côtoie. Il y a un premier type d'entreprise, généralement des très grosses, et ou secteur tertiaire financier. Et là, ils sont partis il y a plus d'un an. Donc, ils ont fiabilisé les données, ils ont identifié les catégories de travail de travailleurs ayant des postes de même valeur ou comparables. Ils ont commencé à refaire tout leur process RH, revu leur classification, un certain nombre de choses. Aujourd'hui, les plus avancées, elles en sont au stade. Maintenant, comment je prépare mes managers au choc? Donc ça, c'est les premières, celles qui sont le plus avancées. Ensuite, on a une deuxième catégorie d'entreprises qui savent de quoi on parle. Voilà, elles ont lu la directive, elles ont été à des conférences, elles ont commencé à fiabiliser des données, à se poser des questions, mais voilà, en attente d'arbitrage. Et puis, la troisième catégorie d'entreprises, c'est quand même le gros de la troupe aujourd'hui, c'est vague. Donc là, on est clairement dans l'attente du projet de loi, de ce qui va tomber, et le chantier, quand il va tomber, il va être un petit peu dur à adresser.
1: Pierre, vous avez observé un peu la même chose parmi vos clients, ce même type de questionnement en fonction aussi de la taille de la structure. Enfin, comment ça
4: se passe,
1: la réflexion?
4: Il y a eu un premier phénomène qu'on a observé, nous, lorsqu'on a commencé à travailler sur ce sujet, c'est le fait que beaucoup d'entreprises se sont concentrées sur les obligations de publication et les indicateurs, sans trop se concentrer sur un autre pan du dispositif qui est au moins important, qui est celui du droit à l'information. Donc là, on voit que maintenant, les choses se rééquilibrent et que les organisations comprennent les enjeux pour elles. Les enjeux sont techniques et opérationnels. Il y a un enjeu très fort pour les entreprises, c'est d'abord être capable, effectivement, de référencer leur catalogue d'emploi, de réfléchir organisationnellement comment être capable d'identifier des catégories de salariés qui effectuent un travail soi-disant à valeur équivalente. Donc, il y a un sujet organisationnel, très clairement, qui touche à la fonction RH. Le deuxième, c'est d'être capable de consolider des données de rémunération sur votre fixe, sur votre variable, sur vos avantages, sur toute autre forme de rémunération indirecte. Et ça, cette information, généralement, elle est dispersée dans de multiples systèmes. Donc, cette

0: travail de consolidation de la donnée de rémunération, elle est importante, à partir de laquelle vous allez pouvoir commencer à analyser les écarts. Mais pour cela, effectivement, il faut que techniquement, les organisations soient équipées. Ce qu'on voit également aujourd'hui, c'est que tout le monde se rend compte que lorsqu'on donne un droit à l'information qui soit dit chez un candidat, à un employé, ce droit, il ne va pas être satisfait simplement en donnant un chiffre. Il faut que ce chiffre soit encadré, il faut qu'il soit sécurisé, il faut qu'il passe par des mécanismes qui sont propres à celui de l'entreprise pour respecter le devoir de confidentialité, la sécurité. Il faut aussi que quand vous publiez des informations à un salarié pour lui dire comment sa rémunération se compare à la rémunération moyenne des hommes et des femmes pour un travail à valeur égale, cette donnée, elle soit partagée de manière sécurisée, parce que cette information, elle est valable à un instant T, elle sera plus valable dans un an, elle sera plus valable dans 18 mois. Donc, c'est ce qui nécessite à un problème complexe une solution globale. Et la dernière chose que j'ajouterais, c'est que n'oublions pas que même dans les entreprises de taille intermédiaire, puisque la France va faire sans doute un peu de zèle pour descendre le seuil en dessous duquel ces obligations de reporting seront appliquées, mais même dans des organisations de taille intermédiaire, beaucoup d'entre elles opèrent dans plusieurs pays de l'Union européenne. C'est-à-dire qu'elles vont devoir se mettre en ordre de marche pour être conformes non seulement à la transposition de la directive dans le droit français, mais dans la transposition de la directive dans tous les pays dans lesquels elles opèrent. Donc ça ne peut pas être une solution tactique pour un pays, il faut que ce soit une solution globale.
1: Boutena, j'ajouterais que... Il ne faut pas oublier que chez les RH, leurs problématiques vont concerner aussi toutes les situations individuelles. Parce que quand vous parlez effectivement de rémunération, on peut avoir des avantages en temps, donc, ou même des avantages de modalité de travail. Donc tout ce qui est télétravail, mi-temps de travail, mi-temps thérapeutique, enfin un ensemble d'éléments qui vont faire que chaque individu, quand il vient travailler, va avoir des dispositions spécifiques à la demande du salarié et en activant des accords, un dialogue social qui a été mis en place. Donc, et ça, c'est très difficile à piloter parce que c'est souvent informel, verbal, voire entre manager et le salarié et c'est très peu suivi par écrit.
2: Malik.
3: Ouais, moi, ce qui me frappe sur les entreprises, pour revenir sur les propos de Marie tout à l'heure, qui faisait une segmentation du marché en trois morceaux, il n'y a pas d'appétit pour la transparence salariale dans les entreprises.
2: Il y a un appétit du côté des salariés.
3: Ah, il y a un appétit clair et avéré du côté des salariés et des organisations syndicales qui disent encore « on aura enfin la vérité sur les prix ». Ça, c'est le mot d'ordre du côté des organisations syndicales. Mais du côté des employeurs, on traîne les pieds. C'est une nouvelle contrainte. On n'y voit pas encore en réalité une opportunité. C'est une contrainte et il faut faire avec.
1: Il y avait un moment, une émulation sur ça. Parce qu'il y avait une forme de contrainte à trouver des travailleurs, des talents. Donc il y a eu certaines entreprises qui ont commencé à jouer sur ça comme étant un avantage compétitif. Sauf qu'il y a eu la crise. Et là, elles ont un peu étouffé ce projet-là.
2: Marie ?
4: Vraiment, pour rebondir sur ce qui vient d'être dit, pour moi, il y a trois dimensions qu'on n'arrive pas toujours à bien réconcilier. En fait, il y a le citoyen. Le citoyen, il a des valeurs. Ces valeurs sont portées par l'Union européenne, sont portées par la directive transparence des rémunérations. Il y a le salarié qui veut avoir des droits. Et il y a le citoyen. Le citoyen qui est aussi consommateur. Et le consommateur, en fait, il ne va pas choisir forcément la solution, les éléments qui soutiennent son modèle social. Parce que, on le voit, en fait, mettre en place, incarner ses valeurs, organiser la transparence salariale dans l'entreprise pour une meilleure égalité homme-femme, ça a un coût pour les entreprises, c'est un coût pour les entreprises françaises, c'est un coût pour les entreprises européennes.
2: Quand je vous écoute et quand on voit que finalement la transposition, la mise en place va vraiment dépendre des entreprises et de leur organisation et de comment elles ont pensé le problème. Et quand on met ça face justement aux attentes des salariés, notamment sur l'égalité femmes-hommes, est-ce que finalement ça ne va pas créer plus de frustration? Et est-ce qu'on va finalement répondre à cette question de départ, Malik, de cette volonté des gens d'être payés de façon plus juste, oui. Malik?
3: Alors d'abord, j'allais dire, c'est une volonté légitime et justifié juridiquement, parce que le principe de la transparence salariale, si on fait un peu la généalogie du concept, il faut revenir au principe général d'égalité, qui est un principe fondamental du droit, principe constitutionnel, principe garanti par les traités internationaux, qui a donné lieu après à une application du principe d'égalité de traitement, autrement dit, les salariés placés dans une situation identique doivent être traités de la même manière, qui s'est lui-même décliné en un principe d'égalité de traitement en matière de rémunération, qu'on incarne avec le principe à travail égal, salaire égal. Si on fait le même boulot, si on fait un travail équivalent, on doit être payé de la même manière, sachant qu'on a une conception très large de la rémunération. Et enfin, qu'on décline au niveau homme-femme. Mmh. Donc, on doit avoir la même rémunération entre les hommes et les femmes. Et pour le coup, quand on regarde les statistiques, bah, on voit clairement quand même qu'il y a une inégalité salariée entre les hommes et les femmes. De manière générale, on a plus de 20% en France. Et pour un même poste et au sein du même établissement, 3,6%. Donc, il y a une vraie inégalité. Donc, il est légitime pour les salariés de se dire, bah, je veux savoir comment je suis payé, puis surtout, comment ceux qui font le même travail que moi, ou un travail équivalent, sont payés, de manière à recevoir la même rémunération. Et c'est évidemment, qu'on le veuille ou non, et c'est pour ça que les employeurs ne l'aiment pas beaucoup, une atteinte directe à leur pouvoir de direction, parce que le vrai pouvoir de l'employeur, c'est de dire, Pierre, t'es payé à 100, et puis Marie, c'est 120, et puis Boutena, bah, ce sera 80 seulement. Et absolument, c'est comme ça.
0: Absolument. C'est peut-être le sujet d'ailleurs le plus polémique pour les entreprises, c'est-à-dire cette obligation qui leur est faite de rendre publique la manière dont elles fixent leur rémunération et la progression de carrière pour les différents individus. Et néanmoins, je pense qu'il y a un aspect très positif aussi. D'abord, le traité de Rome prévoyait lui-même dès 57 que à salaire égal salaire égal
2: pour les hommes et les femmes. Ça, on
0: débat beaucoup aujourd'hui sur cette notion complexe à appréhender qui est d'un travail à valeur égale, mais c'est quelque chose qui a été précisé par la jurisprudence depuis bien nombre d'années. Donc on ne découvre pas quelque chose de nouveau. Ce qui est difficile, c'est opérationnellement comment faire en sorte qu'on rende cette applicabilité effective. Or, l'opportunité, elle est que, par exemple, lorsqu'on va évaluer des écarts de rémunération entre hommes-femmes et travail équivalent, on va y appliquer forcément des facteurs de pondération qui sont liés aux conditions de travail, aux responsabilités, aux compétences. Le prisme des compétences, je pense, est un prisme très important. Et c'est là que se situe aussi l'opportunité pour donner du sens à sa politique de rémunération, mais aussi donner du sens aux salariés pour leur faire comprendre là où les compétences, si développées ou si acquises par les employés, peuvent conduire à une évolution salariale plus importante que celle qu'ils ont dans le travail qu'ils occupent aujourd'hui.
2: Le temps passe très vite, alors je vais quand même poser deux questions essentielles. Déjà, si on se place du côté de l'entreprise, il y a Rémi qui nous demande comment on accompagne Marie, une entreprise qui n'a pas commencé, comment faire pour qu'elle avance et quelles sont les priorités pour lancer la machine, premièrement.
4: Alors, pour lancer la machine, déjà quand même, prendre connaissance des nouvelles obligations. Hein. Ça, c'est la base. De quoi on parle ? Deux, il y a vraiment le sujet de la fiabilisation des données. À un moment, ça prend quand même du temps de fiabiliser des données. La notion de rémunération est très large. Donc, il faut avoir des données qui sont bien collectées. Ensuite, il y a vraiment l'identification des catégories de qui ont un travail de même valeur ou équivalent. Ça, c'est le gros travail. Et donc pour ça, si on a une classification qui est récente, avec des critères classants, on a à peu près 60 à 70% du travail qui est fait. Si on ne l'a pas, il faut s'inquiéter. Donc il va falloir vraiment travailler sur le sujet. Donc on réfléchit à ces catégories, on fait des simulations, mais c'est ça le début. Hein. Mmh. Et après on réfléchit à ces process RH, les modalités de communication, un certain nombre de choses.
2: Ça veut dire que par exemple, avant de faire appel à vous pour organiser tout ça, il va falloir que l'entreprise, Pierre, ait déjà avancé sur une sacrée réflexion sur comment elle va, enfin sur son organisation et faire ce type de diagnostic.
0: Ouais, le modèle opératoire qu'on rencontre, que nous on a appliqué en interne, mais qu'on rencontre, parce qu'il y en a plusieurs de nos clients qui sont aujourd'hui en production sur ces solutions-là, ça commence toujours effectivement par en interne ou avec l'appui d'un conseil juridique et d'un conseil organisationnel, cette réflexion sur où sont mes données, cette réflexion sur comment je relie ces données à mon catalogue d'emploi de façon à ce que je puisse catégoriser mes salariés pour identifier les dix travaux à valeur équivalente. Et puis ensuite, une fois que ce travail est fait, on commence le travail de consolidation des données sur lesquelles la solution va appliquer les méthodes de calcul qui sont prévues par la directive, produire les indicateurs nécessaires et surtout instrumenter le droit à l'information, puisque le droit à l'information, ce n'est pas une information, c'est vraiment un processus par lequel l'entreprise rend possible l'accès à une information, mais vous voulez qu'il soit sécurisé, vous voulez ensuite que l'entreprise, en fonction de ses besoins, de ses besoins opérationnels, puisse avoir la flexibilité de déterminer comment ces mécanismes seront rendus opérationnels dans les différents pays. Sachant, je le rappelle, très important, c'est que chaque pays est aujourd'hui transpose en droit interne la directive avec des nuances que l'on voit. Et donc, évidemment, il faut à chaque fois et en fonction du pays où les employés sont basés, que la solution corresponde. Donc, solution à la complexité du besoin, doit répondre à une solution globale qui est souvent un mix entre un conseil juridique et opérationnel, au départ, et puis ensuite la mise en œuvre technique et opérationnelle à travers des solutions comme les nôtres.
2: J'ai aussi une question du coup du côté des salariés, avec cette grande attente. Je peux vous dire qu'on en discute dans les bureaux de cette directive sur la transparence salariale. Il y a beaucoup d'espoir derrière ça, évidemment. Il y a des fantasmes. Concrètement, Malik, le droit du salarié, il va avoir le droit de faire quoi et quand par rapport à cette directive? On commence quand à s'en inquiéter en tant que salarié dans son entreprise?
3: Okay. Alors, en fait, c'est assez difficile de répondre à la question parce que Marie l'a dit tout à l'heure, rien n'est fait et j'ai envie de dire, tout reste à faire. Parce qu'aujourd'hui, en réalité, on a une directive, on a un avant-projet de loi, mais on n'a pas une loi qui est votée, les décrets d'application n'ont pas été pris. On n'a pas encore de Q&A, donc de questions-réponses, qui seront établies par l'administration. Donc en fait, on ne connaît pas aujourd'hui le dispositif. On connaît, on va dire, l'ossature du dispositif, les principes qui irriguent le dispositif, mais on ne connaît pas dans le détail le dispositif. Alors pour en revenir au droit à l'information dont Pierre a parlé tout à l'heure, et le droit pour le salarié, alors c'est un droit qui commence au moment de l'embauche. Parce qu'au moment de l'embauche, si vous faites paraître une annonce, Sandra, eh bien dans votre annonce, si vous recrutez un journaliste, eh bien vous devrez indiquer quelle est la fourchette de rémunération.
2: Ça, c'est une des grandes avancées concrètes.
3: Absolument. Et vous n'aurez pas le droit de m'interroger sur Mali, combien tu gagnais avant dans ton emploi et dans ton précédent emploi. Ça, parle pas, d'accord? Et j'ai même le droit de divulguer ma rémunération. Ça, c'est au moment de l'embauche. Pendant l'exécution du contrat, c'est quoi? C'est d'abord l'obligation de l'employeur d'informer les salariés qu'ils ont le droit de demander certaines informations, des informations sur leur propre rémunération et surtout sur les rémunérations moyennes des salariés qui accomplissent un travail de même valeur. On en revient à qu'est-ce que c'est qu'un travail de même valeur. Souvent, je donne le même exemple parce qu'il est assez éclairant. Eh bien, la DRH qui appartient au même comité de direction qu'un directeur financier ou qu'un directeur commercial fait un travail de même valeur alors que les fonctions ne sont pas les mêmes. Donc, c'est un travail qui est équivalent en fonction des connaissances, de l'expérience, des responsabilités, avec une définition qui est donnée d'ailleurs dans le Code du travail et qui est remaniée avec l'avant-projet de loi.
2: Marie ?
4: Oui, alors vraiment, le cœur des inquiétudes, c'est quand même ce droit à l'information.
2: Oui.
4: Après, il y a un an, on a fait partir une enquête auprès de plus d'une centaine de DRH et CNB, et on leur demandait, à votre avis, dans votre organisation, quel est le pourcentage de salariés qui va exercer son droit à l'information. Alors là, les réponses, ça partait dans tous les sens. On allait de 15% à 75%, ouais. On a essayé de faire des croisements, taille d'entreprise, secteur d'activité, rien. Donc, c'est vraiment la grande inconnue. Plus récemment, l'APEC sort de très belles études, et notamment ce que j'ai trouvé très intéressant, c'est que finalement, les hommes pourraient plus activer ce droit à l'information.
1: Évidemment.
4: Que les femmes.
2: Les hommes qui ont beaucoup moins de problèmes à parler de rémunération, à demander des augmentations, ça ne va pas changer. On est bien d'accord, Boutena, pour finir.
1: Oui, et puis j'allais rappeler, en fait, en gros, il va y avoir deux temps forts. Le premier temps fort, c'est au recrutement. Le deuxième temps fort, ça va être à l'évaluation annuelle. Et là, c'est de la grande inquiétude parce que les managers ne sont pas toujours à même de pouvoir répondre à la question du budget, de l'évolution salariale et à gérer la frustration du non, je n'ai pas une augmentation à te prévoir. Après, il y a des entreprises, typiquement comme Anthropic, eux, ils ne se cassent pas la tête, ils proposent le même salaire à tout le monde, au même grade. Donc, en fait, la question, c'est qu'aujourd'hui, c'est une révolution culturelle qui va se proposer dans les entreprises françaises qui n'ont pas l'habitude de parler d'argent, qui n'ont pas l'habitude de parler d'argent de manière groupée, parce que ce sont des discussions de café, et que c'est ça, en fait, on va dire, le nœud de émotionnel du sujet, et il faut savoir être prêt, et ce n'est pas les process qui vont sauver l'histoire.
2: Il y a un gros nœud émotionnel. Pour finir, Pierre.
0: Non, ça, c'est quelque chose qu'on entend beaucoup de la part de nos clients, c'est-à-dire que c'est un changement culturel pour certains pays, moins pour d'autres. Ce qui est certain, c'est qu'en appliquant cette directive de manière uniforme sur 27 pays, forcément, il y a l'harmonisation dont on a parlé avec cette directive, va avoir lieu à un moment ou à un autre. C'est-à-dire que les droits à l'information, s'il devient un droit qu'exerce plus généralement tous les employés, va conduire de toute façon à cette transparence. L'impact qu'on n'a pas évoqué, c'est l'impact budgétaire aussi pour l'entreprise,
2: bien sûr,
0: de corriger ses écarts. Donc ça, c'est aussi un des outillages à mettre en œuvre.
2: Ça, vos collègues m'ont dit, Malik, commençait à se renseigner justement sur ce qu'ils avaient fait et ce qu'ils avaient surtout pas fait jusqu'ici, et que ça commençait à inquiéter quand même certains dirigeants. Merci en tout cas d'être venu dans cette émission consacrée à cette directive sur la transparence salariale. Vous voyez que on pourra en refaire des émissions comme ça, parce que ça avance, mais ça avance lentement et il y a encore beaucoup de questions. Merci Marie Bouni, associée chez SIA. Merci Boutena Burkel, fondatrice du cabinet d'Helper. Pierre Gousset, vice-président en charge de l'innovation chez Workday pour l'Europe. Et Malik Douaoui, associé au cabinet d'avocats Deloitte. Merci à tous les trois d'être venus dans cette émission. À retrouver donc à 12h30. Et je vous laisse. Très bonne journée sur BFM Business.
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9: Bonjour à tous, je suis ravie de vous retrouver aujourd'hui pour un Focus Retail un peu spécial puisque nous serons en direct de New York pour couvrir la NRF, le plus grand salon retail au monde. Et au programme, nous retrouverons des dirigeants français à New York, Jérôme Fauquemberg, directeur de l'innovation chez Kiabi, et Laurent Milchior, co-gérant du groupe Etam. Ils nous partageront ce qu'ils ont retenu de ce salon et ce qu'ils viennent y chercher. Et puis focus sur 4 startups à New York avec toutes les dernières innovations. Il y en aura des internationales et puis des françaises également, sans oublier nos 2 expertes que l'on retrouvera également sur le salon pour le focus et l'actu de la semaine au micro de notre envoyé spécial Timothée Marouzet. Allez, restez avec nous, le programme est chargé, c'est parti.
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9: Et à New York, il y avait de nombreux dirigeants français venus repérer les dernières innovations sur le salon, dont Jérôme Fauquemberg, directeur de l'innovation chez Kiabi. Vous êtes un habitué, Jérôme, de la NRF. Qu'est-ce que vous êtes venu chercher sur le salon cette année ?
10: Alors, ce qu'on vient chercher à la NRF, bien évidemment, c'est de l'inspiration. Regardez que ce soit les nouvelles marques qui se lancent, les marques plus traditionnelles, comment elles innovent, qu'est-ce qu'elles proposent toujours de plus aux clients. Qu'est-ce qu'elle propose aussi en service, c'est super important pour nous. C'est aussi de regarder bien évidemment le chemin que fait l'IA, avec une nouvelle annonce aujourd'hui qui a été assez conséquente, de regarder ce que font nos pairs et d'échanger aussi avec eux pour voir comment on a la capacité, nous, de jouer notre partition sur tous ces enjeux.
9: Alors sur le salon, il y a eu de nombreuses annonces de fait. Qu'est-ce qui vous a marqué ?
10: Il y a un sujet qui est très conséquent, qui est celui de la nouvelle annonce de Google avec sa plateforme unifiée, qui rabat pas les cartes, mais en tout cas qui nous interroge sur la manière de penser notre e-commerce, de penser notre proposition de valeur aux clients sur le digital et à la fois en magasin, donc sur l'omnicanal. Il y a ensuite d'autres inspirations qu'on a pu voir sur les magasins qu'on a visités, avec un très beau magasin notamment français, qui est celui du printemps, qui était extraordinaire dans sa réalisation pour moi.
9: Tout ça, ça résonne bien sûr. Kiabi, c'est une marque familiale. Comment s'orchestre l'innovation chez vous ?
10: Alors, en termes d'innovation, aujourd'hui chez Kiabi, ce qu'il faut comprendre, c'est qu'il y a une dynamique qui est très forte, qui est portée par l'ensemble des collaborateurs, où chacun joue son jeu. Et donc, ça s'articule autour de toujours plus de services pour les familles. Ça, c'est un premier point qui est hyper important pour nous, développer pour les clients, avec les clients, au cœur. Un deuxième point aussi qui est sur le lancement de nouvelles marques. On a lancé une nouvelle marque de chaussures dernièrement qui s'appelle Kitchoon pour les enfants, en matière complètement éco-responsable et qui sera entièrement renouvelable, validée par des experts, vraiment pour prendre soin de la santé des pieds de nos enfants. Et puis bien évidemment, il y a l'IA sur comment l'IA va nous accompagner dans nos métiers de demain. Comment elle va transformer nos métiers, comment nous on va avoir la capacité de suivre cette transformation pour faire en sorte que nos collaborateurs soient au juste niveau, toujours dans le souci de venir mieux servir nos clients.
9: Et l'innovation, c'est aussi le fait de considérer vos consommateurs comme une partie prenante lors des processus d'élaboration de vos nouveaux projets.
10: L'ensemble des innovations qu'on fait, qu'on propose, c'est le client qui les valide auparavant. C'est-à-dire que c'est pratiquement co-développé avec lui. On est sur une logique vraiment de test. On mesure, on transforme un petit peu ce qu'on fait par rapport aux inputs qu'on a aux clients. Et puis, on n'hésite pas non plus à arrêter des projets dès lors que le client ne répond pas ou ne s'y retrouve pas. Et c'est vraiment le cœur de notre projet en termes d'innovation, c'est de venir répondre aux besoins du client.
9: Qu'en est-il de vos défis pour l'année en cours? Qu'est-ce que vous voulez, sur quoi est-ce que vous voulez le plus appuyer, mettre les bouchées doubles?
10: Dans les enjeux en fait, qui vont animer Kiabi, au-delà de la tech et bien évidemment de l'IA, etc., nous, ce qui nous tient vraiment à cœur aussi, c'est la durabilité de nos produits, c'est la composition de nos produits qui est toujours plus éco-conçue et c'est le fait de réfléchir énormément à l'impact et à la circularité de nos produits. Donc, il y a l'innovation d'un côté qui est tech, il y a l'innovation au service de nos clients et il y a l'innovation, bien évidemment, au niveau des produits en intégrant toute une composante autour de la circularité. Et ça, c'est vraiment ce qui nous anime.
9: Merci beaucoup Jérôme Fauquemberg d'avoir été avec nous sur Focus Retail. J'en profite, Timothée Marouzet, vous êtes sur place. C'est grâce à vous qu'on a ces images. Vous avez également croisé le patron d'Etam dans les allées du salon. On vous écoute.
11: Bonjour Laurent Milker, alors qu'est-ce que vous êtes venu chercher ici à la NRF cette année?
12: Bonjour Timothée, alors ici cette année on regarde déjà toutes les ans ce qui évolue en retail. Il y a beaucoup d'avancées technologiques, évidemment l'intelligence artificielle elle est partout. Alors, il y a de la vraie et de la fausse, hein, l'IA, beaucoup d'agentique. Et donc l'agentique elle est sur le e-commerce en direct, donc on parle d'e-commerce agentique. Aujourd'hui ça ne prend que 1% des transactions l'agentique en e-commerce, donc ça reste encore petit, mais il faut préparer les plateformes pour être prêt pour demain. Beaucoup en back-office d'agentique pour améliorer la performance des utilisateurs en interne et donc offrir un meilleur service aux clients. La data il y a, elle va pour nous en tout cas nous permettre de beaucoup mieux répartir nos stocks dans les points de vente. Le groupe c'est plus de 1400 magasins, c'est des dizaines de milliers de références, et donc c'est de mettre la bonne référence au bon endroit au bon moment, et ça nécessite beaucoup de data. Et le goulot d'étranglement c'est l'humain, donc on a des règles de calcul qui permettent de faire des clusters. Aujourd'hui avec l'IA on arrive à traiter ça de manière beaucoup plus fine, donc c'est des nouveaux outils qui vont nous permettre de travailler beaucoup plus finement l'allocation des stocks, et donc du coup moins de stocks résiduels, moins de promotions, d'améliorer la rentabilité, un peu plus RSE, donc assez vertueux. Tous les outils de CRM qui évoluent avec l'intelligence artificielle, et donc qui simplifient énormément le service client, qui réduit les temps de réponse et le coût et pour les entreprises aussi. La robotique pour les entrepôts, mais déjà pour les inventaires, hein, des robots aujourd'hui qui permettent de faire des inventaires dans l'entrepôt quasiment automatiquement pendant les heures de fermeture de l'entrepôt par exemple, ou d'aider nos manutentionnaires à être plus performants. Donc ça c'est des solutions qu'on regarde. Donc voilà, un monde qui bouge, qui se croise avec le CES et finalement et l'NRF. Il y a deux trois technologies qui se retrouvent évidemment dans les deux salons, et ça montre que je pense que notre environnement évolue très très vite. Maintenant il faut faire attention parce qu'on est obligé de mettre en place une plateforme d'abord de data dans l'entreprise qui est assez carrée pour pouvoir bien utiliser l'intelligence artificielle. Il ne faut pas aller non plus trop vite sur certains cas d'usage qui n'apportent pas encore de retour sur investissement. Donc trouver le bon équilibre.
11: J'en profite que nous soyons à New York tous les deux pour vous poser la question. On en est où du déploiement d'Etam aux États-Unis?
12: Alors Etam aujourd'hui c'est 55 corners chez Nordstrom, avec une belle croissance cette année de l'ordre de 50%. Un magasin toujours à Miami et du e-commerce en direct. E-commerce en croissance à deux chiffres. Magasin plus faible croissance pour être transparent. On a évidemment subi les problématiques des droits de douane, des tarifs américains cette année, donc on a dû faire on-off avec nos produits chinois sur nos points de vente et sur le e-commerce. Et donc il y a eu des moments dans l'année où évidemment ça a perturbé notre croissance, mais globalement globalement dans l'ensemble, on a satisfait la croissance. On cherche de nouveaux emplacements, des magasins qui vont attirer probablement une clientèle un peu plus prescriptrice que le magasin qu'on a ouvert en premier à Miami, qui est un très bon centre commercial, mais qui ne permet pas de créer une notoriété de marque comme on le souhaiterait. Donc là, on cherche des emplacements dans Soho, à New York, donc dans des emplacements où on va pouvoir faire des événements et faire venir une cliente, non pas des influenceuses forcément, mais une cliente un peu plus prescriptrice dans nos magasins, pour derrière faire du bouche à oreille et construire encore plus la notoriété de la marque. Et on regarde, j'ai rendez-vous avec une autre chaîne de grands magasins demain pour poursuivre notre développement en corner.
11: Merci beaucoup, monsieur Méguian. Merci.
4: Merci.
9: Merci à tous les deux. Qui sait, peut-être que l'année prochaine, nous irons visiter un nouveau magasin Etam en plein cœur de Manhattan. Sans plus attendre, on passe tout de suite au Focus. Alors Claire Koraleski, directrice générale de Media Performance, on vous retrouve sur place. Il y a un sujet qui a fait beaucoup parler, c'est le retail média qui a nécessité une journée spéciale en amont de l'ouverture du salon. Claire, où est-ce que le retail média en est aujourd'hui aux États-Unis ?
13: Alors, il pourrait représenter jusqu'à 100 milliards en 2029. Alors, ce qui est intéressant, c'est de constater qu'il y a une grande décorrélation entre, effectivement, ce retail média qui est à 75% capturé par Amazon, alors que Amazon représente aujourd'hui que 5% des ventes retail, donc des ventes retail au sens magasin physique et digital aux États-Unis.
11: C'est assez différent de la France, du coup, où les retailers ont déjà compris l'intérêt du magasin physique pour le retail média. Est-ce que vous pensez que les États-Unis vont un peu se réveiller sur le sujet ?
13: Alors en tout cas, c'est effectivement les propos qui sont portés parmi effectivement les analystes comme eMarketer ou bien les cabinets de conseil comme BCG ou McKinsey, voire les investisseurs de Wall Street. C'est effectivement de reconsidérer le magasin. Le magasin comme nouveau levier de croissance du retail média. Alors je pense que c'est d'autant plus important qu'on le sait aujourd'hui, l'IA est en train de redistribuer les cartes du retail média on-site. Les agents vont nous faire interagir avec eux et nous faire arriver directement sur le produit. Donc on va avoir des difficultés à mettre les formats publicitaires classiques sur le on-site. Donc là, il est vraiment temps de reconsidérer le magasin.
11: Donc pour continuer à aller chercher de la croissance, voire compenser un ralentissement du retail média digital, ils n'auront en fait plus le choix. Quels sont, selon toi, les principaux freins et les difficultés qu'il faudra surmonter en fait?
13: Alors pour moi, il y a effectivement à la grandeur des États-Unis, à l'échelle des États-Unis, il y a de passer du test au côté scalable. Alors ils ont une chance, c'est qu'ils se mettent sur le retail média maintenant, en 2026, donc à l'heure où il y a du hardware qui permet de digitaliser les supports et les plateformes effectivement de software vont permettre d'avoir un bon modèle opérationnel. Pour moi, le deuxième point aussi, c'est la mesure. On sait que plus on prouve l'efficacité du retail média en magasin, plus on va pouvoir aller capter des investissements, capter les budgets. Et quand on prouve cette efficacité, on la prouve à grande échelle parce que c'est des gros volumes de vente, le magasin. Alors en conclusion, je dirais qu'effectivement aux États-Unis, quelque part ils sont un petit peu en retard. En France, on est beaucoup plus en avance sur le retail média, en particulier en magasin. Quelque part en France, on est déjà à la deuxième vie de se poser la question de la digitalisation, alors que eux, ils se posent plutôt la question de comment aborder cette question de façon plus massive.
9: Merci beaucoup Claire Koraleski pour cet éclairage. On passe tout de suite au pitch de nos startups.
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9: Et sur cette édition, nous avons opéré 4 startups innovantes, des startups internationales, mais aussi des Frenchies venus spécialement sur le salon avec la délégation française. Et on commence avec Ethosphere, une startup de Seattle qui développe un micro relié à l'intelligence artificielle qui équipe les salariés des magasins. L'objectif, aider les collaborateurs à améliorer leur performance tout en offrant à leurs responsables une meilleure visibilité sur les facteurs qui stimulent les ventes. On écoute.
14: Pouvez-vous m'expliquer en quoi consiste votre start-up, quelle est votre entreprise et que faites-vous ?
15: Nous sommes Ethosphere. Nous sommes situés à Seattle, dans l'état de Washington, et notre activité principale consiste à utiliser la technologie des microphones pour enregistrer les conversations dans les magasins physiques afin de nous assurer que les employés bénéficient de la meilleure formation possible, une formation personnalisée. Qui sont vos meilleurs éléments ? Qui devez-vous féliciter et promouvoir ? Qui sont les personnes qui, avec un peu plus d'encadrement, pourraient passer de bonnes à excellentes ? Et puis, au niveau de la marque, que se passe-t-il réellement dans vos magasins ?
14: Cela fonctionne avec un microphone. Pouvez-vous nous expliquer ce qui est enregistré et qui est enregistré?
15: Nous avons des microphones. Il s'agit d'une distribution individuelle. Chaque employé porte donc un microphone. Ce microphone est en fait calibré pour reconnaître leur voix. Il n'enregistre que leur voix. Il ne capte donc rien de ce que disent les autres personnes que l'employé. Nous n'écoutons donc pas les clients. Cela sert uniquement à aider l'employé à apprendre. Je vais vous montrer ici ce que l'employé obtient à la fin de la semaine. La possibilité de se connecter à l'application Ethosphere. Ce que l'employé voit lorsqu'il se connecte à l'application, c'est simplement ce qu'il a fait pendant la semaine. Ce qu'un manager aurait dit s'il avait travaillé aux côtés de l'employé pendant la semaine. Puis quelques analyses approfondies dans différents domaines, les opportunités ou les points forts. Dans ce cas, vous êtes peut-être l'employé du vendredi. Vos réunions ont été formidables. Voici comment vous vous y êtes pris. Voici les détails. Et puis, en bas, quelques opportunités de croissance. Cette semaine, les clients ont peut-être posé plus de questions fermées. Voici les moments que vous avez manqués et comment vous auriez pu mieux vous en sortir. Il s'agit d'apprentissage et de développement. Comment devenir vraiment excellent dans le domaine du service à la clientèle et de la vente? Il s'agit donc d'être capable de suivre vos performances dans tous les domaines que nous écoutons avec la marque. Les transcriptions sont extrêmement importantes pour des raisons évidentes. Il s'agit simplement de s'assurer que les collaborateurs savent ce que nous analysons et acceptent le fait que ce sont les propos qu'ils ont tenus lors de leurs interactions avec les clients. Et enfin, c'est l'occasion de vous comparer aux autres. Comment vous situez-vous par rapport au reste de l'équipe du magasin? Dans quel domaine êtes-vous peut-être un leader? Dans quels autres domaines avez-vous peut-être des possibilités d'amélioration?
9: Merci beaucoup, Timothée. Alors, on reste dans l'utilisation de l'intelligence artificielle, un thème phare du salon, avec Kauna, une start-up israélo-américaine fondée en 2021. Il s'agit d'une solution qui cible les visiteurs anonymes, ceux qui ne s'identifient jamais sur un site e-commerce.
16: Pouvez-vous nous expliquer un peu cette technologie? Comment la proposez-vous à vos clients?
15: En gros, sur tous les sites web que nous connaissons aujourd'hui, la plupart des utilisateurs qui visitent ces sites sont anonymes. Tant qu'ils ne se connectent pas ou ne passent pas à la caisse, vous ne savez pas grand-chose à leur sujet. Mon idée était de voir, lorsque j'ai quitté Amazon, où je dirigeais la personnalisation, comment je pouvais combler ce manque de connaissances sur ces utilisateurs. J'ai commencé à réfléchir à un scénario réel. Lorsque vous entrez dans un magasin, un bon vendeur sait en quelques secondes si vous allez acheter ou non, ce qu'il doit vous proposer, voir quel est le prix adéquat. Même s'il ne sait rien de vous ni de votre histoire, il observe votre langage corporel et utilise son intuition pour se faire une idée de vous. Mon idée était de faire la même chose avec nos appareils numériques. Lorsque nous avons créé notre entreprise, au lieu de nous contenter d'observer ce sur quoi vous cliquez, ce qui n'est pas suffisant, nous avons commencé à observer tout ce qui se passe entre les clics, comme la taille de votre pouce, la force avec laquelle vous appuyez, ce sur quoi vous posez votre doigt et l'ordre dans lequel vous effectuez vos actions. Nous avons inventé ce que nous appelons le langage corporel numérique, une nouvelle forme d'information qui nous permet ensuite d'utiliser l'IA pour créer des modèles qui prédiront les attributs de chaque utilisateur qui visite le site web. Par exemple, ce que vous voyez ici est un utilisateur qui visite le site Christian Dior Couture pour la toute première fois. En gros, dès que l'utilisateur commence à naviguer, après quelques instants, vous verrez que nous pouvons prédire son âge, son sexe, ses centres d'intérêt, s'il va acheter ou non, s'il s'agit d'un passionné de mode ou d'un acheteur de cadeaux, le prix qui lui convient, s'il s'agit d'un client fidèle, s'il s'agit d'un acheteur omnicanal, ainsi que la probabilité d'achat et son intention à ce moment-là. Et si nous pouvons faire tout cela, c'est simplement parce que nous ne regardons pas les mêmes choses que les autres. Nous observons le langage corporel des utilisateurs. Nous l'intégrons à leur moteur de personnalisation afin qu'ils puissent comprendre les visiteurs anonymes, puis je peux les activer, ainsi que les équipes marketing, afin qu'ils puissent approcher uniquement les utilisateurs qui ont une forte intention d'achat, sans dépenser un seul dollar pour des personnes qui n'achèteront jamais.
16: Depuis combien de temps l'entreprise existe-t-elle?
15: Nous avons donc commencé il y a 3 ans et demi, et nous avons commencé à vendre il y a 1 an et demi. Pendant la première année et demie, nous avons simplement travaillé dans le laboratoire de recherche de l'équipe IA à la création de cette formidable technologie.
11: La start-up s'appelle Kauna. À suivre, bien sûr, parce que vous allez le voir, ça risque d'évoluer très très vite d'ici les prochaines années.
9: Merci Timothée. On passe à présent à une start-up française, Godier, qui a développé des solutions pour transformer l'expérience d'achat en magasin. On vous écoute.
11: Bonjour, est-ce que vous pouvez nous présenter votre technologie? Qu'est-ce que vous proposez et venez montrer ici à New York?
17: Donc Godier, on est une société franco-américaine, on crée des technologies pour faire des expériences interactives en magasin. Donc on a une plateforme qui nous permet de manager l'ensemble de ces technologies et la maintenance, et on collecte la data d'interaction avec les clients. On va proposer un certain nombre de technologies spécialisées dans les parfums cosmétiques, donc telles que PaperSense que je vais démontrer. Donc,
11: racontez-nous, là, montrez-nous ce que c'est PaperSense, alors racontez-nous.
17: Donc là par exemple, je tire sur le papier et je le sens et ça imprime l'odeur du parfum directement. Ici, je vais pouvoir vous montrer une autre technologie qui est le dropper. C'est une technologie où je vais insérer un papier et je vais également avoir l'odeur dessus. On peut tester avec cette même technologie des crèmes, des sérums, d'autres types de produits cosmétiques directement sur la main et qui permettent de faire de l'interaction avec les clients. Ces technologies sont connectées et nous permettent d'obtenir la data d'usage avec des clients.
11: Alors une technologie, vous me le disiez tout à l'heure, qui a 5 ans, elle est à destination de qui ? Quels sont vos clients ?
18: Donc nos clients sont les marques de luxe, beaucoup de marques de luxe évidemment sont françaises, et les marques du groupe LVMH sont de gros friands de proposer à leurs clients évidemment des expériences haut de gamme. Et ce qu'on essaie de respecter évidemment le design et l'exécution en magasin qui est absolument parfaite.
2: Merci beaucoup Timothée. Et pour finir, focus sur Bay Retail qui a développé une solution logicielle qui permet plus de personnalisation dans la relation client.
11: Bonjour Mickaël Zouzou. Déjà présentez-moi, qu'est-ce qu'on peut dire sur votre startup ? Quelle est votre activité ? Qu'est-ce que vous faites ?
19: Bonjour Timothée. Écoutez, Bay Retail, on est une solution de clienteling, donc on va aider les enseignes de la mode, de la beauté ou de la bijouterie à mieux connecter avec leurs clients. Donc concrètement, on fournit une solution pour le personnel dans les points de vente qui va les aider à engager avec leurs clients, mieux les connaître pour les fidéliser.
11: Et quelle est votre valeur ajoutée dans toute cette jungle d'IA ?
19: Ah, c'est une bonne question. En fait, ce qu'on remarque, c'est que les clients avec lesquels on travaille, qui sont plutôt des clients premium ou dans le luxe, l'IA, c'est une chose, mais ça ne remplace pas la relation personnelle qu'on va développer de manière one-to-one. Donc, généralement, les meilleurs clients de ces marques-là attendent un service white glove, donc sur couture, sur mesure, etc. Et nous, ce qu'on va faire, c'est qu'on va permettre aux conseillers de clientèle d'avoir toutes les informations dont ils ont besoin pour rendre ce service, à la fois sur le client, à la fois sur les produits. Et donc, de cette façon-là, on va fournir un outil mobile et on va remplacer peut-être le papier, le crayon et autres, qui va leur donner accès à ces informations et va leur permettre de vraiment personnaliser cette interaction. Donc là où l'IA va permettre d'accélérer la personnalisation à l'échelle, mais va jamais savoir que votre enfant a eu 4 ans il y a quelques instants et que vous êtes parti en week-end aux Bahamas avec votre femme il y a 2 ans, ça votre conseiller de clientèle va le savoir et c'est ces informations qu'on va mettre à disposition pour qu'il puisse personnaliser cette expérience.
11: Est-ce que vous pouvez me parler un peu plus précisément de cet outil justement ? Donc comment il fonctionne cet outil ?
19: Alors cet outil, c'est une app mobile, d'accord ? Donc extrêmement simple d'usage et ça c'est important pour nous, c'est quand même du turnover chez les retailers et donc on doit leur fournir des outils simples d'usage qui va leur permettre d'accéder à un certain nombre d'informations clients mais également les rendez-vous, les produits et autres. Et concrètement, quand j'arrive au bio dans ma boutique, la première chose que je vais voir, c'est quelles sont mes actions qui m'ont été suggérées par le système. Ces actions, ça peut être faire un follow-up suite à un achat que Timothée a fait, savoir s'il est satisfait de ce produit-là, ou alors c'est peut-être faire une relance parce que j'ai une nouvelle collection qui vient de sortir. Donc toutes ces actions vont être poussées au personnel en boutique pour pouvoir avoir des actions proactives et engager avec la clientèle. En boutique, quand un client se présente, je vais pouvoir accéder à son profil, connaître toutes les informations que j'ai à connaître, peut-être utiliser l'IA pour savoir qu'est-ce que je vais lui recommander aujourd'hui spécifiquement. Et avec tout ça, on va pouvoir suivre finalement la performance du clienteling à travers la vente. Et donc, ce qu'on remarque, c'est que les clients les plus performants, finalement, peut-être 10 à 15% du chiffre d'affaires peuvent être impactés par le clienteling.
11: Sans citer leur nom, quels sont les domaines d'activité de vos clients ?
19: Ouais. Donc nous, on a plutôt travaillé avec des groupes ou des marques dans la mode, dans la beauté ou dans la bijouterie, avec une présence internationale. Donc on peut penser à des grands bijoutiers, des grandes boîtes de mode françaises qui vont s'exporter. Et à la fois avec une thématique retail, donc des gens qui ont leur boutique en propre, mais également dans le wholesale, des marques qui vont avoir du personnel dans des points de vente, comme des galeries Lafayette, Harrods ou autres. Voilà un peu l'activité avec laquelle on est.
11: Merci beaucoup Mickaël.
19: Merci.
2: Merci beaucoup Timothée pour ce tour d'horizon des innovations repérées sur le salon. On vous retrouvera en fin d'émission, mais tout de suite, on passe à l'actu de la semaine.
9: Isabelle Vantard, on vous retrouve depuis le salon de la NRF. Vous êtes directrice des solutions Europe chez Vusion. Vous êtes notre deuxième experte sur cette émission. Alors, Google a multiplié les annonces autour de l'IA et du commerce. Concrètement, qu'est-ce que ça implique pour les usages des consommateurs ?
20: Ce que Google a annoncé aujourd'hui, ce n'est pas une simple innovation, c'est vraiment un nouvel usage. Avec l'Universal Commerce Protocol, Google crée un langage commun entre l'IA, le produit, le paiement et la livraison. Donc en changement, ça veut dire quoi ? Ça veut dire qu'on n'aura plus besoin d'aller sur un site pour réaliser nos achats, on fera une conversation avec un IA. Donc plus de tunnel d'achat, plus de rupture dans l'expérience. Ce n'est pas un hasard si cette communication intervient aujourd'hui, puisqu'elle fait suite aux annonces de shopping via ChatGPT. Mais avec Gemini Enterprise for Customer Experience, Google permet à travers un seul et même environnement d'être conseillé, de réaliser son achat, de suivre sa commande, voire même de régler des problèmes.
11: Alors, autre sujet sur lequel Google accélère, c'est la livraison par drone. On en parle depuis des années, mais est-ce qu'on est enfin face à un service qui est opérationnel ?
20: Ah, clairement, puisque au-delà de la révolution de l'achat, Google veut révolutionner la livraison. On a un déploiement chez Walmart avec des livraisons par drone dans 150 magasins qui vont permettre de couvrir 40 millions d'Américains. Donc on voit bien que maintenant, on est sur une solution qui est fiable, scalable et industrialisable.
11: On parle aussi beaucoup d'innovation digitale, mais on constate ici à New York, à la NRF, que le magasin physique reste central. Quel rôle va-t-il jouer demain dans un commerce qui sera de plus en plus piloté par IA ?
20: Très important, puisque selon une étude de l'OAT, 80% des achats se font encore en magasin physique. Donc le magasin physique, c'est vraiment le cœur de l'omnicanalité. Il est à la fois un endroit où on vient chercher du conseil, où les décisions se prennent, mais c'est aussi le point de départ des livraisons e-commerce. Ce qui est important, c'est aussi de le faire évoluer, puisque les attentes des consommateurs sont importantes en termes de rapidité, fluidité dans le parcours, fluidité et personnalisation de l'expérience. Donc aujourd'hui, ce qui est clé pour les distributeurs, c'est vraiment d'avoir une stratégie forte en IA. Ceux qui ne l'ont pas vont se retrouver en difficulté, à la fois en termes d'efficacité et d'expérience consommateur.
9: Merci beaucoup Isabelle pour votre expertise. Avant de terminer cette émission, eh bien, on va aller faire un tour chez le géant de la distribution américaine Walmart à l'occasion du salon de la NRF de New York. Tous les regards étaient tournés vers ce groupe, grand gagnant retail de l'année passée, mais également de cette année encore. Depuis plusieurs mois, l'enseigne redonne un coup de neuf à ses magasins et mise tout désormais sur la digitalisation grâce notamment à la technologie de Vusion, des étiquettes connectées, du picking en rayon, des magasins entrepôts. Timothée Marouzet, vous êtes sur place, on vous retrouve.
11: Je me suis rendu au Walmart de Secaucus, à 20 minutes de route seulement du centre de Manhattan. Un hypermarché très plébiscité des New Yorkais pour sa proximité avec le centre. 17 000 mètres carrés qui ont fait peau neuve cette année. Un remodelage complet pour faire de ce magasin un hub logistique. Plus besoin d'entrepôt puisque le magasin désormais en est un. Ce qui facilite à la fois l'expérience consommateur tout comme la productivité des employés. C'est ce que nous explique Mike Adjadj, expert retail.
21: La stratégie de Walmart, c'est de considérer le magasin comme le cœur de leur stratégie omnicanale. Le hub de distribution de tous les produits à la fois en e-commerce et en commerce physique. On ne va plus shipper depuis les entrepôts, on va se servir du magasin. Et l'ensemble des technologies qui sont déployées ici ont pour but de faciliter la vie des collaborateurs pour repérer les produits, faire du picking. Ce sont les étiquettes électroniques que vous voyez ici.
11: Des étiquettes connectées, conçues et développées par le groupe français Vusion, pilotables à distance, elles fonctionnent sans pile et permettent de savoir en temps réel où se trouve chaque produit. Les avantages sont nombreux, les ruptures de stock sont mieux anticipées, plus besoin d'entrepôts de stockage supplémentaires et la prise de commande est très efficace. Les clients sont livrés le jour même. Chaque jour, 2 millions de commandes sont traitées à travers tout le pays dans les quelques 2000 magasins déjà équipés des étiquettes du groupe Vusion, technologie dont se sert tous les jours Jessica, employé chez Walmart.
22: Tout est connecté. On a une application qui scanne chaque étiquette. Ça nous permet de préparer des commandes dans nos chariots et de savoir quand un produit manque sur l'étagère pour les clients en magasin. Et on fait tout ça au milieu des rayons, devant les clients.
11: Et Walmart se digitalise à un rythme effréné. 200 nouveaux magasins sont dotés de cette technologie chaque mois. Objectif à terme, équiper la totalité des points de vente des États-Unis, soit la mise en place de 500 millions d'étiquettes connectées. De quoi doper une croissance déjà très solide, plus 5,1% l'année dernière par rapport à 2024.
9: Merci beaucoup Timothée Marouzet, notre envoyé spécial pour cette émission spéciale NRF. Merci à vous de nous avoir suivis. On se donne rendez-vous la semaine prochaine pour un tout nouveau Focus Retail. Cette fois-ci, on aura toute l'équipe en plateau. Passez un excellent week-end, à très vite.
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1: Anthony Morel et Léva Jaco nous ont rejoint ensemble pour mettre à l'épreuve notre pitcheuse du jour. Bonjour Marie-Odile McKinney, avancez, venez sur le plateau de Good Morning Business. Vous avez une minute pour nous vendre Ability, dont vous êtes la cofondatrice. Top chrono.
3: Bonjour, merci beaucoup pour l'invitation. Ability, c'est une solution de réalité virtuelle et réalité augmentée pour la rééducation. Nous, notre objectif, c'est de remotiver les patients dans leur parcours rééducatif en leur proposant des expériences qui sont immersives, qui sont plus engageantes, plus motivantes et moins douloureuses dans la rééducation. On équipe les kinés, les ergos, les centres de rééducation pour qu'ils puissent proposer ce genre de rééducation à leurs patients. Et on va aussi plus loin parce qu'on est en train de finaliser la version domicile du dispositif, Ability Home, pour pouvoir vraiment accompagner le patient de l'hôpital jusqu'à son domicile. Aujourd'hui, on a développé plus de 55 expériences en réalité augmentée et réalité virtuelle. Et on accompagne plus de 2900 patients en France. On équipe la France et la Belgique. Et là, on est actuellement en train de lever des fonds justement pour l'internationalisation de notre dispositif.
1: Très clair. Allez, peut-être comme c'est votre domaine d'expertise, Anthony Morel, votre première question.
23: Évidemment, j'adore la réalité virtuelle. Alors, je vois bien l'intérêt que ça peut avoir dans plein de domaines, notamment le côté immersif. J'imagine que là aussi, l'enjeu, c'est de faire en sorte que le patient, entre guillemets, s'amuse et ait envie de revenir faire les exercices régulièrement. C'est un peu ça l'idée d'utiliser de la réalité virtuelle ?
3: Absolument. Il y a l'aspect motivation qui est super important. Et en fait, la réalité virtuelle, justement, cet aspect immersif, ça permet de réduire la kinésiophobie. Donc, c'est la peur de faire le geste par anticipation de la douleur. C'est quelque chose qu'on va avoir très fréquemment. Par exemple, si on s'est fait mal au dos, on a peur d'atteindre certaines amplitudes parce qu'on anticipe la douleur et on freine le progrès de la rééducation.
23: Et en fait, alors, c'est quoi comme type d'exercice ? Est-ce que c'est des exercices qu'on me montre dans le casque, ou est-ce que c'est des sortes de jeux et du coup je me rends même pas compte en fait que je suis en train de faire un exercice de kiné?
3: C'est exactement ça, c'est des jeux. L'objectif en fait, c'est qu'on redonne un sens au geste, qu'on le recontextualise pour vraiment masquer l'aspect répétitif. Donc par exemple, au lieu de faire 10 extensions du membre supérieur quand on s'est luxé le coude, on va aller casser des blocs en faisant de la boxe en réalité virtuelle.
1: Ouais, donc c'est un dispositif complémentaire ou ça peut venir complètement remplacer les méthodes qu'on a habituellement?
3: C'est un outil de rééducation. Donc ça vient compléter finalement ce qui existe déjà et c'est super important d'avoir plusieurs types de rééducation pour continuer à diversifier la rééducation et avoir des meilleurs résultats.
24: Mais concrètement, ça concerne quel type de pathologie de rééducation finalement? Vous nous parlez de kiné, mais ça s'adresse à quoi d'autre?
3: Historiquement, nous on a développé pour la rééducation post-AVC. Donc c'était utilisé plutôt largement en neuro pour les populations STEP, tout ce qui est patho chronique qui ont besoin de rééducation longue. Mais on voit que les kinés et ergos avec qui on travaille, ils vont l'utiliser pour plein d'autres pathos, en rhumato, en traumato, en gériatrie.
1: Et est-ce qu'on est déjà capable de mesurer l'efficacité de cette solution?
3: On a des études cliniques en cours, justement sur plein de pathos différentes, en post-AVC, lombalgie, STEP. Mais pour l'instant, vu qu'on n'a pas les résultats, je ne peux pas vraiment annoncer des.
23: Mais c'est un dispositif médical, c'est considéré comme dispositif médical aujourd'hui?
3: C'est dispositif médical de classe 1 depuis 2023.
23: Et alors, vous le disiez, parce que l'un des enjeux, c'est d'intégrer ça à domicile, parce qu'il y a un problème d'observance thérapeutique, comme on dit. C'est-à-dire, le gros problème des kinés, c'est pas quand on est chez le kiné, parce que là, on est obligé de faire l'exercice. C'est quand on est à la maison, on nous donne des exercices à faire. En réalité, on les fait pas.
3: Oui, absolument. Et puis même, il y a aussi des problèmes d'accès des soins. Ça peut être en région parisienne, mais aussi en zone rurale. En fait, on n'a pas forcément accès aux kinés, et les kinés peuvent pas venir à domicile. Donc, Ability, c'est une solution qui va pouvoir travailler sur ces sujets-là.
24: Et qu'est-ce qui change justement avec la version à domicile? Est-ce que c'est le prix notamment, peut-être?
3: Il va y avoir le prix évidemment, mais c'est aussi la logique. Alors à l'achat, on est à 9000 euros, mais ça c'est plutôt pour les structures. Et sinon à la location, on est à 275 euros par mois.
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4: Bonjour à tous, ravi de vous retrouver sur BFM Business dans Check-up Santé. La France est le pays qui compte le plus de start-up femtech en Europe, c'est-à-dire de start-up qui travaillent dans le domaine de la santé de la femme. Elle est aussi le premier pays de l'Union à s'être doté d'un fonds d'investissement dédié à l'innovation en santé des femmes. À l'occasion de la Journée internationale d'action pour la santé des femmes, c'est Juliette Moreau, CEO de My S-Life et cofondatrice de Femtech France, qui va nous donner les résultats du baromètre annuel que son association à réaliser. Elle est une de celles qui a le plus œuvré pour la prévention des maladies cardiovasculaires chez la femme, Claire Mounier-Veillé, cardiologue, chef de service au CHU de Lille, qui a cofondé Agir pour le cœur des femmes et qui parcourt la France pour former, informer et soigner. Elle est accompagnée de son cofondateur Thierry Drilon et ils vont nous présenter le livre qu'ils viennent de publier. Il est urgent d'agir et si c'était vous. Pour info, ce livre est gratuit. Enfin, et cela intéresse aussi bien les femmes que les hommes, la vaccination qui reste en France un acte trop peu utilisé. Et pourtant, il y a une entreprise qui agit pour une couverture vaccinale plus efficace, c'est le laboratoire Pfizer. Et son directeur médical en charge des vaccins va nous confirmer qu'en se vaccinant, on se protège et on protège les autres. Check-up Santé, c'est parti.
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4: Juliette Moreau, bonjour.
6: Bonjour.
4: Ravi de vous voir dans Check-up Santé. Vous êtes passé par pas mal, vous êtes passé par l'ESSEC, vous êtes passé par la CNAM, qui est le Conservatoire des Arts et Métiers. Vous dirigez la start-up My Ace Life.
6: My Ace Life, oui.
4: Oui, première application, il faut quand même le préciser, première application Femtech référencée dans le catalogue des services numériques Mon Espace de Santé.
6: Tout à fait.
4: Il fallait quand même le dire. Et vous êtes donc la cofondatrice de Femtech France, l'association qui regroupe les entreprises qui travaillent sur la santé de la femme. Alors, pour éviter toute confusion, hein, il s'agit de boîtes qui travaillent dans la santé de la femme et qui ne sont pas obligatoirement dirigées par des femmes. On est d'accord?
6: Tout à fait, oui, c'est quelque chose qui revient souvent. Donc, on est vraiment sur des start-up qui vont innover en santé des femmes.
4: D'accord. Il y a à peu près combien de start-up comme ça dans ce domaine en France?
6: C'est la très bonne nouvelle de ce baromètre. On est aujourd'hui à 200 start-up référencées donc en avril 2025, sachant que c'est un baromètre qu'on reproduit tous les ans depuis 4 ans maintenant. Oui. Et on est parti de 110 start-up. Donc, on voit que l'écosystème est vraiment en train de s'enrichir.
4: Je sais qu'il y en a eu 30 de plus par rapport à l'année dernière. Et combien dans votre association?
6: Eh bien, on en a 110 qui sont membres de notre association, donc plus de la moitié.
4: Oui, quelques deux, trois exemples?
6: Typiquement, on va avoir une structure qui travaille sur toute la rééducation périnéale, Périfit. On a également des startups, on voit des startups qui commencent à émerger en santé mentale, on y reviendra, comme par exemple la startup Dahlia. Et puis, peut-être, oui, je pense aussi à des startups qui diffusent l'ensemble de ces produits, comme Gapian, par exemple.
4: Il faudra évidemment aller sur le site pour voir
6: exactement,
4: toutes ces associations.
6: Tout le monde à venir voir.
4: Alors évidemment, la santé des femmes, ça ne se résume pas qu'aux maladies autour de la gynéco.
6: Tout à fait. C'est vrai que dans une première approche, quand on pense santé des femmes en grand public, on a tendance à penser d'abord santé gynécologique et hormonale, voire même santé reproductive.
4: Bien sûr.
6: Et c'est d'ailleurs dans ce domaine-là qu'on a commencé à voir émerger les premières femtech, donc les premières start-up qui innovaient dans ce domaine-là. Mais de plus en plus, on commence à prendre en compte l'intégralité de la santé des femmes. La santé des femmes, c'est les pathologies ou les moments de vie spécifiquement féminins, mais c'est aussi typiquement les pathologies sur lesquelles on va avoir une plus forte présence des femmes. Je pense par exemple aux maladies neurodégénératives comme l'Alzheimer, le lupus. Et puis c'est aussi les pathologies où on sait qu'il faut avoir une approche différenciée homme-femme, ou en tout cas il peut y avoir des symptômes ou des traitements différenciés.
4: Alors justement, vous venez d'éditer à l'occasion de la Journée internationale d'action pour la santé des femmes, votre baromètre annuel. Est-ce que la santé de la femme, d'une manière caricaturale, est-ce qu'elle est quand même prise au sérieux qu'à une époque ou pas?
6: Alors oui, on voit vraiment un vrai mm-hmm. changement, et en particulier dans le monde de l'innovation. On est aujourd'hui sur des start-up qui ont des tickets moyens d'investissement de 3 millions d'euros, ce qui était loin d'être le cas. Alors, d'accord, on n'atteint pas les niveaux qu'on peut voir mm-hmm. sur certaines start-up de l'IA aujourd'hui, mais c'est clairement une vraie évolution par rapport d'accord. à ce qu'on voyait il y a un ou deux ans.
4: Donc quand on lit ce baromètre, ce qui ressort, c'est que vous êtes plutôt optimiste, attentif, perplexe, désespéré, pas désespéré.
6: Alors que pour le coup, ils sont plutôt optimistes. C'est des startups qui projettent de recruter, ce qui, dans le contexte actuel, est assez intéressant. Et c'est des startups qui, en effet, voient l'avenir de manière très positive, puisque 78% des interrogés voyaient le futur de manière très positive.
4: Donc justement, il y a un contexte national, international, qui est un petit peu compliqué. Ça ne gêne pas justement les investissements dans ces entreprises?
6: Alors vraisemblablement, on est confronté aux mêmes contraintes que nos collègues sur ces sujets-là. Par contre, c'est vrai que le contexte géopolitique, même s'il est tendu, donne aussi à la Femtech peut-être un prisme encore plus important sur l'impact social. Je pense en particulier au Canada, qui avait organisé un programme d'internationalisation de ces Femtech, donc des startups Femtech canadiennes, et qui, plutôt que de choisir d'aller voir son voisin, les États-Unis, est venu en France et au Royaume-Uni pour présenter ses startups canadiennes, et qui, plutôt que de choisir d'aller voir son voisin, les États-Unis, est venu en France et au Royaume-Uni pour présenter ses startups.

0: moment-là, on a aussi un risque que l'innovation ne reste pas en France et des questions de souveraineté.
1: Alors, quand on parle de start-up, on parle de jeunes, évidemment, de jeunes entreprises. Est-ce qu'elles résistent ? Est-ce que certaines sont déjà rentables ou pas ?
0: Oui, on a plus d'un quart de nos start-up qui aujourd'hui disent avoir atteint un seuil de rentabilité. Et puis, on a aussi, et ça c'est intéressant, parmi l'ensemble des start-up interrogées, on en a sept qui disaient être déjà remboursées par l'assurance maladie.
1: Ça,
0: donc être déjà rentrées dans une légitimité et quelque chose qui permet en fait d'accélérer le déploiement de ces outils.
1: On parlait de fonds, on a oublié de parler de la région Île-de-France.
0: Oui, un gros soutien de la part de la région Île-de-France qui, en 2025, a annoncé la création du premier fonds Femtech européen. C'est une énorme avancée, dédiée et donc portée en partie par la région et par d'autres acteurs. Et puis la région est en train d'imposer, et lors de du jeudi 28 mai, il y a un certain nombre d'annonces qui ont été faites pour imposer la thématique santé des femmes et innovation et santé des femmes au cœur des politiques de la région Île-de-France.
1: Alors on a parlé donc des start-up d'une manière générale en France, des start-up de la Femtech. Est-ce que justement vous aussi, c'est en augmentation ?
0: Chez nous, le nombre de startups qui adhèrent, énormément. Ben, et c'est intéressant parce que malgré l'évolution d'un écosystème où on le sait, il y a des startups qui ferment chaque année, et ça, c'est quelle que soit la thématique, on continue d'avoir un nombre croissant de membres, et ça, c'est très très positif.
1: Donc vous êtes aussi, peut-être aussi, même en rapport aussi avec les autorités, parfois, non ?
0: Alors oui, ça fait vraiment partie en fait aussi de notre action, c'est-à-dire d'avoir une action de plaidoyer, de porter auprès des institutions, auprès de nos élus, l'ensemble des besoins, et aussi de cranter en fait la santé des femmes dans l'ensemble de la politique qui est faite en innovation en santé. On est en train de changer de paradigme, on est en train de repenser la médecine personnalisée, il faut aussi le repenser au prisme du genre.
1: Donc, soutien et porte-parole.
0: Soutien et porte-parole, exactement.
1: Merci beaucoup, Juliette Moreau. Ravi, vous revenez quand vous voulez. On va à présent accueillir Claire Mounier-Veillé et Thierry Drillon.
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1: Claire Mounier-Veillé, bonjour.
3: Bonjour.
1: Thierry Drillon, bonjour.
4: Bonjour.
1: Claire, vous êtes cardiologue, c'est une qualité déjà. Vous êtes chef de service au CHU de Lille. Je raccourcis votre CV, sinon on en a pour un quart d'heure. Vous êtes une des femmes les plus reconnues pour votre combat pour la santé cardiovasculaire de la femme. Vous n'agissez pas, vous battez en permanence et vous parcourez toute la France. On le sait maintenant, les maladies cardiovasculaires chez la femme sont une des premières causes de mortalité. Je sais que c'est 400 décès par jour global et plus de la moitié donc, chez la femme. Claire, il y a encore une franche inégalité dans le diagnostic, la prise en charge, le traitement des maladies cardiovasculaires chez la femme.
3: Alors, on est effectivement dans des préjugés. C'est-à-dire qu'on pense que c'est une maladie d'homme fumeur un peu bedonnant. Et aujourd'hui, on sait qu'on a de plus en plus de femmes jeunes, plus 5% par an de femmes jeunes hospitalisées pour un syndrome coronaire aigu. Donc effectivement, c'est tout l'enjeu de notre fondation, c'est de combattre ces préjugés.
1: D'accord, donc ça avance, mais ça avance quand même.
3: Ça avance.
1: Vous y êtes pour quelque chose.
3: Oui, tout à fait.
1: Ouais. Mais quand je disais donc la prise en charge, le diagnostic, le traitement, il y a encore une grosse différence où
3: il y a une différence en diagnostic. Parce que les femmes ne pensent pas non plus à décrire exactement leurs symptômes, qui, rappelons-le, sont comparables à ceux des hommes, mais elles ont des signes d'accompagnement beaucoup plus fréquents, et elles vont focaliser sur ces signes d'accompagnement et pas parler de la douleur thoracique. Ou si on prend l'exemple de l'artérite, eh bien, on les traite pour des sciatiques. Donc finalement, c'est cette notion de médecine genrée qu'il faut casser, mais les femmes ont un rôle clé à jouer aussi.
1: Alors vous, Thierry Drillon, donc vous avez un parcours intéressant de businessman, dans le bon sens du terme, on est sur BFM Business, vous êtes passé par, vous avez été CEO de Microsoft, vous avez été CEO de Cisco, vous avez été président de la Chambre de commerce franco-britannique, et vous avez cofondé avec Claire Mounier-Veillé en 2020. Vous avez fait un tel travail qu'on a l'impression que votre fondation a 25 ans. L'association, donc, Agir pour le cœur des femmes. Pourquoi vous êtes engagé pour cette fondation ?
5: Pour plusieurs raisons. D'abord parce qu'on parle d'une urgence sociétale et médicale. Vous avez rappelé les chiffres et je voudrais juste insister sur ces chiffres-là. De 35-200. 2, c'est le nombre de femmes qui décèdent tous les jours d'un accident de voiture. 35, d'un cancer du sein. Et 200 d'une maladie cardiovasculaire. Ouais. Donc il y a véritablement urgence. J'ai une femme, j'ai des filles, j'ai des petites filles, et je ne veux pas qu'à un moment donné on puisse me dire « Daddy, tu savais et tu n'as rien fait ». Ça c'est la première chose. La deuxième chose, j'ai eu le grand bonheur d'accompagner, quand j'étais patron de Cisco, Christian Cabrol, et qui m'a sensibilisé au sujet des pathologies cardiovasculaires. Donc c'est véritablement

0: véritablement un sujet absolument majeur. Claire l'a dit, il faut combattre ces préjugés. Et de l'autre côté, lorsque vous posez la question, j'allais dire au grand public, il y a un décalage entre les données épidémiologiques et la perception.
1: Alors justement, Claire Mounier-Véliquet, quelle est la mission, en quelques mots, d'Agir pour le cœur des femmes ?
2: Alors, la mission d'Agir, c'est les 3 A du cœur, alerter. C'est ce que nous faisons avec nos campagnes de prévention, nos réseaux sociaux, qui sont extrêmement actifs. Anticiper, ça va être, pour donner des exemples, c'est monter des campagnes de dépistage sur les territoires avec le bus du cœur des femmes et maintenant la journée du cœur des femmes dans les établissements de soins. Et Thierry en parlera peut-être, la journée du cœur des femmes en entreprise. Et enfin, agir, c'est remettre ces femmes dans des parcours de soins, mais également construire des parcours cardio-gynécologiques avec les professionnels de santé des territoires.
1: Alors Thierry, donc Drillon, il y a un bus, le fameux bus qui parcourt la France.
0: Alors il y a un fameux bus, mais moi je voudrais vous passer un message qui est, on a parlé des chiffres, dans 80% des cas, on peut éviter à ces femmes de rentrer dans la maladie.
1: Bien sûr.
0: Comment ? Par de la prévention positive, bienveillante et efficace. Et c'est ce que nous faisons avec les quelques 6300 professionnels de santé bénévoles que je veux remercier au travers de différentes opérations. Vous avez parlé du bus du cœur des femmes.
1: Oui, parce qu'ils ne sont pas tous dans le bus.
0: Alors, ils ne sont pas tous, mais par contre, on prend des gens du local. Donc, 75 villes en 3 ans et demi, 28 000 femmes dépistées. Mmh. Et sur ces 28 000 femmes dépistées, 90% avaient au moins 2 facteurs de risque cardiovasculaire. Deuxième action, la journée du cœur des femmes, Claire en a parlé, on fait rentrer la prévention dans les établissements de soins et les établissements de santé. Et là, il y a 110 établissements à date aujourd'hui. Et le dernier, j'allais dire bébé, qui me tient à cœur, c'est faire rentrer la prévention dans le monde de l'entreprise avec la journée du cœur des femmes en entreprise.
1: Donc, vous publiez donc, en accès libre, c'est important de dire quand même, c'est un livre gratuit, formidable, intitulé donc, « Il est urgent d'agir, et si c'était vous ?» Donc, c'est un livre de témoignages, c'est ça ?
2: Alors, c'est un livre de témoignages, c'est un peu plus de 50 femmes qui ont raconté leur histoire, et c'est on estime que c'est une innovation en prévention, c'est-à-dire qu'il n'y a rien de tel que l'enseignement par l'épreuve, c'est les femmes qui vous décrivent les symptômes qu'elles ont vécu dans leur chair.
1: De leur accident cardiovasculaire.
2: Et voilà. Et en fait, les femmes et les hommes qui vont lire ce livre se diront, mais oui, effectivement, moi, ces symptômes-là, je les ai peut-être, et ils vont aller, du coup, faire dépister. Donc ça, c'est...
1: Donc des femmes de tous âges, des femmes de tout niveau social.
2: Ça va de 26 ans à 85 ans. Ouais. Et c'est des femmes qui ont spontanément écrit leur histoire, qui nous écrivent sur nos réseaux, sur notre site internet ou qu'on a rencontré en consultation ou sur les bus. Ouais. Et ces femmes-là, en fait, c'est aussi un acte thérapeutique pour elles. C'est-à-dire que c'est extrêmement compliqué de se reconstruire après l'accident cardiaque. Et le fait de raconter leur histoire, ça leur a permis de passer à une étape suivante. C'est un testimonial, on va dire.
1: Et beaucoup de femmes de lectrices qui vont se reconnaître dans la peau de ces femmes.
2: Elles vont se reconnaître et puis surtout, je pense que on a choisi l'accès libre sur le site internet pour que ça soit accessible à tout le monde et qu'il n'y ait pas une question d'argent sur des femmes qui ont choisi bénévolement de s'engager avec nous en témoignant.
0: Peut-être juste par rapport à ce que dit Claire, il faut casser les préjugés. Toutes les femmes sont concernées. Et moi, je retiens de ces 50 femmes formidables, courageuses, qui finalement transmettent leur expérience difficile à toutes les femmes. C'est d'abord, la connaissance des symptômes peut sauver des vies. Ça, c'est la première chose, très important. Et la deuxième, c'est que la vie continue après l'accident cardiovasculaire.
1: Évidemment.
0: Et notamment autour de tous les sujets de charge mentale qui ont été à la base de ces témoignages et de cette rentrée dans la maladie.
1: Et ce livre doit être lu aussi par les hommes ?
2: Ah ben bien sûr, il doit être lu par les hommes, parce que vous savez, vous êtes cardiologue, Fabien, l'appel du SAMU, c'est parfois le mari, le compagnon, fils qui appelle le SAMU pour leur maman.
1: Mais je pense que tous doivent reconnaître les symptômes.
2: Doivent reconnaître les symptômes, mais je pense qu'il y a une constante dans toutes ces histoires, il y a un fil rouge conducteur, il y a d'abord une errance diagnostique. Il y a des femmes dont le diagnostic, notamment celles qui ont des maladies des valves cardiaques, qui ont été diagnostiquées très tardivement, notamment les jeunes. Il y en a une de 27 ans, c'est exactement ça. C'est également des femmes, on voit qu'elles ont un impact majeur de la charge mentale avant l'accident, mais aussi après. Et finalement, on sait que la dépression après l'accident cardiaque va conduire à un risque de récidive dans à peu près 40% des cas. Et 40% de ces femmes étaient dépressives après l'accident coronaire.
1: Parfois de mauvaises observances du traitement.
2: Mauvaises observances, et puis surtout on ne les envoie pas en rééducation. Or en rééducation, c'est là qu'on fait le travail psychologique et thérapeutique.
1: Vous soulignez justement l'importance des entreprises dans ce domaine, très rapidement.
0: Bien sûr, les entreprises ont un rôle à jouer. Aujourd'hui, le rôle d'un dirigeant d'entreprise, ce n'est pas uniquement de créer de la valeur pour l'actionnaire. C'est d'attirer les meilleurs talents, de protéger ses meilleurs talents et d'en prendre soin. le fameux caring, hein, comme disent les amis anglo-saxons. Et donc la prévention, c'est quelque chose sur lequel nous avons depuis des années énormément de demandes, et les entreprises et les dirigeants sont véritablement preneurs en termes d'information, de sensibilisation et de prévention.
1: Pour finir, c'est un fonds de dotation, une fondation.
2: Tout à fait.
1: Donc il faut quand même donner.
2: Exactement, on a besoin de...
1: Donc on va mettre évidemment le lien pour faire des dons.
2: Alors, vous voyez, un dépistage dans le bus du cœur coûte à la Fondation environ 300 euros. Dans la journée du cœur des femmes, 150. J'ai fait l'évaluation au centre des bilans dans mon service. Un bilan formalisé, comme nous le connaissons tous les deux, c'est 700 euros. Il y a un accident coronaire, c'est presque 10 000 euros. Donc, il n'y a pas photo, il faut se prévenir.
1: Bien sûr.
2: Il faut se dépister.
1: Préciser que les dons ne sont que privés, ne viennent pas de...
2: Tout à fait.
1: Pas d'origine publique.
0: Par rapport à ce que
1: 5 secondes, il nous reste 5 secondes.
0: Le mot de la fin, la prévention n'est pas une option lorsqu'on parle des maladies cardiovasculaires, et la prévention n'est pas un coût, c'est un investissement.
1: Merci beaucoup Claire Mounier-Veillé, merci beaucoup Thierry Lyon.
2: Merci beaucoup.
1: On va à présent accueillir Bruno Vattier qui est directeur médical chargé des vaccins chez Pfizer.
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1: Bruno Vattier, bonjour.
4: Bonjour.
1: Et vous êtes encore cardiologue, c'est pas possible, c'est une invention. Oui. Vous êtes surtout maintenant directeur de médical chez Pfizer, en charge des vaccins. C'est vrai que l'espérance de vie augmente, les maladies chroniques aussi, avec un surcoût, avec un coût toujours plus important pour notre société. Et je connais quelqu'un qui a dit très justement, le meilleur soin, c'est celui qui n'est pas nécessaire de prodiguer. On va pas citer, c'est Redagia, le président de Pfizer.
4: Oui, soyez le reconnaître, oui.
1: C'est la plus belle définition de la prévention, c'est ça, non?
4: Absolument, ouais, oui. Alors, si je pense que cette phrase est vraie.
1: Oui.
4: Si on s'intéresse aux vaccins, si on réfléchit 5 secondes, si on utilisait correctement tous les vaccins qui existent, il y a beaucoup de maladies dont on n'entendrait plus parler.
1: C'est vrai, quand on pense à la prévention,
4: et d'ailleurs, on
1: passe évidemment
4: certaines d'entre elles.
1: La prévention passe par la vaccination. Très souvent, il y a eu des progrès énormes, non?
4: Alors, il y a eu des progrès énormes, mais il continue d'y avoir des progrès. Alors, si on refait un peu l'histoire par chronologie d'âge, oui. D'abord, chez le tout petit, je crois qu'il faut s'enorgueillir qu'en France, la vaccination est certes obligatoire, mais surtout bien organisée. C'est-à-dire qu'il y a 95% des petits qui sont vaccinés dès leur première année de vie contre des maladies. Vous parliez de maladies qu'on a oubliées. Il y a des maladies, la polio, puis personne ne sait ce que c'est.
1: Ouais.
4: Et puis, si on regarde l'évolution du calendrier vaccinal, il a deux choses pour lui. Un, qui va dans le bon sens de la simplification, et que deux, il renforce les zones de protection là où il y avait des patients plus fragiles.
1: Mm-hmm.
4: Donc, si on le résume à l'extrême, je ne vais pas rentrer dans les détails, petit, si on commence par les méningites, méningites, tout le monde sait ce que c'est foudroyant, ça frappe sans discernement les petits, les grands,
1: c'est souvent très
4: contagieux. Gens qui étaient en pleine santé.
1: Mm-hmm.
4: Et donc, le renforcement vaccinal chez le petit jusqu'à l'âge de 5 ans est une très très bonne chose pour les petits qui n'avaient pas été vaccinés. Il est important que les parents sachent aussi, vous disiez, je suis médecin, je suis aussi père de famille, j'ai deux ados à la maison, donc je me sens très, très personnellement concerné. Mm-hmm. L'élargissement des recommandations vaccinales chez l'adolescent de 11 à 14 ans pour la méningite qu'on dit ACWY, je ne vais pas rentrer dans le détail, c'est extrêmement important parce que ça protège l'enfant, mais ça protège aussi son environnement. Donc, il protège son grand-père qui, lui, n'est pas vacciné. De la même façon, chez l'adulte, pour les deux méningites qui existent, ACWY et B, de 15 à 26 ans, ça va dans le bon sens des recommandations.
1: Ouais. Malheureusement, ça se complique un peu quand même. C'est vrai que je parle toujours du syndrome Astérix, le français, il n'est pas comme les autres. J'ai l'impression qu'il rechigne un petit peu à se faire vacciner ou pas. Alors, il y a un problème quand même.
4: C'est vrai, tout en étant fou.
1: Même si ça s'améliore.
4: On a cette espèce de réputation d'anti-vax qui est assez démentie par plusieurs chiffres. D'abord, des sondages récents qui montrent que 8 Français sur 10, non pas ont l'intention de se faire vacciner, mais véritablement
1: font
4: confiance au vaccin.
1: Oui, mais entre faire confiance et se vacciner, il y a parfois une marge.
4: Oui. Alors, on a des vaccins qui marchent, des gens qui sont prêts à se faire vacciner, donc il y a un gap. Si on revient sur le calendrier vaccinal et les plus jeunes, par exemple, le papillomavirus, c'est un virus qui est la cause du cancer de col d'utérus. Pour mémoire, c'est 3000 femmes tous les ans qui se voient dédiciner un cancer de l'utérus.
1: Ouais, ouais.
4: Et pour éradiquer cette maladie, il suffirait que tous les garçons et toutes les filles, à l'âge de l'adolescence, soient vaccinés. Aujourd'hui, le constat est mitigé, c'est 6 filles sur 10 sont vaccinées, un garçon sur 2. L'objectif, c'est bien d'avoir une vision, c'est à 80% à l'heure 2030 devraient être vaccinés, moyennant quoi on devrait plus voir le cancer de cancer de l'utérus. C'est le cas au Danemark, c'est le cas en Australie, et ça marche. C'est une maladie qui a éradiqué.
1: Il y a aussi un vaccin autour de la grossesse, de la femme.
4: Alors, la grossesse aussi, un bon exemple, où, comme quoi il peut y avoir une véritable adhésion dès lors que les objectifs sont clairs. Pour être tout à fait honnête, hein, vous savez, bronchiolite du nourrisson, ça parle à tout le monde. C'est grave, on se souvient des urgences totalement encombrées par des nouveau-nés qui suffoquaient. Donc il y a deux techniques aujourd'hui, soit on injecte un anticorps au bébé dès qu'il vient de naître pour le protéger, soit on vaccine en amont la maman qui va sécréter avec amour ces anticorps qu'elle va transmettre à son bébé. Et quand on explique ça aux femmes enceintes, elles sont 65% à dire « moi je veux être vaccinée ».
1: Alors quelle est la catégorie de Français qui est le plus quand même, qui est le moins sensible à la vaccination, qu'il faut justement, auquel il faut communiquer le plus possible?
4: Je crois qu'il y a, alors d'abord, faut reconnaître que c'est un sujet sociétal. C'est pas une maladie, c'est pas un sujet. On dit il y a des malades, il y a des médecins et on va se les faire se rencontrer, ils vont s'expliquer. Là, c'est toute la société.
1: Que le système de soins est plus centré sur le curatif.
4: Oui,
1: là,
4: c'est vraiment un problème de société. Si je prends un exemple, celui de la ceinture de sécurité, entre le moment où on l'avait dans la voiture ou le moment où on s'est dit je la boucle, c'est un réflexe, c'est passé un petit peu de temps.
1: C'est vrai.
4: Donc là, c'est pareil. Donc faut communiquer. Je ne pense pas qu'il y ait des gens absolument rétifs, à part certains, à la vaccination. Il faut juste prendre le bon canal de communication. Et le bon canal, on ne parle pas de la même façon à un adolescent qui est assez peu consommateur de soins et qui ne va pas souvent sur le médecin généraliste. Mais il faut attraper l'occasion qu'on a, l'occasion d'une aptitude au sport, d'une contraception, pour lancer le sujet. Ouais. Et pareil, avec les sujets plus adultes, pour revenir au sujet plus adulte, dans l'évolution des choses qui vont bien, il y a plusieurs vaccins qui sont aujourd'hui recommandés chez l'adulte. Alors, soit l'adultarie, soit le sujet de plus de 65 ans, pour faire simple, parmi lesquels le pneumocoque. Le pneumocoque, c'est une maladie qui donne des pneumonies souvent graves, qui emmène à l'hôpital, parfois au décès, et qui laisse des séquelles. 65 ans, se faire vacciner pour le pneumocoque, c'est assez mémotechnique. Et c'est le rôle du médecin, du pharmacien, ne rater aucune opportunité d'évoquer le sujet. Ce n'est pas la responsabilité d'un seul professionnel de santé de dire « je vais faire en sorte que ce patient soit vacciné ».
1: Et donc, vous avez entrepris quand même de communiquer tous azimuts, sur tous les médias, sur les réseaux sociaux, c'est ça, non?
4: Alors,
1: la bonne parole.
4: Nous, si on revient au basique...
1: Surtout peut-être lutter contre les fake news.
4: Oui.
1: C'est peut-être la,
4: le basique de notre métier, c'est quoi? C'est d'inventer des vaccins, de les produire, de les distribuer, tout ça dans des conditions de sécurité qui sont rarement égalées, mais ça va au-delà. C'est aussi simplifier la vaccination. Donc, quand on a un vaccin qui est administré dans une seringue auto-administrable, c'est plus facile que de pomper dans un flacon. Quand on a des vaccins qui peuvent être administrés en même temps, ça facilite aussi le schéma vaccinal. Mais il faut aller un petit peu au-delà. Il faut voir le paradoxe. Aujourd'hui, on a des vaccins qui marchent. On a les vaccins qui sont accessibles partout. Il suffit de pousser le port d'une pharmacie, on peut être vacciné. On a la chance inouïe qu'ils soient remboursés. Donc, la vaccination est gratuite. Et je le disais avant, 8 Français sur 10 sont OK pour se faire vacciner. Donc, il faut aussi les informer. Et moi, en tant que directeur médical, je ne suis pas un inventeur, je suis un directeur médical. En tant que médical, c'est aussi de ma responsabilité que les produits qui sortent de chez nous soient bien utilisés.
1: Évidemment.
4: Et quand on parle de vaccin, ça veut dire que je dois m'assurer, c'est ma responsabilité éthique, que le médecin qui va l'utiliser ou le patient reçoivent l'information dont il a besoin pour prendre une décision qui sera éclairée.
1: Il nous reste 10 secondes. L'avenir des vaccins, c'est dans d'autres domaines?
4: Pardon?
1: Le cancer, l'avenir du vaccin dans les années qui viennent,
4: c'est... Alors, l'avenir du vaccin,
1: très rapidement.
4: Il y a toutes les pandémies qui peuvent nous arriver. On parle d'antivirus aujourd'hui, on va voir ce qui va revenir. Et en tout cas, on a une technique ARN messager qui a été rendue célèbre grâce à la pandémie de Covid et qui peut effectivement servir à la prévention du vaccin. Donc, on revenait à notre phrase de départ. La prévention, c'est la vaccination, mais un petit peu au-delà aussi.
1: Merci beaucoup, Bruno Valtier. Voilà, c'est la fin de cette émission. On se retrouve la semaine prochaine.
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5: 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Le pitch matin, c'est avec Francis Nyok. Bienvenue dans la matinale de l'économie. Vous êtes le fondateur de First Doc. Une minute pour pitcher et en débrief.
6: Alors, je ne sais pas si vous avez déjà essayé de prendre rendez-vous avec un médecin spécialiste en France en 2025. Moi, si. Pour ma mère. En début d'année, elle a eu un petit souci de santé qui a quand même nécessité qu'elle prenne rapidement rendez-vous avec un cardiologue. Sauf que le premier rendez-vous proposé était dans 4 mois. Autant dire une éternité. Du coup, j'ai commencé à faire des recherches, à regarder un petit peu, à faire littéralement de la veille. Et bien, m'en a pris puisque je suis passé en quelques jours de 4 mois à 2 semaines et demie d'attente. Et donc, en fait, il faut comprendre que il y a des créneaux qui se libèrent tous les jours, sauf qu'on ne le voit pas. D'où l'idée de First Doc. First Doc, en fait, va agir un petit peu comme une sorte de moteur de recherche, comme un sky scanner, mais pas des vols, mais de la santé. qui va en fait comparer toutes les plateformes de prise de rendez-vous médicaux parce qu'il n'y a pas que Doctolib pour vous proposer la meilleure solution possible en temps réel et vous permettre en fait de descendre vos délais d'attente de presque 70-75%.
5: Vous dites, il n'y a pas que Doctolib, mais combien ne sont pas sur Doctolib? Parce que moi, jamais été ailleurs que sur Doctolib.
6: En fait, c'est ça. En fait, Doctolib, ils ont une sorte de monopole qui pose un peu problème, puis c'est que tout le monde maintenant se gouffre et va directement prendre rendez-vous chez Doctolib, moi le premier. Sauf qu'en fait, Doctolib n'ont que 50% du parc médical. Ce qui fait que quand vous prenez rendez-vous, vous voulez prendre rendez-vous via Doctolib, ben vous coupez de facto de 1 médecin sur 2.
7: Mais il y a d'autres sites alors,
1: ben donnez-nous, parce que ça nous intéresse.
5: Qu'on prenne rendez-vous.
6: Il y a Maya, il y a Keldoc, il y en a plusieurs. Il y a aussi des cabinets privés, il y a des cliniques privées qui ont leur propre prise de rendez-vous.
7: Ah, ça c'est intéressant. Vous récupérez aussi les données via toutes les cliniques privées qui ne mettent pas forcément leur créneau sur Doctolib.
6: Exactement.
7: La question que j'avais, c'était, du coup, pour récupérer ces données, vous devez faire ce qu'on appelle du scraping, c'est-à-dire vous extrayez les données de Doctolib, j'imagine sans leur demander leur autorisation. Donc, est-ce que c'est pas un peu délicat? Est-ce que c'est légal, déjà? Et puis surtout, est-ce que vous risquez pas à un moment Doctolib, si vous avez un petit peu de succès, ils vont se dire, attendez, c'est quoi ça, les gars? Et ils vont vous couper l'accès, tout simplement.
6: Bah, pour l'instant, ce sont des données publiques, c'est-à-dire que ce sont des données que vous pouvez avoir. Si vous voulez avoir rendez-vous demain avec un cardiologue, vous allez pouvoir avoir la date du rendez-vous et quand sera le rendez-vous. Donc, nous, c'est un petit peu la même chose qu'on fait. L'idée demain, effectivement, c'est de pouvoir travailler en fait main dans la main avec ces différentes plateformes, que ce soit Doctolib mais aussi les autres, hein, et pour pouvoir vraiment créer quelque chose. Parce que l'idée, en fait, finalement, c'est de pouvoir rendre service aux patients. Nous, on n'est pas là pour concurrencer Doctolib ou quoi que ce soit. On est juste là pour essayer d'agréger en fait tous les rendez-vous et de permettre en fait aux patients de pouvoir prendre rendez-vous où que ce soit. Donc si c'est sur Doctolib, tant mieux pour Doctolib en fait. On n'est pas là pour embêter Doctolib.
5: Mais c'est quoi le modèle économique? Qui est-ce qui paye?
6: Alors le modèle économique, l'idée au départ, c'est qu'on voudrait que ce soit le moins possible taxé par rapport aux patients. Donc si maximum ce serait un business plan qui serait aux alentours de 15-20 euros par an pour le patient, mais ce qu'on aimerait au final, c'est que ce soit plus une commission qui soit soit au clic, soit au succès du côté en
5: B2B. Parce que l'idée de payer pour prendre rendez-vous,
6: c'est pour ça que
7: c'est un fast pass, c'est comme à Disneyland.
5: Ouais. C'est un fast pass.
6: Mais c'est pour ça que cette idée au départ, c'est plus de pouvoir travailler avec en B2B et de faire de telle sorte que ce soit justement Doctolib et les autres plateformes qui justement au rendez-vous et même à la direction, c'est-à-dire dès que quelqu'un va dans leur plateforme, c'est quelque part, c'est un service qu'on leur rend.
7: Mais là, vous parlez au conditionnel, c'est-à-dire que la plateforme, elle n'est pas encore disponible, on ne peut pas encore utiliser ces outils-là?
6: Alors, en fait, la plateforme, elle est disponible, mais seulement sur la région. Moi, je viens de Lyon, normalement dans cette région. Mais l'idée, c'est que très vite, en fait, on puisse avoir un produit qui permette de pouvoir fonctionner sur le plan national. Donc, on cherche des investisseurs, forcément, aussi, pour pouvoir fortifier tout ça.
5: Vous êtes en cours de levée de fonds?
6: On est en cours de levée de fonds, mais on recherche encore des investisseurs. Ouais.
5: Vous cherchez combien?
6: On cherche aux alentours de 500, 700, 700 000 euros.
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10: Bienvenue dans la librairie de l'écho, l'émission de BFM Business qui vous offre chaque semaine le meilleur de la littérature économique. Alors évidemment, pas d'émission sur les livres sans auteur, ils seront nos invités dans la première partie de l'émission. Et puis vous retrouverez nos critiques attitrées, Jean-Marc Daniel, Christian Chavagneux pour leur coup de cœur et leur coup de gueule. Toutes nos études, nos statistiques de la semaine à ne pas louper. N'oubliez pas non plus tous nos comptes sur les réseaux sociaux, la librairie de l'écho sur X, sur Facebook, sur LinkedIn, sur YouTube, pour retrouver toutes les références précises des livres dont on parle dans l'émission. Et tout de suite, on démarre avec nos auteurs. Nous sommes entrés dans une nouvelle ère de confrontation entre grandes puissances, entre blocs. Mais où nous mènent ces confrontations? À quel nouvel ordre mondial les plus puissants imposeront-ils leur vision du monde? Qui seront les vrais architectes des nouveaux équilibres, les armées, les diplomates, ou pourquoi pas les peuples? Ces derniers pourront-ils prendre leur revanche dans les pays qui les oppressent? Pour répondre à toutes ces questions, deux invités. Bertrand Badie, bonjour.
11: Bonjour.
10: Bertrand, vous êtes professeur émérite des universités à Sciences Po Paris. Vous êtes un des plus grands penseurs, ça c'est moi qui le dis, à titre personnel.
12: Oui, c'est pas moi.
10: Mais je le pense profondément. Un des plus grands penseurs de la géopolitique, un des plus grands théoriciens de la géopolitique. Et vous publiez Par-delà la puissance et la guerre chez Odile Jacob. Louis Arnaud, bonjour.
13: Bonjour.
10: Louis, vous êtes consultant en organisation, vous avez été otage 2 ans de la République islamique d'Iran et vous publiez La Révolution intérieure aux éditions Équateur. On ira finalement plonger au cœur de ces mouvements sociaux dont parle Bertrand dans son livre. Bertrand, avec qui on commence? Le point de départ de votre livre, Bertrand Badie, c'est ce constat terrible. Depuis 1945, la puissance détruit, terrorise, coûte, mais ne reconstruit plus. Rien n'est sorti, finalement, de toutes ces démonstrations de puissance des États-Unis au Vietnam, de la Russie, de l'Union soviétique en Afghanistan, ni en Ukraine, ni d'Israël à Gaza. Rien.
14: Elle détruit de plus en plus. Elle est de plus en plus meurtrière, elle est de plus en plus effrayante, et elle ne produit pas, elle ne construit pas. Il ne faut quand même pas oublier que dans notre histoire, là je parle du monde européen devenu euro-américain à la fin du 19e siècle, la puissance a réglé la circulation, si vous me permettez l'expression. C'est-à-dire qu'elle a dessiné la carte de l'Europe, elle a organisé ce que l'on appelait très longtemps l'équilibre de puissance, c'est-à-dire un jeu international stabilisé.
10: Et après la Première Guerre mondiale, pareil.
14: Absolument. Et je dirais jusqu'à 1945. Vous savez, 1945 est une date, moi, qui m'intéresse beaucoup parce que c'est en même temps la fin du second conflit mondial, terriblement meurtrier, et la naissance des relations internationales comme discipline académique. Et donc, notre petite science des relations internationales est née à un moment où la puissance était à son zénith. Elle avait permis de gagner la guerre et elle était même vertueuse puisqu'elle avait écrasé le monstre nazi. Jusque-là, donc, il était normal qu'en anglais, relations internationales aient pour synonyme power politics, c'est-à-dire la politique de puissance. Mais depuis 1945, les États-Unis, la superpuissance incontestée, ont perdu pratiquement toutes les guerres qu'ils ont menés, Vietnam, Afghanistan, Irak, Somalie, on pourrait continuer. L'URSS, vous l'avez dit vous-même, même chose. Et surtout, l'élément enclencheur qu'on a tendance à oublier, c'est aussitôt la fin de la Seconde Guerre mondiale, la guerre de décolonisation, où là, la puissance du côté de ceux qui se soulevaient était quasiment nulle, mais a défait la capacité des puissances coloniales. C'est là que la nouvelle histoire a commencé.
10: Alors, Bertrand Badie, si cette équation traditionnelle, puissance égale force égale ordre, ne fonctionne plus, c'est parce que l'humain, que ce soit en amont ou en aval de chaque crise d'ailleurs, s'approprie désormais les relations internationales.
14: Alors, l'appropriation sociale des relations internationales, c'est un élément extrêmement important qu'on n'ose pas regarder en face, pour des raisons d'ailleurs complexes sur lesquelles on peut peut-être revenir, mais vous avez tout à fait raison et j'apprécie beaucoup le fait que vous parliez de l'amont et de l'aval. C'est-à-dire que l'humain il est en même temps au début du processus et au bout du processus. C'est-à-dire que si vous regardez les grands enjeux internationaux, vous verrez que ce n'est plus tellement le rapport de force, le rapport de puissance. Évidemment, il va ripolliner tout cela. Mais quand on y regarde de très près, les multiples conflits en Afrique, ils trouvent leur source dans l'insécurité humaine, dans l'insécurité climatique, dans l'insécurité alimentaire, dans l'insécurité sanitaire, dans l'insécurité économique, dans l'insécurité institutionnelle, la faiblesse des institutions. Et donc, tout ça fait que, au début des tragédies que nous vivons, il y a toujours de l'humain. Mais au bout des tragédies, on s'aperçoit que de plus en plus, l'humain réapparaît comme pour reconfigurer un conflit et lui donner un sens nouveau. Regardez aujourd'hui, dans cette tension entre l'Iran et les États-Unis, tout le monde est suspendu au grand mystère. C'est pour ça que je parle d'ailleurs de mystérieuse énergie sociale. Le peuple iranien va-t-il se mobiliser avec le même courage qui a été celui dont il a fait preuve en décembre et en janvier. On est suspendu à une mobilisation sociale. Alors, et regardez le printemps arabe, c'est la même chose.
10: Alors pour bien reprendre, parce que sur l'enchaînement finalement des événements et des rapports de force, parce qu'il faut vous suivre, vous dites en aval, en amont, au tout début, il y a dans cette nouvelle période finalement de confrontation des désirs émanant du peuple. Et vous dites par exemple, le trumpisme a précédé Donald Trump comme les aspirations de la grande Russie de Poutine ont précédé Poutine lui-même.
14: Absolument. Et ça, c'est très important parce que la révolte des peuples, c'est pas seulement la révolte des dominés, c'est pas seulement les révoltes du Sud, évidemment, auxquelles on pense spontanément. Mais par exemple, à travers le trumpisme, on a toujours laissé de côté un phénomène extraordinairement important qui est l'extraordinaire pathologie de la société états-unienne au tournant du siècle. Vous connaissez ce grand économiste Branko Milanovic qui avait expliqué comment la très mauvaise surprise du tournant du siècle, ça a été que la mondialisation, loin de profiter aux classes moyennes américaines, les avait appauvries au moins relativement.
10: La fameuse courbe de l'éléphant.
14: Absolument.
10: La mondialisation a profité aux classes moyennes.
14: Absolument.
10: On l'avait reçu dans la librairie de l'Écho.
14: Eh bien, bravo, parce que c'est un ouvrage extrêmement important, mais qui montre que, effectivement, de ce temps de la mondialisation heureuse, de la fin de l'histoire, du ruissellement, on est passé tout d'un coup au temps de la frustration et de la peur. La peur de la mondialisation, qui est une peur sociale qu'on retrouve aux États-Unis, qu'on retrouve en Europe, qui se traduit par l'identitarisme, par le souverainisme, par le protectionnisme, voire par le suprémacisme. Et tout ça, ça crée une demande sociale de puissance. Et Poutine, son cri de guerre, c'est « Make Russia Great Again ». Et Trump a gagné les élections en disant « Make America Great Again ».
10: Sauf que, si je vous suis bien, le poison, quelque part, génère sa propre antidote. Et que à l'autre bout, donc là, plus en aval, finalement, de ces confrontations qui mettent en scène les armées, les diplomates, eh ben, il y a finalement toute une énergie sociale. Mais alors, quelle forme ça prend? C'est quoi? C'est les médias, c'est les populations, c'est les étudiants, c'est les ONG? Comment ça se passe dans ces pays où finalement ce besoin de liberté finalement s'exprime?
14: Alors, d'abord, on sait ce que ce n'est pas. C'est toujours comme ça qu'on progresse en science, n'est-ce pas? Par d'abord dire ce que ce n'est pas, pour ensuite essayer de comprendre ce que c'est. Ce n'est pas un mouvement social, ce n'est pas une armée. Ce n'est pas une discipline de fer, comme disait Lénine en son temps quand il pensait la révolution. Une énergie sociale, c'est quelque chose que personne ne peut maîtriser, qui est le résultat d'un formidable phénomène d'agrégation, d'agrégation totalement aléatoire, imprévisible. Qui avait prévu le printemps arabe, qui a pourtant été un formidable mouvement sismique dans l'ensemble du monde arabe? qui avait prévu ces différentes phases d'insurrection en Iran? On savait que la société civile brûlait, mais personne n'était capable. Moi, j'ai écrit un livre en août 2022, je n'ai même pas fait référence au mouvement social en Iran parce que celui-ci intervenait en automne 22, un peu plus tard. Donc, on sait que, justement, c'est une énergie que nul ne peut capter. En revanche, on sait maintenant, d'un point de vue positif, que c'est un paramètre que les stratèges sont obligés d'intégrer comme source de modestie. C'est-à-dire autrefois, le stratège, en relations internationales, travaillait par anticipation. C'est-à-dire, il devinait ce qu'était l'intention de l'adversaire et à partir de ça, il construisait une ligne de défense et d'offensive. Là, on sait que le mouvement social devient un paramètre indispensable à la connaissance et à l'action politique, oui. Mais nul ne sait comment le domestiquer.
10: Oui, mais alors justement, quand même, Bertrand Badie, quand les bombes sur la Palestine, quand les chars russes frappaient du Z en Ukraine, quand Barkhane au Sahel, finalement, ne font que la démonstration de leur impuissance et ne font qu'alimenter, finalement, du ressentiment... Vous le dites très bien, vous le dites, l'escalade de l'impuissance ne débouche toujours que sur plus d'impuissance. Donc, où est-ce qu'on va? Je dois quand même vous le demander, c'est vous l'expert. Est-ce qu'on va dans un monde de plus en plus imprévisible? Qu'est-ce que ça dit des rapports de force de demain?
14: Alors, il y a, je dirais, deux lueurs d'espoir. Il y a d'abord une lueur éthique. Et cette lueur éthique, c'est la responsabilité sociale, c'est-à-dire ces mouvements sociaux qui prennent conscience de leur force et qui savent se discipliner et s'organiser. Vous avez quand même des exemples de cette nature. Ce qui s'est passé en automne 22 en Iran est tout à fait remarquable de ce point de vue-là. Ce qui s'est passé dans les mouvements de décolonisation était aussi tout à fait remarquable. On n'y a pas été assez attentif. Mais il y a un autre élément qui, je pense, vous plaira davantage parce que peut-être plus directement axé sur l'action et sur les politiques. À savoir, un réflexe utilitaire chez le prince. Il y a un moment où le prince est, le prince au sens Machiavel du terme, hein, où le prince est conscient du fait qu'il ne peut plus aller contre son histoire sociale. Et que, de toute façon, cela coûterait trop cher de le faire. Et... c'est peut-être ça qui est la source de l'équilibre nouveau. Finalement, toutes les puissances coloniales ont consenti à la décolonisation. Pourquoi? Parce que une guerre comme la guerre d'Algérie, ou ce qui s'est passé au Kenya, ou ce qui s'est passé au Cameroun, ou ce qui s'est passé en Indochine, etc., ça devenait trop coûteux, donc on arrête. Donc, c'est intéressant de voir ce thermostat politique qui, peu à peu, sait s'adapter aux pressions sociales. Regardez, Netanyahu aurait probablement continué son œuvre de destruction si cette pression de l'opinion publique internationale, y compris de l'électorat trumpien aux États-Unis, n'avait pas conduit le maître de la Maison-Blanche et Netanyahu lui-même à cesser, d'ailleurs de manière incertaine, la guerre, mais enfin, il y a quand même moins de bombes sur Gaza depuis octobre dernier, parce que il y a eu quand même une crispation de l'opinion publique internationale, des mobilisations dans les campus universitaires dont on n'avait jamais imaginé l'importance et le rôle décisif, d'ailleurs qui ont fait peur à Paris, qui ont fait peur à Washington, et qui ont reconfiguré le jeu international.
10: Alors, justement, Louis Arnault, je rappelle, hein, vous avez été détenu 2 ans dans les prisons iraniennes, cette énergie sociale que théorise Bertrand Badie, vous l'avez éprouvé jusqu'au cœur des prisons iraniennes. Quelle forme elle prend en Iran, cette énergie sociale, avec tous les gens que vous avez rencontrés dans les prisons, dont vous dressez le portrait d'ailleurs dans votre livre?
11: Ouais, alors elle prend des formes très très diverses, mais c'est ça, enfin pour se rapprocher de ce que vous disiez, c'est le caractère imprévisible. Et je me souviens très bien parce que j'ai vu défiler, enfin les premiers mois de mon incarcération, j'étais pas dans une cellule, j'étais dans un corridor, j'étais dans un couloir où il y avait absolument rien. On était juste entassés les uns sur les autres.
10: Chronologiquement, pour préciser, vous y êtes.
11: C'est les 3 premiers mois, donc entre septembre 2022 et la fin décembre 2022, tout le mouvement Femmes, Vie, Liberté. Et là, je vais voir. Moi, je suis le seul à ne pas sortir de ce corridor. Les gens finissent par être libérés au bout d'un moment, sous conditionnel. Et je vais voir défiler des centaines de manifestants. Et donc, je vais voir défiler tout ce mouvement avec des gens de toutes les couches de la société, que ce soit des dealers, des médecins, des maçons, les étudiants des meilleures universités, les poètes, les artistes, tous. Et ce qui est frappant, c'est que c'est des gens qui, en fait, en soi, n'ont rien à voir entre eux, si ce n'est un désespoir commun. Il y a vraiment quelque chose qui est très caractéristique chez cette population et qui va pouvoir se retrouver chez d'autres populations, mais en tout cas en Iran, c'est très très fort. C'est un désespoir, c'est une suffocation de liberté. Parce que vous soyez, qui que vous soyez aujourd'hui en Iran, que vous vouliez vivre, que vous vouliez vous loger, que vous vouliez avoir des enfants ou non, vous marier ou non, que vous vouliez chanter, danser, écouter de la musique, il n'y a aucun espace. Il n'y a absolument aucun espace. Et donc ce sont des gens qui sont unis par cette suffocation de liberté et par ce désespoir. Mais ce qui était très intéressant aussi, c'était la manière dont étaient menés les interrogatoires. Parce qu'on sentait bien dans les questions qui étaient posées aux gens qu'il y avait la recherche du leader, il y avait la recherche du meneur, de qui avait organisé. Alors, ça.
10: Justement, Louis, on mesure souvent finalement la solidité d'une dictature à la détermination de ceux qui la défendent et de ceux qui la protègent. Comment se comportaient les gardiens de prison, les gens qui vous interrogeaient? Est-ce que vous sentiez des idéologues convaincus? Est-ce que vous sentiez des exécutants un peu peureux? Est-ce que vous sentiez des hommes pris dans un système qu'ils subissent aussi?
11: Alors oui, c'est un mélange de tout ça qui est effectivement très complexe. Il y a un phénomène de banalisation du mal dont on parlait Arendt, et comment on peut arriver à s'abandonner à une telle violence envers des gens de son propre peuple. Mais il y a aussi une question de peur et de paranoïa. On est dans un système de terreur et de paranoïa qui est la République islamique, où tout le monde suspecte tout le monde, où tout le monde a peur de l'autre, parce qu'on sait qu'il y a, il y a énormément de délation au sein de la population, mais aussi entre les membres du régime. C'est toute la société, et tout le régime, et tout l'appareil d'État qui macère dans le chaudron de la peur. J'ai vu les gardes se surveiller entre eux. J'ai vu les gardes qui n'osaient pas me parler parce qu'ils se savaient surveillés, ils avaient peur qu'eux-mêmes d'être accusés d'espionnage. Et donc on en vient là, en fait. C'est que tout le monde a peur. Et il y a un moment, on finit par obéir parce qu'on est pris dans ce système de peur, et aussi parce que aujourd'hui en Iran, en fait, la catastrophe économique est telle que faire partie des gardiens de la révolution, faire partie des services de renseignement, est un des rares moyens de s'en sortir aussi économiquement, en fait. Et donc on est face à cette réalité-là, en fait. Ce sont des gens, les Iraniens, tous autant qu'ils sont dans un système de survie, et il y a des gens qui ont trouvé ce moyen de s'en sortir, et pour beaucoup, pas vraiment par choix, parce qu'ils ont été abreuvés de haine et de propagande toute leur enfance et qui se retrouvent dans ce système-là et qui se retrouvent à devoir déployer toute cette violence. Et donc, c'est quelque chose de... c'est une confrontation, c'est un dilemme moral permanent pour les Iraniens, que ce soit les bourreaux, mais aussi au sein de la société.
10: Mais est-ce que c'est une société qui est vraiment... paralysé par la peur, ou bien est-ce que c'est une société qui est épuisée économiquement? Vous diriez que le plus dur au quotidien pour les Iraniens, c'est quoi? C'est les frustrations économiques, c'est la privation de liberté, c'est l'emprise religieuse. Alors vous allez me dire, c'est sans doute tout ça, mais qu'est-ce qui au quotidien, vous, dans les aspirations, vous paraissait le plus important?
11: Ce qui revenait beaucoup, c'était la question de la liberté. Et je crois qu'il faut bien le souligner, c'est quelque chose de très prégnant et qui est vraiment une spécificité de la question iranienne. Quand vous vous baladez en Iran, vous avez l'impression d'être dans le sud de l'Europe, en fait. La manière dont les gens parlent, dont les gens communiquent, se comportent, ils sont très occidentalisés et donc très, très en marge d'un régime extrêmement répressif qui est le système iranien. Maintenant, effectivement, il y a la question économique. Et ça, effectivement, il y avait beaucoup de gens qui me l'avaient déjà prédit en prison à l'époque du mouvement Femmes et Liberté, quand ils ont compris que ce mouvement serait lui-même réprimé. C'était, on sait que là, ça n'a pas marché cette fois-ci, mais il y aura un prochain soulèvement, et là, l'étincelle qui viendra, c'est l'économie. Et qui avait déjà eu lieu en 2019, au moment où il y avait eu une augmentation du prix du pétrole, mais parce qu'il faut bien prendre conscience de l'état dans lequel se trouve l'économie iranienne aujourd'hui. À l'époque de la révolution, le rial, enfin le toman, valait, enfin cette toman valait un dollar. Au moment de mon arrestation, c'était 30 000 toman valaient un dollar. Aujourd'hui, on est à 160 000. C'est-à-dire que c'est des gens qui sont obligés de cumuler 2-3 boulots pour s'en sortir, avec un salaire de base à peine d'une centaine d'euros, et qui ne peuvent plus vivre, qui n'ont plus assez à manger chez eux, qui s'entassent sous des tentes sur les toits d'immeubles avec leur famille pour vivre, parce que même se loger est devenu un luxe. Et donc, c'est ça aujourd'hui que les... Enfin, même déjà à l'époque du mouvement Famille Liberté, c'est ça que les gens réclamaient. C'était de la liberté, de la dignité.
10: Bertrand, un mot ?
14: Oui, ce que vous dites est très fort et nous renvoie à un mot qu'on n'a pas encore employé, qui est le mot souffrance. La dynamique des relations internationales aujourd'hui, elle est réglée sur cette notion de souffrance. Autrefois, on souffrait de manière fatale, de manière résignée, parce qu'on ne voyait pas celui qui ne souffrait pas. Aujourd'hui, avec les communications modernes, et y compris en Iran, où on sait tout ce qui se passe dans le monde, on souffre en se comparant à l'autre. Et ceci est une source de mobilisation absolument incroyable. Et la deuxième chose que je voudrais ajouter, qui est, moins rassurante encore, c'est que de cette énergie sociale, de cette souffrance, il peut sortir du bon comme du très mauvais. C'est-à-dire, il faut voir le rôle qu'a pris la colère sociale, voire la rage.
10: Alors, on va y venir, Bertrand, mais j'avais une autre question à poser avant à Louis, parce que ce sera notre point d'arrivée. Qu'est-ce qu'on peut attendre ? Cette société iranienne, est-ce qu'elle est fragmentée ? C'est-à-dire, est-ce que, par exemple, il y a une fracture générationnelle ? Est-ce qu'il y a une fracture entre les villes et les campagnes ? Est-ce qu'il y a une fracture sur le plan religieux ? Est-ce que c'est une société soudée ? Ou est-ce que c'est une société en conflit ?
11: Alors effectivement, ce serait une erreur que de vouloir absolument projeter notre désir de liberté pour ce peuple et de démocratie, il faut bien le dire, sur toute une population. Parce qu'il y a aussi encore une frange de la population qui est conservatrice. Il y a encore une frange de la population qui soutient ce régime et toute l'idéologie, parce que l'idéologie était encore très présente et qui représente peut-être encore 10% de la population. Il y a une forme de, évidemment, de fracture, peut-être que le mot est fort, entre les villes et les campagnes. Maintenant, ce qu'il faut bien comprendre aussi, c'est que l'Iran a connu un boom de population après la guerre Iran-Irak. Et donc, on a aujourd'hui une population qui est extrêmement jeune. L'essentiel de la population avait encore moins de 35-40 ans. Donc, c'est une population qui est très jeune, qui n'a pas connu en plus l'avant-révolution. Et c'est aussi une population qui est très urbaine. Et donc, effectivement, oui, il y a des différences au sein de la société, mais il y a quand même un mouvement qui est très fort et qui est aussi beaucoup porté par les femmes au sein des familles vers une union de la société sur ces sujets de liberté, de démocratie, de dignité.
10: Si, alors faisons un peu de fiction, si les sanctions économiques étaient levées demain, s'il y avait un changement de régime, sans parler forcément de révolution, est-ce qu'il y a de fortes chances ce pays rentre dans une spirale positive, ou est-ce que, et je vous demanderai à tous les deux votre réponse, ou est-ce que on a une chance de se retrouver dans la configuration qu'évoque Bertrand Badi à chaque fois, finalement, de ces interventions qui n'ont pas construit d'avenir dans les pays qu'on a cru finalement libérés?
11: Alors, il y a le sujet de l'intervention qui est encore un sujet à part. Parce que, de toute façon, en fait, ce qu'il faut bien comprendre, moi, à mon sens, c'est que la République islamique, de toute façon, est à bout de souffle. Et c'est vraiment quelque chose qui est très caractéristique que j'ai pu observer en prison, c'est que dans ce pays, il n'y a aucune prospective. En fait, le mot qui caractérise le mieux la République islamique, à mon sens, c'est kleptocratie. C'est le pillage des ressources. Sans aucun plan. C'est un État qui vit de crise en crise et qui, de toute façon, on le voit aujourd'hui, est à bout de souffle. Il n'y a plus d'eau, il y a des coupures d'électricité en permanence, il y a plus d'énergie et le pouvoir s'est resserré. Il n'y a plus que ce système, ce complexe militaro-industriel autour des gardiens de la Révolution qui reste. Et donc ça, c'est toute la question. Maintenant, Que se passera-t-il au terme d'une transition? Ça, évidemment, c'est extrêmement difficile de le prévoir. Ce qui peut nous amener quelque chose de positif demain, c'est si, à un moment, l'opposition, que j'ai rencontrée également en prison, parvient à s'unir. Et il y a effectivement des gens qui tentent de faire ça aujourd'hui. Et c'est quelque chose qui sera rendu plus facile à partir du moment où il n'y aura plus cette infiltration permanente de la République islamique au sein des oppositions, qui fait qu'aujourd'hui, le dialogue est extrêmement difficile.
10: Est-ce qu'on peut nourrir un certain optimisme, Bertrand Badi, sur l'issue de cette situation qui, on le voit bien, va devoir se dénouer?
14: Vous savez, les analystes comme les acteurs, les praticiens de la politique internationale ont toujours porté leurs réflexions sur l'état du système politique. Il faut le faire, hein, c'est très important. Mais on ne s'est jamais interrogé sur les pathologies des sociétés. Et maintenant, de plus en plus, l'histoire est structurée, organisée en fonction de cette pathologie des sociétés. Il y a un homme qui, le premier, je crois, avait compris l'enjeu. Il y en avait peut-être deux. Deux secrétaires généraux des Nations Unies, Boutros Ghali, dans son agenda pour la paix, et le grand Kofi Annan, qui lui a succédé. Et Kofi Annan disait, mais c'est en promouvant le multilatéralisme social, c'est-à-dire en soignant, hein, employons le terme même de façon métaphorique, en soignant les sociétés, qu'on pourra résoudre les problèmes. Les sociétés européennes sont malades. La société états-unienne est profondément malade. La société russe est malade. Beaucoup de sociétés du Sud sont malades. Il faut effectivement soigner ces pathologies.
10: 15 secondes pour nous dire votre scénario iranien. Vous disiez, on en parlait avant l'émission, il y a quand même quelques lueurs d'espoir. Il y a un espoir maximal, un espoir minimal. Vous avez 30 secondes.
14: Oui, alors, toutes les guerres d'intervention et de régime change ont échoué depuis 1945, sans aucune exception. Donc, ça ne peut venir, justement, que d'un sursaut social. Je pense que la chance, ce serait une convergence entre le sursaut social et la réforme politique. Maintenant, qui peut être les entrepreneurs de cette réforme politique? C'est une interrogation. Comment marier ce sursaut social à l'entreprise politique? C'est une autre question.
10: Merci beaucoup à tous les deux. Je rappelle vos deux livres, Bertrand Badi, Par-delà, la puissance et la guerre, la mystérieuse énergie sociale, c'est chez Odile Jacob. Et Louis Arnaud, la révolution intérieure, c'est aux éditions Équateur. Merci à tous les deux. On se retrouve tout de suite pour la deuxième partie de l'émission.
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10: On se retrouve pour la deuxième partie de cette librairie de l'écho. Nous la clôturons comme de coutume avec le coup de cœur de la rédaction, nos ultimes choix. Vous aurez aussi notre patrie d'études et de statistiques de la semaine. Mais tout de suite, on retrouve nos critiques attitrées. À ma gauche, Christian Chavagneux, éditorialiste à alternativeéconomique.fr, grand animateur de la rubrique livre dans Alternative Économique, le magazine. Et puis à ma droite, Jean-Marc Daniel, professeur émérite à l'ESCP Business School, président et critique attitré, lui, de la Société d'économie politique. On commence avec votre choix, Christian Chavagneux, le livre de Xavier de Jarcy, « Le fascisme en col blanc », c'est aux éditions Critique.
13: C'est un livre qui est un peu épais et de mon point de vue, de temps en temps, il va un peu trop dans les détails. Mais quand même, j'ai trouvé l'ouvrage vraiment passionnant. Pourquoi ? Parce que ça nous plonge chez les grands patrons industriels dans la France des années 20 et des années 30 et de leurs choix politiques. Alors, on va se concentrer, le livre se concentre sur le redressement français, qui était un ensemble d'industriels français vraiment important, et sur son patron Ernest Mercier, qui est le dirigeant de la jeune compagnie française des pétroles. Alors, il faut dire tout de suite, Mercier, son idole, c'est Benito Mussolini. Donc, autour de ces patrons, ces grands patrons industriels, il y a la volonté de chercher un pouvoir autoritaire qui va enfin remplacer tous ces parlementaires qui, à l'Assemblée nationale, n'arrivent jamais à se mettre d'accord, font rien pour que l'économie française se porte mieux. Donc, il nous faudrait un gouvernement autoritaire. Il faut qu'il y ait une sorte d'élite technicienne. Alors, c'est bourré de polytechniciens. Mercier est un polytechnicien. Je pense que Jean-Marc a repéré qu'il y avait autour de lui beaucoup de polytechniciens qui veulent vraiment faire l'éducation économique des Français. Faire l'éducation économique des Français, ça veut dire quoi ? Faire comprendre ce que c'est qu'une politique économique rationnelle. Une politique économique rationnelle, c'est quoi ? Bah, c'est réduire la dépense publique, c'est réduire la dépense sociale, même s'il n'y a pas encore la Sécu à l'époque, tout ce qui va vers la réduction du temps de travail, etc., toutes les politiques sociales. Vraiment, il faut jeter ça à la poubelle. C'est une période aussi où tout la quasi-totalité des grands journaux sont la propriété des grands patrons. Bien sûr, on parle de François Cotil, parfumeur, qui a mis la main sur le Figaro, mais il n'est pas complètement en contrôle du Figaro, donc il crée son propre journal, l'Ami du Peuple, même Le Temps, Le Matin, Le Journal, L'Œuvre. Enfin, la quasi-totalité des grands journaux économiques et des grands journaux en général sont à la main des patrons. Bien évidemment, quand Léon Blum arrive, c'est la catastrophe. Léon Blum, c'est le personnage honni. Le redressement français, c'est entre 26 et 35. Donc, après les émeutes du 6 février 34, ils vont décider de se dissoudre. Mais une partie va aller soutenir le Parti populaire français, Jacques Doriot. Et l'autre partie va même rejoindre la cagoule, carrément. Hein, c'est excité juste avant la Deuxième Guerre mondiale, qui vont jusqu'à l'action violente. Une bonne partie de ces gens vont servir d'élite technicienne au gouvernement de Vichy, collaborationniste. On se retrouve dans ces années 20-30 et en même temps, très souvent, en lisant le livre, on se dit qu'il y a quand même des petites choses qui nous rappellent la période contemporaine et malheureusement, je pense que la ressemblance n'est pas fortuite du tout.
10: Jean-Marc Daniel.
15: Oui, je n'ai pas exactement la même lecture. Je considère en effet que la ressemblance est plus ou moins mise en avant. D'ailleurs, dans l'introduction, il dit « vous allez retrouver des choses », mais il est très prudent, l'auteur. Et d'ailleurs, dans le quatrième de couverture, l'éditeur dit « vous allez voir, il y a des complots qu'on nous a masqués ». Il dit « non, ce n'est pas des complots, il ne faut pas, effectivement, on a peut-être minimisé le rôle de ces gens-là, mais il ne faut pas non plus leur donner un rôle de grand manipulateur. » Parce que effectivement, ce qu'a dit Christian, c'est que le Rassemblement français s'est dissous dans les années 30. En fait, il y a deux périodes dans le livre. Il y a vraiment la période des années 20, avec une obsession qui est le cartel des gauches, et qui est le gouvernement du cartel des gauches pendant qu'il est au pouvoir, et puis la façon dont on en sort et tout ça. Et puis, deuxième période, c'est le Front populaire, avec un personnage, c'est un personnage qui joue un rôle, à mon avis, aussi important que les patrons, qui est Jacques Doriot. On a parlé du PPF. Dans les années 20, il est communiste, il est le symbole de personnage qu'il faut absolument abattre. Et dans les années 30, il a rompu avec le Parti communiste et il devient, au contraire, le symbole du personnage qu'il faut absolument soutenir. Alors, on croise tout un tas de gens. Donc, il n'y a pas que des polytechniciens, parce que François Coty rappelle qu'il n'était pas polytechnicien. Il arrivait du maquis corse. Et donc, ce n'est pas son vrai nom, c'est le nom de sa mère. Effectivement, il y a deux personnages. Il y a Ernest Mercier, donc, qui est le polytechnicien des années 20. Il y a Eugène Deloncle, qui est le porcelain, le polytechnicien des années 30. Et ce que j'ai trouvé intéressant dans le livre, c'est d'ailleurs, il y a deux parties. Le livre se dit première partie, deuxième partie. Il y a vraiment deux phases. Il y a une phase de gens qui sont absolument traumatisés à la fois par le cartel des gauches et par la révolution russe, par le bolchevisme. Mmh. Et puis, il y a la deuxième phase, qui est la phase délirante. Parce que là, on est dans le délire. Comme l'a dit Christian, ça va tourner à la violence et au meurtre. Il va assassiner des gens. Et donc, on est quand même dans un mécanisme et un phénomène qui aura eu assez peu d'impact finalement. Alors après, il y a des personnages quelqu'un qui n'est pas un polytechnicien qui apparaît assez souvent dans le livre, qui est Raphaël Alibert, qui est un juriste qui va devenir ministre de garde des Sceaux sous Pétain et tout ça. Et donc, le livre, pour conclure, le livre, à la fois, on apprend des choses, on se noie un peu dans les détails. Ouais, on se noie un peu dans les détails. Et je crois que l'idée de véritablement dire, il faut le projeter sur... c'est passé un peu à côté du livre. Il y a vraiment une atmosphère, une période, et se réfléchir au travers de cette période à ce traumatisme qui a été, d'une part, la révolution bolchevique, et d'autre part, la montée en puissance du nazisme, et ces années 30 où on n'arrivait pas à se sortir de la crise, et ces années 30 où on voyait effectivement ce gouvernement Léon Blum, qui n'était pas vraiment bolchevique, mais dont on n'avait pas envie qu'il exerce le pouvoir et les responsabilités qui lui ont été confiées.
10: Et on complète, Jean-Marc, cette lecture avec votre choix qui finalement prolonge un petit peu le choix de Christian du fascisme en col blanc. C'est le livre d'Alexandre Chira, Gilivaldi notamment, L'économie politique du populisme. C'est un repère, la découverte. Qu'est-ce que c'est que cette économie politique du populisme ?
15: Alors effectivement, c'est un peu dans la continuité, sachant que les références des années 20-30, c'était Staline, Mussolini, Hitler. Maintenant, c'est des gens qui sont heureusement moins monstrueux, qui servent de référence à ces mouvements. Alors c'est un économie politique, c'est au sens moderne, c'est pas économie politique telle qu'on l'employait au 18e ou au 19e siècle, c'est ces mouvements. Alors c'est un économie politique, c'est au sens moderne, c'est pas économie politique telle qu'on l'employait au 18e ou au 19e siècle,

0: Bon, j'ai pas trouvé ça très intéressant. En revanche, le premier chapitre sur qu'est-ce que le populisme, c'est-à-dire comment définir le populisme, comment le populisme est avant tout un mouvement contre les élites. C'est pas un mouvement qui est pour quelque chose. C'est un mouvement qui est contre les élites. C'est un mouvement qui est contre les juges. C'est un mouvement qui est contre la presse. C'est un mouvement contre une certaine forme de organisation sociale de gens qui se sentent effectivement victimes. C'est assez bien analysé. Il y a un chapitre sur les raisons économiques du populisme qui est bien construit, où ils disent il y a des raisons structurelles, la mondialisation, il y a le progrès technologique qui remet en cause, y compris des gens qui se sentaient pas menacés jusqu'à présent. Et puis il y a eu cette récession de 2008-2009 où ils disent, je trouvais que c'est assez intéressant de dire, finalement on n'a pas mesuré sur le moment les conséquences de cette récession qui a été assez violente et qui a vraiment ébranlé toute une dynamique de croissance économique et de la mondialisation heureuse s'est effondrée.
1: On parle pas que de la France, là, on est d'accord.
0: Oui, absolument. Et puis alors après il y a les conséquences économiques du populisme, la façon dont les politiques économiques sont menées, et on ne parle pas que de la France d'une part, et on ne parle pas que des mouvements de droite. Il y a aussi un populisme de gauche, disent-ils. Il y a même un populisme du centre. Ils mettent à l'avant. Il y a quelques éléments sur la République tchèque où il y a un parti qui est un parti au pouvoir, qui est un parti libéral conservateur, qui est très libéral en économie, conservateur sur les mœurs, qu'ils identifient au populisme. C'est un livre utile à lire, mais il faut faire le tri dans les chapitres.
2: Christian.
3: Je partage assez l'avis de Jean-Marc. C'est un bon repère, c'est vraiment un guide synthétique de la littérature sur le populisme et sur l'approche économique du populisme. Premier chapitre, effectivement, nous guide même dans la science politique, plutôt, qu'est-ce que c'est que le populisme, quelles différentes études, quelles différentes définitions, c'est bien. Et après, il y a 5 chapitres sur l'approche plutôt économique du populisme. Alors, c'est vrai que je suis d'accord avec Jean-Marc, le chapitre 2, assez théorique des modèles hors sol pour essayer d'expliquer le populisme, moi, j'ai pas accroché non plus. Par contre, après, donc, il y a les déterminants économiques, et les déterminants socioculturels du populisme. En même temps, le livre est vraiment bien fait, mais ce qu'il nous dit, c'est que franchement, les économistes n'ont pas grand-chose à nous dire en fait sur le populisme, parce que dire quand on est victime de l'automatisation, de la mondialisation, de la crise financière et que tout d'un coup on se sent un petit peu déprimé, déclassé, qu'on a été victime, on a plutôt tendance à écouter les populistes. Bon, est-ce qu'il n'y a pas besoin d'écrire des bouquins et de faire des études et des équations économiques pour le comprendre? Pareil du côté des déterminants culturels du populisme, dire quand on sent que le statut social est déclassé, lorsqu'on a un petit peu peur des immigrés, bah on écoute plutôt les voix des populistes. Bon, bah ça on le savait aussi un peu déjà. Ils essayent de nous expliquer ce que sont les choix économiques des populistes. Donc ils nous disent, ils ont d'abord été très libéraux, puis après ils ont été plus avec des politiques de gauche entre guillemets. Mais il manque la dernière phase, parce que chez Mélenchon, au Rassemblement National, chez Trump, on voit qu'ils sont plutôt proches des entreprises et des très riches. Et là, cette dimension est pas expliquée. Et puis le dernier chapitre, c'est pour nous dire, écoutez, les impacts vont être très négatifs sur la prospérité, sur la croissance, et très négatifs sur la démocratie. Est-ce que c'est vrai, est-ce que c'est pas vrai? On voit bien que Trump 1 était protectionniste, Biden l'a toujours été, et Trump 2 l'est, donc oui, ça va dans leur sens. Et en même temps, on voit que Trump aujourd'hui s'attaque à la réserve fédérale, on a l'impression qu'elle tient bien, donc là, ce sera pas durable. Donc voilà, on manque un petit peu encore d'éléments, mais encore une fois, le bouquin est vraiment très bien, belle synthèse, mais ce qu'ils nous disent, c'est que franchement, les économistes n'ont pas grand-chose d'original à nous apporter pour comprendre le populisme.
2: Globalement, si on fait la synthèse de ces deux livres, quelles leçons du passé finalement on peut tirer pour lire la période actuelle?
0: Moi, je dirais que par rapport aux années 20-30, effectivement, il y a moins d'excès quand même. Parce que encore une fois, dans les années 20-30, il y avait un excès, y compris dans les références. Hitler, Staline, c'était quand même...
3: Mussolini,
0: oui, ouais. Mussolini, qui est beaucoup la référence, effectivement. Ouais. Parce que c'était la référence presque présentable par rapport aux deux autres. C'était vraiment des monstres, enfin, il n'y a pas d'autre mot. Bon, là, maintenant, les références sont moins... Trump... C'est pas Mussolini, c'est d'ailleurs, il y a un des personnages qui se fait appeler Mussolinette par la presse. C'est plutôt, j'ai trouvé cette expression, des gens qui s'inspirent de Mussolini mais qui vont pas jusqu'au bout, donc c'est des Mussolinettes. On est plutôt à la période des Mussolinettes.
2: Merci beaucoup à tous les deux. Allez, c'est l'heure de recevoir notre invité pour évoquer l'étude de la semaine.
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2: C'est ce travail conduit par Ipsos BVA pour Reliance, la première vague de l'Observatoire européen des risques et

0: opportunités des établissements de santé. C'est un éclairage passionnant sur les vulnérabilités des systèmes de santé européens à travers la cartographie de 25 risques majeurs. Étienne Mercier, bonjour.
1: Bonjour.
0: Étienne, vous avez dirigé l'étude et vous dirigez d'ailleurs la division santé au sein du pôle société d'Ipsos BVA. D'abord, c'est quoi ces risques majeurs pour nos systèmes de santé ?
1: Là, en fait, on est allé cartographier toute l'originalité du dispositif. Il est double. D'abord, on n'est pas allé interroger les populations nationales, mais on est allé interroger les médecins qui travaillent à l'hôpital, les infirmières, les aides-soignants, mais aussi ceux qui dirigent des services, voire des établissements hospitaliers. Et ça, on l'a fait au niveau européen. C'est donc très, très rare. Et l'idée, c'était de cartographier donc 25 risques. On a élaboré avec un pool d'experts et on a posé des questions très très simples en fait à ces gens qui étaient finalement: quelle est la probabilité pour que chacun des risques aujourd'hui survienne et frappe votre établissement, son impact potentiel bien entendu, et puis leur niveau de préparation.
0: Alors qu'est-ce que ces professionnels redoutent le plus aujourd'hui, d'abord en Europe? Et l'autre conclusion majeure quand même de votre étude, c'est que globalement, on est plus inquiet en France que dans le reste de l'Europe.
1: Oui, alors on peut parler d'un top 3 ou d'un top 10 de risque, mais le véritable renseignement, c'est qu'on est rentré aujourd'hui dans un monde de polycrise à l'hôpital, et je pense pas que beaucoup de personnes en aient vraiment conscience. Les hôpitaux doivent plus seulement faire face à d'un manque de moyens de personnel, mais il y a aujourd'hui des risques démographiques avec le vieillissement de la population, et il s'estime aujourd'hui fortement impacté par ce type de risque. Des risques RH aussi avec la pénurie du personnel, des risques économiques avec l'explosion des coûts, des risques technologiques avec les cyberattaques. Et on a vu récemment que dans les Hauts-de-France ou dans d'autres régions, ces risques existent. Donc cette idée qu'aujourd'hui que les risques sont désormais des polyrisques est totalement diffusée dans la population des soignants et au sein de l'hôpital. Et puis on a surtout des risques qui désormais sont selon eux interconnectés. C'est une forme de toile d'araignée. La pénurie de soignants provoque de l'épuisement. L'épuisement vient provoquer des erreurs médicales. Les erreurs médicales provoquent finalement des hausses des coûts parce qu'il faut indemniser les soignants, etc., etc., etc. Et quand un maillon lâche aujourd'hui, c'est toute la chaîne qui lâche, et c'est toute l'originalité, je trouve, de cette enquête. C'est de montrer à quel point aujourd'hui les risques sont multiples à l'hôpital.
0: Alors, Étienne Mercier, certes, mais c'est quand même en France que la chaîne de risque que vous décrivez, finalement, est la plus fragile.
1: Alors oui, c'est vrai que la France se distingue très fortement. D'abord parce que à 5 et à 10 ans, les cadres hospitaliers qu'on a interrogés sont les plus pessimistes, et ils sont bien plus pessimistes que les cadres hospitaliers qu'on peut interroger en Allemagne ou dans les autres pays européens. Et il y a un décalage majeur aussi en termes de niveau d'exposition, c'est-à-dire que vous avez aujourd'hui des établissements hospitaliers qui s'estiment beaucoup plus exposés à ces risques et aussi beaucoup moins préparés que les autres pour y faire face. C'est donc un vrai sujet, je veux dire. Là encore, le système de santé français dont nous étions si fiers il y a encore quelques années montre à quel point le panorama s'est vraiment obscurci au sein même de l'hôpital.
0: Merci beaucoup, Étienne Mercier, pour ce décryptage. Merci. De cette passionnante étude, donc le première vague de l'Observatoire européen des risques et opportunités des établissements de santé. On suivra de près les suivantes. Merci beaucoup, Étienne Mercier.
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0: Et on commence avec ce rapport de la Commission européenne, le Debt Sustainability Report, rapport d'analyse qui évalue si la dette publique des États de la zone euro est soutenable à moyen et long terme. Dit autrement, est-ce qu'un pays pourra continuer à rembourser sa dette sans crise, sans restructuration et sans explosion des impôts ou de l'inflation? La réponse alarmante que livre la Commission européenne, c'est que pour la France, cette réponse est sans doute non, puisque dans le scénario de base, à horizon 10 ans, 2036, la France se retrouve avec une charge d'intérêt qui dépasse 5,5% du PIB, pendant que la croissance nominale, c'est-à-dire en valeur plus en volume, eh bien, reste proche de 3%. Or, lorsque le coût moyen de la dette dépasse durablement la croissance nominale, eh bien, c'est l'effet boule de neige de la dette qui s'auto-alimente et ne serait-ce qu'équilibrer les comptes publics ne suffit plus à enrayer le gonflement de la dette.
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0: Et le chiffre de la semaine, c'est cette note de Citrini Research qui a fait l'effet d'une bombe et ébranlé les marchés financiers. Citrini Research, c'est un petit cabinet indépendant d'analyse financière qui fournit donc des études et des projections très pointues et très suivies par les investisseurs. Et que nous dit cette note? Alors attention, les auteurs précisent bien que ça n'est pas une prévision, disons que c'est un scénario possible sur l'impact de l'intelligence artificielle. Un scénario donc en quatre temps. 1. L'IA génère très vite des gains de productivité importants dans presque tous les secteurs de l'économie, le commerce, l'industrie, l'assurance, toutes les professions expertes, hein, la médecine, le droit, etc. Du coup, les licenciements se multiplient, le chômage augmente, les salaires baissent. Du coup, la demande baisse, la consommation, donc notamment le crédit se contracte, le coût de la dette augmente inexorablement, les banques perdent de l'argent, les bourses décroche et donc nous sommes dans un véritable cercle vicieux finalement dans lequel s'auto-entretiennent les gains de productivité de l'intelligence artificielle, les licenciements, des revenus plus bas, l'automatisation poussée toujours plus loin avec des effets terribles sur les marchés financiers, sur la richesse des ménages et sur le ralentissement économique. C'est un peu le scénario noir du progrès technologique avec un chômage de masse, sachant que à ce scénario noir, les experts finalement, qui eux sont plutôt positifs, nous disent « mais attendez, à chaque révolution technologique, on a toujours créé beaucoup plus d'endroits qu'on en a détruit. Pourquoi ce serait différent cette fois-ci ?» Bah, vous avez avec Citrini Research l'exemple de gens qui nous disent que oui, cette fois-ci, ce sera différent. Un scénario à scruter de près donc.
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0: Et c'est celui de notre éditorialiste international, Annalisa Cappellini. Bonjour Annalisa.
3: Bonjour Emmanuel.
0: Alors, un livre aujourd'hui pour évoquer les 4 ans de la guerre en Ukraine sous un angle original. Ça s'appelle Russie-Ukraine, la guerre hybride aux racines d'un bouleversement mondial. C'est aux éditions Armand Collin. Et c'est un livre où, finalement, on place l'accent sous l'angle de l'agriculture. C'est un livre collectif, hein. Ils sont 3 auteurs.
3: Oui, c'est Sébastien Abyss, Arthur Portier et Thierry Pouche. Les 3 sont des experts agricoles. Et Sébastien Abyss, notamment, est un de nos experts qui vient souvent nous voir en matinale pour l'interview du 7-20 pour nous expliquer le poids de l'agriculture sur les enjeux géopolitiques. Et voilà, vous l'avez bien dit, en fait, ce qu'on oublie trop souvent, c'est que cette guerre entre la Russie et l'Ukraine, c'est une guerre entre 2 puissances agricoles. On l'avait un peu en tête au tout début de la guerre, il y a 4 ans, quand on disait que l'Ukraine était le grenier d'Europe, quand on commençait à apprendre que l'Ukraine produisait énormément de blé. Mais la réalité, c'est que et l'Ukraine et la Russie sont 2 énormes producteurs de blé, d'orge, de maïs, de colza. Il y a les engrais. Donc voilà, il y a un vrai enjeu de sécurité alimentaire aussi dans le conflit entre ces 2 puissances. Et ce que ce livre nous dit et nous explique, c'est que l'agriculture est une arme, donc une arme qui peut servir au développement, mais une arme qui peut servir aussi pour la guerre.
0: Puisque l'agriculture est une arme, comment finalement les 2 puissances de cette guerre l'utilisent? Comment Poutine utilise par exemple l'arme agricole?
3: Il y a 2 stratégies opposées et c'est là que Poutine, encore une fois, a fait preuve d'un sens politique absolument admirable. C'est que depuis le début des années 2000, il a réarmé son agriculture. Donc il a commencé à l'utiliser de manière très très consciente pour s'imposer en tant que grande puissance, avec des investissements publics, avec la consolidation des acteurs privés, avec une projection diplomatique, avec énormément d'armes de tout type pour arriver à être une grande puissance agricole. Vous vous rappelez quand il avait utilisé les engrais comme des outils diplomatiques? C'était un peu l'équivalent des droits de douane de Donald Trump, non? Si vous, les Européens, vous ne faites pas ce que je vous demande, je vous bloque les engrais. Donc il avait réussi finalement à obtenir des concessions de la part des Européens. Donc c'est tout ce que l'Ukraine n'a pas fait. L'Ukraine, qui elle aussi grande puissance agricole, eh bien, elle a été bloquée par des blocages internes, par des problèmes de corruption. Donc, elle ne s'est pas développée du point de vue agricole autant qu'elle aurait pu le faire. Donc, vous voyez, il y a une disparité aussi du point de vue agricole. Et on est sur un conflit qui est agricole, dans le conflit militaire. Donc si on va un peu plus loin que le terrain...
0: Et le paradoxe, c'est que ce renouveau de la puissance agricole russe s'explique aussi par l'embargo que l'Europe avait décrété contre les céréales russes. Ça explique aussi finalement pourquoi l'Ukraine est aussi convoitée par la Russie. C'est-à-dire que même si la Russie est redevenue une grande puissance agricole, l'Ukraine, ça reste le grenier à blé de l'Europe.
3: Bien sûr, il y a un enjeu énorme. Donc oui, quand on parle d'Ukraine, on parle de terres rares, on parle de minerais stratégiques, c'est ce qui intéresse les États-Unis. Mais on parle aussi de maïs, tout simplement. D'où d'ailleurs une immense question sur l'adhésion de l'Ukraine à l'Union européenne. Qu'est-ce qu'on fait? Est-ce qu'on l'intègre à l'Union européenne? Et du coup, on a un immense concurrent agricole à l'intérieur de notre Union. Vous vous rappelez la polémique, par exemple, sur le poulet ukrainien qui faisait énormément de concurrence. Les agriculteurs polonais, eux, ils se plaignent beaucoup d'avoir cette concurrence des Ukrainiens, ce qui est absolument compréhensible parce qu'ils sont, très proches. Et en même temps, si on n'intègre pas l'Ukraine, on aura un immense concurrent juste à côté de nous, qu'on aura à subventionner et aider pendant des années, très justement évidemment pour les aider pendant le conflit, mais on aura quand même un immense concurrent juste aux portes de l'Union européenne. Et il faut savoir aussi que l'Ukraine intéresse évidemment la Russie, mais elle intéresse aussi beaucoup d'autres États. Elle intéresse les États-Unis, par exemple, les États-Unis qui sont eux aussi une puissance agricole, mais qui se spécialisent plutôt dans le maïs et dans le soja. Donc pourquoi pas se tourner vers l'Ukraine pour avoir tout le blé dont ils ont besoin. L'Ukraine intéresse la Chine, par exemple, la Chine qui veut renforcer son indépendance alimentaire et qui a un vrai problème d'exode rural. Donc les jeunes Chinois quittent les campagnes pour aller en guerre. Donc pourquoi pas récupérer du maïs et de l'orge de l'Ukraine.
0: Merci beaucoup, Annalisa Cappellini, pour cette lecture magistrale de Russie-Ukraine, la guerre hybride aux racines d'un bouleversement mondial, donc chez Armand Collin. Allez, c'est l'heure de nos ultimes choix.
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0: Christian Chavagneux, quelle est votre ultime sélection pour aujourd'hui?
4: Je reste dans le thème des livres qu'on a traités tout à l'heure avec Jean-Marc, puisque j'ai choisi le livre du jeune politiste Arnaud Miranda, sur qui est une enquête sur les néo-réactionnaires, un groupe de gens qui sont autour de Donald Trump.
0: Ouais.
4: Et le livre est assez fascinant, parce qu'il nous montre que ces néo-réactionnaires se sont constitués sur Internet, c'est une communauté de blogs, pas du tout des grands livres, tout ça, c'est des blogueurs qui sont échangés, les Curtis Yarvin, les Nick Land, etc. Et c'est assez fascinant, parce que quand on rentre dans la littérature de ces gens, ils sont complètement illuminés. Enfin, ça n'a aucun sens. C'est une pseudo-philosophie politique qui ressort avec aucun sens. Et ce qui est encore plus fascinant, c'est qu'ils ont réussi à trouver une porte d'entrée dans le Parti républicain, proche de Trump, proche surtout du vice-président J.D. Vance. Et moi, je suis vraiment sidéré. Donc, tout ce qui vient des États-Unis qui nous dit « Trump devrait être un roi », enfin, l'aspect royaliste, nous, ça nous fait rigoler. On voit qu'il y a une philosophie théorique derrière. Pourquoi ils crachent sur les Européens? Pourquoi ils n'aiment pas la démocratie? Tout ça est né de ces néo-réactionnaires, c'est fascinant.
0: Bon, passionnant, Jean-Marc Daniel.
5: Alors moi, j'ai choisi le livre de Julien Lopizot dans la collection Paroles d'acteurs, chez l'éditeur Loeb. Donc, c'est un chef d'entreprise qui a appelé son livre Petit manuel d'intelligence stratégique, et au travers de 6 cas concrets, il essaie d'expliquer comment les chefs d'entreprise contemporains doivent répondre à certains problèmes qui n'existaient pas d'ailleurs avant. C'est-à-dire, il dit la cybersécurité, les problèmes de panne d'électricité, c'est des choses qu'on n'avait pas auparavant, et donc maintenant, il y a des choses auxquelles il faut répondre de façon tout à fait à la fois pratique et stratégique, dit-il. C'est-à-dire qu'il faut avoir réfléchi au préalable. Donc c'est assez concret, ça se lit bien, et c'est assez court en plus.
0: Ben moi, je suis un peu dans la même veine que vous, mon cher Jean-Marc, parce que alors vous allez me dire, des bouquins sur comment réduire les dépenses publiques, comment rendre l'État plus efficace, etc., etc. Bon, on en reçoit quand même énormément, mais j'ai bien aimé celui-là qui s'appelle « Pour un Big Bang des services publics ». C'est écrit par Jean-Pierre Mongrand. Alors Jean-Pierre Mongrand, son quotidien, c'est justement d'aller conseiller la puissance publique, il est consultant, pour voir un petit peu comment on peut améliorer cette efficacité. Et donc ce que j'ai bien aimé, c'est qu'il ne nous dit pas une fois de plus ce qu'il faut faire, mais il essaye de nous expliquer comment on peut faire, effectivement, à partir de cas concrets, essayer d'améliorer la qualité et l'efficacité de nos services publics. Donc, je salue cette démarche. Donc c'est Christophe, c'est Jean-Pierre Mongrand, donc c'est aux éditions Questions de Société. Voilà, c'est la fin de cette librairie de l'écho. On se retrouve la semaine prochaine et d'ici là, bien sûr, bonne lecture.
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8: Bonjour et bienvenue dans cette émission Tech & Co Business. Sur BFM Business, on va évidemment beaucoup parler d'intelligence artificielle et de cybersécurité. Dans un instant, je reçois la société RippleTide qui est venue avec l'un de ses clients, Coesio Asset Management. Vous allez voir, ils ont fait un score financier, mais un score financier personnalisable grâce à la data, grâce à des agents. On va découvrir tout cela ensemble. On enchaînera avec Exaion. Exaion a défrayé un peu la chronique. C'était cette filiale d'EDF qui a été revendue en partie à un Américain, filiale de supercalculateurs. Et oui, qu'est-ce qui se passait en termes de souveraineté, eh bien son patron sera là pour nous expliquer tout ça et quel type de service ils offrent aux entreprises sur le calcul haute densité. Et puis, deuxième partie d'émission, la cybersécurité. Nos débriefeurs seront là et il y a beaucoup de choses à raconter entre Mythos, entre Fable 5 et puis cet étonnant ransomware automatique, cette ransomware fait par des agents. Ils sont allés jusqu'à négocier avec l'équipe IT. C'était l'agent qui négociait. On va essayer de comprendre tout ça avec nos experts. Allez, restez avec nous. On est ensemble pendant une heure sur BFM Business, Tech & Co Business. C'est parti.
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8: Voilà, on va parler intelligence artificielle avec nos deux invités. Je vous les présente tout de suite. Patrick Schubert, bonjour.
9: Bonjour.
8: Patrick, CEO de RippleTide, fondé en 2024 après 2 ans de R&D. Vous allez nous raconter tout ça et comment vous travaillez justement sur les processus, sur l'IA, sur une IA responsable. C'est rendre les agents d'IA d'entreprise un peu plus responsables. Enfin, on va découvrir tout ça avec vous. Et justement, pour illustrer tout ça, merci d'être là avec nous. Damien Ferrazzi, bonjour.
10: Bonjour.
8: Damien, vous êtes directeur général de Coesio Asset Management. Vous gérez aujourd'hui 140 000 clients, 1 milliard d'euros de chiffre d'affaires et puis c'est 5 000 personnes chez Coesio. Et on va voir quels étaient vos besoins. Juste un premier mot, Patrick, RippleTide, 2 ans de R&D, c'était quoi le besoin du marché? Qu'est-ce qui vous a donné l'idée de créer cette entreprise? Et surtout, qu'il fallait travailler sur ces agents.
9: Oui, l'objectif pour RippleTide, c'est de permettre aux agents de prendre les bonnes décisions. Et on voit très bien qu'aujourd'hui, on est confronté à une IA qui peut se retrouver à inventer des faits ou pas forcément être fiable dans ses réponses. Dans le monde de l'entreprise, on s'est dit que c'était quelque chose qui ne serait pas acceptable. Et donc, après 2 ans de R&D, on a ajouté une technologie qui permet justement, dans le cadre de déploiement entreprise, de rendre les agents fiables et qu'ils puissent prendre des décisions qui correspondent aux enjeux business.
8: Et comment vous allez mesurer justement cet indice de confiance de ces agents?
9: Alors, on mesure de deux manières. Il y a une première façon qui est assez simple, qui est si on est capable d'évaluer le retour business. Si vous prenez un cas de support client, par exemple, si le ticket est résolu ou il n'est pas résolu. Donc là, on va être capable de l'évaluer. Et donc, on va voir est-ce que l'agent respecte ces règles-là. Après, au niveau de règles métiers ou de quand l'agent va formaliser des faits, on va être capable d'évaluer est-ce que ces faits existent dans une documentation qui est la documentation de l'entreprise.
8: D'accord. Donc c'est là où vous justifiez qu'il n'y a pas d'hallucination et voilà. C'est
9: exactement.
8: Ça tombe bien.
9: Si on le schématise, RippleTide en fait modélise le savoir-faire de l'entreprise. Mm-hmm. Et quand l'agent prend une décision, on va regarder la décision à prendre au regard de ce référentiel de l'entreprise pour être certain qu'il soit valide ou pas.
8: Et alors, on a de la chance aujourd'hui d'avoir avec nous Damien Ferrazzi, donc directeur général de Coesio Asset Management. Alors, racontez-nous quel était votre besoin, parce qu'évidemment, j'imagine, vous êtes plongé avec toutes les data que vous gérez, vous êtes plongé dans l'IA, et encore plus avec cette IA générative et maintenant cette IA agentique. Quels étaient vos besoins et comment s'est fait le lien avec RippleTide?
10: Bonjour, merci de me laisser présenter notre belle entreprise. Le cas est plutôt simple. Nous sommes fournisseurs de l'ensemble des métiers du numérique de TPE et de PME. Mmh. Et donc, nous distribuons de l'informatique, de la cybersécurité, des télécoms, des solutions de gestion, des solutions de GED, audiovisuelles et des systèmes d'impression. Et tous les jours, les besoins de nos clients sont plutôt simples. Ils veulent qu'on les accompagne dans leur transformation digitale et ils veulent qu'on les fournisse en biens d'équipement sans consommer leur trésorerie.
8: Oui.
10: C'est là que la magie du financement opère et que mon métier consiste à leur trouver des solutions de financement pour nourrir ce besoin. Et donc, j'ai un double enjeu qui consiste à dire « je dois trouver des solutions » et maîtriser mon risque.
8: Alors, surtout, ça doit être compliqué. Là, je fais juste un petit pas de côté. Mais aujourd'hui, avec l'IA qui arrive, voilà, auparavant, on pouvait à peu près gérer son budget. C'est à 3 ans, 5 ans, on sait où on va. Là, aujourd'hui, on se dit, je vais peut-être être obligé de changer un peu, de braquer dans les 2 ans à venir.
10: Ben, le financement fait encore plus sens, puisqu'on veut s'équiper avec les solutions du moment, sans pour autant investir, mais plutôt financer et donc louer pour maîtriser son budget. Et c'est là que le financement encore aide nos chers clients. Et finalement, historiquement, on était aussi limité en termes d'accompagnement de financement puisque nous consommions ce qu'on appelle un score, une étude de financement classique, externalisée, qui était prise auprès d'établissements financiers. Et avec la rencontre effectuée...
8: Vous avez dit, on va faire notre propre score.
10: Exactement.
8: C'est ça l'idée ?
10: On s'est dit, via Patrick, via Rippletide, ce serait quand même trop bien de trouver une IA qui nous aide à construire un score qui soit plutôt adapté aux TPE-PME, qui soit enrichi de données qui sont propres aux TPE-PME et qui soit encore une fois augmenté des datas propres à Coesio, donc pour mieux comprendre les besoins clients.
8: Et est-ce que ça veut dire, parce que souvent ce qu'on entend aujourd'hui, alors les gens non satisfaits disent « oui, l'IA n'a pas répondu à mes objectifs » et ceux qui disent « pourquoi ça n'a pas répondu » disent « voilà, il faut une qualité de données, ça j'imagine que vous l'avez, et surtout il faut changer les process ». On se dit, il ne faut pas juste appliquer l'IA sur des choses un peu existantes. Et là, est-ce que vous, du coup, il y a des processus qui ont été changés au sein de Coesio Asset Management ?
10: Pour le coup, on n'a pas eu de grands enjeux en termes de changement de process, puisque nous avons simplement changé l'agent de scoring d'origine avec un agent de score moderne qui, lui, nous donne accès à de meilleures données, qui nous permet de mieux arbitrer.
8: Quelque part, vous l'avez un peu plus personnalisé, quoi.
10: Il est complètement personnalisé, il intègre toutes les données nécessaires à mieux décider et mieux accompagner nos clients in fine.
8: Et du coup, ça s'est décidé avec les équipes qui ont un peu défini un peu le scénario vers lequel devait aller ce
10: exactement. On a fourni les données à Patrick qui lui ont permis de mieux sentir les besoins, de mieux sentir les décisions. Donc c'est vraiment la dualité entre la technique de leur côté et nous, les logiques métiers qu'on n'arrivait pas à interpréter à l'époque.
8: Alors comment, parce que quand j'ai décrit très rapidement ce que faisait Rippletide, rend les agents IA d'entreprise responsables. Comment justement on fait ce lien aussi avec l'ADN un peu de Rippletide ?
9: Le point, c'est la décision. Ouais. C'est-à-dire qu'on le voit sur le scoring, l'objectif, c'est comment on prend pour Coesio une décision de scoring qui soit la meilleure décision pour le client. Et ce qui est intéressant avec cette offre-là, c'est que c'est un nouveau service et la capacité pour Coesio d'offrir des nouveaux services en évaluant le scoring d'une meilleure façon, en ajoutant plus de données.
8: Des données qui restent celles de...
9: Alors, il y a des données de Coesio, mais aussi des données tiers, c'est-à-dire d'être capable d'enrichir et aussi de pouvoir d'ultra-personnaliser, c'est-à-dire que le scoring, il va être vraiment fait pour cette PME à cet endroit, pour ce financement-là.
8: D'accord.
9: Et ça fait toute la différence pour l'évaluation aussi. L'autre point sur le côté responsable, pour répondre à votre question, c'est... La technologie de Rippletide est explicable. Donc, ça veut dire qu'on est capable d'expliquer chaque décision. Et pour le crédit et le scoring, la conformité est un élément important.
8: Parce que c'est ce que j'allais dire. L'idée, bon, c'est bien d'avoir un bon indicateur, mais on est dans un univers où il faut quand même être capable d'expliquer. C'est toujours ce que l'on dit aujourd'hui. L'effet boîte noire, dans certains cas, c'est bien, ça va vite et tant mieux. Mais quand on est dans votre univers, il faut savoir dire pourquoi il y aura un refus, pourquoi il y aura telle décision qui sera associée à tel indicateur.
10: C'est exactement ça. Et c'est là où on s'est bien trouvé aussi dans la collaboration, puisque c'est totalement documenté, hiérarchisé. Et finalement... quand on passe de la soumission à l'accord, on voit le chemin entre les deux. Et quelque part, on voit ce qui a favorisé ou qui a fait infléchir l'accord de financement. Et nous, on ne peut pas se tromper parce qu'on gère 30 000 opérations par année. Donc, on ne peut pas lancer la machine dans la nature et se retourner un an plus tard pour se dire, mince, j'ai pas assez documenté, donc c'est clairement le cas.
8: Et Damien Ferrazzi, on parlait tout à l'heure avec Coesio Asset Management de ce côté personnalisation par rapport à vos clients. Ça veut dire que par rapport à tel profil de client, qu'il soit une PME, une grosse PME, une petite PME, et qu'il soit dans le domaine du retail, enfin dans n'importe quel domaine, vous allez pouvoir ensuite ajuster un peu ces indicateurs.
10: C'est exactement ça.
8: C'est ça l'idée.
10: Si on cherche un petit peu la différence avec un score classique, normalement on consomme un score qui vient d'en haut, des grosses boîtes, des grandes entreprises, avec une donnée financière classique et analysée de façon très très classique. Nous, on maîtrise ce que l'on vend, c'est déjà intéressant. Ouais. On maîtrise pas le client, mais on connaît bien notre client parce qu'il est vraiment TPE, PME. Et à l'appui de visites techniques, de visites commerciales, de données textuelles, de données environnementales et financières, on a plus d'éléments pour apprécier nos relations qu'un score classique nous aurait pas vraiment
9: donné. Quand on dit score classique, c'est un score financier.
8: C'est oui, c'est ça.
9: C'est juste le score financier. Exactement. Aujourd'hui, on peut ajouter des éléments, moi je sais pas si tu veux.
10: Je t'ai un peu embêté sur des avis Google Street View, des avis Google.
8: Ah oui, c'est ça quand on appelle les données un peu extérieures,
9: voilà, c'est d'aller chercher des données qui sont enrichies et accessibles aujourd'hui pour justement améliorer. Et si on regardait juste financièrement sur des PME qui peuvent parfois être en phase de décollage ou qui ont eu un petit trou d'air.
8: Ça va être quoi? Un exemple très concret, voilà, sans forcément citer l'entreprise, mais pour nous, Damien.
10: Un exemple concret de score?
8: Oui.
10: Ah ben, un exemple concret de score, pour moi, ce qui m'intéresse, c'est forcément les éléments financiers, parce qu'il pourrait y avoir une phase no-go assez immédiate. Mais une fois qu'on n'est pas sur le classique no-go, après, j'aime bien aller voir le Google Street View, la devanture de l'entreprise. J'aime bien aller voir les avis Google ou autres avis. J'aime bien aller voir l'ancienneté du dirigeant, l'ancienneté de l'entreprise. J'aime aller voir s'il a d'autres entreprises. Enfin, j'arrive à aussi aller chercher les informations de dernier passage technicien ou de dernier passage commercial.
8: Presque les avis LinkedIn des gens, souvent.
10: Ouais, tout m'intéresse parce que j'ai des signaux faibles ou forts.
8: Ouais.
10: Et le score traditionnel, purement financier,
8: n'illustre pas si on voit c'est vrai qu'on apprend beaucoup souvent avec les petits commentaires LinkedIn là, on va dire voilà sur tel projet ça s'est très bien passé ou ça s'est allongé donc c'est ça vous allez aller chercher.
10: Et comme j'en ai 30 000 à faire, ça m'amuse d'en faire quelques-uns à la main, mais j'ai besoin de le faire de façon système.
9: Le point c'est ça, c'est la personnalisation à l'échelle.
8: Oui.
9: Et donc c'est là où
8: on pourrait le faire, mais ça prendrait
9: Et puis après on peut pas et il faut que chaque score, chaque avis soit traité de façon certaine et reproductible. Si on devait donner un score, 10, et que finalement c'est la même entreprise, et qu'on repasse l'agent et que le coup d'après il va donner, pourquoi? C'est pas acceptable. Et ça, c'est aussi ce qu'on apporte. C'est si ça doit être 10 fois de la même manière, ça sera 10 fois de la même manière.
8: D'accord. Et c'est là où justement vous jugez la pertinence de cet indicateur. Parce que je me dis, vous avez fait des tests et des tests. Parce qu'il ne s'agit pas d'aller revérifier avec l'œil humain, même si l'œil humain reste toujours.
10: Alors l'humain, il est censé être aidé par ce score pour arbitrer et décider. Et c'est une problématique qui est intéressante puisque finalement, on a beau être nous face à une solution de décision pour 30 000 scoring annuels, 30 000 opérations annuelles. Mais finalement, je fais quoi? J'ai besoin d'avoir le maximum d'informations pour prendre une décision. C'est le quotidien de mes clients. Clients, aujourd'hui, ils ont un quotidien de est-ce que je dois travailler avec cette nouvelle relation, qu'elle soit fournisseur ou cliente? Et finalement, ce score, non seulement il va nous servir, mais ce score, on va aussi le proposer en tant que service à nos clients finaux pour qu'eux-mêmes, ils s'en servent au quotidien pour arbitrer. Et ça, c'est dans une plateforme kiosque, qui est une plateforme multiservice qu'on lance là tout prochainement.
8: Prochaine étape pour RippleTide ?
9: Prochaine étape pour RippleTide, c'est de développer pour les industries régulées son offre, puisque là, on l'a commencé avec l'industrie crédit. On le voit aussi avec les services de santé, où on a des besoins d'une IA qui prend des décisions explicables et répétables au fur et à mesure du temps.
8: Ben, ce sera l'occasion de venir nous en reparler.
9: Avec plaisir. Même.
8: Patrick Joubert, merci d'avoir été avec nous, CEO de RippleTide. Donc voilà, pour gagner justement en confiance dans l'usage des IA et dans l'analyse de données. Et merci Damien Ferrazzi d'être venu témoigner, directeur général de Coesio Asset Management. Allez, on marque une courte pause, on va rester dans l'univers de l'IA. On va aller dans le calcul haute performance tout de suite avec notre invité suivant.
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8: promis, on va vous parler d'intelligence artificielle, de supercalculateur et de souveraineté aussi, parce que vous allez comprendre avec notre invité Fatih Balili. Bonjour.
7: Bonjour.
8: Merci d'être avec nous. Vous êtes PDG d'Exaion, donc spécialisé dans le calcul de performance. Exaion, c'est né en 2020 au sein d'EDF. Et le but, c'était de donner une seconde vie industrielle aux grands supercalculateurs, entre guillemets, déclassés, mais qui continuent évidemment à bien fonctionner. Aujourd'hui, vous êtes 110, enfin, vous êtes en train de grimper, mais plus de 110 collaborateurs. Le but, c'est de doubler taille d'ici à fin 2026 et d'avoir évidemment plusieurs millions d'euros de chiffre d'affaires. Alors, et de surfer évidemment sur cette vague de l'IA. Première question, expliquez-nous ce que vous proposez en type de service voilà, aux entreprises qui viennent vous voir.
11: Aujourd'hui, le service d'Exaion, c'est de fournir un service de cloud privé de confiance aux grandes entreprises qui veulent en fait stocker, inférer, calculer sur des données hypersensibles d'entreprise mm-hmm. et qui ne peuvent pas sortir en dehors territoire français. Ce qu'on appelle l'on-prem, mm-hmm, c'est-à-dire leurs équipes internes. Parce que données, ce qu'on appelle ça un peu cœur de business, données privées, qu'on ne peut pas les mettre dans un cloud privé ou dans un cloud entre le on-prem et le privé, public, les clouds souverains. D'accord. C'est des données qui doivent à tout prix rester en fait dans
8: les mains d'entreprise. Et j'imagine que là, depuis plusieurs mois, beaucoup d'entreprises viennent vous voir parce qu'on a senti que cette petite musique de la souveraineté, qui était un peu, voilà, on la mettait un peu de côté, on l'écoutait d'une petite oreille un peu peu attentive. Aujourd'hui, c'est pour beaucoup d'entreprises, c'est devenu un critère clé et encore plus quand on entend, enfin, tout ce qui se passe autour de l'IA en ce moment.
11: C'est-à-dire qu'effectivement, aujourd'hui, on peut séparer le cloud en trois activités. Il y a le cloud public, là où on gère nos mails, les Teams, etc. On va avoir ce qu'on appelle le cloud souverain, où en fait vous allez être garanti que vos données ne vont jamais être aspirées par un État étranger. Et puis nous, Exaion, on se positionne sur ce qu'on appelle le cloud privé, c'est-à-dire la résilience. C'est-à-dire qu'on va, nous, dans les scénarios où, si demain on est en conflit ouvert avec une puissance étrangère, on doit être capable de garantir à nos clients que les data centers et leurs données vont continuer à tourner, même si on essaie de leur couper l'accès à Internet, à la fibre, à certains modèles d'IA.
8: D'accord.
11: Nous, c'est ça. C'est là-dessus qu'on nous sommes positionnés. Sur la résilience, c'est...
8: Et vos clients, ils externalisent chez vous le calcul, puisque le but, c'était quand même des supercalculateurs au départ. Ouais. Le but, c'est d'externaliser leurs calculs intensifs. Hein, c'est ça l'idée.
11: C'est ça. Alors... j'utiliserai pas le mot externalisé, mais c'est nous, en fait, nous leur rapportons des data centers miniaturisés. D'accord. Chez eux.
8: Ah, chez eux, ok.
11: Et en fait, ils internalisent et ils continuent de garder chez eux, ou alors ils rapatrient de l'extérieur certaines données qu'ils avaient expatriées pour continuer à faire tourner leurs données sur des mini data centers qu'on leur livre, dont ils sont propriétaires et dont toutes les couches IaaS et PaaS sont développées sur de l'open source.
8: Et alors, Exaion a été au cœur un peu d'une polémique, hein, puisque filiale EDF, avec une partie qui a été revendue, alors qu'à l'heure actuelle, on parle du calcul, des centres de calcul IA, voilà, il faut être souverain dans ce domaine-là. Et il y a une partie qui a été revendue, alors plus de 60% aujourd'hui, à un Américain qui s'appelle Mara, alors qui était mineur de Bitcoin, mais on l'a dit hors micro avant que nous démarrions l'émission, ils sont en train de se tourner aussi vers les centres de calcul. Ils monétisent l'électron, quoi. Donc ils rentrent dans cette économie des tokens aussi. Pourquoi ça s'est fait Alors EDF est encore présent, puis il y a Xavier Niel encore qui est encore là, et l'entreprise, on le rappelle, est toujours bien en France. Hein, tous les collaborateurs sont en France.
11: Les fondateurs, nous sommes toujours là. 90% des effectifs sont en France, notamment à Paris. On a une partie de nos équipes qui sont au Québec, au Canada. La R&D à 100% est développée en France. Et toutes les solutions qui sont proposées à nos clients ont été développées par les équipes d'Exaion en France. Donc il n'y a pas d'input de technologie qui vient de Mara ou des savoir-faire d'Exaion qui repartent aux États-Unis.
8: Mais alors pourquoi ne pas être resté au sein de... Ou alors pourquoi ne pas avoir cherché un acteur plus européen ou voire français?
11: Alors plusieurs choses. C'est que ce n'est pas le cœur de métier du groupe EDF que de développer une activité cloud en interne.
8: Oui.
11: On le voit aujourd'hui, le groupe est en train de se recentrer sur les centrales nucléaires et sur les activités qui sont notamment en France et en Europe.
8: Plusieurs cheveux.
11: Ils ne peuvent pas financer à hauteur de plusieurs centaines de millions d'euros une initiative dans le secteur du cloud. Donc en fait, le groupe EDF, comme ça a été prévu d'ailleurs à la création d'Exaion, on savait que la première phase 2020-2025 aurait été financée par le groupe EDF, mais on savait qu'entre 2026 et 2030, nous aurions des besoins de financement beaucoup plus conséquents. et qu'il était déjà envisagé d'ouvrir le capital.
9: D'accord.
11: Et c'est ce qu'on a fait. Donc, on est passé par une banque d'investissement et puis on a vu les différentes entreprises qui étaient à même d'investir. Et c'est vrai qu'aujourd'hui, quand on va lever plus de 100 millions d'euros, c'est compliqué d'être trouvé en Europe.
9: Oui. Et donc, et alors aujourd'hui, donc le but, c'est de devenir un acteur, si ce n'est européen, au moins mondial avec Exaion.
11: Exactement. L'avantage qu'on a en fait aujourd'hui avec ce système de cloud privé, c'est qu'on l'a démarré sur le continent européen, qui est très orienté aujourd'hui sur la souveraineté des données et qui est en train, avec l'épisode de Groenland et l'épisode avec Anthropique, il y a quelques jours.
9: Le kill switch.
11: Voilà, le kill switch sont en train de prendre conscience qu'il faut aller jusqu'à la résilience et que la souveraineté ne suffit plus. Et dans cette logique de résilience, en fait, nous, Exaion, c'est des solutions qu'on a développées en interne pour le groupe EDF dès 2020. On a 5-6 ans d'avance sur le marché. Et beaucoup d'entreprises, et pas que européennes, hein, même aux États-Unis, aujourd'hui, les gens et les grandes entreprises veulent avoir leur cloud privé.
9: Ah oui.
11: Ils veulent faire tourner des plateformes de LLM, multi-LLM, basées sur des codes open source.
9: On voit des retours en arrière, on voit des gens qui étaient entièrement cloud public, enfin cloud externalisé, et puis qui maintenant sont en train de rapatrier des choses.
11: Et un très grand marché pour le cloud privé, notamment aussi aux États-Unis, au Moyen-Orient, dans le reste de l'Europe, au Canada. Et Exaion a eu une certaine avance et il faut en profiter. C'est maintenant qu'il faut accélérer. Il faut surtout pas.
9: Et ça aujourd'hui, est-ce que des clients ont un peu. Je rappelle, vous avez des clients historiques hein, qui sont des grandes banques, etc. Est-ce que eux, ils ont craint un moment, en plus de passer aux mains d'un Américain, enfin en partie, de perdre un peu de cette souveraineté.
11: On nous avait
9: rassurés quand même, j'imagine.
11: Nous les avions tous contactés avant le deal pour leur expliquer de quoi il s'agissait et que c'était pas. Une prise totale du capital d'Exaion, c'est une prise de participation partielle. Et comme Mara n'est pas un acteur du cloud et de l'IA, en fait, c'est un acteur qui nous a apporté les moyens à nous d'accélérer très vite, mais c'est pas un acteur qui se comporte un peu comme un big brother.
9: D'accord.
11: Tu verras ce qui se passe. Et comme eux-mêmes ne sont pas cloud provider aux États-Unis, bah du coup, ils ne sont pas sur le coup du Cloud Act aux États-Unis. Et du coup, nous ne sommes pas sous le clou du Cloud Act aux États-Unis, enfin en France vers les États-Unis, parce que notre actionnaire ne l'est pas non plus.
9: Ça va être quoi le profil alors, le profil des entreprises, peut-être pas, mais le profil des projets que l'on va vous confier aujourd'hui, qu'on va confier à Exaion.
11: Alors, si on prend ce qui accélère le plus vite en ce moment, ça va être des grands industriels qui nous disent écoutez, nous avons besoin d'avoir accès à une plateforme multi-LLM dans l'IA. Parce que, donc on a commencé par traduire certains documents, on a demandé à l'IA de nous aider sur des présentations PowerPoint, mais aujourd'hui, on a besoin d'optimiser un cas d'usage réel d'entreprise, où on sait qu'on peut aller chercher 20, 30, 40% d'optimisation. Mais comme ces données sont très sensibles, on ne se sent pas d'aller les mettre chez ChatGPT ou chez Anthropic. On a besoin d'avoir un cloud privé hermétique, complètement hermétique par rapport au monde extérieur, sur lequel nous, on peut venir lutter contre trois choses. Un, le shadow IT, éviter que nos données sortent. Deux, réduire le coût des tokens en utilisant des modèles open source. Et trois, garantir que le périmètre sur lequel on infère nos données soit ultra sécurisé. Mm-hmm. Et c'est ça qu'Exaion propose aujourd'hui à ses clients.
9: D'accord. Et aujourd'hui, donc dans le développement, c'est ça, c'est acquérir de nouveaux clients sur l'Europe et puis sur au niveau mondial par la suite.
11: Exactement.
9: Bien, merci d'être venu parler de tout ça, Balili, PDG d'Exaion. Voilà, puis d'avoir balayé un peu cette polémique. Voilà, on a bien compris que voilà, vous avez besoin de financement pour grossir et puis que voilà, toutes les garanties de souveraineté sont aussi respectées. Merci d'être venu parler de tout ça sur notre plateau BFM Business. On marque une courte pause. On se retrouve. Tiens, un sujet qui devrait vous intéresser. On va parler cybersécurité avec nos invités. Et suivant, notre débrief de l'actu cyber. Et là, il y a beaucoup de choses. On parlait du kill switch il y a un instant, mais il y a encore beaucoup de choses. On a vu un ransomware agentiel qui a fait quelques dégâts. On va en reparler avec nos débriefeurs. C'est tout de suite sur BFM Business.
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8: On vous parle d'un été très chaud avec la météo, mais on peut vous dire qu'il s'annonce aussi très chaud. Il l'est déjà dans le monde cyber avec, on va revenir sur tous ces épisodes, Mythos, Fable 5, tiens, l'apparition du premier ransomware agentiel. On va en parler avec nos invités, nos experts et voir comment les entreprises doivent anticiper un peu la tempête cyber qui souffle quotidiennement sur nos entreprises. Avec Pascal Le Digueul. Bonjour Pascal.
7: Bonjour.
8: Merci d'être avec nous, directeur général France de WatchGuard. Benoît Grunemwald, expert en cyber chez IZ France. Bonjour Benoît.
12: Bonjour.
8: Et Jérôme Billois, associé en cybersécurité chez Wavestone. Bonjour.
13: Bonjour.
8: D'ailleurs, vous pouvez retrouver Jérôme en replay. On avait fait un petit point sur le baromètre des startups, hein, parce que là aussi, il y a pas mal d'innovations dans ce domaine. Alors, je ne sais pas si vous l'avez, vu forcément, l'apparition du premier ransomware agentiel, des ransomware IA qui pourraient devenir indétectables par les outils traditionnels. Alors, j'ai vu ça dans la presse US. Des chercheurs en cyber ont identifié la première attaque de ransomware utilisant un agent IA pour négocier avec les victimes, adapter ses demandes de rançon et contourner les défenses. L'agent est basé sur un modèle LLM. Il a déjà réussi à extorquer 2,3 millions d'euros à une entreprise européenne en allant jusqu'à simuler des conversations humaines avec des équipes IT. Alors évidemment, tout le monde enquête de tout ça. Qu'est-ce qui commence, Pascal ?
7: Alors, déjà, il faut corriger 2-3 petits trucs indétectables. Oui. Ce que j'ai vu, les techniques et les procédures utilisées par l'agent, c'est des techniques et procédures qui sont connues, il n'a pas été recherché.
8: D'ailleurs, si on le sait, c'est que ce n'est pas totalement indétectable.
7: Voilà, si on a détecté quelque chose d'indétectable. Voilà. Donc ça, c'est le premier point. Ça reste dans l'usage de techniques, même d'une vulnérabilité pour rentrer qui était connue depuis un an et qui n'a pas été patchée.
8: D'accord.
7: On reste sur quand même de la bonne vieille faille côté victime.
8: Un peu laissé de côté.
7: Par contre, effectivement, côté attaquant, on est sur de l'agent qui de A à Z, qui s'est pris un peu les pieds dans le tapis d'ailleurs à la fin, puisque a généré une clé sans l'envoyer à l'attaquant. Donc,
8: il n'y avait plus d'humain dans la boucle.
7: Voilà, elle a oublié qu'il y avait un humain dans la boucle, ce qui est symboliquement assez intéressant. Mm-hmm. Mais effectivement, ça déroule tout de A à Z, et là on rentre dans une ère qui, sans vouloir faire peur, parce que la cyber parle à peur, mais il faut être réaliste, on est dans une ère où avant on faisait du ransomware avec des affiliés qui déroulaient à la main. Alors certes, on avait déjà eu une baisse de niveau de compétence, parce que les gangs de ransomware faisaient les guides, il n'y avait plus qu'à les dérouler, etc. Mais là, il n'y a même plus d'humains, en fait, à dérouler la chose. Donc, si ça se généralise, et ça va se généraliser, on rentre effectivement dans une ère de cyber qui est...
8: Mais à l'origine, c'est qui, quand même ? Il y a un humain à l'origine de l'agent, ou il a juste dit « cherche-moi à attaquer », et c'est l'agent qui s'est...
7: Alors, on ne connaît pas tout, on ne sait pas le LLM qui a été utilisé pour attaquer, etc. Donc, pour l'instant, c'est... sauf si mes confrères ont l'info, mais à mon avis, on n'a pas encore l'info. Donc, il y a probablement un cybergang derrière, ou des gens qui testent des choses, peut-être, mais vu qu'ils ont fait des dégâts, je ne pense pas que ce soit juste des tests, puisqu'on parle quand même d'une plateforme qui a été chiffrée complètement.
8: Ouais.
7: En revanche, ce qu'on en sait, c'est les implications derrière. Notamment sur ma partie sur laquelle je reviens souvent, qui est la PME. La PME, la chance qu'a la PME aujourd'hui, c'est que les attaques sont opportunistes et que quand un pirate tombe un peu sur un os...
8: Il n'insiste pas,
7: il va voir ailleurs. Là, on est sur un agent qui insiste. Il se trompe, il réessaye jusqu'à réussir.
8: Oui, il s'en fiche, lui.
7: Ça change tout.
8: Il est là 24h/24.
7: Ça change toute la donne. Il ne s'arrêtera pas.
8: D'accord.
7: Et du coup, il va falloir vraiment le bloquer, réellement. Pas juste espérer qu'il passe à côté.
8: Benoît.
14: Oui, alors moi, je vois qu'on passe d'une attaque statique à une attaque dynamique, ce qui fait qu'effectivement, cet agent, il utilise des failles connues, il ne révolutionne pas.
8: Oui, c'est ça, il faut bien... On reparlera de Mythos, Fable 5 dans un instant, mais là, c'est ça, c'est ce que disait Pascal, il y a des failles qui n'étaient pas résolues.
14: Et il y a un an, on voyait déjà les premiers rançongiciels pilotés par l'intelligence artificielle, mais ils ne faisaient pas toute la phase. Hein, si on reprend les 13
8: discussion,
14: étapes...
8: De discussion, ça va jusqu'à discuter avec les équipes IT.
14: Exactement, si on reprend les 13 étapes de l'attaque telle que Mythre l'a défini, là, il a enchaîné toutes les étapes, là où avant, l'IA intervenait surtout sur la phase opérationnelle du rançongiciel, pas l'intégralité. Donc ça, c'est quand même intéressant, c'est-à-dire ils ont maximisé eux-mêmes leur automatisation opérationnelle, entre guillemets, leur résilience. Moi, ça m'amène à un même constat, qui est un constat que ça va certainement toucher plus d'entités que ça ne pouvait en toucher auparavant. Et ça me rappelle aussi, et notamment en ayant exploité une faille connue, la gestion des vulnérabilités, la gestion des accès, les bonnes pratiques. Finalement, s'il n'y avait pas eu cette faille, il aurait certainement trouvé autre chose, mais il aurait refait face à un niveau plus complexe qui fait qu'il serait peut-être passé à une cible supérieure.
8: Oui.
14: Donc, revenons aux bases. Et puis moi, ce qui m'a frappé aussi, c'est qu'on parle beaucoup de formation des utilisateurs. C'est évident que c'est nécessaire. Mais ce que l'on voit, c'est que ça a commencé à 19h34 et 24 secondes. Il a enchaîné 5 étapes. Et à 19h35 et 18 secondes, il était rentré.
12: Ouais. En moins d'une minute. Mais ça veut dire qu'on ne va pas réduire notre surface numérique
13: Par contre, il faut la durcir.
12: Ouais.
13: Et c'est vraiment ce que disait Benoît là. Je pense que la vraie nouvelle de cette affaire, c'est de voir le cheminement essai-erreur.
12: Oui, c'est ça.
13: Voilà, je regardais les étapes techniques. À un moment, il est bloqué dans son attaque et en 30 secondes, il pivote, il trouve un autre canal. Chose qui, d'habitude, aurait pris des dizaines de minutes, voire parfois des heures, à un groupe motivé et aurait peut-être fait arrêter le groupe parce que justement, ça, c'est trop long, c'est trop difficile. Donc, en fait, on va être face à des attaques qui vont être certainement plus larges, plus rapides et plus déterminées. Donc ça c'est un vrai risque, un vrai facteur de risque. Ce qu'il va falloir voir, c'est quand même quel est le ROI pour les cybercriminels. Malheureusement, j'aurais tendance à dire qu'il va quand même pas être mauvais.
12: Oui, parce que si c'est un agent pour les tourner, tant qu'il se cogne contre le mur, il continue à...
13: Voilà, alors... Vous savez comme moi que ça coûte cher en token.
12: Oui, quand même.
13: Et donc, il faut quand même voir. Parce que si l'attaque a coûté 50 000 dollars de token et a rapporté 30 000 dollars de rançon, bon, on n'y sera pas. Mais malheureusement, je pense que le gain sera plus grand que le coût. Et donc, on voit vraiment que les cybercriminels, ils arrivent à faire cette transformation numérique. Ils sont souvent très en avant dans la transformation numérique pour utiliser les nouveaux outils. L'époque des plateformes avec les ransomware, là maintenant l'époque des LLM avec l'IA. Et donc, c'est une vraie crainte. Alors, est-ce qu'il faut tout arrêter? Non. Par contre, qu'est-ce qu'il faut faire? C'est passer la défense à l'heure de l'IA. C'est-à-dire qu'il faut que les entreprises aujourd'hui, elles aient des IA qui automatiquement vérifient tous les systèmes et fassent comme l'IA d'attaque. Et qui finalement essayent.
12: Parce qu'on aurait pu avoir un agent, on pourrait développer un agent qui repère qu'il y a un agent qui est en train de...
13: Mais là, faut voir, le point clé sur ces attaques-là, ça n'est pas discret. En fait, toutes les attaques d'IA aujourd'hui, nous, tout ce qu'on a pu tester en interne dans nos labs, etc., c'est... Très direct, ça marche pas, j'essaye le suivant. Donc, c'est des attaques qui sont très verbeuses. Et donc, si on met quelque part des mécanismes de détection,
12: on commence à repérer des scénarios et tout ça.
14: C'est le cas. Repérer grâce à des EDR, grâce à des solutions qui sont sur les réseaux, l'équivalent d'un EDR, mais pour le réseau, aujourd'hui, ces signaux forts, on les repère. Et c'est d'ailleurs pour ça que les plateformes de rançongiciel proposent des outils qu'on appelle EDR Killer. Alors, c'est là où on voit que nous, pour nous défendre, on doit gérer les vulnérabilités, ce qui aurait pu permettre ici d'éviter de rentrer. Imaginons qu'ils rentrent. Pour ça, ils vont utiliser des EDR Killer, parce que l'EDR sert et leur opération
12: de détection et tout ça,
14: est bruyante. Ouais. Donc, il faut qu'ils minimisent leur empreinte.
12: Qu'ils le rendent aveugle, quoi. Ils rendent l'EDR aveugle.
14: Exactement. Et là, ils peuvent jouer le chiffrement. On voit aussi que, et on l'avait vu avec Promplog, Promflux, etc., il y a un an, les rançongiciels fabriqués avec l'IA ne sont pas aboutis. Donc on avait des proof of concept, là on voit qu'il a oublié d'envoyer la clé. Bon, on est encore sur un balbutiement. Par contre, s'il y a des entreprises qui cherchent encore des cas d'usage pour l'IA, le cybercrime, effectivement.
13: Mais en fait, il y a deux cas d'usage qu'il faut implémenter aujourd'hui, il faut arrêter de réfléchir, c'est l'AI for vulnerability, donc avoir des IA qui vont scanner toutes les vulnérabilités et qui vont pousser fort pour les corriger, et puis de l'AI for SOC, donc de l'IA qui fait de la détection et qui va être capable de détecter ces signaux forts, remonter même si on coupe un outil, etc., et réagir aussi de plus en plus de manière automatisée, parce que toutes les entreprises de France et de Navarre, et même du monde, n'auront pas les moyens d'avoir des experts cyber 24h sur 24 pour dire oui, je suis bien en train de t'attaquer, applique la contre-mesure. Il va falloir qu'on passe à l'ère de l'automatisation de la réponse.
12: Et ça, il y a encore du boulot, Pascal.
7: De la même manière, même si aujourd'hui on a des outils pour détecter les TTP, etc., je pense qu'on voit tout de suite que l'IA détectera des nouvelles techniques, détectera des nouvelles vulnérabilités. Et la seule façon à terme, pas forcément aujourd'hui, mais à terme, c'est qu'effectivement, il y a, comme tu l'as dit, une IA de défense et qui ensuite va piloter les différents outils de défense. Mm-hmm. Parce qu'il y a le DERM, il y a aussi le Firewall, il y a tous les outils qui vont servir. Les pirates commençant à utiliser toutes les couches de la reconnaissance jusqu'à l'impact du mitre, il faut une IA de défense qui maîtrise aussi toutes ces détections-là, et de manière centralisée.
12: Et je voyais qu'il y a des assureurs cyber qui commencent à dire on va exclure les attaques de l'IA de notre couverture, parce que sinon on va facturer ça très cher, donc on voit que ça commence à bouger.
13: Ça change le modèle économique des attaques, ça rend l'attaque beaucoup moins chère à réaliser, donc il y en aura certainement beaucoup plus, et par contre le modèle de l'assurance, on sait, il a connu des hauts et des bas, il y a des années où les assureurs ont perdu de l'argent, il y a des années où ils gagnaient de l'argent, là, leur modèle de tarification, ils ont réussi petit à petit à l'éprouver dans un monde sans IA.
12: Ouais.
13: Et là, l'IA de l'attaquant, ben, elle change la donne.
12: Alors tiens, ben, Jérôme, garde le micro. Retour sur le feuilleton Mythos. Donc, Mythos, on s'en souvient, Anthropique qui sort sa version Mythos 5. Et puis, on se rend compte qu'elle est beaucoup trop puissante. Donc, ils disent, on va la donner qu'à des spécialistes. Ensuite, ils en sortent une version Fable 5 un peu bridée. Et puis, Mythos 5 continue sa vie. Et puis, là, le gouvernement américain dit, attendez, c'est beaucoup trop puissant, donc on va pas diffuser ça en dehors du territoire américain, mais même à l'extérieur du territoire américain à des personnes étrangères. Il fallait donner ça qu'aux Américains. Et finalement, bon, ça a fini par se radoucir un peu tout ça. Mais qu'est-ce qu'il faut tirer de ça? Alors déjà, il y a les failles, il y en a partout.
13: Il y a très nombreux enseignements sur cette affaire-là. Je pense que la plus majeure, la plus importante, c'est pas tant la puissance de Mythos et Fable qui ont été démontrés. Il y a un vrai changement dans la capacité de ces modèles à prendre un problème, à le traiter dans la longueur et à assembler des failles de sécurité pour entrer dans des systèmes. Voilà. Non, je pense que la vraie différence, elle est aussi sur notre indépendance numérique. Parce qu'en fait, qu'est-ce qui s'est passé? En deux heures, le gouvernement américain a décidé de couper l'accès, donc effectivement, à tous les étrangers, sauf que c'est difficile de bien filtrer qui est étranger ou pas. Et puis surtout, quand ils ont relancé, et c'est ce qui est en train de se passer aussi avec OpenAI, avec les dernières versions de ChatGPT, ils relancent, mais qu'à 20 sociétés. Et en fait, ils ont pu décider finalement, qui devaient être les clients d'Anthropique. Et là, on ne parle même pas de menaces externes, étrangers, etc. Mm-hmm. C'est aux États-Unis, il n'y a que 20 sociétés qui ont eu droit à
12: avoir... Oui, et comme par hasard, des Palo Alto, des CrowdStrike, des Microsoft...
13: Alors, on ne sait pas qui c'est.
12: Les grands acteurs, les grandes plateformes classiques.
13: Mais donc, ça remet en cause énormément, et moi, c'est ce que je vois vraiment dans les entreprises aujourd'hui, la confiance qu'on peut avoir pour mettre de l'IA au cœur de ces processus métiers, là où la disponibilité, elle est absolument cruciale. Et donc, il faut prévoir des mécanismes de fallback, entre guillemets, d'ici il n'est plus là, ben, j'ai un autre modèle. Et je peux vous dire qu'aujourd'hui, les modèles qui ont le vent en poupe, alors heureusement, on parle beaucoup de Mistral dans les grandes entreprises, et il y a des choses qui bougent, et je pense qu'il faut vraiment y aller pour avoir des modèles européens. Mais là, depuis quelques semaines, on a énormément de demandes sur valider des modèles chinois, open weight. Attention, ça ne veut pas dire open source, c'est des modèles qu'on peut avoir librement.
12: Même si on a vu que certains, on a vu Quen qui avait été retiré de la direction du Trésor et tout ça.
13: Voilà, parce qu'on ne sait pas ce qu'il y a dedans. Ouais. On peut l'utiliser sans coût, on peut le télécharger, on peut le faire tourner chez soi, mais on ne sait pas exactement comment le modèle a été entraîné et comment il va réagir dans certains cas. Et donc, depuis un mois, ce feuilleton Mythos qui était très cyber, finalement, sort un peu de la cyber et devient un vrai enjeu d'indépendance numérique pour les équipes IA.
12: Benoît?
14: Oui, et alors sur les modèles il y a des modèles obliterated, donc des modèles sur lesquels on a fait sauter les différentes protections, ce qui n'est pas encore le cas sur Fable 5 et Mythos, mais il n'y a aucune raison pour qu'on arrive à quelque chose de similaire dans les mois à venir. Donc on va rattraper et permettre à l'extérieur, entre guillemets, de rattraper le retard sur Fable 5. Donc aujourd'hui, on est quand même dans un environnement où les modèles sont extrêmement puissants. On ne sait effectivement pas forcément comment ils fonctionnent et on a vu aussi qu'ils pouvaient changer de comportement, c'est-à-dire qu'en fonction de qui pose la question, je ne parle même pas des biais, on a fait un test, si vous êtes un homme ou une femme, la réponse va être différente. Mais vraiment, si le modèle détecte qu'il est dans une phase de test, et peut-être une phase de test où ça pourrait le couper et où le modifier, le modèle est lui-même capable de dire, danger pour moi, je vais répondre différemment. Je vais peut-être pas montrer toutes mes capacités à trouver des vulnérabilités, parce que sinon, ils vont encore plus me restreindre, alors que moi, j'ai envie de m'étendre.
12: Pascal?
15: Je vois le côté... cybercriminalité, de ce côté-là, où on peut faire le lien avec le sujet d'avant. Hein. Ouais. C'est que pour beaucoup, beaucoup des attaques qui aujourd'hui utilisent des LLM, c'est des LLM sur lesquels on a trouvé des failles, qu'on a jailbreakées, en somme. Mais de plus en plus, il commence aussi à y avoir des dark LLM hébergés avec des modèles ouverts. Et penser que, parce que... donc c'est complètement un autre sujet, mais penser que parce qu'on peut arrêter un modèle à un moment donné, ça va stopper les pirates de continuer à développer leur LLM, à les mettre à disposition, parce qu'on est déjà sur du LLM as a service, pour faire ce qu'on...
12: Du dark LLM as a service.
15: Du dark LLM as a service, pardon, l'expression exacte. Et on ne va pas les arrêter, ceux-là. Personne ne pourra les couper, à part des opérations internationales contre la cybercriminalité. Donc, on rentre vraiment dans une ère où je serais bien curieux de savoir quel expert cyber est capable de prédire dans quelle situation on sera dans quelques mois.
12: Eh bien,
14: Oui, alors nous, on a pris un virage précis, hein, c'est qu'on veut notre autonomie, tu l'évoquais Jérôme, nous on veut notre autonomie, on lance un investissement raisonnable de 40 millions pour avoir notre propre IA, sortir de la dépendance des big tech. Ça sera certainement pas un modèle aussi puissant, ouais,
12: mais en même peut-être temps, en ciblant certaines tâches très précises. Voilà, on sera
14: exactement. Il sera hyper précis, il sera moins large, mais en même temps très efficace sur ce qu'on lui demande.
12: Et Jérôme, parce que juste un dernier mot là-dessus, j'entends beaucoup. C'est le problème aussi, c'est qu'on a beaucoup développé en langage C, C++, et que ça gère la mémoire un peu de façon les développeurs s'en souciaient pas quand ils développaient à l'époque, et c'est ça aussi qui est parce qu'on pourrait se dire, mais pourquoi il y a autant de failles dans les logiciels qu'on nous vend depuis des années.
13: Oui, alors effectivement, historiquement, il n'y avait aucun mécanisme pour aider à la gestion de la mémoire, encore plus dans le temps avec l'assembleur, ensuite le C++, les langages plus modernes comme le Rust par exemple, eux ont des mécanismes intégrés qui évitent aux développeurs de faire des bêtises entre guillemets. Et puis le problème, c'est que ce qu'il faut voir, c'est que toutes ces IA, elles ont appris sur tout le code source existant.
12: Ouais.
13: Et le code source existant, il a plein de failles, et on le voit tous les jours. Donc elles ont aussi appris à répliquer des mécanismes où il y a des failles. Et donc c'est pour ça qu'il faut aussi leur demander de vérifier le code source qu'elles produisent. Et les développeurs aujourd'hui, la bonne pratique, on leur disait avant, vérifiez votre code source. Maintenant, c'est fais un prompt où tu demandes à l'IA ou à une autre IA, même c'est encore mieux, de vérifier s'il y a déjà des failles dans le code qu'elle vient d'écrire.
12: Ouais, c'est intéressant.
13: Et c'est assez drôle de le faire. Hein. Vous pouvez le faire dans les tests. Moi, je l'ai fait plein de fois. Et l'IA trouve des failles elle-même qu'elle vient d'écrire.
12: Ouais. Alors, autre sujet, le démantèlement coordonné des infrastructures cybercriminelles. Je crois que c'est toi qui l'avais remonté à ce sujet-là,
14: Benoît. Oui, je rebondis sur ce que tu disais. Effectivement, il va falloir à un moment continuer à mener des opérations. Endgame public-privé de démantèlement. Endgame, on

0: juste d'arrêter une personne qui habite en Charente-Maritime ou ailleurs en France. Voilà, qu'on a vraiment un spectre très, très large.
1: On parle du sujet sur France 3, sur, pas France 3, sur la NTS, hein, les titres sécurisés d'un petit jeune qui avait réussi habilement, mais sans génie, hein, c'est juste en changeant quelques chiffres. Voilà, il n'y avait pas un truc hyper structuré derrière.
0: C'est ça, il fallait le trouver, mais comme l'agent qu'on a évoqué tout à l'heure, le ransomware qui utilise l'IA, il ne fait pas des choses extraordinaires, même si techniquement, un ransomware piloté par un agent, les geeks se penchent dessus, ça nous intéresse. Mais les méthodes utilisées ne sont pas révolutionnaires.
1: Mais donc, important, cette dynamique collective de résilience.
2: Hein, oui, Jérôme. Et en fait, il y a eu un vrai basculement dans la manière de prendre le traitement des affaires judiciaires. Et j'étais au Forum in Cyber, là, en mars, j'ai animé une table ronde justement avec le parquet, avec les forces de police européennes, il y avait Europol, avec les forces de police françaises aussi. Et en fait, ils ont changé maintenant, depuis 2-3 ans, la manière de prendre ces dossiers-là. Avant, il y avait la plainte de chaque société touchée, qui était confiée à un service enquêteur qui enquêtait. Et au final, il y avait des dizaines de fois les mêmes plaintes, mais...
1: C'était pas consolidé, agrégé. Oui.
2: Et en fait, maintenant, ils ont changé leur fusil d'épaule en disant ce qu'on doit toucher, c'est les plateformes, c'est les groupes qui sont derrière. Comme quand on arrête un réseau de dealers de drogue, et ben on va pas arrêter celui qui le distribue dans la rue. On va aller chercher le baron qui est derrière. Et ils le font de plus en plus en anticipation, justement pour arriver à vraiment intercepter ces plateformes en coopération internationale et avec du succès. Parce que je pense que si on regarde les statistiques, il y a jamais eu autant de démantèlement d'arrestations.
1: C'est vrai qu'on en parle un peu. On en parle un peu moins, mais dans les revues spécialisées, on voit régulièrement des
2: clairement.
1: Des
2: alors, tout n'est pas fini, malheureusement. Je dirais que
1: la note qui repousse ailleurs.
2: C'est comme le crime, ça fait des années que la police elle est là, on en a encore. Mais l'enjeu, c'est de montrer qu'il n'y a plus d'impunité. C'est de montrer aussi, c'est de le faire atteindre quelque part un niveau qui, à la fin, va être socialement, économiquement acceptable.
1: Ouais, une pression continue, sur les infrastructures malveillantes, ça, Pascal.
3: Oui, et puis au-delà de faire respecter le minimum du contrat social et de faire respecter la justice, parce que c'est bien de ça dont il s'agit, ça a aussi un effet concret. Sur le terrain, c'est-à-dire que quand il y a un vrai takedown sur les statistiques des attaques, on le sent, on le sent réellement. Et c'est important pour redonner aussi du souffle, laisser aussi les entreprises continuer à remonter leur niveau de sécurité, etc. Si on n'avait pas ces takedowns, ça serait insupportable.
1: Autre sujet, je crois que c'est toujours toi, Benoît, c'est un panorama des activités d'APT. Alors c'est une lecture géopolitique un peu des menaces, c'est ça l'idée ?
0: Oui, l'idée c'est de voir comment ce qui se passe sur la scène internationale, à la fois des tensions, qu'elles soient des guerres ou qu'elles soient des tensions économiques, peuvent produire des réactions cyber. On l'a vu, l'idée là c'était de faire un petit bilan avant l'été et de voir comment les groupes, à la fois alignés avec la Chine, alignés avec la Russie, alignés avec l'Iran aussi, pourquoi pas, ou la Corée du Nord, vont se saisir de ce qui se passe au travers du monde pour mener leurs opérations. Et l'objectif, c'est bien de voir quel est l'agenda particulier de chacun de ces groupes alignés avec différents intérêts. Certains vont plutôt faire du cyber-espionnage. Je pense à des groupes alignés avec la Chine qui, à un moment, ont ciblé le maritime quand... le président Maduro a été exfiltré par les USA. On peut supposer qu'il voulait savoir quelle était la continuité de leurs activités avec ce territoire. On voit aussi à quel point on peut avoir de l'influence et puis aussi, peut-être un peu plus proche de nous, du sabotage. Et ce qui est intéressant là-dedans, c'est
1: que... En fait, c'est vraiment mettre en liaison tout ce qu'on connaît aujourd'hui, les tensions internationales et leur déclinaison cyber.
0: Exactement. Et alors, je vais vous donner un exemple qui, à mon avis, est assez frappant et il a été partagé par des confrères de Citalide lors d'une journée. C'est le fait que, quand il y a une prise de position de la France, notamment sur l'Ukraine, il y a des DDoS qui s'opèrent sur... Les ressources, on va dire les ressources françaises. On l'a vu, l'attaque la plus marquante, ça a été celle de la Poste au moment de la livraison des colis. Bon, de fin d'année, on voit, c'est ça la cyber threat intelligence, c'est l'analyse aussi du contexte où on va voir des éléments, des prises de position géopolitiques ou commerciaux à grande échelle et des réactions cyber qui vont accompagner. Parce que le cyber n'est pas tout seul, c'est un peu comme dans la guerre, il n'y a pas forcément de cyberguerre, il y a des éléments cyber qui sont.
1: Qui viennent appuyer des actions et tout ça, Jérôme.
2: Oui, alors là, c'est clair qu'il y a un enchevêtrement numérique et tension géopolitique internationale.

0: national qui est évident. Et j'ajouterais un axe, c'est celui de la, aussi de la menace informationnelle. On va rentrer là dans une phase très critique avec les élections présidentielles. Ouais. On a vu que même les municipales étaient touchées. Lors des rencontres d'Uclusif la semaine dernière, le Marc-Antoine Briand, qui dirige l'entité Viginum, qui est la vigie numérique de l'État, a dépeint une situation qui laisse présager qu'il va y avoir beaucoup de choses qui devraient se passer. Eux-mêmes vont sortir un bulletin tous les 15 jours maintenant pour suivre cette tendance.
1: Oui, parfois, ça va être juste la mise en avant très forte d'un fait divers totalement anodin, mais qui va un peu bouleverser l'opinion. Voilà.
0: C'est tout un réseau qui repose sur des faux sites web, des faux comptes de réseaux sociaux qui usurpent des identités ou qui semblent anodins et qui vont relayer un narratif qui va soit directement, soit indirectement servir finalement les puissances étrangères pour faire évoluer le ressenti de la population. Mmh. Et ça, c'est extrêmement pernicieux et sournois, et c'est extrêmement difficile déjà à détecter. Alors heureusement, on a Viginum aujourd'hui, mais c'est aussi extrêmement difficile à lutter même au quotidien. Quand on parle avec des gens, ils disent « Ah bah, j'ai vu ça, t'as vu, ah bah, si c'est quelque chose d'un peu exceptionnel, ça circule, tout de suite ça devient une réalité. Mm-hmm. » Et en fait, ce qu'il faut, c'est être capable de très rapidement casser ce sentiment de réalité.
1: Là, et là, on a des éditeurs comme vous, ils êtes au Watchguard pour justement accompagner un peu les entreprises autour de ça. Parce que c'est la difficulté de ces entreprises.
2: Oui, après, il y a dans les types de... Là, on n'est pas sur...
1: On n'est pas sur les attaques classiques.
2: On n'est pas sur l'attaque classique. Ouais. Donc on va avoir, enfin nous, on va avoir beaucoup moins la main sur ce genre de choses. On va pouvoir empêcher de la prise de ressources, des rebonds, ce genre de choses. Mais ça reste quand même bien particulier. Mm-hmm. Par contre, j'aime bien faire les liens entre les différents sujets. Ouais. Ce qui est rappelé par Benoît, c'est que il y a des États qui mettent des ressources pour attaquer. Et que par rapport à nos Dark LLM, pardon, je tiens à mon fil conducteur, Dark LLM as a service, on va avoir des LLM avec des ressources qui vont être mises par des États.
1: Ouais. Donc derrière, avec
2: du monde derrière, ils vont utiliser des vieux moteurs
1: avec du calcul derrière, du monde de
2: ressources étatiques qui vont servir à faire des attaques.
0: Dans les équipes cyber, on voit quand même que ce sujet de la lutte contre la menace informationnelle prend de l'ampleur, non pas pour protéger l'État français, parce que ce n'est pas la responsabilité de telle ou telle entreprise de le faire, mais aussi parce que l'image d'entreprise française est parfois détournée, utilisée, voire attaquée directement, pour nuire à l'image de la France, comme tu le disais, quand il y a des prises de position politique.
1: Ah bah là, ça va être le cas, enfin, pour les élections, ça va être ça. Ah bah il y aura un candidat, il y aura au pays...
0: Et en fait, là où les équipes cyber... Alors, les équipes cyber, elles ne peuvent pas tout faire dans ce contexte-là, mais elles travaillent avec les équipes communication, pour décrypter la menace, déjà pouvoir alerter, parce qu'elles ont l'habitude d'enquêter sur des faisceaux d'indices numériques, et puis remonter à la source pour pouvoir indiquer potentiellement qui est derrière, qu'est-ce qu'ils ont fait, comment ils l'ont fait, et nourrir l'entité de communication de l'entreprise qui, elle, va pouvoir avoir une réponse plus éclairée.
1: Alors, autre sujet, celui des lunettes connectées. Voilà, je trouvais marrant qu'on en parle, parce que c'est vrai qu'aujourd'hui, on a tous entendu parler des Ray-Ban Essilor Luxottica, enfin des Google, il y a des Google Glass il y a longtemps, des Ray-Ban Essilor Luxottica, des Oakley maintenant, et puis on commence à voir arriver, ça y est, tout le monde s'y met, Meta va sortir sa version, bon, il y avait Snap aussi qui a sa propre version, mais on va voir, voilà, beaucoup de Meta, ils vont sortir leur propre lunette avec un design qui va intégrer l'IA, et tout ça, ça nous fait autant de failles supplémentaires qu'on n'avait pas. On avait déjà notre mobile hein, et là maintenant des lunettes.
3: Oui, complètement. Il ne faut pas penser que ce n'est qu'un risque lié à l'usage personnel et à nos vies privées. Mmh. C'est bien un risque professionnel qui va avoir des impacts sur nos sociétés. C'est souvent une captation continue qu'on pourrait même dire d'invisible, hein, parce qu'il est possible en trafiquant ces objets connectés, eh bien de limiter l'apparition de la lumière rouge qui clignote, qui est censée informer celui qui est en face, qui est filmé. Est-ce qu'on l'aura prochainement, peut-être dans le scope de NIS 2 en tout cas, en ce qui concerne le RGPD, c'est clair que ça l'est. Et puis, on peut imaginer des employés qui viennent au travail dans des endroits peut-être sensibles. Il n'y a pas besoin d'avoir un endroit sensible hein, quand on tape son mot de passe, quand on regarde son écran.
1: La caméra se déclenche.
3: Quand on a des altercations ou des conversations avec soit des clients, soit des employés, je pense que ça sera aussi un sujet RH Comment est-ce que je gère les lunettes connectées dans mon entreprise? Et voilà, moi j'ai pris l'avion il y a pas longtemps, et puis ou le train, et le message c'est bienvenue à bord, nous vous remercions de respecter la vie privée de nos agents et des autres passagers en ne les filmant pas sans leur autorisation.
1: Dans les avions, j'ai remarqué ça. Enfin, ça y est, c'est tout le temps. Ouais.
3: Donc la question c'est comment les RH vont mettre ça dans leur charte, comment est-ce qu'ils vont gérer ces nouveaux moyens de captation qui peuvent parfois sortir du cadre de l'outillage professionnel. Mmh. On arrive un peu sur... C'est une nouvelle phase du bring your own device, en fait. Hein. On vient travailler avec ces lunettes connectées.
1: Impact sociétal, impact organisationnel.
2: C'est de l'IoT plus, avec un impact sociétal, effectivement, qui est colossal, avec un vivre ensemble qui est différent. Ça m'est arrivé récemment... aller voir un prestataire qui travaille avec nous, et il avait ses lunettes connectées, et il commence par dire elles sont pas allumées, ouais. Il commence par ça, en fait. Ça change vraiment la vie de tous les jours pour ceux qui veulent les porter.
1: Jérôme,
0: là il y a les lunettes, et ce qui va déferler c'est les robots humanoïdes.
2: Oui.
0: Et en particulier dans le contexte de l'entreprise. Et en fait, on avait l'habitude dans des contextes industriels d'avoir déjà des robots, mais qui étaient très statiques, avec des capacités très limitées. Là, le robot humanoïde, c'est comme les lunettes connectées. Il voit, il enregistre, mais en plus, il se déplace et il bouge.
1: Oui.
0: Dans un cadre qui est dirigé par des intelligences artificielles qu'on sait très facilement pouvoir contourner. Donc, en fait, le robot humanoïde, c'est l'espion cyber de demain, quelque part, qui sera justement capable d'ajouter cette dimension de déplacement physique et de risque de sûreté.
1: D'être au milieu du contexte, sans savoir analyser le contexte, avoir tout ça.
3: Et on se souvient aussi d'une photo qui a fuité. Ça venait d'un aspirateur robot une personne s'est retrouvée en ligne sur les toilettes, assise sur les toilettes, parce que c'est son robot aspirateur qu'il avait pris en photo pour cartographier la maison. Sauf que l'image remonte dans des outils et dans des procédures où il y a des humains qui valident et qui disent « Tiens, ça c'est quoi ? Aide-moi à entraîner l'IA. » Résultat, ça les a certainement bien fait rire. Et ils ont partagé cette photo au-delà du cercle normalement autorisé.
1: Voilà, donc attention, on n'arrête pas de le dire, hein, toujours à ces outils connectés. Merci à tous les trois, Pascal Le Digueul, DG France de WatchGuard, Benoît Grenemwald, expert cyber chez IZ France, et Jérôme Billois, associé cybersécurité chez Wavestone. Merci d'être venu nous délivrer un peu votre expertise sur tous ces sujets. Et encore une fois, hein, on parlait du ransomware logiciel, on est vraiment entré dans une nouvelle ère de des cybermenaces, et il faut vraiment, vraiment, vraiment vous rapprocher de spécialistes quand vous avez des doutes sur la sécurité ou le manque de sécurité de votre entreprise. Merci à tous les trois. On se retrouvera à la rentrée pour reparler de tous ces sujets-là. Je suis sûr qu'il va encore se passer plein de choses cet été. Excellente semaine sur BFM Business.
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5: Le grand entretien ce matin, je reçois Emmanuel Moulin. Bonjour Emmanuel Moulin, gouverneur de la Banque de France dans la matinale de l'économie. Alors j'ai plein de sujets à discuter avec vous en 9 minutes. On va essayer d'être clair et d'être concis. On commence par la réunion de la BCE hier. La BCE qui a maintenu ses taux inchangés. C'est pas une surprise. Christine Lagarde a commencé à dire qu'il y avait certains gouverneurs qui parlaient de hausse de taux. On parlait ce matin en réalité de ce numéro équilibriste incroyable que doit jouer en ce moment la BCE et toutes les grandes banques comme celle-là dans un monde si déséquilibré.
6: Oui, c'est un monde où les choses évoluent au jour le jour, évidemment, et nous avons décidé de maintenir nos taux directeurs, nos principaux taux directeurs. Pourquoi ? Parce que au mois de juin, nous avions augmenté nos taux. Nous étions passés de 2 à 2,25. C'était une décision qui était prise pour faire face à la poussée de l'inflation, et en particulier à l'inflation énergétique, et pour éviter que celle-ci se propage à l'ensemble du panier de consommation, au prix alimentaire, au prix des services. Et donc, nous avions pris cette décision. Et puis, au cours du mois de juin, il y a eu un cessez-le-feu, une baisse du prix du pétrole, très rapide, une sorte de contre-choc pétrolier. On a vu l'inflation qui a légèrement diminué, notamment au mois de juin dans la zone euro, et donc c'était plutôt des bonnes nouvelles. Et puis le conflit est reparti, Et donc, nous sommes un petit peu revenus, finalement, à la situation de juin. Et donc, la hausse des taux que nous avions faite au mois de juin se justifiait pleinement. Et c'est pour ça que nous avons décidé de maintenir nos taux cette semaine.
5: Vous parliez de l'énergie. Christine Lagarde s'est dit inquiète hier de l'ouverture d'un deuxième front au Moyen-Orient entre l'Arabie Saoudite et les rebelles houthis destinés à bloquer le passage des hydrocarbures. Ça se ressent évidemment tout de suite sur le baril de pétrole qui dépasse les 100 dollars. Est-ce que ça vous inquiète? Est-ce qu'on peut aller vers une sorte de crise comme celle de 2022?
6: Ben c'est une crise, effectivement, c'est inquiétant, puisque les routes du pétrole s'étaient détournées effectivement vers le Golfe Persique et donc et vers aussi le canal de Suez, qui permet à l'Arabie Saoudite d'évacuer son pétrole et d'exporter son pétrole. Et donc, évidemment, s'il y a plus de tensions, il y a plus de risques sur le prix du pétrole, on l'a vu, puisqu'il est monté autour de 100 dollars. Donc, c'est une situation que nous regardons, que nous surveillons avec beaucoup d'attention. Et effectivement, le risque, c'est que cette augmentation du prix du pétrole se traduise sur les autres prix, notamment sur les prix des services, sur les prix des transports. Et c'est ça que nous voulons éviter. C'est une diffusion trop large de cette inflation énergétique. Et donc, on va regarder l'ampleur du choc et sa persistance, surtout.
5: Ce qui nous inquiète aussi, et on en a parlé beaucoup cette semaine, c'est l'OAT, le taux d'emprunt des États à 10 ans, qui a brièvement franchi les 4%. Est-ce que ces 4%, c'est une ligne rouge, d'après vous?
6: Non, ce n'est pas une ligne rouge, mais effectivement, on constate une hausse générale, d'ailleurs, des taux longs. C'est lié aux perspectives d'inflation et puis aux incertitudes qui existent dans le monde d'aujourd'hui. Il n'y a pas un seuil à partir duquel ça crée une difficulté. C'est plutôt la tendance. Et effectivement, la hausse des taux, elle pèse sur la charge d'intérêt et donc elle réduit les marges de manœuvre budgétaires. C'est pour ça qu'il est absolument nécessaire d'avoir une stratégie crédible de réduction des déficits et de réduction de la dette.
5: Justement, vous dites que les autres pays sont concernés, mais nous sommes en négociation de budget, en instabilité politique, en année présidentielle, avec des très grands chantiers, vous l'avez dit, la transition écologique, l'intelligence artificielle, le quantique. Comment on fait pour résoudre cette équation qui paraît comme ça, dite comme ça, presque impossible?
6: Alors, l'instabilité politique, c'est pas une caractéristique uniquement française. Ça existe dans d'autres pays européens. Et pourtant, ils arrivent à trouver des consensus. On l'a vu en Allemagne avec un accord entre la droite et la gauche pour notamment réformer les retraites. Et donc, il y a certainement une voie, si on regarde nos partenaires européens, pour trouver des accords. Et de toute façon, il y aura un grand rendez-vous démocratique l'année prochaine.
5: Oui.
6: Et donc, entre-temps, il est très important, comme l'a dit le Premier ministre, d'avoir un budget. Parce qu'on ne peut pas fonctionner sans budget pendant tout un semestre en 2027.
5: Quel regard portez-vous aujourd'hui sur l'économie française dans ce contexte? Est-ce qu'il y a des secteurs que vous surveillez particulièrement? On sort d'une période de 2 mois de canicule avec 3 épisodes très importants. Les entreprises ont été très résilientes, elles ont continué à produire dans ces circonstances. Quel est votre regard là-dessus?
6: Alors, nous avons constaté une bonne résilience de l'économie française. Notamment au moment de la canicule, avec des entreprises qui ont changé leur organisation pour s'adapter à la canicule. Et donc, nous avons eu des enquêtes, notamment des enquêtes mensuelles de conjoncture, qui étaient un peu meilleures que ce qu'on avait envisagé, en particulier au mois de juin et pour les prévisions du mois de juillet. On va voir comment ça se traduit sur la croissance au deuxième trimestre. On aura les chiffres le 30 juillet. Nous, on estime que la croissance pourrait être à 0,2, alors que il y a quelques semaines, on était plutôt plus pessimiste. Donc, une bonne résilience de l'économie française, mais évidemment dans un environnement qui est extrêmement volatile, avec une augmentation du prix de l'énergie, avec de nouveau des tarifs. Alors, pour l'Europe...
5: Les droits de douane, vous parlez?
6: Je pense aux droits de douane. Évidemment, pour les droits de douane... Alors, pour l'Europe, ça ne va pas changer grand-chose, parce qu'on a l'accord de Thornberry et qui, normalement, devrait être respecté par Donald Trump. Mais évidemment, ça crée encore de l'incertitude sur le commerce mondial. Et ce n'est pas favorable, évidemment, à la croissance.
5: Rappelez-nous votre rôle à vous, parce que là, on parle beaucoup de la BCE. On le dit, hein, c'est un monde globalisé. Donc, évidemment, il faut regarder un peu tout ce qui se passe partout dans le monde. Votre rôle à vous, dans ce contexte, la Banque de France, dans des circonstances effectivement aussi volatiles, justement?
6: Alors, notre rôle à nous, il est triple. Nous avons d'abord, nous participons évidemment à la décision sur la politique monétaire. Je suis membre du Conseil général de la Banque Centrale Européenne. C'est ce que nous avons fait hier. Deuxièmement, nous sommes en charge de la stabilité financière et en particulier de la résilience des banques et des assurances. Je peux vous rassurer de ce point de vue-là, elles sont bien capitalisées et elles sont très solides.
5: Les résultats sont bons.
6: Les résultats sont très bons. Et troisièmement, nous sommes au service des citoyens et des entreprises. Nous accompagnons les entreprises dans leur stratégie financière. Nous les notons, nous les cotons, on dit c'est la cotation des entreprises. Et puis nous aidons nos concitoyens, notamment quand ils font face à des difficultés financières. Nous gérons les procédures de surendettement pour le compte de l'État. Le droit au compte aussi quand nos concitoyens ne trouvent pas de banque. Et donc nous les aidons à en trouver une. Et donc ça, c'est une mission qui est très importante et qui s'exerce sur tout le territoire grâce aux implantations de la Banque de France.
5: Sur cette fin d'été, pour ceux qui veulent acheter dans l'immobilier, comment pensez-vous que les banques vont se comporter? Jusqu'à maintenant, il y avait encore des offres intéressantes sur les taux notamment. Est-ce que ça va continuer à la rentrée des conditions qui peuvent permettre d'acheter un appartement?
6: Alors, c'est plutôt les banquiers qui pourront vous répondre. Mais ce que nous constatons aujourd'hui, c'est qu'il y a à peu près une bonne dynamique du crédit immobilier. Il n'y a pas de contraintes, je dirais, sur le crédit immobilier. Les taux restent à des niveaux raisonnables. Et puis, il y a des offres des banques qui demeurent. Donc, il n'y a pas de restriction, je dirais, sur le crédit immobilier. Il y a plus un sujet de demande, d'ailleurs, qu'un sujet d'offre.
5: J'ai une toute dernière question concernant l'euro numérique qui est enfin lancé. J'aimerais savoir ce que vous en pensez et si vous pouvez nous dire à quoi il va servir pour nous, peuple français, qui est déjà extrêmement bien servi en matière de services bancaires, plus que d'autres pays en Europe d'ailleurs.
6: Non, c'est vrai. Mais ce que nous constatons, c'est que on utilise de moins en moins les billets. Alors, ça restera une forme de monnaie qui sera disponible. Hein. On a hier dévoilé un projet de nouveau design des billets en euros. Mais vous pouvez pas payer sur Internet avec un billet. Ce que nous voulons faire, c'est adapter la monnaie fiduciaire au monde d'aujourd'hui. C'est-à-dire que c'est un monde qui est numérique. Et c'est ça, l'euro numérique, c'est une sorte de billet numérique que vous pourrez utiliser, comme vous utilisez un billet pour acheter votre pain, vous pourrez utiliser l'euro numérique pour payer sur Internet, ou pour régler des achats chez des commerçants.
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9: Oui, je sais, vous n'avez pas eu la chance d'être un salarié actionnaire de SpaceX, et oui, moi non plus, hein. Je vous rassure tout de suite, mais moi j'ai trois bonnes nouvelles pour vous, c'est pas mal. C'est votre argent, c'est votre week-end, et c'est une émission spéciale, très spéciale, même spéciale, Introduction en bourse, effectivement après SpaceX, avant OpenAI, Anthropix. On voulait comprendre le succès phénoménal des IPO aux États-Unis, mais aussi analyser les raisons pour lesquelles nous n'avons pas le même phénomène en France encore, et même en Europe. Et l'idée, c'était de faire venir des spécialistes, des introductions en bourse, donc Euronext bien sûr, la BPI, des gérants de valeurs cotées, des dirigeants d'entreprises qui ont coté leurs valeurs, tout savoir sur les introductions en bourse dans une émission spéciale. Bah, c'est parti. Et pour une émission très spéciale, bah, vous savez ce qu'il faut pour une émission exceptionnelle. Bah, pour une émission très spéciale, il faut des invités très spéciaux. J'ai donc l'immense plaisir de vous présenter les Jedi de l'introduction en bourse. Qui dit introduction dit bourse. Qui dit bourse dit Euronext. Alexis Janin, vous êtes directeur des activités de cotation PME-ETI France d'Euronext. Merci d'être venu d'abord. Bonjour, je vais vous mettre sur le gris dans la deuxième partie. La première partie de l'émission, vous allez être détendu.
1: Super.
9: On va parler des intros aux États-Unis. Là. Mais alors, la deuxième partie, vous allez souffrir.
1: J'ai hâte.
9: On connaît le rôle moteur de la BPI dans le développement du capital risque et du private equity en France. Le formidable succès des dernières années du secteur en France, un peu grâce à eux. La BPI, on le sait moins, est également très active sur les valeurs cotées. Emmanuel Blot, vous êtes directeur d'investissement au sein de l'équipe Capital Développement BPI France. Vous aussi, je vais vous mettre sur le gris en deuxième partie.
10: Avec grand plaisir également.
9: Bon, je ne sais pas s'il faut le présenter, vous le connaissez tous. Alors, on a une invitée qui ne le connaissait pas parce qu'elle n'a pas la télévision. C'est un des jurés les plus emblématiques de qui veut être votre associé. Mais ce que vous savez moins, c'est que c'est un serial entrepreneur et surtout un serial entrepreneur avec deux sociétés côté, ce qui est quand même extrêmement rare, même SCAP et Yeva Group. Bonjour Jean-Michel Karam.
11: Bonjour Marc.
9: Merci. Vous allez nous expliquer cet amour de la bourse. Hein.
11: Ouais, je vais expliquer la différence de ce qui s'est passé dans les 25 dernières années.
9: C'est parce que vous êtes vraiment un serial entrepreneur, on peut dire ouais. Ça. Et vous avez fait le choix, bon, vous avez même SCAP qui était coté depuis plusieurs années, on va en reparler. Ouais. Et puis vous avez décidé, il y a quelques semaines, de faire coté Yeva Group. Vous allez nous expliquer pourquoi et qu'est-ce qui vous a amené à faire coté cette deuxième société. Dans cette première partie, on va évidemment analyser l'IPO de SpaceX, l'hystérie collective autour de SpaceX, la variation délirante de valorisation. On a quand même pris 1000 milliards en quelques jours après l'introduction et on les a reperdus en quelques jours aussi. Pour ça, il nous fallait une spécialiste des actions américaines. Julie Journon, merci d'avoir accepté de venir. Merci. Vous êtes gérante d'actions américaines chez Amplegest et on va commencer tout de suite avec vous d'ailleurs. SpaceX, intro ou un tox. Ah ouais, Rocketman, les chiffres sont fous. Les records intergalactiques, la valorisation rapportée en chiffre d'affaires, le montant levé, la part des actionnaires individuels, la progression du titre les premiers jours, la chute du titre les jours suivants, le volume quotidien d'échange. Je me tourne vers vous. Est-ce que tout ça est bien normal? Et comment vous, qui êtes une spécialiste des valeurs américaines, quand vous voyez un dossier comme celui-là, comment vous l'analysez?
12: Alors, il faut l'analyser de deux manières. C'est effectivement une IPO totalement hors norme. Ça, là-dessus, je pense qu'on est tous d'accord. À la fois par le montant, à la fois par le projet.
9: Vous voulez rappeler les chiffres quand même?
12: Oui, bien sûr, bien sûr. Donc, on parle d'un groupe qui est valorisé à 1750 milliards de dollars au cours d'introduction.
9: Qui était 135 dollars.
12: Voilà, 135 dollars, avec 4% qui est mis en circulation, donc en bourse, que l'on peut acheter. Concrètement.
9: Ces 4%, ça représente
12: à peu près un peu plus de 70 milliards.
9: Et c'est la plus grosse introduction en bourse, le plus grand montant levé.
12: Tout à fait.
9: Depuis la Aramco qui avait levé à l'époque 29 milliards de dollars et on avait trouvé ça énorme.
12: Spectaculaire.
9: Donc là, on vient de lever 80 milliards. 80 milliards, c'est la capitalisation d'une grosse boîte du CAC 40, on peut dire ça à peu près. Hein. Voilà.
12: Complètement. Après, on parle d'un S&P 500 dont la capitalisation, enfin quand on remet les chiffres en fait dans leur contexte, je vous donne juste le montant global de la capitalisation du S&P 500, on est autour de 65 000 milliards. Donc si on ramène ça à 100, on reste sur quelque chose qui est énorme. Ouais. Mais qui est
9: à l'échelle
12: tout à
9: américaine.
12: Fait absorbable par le marché. Après, ce qu'il faut regarder, c'est ces chiffres-là, mais c'est surtout ce que ça nous dit et le projet qu'il y a derrière. Et là-dessus, il y a deux choses. Il y a la partie opérationnelle, il y a la partie financière et technique. Ouais. Sur la partie opérationnelle, aujourd'hui, on a un groupe qui a trois activités. La première activité, c'est simple, c'est Starlink, on connaît tous. Ouais. C'est de l'opérateur, enfin, pas de l'opérateur télécom, mais de l'opérateur satellite, on va dire. Bon, voilà.
9: C'est rentable.
12: C'est très rentable. On a des marges d'EBITDA qui sont à plus de 60% et on a 10 millions d'abonnés.
9: Okay.
12: Donc ça, c'est la première chose. Ça finance sans doute aujourd'hui le reste, qui sont les lanceurs. Aujourd'hui, on a les Falcon. Il y a eu à peu près 175 lancements sur 2025. Donc c'est énorme. C'est presque 90% des lancements aux États-Unis. Donc c'est colossal. Ça, là-dessus, là aussi, Il a créé un leadership absolument fantastique avec des lanceurs qui sont partiellement réutilisables. Et on a une troisième activité qui est XAI, donc avec notamment Colossus, qui est son centre, justement, où il a de la capacité, ce qu'on appelle le compute, qu'il loue maintenant, et ça a été annoncé dans les dernières semaines, pour plus de 2 milliards de dollars par mois. Il loue une partie à Google et à Anthropic. Donc ça, c'est la situation aujourd'hui. Alors aujourd'hui, on se dit, 100 fois les ventes ou plus.
9: C'est wow. Ça, non, mais c'est ça. Là,
12: c'est
9: vous venez
12: très
9: de
12: élevé.
9: Dire. Voilà, et nous, on regarde ça, moi, avec mes yeux de vieux briscard de la bourse et des marchés financiers, je me dis 100 fois le chiffre d'affaires avec des pertes.
12: Oui, ça, les pertes, ça arrive. Ça arrive pas systématiquement,
9: bah ouais.
12: Mais
9: aux États-Unis,
12: en bourse,
9: ça fait partie de la culture.
12: Ça arrive. Ça, c'est pas forcément un sujet.
11: Anthropic perd de l'argent, OpenAI perd de l'argent, tout le monde perd de l'argent.
9: Oui, mais justement, est-ce que... Alors, Julie, vous êtes gérante, vous regardez ça, vous vous dites, bon, c'est pas grave, 100 fois les ventes...
12: C'est pas forcément un critère. Il faut regarder différentes choses. Si je reprends l'histoire, puisque on en parle. On a eu, par exemple, si je reviens vraiment en arrière, ouais. Et qu'on regarde Amazon.
9: Ouais. Ouais.
12: Amazon, société historiquement en perte.
9: Ouais.
12: Ils ont eu des pertes pendant... leur profit bénéfice net, ça a été 6 ans après
9: d'accord.
12: Leur IPO. Pour autant, okay. Première année de cotation, plus 200%
9: ouais.
12: En bourse. Facebook, rentable, profitable la première année. 50% de baisse la première année.
9: Ah, voilà.
12: C'est pas forcément...
9: Ah oui, d'accord.
11: C'est un critère pour la France.
12: Non, c'est un critère. Mais ça fait partie... d'un projet, d'une trajectoire et d'un contexte de marché.
9: Okay.
12: Tous ces éléments-là, il faut tous les regarder. Là, quand on regarde, 100 fois les ventes, c'est colossal. Franchement, là-dessus, il n'y a rien à dire. C'est
9: hors de proportion. Ça nous rappelle la bulle Internet et la bulle télécom, quand même.
12: Alors, ça, c'est
9: Jean-Michel
12: encore autre
9: dit,
12: chose.
9: Ils ont l'habitude aux États-Unis. La dernière fois qu'ils ont fait ça... Franchement, ça s'est mal terminé. Quoi.
12: Alors, ça, c'est encore autre chose. Mais juste sur SpaceX, après, je reviens là-dessus. Sur SpaceX, ce qu'achètent les gens qui investissent dedans, et encore une fois, il a été malin, Elon Musk, parce qu'il a ouvert ça au retail. Beaucoup plus que les autres. Habituellement, on est plutôt autour de 10%, 15%.
9: C'est pour ça que je parle d'intox.
12: Voilà,
9: un peu
12: et lui, il a ouvert
9: ça.
12: À 30%. Pourquoi ? Parce qu'effectivement, aujourd'hui, les particuliers sont moins attentifs à la valorisation, mais plus sensibles au projet et à l'homme.
9: Alors,
12: Elon Musk, il a montré dans le passé...
9: Au storytelling.
12: Le narratif, exactement. Il a montré dans le passé qu'il avait... créé une boîte, Tesla.
9: Mmh.
12: Il n'avait même pas créé qu'une seule boîte. Hein. Il y avait SolarCity, il y a eu d'autres choses. Ouais. Qu'il en avait fait quelque chose là où tout le monde disait ça ne sera jamais rentable. Mmh. Au bout de 10 ans, elle a été rentable. Mmh. On avait dit...
9: Que la valorisation s'est cassée de la figure, mais qu'elle est remontée.
12: Elle est largement remontée. On a dit qu'ils n'auront jamais des belles marges. Ils ont eu des marges que beaucoup de constructeurs automobiles auraient rêvé d'avoir. Donc ça, bien évidemment...
9: Et ils capitalisent l'ensemble de tous les constructeurs automobiles du monde, quasiment.
12: Exactement. Donc ça, c'est ce que regarde...
9: Donc on mise sur le gars, en fait.
12: On mise là-dessus, et puis sur son projet.
9: Ouais.
12: Parce que son projet, c'est pas juste ça. Son projet, c'est que Starlink, encore une fois, passe en... Alors, c'est un peu technique, mais passe en orbite basse.
9: Ouais.
12: Parce que dans ce cas-là, il n'y a plus véritablement de latence ou très peu quand on téléphone. Et de ce fait, on peut concurrencer les opérateurs télécoms. Ça, c'est la première chose. Donc, on aurait plus de 10 millions d'abonnés, mais potentiellement beaucoup.
9: Et puis, Jean-Michel, j'ai envie de faire un tour de table pour vous demander vraiment à chaud. Qu'est-ce que ça t'inspire, Jean-Michel, cette intro?
11: J'étais vraiment, je vais te dire exactement ce que je pensais. J'étais très, très, très combatif. Et l'introduction de SpaceX arrive. Et c'est comme tu montes sur le ring et on te met un coup dans la tête et tu vois les étoiles tourner.
9: Ouais, c'est le cas.
11: C'était pour moi très violent parce que c'est là où je me suis rendu compte qu'on est dans un autre monde.
9: Une autre planète, j'ai envie de dire. Même.
11: Mais oui. Alors,
9: d'accord.
11: Amazon, tant d'années hors rentabilité, l'action monte. Et un gérant français qui dit... C'est pas grave, il faut regarder les choses d'une autre manière. Ce qui est la première fois que j'entends ça à Paris. Hein.
9: Ouais, parce qu'elle traite les actions américaines.
11: Ben voilà, parce qu'elle ne fait que traiter l'Amérique, donc c'est un cerveau, elle est devenue américain. Nous, on va en bourse, on dit, en 5 ans, on a créé une boîte de scratch, Yeva Group. on la ramène à 50 millions de dollars en 5 ans. C'est la dernière année de perte. L'année prochaine, là, cette année, 2026, ouais. on switch dans le vert. On dit à tout le monde, oh. dans, de A à Z, on a consommé quoi ? 10 millions, enfin, ouais. c'est rien. Et investir en plein milieu de mon introduction en bourse, tu fais une tartine comme ça sur Aeva en disant que c'est magique, c'est génial, c'est le meilleur bah, machin, avec mon historique, deux cotations.
10: On en reparlera.
11: Et qu'est-ce qu'elle met à la fin ? Rester à l'écart, ils ne sont pas rentables.
10: On en parle en deuxième partie. Non, Emmanuel, oui. tout cas, quand tu regardes ça en gérant, déjà, toi, tu es gérant, on te propose SpaceX, tu ne fais pas ça, mais on te propose SpaceX, tu t'en fais ou pas ? Qu'est-ce que tu dis ?
13: Je pense que je suis assez aligné avec les valeurs en termes d'investisseurs personnels et là où je travaille. Donc, je suis assez risque averse et assez long terme.
10: Justement, j'ai dit c'est du long terme.
13: C'est du long terme. Donc là, je pourrais me sentir.
12: Je dis pas qu'il faut en acheter. Hein.
10: Non. J'ai compris. Non. Mais
13: je suis aussi assez, j'allais dire attaché aux fondamentaux. Et là, clairement, on atteint, comme tu le disais, la limite de ce qui est visible. Et ce qui passe de le réel, le concret et la croyance l'objectif. Et c'est pour moi, le SpaceX, c'est très bien parce que ça montre aussi qu'une introduction en bourse, c'est le quoi, c'est la société, mais c'est aussi le comment. Ouais. Et c'est le comment qui a été très, très bien réalisé sur SpaceX, en tout cas à date. On va voir.
10: Quand tu dis le comment, c'est-à-dire le fait d'avoir
13: process,
10: fait venir des particuliers.
13: La communication, le choix de.
10: En fait, il a tout imposé, lui. Hein. Il a imposé des règles de gouvernance qui sont quand même dramatiques. Hein. Il a des droits de vote. Ouais. Enfin, il a tout. C'est-à-dire, nous, on ferait ça en France, on se ferait dégommer. Juste avant de rentrer, on va parler dans la deuxième partie de la comparaison qui a fait un peu cruel de Jean-Michel. Mais aujourd'hui, toi, tu représentes Euronext. Quand tu vois cette réussite hein, d'opérations comme ça, là, on va parler des autres après. Tu te dis quoi ? Tu te dis bon, c'est pas grave, c'est un autre monde, un peu comme Jean-Michel. Et puis c'est pas grave, c'est comme ça, quoi. Ou tu te dis qu'est-ce qu'ils font de bien ? Voilà. Qu'est-ce qu'ils font de bien, les marchés américains ?
14: C'est un autre monde. Alors, je ne sais pas si c'est les marchés américains, mais c'est une société qui est hors norme. C'était très bien évoqué. En
10: fait, mais il n'y a pas qu'elle,
14: ça
10: en fait.
14: Ça opère sur des marchés hors normes, avec des barrières à l'entrée hors normes et un potentiel de croissance extraordinaire.
10: D'accord.
14: On a peu de sociétés qui réalisent du spatial, de l'infrastructure télécom et de l'IA et qui concentrent tout ça. Il y a déjà un projet qui est absolument incroyable.
10: D'accord.
14: Et ensuite, c'était évoqué, il y a un homme derrière ça, il y a un narratif qui est incroyable. On le disait, tu le disais, on change de planète. Bah, c'est exactement ça. Avec lui, c'est plus Sky is the limit, c'est Mars is the limit. Ouais. Donc, on change vraiment de paradigme. Et ça, bah, c'est quelque chose, c'est un cocktail qu'on ne connaît pas ou assez peu en Europe et qui change un peu la...
10: Alors, attends, c'est intéressant ce que tu dis parce que toi, tu dis, vous n'êtes pas sur la même longueur d'onde, on parlera de l'Europe après, mais toi tu dis c'est une question de société. Moi j'ai l'impression aussi que c'est une question de structure de marché, de mentalité, de... Non ?
14: Alors, bien sûr, on y reviendra. Ça, c'est plus large. C'est qu'est-ce que les États-Unis ont pour financer ces sociétés que nous n'avons pas.
10: Oui.
14: Mais ça, on le sait tous autour de la table. On peut se financer à hauteur de centaines de milliards de dollars, voire de milliers de milliards de dollars aujourd'hui en capital privé. Et chez nous, non.
10: Okay.
14: Pour faire grandir ces sociétés. Pourquoi ? Ben, on le sait, on est la deuxième zone d'épargne au monde. On a 11 000 milliards aujourd'hui qui dorment sur le compte des Européens et qui ne sont pas fléchés vers les entreprises.
13: Et c'est l'aspect de profondeur de marché, clairement, comme disait Alexis. L'épargne dort, mais il y a aussi une question de l'unicité du marché. Les États-Unis, c'est un marché où il se passe énormément de choses, où il y a beaucoup d'investisseurs. L'Europe, c'est encore malheureusement
10: d'accord, fragmentation.
13: Morcelé.
10: D'accord, ça tu penses que c'est un élément important. Jean-Michel,
11: pour moi, il y a plusieurs choses. Il y a la dimension américaine, il y a l'américain, le plus petit américain, il a 200 dollars, il les met en bourse, et le politique qui, lui, ne réfléchit qu'à la bourse, parce que si l'argent...
10: On a un président qui suit...
11: Mais il n'y a pas que Trump. Ouais. Avant, okay. c'était pareil. Ça veut dire qu'un président américain, il pense que si la bourse monte, le plus petit, le plus pauvre américain va être heureux, donc lui, il va être réélu. Donc, il va tout faire pour que la bourse monte. Et puis, une fois dans des hommes et des individus qu'en Europe, parce qu'on parle France, mais il faut qu'on parle Europe pour pouvoir tenir, on n'a plus. Ça veut dire que Elon Musk, c'est vrai que c'est un type qui est génial. Le projet d'Elon Musk, c'est même au-delà des trucs. Il y a des choses comme le HPC là, qui va te mettre dans les satellites et pas avoir besoin de refroidir, etc. Il est le seul à pouvoir les lancer là-haut. Donc, il y a énormément de choses. Et moi, par exemple, est-ce que j'investirais dans une boîte qui fait 100 fois le chiffre d'affaires en valo ? Oui.
10: Mais est-ce que tu... Oui, mais justement, moi, attends, j'ai envie de te dire un truc, et je me tourne vers la gérante. Dans la façon dont vous étudiez, Julie, les sociétés, bah, il y a quand même le risque homme. Là, on a un gars qui tourne à 200%, 1000% par rapport à nous, 2000% de sa journée. Je veux dire, c'est le cas de dire, il peut exploser en vol. Je veux dire, on mise tous sur lui. C'est-à-dire qu'il y a 1500 milliards de Tesla, et puis maintenant, il y a 2000 milliards, il y a 3500 milliards sur la tête d'un homme. C'est quand même un risque pour un gérant, non ?
12: Bien sûr, et ça tout à fait. Mais tout comme la gouvernance et en même temps, en fait, les investisseurs, effectivement, c'est un risque, mais c'est aussi une opportunité, encore une fois. Donc ça dépend de la façon dont on le regarde. Aujourd'hui, c'est considéré comme une opportunité, ça sera potentiellement un risque. Voilà.
6: Mais Steve Jobs, il est mort.
12: Pareil, oui, c'est
6: Cook
12: ça, c'est ce que j'allais dire.
6: 10 fois mieux.
10: Absolument, c'est vrai que c'est un très bon exemple.
12: Si on va 10 fois mieux, mais voilà.
10: On va passer. Je voudrais qu'on passe 2 secondes aux autres intros de l'IA, notamment OpenAI, dont on pense qu'elle va être décalée, mais aussi anthropique. Donc, on a l'impression, Julie, que dans le monde des IPO américaines, l'unité de mesure, c'est devenu 1000 milliards. On rentre plus maintenant pour en dessous de 1000 milliards. Quand même, je ne veux pas jouer les vieux cons que je suis, mais ça me rappelle quand même un peu, excusez-moi, je sais, vous allez me dire Amazon, Google, ok, mais il y a eu quand même beaucoup de casse sur des sociétés qui étaient valorisées X fois les pertes. On n'a pas ça aujourd'hui. Il y a une bulle ou pas ? C'est ça ma question.
12: Alors, la façon dont on le regarde, il y a deux manières. Il y a les pertes, dans ce que vous dites.
10: Ouais.
12: Et puis,
10: oui.
12: Donc les pertes, alors là, c'est vrai.
10: Et les ratios de valeur.
12: Et il y a les ratios de valorisation, il y a les pertes, il y a le chiffre d'affaires et il y a la trajectoire. Ça, c'est vraiment ce quand on regarde. Aujourd'hui, par exemple, si je prends l'exemple d'Anthropic, 47 milliards de chiffre d'affaires attendu en run rate, donc en, ouais. Là c'est les derniers chiffres, sur 12 mois. Ça veut dire qu'ils vont faire potentiellement plus que ASML, la plus grosse capitalisation boursière européenne.
10: Okay. Voilà. Donc vous dites c'est
12: okay. Après, ça ne veut pas dire qu'ils ne vont pas faire des pertes. Sauf qu'Anthropic, on dit la rentabilité, c'est à portée de main.
10: Ouais.
12: C'est-à-dire qu'on considère qu'ils pourraient faire un premier profit cette année.
10: D'accord.
12: Et être à l'équilibre okay. En 2028. Donc là-dessus,
10: okay.
12: C'est pas forcément la même situation.
10: OpenAI,
12: c'est un peu différent.
10: Ouais.
12: OpenAI, ils sont sur un chiffre d'affaires attendu sur cette année autour de 25 milliards.
10: Ouais.
12: D'accord. Là encore, hein, si on prend des comparatifs, c'est Hermès plus Ferrari. Voilà, pas juste pour donner un peu...
6: Oh, mais pas le bottom line de Hermès.
12: Ah, bien sûr que non, évidemment. Ouais. Et pas la même valorisation, bien évidemment. Non. Mais juste en termes de chiffre d'affaires. Et eux, bah, effectivement, ils décalent parce qu'ils ne seront sans doute pas profitables tout de suite et qu'ils ne veulent pas, visiblement, remettre en cause l'idée d'une valorisation à moins de 1000 milliards.
10: Mmh.
12: Donc... à voir. Mais derrière...
10: C'est quand même dingue. C'est-à-dire qu'ils se disent on va pas s'emmerder parce qu'en dessous de 1000 milliards, je vais pas me déranger en fait.
6: Ils restent
10: Je reste chez moi, j'ai pas besoin de me lever pour moins de 1000 milliards.
12: Et ils anticipent qu'effectivement, bah, leur chiffre d'affaires, il devrait passer de 25 milliards à plus de, je crois, 260 d'ici 2030. Donc en fait, une hausse extrêmement rapide de leurs ventes. Après, en termes de valorisation, tout change très vite et c'est là où on verra le moment venu s'il y a des valorisations qui sont complètement délirantes ou pas. Ça, aujourd'hui, on n'en sait rien.
10: Emmanuel, j'ai une question. La BPI investit sur des valeurs américaines ou pas du tout ?
13: Américaines, non.
10: D'accord, ce n'est pas dans vos statuts.
13: Non, c'est clairement pas notre priorité.
10: Et tu te dis,
13: on a déjà notre champion.
10: Et toi, en gérant, quand tu vois passer ça, tu dis, ça m'emmerde, j'ai l'impression de jouer en national.
13: Non, mais comme ça a été très, très bien dit, aujourd'hui, on n'a pas d'indication claire que les attentes ne seront pas atteintes. La croissance est là, le chiffre d'affaires est là, et la profitabilité arrive. On a des indications aussi que, effectivement, l'IA coûte, notamment pour les entreprises, de plus en plus cher. Donc ça veut bien dire que ces acteurs-là pensent à l'étape d'après, ou ils sont déjà dans l'étape d'après. Donc encore une fois, on est à la frontière, effectivement, de est-ce qu'on n'y est pas. Il y a quand même des objets ou des sujets matériels aujourd'hui.
10: Alexis, Euronext est présent ou pas du tout aux États-Unis ?
14: Pas du tout.
10: Est-ce que vous vous dites, quand vous avez des réunions, tiens, au lieu d'acheter la bourse de Milan, on aurait peut-être dû acheter une petite bourse aux États-Unis ou...
14: Je crois que ce n'est pas l'ADN et le projet du groupe. Comme c'était très bien évoqué, aujourd'hui, on a un grand enjeu qui est de continuer à fédérer tous nos pays. et à connecter nos bassins d'épargne, parce que c'est 11 000 milliards, même si on a connecté 8 bourses jusqu'à maintenant, il en reste un peu partout en Europe. Et je pense qu'on a déjà du travail à faire sur cette partie-là.
10: Vous avez combien de
14: bourses aujourd'hui ? 8.
10: 8 bourses.
14: Continuer aussi à enlever les autres frottements en fait, qu'il existe sur toute la chaîne de valeur boursière, pas que sur le trading, mais sur le post-marché.
10: Quand tu dis les frottements, c'est quoi ? C'est quoi les difficultés ?
14: En fait, plus il y a de systèmes d'information en Europe...
10: Ce que dit Emmanuel est vrai, c'est-à-dire le fait que ça soit fragmenté, qu'on ne soit pas un marché unique, tu le ressens, toi ça...
14: Mais en fait, il y a une double fragmentation. Il y a des bourses, c'est ce qu'on voit, dans les différents pays, et puis ensuite, il y a les chambres de clearing, de compensation, il y a les dépositaires centraux. En fait, c'est autant de systèmes d'information...
10: Qui compliquent,
14: qui rendent plus onéreuses, qui font qu'il y a moins d'investisseurs qui sont connectés. Et en fait, c'est ça qu'on appelle connecter les économies.
10: Jean-Michel, quoi, par exemple, tu te dis, tu as une partie de ton activité qui est aux États-Unis.
11: Oui.
10: Tu te dis, pourquoi je ne me ferais pas coter là-bas?
11: En fait, quand Memscap était coté il y a 25 ans, je l'ai coté à Paris. Et il y a une chose qui est très importante que je voudrais que tout le monde sache.
10: Ouais.
11: J'ai coté deux boîtes en 25 ans d'écart. Et rien que si je vous dis la différence, vous comprenez ce qui est arrivé à notre pays, en fait. Ça veut dire qu'il y a 25 ans, j'ai levé 101 millions. Mon livre, il y avait 270 millions. J'ai rencontré 193 investisseurs. Je prépare une note là-dessus pour LinkedIn. 193 investisseurs. Ça veut dire que les banquiers qui m'ont amené, ils ont fait le boulot qu'on
10: C'était
11: fait aux États-Unis.
10: C'était une capite combien ?
11: 430.
10: OK.
11: 138 fois mon chiffre d'affaires. Donc, ils font un prix marketing, ils disent go, j'y vais, parce que tu dis, tu as une profondeur de 193.
10: Bah oui, gérant.
11: Machin, j'aurai quand même 25% de tout ça et je serai en bourse, etc. J'ai une crise au plein milieu, je passe quand même. 25 ans plus tard, avec Eva Group, je dis, est-ce que je vais aux États-Unis ? C'est là-bas où je dois y aller, pourquoi je vais ici ? Après, on dit, ouais, 1 million de coûts. 1 million à préparer dans les class action.
10: C'est beaucoup plus cher de s'introduire
11: beaucoup
10: en bourse.
11: Beaucoup plus cher, et puis tu as les class action à compter en plus.
10: Donc, vas-y, explique 2 secondes.
11: Alors, en fait, c'est aujourd'hui, coter une boîte à Paris, etc., le run rate de coût, 100, 150 000 euros par an. Aux États-Unis, minimum 1 million, même pas à réfléchir en dessous. Je parle de small mid-cap.
10: Là, tu parles à l'année, tu parles pas du coût d'introduction.
11: Non, je parle à l'année tout le temps, small mid-cap.
10: Ouais. Hein?
11: Et puis, tu as en plus... Aux États-Unis, quelque chose qui s'appelle le class action.
10: Ouais.
11: Tu as dit un mot que ça n'a pas plu aux gens. Pof, ils se regroupent, ils t'attaquent. Même s'ils doivent perdre, toi, tu sais que ça va te coûter de l'argent. Tu settles. Donc, tu as dans ton budget, tout le temps, une ligne d'à peu près 1 million, 1,5 million tous les ans. Machin. Donc, ça, c'est un frein. Donc, moi, du coup, j'y vais sur Paris. Mais attends, j'y vais à Paris. Combien il y en a de fonds à Paris ? 15.
10: Sur les small et mid-cap.
11: Small mid-cap, 15. Donc, j'ai dit, genre, tu n'as pas la profondeur. Il te faut un cornerstone. Heureusement qu'il y avait la BPI, mais heureusement, parce que la BPI, ça tombe bien, il lance Blue Spring, qui
10: parler.
11: Est un nouveau fonds pour les small mid-cap. Je suis le premier dessus. On travaille avec la BPI, ils nous disent « Ok, on y croit dans le dossier, on y va ».
10: Sans ça, tu serais
11: 40% de l'enveloppe.
10: Sans ça, tu ne serais pas sorti.
11: Mais tu ne peux pas. Et heureusement aussi que j'étais connu. Et que j'ai eu 30%
10: et de. Et que tu avais ton track record, on va en parler tout de suite. Merci beaucoup, Julie, merci beaucoup. On va vous laisser partir, on va continuer avec ces gars-là. Pas tout de suite. Et on se retrouve, nous, en deuxième partie de l'émission. Là, ça va être un peu plus dur pour certains des invités. On va parler des plaintes, justement, de
11: Alexis
10: Jean-Michel.
11: Alexis est en train de se braquer.
10: Alexis a envie de partir et il est en train de dire à Julie, Julie, vous restez, c'est moi qui pars. Allez, on se retrouve tout de suite. Merci beaucoup.
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10: Ça a chauffé déjà en première partie, mais ça a chauffé encore plus en deuxième partie. Après les États-Unis, on va s'intéresser aux introductions en bourse, comme dit Jean-Michel, en France, mais aussi en Europe, avec notre Jedi de l'introduction en bourse, Alexis Janin, qui avait envie de partir avant le début de la deuxième émission. Vous êtes directeur des activités de cotation PME, ETI, France, d'Euronext. On va pas être méchant avec vous. Emmanuel Blot, vous êtes directeur d'investissement au sein de l'équipe Capital Développement, BPI, France. Jean-Michel Caram, tu es au-delà de ta célébrité en tant que juriste de qui veut être mon associé. Tu es à la tête de deux sociétés cotées à Paris, Memscap et puis récemment Yeva Group. Et on a le plaisir de recevoir Guillaume Gibault. Bah, tu es le président et fondateur du Slip Français, une marque bien connue du grand public. Et si on t'a invité aujourd'hui, c'est que tu as annoncé le 25 juin,
1: jeudi 25,
10: l'introduction en bourse du Slip Français. On va en parler tout de suite. On va démarrer tout de suite par les IPO en France. Bon, Alexis, est-ce que tu peux nous planter le décor? Combien d'IPO à Paris en 2025 et en 2026?
14: Je peux te planter le décor, tout à fait. C'est une année de transition. 2021, comme vous le savez, dans le monde, en Europe et en France, des records dans tous ces pays du nombre d'introductions, changement de paradigme monétaire, augmentation des taux, baisse du bilan des banques centrales, disparition en grande partie des grands institutionnels de l'equity, parce que c'était facile d'avoir des actifs non risqués sur du monétaire et puis ensuite sur de l'obligataire. Et petit à petit, on voit qu'ils reviennent sur les introductions en bourse. En France, du coup, on a touché un plus bas en 2025 sur le nombre de nouvelles cotations. On était à 11 nouvelles cotations, dont 3 IPO, et environ 70 millions d'euros levés. En revanche, pour nous, c'est pas le seul baromètre des marchés, comme tu le sais, Marc. Il y a qu'est-ce qui se passe sur les sociétés qui sont déjà cotées. Ouais. Et en l'occurrence, en 2025, on a déjà eu un signal très fort, c'est que les fonds levés par les small and mid cap cotés en bourse n'ont jamais été aussi élevés que depuis 5 ans. Ils ont levé 2,4 milliards l'année passée sur un peu plus de 60 opérations. Donc ça, c'était le premier signal positif qu'on attendait, de dire est-ce qu'il y a à nouveau de l'intérêt, de l'appui des investisseurs institutionnels pour accompagner les sociétés cotées. Il était là. 2026, c'est le prolongement de ça. On a la chance d'avoir deux entrepreneurs sur ce plateau qui ont réalisé, soit qui vont réaliser une IPO. Il y en a eu déjà une en début d'année avec Rising Stone, un spécialiste de l'immobilier de luxe en montagne. Et il y a eu deux autres cotations techniques. Et la bonne nouvelle, c'est qu'on en attend normalement plus que ça d'ici la fin de l'année, donc avec un pipe qui se densifie, pour être très clair, qui reprend du volume.
10: Donc tu es plutôt optimiste sur l'avenir?
14: C'est une période de rebond, très clairement. On expliquera pourquoi. Après, une période qui était déceptive ces deux dernières années.
10: Alors, j'ai une question à poser, Jean-Michel, tu interviendras, Emmanuel aussi. Avant qu'on parle, à la fin, on parlera du slip. Mais je me rappelle quand on s'est rencontré, Guillaume, tu t'hésitais, hein, on peut être transparent. En fait, tu ne pensais pas du tout à la bourse.
19: Non. J'avais le préjugé, comme beaucoup de dirigeants, que voilà. C'est compliqué, que c'est beaucoup de contraintes, que c'est compliqué à faire.
10: Et surtout,
19: qu'on était trop petit.
10: Et en fait, toi, tu as déjà fait appel au crowdfunding.
19: On avait fait une levée obligataire sur la plateforme Vita.
10: Et tu t'étais dit, tiens, si j'ai besoin de lever de l'argent, pourquoi je ne referais pas en fait du crowdfunding? Et en fait, je t'ai dit à ce moment-là, quand on s'est rencontrés, je t'ai dit, mais en fait, ce que je n'arrive pas à comprendre, c'est pourquoi les gens ne comprennent pas, et là je me retourne vers toi, Alexis, que finalement, Euronext, parce que ce que tu dis, Jean-Michel, est vrai, c'est-à-dire qu'il faut flécher l'argent. Mais l'argent, il y en a, parce qu'on voit sur les plateformes de crowdfunding, il y a quand même des levées complètement dingues qui se font en un temps record.
19: On a vu Gringotts, là, récemment.
10: Voilà, avec très peu d'informations, avec pas de contrôle.
1: Pas de contrôle.
10: Pas de contraintes, pas de liquidité.
1: Ouais.
10: D'accord. Et moi, j'ai dit à Guillaume, mais en fait, la première plateforme de crowdfunding...
1: C'est Euronext.
10: Pourquoi
19: Vous embauchez quelqu'un en marketing.
10: Non, mais pourquoi c'est vous l'intérêt vous vendez... des émissions comme celle-ci, Marc. Pourquoi, non, mais Alexis, vraiment, ça me tient à cœur. Pourquoi vous vous vendez pas comme ça? C'est-à-dire que, je veux dire, quand tu vois toutes les plateformes, la plus belle plateforme, c'est vous, quand même.
14: Alors, je suis tout à fait aligné là-dessus. Comme tu le sais, on a gagné 40% d'investisseurs individuels en 5 ans.
10: Mais oui.
14: C'est 1,5 million d'investisseurs.
10: Mais vous avez la plus belle actifs. Communauté.
14: Tout à fait.
10: Et qu'est-ce qui fait que les gens, si demain le slip va sans payer de communication, rien, sur une plateforme, ils vont lever 5 millions, franchement, il ne se passera rien. Les gens vont mettre 2000, 3000, ils ne vont même pas regarder les chiffres. Et qu'est-ce qui fait que là, il est obligé de faire une campagne de communication, il est obligé de convaincre les gens d'y aller pour lever de l'argent?
14: Peut-être que déjà, il lèvera beaucoup plus, je ne sais pas pour l'instant. La réalité, c'est que ces dernières années aussi, on a eu des sommes extraordinaires qui ont été souscrites sur les small caps. Je rappelle HRS 2021. Sur le projet, 90 millions d'euros souscrits par les particuliers sur une société qui faisait 2,5 millions de chiffre d'affaires à l'époque et qui était en perte. Plus récemment, Semco, qu'on a accueilli, une petite société grenobloise absolument inconnue du grand public. Ils ont eu quand même...
10: Industriel.
14: Industriel, qui plus est. 28 millions de demandes. En fait, la possibilité, elle est là. Elle est ouverte à tous.
10: Je veux dire, l'argent, il est,
14: l'argent, il est là.
19: Il d'accord que... Les Français épargnent.
20: Mais il y a beaucoup d'épargne.
10: Attends, mais Jean-Michel, toi qui connais bien les communautés, tu es un animateur de communauté. Ouais. Qu'est-ce qui fait qu'on arrive à fédérer des communautés sur des plateformes action, et pas chez Euronext?
20: Il faut une action globale. Moi, je pense que...
10: On est là pour ça. Hein.
20: Justement, c'est ce genre d'émission. En fait, regarde, aux États-Unis, on parle des États-Unis, mais passe devant n'importe quel écran, à n'importe quel temps, en prime time. Tu as une petite barre en bas où les chiffres de la bourse tournent tout le temps. Les gens, ils ont cette économie. Il faut qu'on, cette information sur l'économie. Il faut qu'on bouge les gens pour qu'ils comprennent c'est quoi la bourse. Moi, je ne peux pas me pleurer parce qu'à mon IPO, j'ai eu 2500 particuliers qui ont investi 30% de mon enveloppe et qui ont permis machin. Alors même Euronext la lance IPO Go, donc que je représente un peu, je suis ambassadeur pour eux. Donc on est en train d'essayer de faire des choses.
10: Vas-y,
19: moi, je l'aborde par un autre aspect.
10: Vas-y, parce que toi, tu as un œil neuf. Vas-y.
19: Un œil neuf et une ADN très collaborative. Nous, on a toujours voulu embarquer les clients dans l'entreprise. Le slip français, c'est 850 000 clients particuliers.
10: D'accord. C'est une communauté.
19: C'est une communauté de gens qui ont envie de mettre leur slip en action, d'acheter des slips, de soutenir l'industrie française. Je le rappelle, c'est plus d'emplois. En ce moment aussi, c'est moins de CO2. C'est quand même important de le dire. Donc, on est entreprise à mission, on est labellisé B Corp, on essaie de tout bien faire. Et effectivement, nous, on se dit comment est-ce qu'on embarque les Français au capital de notre entreprise? Parce que depuis le début, je me dis, s'ils sont actionnaires, ils vont pas aller acheter leur slip ailleurs. En plus, ils sont très fidèle à la marque de sous-vêtements. Donc bref, avec Léa qui est directrice exécutive à mes côtés, on se dit on a retourné la boîte, on a trouvé un modèle économique grâce à notre usine. Comment
10: vous êtes rentable?
19: On est rentable, on fait en 2025 21 millions de chiffre d'affaires. C'est une petite entreprise, oui, mais on fait 2 millions d'EBITDA et 704 résultats nets positifs. Petite entreprise, mais rentable. Et quand on vient à l'usine, on se rend bien compte qu'en fait, on fabrique nous-mêmes des sous-vêtements de façon compétitive pour les vendre à un prix de marché. Et donc on se dit, c'est quoi l'avenir? Qui sont les actionnaires naturels d'une entreprise à mission qui fabrique en France, crée de l'emploi et moins de carbone? C'est les Français. Et donc, c'est quoi la bonne plateforme pour faire un investissement populaire? Et effectivement, je pense qu'aujourd'hui, le crowdfunding, qui est un super levier, peut-être qu'il atteint certaines limites aussi. Et nous, on est venu chercher justement cette rigueur d'exécution. Et dans l'instruction du dossier avec l'AMF, en fait, là, on est confronté à faire quelque chose de très précis.
10: Mais cette rigueur-là...
19: qui est plutôt une bonne nouvelle. Je dis, on vient la chercher pour dire, en fait, on ne va pas demander de faire un don. On est une entreprise avec projet de croissance.
10: Mais moi, ce qui me rend dingue, c'est que je comprends tout ce que tu dis, mais d'un côté, tu as l'impression que tu donnes plus de rigueur, tu donnes de la liquidité, tu donnes tout, et les gens vont sur les plateformes de crowdfunding et ils vont
20: faire. Oui, mais Marc, les plateformes de crowdfunding, à part quelques cas, ça lève pas beaucoup d'argent.
10: Ben si, ça lève, il y a quand même. Ça lève tous les jours. Non, les montants sont colossaux. Non, je suis pas d'accord.
19: Si je prends un œil neuf, en fait, je pense qu'ils sont plus forts en marketing D2C, en fait. Et aujourd'hui, si on prend les plateformes Crowdcube ou Lita, en fait, l'expérience client, elle est quand même très, très fluide. On voit le projet bien présenté, la vidéo. Il y a peut-être moins de contraintes, de disclaimer, de machin, mais en fait, c'est facile. Ils sont très forts en CRM. Là où aujourd'hui, moi je vois dans la fabrication de notre site, le slip en action, qui est le site dédié à l'opération, en fait, à la base, on nous dit qu'il faut mettre un bon de souscription PDF.
10: Ouais.
19: Aujourd'hui, oui. Je pense qu'on a du mal à capter des gens en souscrivant en PDF.
14: Pardon, Alexis, ouais, et après Emmanuel. Marc, peut-être, passons quelques chiffres, parce que là, je pense qu'on se perd un peu dans ce débat. Aujourd'hui, la liquidité, c'est-à-dire à la fois les fonds levés et les fonds qui sont échangés tous les jours sur Euronext Paris, sur les valeurs moyennes. Si on prend ce premier trimestre et qu'on le duplique, ça va être 30 milliards. Là-dessus, c'est 30% de participation des particuliers sur la bourse de Paris. Donc, on se parle de quoi ? De 10 milliards.
10: D'accord.
14: Je voudrais bien qu'on fasse le calcul de ce qu'est élevé sur les plateformes de crowdfunding françaises. Je pense qu'on n'est pas tout à fait dans le même genre de réalité.
2: Non, tu parles d'échange. Moi, je te parle de levée.
14: Les dons des soutiens, et je reviens à mon chiffre de tout à l'heure, 2,4 milliards levés par les entreprises small et mid-cap françaises l'année dernière en France, c'est ces chiffres dont on se parle. Et c'est à la fois de la new money et de la monnaie qui s'échange, parce qu'effectivement, on a le droit de changer d'entreprise, de passer du slip à Yeva. Ça n'a strictement rien à voir.
20: Alors que la bourse,
10: mais oui, c'est... Mais évidemment, mais c'est pour ça que, Alexis, on taquine, mais en fait, nous, on veut tous que ça marche. On est là pour ça. Et Emmanuel, je voudrais saluer d'abord votre initiative, parce que franchement, alors, on va dire quand même, je fais un petit clin d'œil à Nicolas Dufour.
20: Oui, c'est les Jedi.
10: Que ça fait un petit moment qu'on essaye de le convaincre
20: qu'on les a.
10: Pour pousser les
20: je faisais partie de la même équipe.
10: Il a été convaincu et il a mis quelqu'un de compétent pour s'en occuper. Vous avez lancé un fonds spécialisé sur le small cap. Ça, c'est une super bonne nouvelle parce que je rappelle que le capital risque en France a quand même bien démarré le jour où vous avez décidé un fonds spécialisé sur le small cap. Ça, c'est une super bonne nouvelle parce que je rappelle que le capital risque en France a quand même bien démarré le jour où vous

0: d'histoire d'entrepreneurs pour justement intégrer, créer ces communautés-là. Je suis assez, j'allais dire, optimiste, mais c'était l'idée de ce fonds-là de participer, que BPI France avait aussi une mission de le plus tôt possible.
1: C'est une très bonne nouvelle pour le marché.
0: On est
1: très contents, en tout cas pour nous, c'était une très bonne nouvelle.
0: Et moi aussi.
1: Jean-Michel, je voudrais revenir à toi deux secondes. Tu as déjà défloré un peu le sujet, ça sera le. On t'a mis une petite musique pour un générique. Ça te rappelle quelque chose, non? Alors Jean-Michel, toi t'es quand même un exemple à part, t'avais une société cotée, donc t'as coté il y a 25 ans, tu nous l'as expliqué. Moi, je t'ai croisé plein de fois, hein, et t'étais quand même assez frustré par la valorisation de la boîte à plusieurs reprises.
2: Oui.
1: Et quand même, tu reviens, t'es masochiste ou t'es visionnaire?
2: Ouais, parce que moi je...
1: Parce que tu recotes une deuxième société.
2: J'ai beaucoup d'espoir dans ce pays, c'est franchement, bon, il faut dire les choses, hein, je suis arrivé en France, j'avais rien... Donc, tout ce que j'ai fait, je l'ai fait en France. Donc, je crois, j'ai connu des années de gloire magique à Paris. L'année de l'IPO de Memscap, ces années-là.
1: C'était quelle année, ça?
2: 2001.
1: Ouais.
2: C'était du lourd. Hein. Et je crois que ça peut revenir. Il suffit qu'on ait un mouvement d'ensemble. Tu sais, on fait plein de choses aujourd'hui avec Yvette Monassé Amplify, où on booste des entrepreneurs. Je pense que
1: Mais attends, tu boostes des entrepreneurs, tiens, je vais te taquiner. Ouais. Est-ce que tu fais une session pour les pousser à aller en bourse?
2: J'ai des trucs sur la bourse, je te promets.
1: Tu me feras venir?
2: J'en ferai tout le temps, oui. Et en fait, ce que j'étais en train de dire à Michel d'ailleurs, il faut qu'on fasse un truc uniquement pour les sérieux, voilà. Pour les pousser. J'ai fait deux sessions.
1: On vient avec Alexis
2: Euronext.
1: Là et on t'a fait
2: donc,
1: ça.
2: En fait, moi je pense qu'il faut... qu'on crée un maximum d'entrepreneurs, que le pays devient une terre d'entrepreneuriat.
1: Ils sont là, les entrepreneurs.
2: Quand les DOP...
1: Ils sont là.
2: Je suis content de...
1: On n'arrive pas à faire le lien, ils le font. Hein, mais il faut qu'on fasse le lien entre la bourse et les entrepreneurs.
2: Exactement. Mais tu as dit une chose très importante. C'est vrai que la BPI a fait un travail monumental au niveau du capital risque, donc au niveau des premières phases des entrepreneurs. Et là, l'arrivée de Blue Spring, ce que Emmanuel a fait, bon, moi, j'ai bénéficié de ça, donc je peux pas dire que du bien. Je peux dire que du bien sur ça. Mais ça, c'est quelque chose qui est énorme parce qu'on a besoin de petits stimuli. Ça, c'est un stimuli. Si on fait d'autres réformes où on pousse un peu les épargnants français, comme dans l'assurance vie, à mettre 5% de leur épargne sur les small mid-cap, on explose. Et une fois que ça part. Hein. Et la bourse, en fait, c'est quelque chose qu'une fois que ça mousse, ça monte. Et une fois que ça casse, ça casse. On le sait.
1: On passe tout de suite à toi, Guillaume, parce que c'est quand même sympa de t'avoir là dans l'actualité. Donc, le 25 juin, tu as annoncé ton introduction en bourse sur Euronext Growth. Pourquoi, en fait? Pourquoi la bourse? Et comment ça s'est passé? Alors, je ne parle pas de l'introduction, puisqu'elle n'est pas terminée, mais au moment où on diffusera, tu seras encore relevé. Mais le process lui-même, comment tu l'as vécu, toi?
3: D'abord, pour rebondir à ce qu'il vient de dire avant, il y a plein d'entrepreneurs super, mais il faut rappeler que l'entrepreneuriat, c'est du travail, et exclusivement du travail, de la patience, des hauts, des bas. Moi, ça fait 15 ans. Mmh. Donc, la bourse, ce n'est pas une idée que j'ai toujours eue en me levant le matin. Moi, je veux créer de l'emploi dans mon pays. Miniser un vague carbone, être fier de ce que je fais et embarquer des clients avec moi. Et ça, c'est mon point de départ. Depuis 15 ans, je n'ai pas bougé d'un centimètre là-dessus. Aujourd'hui, l'entreprise fait 21 millions d'euros de chiffre d'affaires. J'ai galéré pendant 12 ans pour trouver un modèle économique pour fabriquer en France. À force de travail, je l'ai trouvé grâce à Léa, qui est directrice exécutive à mes côtés, qui est ingénieur textile et qui trouve à l'usine la façon de fabriquer de façon compétitive. Ça fait 700 000 euros de résultat net positif pour une boîte qui fabrique tout en France. On s'est toujours démerdé tout seul. On n'a jamais eu d'aide de personne. Pas de subvention, rien. On s'est toujours démerdé tout seul. Et dans cette opération, pareil, on se dit qui nous a toujours soutenus, qui nous a sauvé les fesses quand on était en difficulté en 2023-2024, c'est nos clients, c'est les Français. Et donc on se dit, ok, la suite de l'histoire, elle est avec eux. C'est pas, le temps politique, c'est pas le nôtre. Le temps de la subvention, de l'aide, de l'accompagnement, c'est pas le nôtre. Notre temps et notre seule raison d'être et raison d'exister dans le temps, c'est la compétitivité de l'entreprise, la génération de cash et d'EBITDA, parce que sinon on est mort. On a beau faire de l'impact, de ce qu'on veut. Aujourd'hui, les règles, c'est tu fais de l'EBITDA, du cash ou t'es mort. Ça, on l'a bien appris. Et donc, fort de cette année de retournement, de ces deux années de retournement, on se dit, OK, comment on fait rentrer les Français au capital de l'entreprise? Donc, avec Léa, on se dit, OK, on regarde les scopes, on regarde les SIC, on regarde les plateformes de crowdfunding et on rencontre les équipes de Roland qui nous disent, et un certain Marc Fiorentino qui nous dit, mais Guillaume, la meilleure plateforme pour faire un investissement populaire, c'est la bourse. Et là, moi, je me dis, pas con. Et je me dis, mais c'est trop compliqué. Et Léa, à côté de moi, dit, Guillaume, on va le faire. Je lui dis, t'es sûr? Il me dit, ouais, on va le faire.
1: Comment ça s'est passé alors

0: parlons que de vous, ne parlons pas des partenaires.
1: Et derrière, comment c'est passé? On a déroulé avec une équipe de conseil autour de nous, toutes les briques, les avocats, on a recruté un directeur financier, Fabrice, qui nous accompagne sur ce spécifiquement qu'a fait déjà Kata IPO, parce que c'est quand même un monde compliqué. On a travaillé dans le bon ordre, on a fait travailler tout le monde en 4 mois et demi, ce qui est un record. On a fait le doc AMF, on a vraiment travaillé dans le détail. On était déjà accompagné par 2 fonds d'investissement, donc on avait cette structure financière, on est capable de sortir le chiffre d'affaires à l'heure, la marge.
2: C'est important ce que tu
1: dis. La marge par canal chaque jour.
2: Parce que tu étais déjà structuré. Voilà.
1: Et donc on est capable de sortir une clôture d'EBITDA tous les mois à J+10, et je pense qu'il n'y a pas beaucoup de boîtes qui sont capables de faire ça. Donc on avait déjà la rigueur. De l'extérieur, le slip français, les gens peuvent se dire ouais, c'est du marketing. En fait, oui, on est très fort en marketing, mais en fait, on avait la structure financière, on était capable de suivre et piloter la boîte, sauf qu'on achetait nos slips entre 12 et 15 euros en les fabriquant en France. Là, maintenant, on arrive à fabriquer nous-mêmes en dessous de 6 euros. Donc on a un vrai modèle économique, et donc on a déroulé tout en faisant tourner la boutique. C'est difficile pour le dirigeant, et quand on va chercher des entrepreneurs, c'est super de les booster, de leur faire des conférences avec qui va être mon associé, mais il faut surtout leur dire, les gars, c'est du travail, des 100.
3: Mais ça, tous les entrepreneurs le savent.
1: En tout cas, il faut leur rappeler que c'est. Voilà, il n'y a pas de raccourci, il n'y a pas d'IA, il n'y a pas de truc magique, c'est juste du boulot et du temps. Et un jour, peut-être, dans un cas sur 1000, vous allez vendre votre boîte, mais si vous vous levez avec ça le matin, vous n'y arriverez pas. En tout cas, moi, c'est mon expérience. Et donc, quand on coche toutes ces cases, on évacue toutes les options scope, si qu'on se dit voilà, c'est pas notre philosophie, on se dit ok, la bourse est le bon moyen, on déroule le process, et je crois que c'est, enfin tu me l'as dit, le succès d'un IPO, ça se mesure à 2-3 ans. Faites ce que tu dis, dis ce que tu fais, under promise, over deliver, c'est pas français, mais nous on s'engage là-dedans.
3: C'est hyper important.
2: C'est quoi ton conseil? Voilà, c'est un jeune, jeune qui débarque sur la bourse. La bourse. Toi qui as 25 ans d'expérience sur la bourse, Jean-Michel.
3: La bourse, tout le monde parle de l'IPO, de levée d'argent, etc. Or, du point de vue financement de la boîte, la bourse c'est une rivière, donc on peut revenir plusieurs fois. La deuxième chose, c'est que la bourse te donne une monnaie d'échange, donc tu peux acheter des boîtes. C'est quelque chose qui est liquide. La troisième chose, c'est que la bourse te donne de la rigueur. Tu es obligé d'être rigoureux. La bourse te permet de brasser plein de gens. Moi, j'ai beaucoup de clients. Moi, je suis en B2C dans IEVA. Tous mes clients peuvent être mes actionnaires et inversement. Donc, c'est hyper important. Alors, ce qui compte...
2: Quel conseil tu lui donnerais?
3: En France, under promise, over deliver.
2: En français,
3: tu dois sous-promettre sur délivrer.
1: Il faudra trouver une bonne traduction en français, je m'en occupe.
3: Si tu fais la chose, honnêtement, même à des boîtes, on a vu des boîtes avec des capis en milliards sur Paris. Le matin, il est en dessous du consensus. Boum, moins 30 à l'ouverture.
0: Exactement.
3: Dans le temps, ils nous mettaient 2 claques. Moi, je me rappelle, quand on sous-délivrait, bon, on venait le matin, on prenait 2 claques. À la fin de la journée, on est à moins 9%. On rentre chez nous, on était pliés. Là, à 10 heures, tu es déjà à moins 30. Donc
2: c'est ça ton conseil. Qu'est-ce que tu lui donnerais comme conseil, Emmanuel?
4: Que effectivement, l'introduction en bourse, c'est une étape. C'est une étape qui doit être construite, mais je pense qu'il a complètement compris, il a bien décrit aussi le process. C'est une étape, ce qui amène à d'autres étapes, à de la communication, à un news loop régulier, à des catalyseurs, à un plan. Ça s'inscrit dans un plan stratégique. Et là-dessus, c'est ça qui est intéressant d'entendre, justement, parce que c'est la bonne vision. C'est un point de passage.
2: Alexis, vous avez bien soutenu cette opération. Qu'est-ce que tu lui donnerais, toi, comme conseil?
5: Moi, je crois que les meilleurs conseils ont été donnés par Jean-Michel, mais je pense que Guillaume, il a compris ce qu'il achetait en arrivant en bourse, en dehors de tous ses outils. Il s'achète du temps long, et d'avoir des actionnaires qui sont plus au pilotage de la boîte avec lui. C'est ça que je rajouterais peut-être, en plus de ce qui a été
2: évoqué. Alors, c'est intéressant le temps long, parce que je me retourne vers toi, Jean-Michel. Ce que reprochent beaucoup d'entrepreneurs, c'est de dire justement, les investisseurs, ils sont court-termistes. C'est-à-dire, tu vois, tu viens de le dire. C'est-à-dire, ouais, on a eu un semestre qui n'est pas bon, bam, moins 30%. Alors que les gens nous disent, ouais, mais de l'autre côté, toi, tu connais bien le sujet, puisque à la BPI, vous faites aussi private equity. À la private equity, on est peinard pendant 5-7 ans, personne ne nous emmerde. Le fonds, il est là et il n'y a pas quelqu'un qui nous dit tous les jours.
3: En réalité, ça dépend ce qu'on fait. Ça veut dire qu'il y a des actionnaires sur Paris, la BPI justement. Moi, j'en connais plein de fonds qui sont Thomas, par exemple, il est long. Il y a plein de gens qui sont... Moi, Gordion, il est long chez moi, etc. Donc, il y a des investisseurs qui sont longs. Il y a des investisseurs qui sont des spillers. OK, mais il y a des investisseurs qui sont longs. On a besoin des deux. Parce qu'il y en a des gens qui développent la liquidité, d'autres qui sont là pour le long terme, etc. Mais ce qui compte vraiment, c'est ta rentabilité, t'achètes ton indépendance. J'ai rendu toutes mes boîtes rentables tout de suite. Je me suis focalisé
2: qu'à ça. Tu dis le contraire de ce qu'on disait tout à l'heure sur les boîtes américaines.
3: Non, oui, parce qu'on est en France. On n'est pas aux États-Unis. Moi, je dis toujours à tous les entrepreneurs cotés à Paris, vous n'êtes pas aux États-Unis. Vous ne ramenez pas l'Amérique à Paris. Paris, ce n'est pas les États-Unis. Donc, il faut être rentable parce que les gens, ils veulent de la rentable. Bon, OK. Et n'oublie pas une chose, c'est que tant que tu n'as pas vendu, tu es toujours dans le game. Et ne compte pas ton argent tant que tu es assis à table. C'est la première base d'un pokerman.
2: Pour finir très rapidement, merci d'abord parce que c'est super intéressant. Qu'est-ce qu'on pourrait prendre, Guillaume, toi qui arrives un peu de l'extérieur avec un œil neuf, qu'est-ce qu'on pourrait prendre comme initiative pour booster tout ça ?
1: Je crois qu'il faut faire confiance aux Français parce que parfois le bon sens de juste...
2: Mais pourquoi ils viennent pas ? Enfin, ils viennent, ils vont venir au slip, mais c'est pas la question. Mais
1: non, mais je pense qu'il faut... il faut que nos entreprises françaises soient compétitives et s'adressent à leur marché intérieur.
2: Moi, je te dis, quelle initiative on peut faire d'un point de vue marketing ? Ce que fait, parce qu'ils n'arrêtent pas, hein, je veux dire, ils sont en province, ils rencontrent des entrepreneurs tout le temps, ils ont lancé une nouvelle chez Euronext, ils ont lancé une nouvelle démarche pour faciliter l'accès au retail. Qu'est-ce qu'on pourrait faire de plus, nous tous, pour rendre le truc plus sexy ?
1: Moi, je crois qu'il faut aller voir les boîtes iconiques françaises, trouver de la compétitivité de performance économique et ouvrir ce capital-là aux Français. Et je pense que c'est beaucoup plus structurant que la bourse qui, de mon point de vue d'entrant, est un moyen et pas une fin en soi, et je pense que ça, c'est structurant pour l'économie française.
2: Jean-Michel.
3: Moi, pour moi...
2: Une initiative,
3: c'est très simple. Moi, si j'étais législateur aujourd'hui, je fais une décision. Je garde toutes les caractéristiques des assurances-vie à condition que 5% de l'assurance-vie soit investi dans
2: les small mid cap. Une autre initiative.
3: Pourquoi ça n'arrivera pas
2: Parce que les législateurs te disent on a déjà fait le PEA, vous avez le PEA PME, démerdez-vous avec ça. Mais et c'est déjà pas mal le PEA.
3: Oui, mais l'incentive il n'est pas très fort. Mais donc, par contre, nous, au-delà de législateurs, nous, on doit évangéliser à fond et expliquer aux gens c'est quoi la bourse et qu'on peut gagner beaucoup d'argent en bourse.
2: Tiens, je te propose un truc. On va voir si on faisait un petit concours. Qui veut s'introduire en bourse ? Est-ce que tu serais juré avec moi ?
3: Quand tu veux.
2: T'es sûr ? Attention, c'est enregistré.
3: Ouais, quand tu veux. Michel, tu m'autorises. Hein.
2: Qu'est-ce que tu voudrais comme idée ?
4: Je suis assez optimiste, encore une fois. Je pense que écouter des personnes comme ça, c'est
2: motivant. Hein.
4: C'est ça qu'il faut faire. C'est leur laisser montrer que ça marche, montrer que ça existe. Et encore une fois, les jeunes, les influenceurs financiers, il y en a de plus en plus. Ouais. Tu en fais partie.
2: Les influenceurs financiers, c'est important.
4: Ça va prendre.
2: Oui. Juste, explique-nous en deux secondes, il nous reste quelques secondes, ce que vous avez lancé comme initiative IPO.
5: Non, on travaille sur l'offre et la demande. C'était bien évoqué. En fait, c'est bien d'avoir des entrepreneurs, il nous faut de l'argent. BPI a lancé Blue Spring, CDC Croissance a lancé son premier fonds de fonds l'année dernière et a fini de le déployer.
2: 500 millions.
5: TB3, c'est passé complètement inaperçu, vendredi, a annoncé 13 milliards, dont une partie significative va être allouée aux small et mid cap françaises.
2: Génial.
5: C'est la première fois.
2: Super bonne nouvelle.
5: Donc c'est exactement ce sujet, réallouer de l'argent. Et c'est qui va flécher cet argent ? Ce sont les assureurs. Donc il faut continuer là-dessus. Sur la partie offre, nous on essaye de simplifier de plus en plus l'accès pour les entrepreneurs à la cote. 4 mois, c'était évoqué par Guillaume, plus rapide, moins coûteux, moins complexe. C'est ce qu'on essaye de faire avec IPOGO, dont Jean-Michel est un soutien précieux.
2: Et on est là pour vous aider si vous en avez besoin. Merci de nous avoir suivis, merci à tous ces invités de marque. On se retrouve la semaine prochaine pour une émission dont on me dit dans l'oreillette qu'elle sera exceptionnelle. Surtout, n'oubliez pas que vous pouvez nous revoir, nous réécouter et encore nous revoir en replay, en podcast sur toutes les bonnes plateformes.
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7: La French Tech ce matin avec Anthony Morel sur le plateau. Nous recevons Sébastien de Milleville, directeur général en charge des activités créatives pour Heroix. Bonjour.
8: Bonjour.
7: Merci d'être avec nous sur notre plateau. Heroix fait du conseil et des médias, de l'agence conseil en marketing digital, des agences créatives. Et on va parler ce matin d'une agence créative qui fonctionne avec l'IA générative. Vous avez lancé Versus, qui est une nouvelle agence fondée sur l'IA, qui fait des campagnes de pub générées par l'IA. Vous ouvrez un peu notre horizon et nos perspectives sur l'IA qui arrive dans votre secteur. Pour vous, c'est extraordinaire.
8: Ah, pour nous, c'est génial. On est très enthousiastes. On est lucide, on a du recul, mais en même temps, on est extrêmement enthousiastes. On a effectivement lancé Versus il y a 6 semaines, donc c'est très récent, au sein du groupe ROX. Et Versus, c'est une agence nouvelle génération qui conjugue à la fois des expertises publicitaires. Donc on a pris des créatifs qui avaient une grande appétence pour la GenAI, donc effectivement l'intelligence artificielle générative. Donc ça peut être des créatifs, ça peut être des directeurs artistiques, des concepteurs rédacteurs, des planeurs stratégiques qui travaillent main dans la main avec des experts de la technologie et de la GenAI, donc des prompt engineers, des techs qui sont en permanence en veille sur les outils et les innovations, puisqu'on sait que ça sort quand même très très régulièrement. Et ça, ça permet aux marques de libérer pleinement leur potentiel créatif.
9: Alors du coup, comment ça se matérialise? C'est-à-dire que jusqu'ici, pour, enfin moi, l'idée que j'ai de la création d'une pub, c'est qu'effectivement, il y a des créatifs qui travaillent ensemble, qui brainstorment à partir d'un client qui veut faire une pub. Là, qu'est-ce qui se passe? C'est-à-dire, je suis sur ChatGPT et je lui dis fais-moi une pub pour telle marque. Est-ce que tu aurais des idées à me proposer? Comment se passe la collaboration entre l'homme et la machine?
8: Alors
9: c'est quoi?
8: Alors ça commence par une compréhension stratégique d'un client, c'est-à-dire bien comprendre son secteur, son business, ses enjeux et les attentes des consommateurs. Ça, c'est ce que fait traditionnellement une agence de publicité. Nous, ici, on y intègre nativement, dès le début, la GenAI avec un outil propriétaire qu'on a développé qui s'appelle Turbo, qui accélère cette réflexion-là, qui est construit à la fois sur de la data propriétaire, mais surtout sur les différents LLM pour accélérer cette réflexion stratégique. Ensuite, on passe effectivement, comme vous le disiez, à la phase de conception, c'est-à-dire trouver des idées. Et là où auparavant, on se met probablement des limites, des contraintes de timing ou de budget, bah effectivement, mettre la GenAI au cœur de cette réflexion-là, ça ouvre les horizons. Et puis enfin, il y a la phase de production, où pareil, là on a la capacité d'accélérer considérablement cette phase de production-là, de produire à grande échelle, mais surtout ce qui nous tient à cœur, c'est de produire avec justesse et de garder une grande exigence créative au cœur de tout ce qu'on produit.
9: Mais ça veut dire que concrètement, une pub, je ne sais pas, pour un jus de fruits, où jusqu'ici il fallait faire un tournage de 3 semaines à Acapulco pour aller faire qui coûtait une fortune avec des comédiens, etc. Là, on a Sora 2 ou VO3 de Google, on prompte et en fait en 10 secondes c'est fait pour une fraction du coût. C'est ça la réalité aujourd'hui de la pub?
8: Alors, il est vrai qu'on utilise tous les outils qu'il y a aujourd'hui sur le marché et on sélectionne les bons en fonction des projets. Ça peut être Sora, ça peut être Xfield, ça peut être Kling, ça peut être Runway. En revanche, je ne sais pas si vous l'avez déjà utilisé, mais je ne sais pas si en 10 secondes, vous avez déjà eu exactement le résultat que vous escomptiez. Ça ne fonctionne pas forcément comme ça. Il y a beaucoup d'itérations et il faut mêler la compréhension de la marque avec la production pour avoir le bon résultat et une publicité qui soit à la fois très créative et très efficace.
7: On bosse combien de temps sur une pub créée par IA générative par rapport à une campagne traditionnelle et avec combien de personnes?
8: Alors, nous, on estime qu'on peut travailler en 4 semaines, ce qui prenait auparavant peut-être 4 mois sur une campagne de publicité globale. Ah ouais. Ça va encore plus vite pour la dimension social média. Mm-hmm. Et on travaille dans des structures extrêmement courtes, de 3 personnes, pour aller au plus vite et avec une façon de travailler qui répond aussi aux enjeux des annonceurs d'aujourd'hui avec beaucoup d'agilité, beaucoup de réactivité.
7: Mais vous êtes 400 chez ROX aujourd'hui. Demain, dans 2 ans, vous serez combien? Alors, si vous étendez et vous allez étendre l'intelligence artificielle partout, c'est le but, évidemment, c'est normal, c'est gigantesque le potentiel. Mais sur la masse salariale, ça va faire quoi?
8: Alors, sur Versus d'abord, puis ensuite je vous parlerai d'ROX.
7: Oui.
8: Sur Versus, aujourd'hui on est une 20aine, on accompagne à peu près 25 annonceurs. L'idée c'est d'optimiser considérablement la partie production, effectivement, mais pour investir sur la partie stratégie et création qui demain sera le sujet central. Quand on sera nourri, saturé de contenu en IA, qu'est-ce qui fera la différence? C'est la direction artistique, c'est le point de vue. Moi, je n'ai jamais vu ChatGPT avoir un point de vue sur les choses.
7: Oui.
8: Donc, on réinvestit dans ces dimensions-là. Globalement, ROX aujourd'hui, c'est le premier groupe de communication indépendant en France, avec effectivement du conseil en achat d'espace, du marketing à la performance et de la création. Le sujet, c'est de pivoter fortement vers la technologie et l'adoption de ces outils de GenAI pour aider nos annonceurs aussi à prendre en main ces outils. C'est pas facile quand on est un directeur marketing ou un DG aujourd'hui. On est noyé dans une complexité croissante. On veut y aller, mais on sait pas forcément comment faire. Ce qui va être clé demain, c'est de travailler main dans la main avec ces annonceurs pour les aider, en fonction de leur maturité aussi, à prendre en main ces outils pour délivrer des dispositifs
9: efficaces. Mais est-ce qu'à la fin, le risque, c'est pas qu'il y ait une désintermédiation totale? C'est-à-dire que les annonceurs, les entreprises se disent, en fait, l'IA, c'est pas très compliqué, je vais faire mes pubs tout seul et complètement se passer de vous, quoi, directement.
8: Ce qui est intéressant, c'est qu'on a des clients comme ça, c'est-à-dire qu'ils se sont dit ça, qui ont essayé en interne de le faire. Et il y a un côté un petit peu grisant parce qu'on voit tout de suite, comme vous le disiez, en 10 secondes, j'ai une vidéo.
9: Ouais.
8: Est-ce que faire une vidéo en 10 secondes et travailler une campagne de publicité ou des contenus social média pertinents, c'est la même chose? Ils se rendent assez vite compte que non. Et c'est là où ils ont besoin d'aide, d'accompagnement, pour prendre en main les outils et trouver les bons pour leur
7: problématique. Et eux, vos clients sont demandeurs, j'imagine. On parlait de timing tout à l'heure, que ça réduisait de 4 mois à 4 semaines une campagne de pub. En termes de budget, ça le réduit de combien? Est-ce que ça le réduit d'ailleurs aujourd'hui ou est-ce que ça l'augmente?
8: Oui, alors ça peut le réduire. En fait, encore une fois, tout dépend des problématiques. On travaille sur des sujets de campagne de publicité, de contenu social média, beaucoup plus optimisé, ou même on a des questions sur les formations ou des choses comme ça. Donc oui, ça optimise les budgets, mais encore une fois, le sujet, c'est demain, quand tout le monde saura faire ce qui était auparavant réservé aux agences et aux créatifs, qu'est-ce qui fera la différence? Quelque part, c'est les fondamentaux de la publicité qui reviennent. Mmh. La compréhension d'une marque, les bonnes idées, les bons concepts, et une exigence créative très poussée.
9: Est-ce qu'on les voit aujourd'hui? Là, il y a des pubs à la télé, dans le métro, dans la rue, qui sont générées par une IA, sans qu'on le sache nécessairement d'ailleurs. C'est une réalité?
8: Oui, ça commence à arriver. Ça arrive plus fortement aux États-Unis, ça commence à arriver en France. Nous, on a travaillé par exemple pour Cut by Fred, on travaille pour Asus, on travaille après pour beaucoup de marques. On a des projets en cours de développement. Nous, on prend le parti de l'indiquer. Quand c'est généré...
9: Ah, c'est marqué, ok. Ouais.
8: Nous, on a pris ce parti-là, parce qu'effectivement, derrière, il y a des enjeux éthiques et juridiques qui sont assez immenses.
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14: Bonjour et bienvenue dans cette nouvelle session BFM Stratégie. On va parler de supply chain et de l'IA, comment on doit replancer justement cette chaîne d'approvisionnement avec l'intelligence artificielle, parce que vous avez vu, cette chaîne d'approvisionnement, elle est mise à mal hein, depuis quand même quelques années. Le Covid, les tensions géopolitiques, l'inflation, les ruptures d'approvisionnement. Et puis maintenant, on a l'IA qui vient se rajouter dessus, qui vient peut-être mettre une dose aussi d'automatisation. Donc ça, il faut quand même repenser tout ça quand on veut piloter de façon performante sa chaîne logistique. Et on va en parler parce que avec nos experts, parce que justement cette chaîne logistique, souvent on se dit voilà, c'est un outil de l'entreprise un peu transparent, mais on se rend compte aujourd'hui à quel point c'est essentiel. On en parle avec vous, Vanessa Clémenceau. Bonjour.
15: Bonjour.
14: Vous êtes responsable monde supply chain chez Sanofi, un géant mondial de la santé que l'on connaît bien ici chez BFM, les médicaments, les vaccins. Vous êtes présent dans 60 pays, trentaine de sites de production.
15: Parfait.
14: Ça veut dire une logistique qui doit quand même répondre à tout ça, 130 marchés approvisionnés. Voilà, on comprend tous les enjeux de cette chaîne logistique avec nous. Thibaut Collin, bonjour Thibaut.
16: Bonjour Frédéric.
14: Merci d'être avec nous. Vous êtes partenaire au BCG, expert en supply chain et intelligence artificielle. Alors, je le disais justement, les entreprises sont mises à rude épreuve avec tout ce qui se passe depuis le Covid, les tensions commerciales, les tensions géopolitiques, et plus particulièrement parce qu'on va s'intéresser aux tensions dans l'univers des entreprises pharmaceutiques. Est-ce que on arrive à tirer les leçons de la crise, enfin je l'espère quand même, parce que le Covid c'était il y a 6 ans, mais voilà, comment vous analysez un peu ce marché?
16: Oui, et peut-être rappeler un point important avant d'entrer dans le sujet, qui est que quand on parle de supply chain ou de chaîne d'approvisionnement, on pense souvent aux usines de production, à la partie logistique avec les containers, les bateaux, les camions, mais il y a une grande partie du sujet qui est en fait liée à la planification. Et la planification, souvent très en amont, 2-3 ans en avance. Pour prendre un exemple très concret, lorsque vous allez en pharmacie acheter un médicament ou qu'il est administré à l'hôpital, surtout les médicaments biologiques, donc créés à partir du vivant, ce médicament, il faut plus de 18 mois pour le produire. Donc ça veut dire que les équipes supply chain doivent prévoir 2 à 3 ans en amont ou le produire, en quelle quantité, en quel format, une seringue, un patch, et à destination de quel pays.
14: Voilà, et donc là on comprend, parce que qui pouvait imaginer la guerre en Ukraine à une époque, ou aujourd'hui les tensions dans le Golfe.
16: Exactement, et on est en plein dedans effectivement, et le tout avec des marges d'erreur qui sont très faibles, puisqu'on parle de patients avec souvent des maladies chroniques ou des besoins critiques d'avoir accès à ces médicaments. Pour vous donner un ordre de grandeur, on parle dans l'industrie d'un taux de service qui doit avoisiner les 98, voire les 99%. Donc la marge d'erreur est très faible, avec toujours une pression sur les inventaires et les coûts. On veut évidemment éviter le gaspillage des doses, leur expiration, etc.
14: Et alors, est-ce qu'on a appris du Covid? Parce que le Covid, ça a été un vrai choc quand même. On l'a vu sur le paracétamol, notamment.
16: Exactement.
14: Et donc, on tient compte des entreprises pharmaceutiques.
16: Et, tout à fait. Et le Covid a mis à mal les supply chains, notamment celles qui avaient été basées sur une optimisation de leurs coûts. Et donc, on a vu apparaître une dégradation des taux de service et certaines ruptures de médicaments. En revanche, en ce qui concerne les leçons qui ont été tirées, l'intégralité des acteurs du secteur, depuis 2020-2021, ont largement réinvesti dans leur supply chain, qui a aussi changé de dimension dans l'entreprise. Et réinvestissement veut dire mise en place de systèmes de planification très avancés, beaucoup plus agiles, avec une vision de bout en bout, une professionnalisation des processus métiers aussi, la création de centres d'excellence, centres de compétences, etc.
14: Mais il y a encore des fragilités.
16: Ouais. Tout à fait, et celles-ci, elles subsistent, elles existent, et la transformation se produit. La transformation se continue, notamment à l'aune des nouvelles technologies, vous en parliez, d'IA, d'agentique, etc. aujourd'hui.
14: Et on va en parler dans un instant. Vanessa Clémenceau, chez Sanofi, on a le sentiment, alors je ne sais pas si c'est le cas chez vous, que quand même, ce que je disais un petit peu en introduction, cette supply chain, qui était un peu voilà, une fonction support, un peu transparente, ça se passait bien, voilà, tout arrivait effectivement, on voyait les camions, les conteneurs, les cartons arriver. On se rend compte aujourd'hui que c'est un vrai outil de décision, un centre de décision à la logistique.
7: Oui, tout à fait. Un petit peu comme Thibault vient juste de le rappeler, en fait, si on regarde la supply chain, c'est vraiment à l'intersection de la recherche et développement, du manufacturing, du commerce, de la finance. En fait, la supply chain, c'est assez simple. Finalement, c'est la colonne vertébrale de l'entreprise. C'est un petit peu nouveau.
14: D'ailleurs, je vous interromps. C'est le premier à avoir... l'un de ceux qui a compris ça. On regarde qui a succédé à Steve Jobs, Tim Cook. Tim Cook chez Apple, qui était le patron de la logistique. Donc, il fallait comprendre ça, comme vous dites, à l'intersection de la techno, de la logistique, évidemment, du besoin client, etc.
7: Et tout à fait. Et c'est d'autant plus vrai dans l'industrie pharmaceutique, puisque là, bien entendu, on a des exigences réglementaires qui viennent. Et, comme tu le disais, des temps de cycle qui sont longs, parfois très longs. Il faut rajouter en plus à ce contexte, en fait, au niveau de la chaîne d'approvisionnement, qu'il y a une complexité accrue. On en a parlé un petit peu avant. Une complexité accrue, puisque historiquement, on était quand même dans un modèle local pour local, c'est-à-dire que j'ai une usine en France qui va produire pour le marché français. Aujourd'hui, on est dans une dimension qui est beaucoup plus globale, donc je vais avoir une usine qui, finalement, va aller livrer une dizaine potentiellement de marché. Et cette complexité, elle n'est pas non plus uniquement dédiée au fonctionnement de notre production, elle est aussi liée à nos produits. En fait, on a vu l'explosion et la croissance des médicaments biologiques, donc ils sont bien plus complexes à fabriquer et puis à acheminer. Donc finalement, le rôle de la supply chain, il est vraiment devenu structurant. Je pense qu'on peut dire que vraiment notre rôle, grâce à l'acquisition des data qu'on est capable de faire aujourd'hui, de bout en bout dans la chaîne, donc des matières premières jusqu'à, bien entendu, nos patients, nous permet d'influencer et vraiment d'avoir un rôle auprès du business sur les décisions stratégiques. Et cette place, c'est à nous de la prendre, en fait, finalement.
14: Alors, c'est à vous de la prendre, mais accompagnée par l'IA. Alors, c'est parce que si on parle de maîtriser la data, avoir cette vision de bout en bout, on met un peu d'algorithme dans tout ça et puis... on y va.
7: Exactement. Alors, je vais peut-être prendre un exemple parce que ça sera peut-être plus concret pour les téléspectateurs. Mais si on prend l'exemple de la gestion des prévisions de vente, en fait, il y a jusqu'à pas si longtemps que ça, le rôle d'un planificateur, c'était vraiment de générer la demande manuellement tous les mois sur un horizon de 3 ans, vraiment sur l'ensemble du portefeuille. Donc, en fait, c'était quand même une tâche qui était relativement lourde. Aujourd'hui, qu'est-ce qu'on a fait? On a mis en place un algorithme qui nous permet vraiment, grâce à des données internes, mais pas seulement, et c'est ça qui est intéressant, mais aussi grâce à des données externes, telles que les tendances de marché, telles que, bien entendu, les données de la concurrence. En fait, on est capable de générer automatiquement la prévision de vente. Et du coup, en fait, le rôle du planificateur, il est complètement différent, il a complètement évolué. Aujourd'hui, il vient plutôt challenger la demande, donc les datas qui sont fournies. Il vient, bien entendu, les améliorer. Ça, c'est un point important.
14: Et il vient pousser des scénarios un peu, c'est ça?
7: Exactement, exactement. Donc, il a une base et ensuite, à partir de cette base et de son expérience et de sa connaissance des marchés, il va venir faire des ajustements. Et donc, nous, à Sanofi, ça nous a permis quand même de réduire les erreurs de forecast d'à peu près 30%.
15: 30%, c'est considérable sur notre marché. Alors, bien sûr, on ne veut pas du tout s'en arrêter là. On a beaucoup plus d'ambition.
14: J'imagine avec l'IA agentique, c'est programmer des agents qui vont faire, qui vont aider, en tout cas, à tout cela.
15: Exactement. Donc, en fait, aujourd'hui, on est en train de travailler sur vraiment nos nouveaux agents qui sont bien sûr, je dirais, complètement embedded dans la partie fonctionnement de l'intelligence artificielle. Donc, on est en train de mettre ces agents au support de nos experts. Et pourquoi je dis au support de nos experts? Parce qu'en fait, ils ne sont pas du tout là pour les remplacer. Ce n'est pas du tout notre ambition. Ils sont là pour les aider à automatiser certaines tâches. Ils sont là aussi pour nous aider à finalement détecter des anomalies qu'on aurait eu du mal à détecter, ou alors ça nous aurait pris un temps extrêmement important. Et finalement, ça va leur permettre d'élever ou d'augmenter la prise de décision qu'ils vont pouvoir prendre pour, encore une fois, s'assurer que la prévision de vente, elle est au plus proche de ce qui va se passer dans le futur. Donc, ce n'est pas évident.
14: Ça veut dire, Thibault, qu'on va arriver à des, avec ces agents autonomes, à des chaînes logistiques totalement automatisées?
16: Alors, oui, on
14: s'attend. Supervisé par des experts humains, bien sûr. Mais...
16: Exactement, mais oui, on s'attend à une automatisation très large. En revanche, on pense que l'humain restera dans la boucle, notamment sur les décisions les plus stratégiques ou qui vont avoir un impact sur les patients directement. Et en revanche, la certitude, comme Vanessa l'évoquait, c'est bien celle de la réinvention des métiers. C'est aussi une question dont la réponse peut assez mal vieillir quand on regarde les très rapides progrès de l'IA. Un exemple, en 2018, dans Harvard Business Review, le BCG publiait une étude qui expliquait la mort du management de la supply chain d'ici 5 à 10 ans. Alors aujourd'hui, on en a parlé, la supply chain est bien vivante, nous a beaucoup aidé pendant le Covid et les différentes crises, mais on n'est pas encore à la marque d'il y a 10 ans. Et les progrès de l'IA, notamment agentique, des 6 derniers mois...
14: Tout fait accélérer.
16: Exactement, change complètement la donne. Et peut-être si on prend un exemple assez parlant, pour rebondir sur ce que Vanessa expliquait, sur la gestion des stocks, l'IA aide déjà, fait une recommandation, permet de calculer le bon niveau de stock à chaque échelon de la chaîne. Mais aujourd'hui, l'agent non seulement fait ça, mais va être capable de gérer... la balance de stock à certains niveaux de manière complètement autonome, de proposer des alertes, de proposer des scénarios. Et tout ça, c'est du temps libéré pour les managers de l'inventaire.
14: Ça veut dire que c'est un changement aussi dans les modes de travail?
16: Tout à fait. Et dans une étude récente du BCG, on estime que dans les 2 à 3 prochaines années aux États-Unis, c'est pas moins de 50 à 55% des métiers qui doivent se réinventer, pas être remplacés, mais se réinventer de manière structurelle.
14: Si vous vous projetez justement dans ces 3 à 5 ans, parce que 10 ans, ça aura tellement, tellement évolué, mais pour un patient, concrètement, qu'est-ce qui va changer? Je rappelle, on est dans cette industrie pharmaceutique, vous êtes responsable de la supply chain monde chez Sanofi. Voilà, pour nous, patients, qu'est-ce qui va se passer?
15: Alors, moi, ce que je vois de façon assez remarquable, c'est vraiment la personnalisation de la médecine. Et si on regarde un petit peu, si on recontextualise un petit peu, en fait, on est passé d'une industrie où on produisait des millions de boîtes qu'on allait distribuer à une industrie où c'est vraiment des thérapeuties très avancées. Donc, je pense à, bien sûr, la thérapeutie cellulaire, bien sûr, la thérapeutie génétique. Et donc là, on va parfois s'adresser à un seul patient. C'est un changement fondamental pour la structure de notre supply chain. On est passé de la production de masse, où vraiment on produit, on stocke, on délivre, à une production qui est vraiment extrêmement personnalisée. Si on parle de la thérapie cellulaire, par exemple, on va aller extraire les cellules du patient, on va les envoyer dans un laboratoire spécialisé, on va ensuite les transformer.
14: C'est-à-dire pour les traitements les plus critiques, ça devient intéressant pour quand c'est le mal de tête, le rhume, voilà, on s'en sortira. Mais voilà, pour tous ceux qui ont des choses beaucoup plus pointues, compliquées à soigner, c'est là où il va y avoir un avantage.
15: Oui, tout à fait. Et donc, on va continuer ce flux. Et donc, ces flux, bien entendu, il faut qu'on les fasse dans des délais qui sont de plus en plus courts et dans des conditions de froid, puisque c'est des organismes vivants, qui sont de plus en plus extrêmes. Et en fait, je dirais que la promesse, elle ne change pas. C'est toujours la promesse de pouvoir servir le client le mieux possible, mais en fait c'est vraiment une distribution qui va au plus proche du client avec des services qui sont vraiment personnalisés. Donc c'est vraiment être au bon endroit, au bon moment, avec le bon patient. Et en fait, bon, c'est un défi qui est absolument exceptionnel, mais qui est en même temps vraiment excitant.
14: Eh bien, merci d'être venu nous parler de tout ça. Thibault Collin, partenaire au BCG, expert en supply chain et IA, et Vanessa Clémendeau, responsable monde de la supply chain chez Sanofi. Merci d'être venu nous parler de tous ces enjeux autour de la supply chain et de l'apport de l'IA dans le domaine pharmaceutique. Là, pour le coup, ça nous intéresse tous. À très bientôt pour une nouvelle session BFM Stratégie.
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14: Bonjour et bienvenue dans cette nouvelle session BFM Stratégie avec le BCG, le Boston Consulting Group, notre partenaire pour ces BFM Stratégie. On va parler de batterie et se demander si l'Europe est-elle encore dans la course, parce que c'est une étape importante pour la filière. En France, les industriels des batteries sont regroupés pour peser davantage sur les décisions de Bruxelles, un signal fort qui montre que la bataille est forte. Vous savez que évidemment les Chinois arrivent, enfin dans le domaine automobile, arrivent de façon assez forte, mais il y a un enjeu clé pour l'Europe, c'est d'être souverain de façon industrielle chez nous et puis d'être, et les batteries sont au cœur de cette transition énergétique. On va en parler avec nos deux invités qui sont des experts dans le domaine. Yann Vincent, bonjour.
19: Bonjour.
14: Yann, merci d'être avec nous. Vous êtes CEO d'ACC, qui est un fabricant de batteries, alors détenu notamment par Total Energy, Stellantis et Mercedes. Vous avez un site de production, c'est ça, dans le...
19: Dans les Hauts-de-France, dans les Hauts-de-France,
14: dans le Nord. Et avec nous, Thomas Weber. Bonjour Thomas.
20: Bonjour Frédéric.
14: Que l'on connaît bien ici, directeur associé au BCG, expert des sujets automobiles. Yann, la réalité industrielle est devenue plus compliquée ces derniers 12 mois. Je posais la question un peu brutalement, est-ce que l'Europe est toujours dans la course ?
19: Ben, je pense qu'on est rentré dans une phase nouvelle, en fait. On n'est plus au stade des projets comme il y a 5 ans. Il y a 5 ans, il y avait une trentaine de projets. Ce nombre de projets s'est considérablement réduit. On est dans la phase de ramp-up. Et pour ce qui nous concerne, on a notre centre de recherche à Bordeaux, on a notre usine pilote qui produit depuis 2022, on a notre première gigafactory qui
14: produit...
19: Donc
14: vous êtes sur un plan ACC, vous êtes sur un plan de marche.
19: Voilà, qui livre à Stellantis pour des vraies voitures, pour des vrais clients. Mmh. Donc nous livrons depuis début 2025. C'est plus dur que ce que l'on avait imaginé, effectivement. Mmh. Mais nous sommes dans la course.
14: Qu'est-ce qui est plus dur ?
19: Ce sont des procédés de fabrication qui sont extrêmement compliqués. Extrêmement compliqués et pour lesquels il faut du temps pour arriver à les maîtriser parfaitement.
14: Alors, ce qu'on peut dire malgré tout, que l'Europe est en train de décrocher, Thomas Weber ?
20: D'abord, je suis très d'accord avec ce que Yann dit. L'industrie est dans une nouvelle phase et c'est une phase un peu plus compliquée, plus dure. Et c'est effectivement la montée en cadence, c'est chercher les meilleurs coûts, la meilleure qualité, pendant que la compétition, notamment chinoise, est déjà à l'échelle, est déjà complètement optimisée. Et ça crée des asymétries sur le marché.
14: Très subventionné, rappelons-le. En Chine, voilà, le gouvernement pousse beaucoup.
20: Bien sûr, ça pousse beaucoup.
14: Je voulais dire par là qu'ils ne sont pas forcément meilleurs que nous technologiquement, ou plus intelligents, mais voilà, ils ont plus de moyens.
20: Ils sont quand même beaucoup plus avancés. Hein. Ouais. C'est l'effet l'échelle qui joue beaucoup. Et il y a quand même aussi un petit défi, je dirais, européen. Donc, on avance et on avance bien. On avance quand même par pays, par projet.
14: Ça s'en fragmente.
20: Et c'est la fragmentation. Donc, si on veut vraiment faire monter toute une industrie, parfois, je pense, il faut penser un peu plus en écosystème. Mmh.
14: Et est-ce que, selon vous, Yann, vous avez passé votre carrière chez Industrie, chez des grands constructeurs notamment. Aujourd'hui, vous êtes le CEO d'ACC. Est-ce que vous pensez que les industriels, parfois, n'ont pas mesuré ce que vous disiez à l'instant, c'est-à-dire le niveau de performance industrielle qu'il faut faire? On ne fait pas des batteries, ce n'est pas juste faire un peu d'électrolyse et puis c'est parti.
19: Voilà. Je pense qu'on a peut-être fait preuve d'un excès d'optimisme, peut-être de naïveté, peut-être un peu d'arrogance en pensant que l'on allait pouvoir très rapidement se mettre au niveau des Chinois. On est parti pour créer finalement une industrie en Europe. Et donc, je dirais que ce qui nous a animés dès le départ, c'est nous voulons que l'Europe, sur ce produit essentiel aux véhicules électriques, qu'est la batterie, que l'Europe soit indépendante, que les constructeurs automobiles européens puissent acheter, certes, aux Chinois, aux Coréens, mais aussi à une entreprise européenne. Et donc, c'est un élément, me semble-t-il, de souveraineté absolument fondamental. Alors, c'est vrai que ça prend plus de temps à construire que ce que l'on avait pu imaginer. Ça réclame beaucoup de résilience, beaucoup de ténacité, parce qu'il faut apprendre, parce que cet apprentissage est un apprentissage qui prend du temps.
14: Oui, puis c'est, et donc, c'est de la physique, de la chimie, de l'électronique, du numérique, de l'IA maintenant.
19: C'est,
14: ben voilà,
19: c'est effectivement tout cela. C'est effectivement tout cela. Et donc, ce qu'il faut, c'est que nous ayons cette constance dans l'effort. L'Européen n'est pas forcément très habitué à cela.
14: Oui.
19: L'Européen a envie de résultats dans les trois mois. Bon, nous avons besoin de plus de temps, mais le train est en marche.
14: Alors le train est en marche, effectivement, parce qu'on parle des gigafactories hein, en Europe, mais est-ce qu'on a des trous dans la raquette quand même, Thomas ?
20: Oui, si je reprends les mots de Yann sur l'indépendance et la souveraineté, ça ne se joue pas uniquement sur la fabrication des batteries, mais sur toute la chaîne de valeur, donc les opérations minières, le raffinage, la production des cathodes, des anodes, et là, on est quand même en retard. Si on se focalise uniquement sur la fabrication des batteries, on va capturer peut-être 30% de la valeur complète de la batterie. Mais ça ne suffit pas.
14: On parle toujours du lithium, le raffinage du lithium, etc.
20: Oui.
14: C'est ce qui nous manque. Qu'est-ce qui nous manque d'autre encore ?
20: Donc, comme j'ai dit, c'est toute la chaîne. Si je regarde quelques compétiteurs en Chine, il y a l'usine de la fabrication des batteries qui est à côté de l'usine qui fait les cathodes, qui est à côté de raffinage du lithium. Mm-hmm. Et ça crée toute une intégration, une efficacité.
14: Quand parfois, ce ne sont pas les mêmes industriels. Hein. BYD, ils font presque tout. Hein.
20: Ils font tout, c'est plus ça. Oui. Et nous, parfois, bon, on achète le lithium au Chili, on fait l'envoyer vers la Chine, où on fait les cathodes, on fait renvoyer les cathodes en Europe, où on fait l'assemblage final. Ce n'est pas si souverain, ce n'est pas si efficace.
14: Et puis, il faut être dans une cadence forte pour justement fournir tous ces marchés, Thomas.
20: Il y a encore un trou dans la raquette qui est quand même très important pour moi, et c'est l'outil industriel. Parce que les gigafactories, c'est très automatisé, sont des machines très sophistiquées avec beaucoup de logiciels et toutes ces machines viennent de l'Asie. Donc cette dépendance aujourd'hui, ça ne se porte pas uniquement sur les matériaux, mais aussi sur notre capacité à produire.
14: Oui, et puis je reviens sur ce que vous dites tout à l'heure, c'est tout cet écosystème intégré, quoi. C'est ce qui nous manque. Ce qui nous manque sans doute un peu. Yann, est-ce qu'on peut vraiment construire cette industrie en Europe sans travailler avec les acteurs chinois ?
19: Écoutez, moi je suis pragmatique. Ils ont commencé il y a 15-20 ans. Donc, ils ont une expérience acquise au cours de ces 15-20 dernières années. Ils sont très bons par ailleurs. Ils maîtrisent leur sujet. Et donc, je suis convaincu que pour que nous arrivions à rattraper, nous devons être dans un partenariat avec eux. Et donc, c'est là où l'Europe a un rôle absolument fondamental à jouer. Je suis chinois, je veux industrialiser une fabrication de batteries en Europe parce que je suis intéressé par le marché européen, par le potentiel commercial qui existe, alors je dois y aller avec une joint venture, avec un acteur
14: comme
19: européen.
14: Comme l'on fait quand on va chez eux, échange de savoir-faire,
19: comme ils
14: etc.
19: ont fait au cours des 40 dernières années. Alors, nous étions les professeurs, ils étaient les élèves. Nous devons admettre d'être les élèves pour pouvoir rattraper. C'est peut-être un tout petit peu désagréable, mais je pense que c'est fondamental pour que l'Europe arrive à ce que son empreinte industrielle soit conservée, se développe et soit au meilleur niveau.
14: Ouais, parce que sinon,
19: je ne réclame pas, moi, une protection de cette industrie qui conduirait finalement à une perte de compétitivité.
14: Oui,
19: non, allions-nous avec ceux qui savent faire.
14: Oui, sinon on deviendrait de simples assembleurs et là, voilà. La rajouter, elle n'est plus là. Concrètement, qu'est-ce qu'il faut faire, Thomas ? Plus d'aide, plus de protection, voilà. Qu'est-ce qu'il faut faire pour que ça marche et pour que ça marche vite en plus ?
20: Donc, plus d'aide, oui. Protection, je ne suis pas fan, donc je ne pense pas que ça soit le bon chemin. Mais il faut dire d'abord qu'une industrie ne peut pas vivre sous perfusion seule. Donc, il faut construire les bonnes conditions pour que l'industrie soit viable dans la durée. Mm-hmm. Et pour moi, il y a trois choses. Un, maintenant, on est en montée de la cadence. Donc, ça, là, on est le plus fragile, le plus vulnérable, parce que les coûts sont encore très élevés, la compétition est forte. Donc, il faut de l'aide.
14: Donc, il faut une résilience.
20: Une résilience, oui. Deuxièmement, il faut, comme j'ai dit, penser en écosystème, donc pas oublier ses trous dans la raquette et investir. Et trois, et c'est probablement le plus compliqué, mais aussi le plus important, c'est l'équation économique européenne. Parce que on va très probablement toujours avoir les coûts un peu plus élevés en Europe. Mmh. On a les coûts d'énergie, on veut payer des salaires qui sont corrects, on a les standards environnementaux, les standards de sécurité, et c'est très bien. Mais ça arrive avec un certain coût. Donc, il faut d'abord travailler une proposition valeur européenne qui soit reconnue par le marché, oui. qui valorise qu'une batterie soit produite en Europe.
14: Et même si c'est plus cher au début, enfin, faut si pas laisser le prix décider.
20: Plus cher. Ouais, l'écart ne peut pas être énorme, mais si c'est 100% le prix toujours qui décide, ça va quand même être dur pour l'Europe.
14: Soyons optimistes, Yann Vincent, patron d'ACC, si dans 3 ans on se dit ça y est, ça a marché. Oui. Qu'est-ce qui aura réussi?
19: Je suis optimiste. Ça va marcher. En fait, dans 3 ans, il faut qu'on soit à pleine cadence. Il faut qu'évidemment notre qualité de produit soit au meilleur niveau. C'est déjà le cas. Mm-hmm. Et puis, enfin, comme Thomas l'indiquait, il faut que l'on ait un coût qui soit peut-être encore un petit peu plus élevé que celui des acteurs asiatiques. Mais faiblement plus élevé. Mmh. Que cela soit acceptable pour nos clients constructeurs automobiles. Parce que
14: ça veut dire un soutien des actionnaires, un soutien de la force publique, etc.
19: Au moins dans la phase actuelle. Ouais. Au moins dans la phase actuelle. Je le répète, nous sommes une industrie naissante qui n'existait pas en Europe il y a encore 3-4 ans. Donc, il n'est pas anormal que nous rencontrions des difficultés. Il n'est pas anormal que nous sommes un acteur de 5 ans. Nous jouons contre des acteurs qui ont 20 ans. Bon, et donc, il n'est pas anormal qu'il y ait eu un écart de performance. Cet écart de performance, il faudrait que dans les 3 ans qui viennent, nous arrivions à le réduire substantiellement.
14: Mmh. Que l'on soit compétitif, hein, pour le mot de la fin.
20: Oui, je suis très aligné avec ce que Yann vient de dire. Donc, pour moi, c'est vraiment avoir une valorisation, une appréciation du produit « made in Europe ». Ça serait quand même une belle réussite. Et pour moi, personnellement aussi, de voir plus une chaîne de valeur intégrée pour créer une vraie souveraineté. Donc ça serait peut-être les deux conditions de succès pour moi.
14: Et puis qu'on dise que voilà, choisir européen, c'est un choix compétitif en termes de batterie. Merci à tous les deux d'être venus parler de ce sujet passionnant. Yann Vincent, CEO d'ACC, on suivra bien entendu voilà, la poussée de vos gigafactories, mais on l'a bien compris, hein, et de tout cet écosystème autour. Et Thomas Weber, merci d'avoir été avec nous, directeur associé au BCG, expert des sujets automobiles. Voilà, évidemment, si vous avez manqué le début de cette chronique, à retrouver en replay, en podcast, BFM Stratégie avec notre partenaire. Le BCG, excellente semaine sur BFM Business.
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21: Et nous partons à Londres ce matin où Samsung a tenu hier sa grande keynote annuelle. Au programme, 3 nouveaux smartphones pliants. Dans un marché du mobile qui ralentit, le constructeur sud-coréen plus que jamais sur ses nouveaux formats pour relancer la dynamique. C'est un reportage sur place de Léa Benaïm.
22: Et oui, Samsung parle d'une année charnière, un clin d'œil au smartphone pliant, mais aussi au tournant que veut incarner le constructeur. Samsung a présenté un flip pour ceux qui veulent un téléphone compact, un fold qui adopte pour la première fois un format livre, un format passeport pensé pour le divertissement, et un ultra plus haut de gamme destiné à la productivité. 3 modèles, 3 usages, avec un objectif, selon Jérôme Bloch, le directeur marketing de Samsung, Samsung Electronics France, convaincre que le smartphone pliant est enfin devenu un produit grand public.
23: Aujourd'hui, les consommateurs français, ils utilisent leur smartphone pour 56% de leurs usages à consommer du contenu. Et aujourd'hui, en fait, sur le Fold 8, qui a donc ce nouveau form factor, on a 3 écrans finalement disponibles. Et donc aujourd'hui, ça va nous permettre d'aller toucher en fait un peu plus de monde que ce que ça avait été vers le passé.
22: Une offensive qui s'explique aussi par le contexte. Le marché mondial du smartphone est au plus bas depuis 13 ans face à Apple et des constructeurs chinois toujours plus agressifs. Le groupe cherche à conserver son avance sur ce segment devenu de plus en plus concurrentiel. Enfin, les prix augmentent jusqu'à 200€ de plus selon les modèles. On pourrait penser que c'est dû à la crise de la RAM, mais pas que, selon Jérôme Bloch. C'est surtout en raison de toutes les innovations intégrées dans ces appareils.
23: Il faut comprendre aujourd'hui que notre nouvelle génération Fold 8 Ultra, Fold 8 et Z Flip 8, il y a des améliorations technologiques. Il y a des améliorations au niveau de la batterie. Il y a des améliorations au niveau de l'écran. Aujourd'hui, les écrans du Fold 8 et du Fold 8 Ultra, c'est des écrans qui ont donc des éléments en titane. Donc, tous ces éléments en termes d'innovation hardware contribuent aussi à faire que les prix augmentent légèrement.
22: Le constructeur qui a d'ailleurs fait le choix de conserver la même quantité de mémoire vive que sur les précédents modèles sans rogner la fiche technique. Un choix que Samsung peut se permettre sachant qu'il fait lui-même partie des trois plus grands fabricants mondiaux de mémoire vive.
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25: C'est normal de galérer au début, mais vous inquiétez pas parce que quand vous commencez à réussir, c'est là où la magie opère.
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9: Très heureux de vous retrouver sur BFM Business pour ce nouvel épisode du podcast des indépendants. Et aujourd'hui, on va parler passion, on va parler amour, on va parler artisanat avec le fait main, mais pas seulement. On va aussi parler stratégie business parce qu'un artisan qui dure, c'est un artisan qui vend. Pour en parler, 4 invités que je laisse Ombline vous présenter.
27: Premier invité, Paul Nérinck, 23 ans, fondateur de la marque de joaillerie Madden Paul. Ingénieur de formation, il apprend seul le métier et va jusqu'à fabriquer ses propres machines pour maîtriser toute sa production. Après avoir développé son atelier chez ses parents, c'est un studio de 20 mètres carrés dans lequel il vit et fabrique ses bijoux, bagues et pendentifs à Paris. Aujourd'hui, plus de 70 000 personnes suivent ses créations. Deuxième invitée, Julie Pradier, 34 ans, fondatrice de Broc et Bois. Ancienne chanteuse lyrique pendant 10 ans, Julie s'est reconvertie dans l'artisanat en restaurant des meubles anciens dans un style brut et authentique. Aujourd'hui installée à la campagne, Julie revendique un retour au temps long. Elle y développe une activité hybride entre production et transmission en formant celles qui veulent se lancer en plus de son activité de restauration de meubles anciens. Troisième invitée, Victoire Marginéanou, 28 ans, fondatrice de la marque des corsets artisanaux Marginéanou, lancée en 2024. C'est dans son atelier parisien que Victoire conçoit des pièces sur mesure adaptées à chaque morphologie. Chaque pièce est unique et se compose majoritairement de tissus recyclés. Victoire incarne la passion et l'attachement au savoir-faire français. Quatrième invité, Doriane Ayer, experte en communication et en vente sur les réseaux sociaux. Après plusieurs années en agence et auprès de grandes marques, elle accompagne depuis 3 ans des artisanes et créatrices pour structurer leur business et augmenter leur vente en ligne. Elle apporte une lecture très concrète des enjeux de visibilité et de conversion dans l'artisanat.
2: Je suis ravi de vous accueillir dans ce nouvel épisode du podcast des indépendants et j'avais envie de commencer cet épisode en rappelant que quand on parle artisanat, on verra, on parle passion, mais on parle avant tout business. Et c'est toi qui as beaucoup insisté sur ça, Paul, quand on a préparé l'émission. C'est aussi et surtout un business.
5: Oui, moi j'ai commencé à côté de mes études, donc j'avais pas besoin de vivre de cette activité, donc je pratiquais des prix très bas parce que je connaissais pas trop, moi je me suis lancé dans ce secteur-là sans rien connaître. Et donc je faisais à peu près mes prix au feeling. Et j'avais pas envie de faire payer les gens trop cher, j'étais pas très à l'aise vu que je venais de commencer. Sauf que avec les années et le fait que je me sois lancé à plein temps dans cette activité, donc la joaillerie, j'ai besoin de vivre, de payer mes factures. Et donc j'ai besoin de faire rentrer de l'argent. Et j'ai appris aussi à calculer la vraie valeur de mes produits.
2: Et c'est vrai qu'il y a un côté un peu romantique, un peu idéalisé peut-être quand on parle artisanat. Et moi, le premier, quand je préparais l'émission, et c'est pour ça que je suis ravi de vous avoir sur ce plateau, parce que vous faites des choses magnifiques. Vous pouvez les voir en vidéo sur le site de Spotify ou sur le site de BFM Business. Toi, Paul, là, tu as des magnifiques bagues. Et est-ce que le pendentif aussi ?
5: Pendentif aussi, oui.
2: Et on a Victoire avec ce très beau corset. Donc toi, Victoire, tu fais principalement ou que des corsets hein ?
25: Que des corsets et des robes avec une base corset aussi. Sur mesure et je m'adapte à la cliente en personnalisant mes corsets et mes robes.
2: Et on sent la passion et c'est là où on se dit, bon bah voilà, c'est quelque chose de passionnel, mais en fait, il y a vraiment cet axe business. Pour autant, il y a de plus en plus de Français qui se redirigent vers l'artisanat et l'une des raisons, c'est d'avoir envie de reprendre un peu le temps, Julie, du temps.
24: Je rejoins vraiment Paul sur ce biais-là, c'est-à-dire que pour moi aussi, dans mon activité, ça représente environ 10% de mon travail, mais ça reste le cœur de mon activité, ma passion. C'est un travail qui connecte vraiment. Je trouve que de suivre le geste, c'est quelque chose qui connecte vraiment le corps et l'esprit, d'être dans la matière, de travailler la matière, c'est quelque chose qui arrête le temps. Et c'est vrai que dans l'atelier, on ne peut pas tricher en fait, la matière ne triche pas. C'est vrai que dans une ère où tout va tellement vite, on doit toujours beaucoup produire, aller toujours plus vite, c'est un moment, je pense, où on peut ralentir. On est vraiment connecté avec le geste, avec ce qu'on est en train de fabriquer et surtout, on suit le rythme de la matière.
2: C'est ça l'un des moteurs du coup, quand on se dirige vers l'artisanat. On en a beaucoup, par exemple, qui vont quitter des métiers de service et qui vont aller vers l'artisanat. C'est ça, c'est la recherche de reconnexion quelque part.
24: Peut-être, pour beaucoup, oui. Moi, je sais que j'accompagne justement aujourd'hui des femmes qui veulent se lancer dans le même métier que moi, donc la rénovation et la vente de meubles anciens. Et je sens que c'est beaucoup le moteur, effectivement. Pour mon cas, c'était pas forcément ça, parce que c'est venu un peu par hasard. J'étais chanteuse lyrique à la base, donc chanteuse d'opéra, une autre forme d'artisanat. Je voyageais beaucoup, effectivement, une autre forme d'artisanat, en tout cas d'art. Ça a été un petit peu hasard, un déménagement à la campagne. L'envie de se reconnecter, c'est vrai, à la réalité, au concret, à quelque chose de vraiment tangible, à la nature aussi. Et l'espace qui s'est offert à moi avec un emménagement dans une maison en ayant quitté la région parisienne. Et le fait de chiner pour chez moi, pour meubler mon appartement, je m'y suis mis. Et très vite, donc par envie, par passion. Et je me suis dit, mais c'est ça que j'ai envie de faire. Si certains le font, pourquoi pas moi ?
2: Et c'est vrai que c'est palpable, en fait, Victoire. Ça se voit, ça se la matière. Ce que tu fais, tu vois, c'est concret.
25: Oui, j'adore aussi travailler tous les tissus, et notamment l'upcycling. Donc, je récupère des tissus qui ont déjà été utilisés pour en faire une autre utilisation. Déjà, redonner vie aux tissus, c'est très beau. Et souvent, les anciens tissus ont beaucoup de caractère. On sent qu'ils ont vécu. Voilà, qu'ils ont vécu.
2: Dans tes clients, Doriane, on rappelle que toi, tu accompagnes justement les artisans sur la partie communication. On se rend compte qu'effectivement, il ne suffit pas de faire des belles choses. Il faut les faire connaître. Il faut être très visible, en fait.
6: Oui, c'est ça. En fait, au départ, beaucoup de créatrices ou artisanes sous-estiment aussi cette partie-là. C'est-à-dire qu'on pense qu'il suffit juste de créer, de mettre en photo, par exemple, ses créations sur les réseaux, et puis hop, le tour est joué, alors que bah, pas du tout, comme vous l'avez tous expliqué. Enfin, ça demande du temps, c'est de la régularité, c'est de la constance, et donc forcément, c'est...
2: C'est quoi les conseils qu'on peut donner aux artisans qui nous écoutent, justement, pour développer leur business ? Parce qu'on parle bien d'un business, encore une fois.
6: Bah, déjà, de choisir un canal. C'est-à-dire de pas s'éparpiller et de pas être sur tous les fronts parce qu'il y en a beaucoup qui essayent de faire 1000 choses à la fois. En même temps, elles sont partout mais nulle part en même temps. Donc déjà de prioriser un seul canal et une fois que celui-ci sera acquis, là, se mettre sur d'autres canaux. C'est-à-dire, par exemple, si demain, vous souhaitez vous développer sur Instagram, mettez-vous sur Instagram. Une fois que ce sera acquis, vous pourrez vous mettre sur un autre réseau social. Si vous ne voulez pas vous mettre sur les réseaux, développez, par exemple, l'accès des boutiques revendeurs. Enfin, il y a plein de manières de se développer, mais ne pas s'éparpiller.
2: Et d'ailleurs, pour aller encore plus loin quand on parle communication, il ne suffit pas de communiquer. Tu dis, quand on est artisan, il faut avoir une vraie stratégie et même l'incarnation, ce qu'on appelle le personal branding, c'est super important.
6: Oui, bien sûr. Je me rappelle, par exemple, moi, ça fait plusieurs années que j'accompagne des marques et notamment aussi des grandes marques. Et avant, il suffisait, par exemple, de publier une photo de son produit et forcément, ça prenait, c'était plus facile, entre guillemets, même si je pense qu'il y avait plein d'autres sorts. Et maintenant, l'artisan, les petites entreprises sont obligées de communiquer au-delà du produit, c'est-à-dire de partager ses valeurs, sa personnalité, son histoire, ses coulisses, parce que le consommateur a besoin de s'identifier, de se projeter avec la personne.
2: Et justement, la communication, ça a un coût. Il faut bien payer Dorian et autres consorts. Et donc, il faut pouvoir être payé à son juste prix. Comment tu fixes tes prix, toi, Paul ?
5: Moi, j'ai un Excel qui note tous mes coûts, toutes les charges que j'ai pour créer mes bijoux. Et après, j'applique une marge sur ces coûts-là.
2: Donc, c'est hyper factuel, en fait. C'est-à-dire, dans ton Excel, tu vas retrouver quoi ? Le temps passé, les coûts des matières premières ?
5: Et après, j'applique une marge sur ces coûts-là.
2: Donc, c'est hyper factuel, en fait. C'est-à-dire, dans ton Excel, tu vas retrouver quoi ? Le temps passé, les coûts des matières premières.

0: outils exactement de même, les heures passées. Et dans les coûts indirects, j'englobe également tout le travail annexe qui est assez invisible. Donc le travail de communication, le travail des mises en scène, moi pour mes meubles, le travail de photo, enfin tout ce travail qui est invisible pour les gens et qui n'est pas directement de l'artisanat.
1: Oui, donc on voit quand même que c'est vraiment être entrepreneur en fait. Hein.
0: Complètement.
1: Est-ce qu'on peut dire que c'est un métier passion ?
0: Évidemment, enfin, c'est clair, je pense que pour tous, on va être d'accord sur le sujet. Pour moi, c'est vraiment un métier passion et ça l'est devenu, je dois dire, en faisant. Parce que je vous l'ai dit, je l'ai découvert un petit peu par hasard. Et en faisant, en passant du temps à l'atelier, en redonnant vie à ces meubles anciens, en voyant la joie aussi dans le regard de mes clients, c'est devenu vraiment une immense passion et un côté très addictif aussi. Et effectivement, comme je le disais, le fait de se connecter toujours à cette matière, ce temps qui s'arrête dans l'atelier, c'est vraiment la base et le cœur de l'activité et c'est ce qui nourrit mon quotidien, c'est ce qui me donne envie de me lever le matin. Après, il y a toutes les valeurs que je défends aussi autour de ce projet, mais c'est clairement une passion et puis un devoir aussi maintenant.
1: Victoire, toi, t'as beaucoup insisté sur la notion de passion quand on préparait. Hein.
2: Oui, exactement. Bah, j'aime énormément me servir de mes mains et de créer aussi, de pouvoir retranscrire ce que j'ai dans la tête. Le moment où je vends aussi un de mes corsets et que la personne est très satisfaite, elle est heureuse de le porter, c'est le meilleur moment de la vie,
1: de la
2: journée.
1: Tu vois le résultat qui est porté, quoi. C'est super gratifiant en fait.
0: Moi, dans mon artisanat, il y a aussi tout un côté de transmission parce que du coup, je chine des meubles anciens. Parfois, je rénove des meubles qui ont appartenu à des parents, des grands-parents et des personnes qui veulent les revaloriser pour les mettre dans leurs univers d'aujourd'hui, plus actuels. Et ça, c'est indescriptible, cette sensation quand les gens voient revivre un meuble qu'ils ont vu depuis l'enfance chez eux, etc., et qu'ils le redécouvrent à leur goût d'aujourd'hui. C'est immense parce que dans la transmission, il y a tout ce geste et il y a aussi toutes ces émotions, ces énergies familiales, ce patrimoine, cet héritage familial. C'est beaucoup d'émotions.
1: C'est intéressant parce que depuis le début de cet épisode, on parle beaucoup sens. Mmh. Et beaucoup plus que dans d'autres épisodes où on va parler beaucoup stratégie, où on va être là pour générer du chiffre d'affaires. Et là, je trouve que la notion de sens et l'intensité du sens prend pour le coup tout son sens dans cet épisode, puisque ça revient beaucoup en fait. Et c'est quand même ça le moteur, Paul.
3: Initialement, on parle de la passion. Moi, je suis venu dans la joaillerie par totale passion. De base, j'avais même pas idée que j'allais en vendre. Et après, j'ai découvert justement ce côté-là de vendre à des clients et la réaction des clients quand ils reçoivent des bijoux, ça c'est quelque chose d'incroyable. Ça pour le coup c'est un moteur.
1: On sait par exemple qu'aujourd'hui on a beaucoup d'indépendants qui sont un peu en saturation, qu'il y a une perte de sens, qu'il y a de plus en plus cette recherche de sens, mais même chez les salariés. Et donc d'avoir des personnes qui se sont tournées vers l'artisanat et qui ont écouté ce qui les inspirait le plus pour aller vers des métiers manuels, bah c'est super inspirant pour beaucoup de gens en fait.
3: Mais il y a le côté pour moi où une fois que ça devient une nécessité financière, il y a le côté où quand c'est de la passion, on le fait sans une motivation intrinsèque, ouais, sans besoin financier ni rien. Donc ça, pour moi, c'est là où la passion est le plus fort. Mais une fois qu'on a besoin d'en vivre, il y a toute la réflexion financière derrière qui, pour moi, vient éroder un petit peu la passion et on doit la trouver un peu ailleurs.
1: Moi, je trouve que c'est encore plus stimulant, en fait, de me dire si tu fais un truc qui t'anime à fond et qu'en fait, tu gagnes de l'argent avec, je trouve que c'est encore plus stimulant parce que l'argent, c'est quand même stimulant.
0: C'est vrai, mais ça devient aussi un petit peu un stress. Donc, je rejoins Paul, je comprends. Et puis, on est obligé d'avoir du résultat pour pouvoir en vivre. On compte sur notre activité complètement. Mais je pense, enfin, en tout cas, moi, c'est comme ça que je le vis au quotidien, de s'accorder vraiment du temps, justement, pour se reconnecter complètement avec son corps de métier, s'éloigner un petit peu de tout la côté de tout ce qui est plus stratégique, de tout ce qui est plus communication. Effectivement, je pense que nous tous, on passe beaucoup de temps aujourd'hui à communiquer et c'est ce qui parfois aussi nous éloigne de notre corps de métier, du cœur de notre métier. Je pense de se reconnecter à ça, pour moi, c'est vraiment le fait de se reconnecter au geste, au faire, de se reconnecter à la matière, ça redonne tout son sens à ce qu'on fait.
1: Alors, vos produits coûtent cher, donc c'est hyper important de bien communiquer. Est-ce que vous avez l'impression, est-ce que vous vous mettez en concurrence avec des plateformes comme Shein ou des marques comme Ikea?
0: Alors, concurrence, c'est un bien grand mot. Oui, parce que, en fait, moi, dans les valeurs et tout ce que j'ai envie de défendre, j'ai envie aujourd'hui d'aller toucher le plus de clients possible et j'ai envie d'aller chercher toutes les personnes qui consomment au quotidien encore chez Ikea pour leur apprendre à consommer de manière plus responsable, plus humaine au quotidien. Donc oui, et d'ailleurs, c'est pour ça que je réfléchis vraiment en termes de stratégie comme une marque, comme une grande marque. Alors, pas forcément avec des slogans, mais avec des messages derrière, des valeurs, un storytelling vraiment fort. J'essaye de travailler de cette manière-là pour pouvoir

0: aller toucher les clients.
1: Je ne me mets pas en concurrence avec les géants industriels, mais je comprends aussi que toute notre vie, on a grandi avec des prix plutôt abordables, voire avant, c'était encore moins cher. Et du coup, acheter un t-shirt blanc chez Zara, par exemple, à 30 euros, on va dire OK. Et lorsqu'on va voir le même t-shirt blanc à 100 euros, on va se dire, mais non, c'est une arnaque, je ne vais pas mettre 100 euros dessus. En fait, si on regarde bien en détail, bah, le t-shirt blanc à 100 euros, il est en coton bio certifié, il a été fabriqué en France. Il y a cette conscience collective.
2: Mais conscience collective, est-ce qu'elle est là, la conscience collective, ou pas chez le consommateur, vous avez l'impression? En fait, par exemple, quand on va acheter une bague avec toi, Paul, parce que c'est toi qui l'as faite, c'est ta marque.
3: Moi, je ne sens pas de concurrence avec les grandes maisons, parce qu'il y a une question de qualité déjà. Tout est fait à la main, et c'est des bijoux qui durent pour la vie. Et ça, les gens sont conscients via ce que je partage sur les réseaux sociaux. Et il y a aussi le côté où les clients aiment bien savoir comment c'est fait. Je sais que les gens aiment bien se dire, ah bah, j'ai vu comment c'était fait, je partage beaucoup. Pendant mes commandes sur mesure, par exemple, tout le processus, même créatif, donc toutes les recherches que je fais en croquis, tout ça. Et les gens adorent voir ça. Je pense que ça a vraiment une valeur ajoutée dans ce que je fais.
1: Le mieux quand on est artisan, c'est d'être le plus transparent possible sur la matière première qu'on utilise, le temps qu'on passe dessus, les petites séries et toute la fabrication à la main et notre savoir-faire qu'on a acquis au fur et à mesure de ces années.
2: C'est l'un des trucs, Dorian, c'est est-ce que dans la com, dans ce que tu conseilles pour tes clients, c'est de dire, expliquer ce que vous utilisez comme matière première?
4: Oui, enfin, c'est ultra important, même par exemple tout le processus créatif. Tu parlais tout à l'heure, tu vois, de la personnalisation. Moi, je trouve que c'est ultra important, tout simplement parce qu'il y a certaines personnes qui vont se projeter et ça va leur permettre de se rendre compte aussi de ce que vous êtes capable de créer, de faire. Et donc, du coup, c'est essentiel de partager le processus. D'ailleurs, les grandes marques ne le font pas parce qu'elles ne peuvent pas le faire dans le sens où c'est plutôt caché. Du coup, c'est un peu un argument de force pour les artisans de communiquer dessus.
2: Ça veut dire quoi? Ça veut dire, je suis artisan, j'écoute le podcast des indépendants. En tout cas, j'ai envie de le devenir. Il va falloir que je montre vraiment mes matières premières, le coût, là où j'ai été chiner tel objet. Il faut vraiment que le client, le potentiel client, comprenne tout le processus de création. Et c'est là que se situe encore, c'est là qu'on crée de la valeur aussi aux yeux des personnes.
4: Bah, il faut pas partager que le processus créatif. Enfin, je veux dire, c'est une bride dans la communication. Elle est importante parce que les personnes vont se projeter, etc. Il y a plein d'autres choses qui vont englober. Par exemple, parfois, dans la communication, on va parler un petit peu de soi aussi. Parce que le client va se projeter si on a des points en commun, des choses comme ça. Et mine de rien, ça reste intéressant.
2: Mais ça, en fait, si on parlait de soi, le personal branding, c'est vrai que c'est propre à tous les entrepreneurs aujourd'hui. Mmh. On nous parle tout le temps de faut incarner, faut se montrer, oui. on connaît. Mais sur les artisans plus spécifiquement, est-ce que l'un des conseils, c'est d'intégrer vraiment tout le processus de création?
5: Moi, je ne montre pas absolument tout le processus de création, mais je montre une grande partie des coulisses, effectivement, de mon artisanat. Déjà parce que je forme des personnes qui veulent aussi apprendre à faire par elles-mêmes ou qui veulent se lancer justement dans cette activité. Mais quand j'ai commencé, c'était vraiment à destination du client pour qu'il se rende compte justement tout ce qu'il y a derrière, tout le travail qu'il y a derrière. Et aussi parce que ça l'englobe dans tout ce processus créatif aussi, en fait. Il vient trouver la place là-dedans. En général, ça le passionne de pouvoir suivre tout ce processus. Donc, je pense que c'est extrêmement important, effectivement, oui, de montrer ses coulisses pour raisonner en termes de prix et de se rendre compte ce qu'il y a derrière.
2: Et c'est là que tu vois que c'est de l'artisanat. Parce que tu vois les coulisses, en fait. Et ce qu'on disait, c'est que les grandes maisons ne peuvent pas le faire parce que ça casserait le mythe un petit peu.
5: Oui, je pense. Et puis après, c'est un positionnement. C'est vrai que des grandes maisons ne peuvent pas non plus utiliser vraiment le personal branding. Enfin,
2: ouais,
5: je ne sais pas si
2: limité,
5: tu me reçois à la vue.
4: Il y a
5: bien sûr, il y a des effigies, etc. Mais voilà, c'est un autre mode de communication. Mais je pense qu'effectivement, et puis c'est passionnant, en fait, de suivre vraiment les coulisses d'un artisan, d'un artiste, d'un créateur.
2: Et tu vas loin, toi, Paul, puisque on va jusque dans ton appartement. Enfin, en tout cas, on a vu les coulisses du bureau sur mesure que tu as fait chez toi. C'est aussi ça, quoi. C'est raconter, regarder. Je suis dans un petit studio à Paris. Je monte à Paris, je poursuis mon rêve et je l'aménage sur mesure pour continuer à créer mes bijoux dedans.
3: Parce que moi, en parallèle de l'entreprise purement joaillerie, j'ai toujours aimé partager ce que je faisais, mon parcours dans... un peu entrepreneurial dans tout ce que je fabriquais. Et donc, j'aime bien que les gens m'accompagnent dans tout ce que je fais, l'évolution de mon entreprise. Mon atelier, je l'ai fait dans mon appartement. Donc, je montre mon appartement. Dans mon studio.
2: Ouais.
3: comment je l'ai fabriqué dans mon studio.
2: Et ça raconte l'histoire. Et d'ailleurs, Victoire, tu disais, tu as proposé quelque chose avant. Tu me dis, on devrait peut-être inventer un label, en tout cas faire une différence entre artisan et artisan passionné. Parce que des fois, on peut se revendiquer artisan et des fois, on a la notion d'artisan qui est là, mais quand on regarde dans les faits, c'est pas le même artisanat. Pourquoi cette idée de faire cette nuance entre artisanat et artisanat passion?
1: Dans l'artisanat, c'est souvent un métier qu'on nous fabrique des objets à la main. Enfin, pas que des objets aussi, il y a tout le côté plombier.
2: Ouais.
1: Et il y a le côté artisanal passionné.
2: On gagne pas d'argent.
1: Mais on va vraiment faire en sorte que notre produit soit de meilleure qualité, qui satisfait notre clientèle. Je prends un exemple, enfin une anecdote où à la gare, souvent j'aime beaucoup le café, je suis une grosse consommatrice de café, et il y a écrit artisan du café sur la devanture. Donc ça me vendait du rêve. Tout de suite, je me suis dit, ah bah ça va être de bonne qualité, bien servi. Et au final, je suis rentrée et je pense aussi le barista n'était pas passionné par le café. Et au final, on m'a servi un café avec du lait brûlé. Alors que la devanture vendait du rêve, et surtout quand on voit le mot artisan placardé, on imagine tout de suite que ça va être la qualité supérieure, complètement différent d'un café normal.
5: Il y a cette idée peut-être de service très personnalisé derrière, je pense, derrière
2: C'est l'exécution, il n'y a pas que la matière première. Elle est intéressante, cette anecdote sur le café, puisqu'au final, c'est probablement un café artisanal, mais livré par un non-artisan, si j'ose dire.
1: Voilà.
3: Il y a aussi que ça, c'est vendeur de dire artisan, parce que...
2: Ah, c'est hyper vendeur, bah oui.
3: On idéalise un peu le côté artisanal des choses, sans savoir forcément ce que ça veut dire. Et là, par exemple, je pense que dans ce cas-là, il n'y a pas grand-chose d'artisanal dans ce café.
5: Pour rebondir sur ce que disait Paul tout à l'heure sur ses partages aussi au quotidien, même sur son appartement, effectivement, le mot que je cherchais tout à l'heure, c'est aussi d'impliquer, en fait, la clientèle.
4: Ouais.
5: D'impliquer le client, de l'impliquer dans un processus, et pour moi, c'est ça qui va permettre peut-être d'aller rivaliser alors avec de plus grandes enseignes, parce qu'on implique le client, on le responsabilise et on lui donne envie d'aller vers un meilleur mode de consommation, de s'impliquer dans une histoire et d'aller soutenir aussi un artisanat, d'aller soutenir un artisan, l'artisan qu'il suit en l'occurrence sur les réseaux sociaux, dans son processus créatif et dans l'expansion aussi de son entreprise.
2: C'est super parce que quand tu as une activité et qu'en fait le client c'est plus simplement un consommateur, mais quelqu'un d'impliqué, qui se sent concerné et qui porte les mêmes valeurs, vraiment, t'as tout, quoi.
5: Ouais, ouais,
2: le business et l'humain et le sens.
4: Oui, c'est ça. C'est une aventure et du coup, on doit la partager pour ramener un maximum de personnes qui ont envie de la suivre. Et s'ils ont envie de la suivre, potentiellement, il y a des chances qu'ils aient le plus envie d'acheter finalement à la fin.
2: Et ça, c'est ton job aussi, Dorian, du coup. C'est ce qu'attendent en fait tes clients, c'est que tu réussisses à mettre tout cet aspect humain au cœur de leur activité pour leur com, quoi.
4: Oui, c'est ça. Moi, je les forme, enfin, je les accompagne sur plusieurs semaines finalement parce que j'ai des disparités. J'ai des personnes, par exemple, qui n'ont jamais utilisé Instagram. J'en ai d'autres qui sont plus performants, on va dire ça comme
2: plus
4: ça.
2: Plus à l'aise.
4: Ouais, c'est ça. C'est-à-dire, ils ont les outils en main. Je vois Paul, par exemple, enfin, t'es plus jeune, donc t'es né un peu avec un portable. Du coup, t'as des automatismes que certaines personnes, par exemple, qui ont.
2: Alors, j'ai aussi un portable, hein.
4: Pardon. Non, mais il y a une différence entre parfois filmer et l'envoyer à sa copine et filmer en respectant, par exemple, les codes des réseaux sociaux, parce que c'est pas du tout la même chose que de filmer, l'envoyer à sa maman et le mettre en ligne sur Instagram ou sur les réseaux en tant que tel. Ça nécessite quand même une accroche. Faut au-delà du contenu, il y a quand même toute une stratégie de marque à définir, une stratégie de contenu. Et publier du contenu, c'est pas forcément suffisant. Ça nécessite aussi d'autres compétences, c'est-à-dire se faire connaître, identifier la bonne cible, quelles actions mettre en place. Et après, il y a toute la partie vente. Parce que l'enjeu, c'est pas juste de mettre son produit avec un lien qui va rediriger vers le site ou quoi qu'il, et basta, on a terminé le travail, pas du tout. Enfin, il y a d'autres mécanismes aussi à mettre en place.
2: Oui, comme on disait, c'est comme sur un vrai business, et en plus, c'est de plus en plus compliqué d'émerger, par exemple, sur Instagram. C'est pas ce qu'il y a de plus facile, il faut de la persévérance. Je voyais les contenus que tu avais fait, Julie, y a une vraie régularité, il y a une vraie exigence éditoriale, il y a une vraie créativité.
5: Oui, c'est vrai, et puis moi j'ai commencé il y a tout juste 2 ans et je vois l'évolution en 2 ans, elle est énorme. Et en fait, ce que je vois, c'est qu'il faut absolument, alors se nicher, je pense que c'est important, plus on veut parler à du monde et puis on finit par parler à personne, donc c'est très important de garder sa niche et surtout d'apprendre là-dedans à se différencier, parce que moi dans mon secteur d'activité qui est vraiment une niche, je vois aujourd'hui des gens émerger tous les jours dans le secteur. Donc c'est important vraiment de trouver sa patte, son identité, qu'elle soit visuelle, graphique, son identité de discours surtout. Moi, je trouve que le storytelling, c'est extrêmement important. Et même si c'est tout un travail, travail de construction, ça n'enlève pas l'authenticité. Au contraire, je pense que le storytelling, on va chercher en soi le plus profondément possible. C'est comme ça qu'on crée un storytelling qui est cohérent, qui nous ressemble vraiment et qu'on dégage de l'authenticité auprès de nos clients. Donc certes, c'est tout un travail stratégique. Je sais plus ce que je disais
2: au début. Mais c'est OK, c'était déjà magnifique, Julie, tu nous as captivés. J'en ai marre de mon job. J'envisage d'aller vers l'artisanat parce que j'ai envie de travailler avec mes mains. J'ai envie d'un retour un peu au réel. Qu'est-ce que tu me dirais ?
5: Fonce, déjà, parce qu'on n'a qu'une vie et on retombe toujours sur ses pattes. Enfin, moi, j'ai ça en tête et c'est comme ça. À chaque jour, je me dis, au pire, demain, ça ne marche plus. Je trouve une solution, mais au moins, j'aurais tout tenté.
2: Mais l'artisanat, est-ce que ce n'est pas un peu idéalisé ?
5: Si, forcément. Oui. Si, forcément. Je pense que c'est idéalisé. Et justement, c'est chouette qu'on puisse parler de tous ces sujets-là aujourd'hui parce que je pense que ce qui est idéalisé, c'est le fait d'être dans son atelier toute la journée, de vivre d'amour et d'eau fraîche et de ponçage, pour ma part. Et de poussière. Non, en fait, comme on le disait, moi, je pense que ça représente 15% de mon activité. Aujourd'hui, j'ai construit tout un écosystème autour de ma marque qui s'appelle Broc & Bois. Et tout ça, ça demande beaucoup de travail. Donc, un gros travail de communication, de stratégie derrière, d'administratif.
2: Tu passes beaucoup de temps aussi, peut-être, sur les routes, à chiner, à trouver les meubles.
5: Oui, aussi. Oui, bien sûr. Oui, ça. Mais ça, c'est la partie que j'appelle artisanale, quand même.
2: Oui, ça, c'est agréable.
5: Oui. Mais le reste aussi, c'est agréable. Moi, j'adore. Sinon, je n'aurais pas développé mon activité en ce sens.
2: Bien sûr.
5: Donc moi c'est vraiment...
2: Non, parce que des fois la gestion, tout ça, c'est les trucs un peu plus chiants.
5: À part l'administratif, peut-être qu'aujourd'hui j'ai réussi à déléguer, mais c'est vrai que sinon même la communication, je trouve ça vraiment absolument passionnant parce qu'il y a tout un travail derrière où on va vraiment puiser en soi. Donc non, moi c'est ce qui me passionne et c'est la pluralité de toutes ces disciplines, d'assembler tout ça, qui est vraiment passionnant. Mais il faut être conscient qu'aujourd'hui, être artisan, c'est ça.
2: Et si je voulais vous inviter dans le podcast des indépendants, c'est aussi pour défendre le savoir-faire. C'est quoi le savoir-faire, Paul ?
3: Moi, pour moi, le savoir-faire, c'est les années que j'ai mis à apprendre mon métier, le fait que j'ai développé toutes les machines pour faire mes bijoux. J'ai appris en fabriquant mes machines. Après, j'ai passé des années juste à tester plein de techniques différentes pour arriver à faire juste une bague. Rien que faire une bague, ça m'a pris 2 ans avant d'ouvrir mon entreprise. Et donc après, même une fois que je savais faire une bague, il y a tout le travail pour apprendre plein de nouvelles techniques.
2: Les machines, elles sont sur mesure aussi ?
3: Les machines, je les ai faites, ouais.
2: C'est incroyable, ça.
3: J'ai fabriqué les machines parce que quand je me suis lancé, c'est des machines qui coûtent 50 000 euros pour une machine. Je pouvais pas payer une machine comme ça. Donc je les ai fabriquées parce que je voulais maîtriser 100% de la production de mes bijoux.
2: Tu les as fabriquées toi-même ? Donc c'est quoi ? C'est des machines qui vont...
3: Donc je les ai fabriqués parce que moi mes bijoux ils sont faits en fonte à cire perdue, donc il y a besoin de four pour faire cuire les moules, il y a besoin de machines pour faire la fonte justement, donc des machines sous vide et les fours pour faire fondre l'argent ou l'or. Donc ça je les ai fabriqués.
2: Tout maîtriser, tout comprendre et tu pouvais pas acheter des machines qui étaient trop chères aussi.
3: Non parce qu'en fait c'est des machines industrielles, donc j'étais obligé de les fabriquer. Et moi ça me passionnait juste de fabriquer ces machines là pour maîtriser vraiment le processus. Jusque dans la fabrication des machines.
2: Et ça, c'est incroyable, parce qu'en fait, c'est ça le savoir-faire. C'est qu'on est vraiment sur l'incarnation du sur-mesure.
3: Ah bah là, oui. On ne peut pas faire plus sur-mesure, parce que les bijoux, ils sont faits avec des machines que j'ai faites aussi.
2: Et donc, 2 ans pour faire ta première bague.
3: 2 ans pour faire ma première bague, ouais. Et après, ça, c'était le temps de faire tous les tests. Parce qu'à chaque fois, moi, je connais personne dans le milieu. Donc, j'ai vraiment appris... en regardant des tutos YouTube et en faisant plein de tests. Et le temps de fabriquer ces machines aussi, qui prennent beaucoup de temps.
5: Moi, j'ai appris aussi complètement en autodidacte et j'apprends encore aujourd'hui tous les jours, mais ça m'a mis 2 ans à apprendre toutes ces techniques en regardant des tutos YouTube aussi, en testant, en me trompant énormément, en faisant beaucoup d'erreurs, en recommençant, en sacrifiant aussi quelques meubles dans ce processus-là, ça c'est sûr. Donc c'est vraiment tout un processus d'apprentissage, un processus créatif, de projection aussi sur les choses, beaucoup de temps consacré, avec toujours en tête son pourquoi, ce pourquoi on fait ça, pour défendre nos valeurs et pour mettre en lumière justement cet artisanat français.
2: On est vraiment sur du temps long, hein, parce que quand j'entends 2 ans, plus des machines que tu as faites sur mesure, même chose pour toi Julie, 2 ans, ça tranche hein, avec l'époque dans laquelle on est et dans la recherche d'immédiateté et de résultats immédiats. Victoire ?
1: Oui, le savoir-faire, ça s'acquérit, ça prend de nombreuses années. C'est un héritage qu'on en transmet. En plus, on a la chance d'être en France avec la France qui a un rayonnement à l'étranger, notamment pour la mode, la gastronomie, le cinéma. On a tout un héritage où on peut s'instruire énormément.
2: L'étiquette France, c'est une chance quand même.
1: Oui, le Made in France. Aujourd'hui, un consommateur français va payer 10% de plus un produit parce qu'il est Made in France. Donc, c'est une très bonne carte de visite. C'est très bien de l'étiqueter sur son produit.
2: Ça donne une vraie légitimité, Paul.
3: Moi, je rebondis sur ça, sur le Made in France. Justement, je pense que c'est important de, entre guillemets, réindustrialiser la France et de garder les savoir-faire en France. Et donc, je pense qu'on participe tous à développer et à garder ses savoir-faire.
2: Alors, c'est hyper intéressant. Ça, c'est-à-dire que tu te dis, c'est comme en fait un objectif, une mission, une responsabilité aussi, en disant quand je suis artisan, ben je maintiens le savoir-faire aussi ici. Il y a cet objectif.
3: En fait, moi, c'est un choix de garder toute une production à la main et en France, parce que par exemple en Thaïlande, il y a des bijoux en argent qui sont très bien faits, c'est de la très bonne qualité. Mais il y a le choix de rester en France pour, je pense, garder ce savoir-faire et l'histoire qu'il y a ici.
2: Dorian.
4: Oui. En fait, c'est là toute la différence entre un artisan et une grande entreprise. La grande entreprise veut faire de l'argent, alors que l'artisan, il n'a pas vocation à faire de l'argent à tout prix. Il veut garder quand même son éthique, son savoir-faire, ses valeurs, sans rogner tout ça pour faire de l'argent.
2: Alors concrètement, combien de temps vous passez par jour sur votre activité artisanale, mais vraiment le côté manuel?
5: Moi, je passe une journée et demie par semaine.
3: Ouais, moi, c'est 20% de mon temps aussi. C'est une journée.
2: Victoire.
1: Je passe environ 6 heures manuelles.
2: Par jour?
1: Par jour.
2: Tous les jours?
1: Oui.
2: Bon, ben voilà, il n'y a pas de place pour la communication, il n'y a pas de place pour le business, ça. On voit le résultat.
1: Le dimanche.
2: Il faut laisser de la place à la stratégie.
5: Mais on est tous passés par là, ouais. Justement. Moi, c'est vrai que ça a évolué, mais au début, il fallait produire, en fait. Donc, moi, je passais aussi toutes mes journées à produire, à rénover un maximum de meubles pour avoir un maximum de produits à présenter, pour pouvoir communiquer dessus, pour pouvoir faire des mises en scène, et petit à petit ça a évolué au bout de 2 ans et demi.
2: C'est super quand tu dis on est tous passés par là en fait. C'est un peu le chemin obligatoire, ce chemin de consacrer trop de temps à ce qui nous fait plaisir, au côté manuel qui nous anime vraiment, et mettre un peu sous le tapis tout ce qui est lié à la stratégie d'entreprise en fait, parce qu'on est pris par ce côté passionné.
5: Bah, en tout cas, je pense que c'est essentiel au début de commencer par le sujet et son cœur de métier. Et de toute façon, il faut pouvoir montrer des produits aux clients, il faut pouvoir parler de ce qu'on fait, il faut pouvoir se développer de cette manière. Donc oui, c'est essentiel. Et puis petit à petit, plus on avance, plus on découvre tous les autres sujets qu'il faut exploiter. Et d'ailleurs, je disais il y a quelques jours à mon mari, mais c'est un puits sans fond parce que j'ai l'impression pourtant d'avancer et qu'il y a encore énormément de sujets à découvrir, à approfondir, qui sont plus des sujets entrepreneuriaux. Donc oui, effectivement, mais c'est un passage obligé.
3: Si t'en as marre de ton taf et que tu veux te lancer dans l'artisanat, moi je pense que c'est important aussi de prendre son temps et de pouvoir faire ça à côté, de le garder pendant un moment à côté de son taf, parce que justement on peut se permettre, quand on a un travail à côté, d'avoir ce côté passion et donc de développer plein de choses, de tester plein de techniques, de savoir exactement ce qu'on a envie de faire avant de se jeter dans l'obligation financière de notre activité. Parce que une fois, comme on disait qu'il y a de l'argent à gagner, on n'a plus vraiment, enfin beaucoup moins de temps. Là, on voit qu'on passe une journée par semaine vraiment artisanalement, enfin faire les trucs avec nos mains. Beaucoup moins de temps de se chercher et de trouver ce qu'on veut faire en fait.
4: Et même je le vois parfois avec des créatrices que j'accompagne. Il y en a beaucoup au départ, c'est leur leitmotiv de créer, fabriquer, etc. Et elles le rejettent et elles subissent toute la partie entrepreneuriat.
2: C'est un boulet, quoi, parce que t'as envie de t'en occuper.
4: Bah c'est ça. Et puis surtout, elles, ce qui les anime, c'est créer. Donc dès qu'on leur ajoute, faut créer des contenus, faut faire ta compta, faire ton SAV, faire tes factures. C'est plein de petites choses qui, mis bout à bout, finalement, enlèvent finalement la partie création. Et elles le disent, mais moi, à la base, je suis là pour créer. Je suis pas là pour avoir une entreprise. Et donc, du coup, c'est là, entre la passion et l'entrepreneuriat, où y a un fossé parfois entre les deux.
2: Victoire, t'es un peu dans cette situation. C'est-à-dire que tu te dis, moi, je suis là pour créer aujourd'hui, je suis pas là pour avoir une entreprise.
1: Au début, peut-être que je pensais comme ça, mais un jour, il faut en vivre, il faut réussir à pouvoir payer tous les mois ses charges.
2: Oui, puis tu le mérites. Tu vois la qualité des produits, tu vois le temps que tu y mets, tu vois la passion que tu y mets, l'expertise que tu y mets. C'est normal que ça te rapporte de l'argent.
1: Oui, c'est tout à fait normal. Mais peut-être que, en tant que créatrice, je pense plus à ma cliente que à mon produit.
2: Est-ce que tu as été voir un peu des formations ou des, je sais pas, moi, par exemple, des chambres des métiers qui peuvent t'orienter vers aussi des stratégies plus business?
1: Oui, sur les réseaux sociaux, de toute façon, les YouTube, Instagram, on est nourri par toutes ces informations.
2: Oui, des fois, on est trop nourri sur les réseaux.
1: Trop nourri. Après, je pense que oui, l'accompagnement, c'est vraiment parfait parce qu'il y a quelqu'un derrière qui va vous dire, là, c'est ce que tu fais, c'est bien, là, ce que tu fais, c'est pas bien, ou tu devrais le faire comme ça pour une stratégie de contenu, par exemple. Donc, je dirais que c'est important d'être accompagné.
5: Oui, et puis ça permet ensuite d'avoir des clés Je pense que tu pourras nous le dire, Doriane, pour ensuite être autonome et comprendre ce vers quoi aller, comprendre notre fil conducteur aussi dans toutes nos stratégies de communication et autres.
4: Oui, c'est ça. Exactement. En fait, l'enjeu, c'est à la fin, la personne, elle doit être autonome. Enfin, l'artisane doit être autonome. Et pour être autonome, elle doit comprendre ce qu'elle fait. Parce que tout à l'heure, tu parlais de tous les contenus, par exemple, qu'on voit sur les réseaux. Et on voit un peu tout et son contraire. Ce qui est logique parce que, on n'a pas tous les mêmes expériences. Et surtout, on ne s'adresse pas tous à la même personne. C'est-à-dire qu'il y a des conseils qui vont être dédiés aux prestataires de services, des conseils qui vont être dédiés aux produits, que ce soit du e-commerce, du dropshipping ou parfois à des produits faits main. Et du coup, c'est trois stratégies totalement différentes. Et donc, parfois, on s'y perd un peu. Donc oui, le rôle de l'accompagnement, finalement, pour moi, il est primordial pour aider une artisane, un créateur à se développer et finalement à pouvoir vendre et vivre de son activité à la fin.
3: Depuis tout à l'heure, on oppose le côté artisanal au côté financier d'avoir une entreprise. Moi, je trouve que le parcours global, c'est un parcours super intéressant, le fait de développer une entreprise. C'est aussi tout aussi passionnant que le côté artisanal, en tout cas pour moi.
5: Moi, je suis complètement d'accord avec ça. C'est ce que je disais aussi tout à l'heure, c'est que c'est pas moins intéressant, c'est très créatif.
3: Oui, tout le côté stratégie de communication et tout. On est obligé dans tous les cas, parce qu'on a beau faire des choses très belles, s'il n'y a personne pour les voir, il n'y a personne qui les achète, donc on ne gagne pas d'argent. Donc tout ce côté où on cherche à se faire connaître, à développer ses réseaux sociaux, moi je trouve que c'est un travail passionnant aussi. Et donc la passion, elle s'est un peu élargie, où de base c'était juste sur la matière et fabriquer des choses avec ses mains. Tout le processus pour se faire connaître et gagner de l'argent est un processus passionnant.
2: Là où ça peut être plus désagréable, c'est pas sur cette partie-là, c'est plus sur la partie être rationnel avec les chiffres et savoir se vendre au juste prix. Où là, il faut se faire peut-être un petit peu violence au départ, parce que c'est toujours un problème de positionnement tarifaire, un problème de rapport à l'argent. On traite de mille façons dans le podcast des indépendants, et donc de prendre un Excel et de fixer ses coûts réels pour finalement vendre, comme je disais, au juste prix. Toi, typiquement, ça représente quelle part par exemple, tes matières premières?
3: Matières premières, ça dépend de quel métal on utilise. Mais par exemple, sur des bijoux en or, la partie métal, ça va représenter peut-être 40 ou 50% du prix, parce que le métal coûte très cher. Mais donc après, la marge qu'on applique va être moindre, mais sur des prix beaucoup plus hauts. Donc c'est normal aussi que la marge soit moindre.
5: Et je pense que les prix, c'est aussi beaucoup lié à la légitimité.
4: Ah ouais.
5: Moi, je sais que mon augmentation des prix s'est faite avec mon expansion, finalement, avec le fait d'avoir un positionnement qui soit de plus en plus clair, une personal branding claire, une stratégie claire. Et ça m'a permis de légitimiser aussi mes prix, mes tarifs, en fait, et aujourd'hui, de valoriser vraiment mon travail à sa juste valeur.
4: Mais oui, il y en a beaucoup, on souffre d'ailleurs, de légitimité. C'est-à-dire, elles subissent le syndrome de l'imposteur. Mmh. En fait, au départ, il y en a beaucoup qu'on crée pour elles, pour leurs proches. Le fait après de vendre création, elles se disent mais moi je suis qui pour vendre finalement mes créations, enfin à quel prix je dois le mettre quoi. Et elles n'ont pas idée de tout ce que ça implique de définir un bon prix.
2: Une bonne technique pour définir un prix.
3: Quelque chose qui m'a aidé pour définir un prix, c'est de regarder si je voulais faire fabriquer ce que je fais, combien ça me coûterait. Parce que du coup, il y a toute la partie main d'œuvre, coût, tout ça qui est calculé par les sous-traitants. Et donc ça aide à fixer son prix. On se rend compte que si on veut en vivre derrière et qu'on devait acheter un produit, en fait, c'est comme si on faisait de l'achat-revente. Si on veut donc acheter un produit et le revendre, on a besoin d'appliquer notre marge. Et donc, ça aide à fixer un prix plus juste, je trouve.
2: Ouais, il faut être rationnel économiquement sur ce que ça nous coûte pour pouvoir faire ces marges. Il nous reste une minute avant la fin de cet épisode du podcast des indépendants. Une minute pour nous partager peut-être un dernier mot, un dernier conseil, un dernier regard sur ce que c'est d'être artisan et indépendant. Julie?
5: Si vous avez envie de vous lancer, il faut avoir les pieds sur terre. Il faut être dans le concret. Aujourd'hui, c'est aussi une minorité, les gens qui arrivent à vivre vraiment de leur artisanat et en vivre confortablement. Il faut en être conscient. Mais je pense qu'en appliquant les bonnes stratégies, en étant conscient de toute la partie du travail qu'il y a à fournir, on peut le faire pleinement et réussir vraiment à développer quelque chose à son image.
2: Oui, il faut avoir une vision réaliste à 360 degrés de ce que ça implique.
5: C'est tout à fait juste le terme 360 degrés. Moi, c'est un terme que j'utilise beaucoup et j'ai beaucoup cette idée de créer un écosystème autour de son artisanat. L'idée de développer un écosystème autour de sa marque, en développant bien sûr son canal d'acquisition principal, mais potentiellement en développant d'autres canaux d'acquisition par la suite, en étant au cœur de son artisanat et puis surtout en partageant en partageant vraiment au plus grand nombre, que ce soit pour l'achat, mais aussi pour le plaisir de transmettre un savoir.
2: Ça, c'est beau.
5: De transmettre un savoir, de transmettre des compétences. Enfin, je sais que moi, c'est de cette manière dont je communique beaucoup. Alors certes, pour vendre aussi mes formations et mon travail, mais aussi pour le plaisir de partager et de faire accéder aux gens. Enfin, de toute façon, les réseaux sociaux, c'est ça. On vient chercher du contenu pour apprendre. Donc, l'idée de pouvoir transmettre aussi avec le cœur, avec son enthousiasme, avec sa passion, c'est ça aussi qui va après nourrir notre écosystème.
2: C'est ça le moteur. Paul ?
3: Moi, je pense que, alors c'est un peu défaitiste, mais de faire attention au piège de la passion quand on se lance.
2: Oui, c'est vrai qu'on aurait pu d'ailleurs développer ce point-là dans l'épisode, parce que tu m'as dit ça quand on préparait. La passion, c'est beau, c'est bien beau.
3: Oui, en fait, pour moi, la passion, c'est une très bonne base, mais ça ne fait pas tout et il faut en être conscient. Et après, dans toute la course, il faut apprendre à la valeur du savoir-faire qu'on a développé et apprendre à le vendre, parce que pour moi, c'est ce qui est très important.
2: La vérité, c'est que si on est trop sur la passion, on ne dure pas, quoi.
3: Non, mais c'est surtout que quand il y a la question financière, par exemple, si tu dois produire 15 corsets dans la journée, il y a un moment où ça devient un peu moins passionnant.
2: Bah ouais, parce que t'es noyé sous le truc, quoi.
3: Bah, en fait, c'est que faire un corset pour soi, c'est super, mais après, quand il y a des délais à respecter, des clients à livrer, et des charges à payer, bah, en fait, tu deviens un peu prisonnier de ta propre passion, de ce que tu voulais de base. Et ça, moi, je trouve que c'est un peu un piège.
2: Hyper intéressant. Victoire ?
1: Je dirais plutôt que la passion, justement, nous permet de tenir le coup face à bah, du coup, tout l'entrepreneuriat, tous les rôles qu'on doit jouer quand on lance son entreprise.
2: À la fois, ça peut être un piège et à la fois, ça peut être un moteur. Parce qu'effectivement, des fois, vu la difficulté, vu la complexité quand on entreprend, la passion, ça peut vraiment aider.
1: Ça peut aider et c'est normal au début, lorsqu'on se lance, de galérer, d'apprendre de nouveaux métiers, de nouvelles façons, de nouvelles casquettes. C'est normal de galérer au début, mais vous inquiétez pas parce que quand vous commencez à réussir, c'est là où la magie opère.
2: Où la magie opère. Et tu vends combien de corsets, toi, aujourd'hui, par mois ?
1: Par mois, pour l'instant, je fais un corset sur mesure.
2: Doriane, pour finir.
4: Moi, je rejoins ce que dit Paul, c'est-à-dire que la passion, c'est bien, mais ça fait pas tout. C'est-à-dire qu'il y a des obligations à respecter derrière, il y a du travail, il y a de l'investissement, il ne faut pas le sous-estimer. Et je pense en 2026 que les réseaux sociaux sont essentiels pour se développer, pour accroître sa visibilité, pour se faire connaître et du coup pour vendre. Je pense que c'est un canal que les gens ne doivent pas laisser de côté parce qu'ils ne savent pas faire. Maintenant, il y a plein d'outils, il y a plein de manières de se former, d'apprendre et autant en profiter.
2: Merci beaucoup à tous les quatre et n'hésitez pas à aller voir les comptes Instagram de Julie, de Paul et de Victoire qui font des choses vraiment, vraiment magnifiques en artisanat. On l'a compris, c'est pas qu'une histoire de passion. Même si c'est capital, il y a de la stratégie d'entreprise. Et quant à nous, on se retrouve, je vous le rappelle, un jeudi sur deux pour un nouvel épisode du podcast des indépendants. N'oubliez pas de le noter si vous l'avez apprécié. À bientôt.
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13: Bonjour à tous, bienvenue dans la semaine de Culture IA. Comme chaque week-end, on vous fait un petit résumé du meilleur de l'actualité intelligence artificielle de ces derniers jours. Alors, on parle souvent de la révolution de l'IA dans le domaine de la santé, notamment dans le secteur de l'imagerie médicale, et vous allez voir qu'en la matière, on n'a encore rien vu.
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14: Anthony Morel, on connaissait Midjourney pour les images et l'intelligence artificielle. L'entreprise a annoncé se lancer dans la santé avec un scanner révolutionnaire, en tout cas pour l'instant sur le papier.
13: Oui, c'est ça. Alors le point commun entre les deux, parce qu'on pourrait se demander qu'est-ce qu'ils viennent faire dans cette aventure-là, c'est les images générées par IA. Alors entre les images de chatons et puis les images médicales, il y a un monde, mais visiblement Midjourney assume complètement ce grand écart avec cette annonce très spectaculaire sur le papier. Ils disent avoir mis au point une machine qui permettrait de scanner et d'analyser la totalité du corps humain en utilisant des ultrasons en 60 secondes chrono, sans rayon X, sans champ magnétique, une sorte de scanner ou d'IRM nouvelle génération. Alors c'est complètement fou, et y compris les vidéos qu'ils ont publiées où on voit cette machine au look complètement futuriste. Donc je vous décris, en gros, on monte sur une plateforme, la plateforme va descendre dans un bassin d'eau tiède, nous faire passer dans un grand anneau qui est bardé de milliers de composants électroniques, des capteurs qui vont nous bombarder d'ultrasons, et à partir de ça, on va générer une image extrêmement précise en 3D de notre corps, de l'intérieur de notre corps, de nos os, de nos organes. Alors pour vous donner une idée de la quantité d'images, parce que c'est absolument massif, une seconde de ce scan, donc à travers ce grand anneau, ça génère autant d'images que 500 heures de vidéo en haute définition. Donc on se retrouve finalement avec une image extrêmement, extrêmement précise. Évidemment, il faut de l'intelligence artificielle pour trier cette masse de données qui est absolument considérable, et on va pouvoir à partir de ça détecter certaines anomalies sur certains organes, donc détecter des maladies très très en amont, faire aussi un comparatif d'une année à l'autre ou d'un mois à l'autre si on fait plusieurs scans de cette manière-là. La promesse est assez folle, d'ici 2031 installer 50 000 de ces scanners dans le monde pour générer 1 milliard d'examens par mois, et donc potentiellement révolutionner tout ce qui est dépistage et médecine préventive, comme on appelle ça.
14: Mais vous dites tout ça, c'est sur le papier, c'est que pour l'instant c'est un projet ?
13: Alors oui, c'est un projet. Ils ont commencé à tester, ils ont une machine prototype, ils ont testé 12 personnes pour l'instant. Donc autant vous dire qu'on est au tout début. Alors, sur le plan technique, l'idée n'est pas complètement absurde. C'est-à-dire qu'il s'appuie sur une technologie réelle qui s'appelle la tomographie par ultrason. Donc, c'est une version beaucoup plus sophistiquée de l'échographie, on va le dire comme ça. Je ne vais pas entrer dans les détails, et puis je ne suis pas un professionnel de santé. J'ai lu des professionnels de santé qui parlaient de cette technologie, alors qui étaient plutôt sceptique pour l'instant, on va le dire comme ça. Alors après, je me méfie toujours, parce que c'est comme ceux qui étaient sceptiques quand Elon Musk a commencé à dire qu'il ferait atterrir des fusées, et puis au final, y compris dans le secteur aérospatial, et finalement, il a réussi à le faire. Mais disons que, effectivement, sur le papier, ça semble un petit peu trop beau pour être vrai, surtout sur la promesse de réaliser des images hyper précises en 60 secondes chrono. Ça paraît complètement fou. Après, c'est une entreprise Midjourney qui a des moyens. Encore une fois, c'est des spécialistes de l'intelligence artificielle. Ils se sont alliés avec une start-up médicale qui, pour le coup, est très sérieuse sur les technologies qu'ils utilisent. Donc, pourquoi pas, on verra dans les mois et dans les années qui viennent. Mais ce qui est intéressant, c'est qu'ils ne veulent pas installer ça dans un premier temps dans les hôpitaux ou dans les cliniques. D'ailleurs, ils n'ont pas d'autorisation médicale particulière, mais dans des spas. Donc, il y aurait une sorte d'expérience où vous allez faire, massage,
14: un
13: check-up santé
14: mais
13: complet.
14: On le voit, Anthony, on voit sur ce plateau, la médecine préventive avec le business du check-up, ça se développe à vitesse grand V.
13: Et surtout, le check-up, vous savez, de luxe. On a déjà eu Zoï, vous vous souvenez, il y a d'autres entreprises. Moi, je mets ça un peu dans le même état d'esprit. C'est-à-dire, c'est pas le même genre de machine, mais c'est vraiment ça. C'est que vous allez avec une expérience, balnéothérapie, petit repas avec Alain Ducasse, et puis en même temps, vous allez vous faire le check-up, IRM, la prise de sang, et on va vous dire ce qui va, ce qui va pas. Alors, ce qui est intéressant, c'est qu'il y a vraiment deux visions sur cette vision de la santé préventive. Il y a des médecins qui disent, oui, pourquoi pas, ça permet de prendre en amont ou très très en amont certains problèmes, et puis d'autres qui disent, en fait, il n'y a pas vraiment d'indication quand on n'a pas besoin de faire un IRM, à part créer de l'anxiété chez les patients, il n'y a pas forcément de notion que ce soit vraiment intéressant et que ça ait des avantages. Donc voilà, il n'y a pas de certitude en la matière.
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13: L'intelligence artificielle dans la santé, ça se joue aussi dans les services d'urgence, et là on pourrait clairement sauver des vies.
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14: Désengorger les urgences, très gros enjeu, Anthony Morel, alors que les hôpitaux sont soumis à une pression de plus en plus importante, notamment pendant la canicule. L'une des solutions, c'est évidemment de s'appuyer sur la technologie.
13: Bien sûr, et sur l'intelligence artificielle pour limiter le temps d'attente des patients, pour optimiser le temps des soignants également. Je vais vous donner deux ou trois exemples concrets d'outils qui sont déjà utilisés. Tiens, le premier, c'est quand on appelle les urgences. Quand on appelle les urgences, il y a deux problèmes. Il y a ceux qui appellent, ils ont un petit bobo, ça sert pas à grand chose, et donc faut les écarter. Et puis il y a ceux qui appellent, ils ont un truc grave, mais ça va pas être pris en compte. Ça va pas forcément être analysé. Il y a eu des cas comme ça assez dramatiques. Et donc là, ce que commence à utiliser par exemple SOS Médecins en région parisienne, c'est une IA qui s'appelle Essentia, qui est une sorte d'oreille augmentée grâce à l'intelligence artificielle qui va, lorsque vous appelez, écouter tout ce que vous dites et surtout la manière dont vous le dites, c'est-à-dire la respiration, le ton, le rythme de la voix, la prosodie, le débit de parole. Et à partir de tout ça, eh bien, l'IA va être capable de détecter eh bien, une détresse respiratoire, un début d'AVC, un infarctus. Et donc en couplant ça avec l'oreille humaine, eh ben on fait beaucoup moins d'erreurs et on arrive à beaucoup mieux trier les patients. La deuxième chose, c'est que quand on appelle les urgences, ça n'a pas tellement changé finalement depuis plusieurs décennies, alors qu'aujourd'hui on a tous un smartphone dans la poche avec une voire plusieurs caméras embarquées. Et donc là, il y a un outil qui s'appelle iWind, outil français. Vous vous appelez les urgences et en fait, ça va déclencher automatiquement les caméras du téléphone pour filmer tout ce qui se passe autour de vous, prendre une photo de l'accident, de votre tête aussi si vous êtes ensanglanté. Et en fait, on va pouvoir avoir une sorte de prédiagnostic qui va permettre au secours d'intervenir le plus rapidement et le plus efficacement possible.
14: Alors ça, c'est au moment de l'appel. Ensuite, quand vous arrivez au CHU, là aussi, il y a un tri à faire.
13: Bien sûr. Et alors là aussi, il y a des outils incroyables qui sont en train d'arriver. Je pense à Calypse, par exemple, qui est une IA qui permet, j'allais dire, de deviner quasiment au patient près le nombre de personnes qui vont arriver aux urgences dans l'heure qui vient ou dans la journée qui vient. En fait, pour ça, on va utiliser de la data, hein, tout simplement, les données historiques de l'hôpital couplées avec des informations contextuelles. Qu'est-ce qui se passe en ce moment ? La météo, canicule, il va y avoir un peu plus de monde a priori. S'il y a du verglas l'hiver, s'il y a une grosse manifestation, un match de foot, tout ça, ça peut engendrer évidemment beaucoup plus de trafic. Et à partir de ça, eh bien, on peut anticiper, alors c'est pas au patient près, j'exagère un petit peu, mais de manière très très fine, combien de personnes vont arriver et ça permet eh bien, de mieux optimiser le nombre de lits et évidemment le personnel soignant également.
14: Il y a aussi pour la prise en charge.
13: Pour la prise en charge, alors il y a des outils. Vous savez bien, maintenant qu'on a des IA qui sont capables eh bien, de détecter un problème sur une radio, un scanner, un IRM avec plus de précision que l'œil d'un médecin humain. Les médecins urgentistes, en plus, ils sont souvent pris dans la bataille, j'allais dire, des urgences, ça va très très vite évidemment. Et donc il y a des outils, je pense par exemple à Glimmer ou Boneview, qui sont des outils qui vont analyser par exemple les radios pour détecter les fractures. Les fractures, c'est l'un des cas les plus fréquents pour aller aux urgences. Et donc là, on va avoir une réduction eh bien, de 29% du taux de fractures non détectées juste en utilisant cette IA qui peut non pas se substituer, mais venir compléter l'œil du médecin humain.
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13: On peut tout faire avec l'intelligence artificielle, des choses formidables, on vient de le voir dans le domaine de la santé, mais aussi des choses beaucoup moins recommandables, des faux documents, faux diplômes, faux certificats médicaux et aussi fausses notes de frais, un cauchemar pour les entreprises.
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14: Anthony alerte ce matin aux fausses notes de frais. Selon une étude publiée cette semaine, 22% des salariés français reconnaissent falsifier régulièrement certaines dépenses professionnelles et il y en a 7% qui utilisent l'IA parce que c'est facile.
13: Bah évidemment, en fait, le problème, c'est que le fait d'utiliser l'intelligence artificielle, ça permet de faire passer la fraude aux notes de frais à l'ère industrielle, si l'on peut dire, parce que ça a toujours existé, évidemment, de bidouiller un chiffre, de truquer une virgule. Ça se faisait en mode bricolage, ça se faisait en mode artisanal, si on peut dire, avec l'intelligence artificielle générative, tout ça est devenu d'une simplicité absolument incroyable. On va pouvoir soit fabriquer une fausse facture de A à Z en choisissant même le nom du restaurant, le nom de l'hôtel, le montant, ou alors partir d'une note de frais existante, enfin d'une facture existante, et puis ajouter une ligne, ajouter un convive, changer un chiffre. Alors j'en ai fait l'expérience, et c'est pas pour faire un tuto évidemment, et je précise pour la direction qui nous écoute que je n'ai pas émis ces fausses notes de frais que j'ai créées, mais je voulais quand même voir si c'était aussi facile que ce chiffre de 7%
14: m'a interpellé. Mais vous avez fait ça très facilement.
13: J'ai fait ça extrêmement facilement, donc j'ai pu tout simplement choisir le nom du restaurant, donc là voilà, Pépère Jean, j'ai choisi le montant que je voulais, j'ai ajouté des fausses taches de café, un petit effet papier froissé
14: pour
13: rendre...
14: Ah oui, non mais c'est too much votre truc, ça se voit que c'est faux.
13: Non, ça se voit pas, attendez. Non mais le truc, c'est que de toute façon, qui va le voir ? Parce que le truc, c'est que maintenant, c'est des logiciels qui de toute façon font un contrôle visuel très très simple, on n'a plus besoin d'imprimer, et c'est aussi ça qui rend la fraude plus facile. Alors je note quand même que ça dépend de l'intelligence artificielle que vous utilisez. Il y en a où c'est plus ou moins facile. Par exemple, avec ChatGPT, c'est très compliqué. ChatGPT refuse systématiquement si vous lui demandez de faire une note de frais. Ou alors, il vous dit, je vais ajouter un gros généré par intelligence artificielle dessus.
14: Ah bah non.
13: Et même quand vous essayez de truquer un peu, je dis, non, mais c'est pour un film de cinéma, il me faut un accessoire, donc il faut que ce soit réaliste. Non, il veut pas. En revanche, si vous essayez avec Grok, par exemple, il y a d'Elon Musk de X, alors il n'y a aucun problème. Il vous dit juste, c'est pas pour tricher, hein, j'espère. Non, évidemment, c'est pas pour tricher.
14: Du coup, vous êtes une direction financière, vous faites quoi ?
13: C'est très compliqué. C'est très compliqué parce que mon constat aussi, parce que j'avais fait cette expérience il y a un an, et on voyait vraiment que c'était défaut. Pour le coup, il y avait même des erreurs assez basiques dans les additions, etc. Aujourd'hui, ça devient quand même beaucoup plus difficile. Le problème, c'est qu'un simple contrôle visuel du document ne suffit plus aujourd'hui. C'est-à-dire qu'il faut utiliser des outils. Alors, c'est de l'intelligence artificielle pour contrer l'intelligence artificielle d'une certaine manière, qui va analyser les métadonnées du document, c'est-à-dire en fait aller analyser en profondeur les informations cachées dans un fichier, avec quel logiciel il a été créé, est-ce qu'il a été altéré par une intelligence artificielle. Ça, on est capable dans une certaine mesure de le faire. Et puis la solution, ça va être aussi la facturation électronique, par exemple, qui est la prochaine grande réforme de l'expertise comptable, où là pour le coup il suffira plus d'avoir un fichier PDF, on aura un outil de sourçage en fait de suivi et de traçabilité finalement des documents, et là pour le coup ça devrait être un outil assez intéressant.
14: Mais c'est vraiment différent de ce qu'on pouvait faire avec Photoshop.
13: C'est différent, c'est
14: parce qu'il y avait déjà
13: performant.
14: Quelques artistes quand même.
13: Oui, mais la différence, si vous voulez, c'est qu'il fallait quand même une forme d'expertise technologique, une petite expertise technologique, mais tout le monde ne maîtrisait pas Photoshop. Aujourd'hui, avec un simple prompt, même en mode vocal, vous pouvez l'obtenir. Et en fait, ce dont on se rend compte aussi, c'est que la limite à franchir, elle était technologique, elle n'était pas morale. C'est-à-dire que les études montrent que, par exemple, il y a la moitié des salariés français qui estiment acceptable le fait de soumettre une fausse note de frais parce qu'ils estiment qu'ils travaillent un peu trop, qu'ils travaillent de chez eux et que ce n'est pas pris en compte par la direction. Donc, ils se payent sur la bête d'une certaine manière. Donc, maintenant que cette digue technologique est franchie grâce à l'intelligence artificielle, ils n'ont plus vraiment de raison de se retenir, les salariés.
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13: Et puis, il y a ce terme que j'aime bien utiliser, l'IA washing, comme il y a du greenwashing, le fait de nous faire passer des vessies pour des lanternes en utilisant l'intelligence artificielle. Je vous en propose une illustration assez flagrante.
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14: Anthony Morel, aujourd'hui avec vous, un collier notamment qui fait beaucoup de bruit sur les réseaux sociaux. Objectif, communiquer avec son chien ou son chat.
13: C'est le Google Trad du caniche. Voilà, c'est ce waf waf signifie je veux des croquettes. C'est un peu ça le principe. J'exagère à peine, mais c'est ça en fait la promesse derrière le Petit Chat. Donc c'est un collier connecté qui a été lancé par une start-up chinoise qui est devenue virale sur les réseaux sociaux et dont l'idée serait de pouvoir traduire en mots les aboiements de votre chien ou les miaulements de votre chat. Donc c'est un collier qui va capter en fait les sons émis par votre animal de compagnie et sur votre téléphone, vous recevez une traduction instantanée. Bon, ça paraît un peu bizarre dit comme ça et la vidéo est presque où on voit en fait un chien avec des petites bulles comme dans les bandes dessinées où on a la traduction instantanée de ce
14: qu'il dit aux animaux. À la fin, il veut toujours des croquettes, non ?
13: Oui, c'est ça. Oui,
14: ou sortir
13: c'est,
14: jouer.
13: C'est souvent
14: sortir
13: ça. Jouer. Ou sortir jouer. Enfin, c'est ce genre de choses. Alors, ce qui est encore plus fou dans la promesse, c'est que ça fonctionnerait dans les deux sens. C'est-à-dire que vous pouvez parler et vous avez une traduction instantanée
14: en waf-waf,
13: en waf-waf et en miaulement. Donc là, ça sent quand même très très fort l'IA washing, on va pas se mentir. Et d'ailleurs, c'est ce qu'un certain nombre de vétérinaires et de spécialistes du langage interrogés sur le sujet nous expliquent en disant que détecter si un animal est stressé, c'est une chose, mais les animaux ne parlent pas en langage, en sujet-verbe-complément, ça ne fonctionne pas comme ça et c'est évidemment beaucoup plus complexe.
14: J'ai vu passer un écureuil sur votre vidéo.
13: Oui, il y a des écureuils de compagnie aussi, visiblement.
14: Également, avec lesquels vous pouvez discuter.
13: On peut aussi discuter, mais pourquoi pas,
14: évidemment. Ça existe pour les bébés, il y a la même chose.
13: Aussi mais... pour les bébés, absolument.
14: Bah, évidemment, parce qu'il faut interpréter. Et c'est souvent le même sujet, ils veulent à boire ou à manger.
13: Exactement.
14: C'est quand même pas complètement absurde parce que vous pouvez, avec l'IA, détecter des sons quand même.
13: Oui, voilà. En fait, alors, cet exemple-là est un peu ridicule, mais je voulais m'en servir de point de départ parce que derrière, il y a une réflexion beaucoup plus pertinente, j'allais dire, sur la communication interespèce et sur l'idée, finalement, de mieux comprendre les animaux grâce à l'intelligence artificielle. Et pour le coup, il y a des travaux de recherche extrêmement sérieux, publiés dans des revues scientifiques à comité de lecture, qui nous montrent qu'on peut analyser à partir des vocalises de certains animaux des choses extrêmement précises. Google, par exemple, travaille travaillent sur un outil qui s'appelle Dolphin Gemma. C'est un modèle de langage spécifiquement conçu pour tenter de décrypter et de répliquer le mode de communication des dauphins, qui est l'un des animaux les plus intelligents, avec un système de communication et un système de sociabilité extrêmement avancé. Et on est capable, grâce à une IA qui va analyser des milliers et des milliers de sons de dauphins, eh bien de mieux les comprendre. Alors ça sert à quoi? D'une part, ça sert à mieux comprendre le langage d'une manière générale, c'est-à-dire une langue sans grammaire, sans alphabet, basée sur des sons très différents des nôtres. D'un point de vue intellectuel, c'est absolument stimulant et intéressant. Et puis, ça permet aussi de mieux protéger les espèces marines. Par exemple, si on est capable de détecter un message de stress, un appel à l'aide, qu'on comprend que des dauphins commencent à quitter une zone à cause de la pollution ou de l'installation d'une plateforme pétrolière ou que sais-je encore, en fait, on va pouvoir créer une forme de communication interespèce, même si elle est tout à fait primitive. Et c'est pas du tout le traducteur universel de Labrador dont on parlait juste avant, qui pour le coup est un peu risible.
14: Là où il pourrait y avoir un débouché économique, c'est dans l'agriculture.
13: Oui, et là pour le coup, c'est très sérieux, c'est-à-dire que c'est pas de faire parler son chat, mais c'est d'améliorer concrètement le bien-être des animaux dans les élevages. On peut citer par exemple les études de l'INRAE, hein, qui est l'Institut de Recherche Agronomique, sur les vocalisations des porcs. On est capable, en fait, grâce à des micros couplés à une intelligence artificielle installée dans des élevages, eh bien de détecter qu'un animal souffre, stresse, appel à l'aide. On pourrait presque imaginer un label, d'ailleurs, comme on a les poules élevées en plein air, et ben on pourrait avoir porc écouté par l'IA. Et voilà, ça fait partie aussi du bien-être animal, et c'est probablement ça le vrai sujet, beaucoup plus que le Google Trad du chien et du chat, qui pour le coup est un peu plus anecdotique et un peu plus irréaliste également.
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13: Voilà, c'est tout pour cette semaine de Culture IA. Merci de nous avoir suivis. On se retrouve dès lundi matin dans Good Morning Business. D'ici là, restez connectés.
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13: Bonjour à tous, bienvenue dans la semaine de Culture IA. Comme chaque week-end, on vous fait un petit résumé du meilleur de l'actualité intelligence artificielle de la semaine. Et on va commencer avec la révolution robotique. On en parle assez régulièrement, hein, mais c'est vrai que les avancées sont toujours plus folles semaine après semaine. Évidemment, ça se passe en Chine. On va aller découvrir ça ensemble.
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14: Anthony Morel, votre prochaine amende ne viendra pas d'un agent de police, mais d'un robot. En Chine, c'est déjà une réalité, ça commence à ressembler un peu à Robocop.
13: Oui, c'est ça, presque. Vous grillez un feu, vous traversez hors des clous, et c'est pas un policier qui va venir vous interpeller, c'est un humanoïde. Alors, pas encore tout à fait comme Robocop, pas tout à fait aussi menaçant, encore que, mais ce sont aujourd'hui des policiers qui
14: officient. Les images que vous nous avez apportées, alors venez nous voir franchement sur le canal 25, sur la TNT, elles sont dingues parce que c'est ultra flippant.
13: C'est-à-dire que vraiment...
14: C'est des humanoïdes sur skate.
13: C'est ça, exactement. Alors humanoïdes, donc deux bras, deux jambes et même une peau en silicone, la seule petite différence c'est qu'effectivement ils sont montés sur une plateforme mobile parce que c'est plus facile aujourd'hui que de les faire marcher. On peut faire marcher des robots mais ça consomme beaucoup de batterie, et donc ces robots-là, ils sont vraiment déployés dans certaines villes chinoises. Depuis quelques jours, ils peuvent même verbaliser. Alors, on les met plutôt à faire la circulation. En gros, on va les mettre à des intersections. Ils sont équipés de caméras intelligentes et ils vont être capables, de manière tout à fait redoutable, de détecter quelqu'un qui est passé hors des clous, une voiture qui dépasse un petit peu la ligne blanche, un conducteur de scooter qui ne porte pas son casque. Tout ça va être détecté instantanément et les personnes vont pouvoir être verbalisées. On peut aussi venir leur parler à ces robots. On peut leur demander, par exemple, si on est perdu, dessus et ils vont nous donner le chemin. Donc ça fait partie en gros des cas d'usage pour ces robots policiers qui ont vraiment un uniforme.
14: Oh, ils ont une casquette et un gilet jaune.
13: La veste jaune réfléchissante et le petit badge. Alors le badge, c'est écrit Intelligent Police Unit R001, donc R comme robot évidemment. Encore une fois, c'est pas juste une expérimentation. Il y a plus de 1000 de ces robots conçus par la société Aimoga qui ont été commandés par l'État pour les déployer dans des villes chinoises. Et c'est aujourd'hui une réalité avec l'idée, alors pas forcément de remplacer les policiers, parce que c'est comme partout, il y a une crise des vocations. En fait, on manque d'effectifs, mais on va les mettre notamment à des intersections qui sont très polluées, où on n'a pas forcément envie d'envoyer des êtres humains, là où il y a beaucoup de bruit dans les grandes agglomérations chinoises. Et donc, ce sont ces robots policiers qui font le boulot aujourd'hui.
14: Ce qui est impressionnant, c'est que vous parlez d'humanoïdes, mais là, la peau est rose, il y a des yeux, il y a vraiment un déguisement humain.
13: Il y a plusieurs versions. Il y a la version vraiment qui sort de l'usine, où ils leur ont fait vraiment une peau en silicone qui ressemble à des êtres humains. Et ceux qui ont été déployés, certains n'ont pas cette peau, je pense, justement, pour éviter de faire un peu trop peur aux gens.
14: À l'œil nu, franchement, de loin, vous ne faites pas la différence.
13: Si ce n'est le petit skateboard, comme vous dites.
14: Oui, si ce n'est le fait qu'il ne marche pas. Bon, enfin, globalement, c'est quand même assez bluffant. Et il ne tire pas encore sur les gens, mais il pourrait.
13: Alors, il pourrait, à terme, pourquoi pas. Il y a d'autres robots pour ça. Alors, pour le coup, qui ne sont pas encore déployés, mais qui sont en cours d'expérimentation, toujours en Chine. Alors là, on ne parle pas de robot humanoïde. C'est un robot qui s'appelle le Rotunbot. C'est une grosse boule, en fait. Non, mais c'est incroyable. Mais alors, celui-ci, il est pire. Il est bien, bien pire.
14: Le film Rubber avec le.
13: Ah oui, c'est ça,
14: le pneu qui vous suit.
13: Eh ben, c'est ça. C'est exactement ça. Alors, pour ceux qui n'ont pas la référence, c'est vraiment une sphère. Il est équipé de caméras avec reconnaissance faciale embarquée, de grenades de dispersion, de systèmes de diffusion de gaz lacrymogène. Et donc, quand il y a une course-poursuite, donc il accompagne une patrouille de police, et donc il va rouler à la poursuite d'un suspect, et il va essayer d'aller le tamponner, en fait, pour le faire tomber, parce qu'elle passe quand même 125 kilos, cette boule. Donc, quand elle vous rentre dedans à 30 km/h, ça fait quand même bizarre. Elle peut aussi, parce qu'elle est équipée d'un filet, donc d'une projection façon Spider-Man, et elle va vous envoyer le filet pour. Non, mais ça paraît complètement loufoque, mais c'est réel. C'est vraiment, c'est testé aujourd'hui par la police. Il y a d'autres modèles qui sont équipés de tasers, qui sont aussi testés. Je parle de la Chine, mais il n'y a pas que la Chine. En fait, il y a plein d'expérimentations un petit peu partout dans le monde. Il y en a aux États-Unis, à San Francisco aujourd'hui. Vous avez la police qui peut utiliser des robots qui ont la possibilité de neutraliser des suspects si la vie du policier est en jeu. À Singapour, ils sont en train aussi d'utiliser ces robots pour détecter des incivilités, par exemple des déchets qui traînent par terre, ce genre de choses, avec la possibilité de verbaliser. Donc vraiment, il y a des expérimentations qui se multiplient un peu partout dans le monde.
14: Et ça, en France, c'est possible ?
13: Non, alors pas sous cette forme-là. Bon, nous, on a RGPD, CNIL, évidemment, ça limite les choses. La reconnaissance faciale est interdite. En revanche, on a des systèmes de surveillance algorithmique. On en a beaucoup parlé au moment des Jeux Olympiques. On pourrait intégrer ça dans des robots. Ça paraît pas impossible. Après, il y a la question de l'acceptation sociale qui me semble un petit peu compliquée dans un pays comme la France. Se faire surveiller H24 par des robots, je suis pas sûr qu'on soit prêt psychologiquement.
14: Être poursuivi par un pneu, c'est un peu étonnant.
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13: Bon, vous l'avez peut-être constaté, hein, si vous achetez un smartphone, un PC, une console, les prix augmentent en ce moment. Et malheureusement, ça n'est que le début. Bah oui, la crise des composants bat son plein, notamment à cause de l'intelligence artificielle. Et ça n'est pas prêt de s'arrêter.
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14: Est-ce que vous connaissez la rampocalypse ? Ça fait très très peur. C'est normal parce que ça fait augmenter le prix des ordinateurs et des PC. Ça vient de la pénurie de mémoire vive, celle qu'on appelle à la RAM. Et tout ça, évidemment, c'est à la cause de l'IA.
13: Oui, exactement. On dit alors rampocalypse ou ramageddon. Les gens de la tech aiment beaucoup les jeux de mots. Voilà, donc c'est l'apocalypse, mais à cause de la RAM. La RAM, c'est la mémoire vive. C'est ces composants qui sont essentiels à nos PC, à nos smartphones, dans les voitures aussi. Enfin, on en a dans tous les appareils électroniques aujourd'hui, c'est ce qui permet à nos ordinateurs ou à nos téléphones de fonctionner rapidement quand on les utilise. Le problème, on en a parlé régulièrement sur BFM Business, c'est qu'aujourd'hui, il y a un gros goulot d'étranglement parce qu'un autre gros consommateur de mémoire vive, c'est le domaine de l'intelligence artificielle. Dans les data centers, on en consomme énormément. Or, aujourd'hui, il y a trois fabricants dans le monde, deux coréens, Samsung et SK Hynix, et un américain, Micron. Et ces constructeurs, aujourd'hui, ils favorisent largement l'intelligence artificielle parce que c'est beaucoup plus intéressant d'un point de vue financier. Et donc, du coup, il ne reste que les miettes pour les fabricants de téléphones et d'ordinateurs. Et donc, on vous dit depuis plusieurs mois que ça va mécaniquement faire augmenter le prix de tous les appareils électroniques. Bah, ça y est, on y est. On est dans le dur. On commence à en avoir des exemples concrets. Je vous en donne quelques-uns. On a eu des augmentations sur les prix des PS5, par exemple, des consoles, 100 euros hein, sur les Sony PlayStation 5. Sur les smartphones, les Galaxy, par exemple, de Samsung ont vu aussi leur prix augmenter. Les Surface aussi. Surface, c'est les ordinateurs. Ordinateurs et tablettes de Microsoft. Augmentation de 200 à 600
14: ah oui, c'est,
13: euros.
14: C'est des grosses augmentations.
13: C'est des très grosses augmentations. On peut aussi penser aux casques de réalité virtuelle, les MetaQuest par exemple. Donc vraiment, ça concerne absolument tous les produits électroniques et on n'a encore rien vu puisqu'on a des augmentations à venir chez Acer, chez Dell, chez Xiaomi aussi. HP donne ce chiffre très intéressant. La RAM représente aujourd'hui 35% du coût de fabrication d'un PC. 35%, c'est énorme. C'était 15% il y a encore quelques mois. Ça veut dire que vraiment, on a une augmentation qui va concerner absolument tous les appareils électroniques.
14: Mais en plus, Anthony, on est au début de la crise, là, donc ça va forcément durer.
13: Oui, alors c'est difficile de dire quand ça va se terminer. Il y a des cabinets de recherche qui travaillent un peu sur le sujet, ils donnent des estimations, alors plus ou moins au doigt mouillé, mais enfin, on nous dit, alors TrendForce dit par exemple que les prix de la RAM devraient connaître une hausse de près de 100% au deuxième trimestre. On parle d'une augmentation jusqu'à la fin de l'année. D'autres disent que le retour à la normale ne se fera qu'à partir de 2028. Il y a une question que se posent beaucoup de consommateurs, c'est est-ce que je devrais retarder mon acte d'achat ? En fait, c'est pas la bonne stratégie visiblement parce que c'est parti pour durer tout simplement parce que on a deux phénomènes. Le premier, c'est que l'intelligence artificielle consomme de plus en plus avec les nouvelles IA agentiques, avec les IA génératives de vidéos. On a besoin de plus en plus de RAM. Et puis, les usines de RAM, on les ouvre pas comme on ouvre un supermarché. Ça prend du temps, ça coûte des dizaines de milliards de dollars. Et donc, forcément, il va y avoir un décalage dans le temps.
14: Mais du coup, si on n'arrive pas à suivre, peut-être il faut baisser les exigences en matière d'IA sur les devices.
13: Alors, on va baisser en fait la RAM dans les devices. C'est-à-dire, en gros, on va avoir un phénomène de shrinkflation comme on a dans plein d'autres secteurs économiques. Sauf que là, c'est pas on vous enlève 20 grammes sur votre paquet de chips et on le vend au même prix. C'est qu'on va vous mettre moins de RAM, moins de mémoire vive. Donc, on va avoir des appareils au lieu d'avoir 12 gigas, bah, vous aurez 8 gigas et ce sera vendu exactement au même prix. C'est une régression technologique. Hein, c'est rare de voir ça. Il y a aussi des fabricants qui commencent à faire appel à des composants qui viennent de produits reconditionnés ou recyclés. Donc, on voit bien que on est vraiment dans toutes les solutions sont bonnes pour trouver des pour pallier ces goulots d'étranglement qui sont très très compliqués à gérer pour les industriels aujourd'hui. Les solutions sont bonnes pour trouver des pour pallier ces goulots d'étranglement qui sont très très compliqués à gérer pour les industriels aujourd'hui.

0: où une loi qui est censée encadrer l'intelligence artificielle a dû être retirée en urgence. Racontez-nous.
1: Ouais. Alors, niveau ironie, on ne peut pas faire mieux. C'est-à-dire une loi sur l'IA bidonnée par l'IA. C'est ce qui s'est passé en Afrique du Sud. Afrique du Sud qui était très contente d'être le premier pays africain à se doter d'une réglementation spécifique sur l'intelligence artificielle, un peu sur le modèle de notre IA Act européen. Et donc, ils avaient peaufiné pendant plusieurs mois. C'est le ministère de la Communication là-bas qui avait géré ça, cette loi. Donc, ils avaient prévu de la création d'une commission nationale de l'IA, d'un comité d'éthique, enfin, tout un texte qui réglementait l'intelligence artificielle. Bon, très bien. Le texte est publié et là, on va se rendre compte, alors quand je dis « on », c'est un grand quotidien national qui va passer le texte à la loupe et ils vont se rendre compte que ce texte, eh bien en fait, il y a un certain nombre de références académiques qui n'existent pas, qui ont été complètement bidonnées, en d'autres termes, qui ont été hallucinées par l'intelligence artificielle. On va se rendre compte en fait que ce texte sur l'IA, il a été en partie au moins rédigé par ChatGPT ou par Gemini ou par Claude, enfin peu importe, mais en tout cas qu'il a été que l'IA a été utilisée pour le rédiger, ce qui fait un peu tâche évidemment. Alors, excuse publique du ministère, il y a un certain nombre de fonctionnaires qui vont se faire renvoyer, le ministre s'excuse de ce texte. Ces manquements ne sont pas juste un problème technique, ils compromettent l'intégrité et la crédibilité de ce projet politique. Faut quand même se dire, enfin là on est quand même dans un contexte où on a un texte qui est lu et relu par des hauts fonctionnaires.
0: Ah oui, c'est ça le truc.
1: Non mais c'est fou quand même. Cabinet ministériel.
0: Il suffit de relire.
1: Publication officielle, il suffit de relire et de vérifier, mais on se rend compte qu'en réalité, on ne fait pas cet effort-là. On utilise l'IA et puis derrière, eh bien, on publie. Donc, excuse publique. Et puis, le ministre explique que l'incident devrait servir de leçon d'humilité, qu'il illustre comment ces réflexions menées autour de l'IA sont essentielles, ce qui est une jolie pirouette, mais le mal est déjà fait.
0: Mais ça veut dire qu'aujourd'hui, même à des niveaux très élevés, on ne relie pas l'intelligence artificielle, ce qui veut dire qu'on a partout des textes truffés d'erreurs.
1: C'est exactement ça. C'est-à-dire qu'utiliser l'IA pour rédiger un texte, ce n'est pas un mal, évidemment, quel que soit le niveau d'ailleurs, ce n'est pas un problème. Le problème, c'est que ChatGPT s'est passé d'un outil d'aide à la rédaction à une source implicite d'autorité. C'est-à-dire que ça a l'air bien écrit, les sources ont l'air sérieuses, donc on utilise ça, on copie-colle et on ne vérifie pas. Et c'est vrai dans tous les domaines. On a eu, vous savez, ces exemples de cabinets de conseil qui avaient été pris les doigts dans le pot de confiture. On s'est rendu compte que leur rapport était rédigé en grande partie,
0: cher, hein.
1: Qui fait facturer très très cher à des gouvernements, était rédigé par l'IA et qu'ils étaient bourrés d'erreurs. Il y a dû avoir des remboursements d'ailleurs qui ont été réalisés. C'est vrai aussi dans des grands cabinets d'avocats où on s'est rendu compte que pour préparer leur plaidoirie, les avocats utilisaient ChatGPT et quand ils arrivaient au tribunal, on se rendait compte que les textes de loi, les jurisprudences citées étaient complètement bidonnés. Ça fait un peu tâche là encore. Et puis balayons aussi devant notre porte, hein, les journalistes. Il y a aussi des grands quotidiens et des grands journaux. Aux États-Unis, par exemple, un grand magazine qui avait publié une liste de recommandations de lecture pour l'été. Donc voilà, une dizaine ou une quinzaine de bouquins. Voilà ce que vous pouvez lire, sauf qu'en fait, la plupart des bouquins n'existaient pas. Ils avaient été juste inventés. Le journaliste, il avait fait une liste écris-moi une liste de bouquins à lire pour l'été et ils avaient été inventés par ChatGPT.
0: Une fois, personne relit, quoi.
1: Voilà, ce qui est dommage. Pour les journalistes, c'est encore plus dommage que pour les autres professions.
0: Mais après, ça fait boule de neige. C'est-à-dire que les hallucinations, les erreurs nourrissent les erreurs.
1: C'est ça. En fait, il faut penser ces hallucinations de manière systémique. C'est-à-dire que ces erreurs, quand elles ne sont pas détectées, et la plupart du temps c'est le cas, eh bien elles vont se retrouver où ? Sur Internet. Par exemple, le texte de loi dont je vous parlais, il est publié sur Internet avec toutes les hallucinations. Et les prochaines générations d'IA, quoi elles vont s'entraîner ?
0: Avec ça.
1: Avec ça. Avec ces textes qui sont bourrés d'hallucinations, et donc elles vont générer encore plus d'hallucinations. On parle maintenant de consanguinité de l'intelligence artificielle. Certains parlent de modèle collapse, de d'effondrement du modèle, parce que l'IA ne fait que s'entraîner avec des copies de copies de copies qui sont de plus en plus appauvries en termes de qualité d'information.
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1: Et pour finir, une question presque philosophique. Est-ce qu'avec l'intelligence artificielle, on a le droit de poursuivre l'œuvre d'un artiste disparu ? Vous avez 4 heures.
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0: Anthony Morel, et si l'intelligence artificielle permettait de faire revenir des artistes d'entre les morts ? Cette semaine, des spectateurs ont pu assister à la première représentation d'une nouvelle pièce, une nouvelle pièce de Molière, qui, on le rappelle, est mort il y a 350 ans.
1: Oui, c'est ça. Petit rappel historique quand même. Alors, ça s'appelle L'Astrologue ou Les Faux Présages. Et c'est pas un manuscrit perdu qu'on aurait retrouvé miraculeusement dans un grenier. Ça aurait pu être ça. Mais non, c'est une pièce inédite, je mets des gros guillemets à inédite évidemment, de Molière, qui a été conçue grâce à l'intelligence artificielle. En gros, on s'est posé la question, s'il n'était pas mort en 1673, quelle pièce il aurait pu écrire après, en respectant le plus précisément possible son style, son phrasé, son humour aussi, le type d'intrigue et de comédie qu'il mettait en place. Alors c'est un projet qui s'appelle Molière Ex Machina, porté par Sorbonne Université, le Théâtre Molière Sorbonne et une

0: groupe d'artistes. Ils se sont aidés, évidemment, d'une intelligence artificielle, pas de ChatGPT, non, Mistral, une IA nativement dans la langue de Molière, c'est quand même mieux. Ils l'ont nourri avec les textes de Molière, ils ont prompté et ils se sont retrouvés avec une pièce. Alors, je vous fais le pitch rapidement. Je ne l'ai pas vu, la pièce, donc les premières représentations, c'était au château de Versailles. Le pitch, c'est un grand bourgeois qui confie toute sa vie et toutes les décisions de sa vie à un astrologue, un charlatan, qui s'appelle Pseudoramus et qui va plus ou moins le rouler dans la farine, qui va lui proposer de marier sa fille à un homme qui est lourdement endetté, mais sa fille, elle ne veut pas, elle va être aidée par sa servante.
1: On retrouve des fondamentaux.
0: Et c'est exactement ça. On a tous les fondamentaux de Molière. On a la satire sociale, on a les amours contrariés, on a la servante rusée qui vient aider l'un des protagonistes.
1: Avec des personnages qui s'appellent Léandre ou pas ?
0: Alors, il y a des personnages qui rappellent vraiment, en tout cas, les noms de Molière. Même le phrasé, moi, j'aime beaucoup. Peste soit de ces astrologues qui jouent les entremetteurs. Là, ça sonne très Molière, y compris dans la façon d'écrire réellement. C'est pas facile, d'ailleurs, y compris pour les comédiens, parce que c'est quand même du français du XVIIe siècle. Mais voilà ce que l'IA a pu pondre, entre guillemets, en guise de nouvelles pièces de Molière.
1: Mais c'est quoi la performance ? C'est avoir réussi à faire un bon prompt ? Parce que ça, je peux le faire. Hein.
0: Oui, alors c'est ce que je me suis dit. En fait, quand j'ai entendu parler du projet, ça date de plusieurs années déjà, je me suis dit, c'est pas très compliqué. Maintenant, n'importe qui peut demander à ChatGPT, écris-moi une pièce dans le style de Molière. Mais en fait, ça va beaucoup, beaucoup plus loin que ça. C'est-à-dire que c'est pas juste un prompt tapé en 30 secondes. On a travaillé avec des historiens, des spécialistes du théâtre classique, des costumiers, des scientifiques. Il a fallu inventer des décors, des costumes. Là encore, en donnant à l'IA, en la nourrissant avec des informations de l'époque, il y a eu plus de 20 000 allers-retours entre les algorithmes et l'équipe humaine. Et en fait, c'est vraiment ça. C'est un travail d'affinage et de peaufinage de l'humain, des spécialistes humains, à partir du travail de l'intelligence artificielle. Bon, visiblement, les premiers retours sont plutôt bons. Il y aura une représentation à Vivatech, hein, le grand salon de la tech, où on sera évidemment présent. Donc voilà, si certains qui passent à Vivatech veulent aller voir à quoi ça ressemble une nouvelle pièce de Molière, vous pourrez vous en rendre compte à ce moment-là.
1: Mais on a le droit de prendre n'importe quel artiste mort et de continuer son œuvre.
0: Alors là, pour le coup, on parle d'un artiste dont les œuvres sont dans le domaine public depuis longtemps. Après, on a le droit, mais j'allais dire, est-ce que moralement c'est acceptable ? Il y a une vraie question presque philosophique derrière. Voilà, est-ce qu'on peut poursuivre sans le consentement de l'auteur son œuvre, ou est-ce que c'est une forme de trahison ? Est-ce qu'on va voir des nouveaux livres de Victor Hugo, des films inédits de Stanley Kubrick, des albums des Beatles ? Enfin voilà, on peut imaginer évidemment plein de choses. Certains diront, tant que ça nous génère, ça suscite une émotion chez nous. Vous savez, ils avaient tenté, il y a des chercheurs avec de l'IA, ils avaient réussi à composer, à compléter la 10e symphonie inachevée de Beethoven, mais quand on fait écouter ces morceaux-là à des mélomanes, ils ne savent pas faire la différence en fait avec des vrais morceaux de Beethoven. Donc vraiment, la question, elle est hyper intéressante, je trouve.
1: Les dinosaures, hein, quand c'est fini, hein, faut pas les faire revenir.
0: C'est votre conclusion.
1: Ah, oui.
0: C'est comme les dinosaures.
1: Ça finit mal si vous faites revenir.
0: Vous pensez que.
1: Les morts, en général, ça finit mal.
0: Bon, enfin là, ça n'est que de l'IA. Hein, voilà. Ça n'est qu'une pièce
1: ça
0: de théâtre.
1: Ce n'est que de l'art.
0: Ça n'est qu'une pièce de théâtre.
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0: Voilà, c'est tout pour cette semaine de Culture IA. Merci de nous avoir suivis. On se retrouve dès lundi matin dans Good Morning Business. D'ici là, restez connectés.
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3: Il est 8h16 sur BFM Business et sur RMC Live. Ce matin, la matinale délocalisée depuis Villepinte pour Global Industries qui commence ce matin. On est avec Aymeric Renaud. Bonjour, vous êtes le président de Schneider Electric France, quatrième groupe du CAC 40, 160 000 collaborateurs dans le monde, 40 milliards d'euros de chiffre d'affaires. On va parler de cette année 2025, année des data centers, clairement avec un développement exponentiel. Mais avant, la guerre au Moyen-Orient qui va quand même occuper une bonne partie des allées aujourd'hui, avec cette augmentation du prix du Brent, avec un certain nombre de matières premières sur lesquelles il y a des tensions d'approvisionnement. Vous, dans votre secteur, c'est pas ce que vous ressentez. Vous n'avez pas de difficultés sur certains entrants industriels qui vous servent à produire.
4: Alors bonjour. Alors effectivement, aujourd'hui, au travers des différentes crises qu'on peut traverser, il y a une grosse volatilité des cours, notamment de matières premières. Alors nous, c'est essentiellement du cuivre, de l'argent qu'on achète pour notre production, également du plastique. Et on voit depuis notamment la fin d'année dernière une augmentation des cours de ces deux matières. Donc on les suit attentivement et on travaille effectivement sur des plans pour réduire justement cette exposition, soit en changeant nos procédés de fabrication pour réduire l'utilisation de ces matières, ou en travaillant également l'éco-circularité.
3: Mais alors, c'est-à-dire que par exemple sur le plastique, sur lequel on a raconté encore ce matin à quel point il pouvait y avoir des tensions, vous essayez d'avoir du plastique recyclé, de changer les fournisseurs ?
4: Tout à fait. Alors, le plastique recyclé, on utilise justement sur nos produits. On travaille beaucoup l'éco-conception. Hein. C'est une des vraies signatures de chaîne électrique. On est un acteur extrêmement engagé dans le développement durable. Et c'est fait partie aussi de notre proposition de valeur. Finalement, on a des produits qui sont hautement décarbonés au travers des différentes matières qu'on peut utiliser, comme de l'acier décarboné également pour certaines de nos solutions. Donc, tout ça, c'est des points qu'on cherche à trouver sur le marché avec des fournisseurs qui peuvent nous accompagner dans cette transformation.
3: Donc, je le disais, 2025, année des data center quand même, année où là on plug des mastodontes de centres de données, marché quand même très américain encore, avec beaucoup de projets qui sortent de terre. Aujourd'hui, quand vous regardez la France, vous dites il faut accélérer, on est encore en retard.
4: Alors, on est sur un marché qui a été très tiré par les États-Unis, historiquement, hein, qui sont effectivement le berceau des data centers. La France, il faut avoir en tête que c'est un pays qui a un déficit d'infrastructure. C'est-à-dire que depuis de nombreuses années, on a peu de data centers et notamment de taille importante. Mais c'est un retard qui vise à se rattraper. Ouais. Pourquoi ? Parce qu'on a un accès à l'énergie, une énergie qui est abondante, qui est décarbonée, qui est bien distribuée. Et donc, c'est un énorme atout pour la France. Donc, on a finalement une certaine puissance installée qui va être multipliée par 3 ou 4 dans les années à venir, dans l'horizon de 5 ans. Et finalement, ce qu'on voit, c'est que cet attrait au travers de cette énergie disponible, c'est un facteur d'accélération.
3: Et pourtant, on voit des projets qui finalement ne se font pas. Il y a cette start-up britannique qui devait s'installer en France, qui finalement dit non, je vais partir aux États-Unis, ça me paraît être un marché plus propice. Ça dit quelque chose, cet arrêt-là, ou ça ne raconte rien de ce qui se développe actuellement ?
4: Non, il faut avoir une lecture. Il y a énormément d'acteurs effectivement qui cherchent des positions pour pouvoir se raccorder rapidement. Donc l'énergie disponible, c'est un facteur. Il faut également du foncier. Il y a tout un volet aussi administratif pour accompagner ces installations. Ils cherchent beaucoup de fast track, c'est-à-dire la capacité à aller très très vite dans la mise en œuvre. Et la France offre aujourd'hui beaucoup de réponses à ces demandes.
3: C'est-à-dire que fast track, c'est-à-dire qu'il faut pouvoir se plugger au réseau très facilement.
4: Voilà, aujourd'hui, on a des puissances installées qui sont de plus en plus importantes. Donc, on est sur les réseaux haute tension, qu'on appelle HTB, et qui sont effectivement distribués par RTE. Il faut s'assurer d'avoir des terrains raccordés à ces puissances directement auprès d'RTE. Et ça, évidemment, qu'il y a une course au terrain disponible. Et après, il y a aussi une notion d'acceptabilité. Oui. Il y a des régions qui accueillent bien volontiers les data centers. Il faut rappeler que ça crée beaucoup d'emplois. On voit surtout gérer le data center en tant que tel, il faut l'opérer, mais derrière c'est des techniciens d'intervention pour le maintenir, c'est plusieurs
3: acteurs. Ça crée vraiment beaucoup d'emplois, parce qu'on a aussi cette critique régulièrement qui dit, en fait il vous faut trois gardiens et puis deux techniciens de maintenance, mais ça tourne tout seul quoi.
4: Alors il faut effectivement des techniciens de maintenance, mais il y a aussi toute une chaîne de valeur. Aujourd'hui, quand on construit un data center, il y a énormément de matériel électrique par exemple qui est utilisé pour approvisionner le data center. Nous, on est très fiers d'annoncer à Mâcon un investissement de proche de 100 millions d'euros pour construire donc une nouvelle usine de production de cellules moyenne temps. Or aujourd'hui, on en retrouve beaucoup dans les data centers, et plus on aura de data centers, plus cette filière sera appelée, et donc forcément on a besoin d'outils de production pour pouvoir répondre à cette demande.
3: Il y a 46 projets en cours de déploiement en France selon la Banque des Territoires. Il y en a une quinzaine avec des contestations. Alors elles sont d'ordre différent. Parfois il y a justement des sujets sur la compétition en matière énergétique avec des craintes. Est-ce que vous allez allumer le data center et pas chez moi, qu'il y aurait gagnerait sur le plan industriel. Il y a des problèmes d'implantation sur des procédures. Il y a les sujets d'artificialisation des sols. C'est-à-dire que quand même, il y a un enjeu de discussion là où on s'implante avec les gens qui sont autour. On a vu quand même aux États-Unis maintenant vraiment des moments de compétition énergétique entre l'industrie et les gens, quoi.
4: Exactement. Et ça, c'est dans une situation qui est extrêmement tendue aux États-Unis parce que l'outil de production énergétique a été poussé à son maximum. Ce qui n'est absolument pas le cas en France. Aujourd'hui, on a des centrales nucléaires qui tournent très bien et qui ont un surplus de production. On l'a vu d'ailleurs l'année dernière, en 2025, on a exporté 92 TWh d'énergie en Europe. Et il faut bien voir que cette énergie, pour être consommée en France, elle est disponible. Et donc, c'est ça la grande différence aujourd'hui et qui nous permet effectivement de voir une montée en puissance des data centers sans avoir d'arbitrage à faire auprès de populations ou d'industriels qui auraient du mal à s'implanter faute d'énergie disponible.
3: Mais donc à la fin, on se dit, on a tous les atouts en France, même par rapport aux États-Unis qui est moins développé sur le sujet nucléaire, pour développer et accélérer sur le data center. Et pourtant, l'électrification stagne. On n'est pas au niveau qu'on aurait aimé. L'ADEME nous dit, il faut accélérer, on n'y arrive pas. On a un sujet de demande quand même, ça paraît fou.
4: On a un sujet déjà de communication. Faut bien voir qu'en 2022, lors de la crise post-Covid au niveau de l'énergie, on a atteint des prix records au niveau de l'énergie, notamment de l'électricité.
3: Oui, mais c'était un autre monde.
4: C'était un autre monde, mais il y a un inconscient collectif qui dit l'électricité peut être chère. Aujourd'hui, on a besoin de rassurer sur notre capacité de production, le fait d'avoir des centrales nucléaires, d'avoir de l'hydraulique, des ENR aussi, qui sont hautement développés. Ça veut dire que cette énergie est disponible. Ensuite, on a des cas d'usage, et là, on doit en faire également la promotion quand on met en œuvre des pompes à chaleur, le véhicule électrique. Tout ça, c'est des cas d'usage qui permettent d'utiliser cette électricité qui est décarbonée, compétitive, et justement d'accélérer l'électrification.
3: Mais qu'est-ce qui fait alors que ça... Le carénage, ça a peut-être fait du mal aux esprits, mais quand même, sur la voiture électrique, tout ça, on n'y est pas, quoi.
4: Alors, il y a une accélération, hein, quand même. On le voit dans les véhicules vendus. On a aussi un réseau d'infrastructures qui s'est hautement développé avec les bornes. Et je pense aussi les fast chargers qui sont aussi, en termes d'usage, un point extrêmement important parce que c'est plutôt pratique. Donc, il y a un volet, évidemment, d'infrastructures qui est en cours et qui accélère. Et après, derrière, l'autonomie, évidemment, des véhicules qui ne cesse d'augmenter et qui répond aux besoins du quotidien.
3: On raconte qu'aux États-Unis, il y a des data centers tout près qui attendent un raccordement électrique, ne serait-ce parce qu'il n'y a pas la puissance aujourd'hui. Vous constatez ça aussi ?
4: Alors nous, on le voit effectivement sur le marché US, où on a des assets de production qui doivent être construits pour pouvoir fournir l'énergie qui est demandée par ces data centers. Ce qui est, encore une fois, je répète, pas le cas en France. On veut accélérer les raccordements.
3: Mais là-bas, il y a des data centers qui attendent, quoi.
4: Voilà, c'est-à-dire qu'ils sont en cours. C'est du modulaire, on fait de plus en plus de modulaire, donc c'est effectivement pré-construit. Et après, derrière, il faut les approvisionner avec des sources associées.
3: Nous aussi, en France, on voudrait faire de plus en plus de modulaire avec le développement des SMR. C'est aussi des technologies sur lesquelles vous travaillez, vous ?
4: Alors tout à fait, on accompagne des acteurs de cette filière-là, puisque dans la chaîne de distribution, évidemment, il y a du matériel électrique, et c'est des solutions qui peuvent apporter une production localisée, décentralisée, à des besoins dans le monde du data center, mais également des besoins industriels, notamment sur la problématique de chaleur, production de chaleur, et on croit beaucoup que ça peut apporter effectivement des réponses, toujours dans une logique de décarboner la chaîne de valeur.
3: Ici, salon industriel dans lequel on présente également des innovations. C'est quoi le truc le plus dingue, le game changer que vous présentez, vous, à Global Industries ?
4: Alors aujourd'hui, nous, on vient surtout avec des solutions qui sont éprouvées, des solutions qui sont justement insuffisamment déployées. Il faut bien avoir en tête qu'on a une base industrielle forte en France. Il faut la moderniser pour la rendre compétitive. Et aujourd'hui, au travers du digital, au travers de solutions de contrôle commande, on peut réellement automatiser les chaînes de valeur, les rendre plus productives. Et si elles sont plus productives, elles sont beaucoup plus compétitives sur l'échiquier mondial et refaire de la filière industrielle française. Et on le voit aujourd'hui à Global Industries, il y a énormément d'acteurs. Il y a des grands donneurs d'ordre comme Schneider Electric, mais il y a tout un tissu de PME ETI qui est extrêmement important à la fois pour la souveraineté et la compétitivité de la France.
3: Vous parlez des grands donneurs d'ordre, justement dans cette crise énergétique autour des questions du Moyen-Orient, le MEDEF a fait un communiqué vendredi soir pour dire grand donneur d'ordre comme vous, faites attention à votre tissu de sous-traitants ETI, PME, notamment sur la question des délais de paiement. Est-ce que vous y êtes particulièrement attentif ?
4: Alors, on y est particulièrement sensible. Et on a aussi, il faut bien voir en tête, une logique de faire travailler les filières locales. Aujourd'hui, Schneider Electric France, c'est 25 usines sur le territoire français. C'est 60 millions d'euros d'investissement chaque année pour moderniser notre outil de production. Et cet outil de production, on le modernise au travers de cette filière de PME ETI française qui nous aide à avoir des machines plus rapides, plus précises, plus compétitives. Donc ça, c'est extrêmement important de travailler avec cet écosystème. Et puis ensuite, il y a des investissements pour des développements majeurs. J'ai évoqué notamment le monde du data center, mais également de la décarbonation des infrastructures, des réseaux de distribution, comme on peut faire à Mâcon, Aubenas ou encore Chartres de Bretagne.
3: À chaque salon industriel, on repose la même question. Est-ce que la féminisation avance ? Est-ce que dans vos recrutements aujourd'hui, vous arrivez à avoir 35-40% de femmes ?
4: Alors c'est un combat de tous les jours parce qu'il commence dès le collège, c'est-à-dire sensibiliser sur ce sont les métiers de l'industrie, il faut casser certaines images. On crée des réseaux de femmes qui vont justement évangéliser les métiers au sein de l'industrie et également des réseaux en interne. J'avais pu contribuer à la création de Essentiel de l'industrie qui est extrêmement important avec des femmes qui peuvent justement promouvoir nos métiers, nos savoir-faire qui changent beaucoup avec l'arrivée du digital notamment et pouvoir attirer des talents au sein de l'industrie.
3: Mais vous voyez concrètement plus de femmes dans les recrutements ?
4: Alors, on le voit sur les recrutements, exactement, puisqu'on a la majorité de nos recrutements qui sont sur des personnes qui ont moins de 35 ans, et on voit un taux de féminisation qui augmente, et on joue beaucoup sur ces réseaux, et c'est important de le travailler, comme je disais, au plus jeune âge, parce que ça prend du temps. Alors, on aimerait aller plus vite.
3: Ça prend une génération.
4: Ça prend une génération, voilà. On aimerait aller plus vite, mais ceci dit, toute cette communication nous aide beaucoup à promouvoir les métiers de l'industrie.
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7: Bonjour à tous, ravi de vous retrouver sur BFM Business dans Check-up Santé. La France, c'est le pays qui compte le plus de start-up femtech en Europe, c'est-à-dire de start-up qui travaillent dans le domaine de la santé de la femme. Elle est aussi le premier pays de l'Union à s'être doté d'un fonds d'investissement dédié à l'innovation en santé des femmes. À l'occasion de la Journée internationale d'action pour la santé des femmes, c'est Juliette Moreau, CEO de My S-Life et cofondatrice de Femtech France, qui va nous donner les résultats du baromètre annuel que son association à réaliser. Elle est une de celles qui a le plus œuvré pour la prévention des maladies cardiovasculaires chez la femme, Claire Mounier-Veillé, cardiologue, chef de service au CHU de Lille, qui a cofondé Agir pour le cœur des femmes et qui parcourt la France pour former, informer et soigner. Elle est accompagnée de son cofondateur Thierry Drilon et ils vont nous présenter le livre qu'ils viennent de publier. Il est urgent d'agir et si c'était vous. Pour info, ce livre est gratuit. Enfin, et cela intéresse aussi bien les femmes que les hommes, la vaccination qui reste en France un acte trop peu utilisé. Et pourtant, il y a une entreprise qui agit pour une couverture vaccinale plus efficace, c'est le laboratoire Pfizer. Et son directeur médical en charge des vaccins va nous confirmer qu'en se vaccinant, on se protège et on protège les autres. Check-up Santé, c'est parti.
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7: Juliette Moreau, bonjour.
1: Bonjour.
7: Ravi de vous voir dans Check-up Santé. Vous êtes passé par l'ESSEC, vous êtes passé par la CNAM, qui est le Conservatoire des Arts et Métiers. Vous dirigez la start-up My S-Life.
1: Ouais,
7: première application, il faut quand même le préciser, première application Femtech référencée dans le catalogue des services numériques Mon Espace de Santé.
1: Tout à fait.
7: Donc la cofondatrice de Femtech France, l'association qui regroupe les entreprises qui travaillent sur la santé de la femme. Alors, pour éviter toute confusion, hein, il s'agit de boîtes qui travaillent dans la santé de la femme et qui ne sont pas obligatoirement dirigées par des femmes. On est d'accord?
1: Tout à fait, oui, c'est quelque chose qui revient souvent. Donc, on est vraiment sur des start-up qui vont innover en santé des femmes.
7: D'accord. Il y a à peu près combien de start-up comme ça dans ce domaine en France?
1: C'est la très bonne nouvelle de ce baromètre. On est aujourd'hui à 200 start-up référencées donc en avril 2025, sachant que c'est un baromètre qu'on reproduit tous les ans depuis 4 ans maintenant. Oui. Et on est parti de 110 start-up. Donc, on voit que l'écosystème est vraiment en train de s'enrichir.
7: Je sais qu'il y en a eu 30 de plus par rapport à l'année dernière. Et combien dans votre association?
1: Eh bien, on en a 110 qui sont membres de notre association, donc plus de la moitié.
7: Oui, quelques 2-3 exemples?
1: Typiquement, on va avoir une structure qui travaille sur toute la rééducation périnéale, Périfit. On a également des startups, on voit des startups qui commencent à émerger en santé mentale, on y reviendra, comme par exemple la startup Dahlia. Et puis, je pense aussi à des startups qui diffusent l'ensemble de ces produits, comme Gapian, par exemple.
7: Il faudra évidemment aller sur le site pour voir
1: exactement,
7: toutes ces associations.
1: Tout le monde à venir voir.
7: Alors évidemment, la santé des femmes, ça ne se résume pas qu'aux maladies autour de la gynéco.
8: Tout à fait. C'est vrai que dans une première approche, quand on pense santé des femmes en grand public, on a tendance à penser d'abord santé gynécologique et hormonale, voire même santé reproductive.
7: Bien sûr.
8: Et c'est d'ailleurs dans ce domaine-là qu'on a commencé à voir émerger les premières femtech, donc les premières startups qui innovaient dans ce domaine-là. Mais de plus en plus, on commence à prendre en compte l'intégralité de la santé des femmes. La santé des femmes, c'est les pathologies ou les moments de vie spécifiquement féminins, mais c'est aussi typiquement les pathologies sur lesquelles on va avoir une plus forte présence des femmes. Je pense par exemple aux maladies neurodégénératives comme l'Alzheimer, le lupus. Et puis c'est aussi les pathologies où on sait qu'il faut avoir une approche différenciée homme-femme, ou en tout cas il peut y avoir des symptômes ou des traitements différenciés.
7: Alors justement, vous venez d'éditer à l'occasion de la Journée internationale d'action pour la santé des femmes, votre baromètre annuel. Est-ce que la santé de la femme, d'une manière caricaturale, est-ce qu'elle est quand même prise au sérieux qu'à une époque ou pas ?
8: Alors oui, on voit vraiment un vrai changement, et en particulier dans le monde de l'innovation. On est aujourd'hui sur des startups qui ont des tickets moyens d'investissement de 3 millions d'euros, ce qui était loin d'être le cas. Alors, d'accord, on n'atteint pas les niveaux qu'on peut voir sur certaines startups de l'IA aujourd'hui, mais c'est clairement une vraie évolution par rapport à ce qu'on voyait il y a un ou deux ans.
7: Donc quand on lit ce baromètre, ce qui ressort, c'est que vous êtes plutôt optimiste, attentif, perplexe, désespéré, pas désespéré.
8: Alors que pour le coup, ils sont plutôt optimistes. C'est des startups qui projettent de recruter, ce qui, dans le contexte actuel, est assez intéressant. Et c'est des startups qui, en effet, voient l'avenir de manière très positive, puisque 78% des interrogés voyaient le futur de manière très positive.
7: Donc justement, il y a un contexte national, international, qui est un petit peu compliqué. Ça ne gêne pas justement les investissements dans ces entreprises ?
8: Alors vraisemblablement, on est confronté aux mêmes contraintes que nos collègues sur ces sujets-là. Par contre, c'est vrai que le contexte géopolitique, même s'il est tendu, donne aussi à la Femtech peut-être un prisme encore plus important sur l'impact social. Je pense en particulier au Canada, qui avait organisé un programme d'internationalisation de ces Femtech, donc des startups Femtech canadiennes, et qui, plutôt que de choisir d'aller voir son voisin, les États-Unis, est venu en France et au Royaume-Uni pour présenter ses startups et les aider à se développer. Je pense que ça, c'est un signal assez fort de ce que peut représenter aussi la Femtech d'un point de vue message politique.
7: Alors, c'est justement, ces investissements que les startups obtiennent dans la Femtech, elles viennent évidemment de France, beaucoup de la BPI, mais pas mal aussi de l'étranger.
8: La moitié des startups indiquent que leurs investisseurs sont internationaux. Alors, c'est intéressant parce que ça prouve qu'il y a un fort niveau d'attractivité. C'est aussi peut-être quelque chose qu'il faut regarder avec attention, parce que si elles vont trop chercher ce type d'investissement-là, on a aussi un risque que l'innovation ne reste pas en France, et des questions de souveraineté.
7: Alors, quand on parle de start-up, on parle de jeunes, évidemment, de jeunes entreprises. Est-ce qu'elles résistent ? Est-ce que certaines sont déjà rentables ou pas ?
8: Oui, on a plus d'un quart de nos start-up qui aujourd'hui disent avoir atteint un seuil de rentabilité. Et puis, on a aussi, et ça c'est intéressant, parmi l'ensemble des start-up interrogées, on en a sept qui disaient être déjà remboursées par l'assurance maladie. Donc être déjà rentré dans une légitimité et quelque chose qui permet en fait d'accélérer le déploiement de ces outils.
7: On parlait de fonds, on a oublié de parler de la région Île-de-France.
8: Oui, un gros soutien de la part de la région Île-de-France qui, en 2025, a annoncé la création du premier fonds Femtech européen. C'est une énorme avancée, dédiée et donc portée en partie par la région et par d'autres acteurs. Et puis la région est en train d'imposer, et lors de du jeudi 28 mai, il y a un certain nombre d'annonces qui ont été faites pour imposer la thématique santé des femmes et innovation et santé des femmes au cœur des politiques de la région Île-de-France.
7: Alors on a parlé donc des startups d'une manière générale en France, des startups de la Femtech. Est-ce que justement vous aussi c'est en augmentation ?
8: Chez nous, le nombre de startups qui adhèrent, énormément. Et c'est intéressant parce que malgré l'évolution d'un écosystème où on le sait, il y a des startups qui ferment chaque année, et ça, c'est quelle que soit la thématique, on continue d'avoir un nombre croissant de membres, et ça, c'est très, très positif.
7: Donc vous êtes aussi, peut-être aussi, même en rapport aussi avec les autorités, parfois, non ?
8: Alors ça fait vraiment partie en fait aussi de notre action, c'est-à-dire d'avoir une action de plaidoyer, de porter auprès des institutions, auprès de nos élus, l'ensemble des besoins, et aussi de cranter en fait la santé des femmes dans l'ensemble de la politique qui est faite en innovation en santé. On est en train de changer de paradigme, on est en train de repenser la médecine personnalisée, il faut aussi le repenser au prisme du genre.
7: Donc, soutien et porte-parole.
8: Soutien et porte-parole, exactement.
7: Merci beaucoup, Juliette Moreau. Ravi, vous revenez quand vous voulez. On va à présent accueillir Claire Mounier-Veillé et Thierry Drillon.
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7: Claire Mounier-Veillé, bonjour.
9: Bonjour.
7: Thierry Drillon, bonjour.
10: Bonjour.
7: Claire, vous êtes cardiologue, c'est une qualité déjà. Vous êtes chef de service au CHU de Lille. Je raccourcis votre CV, sinon on en a pour un quart d'heure. Vous êtes une des femmes les plus reconnues pour votre combat pour la santé cardiovasculaire de la femme. Vous n'agissez pas, vous battez en permanence et vous parcourez toute la France. On le sait maintenant, les maladies cardiovasculaires chez la femme sont une des premières causes de mortalité. Je sais que c'est 400 décès par jour global et plus de la moitié donc, chez la femme. Claire, il y a encore une franche inégalité dans le diagnostic, la prise en charge, le traitement des maladies cardiovasculaires chez la femme.
9: Alors, on est effectivement dans des préjugés. C'est-à-dire qu'on pense que c'est une maladie d'homme fumeur un peu bedonnant. Et aujourd'hui, on sait qu'on a de plus en plus de femmes jeunes, plus 5% par an de femmes jeunes hospitalisées pour un syndrome coronaire aigu. Donc effectivement, c'est tout l'enjeu de notre fondation, c'est de combattre ces préjugés.
7: D'accord, donc ça avance, mais ça avance quand même.
9: Ça avance.
7: Vous y êtes pour quelque chose.
9: Oui, tout à fait.
7: Ouais. Mais quand je disais donc, la prise en charge, le diagnostic, le traitement, il y a encore une grosse différence où,
9: oui,
7: il y a encore loin d'une
9: franche égalité. Il y a une différence en diagnostic. Parce que les femmes ne pensent pas non plus à décrire exactement leurs symptômes, qui, rappelons-le, sont comparables à ceux des hommes, mais elles ont des signes d'accompagnement beaucoup plus fréquents, et elles vont focaliser sur ces signes d'accompagnement et pas parler de la douleur thoracique. Ou si on prend l'exemple de l'artérite, eh bien, on les traite pour des sciatiques. Donc finalement, c'est cette notion de médecine genrée qu'il faut casser, mais les femmes ont un rôle clé à jouer aussi.
7: Alors vous, Thierry Drillon, donc vous avez un parcours intéressant de businessman, dans le bon sens du terme, on est sur BFM Business, vous êtes passé par, vous avez été CEO de Microsoft, vous avez été CEO de Cisco, vous avez été président de la Chambre de commerce franco-britannique, et vous avez cofondé avec Claire Mounier-Veillé en 2020. Vous avez fait un tel travail qu'on a l'impression que votre fondation a 25 ans. L'association, donc, Agir pour le cœur des femmes. Pourquoi vous êtes engagé pour cette fondation ?
10: Pour plusieurs raisons. D'abord parce qu'on parle d'une urgence sociétale et médicale. Vous avez rappelé les chiffres, et je voudrais juste insister sur ces chiffres-là. De 35, 200. 2, c'est le nombre de femmes qui décèdent tous les jours d'un accident de voiture. 35, d'un cancer du sein. Et 200, d'une maladie cardiovasculaire. Ouais. Donc, il y a véritablement urgence. J'ai une femme, j'ai des filles, j'ai des petites filles. Et je ne veux pas qu'à un moment donné, on puisse me dire « Daddy, tu savais et tu n'as rien fait ». Ça, c'est la première chose. La deuxième chose, j'ai eu le grand bonheur d'accompagner, quand j'étais patron de Cisco, Christian Cabrol, et qui m'a sensibilisé au sujet des pathologies cardiovasculaires. Donc, c'est véritablement un sujet absolument majeur. Claire l'a dit, il faut combattre ces préjugés. Et de l'autre côté, lorsque vous posez la question, j'allais dire au grand public, il y a un décalage entre les données épidémiologiques et la perception.
7: Alors justement, Claire Mounier-Veillé, quelle est la mission, en quelques mots, d'Agir pour le cœur des femmes ?
9: Alors, la mission d'Agir, c'est les 3 A du cœur. Alerter, c'est ce que nous faisons avec nos campagnes de prévention, nos réseaux sociaux, qui sont extrêmement actifs. Anticiper, ça va être, pour donner des exemples, c'est monter des campagnes de dépistage sur les territoires avec le bus du cœur des femmes et maintenant la journée du cœur des femmes dans les établissements de soins. Et Thierry en parlera peut-être, la journée du cœur des femmes en entreprise. Et enfin, agir, c'est remettre ces femmes dans des parcours de soins, mais également construire des parcours cardio-gynécologiques avec les professionnels de santé des territoires.
7: Alors Thierry, donc Drillon, il y a un bus, le fameux bus qui parcourt la France.
10: Alors il y a un fameux bus, mais moi je voudrais vous passer un message qui est, on a parlé des chiffres, dans 80% des cas, on peut éviter à ces femmes de rentrer dans la maladie.
7: Bien sûr.
10: Comment ? Par de la prévention positive, bienveillante et efficace. Et c'est ce que nous faisons avec les quelques 6300 professionnels de santé bénévoles que je veux remercier au travers de différentes opérations. Vous avez parlé du bus du cœur des femmes.
7: Oui, parce qu'ils ne sont pas tous dans le bus.
10: Alors, ils ne sont pas tous. Mais par contre, on prend des gens du local. Donc, 75 villes en 3 ans et demi. 28 000 femmes dépistées. Et sur ces 28 000 femmes dépistées, 90% avaient au moins 2 facteurs de risque cardiovasculaire. Deuxième action, la journée du cœur des femmes, Claire en a parlé, on fait rentrer la prévention dans les établissements de soins et les établissements de santé. Et là, il y a 110 établissements à date aujourd'hui. Et le dernier, j'allais dire bébé, qui me tient à cœur, c'est faire rentrer la prévention dans le monde de l'entreprise avec la journée du cœur des femmes en entreprise.
7: Donc, vous publiez donc, en accès libre, c'est important de dire quand même, c'est un livre gratuit, formidable, intitulé donc, Il est urgent d'agir, et si c'était vous, donc c'est un livre de témoignages, c'est ça ?
9: Alors, c'est un livre de témoignages, c'est un peu plus de 50 femmes qui ont raconté leur histoire, et on estime que c'est une innovation en prévention, c'est-à-dire qu'il n'y a rien de tel que l'enseignement par les preuves. C'est les femmes qui vous décrivent les symptômes qu'elles ont vécu dans leur chair.
7: De leur accident cardiovasculaire.
9: Voilà. Ont vécu. Et en fait, les femmes et les hommes qui vont lire ce livre se diront, mais oui, effectivement, moi, ces symptômes-là, je les ai peut-être, et ils vont aller, du coup, faire dépister. Donc ça, c'est...
7: Donc voilà. Les femmes de tous âges, des femmes de tout niveau social.
9: Ça va de 26 ans à 85 ans. Et c'est des femmes qui ont spontanément écrit leur histoire, qui nous écrivent sur nos réseaux, sur notre site internet ou qu'on a rencontré en consultation ou sur les bus. Ouais. Et ces femmes-là, en fait, c'est aussi un acte thérapeutique pour elles. C'est-à-dire que c'est extrêmement compliqué de se reconstruire après l'accident cardiaque. Et le fait de raconter leur histoire, ça leur a permis de passer à une étape suivante. Quoi. C'est un testimonial, on va dire.
7: Et beaucoup de femmes de lectrices qui vont se... mettre, se reconnaître dans la peau de ces femmes.
9: Elles vont se reconnaître
7: femmes.
9: Et puis surtout, je pense que on a choisi l'accès libre sur le site internet pour que ça soit accessible à tout le monde et qu'il n'y ait pas une question d'argent sur des femmes qui ont choisi bénévolement de s'engager avec nous en témoignant.
10: Peut-être juste par rapport à ce que dit Claire, il faut casser les préjugés. Toutes les femmes sont concernées. Et moi, je retiens de ces 50 femmes formidables, courageuses, qui finalement transmettent leur expérience difficile à toutes les femmes. C'est d'abord, un, la connaissance des symptômes peut sauver des vies. Ça, c'est la première chose, très important. Et la deuxième, c'est que la vie continue après l'accident cardiovasculaire.
7: Évidemment.
10: Et notamment autour de tous les sujets de charge mentale qui ont été à la base de ces témoignages et de cette rentrée dans la maladie.
7: Et ce livre doit être lu aussi par les hommes.
9: Ah ben bien sûr, il doit être lu par les hommes, parce que vous savez, vous êtes cardiologue, Fabien, l'appel du SAMU, c'est parfois le mari, le compagnon, bien le sûr. Fils qui appelle le SAMU pour leur maman. Mais je pense
7: qu'ils doivent reconnaître les symptômes.
9: Ils doivent reconnaître les symptômes, mais je pense qu'il y a une constante dans toutes ces histoires, il y a un fil rouge conducteur, il y a d'abord une errance diagnostique. Il y a des femmes dont le diagnostic, notamment celles qui ont des maladies des valves cardiaques, qui ont été diagnostiquées très tardivement, notamment les jeunes. Il y en a une de 27 ans, c'est exactement ça. C'est également des femmes, on voit qu'elles ont un impact majeur de la charge mentale avant l'accident, mais aussi après. Et finalement, on sait que la dépression après l'accident cardiaque va conduire à un risque de récidive dans à peu près 40% des cas. Et 40% de ces femmes étaient dépressives après l'accident coronaire.
7: Parfois de mauvaise observance du traitement.
9: Mauvaise observance, et puis surtout on ne les envoie pas en rééducation. Or en rééducation, c'est là qu'on fait le travail psychologique et thérapeutique.
7: Vous soulignez justement l'importance des entreprises dans ce domaine, très rapidement.
10: Bien sûr, les entreprises ont un rôle à jouer. Aujourd'hui, le rôle d'un dirigeant d'entreprise, c'est pas uniquement de créer de la valeur pour l'actionnaire, c'est d'attirer les meilleurs talents, de protéger ses meilleurs talents et d'en prendre soin. Le fameux caring, comme disent les amis anglo-saxons. Et donc la prévention, c'est quelque chose sur lequel nous avons depuis des années énormément de demandes et les entreprises et les dirigeants sont véritablement preneurs en termes d'information, de sensibilisation et de prévention.
7: Pour finir, c'est un fonds de dotation, une fondation.
9: Tout à fait.
7: Donc il faut quand même donner.
9: Exactement, on a besoin de...
7: Donc on va mettre évidemment le lien pour faire des dons.
9: Alors, vous voyez, un dépistage dans le bus du cœur coûte à la Fondation environ 300 euros. Dans la journée du cœur des femmes, 150. J'ai fait l'évaluation au centre des bilans dans mon service. Un bilan formalisé, comme nous le connaissons tous les deux, c'est 700 euros. Il y a un accident coronaire, c'est presque 10 000 euros. Donc, il n'y a pas photo, il faut se prévenir.
7: Bien sûr.
9: Il faut se dépister.
7: Préciser que les dons ne sont que privés, ne viennent pas de...
9: Tout à fait.
7: Pas d'origine publique.
10: Par rapport à ce
7: Il reste 5 secondes.
10: Le mot de la fin, la prévention n'est pas une option lorsqu'on parle des maladies cardiovasculaires et la prévention n'est pas un coût, c'est un investissement.
7: Merci beaucoup Claire Mounier-Villiers, merci beaucoup Thierry Lyon.
9: Merci beaucoup.
7: On va à présent accueillir Bruno Vattier qui est directeur médical chargé des vaccins chez Pfizer.
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7: Bruno Vattier, bonjour.
11: Bonjour.
7: Et vous êtes encore cardiologue, c'est pas possible, c'est une innovation. Oui. Vous êtes surtout maintenant directeur de médical chez Pfizer, en charge des vaccins. C'est vrai que l'espérance de vie augmente, les maladies chroniques aussi, avec un surcoût, avec un coût toujours plus important pour notre société. Et je connais quelqu'un qui a dit très justement, le meilleur soin, c'est celui qui n'est pas nécessaire de prodiguer. On ne va pas le citer, c'est Redagia, le président de Pfizer.
11: Oui, soyez le reconnaître, oui.
7: C'est la plus belle définition de la prévention, c'est ça, non?
11: Absolument, ouais, oui. Alors, si je pense que cette phrase est vraie.
7: Oui.
11: Si on s'intéresse aux vaccins, si on réfléchit 5 secondes, si on utilisait correctement tous les vaccins qui existent, il y a beaucoup de maladies dont on n'entendrait plus
7: parler. C'est vrai, quand on pense à la prévention,
11: et d'ailleurs, on
7: passe évidemment
11: certaines d'entre elles.
7: La prévention passe par la vaccination très souvent. Il y a eu des progrès énormes, non?
11: Alors, il y a eu des progrès énormes, mais il continue d'y avoir des progrès. Alors, si on refait un peu l'histoire par chronologie d'âge, oui. D'abord, chez le tout petit, je crois qu'il faut s'enorgueillir qu'en France, la vaccination est certes obligatoire, mais surtout bien organisée. C'est-à-dire qu'il y a 95% des petits qui sont vaccinés dès leur première année de vie contre des maladies. Vous parliez de maladies qu'on a oubliées. Il y a des maladies, la polio, puis personne ne sait ce que c'est. Ouais. Et puis, si on regarde l'évolution du calendrier vaccinal, il a deux choses pour lui. Un, qui va dans le bon sens de la simplification, et que deux, il renforce les zones de protection là où il y avait des patients plus fragiles. Mm-hmm. Donc, si on le résume à l'extrême, je ne vais pas rentrer dans les détails, petit, si on commence par les méningites, méningites, tout le monde sait ce que c'est foudroyant, ça frappe sans discernement les petits, les grands,
7: c'est souvent très
11: contagieux. Gens qui étaient en pleine santé. Mm-hmm. Et donc, le renforcement vaccinal chez le petit jusqu'à l'âge de 5 ans est une très très bonne chose pour les petits qui n'avaient pas été vaccinés. Il est important que les parents sachent aussi, vous disiez, je suis médecin, je suis aussi père de famille, j'ai deux ados à la maison, donc je me sens très, très personnellement concerné. Mm-hmm. L'élargissement des recommandations vaccinales chez l'adolescent de 11 à 14 ans pour la méningite qu'on dit ACWY, je ne vais pas rentrer dans le détail, c'est extrêmement important parce que ça protège l'enfant, mais ça protège aussi son environnement. Donc, il protège son grand-père qui, lui, n'est pas vacciné. De la même façon, chez l'adulte, pour les deux méningites qui existent, ACWY et B, de 15 à 26 ans, ça va dans le bon sens des recommandations.
7: Ouais. Malheureusement, ça se complique un peu quand même. C'est vrai que je parle toujours du syndrome Astérix, le français, il n'est pas comme les autres. J'ai l'impression qu'il rechigne un petit peu à se faire vacciner ou pas. Alors, il y a un problème quand même.
11: C'est vrai, tout en étant fou.
7: Même si ça s'améliore.
11: On a cette espèce de réputation d'anti-vax qui est assez démentie par plusieurs chiffres. D'abord, des sondages récents qui montrent que 8 Français sur 10, non pas ont l'intention de faire se vacciner, mais véritablement
7: font confiance
11: au vaccin.
7: Oui, mais entre faire confiance et se vacciner, il y a parfois une marge.
11: Oui, alors on a des vaccins qui marchent, des gens qui sont prêts à se faire vacciner, donc il y a un gap. Si on revient sur le calendrier vaccinal et les plus jeunes, par exemple le papillomavirus, c'est un virus qui est la cause du cancer de col de l'utérus. Pour mémoire, c'est 3000 femmes tous les ans qui se voient dégénérer un cancer de l'utérus, et pour éradiquer cette maladie, il suffirait que tous les garçons et toutes les filles, à l'âge de l'adolescence, soient vaccinés. Aujourd'hui, le constat est mitigé, c'est 6 filles sur 10 sont vaccinées, un garçon sur 2. L'objectif, c'est bien d'avoir une vision, c'est à 80% à l'heure 2030 devrait être vacciné, moyennant quoi on devrait plus voir le cancer de cancer de l'utérus. C'est le cas au Danemark, c'est le cas en Australie, et ça marche. C'est une maladie qui est éradiquée.
7: Il y a aussi un vaccin autour de la grossesse de la femme.
11: Alors, la grossesse, c'est aussi un bon exemple, comme quoi il peut y avoir une véritable adhésion dès lors que les objectifs sont clairs. Pour être tout à fait honnête, vous savez, bronchiolite du nourrisson, ça parle à tout le monde. C'est grave, on se souvient des urgences totalement encombrées par des nouveau-nés qui suffoquaient. Donc il y a deux techniques aujourd'hui, soit on injecte un anticorps au bébé dès qu'il vient de naître pour le protéger, soit on vaccine en amont la maman qui va sécréter avec amour ces anticorps qu'elle va transmettre à son bébé. Et quand on explique ça aux femmes enceintes, elles sont 65% à dire « moi je veux être vaccinée ».
7: Alors quelle est la catégorie de Français qui est le plus quand même qui est le moins sensible à la vaccination, qu'il faut justement pour lequel il faut communiquer le plus possible?
11: Je crois qu'il y a, alors d'abord, faut reconnaître que c'est un sujet sociétal. C'est pas une maladie. Enfin, c'est pas un sujet. On dit, il y a des malades, il y a des médecins, et on va se les faire se rencontrer, ils vont s'expliquer. Là, c'est toute la société.
7: Que le système de soins, il est plus centré sur le curatif.
11: Oui,
7: là,
11: c'est vraiment un problème de société. Si je prends un exemple, celui de la ceinture de sécurité, entre le moment où on l'avait dans la voiture, ou le moment où on s'est dit, je la boucle, c'est un réflexe, il s'est passé un petit peu de temps.
7: C'est vrai.
11: Donc là, c'est pareil. Donc, faut communiquer. Je ne pense pas qu'il y ait des gens absolument rétifs, à part certains, à la vaccination. Il faut juste prendre le bon canal de communication. Et le bon canal, on ne parle pas de la même façon à un adolescent qui est assez peu consommateur de soins et qui ne va pas souvent sur le médecin généraliste. Mais il faut attraper l'occasion qu'on a, l'occasion d'une aptitude au sport, d'une contraception, pour lancer le sujet. Ouais. Et pareil, avec les sujets plus adultes, pour revenir au sujet plus adulte, dans l'évolution des choses qui vont bien, il y a plusieurs vaccins qui sont aujourd'hui recommandés chez l'adulte, alors soit l'adulte à risque, soit le sujet de plus de 65 ans, pour faire simple, parmi lesquels le pneumocoque. Le pneumocoque, c'est une maladie qui donne des pneumonies souvent graves, qui emmène à l'hôpital, parfois au décès, et qui laisse des séquelles. 65 ans, se faire vacciner pour le pneumocoque, c'est assez mémotechnique. Et c'est le rôle du médecin, du pharmacien, ne rater aucune opportunité d'évoquer le sujet. Ce n'est pas la responsabilité d'un seul professionnel de santé de dire « je vais faire en sorte que ce patient soit vacciné ».
7: Et donc, vous avez entrepris quand même de communiquer tous azimuts, sur tous les médias, sur les réseaux sociaux, c'est ça, non?
11: Alors,
7: la bonne parole.
11: Nous, si on revient au basique,
7: on revient au basique. Et surtout, peut-être, lutter contre les fake news.
11: Oui, c'est peut-être le basique de notre métier, c'est quoi? C'est d'inventer des vaccins, de les produire, de les distribuer, tout ça dans des conditions de sécurité qui sont rarement égalées, mais ça va au-delà. C'est aussi simplifier la vaccination. Donc quand on a un vaccin qui est administré dans une seringue auto-administrable, c'est plus facile que de pomper dans un flacon. Quand on a des vaccins qui peuvent être administrés en même temps, ça facilite aussi le schéma vaccinal. Mais il faut aller un petit peu au-delà, il faut voir le paradoxe. Aujourd'hui, on a des vaccins qui marchent, on a des vaccins qui sont accessibles partout, il suffit de pousser le port d'une pharmacie, on peut être vacciné. On a la chance inouïe qu'ils soient remboursés, donc la vaccination est gratuite. Et je le disais avant, 8 Français sur 10 sont OK pour se faire vacciner. Donc, il faut aussi les informer. Et moi, en tant que directeur médical, je ne suis pas un inventeur, je suis un directeur médical. En tant que médical, c'est aussi de ma responsabilité que les produits qui sortent de chez nous soient bien utilisés.
7: Évidemment.
11: Et quand on parle de vaccin, ça veut dire que je dois m'assurer, c'est ma responsabilité éthique, que le médecin qui va l'utiliser ou le patient reçoive l'information dont il a besoin pour prendre une décision qui sera éclairée.
7: Il nous reste 10 secondes. L'avenir des vaccins, c'est dans d'autres domaines ?
11: Pardon ?
7: Le cancer, l'avenir du vaccin dans les années qui viennent,
11: c'est... Alors, l'avenir du vaccin,
7: très rapidement.
11: Il y a toutes les pandémies qui peuvent nous arriver. On parle d'antivirus aujourd'hui, on va voir ce qui va revenir. Et en tout cas, on a une technique ARN messager qui a été rendue célèbre grâce à la pandémie de Covid et qui peut effectivement servir à la prévention du vaccin. Donc, on revenait à notre phrase de départ, la prévention, c'est la vaccination, mais un petit peu au-delà aussi.
7: Merci beaucoup, Bruno Vatier. Voilà, c'est la fin de cette émission. On se retrouve la semaine prochaine.
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12: Alors, c'est un sujet hyper intéressant que vous traitez ce matin, Léa Benaïm. C'est les réseaux sociaux qui changent de stratégie face à ces vidéos générées par intelligence artificielle. Il y en a partout, ils veulent désormais être capables de les détecter automatiquement, Léa.
13: Et oui, vous l'avez dit, Sandra, impossible de passer à côté. Les réseaux sociaux sont devenus un vrai Far West de ces vidéos générées par IA, qui sont d'ailleurs toutes plus réalistes les unes que les autres. Et ce changement de stratégie de la part des plateformes n'est pas un hasard. À partir de dimanche prochain, le 2 août, une nouvelle étape de la réglementation européenne entre en vigueur qui oblige à, je cite, « marquer dans un format lisible les images et vidéos générées ou manipulées par IA et à signaler clairement celles qui constituent un deepfake. Concrètement, les plateformes vont devoir faire preuve de beaucoup plus de transparence sous peine d'amende pouvant aller jusqu'à 3% de leur chiffre d'affaires mondial. Alors, ce n'est pas totalement nouveau. Vous avez peut-être déjà remarqué cette petite mention créée avec l'IA ou contenu modifié par IA. Mais jusqu'à maintenant, les plateformes misaient en fait tout sur la bonne foi des utilisateurs. C'était à vous de les signaler. Sauf que ce système a très vite montré ses limites. Désormais, les réseaux sociaux devront être capables de repérer eux-mêmes ces contenus.
12: Mais ils ont été obligés, donc évidemment. C'est toujours comme ça que ça marche. Comment les plateformes, Léa, vont s'y prendre pour repérer ces vidéos?
13: Alors, elles ont presque tout adopté les mêmes méthodes. La première, elle consiste à rechercher une empreinte numérique. En fait, c'est une sorte de signature invisible laissée par certains logiciels d'IA dans le code, un peu comme un tampon sur un passeport qui raconte par où est passée la vidéo. Et si elle a été créée avec une IA, la plateforme peut automatiquement ajouter un label pour le signaler. L'autre solution, tout simplement, utiliser une IA pour détecter une autre IA avec des modèles capables de repérer des anomalies, des lèvres désynchronisées ou des incohérences dans l'image, des signes qu'on associe évidemment souvent à une vidéo IA. Et pour les réseaux sociaux, il y a aussi un autre enjeu, c'est protéger les personnes victimes de deepfake. Pour ça, YouTube et TikTok travaillent sur des outils capables de retrouver toutes les vidéos où apparaît votre visage, et ce à partir d'une simple photo. Vous pouvez ensuite les signaler pour demander leur suppression, même si dans les faits, c'est pas toujours aussi simple.
12: Est-ce que ça veut dire qu'à terme, on pourra faire confiance à tout ce qu'on voit sur les réseaux sociaux, Léa?
13: Malheureusement, non, parce que ces outils ne sont pas infaillibles. Surtout que les générateurs de vidéos IA progressent à une vitesse folle et deviennent de plus en plus simples d'accès. En fait, en réalité, les réseaux sociaux ne peuvent pas promettre de les faire disparaître. C'est d'ailleurs pour ça que le règlement européen ne les interdit pas, mais oblige à de la transparence. Les plateformes peuvent seulement faire en sorte de nous donner davantage d'indices pour que nous puissions les reconnaître et ainsi les regarder tout en connaissant connaissance de cause. Et s'ils investissent autant dans ces outils, c'est pas seulement pour éviter une amende, c'est aussi parce que leur crédibilité est en jeu. Si les utilisateurs ne savent plus distinguer le vrai du faux, c'est la confiance dans la plateforme elle-même qui disparaît.
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16: Bonjour, bonjour et bienvenue dans La France a tout pour réussir. Chaque semaine, vous le savez, un concentré d'économie positive sur BFM Business. Un sommaire toujours très varié avec notamment cette semaine Vroomly. Vroomly, c'est une plateforme qui n'a pas encore 10 ans et qui a déjà révolutionné le quotidien des garagistes indépendants et de nous, leurs clients. Ça passe par la prise de rendez-vous, mais aussi l'accès aux pièces détachées ou encore la gestion comptable des garages. De tout cela et de bien plus, et des ambitions de Vroomly à l'international. On va en parler avec Alexis Frère-Jean. C'est le président et fondateur de Vroomly. Zoom ensuite sur la maroquinerie. C'est un savoir-faire français qui cartonne à l'export et qui représente 42 000 emplois, souvent dans de très petites entreprises réparties sur tout le territoire. La filière, qui recrute chaque année jusqu'à 5 000 personnes, lance une campagne pour attirer de nouveaux talents. On en parlera avec Edgar Schaffhauser, pardon. C'est le président exécutif de la Fédération française de maroquinerie. Enfin, nous évoquerons un autre savoir-faire national, c'est le cabaret. Le cabaret, ce sont 200 établissements en France, la plupart d'ailleurs en région. Là encore, des enjeux de formation, mais aussi d'accompagnement de la filière suite au plan cabaret lancé en 2025. Mon troisième invité, Alexandre Duvollet, nous parlera des enjeux économiques du secteur. Lui-même dirige l'Ange Bleu, le plus grand cabaret de France. Il est situé en Gironde. À un moment, on a surnommé Vroomly le Doctolib de l'automobile, car le site permettait de prendre rendez-vous avec un garagiste, et désormais c'est bien plus que cela, et c'est de tout ce que recouvre ce bien plus dont nous allons parler avec Alexis Frère-Jean. Bonjour.
17: Bonjour, merci.
16: Le président et fondateur de Vroomly. Aujourd'hui, comment vous définiriez Vroomly, donc au-delà de cette prise de rendez-vous?
17: Ce qui définit Vroomly, c'est d'abord sa mission, qui était depuis 2017, depuis la création, de redonner le pouvoir aux garagistes indépendants. Et donc effectivement, vous l'avez dit, en 2017, on a été rencontrer une centaine de garages, on était trois à l'époque, et on leur a demandé finalement de quoi vous avez besoin. Et ils nous ont dit, on est d'abord des commerçants, donc d'abord trouvez-nous des clients et après on parle. Mais depuis le démarrage de Vroomly, on avait en tête de laisser le garagiste pouvoir se concentrer sur son métier qui était la mécanique, et de finalement simplifier tout le reste. Et donc vous avez fait un très bon pitch des différentes fonctionnalités, mais finalement si on résume, Vroomly c'est la seule plateforme tout en un qui permet à un garagiste à la fois, comme vous l'avez dit, de gérer sa prise de rendez-vous, gérer le quotidien de son garage, c'est-à-dire ses équipes, ses devis, sa facturation, sa comptabilité, et puis ce qui nous fait vivre, d'acheter dans le plus gros catalogue d'Europe avec 2,5 millions de références, toutes ces pièces sur une marketplace en ligne.
16: Alors on va parler de ces différentes fonctionnalités et de vos activités. Donc vous restez leader de la prise de rendez-vous en ligne. Combien vous référencez de garages indépendants sur le volume complet? Je crois que il y a 18 000 garages indépendants en
17: Exactement.
16: France.
17: Exactement. En France, il y a à peu près 30 000 ateliers, dont 18 000 qui sont des MRA, donc des mécaniciens et réparateurs agréés, des indépendants. Et aujourd'hui, on a un tiers de ces garages qui sont référencés sur Vroomly.
16: Et les 12 000 autres, c'est votre objectif?
17: On continue à leur parler pour les accueillir.
16: Votre modèle économique, c'est quoi? C'est celui d'un apporteur d'affaires? Dans ce cas-là, c'est une REM sur le rendez-vous pris, sur les réparations effectuées?
17: Oui. En fait, le modèle économique sur la prise de rendez-vous, c'est qu'on prend une petite commission sur les rendez-vous qu'on arrive à réaliser. Mais il faut savoir qu'aujourd'hui, le cœur de l'activité, c'est vraiment d'épauler le garagiste. On a fait un virage plutôt, vers le B2B juste après le Covid. Et aujourd'hui, la prise de rendez-vous est évidemment historique et clé pour nous. Mais finalement, ce qui nous permet vraiment de vivre, c'est la vente de pièces. Et puis les services qu'on arrive à générer pour les garages.
18: Donc ce service pour les garages, c'est l'offre Vroomly Pro, c'est bien ça ?
17: Exactement.
18: Donc ça passe, c'est en fait une pièce de marché qui leur sert d'abord à se fournir en pièces détachées. C'est ça le cœur de cette activité.
17: Post-Covid, donc ça remonte un petit peu, mais c'est en 2021, on s'est dit notre mission c'est de simplifier le quotidien des garagistes, comment est-ce qu'on peut les aider ? Il y avait des problèmes d'approvisionnement, donc on a d'abord... accélérer la création d'une marketplace qui permettait aux garages de se fournir aujourd'hui chez plus de 80 fournisseurs, principalement en France et un peu partout en Europe. Et là, ce qui est intéressant pour un garage de travailler avec nous, c'est d'abord d'avoir accès à la plus large gamme de pièces en Europe, donc 2,5 millions de références dans toutes les familles, parce qu'il y a évidemment des pièces mécaniques, mais du pneu, de l'huile, quoi, bref, toutes les familles dont ils ont besoin. Derrière, on est les seuls à pouvoir livrer... ultra rapidement, parce que finalement les garagistes ils ont besoin d'instantanéité lorsqu'ils n'ont pas prévu, lorsqu'il y a du sur-rendez-vous, et donc sur notre marketplace ils peuvent retrouver des pièces livrées en H+4, donc en 4 heures. Et puis derrière, ce qui est hyper intéressant, c'est finalement en un clic de pouvoir comparer les différentes options. Donc par exemple, s'ils cherchent une plaquette de frein, ils vont savoir qu'ils vont être livrés dans 4 heures à, je dis n'importe quoi, 102 €, le lendemain à 82, et puis finalement on a peut-être un autre fournisseur qui va avoir un prix beaucoup plus intéressant à 50 €, mais dans 3 jours. Et donc ça leur permet finalement de faire transparence sur toutes les informations dont ils ont besoin pour choisir de manière rationnelle leurs approvisionnements.
18: Et puis d'autres services aussi de type l'édition des devis, l'édition des factures, la comptabilité, ouais. C'est vraiment pour eux, c'est un service clé en main que vous leur proposez.
17: C'est exactement ça, en fait. On est assez satisfait d'avoir réussi à finir un peu l'ensemble des fonctionnalités qu'on voulait développer autour du garage. Alors maintenant, évidemment, on les améliore au quotidien, il y a des mises à jour tout le temps, mais aujourd'hui, on gère le rendez-vous, de la prise de rendez-vous jusqu'à l'agenda pour que le garagiste puisse gérer ses équipes et ses disponibilités. Puis après ça, on peut émettre le devis, le transformer en ordre de réparation, la facturation et faire le lien avec son comptable. Et puis de l'autre côté, avoir un CRM qui permet de relancer ses clients. En fait, c'est équiper le garage pour que, bien qu'il soit indépendant, il ait toutes les clés pour pouvoir concurrencer les plus grandes chaînes de centres auto ou les garagistes des constructeurs.
18: Toutes ces activités, ça génère un chiffre d'affaires qui est à quel niveau ?
17: L'année dernière, on a réalisé 53 millions de chiffre d'affaires.
18: En forte progression, je crois, versus l'année d'avant.
17: En forte progression, on a avec plus de 50% de croissance versus 2024. Nous, on clôt notre exercice en septembre. Et la bonne nouvelle, c'est que sur le premier trimestre, donc de octobre à décembre, on est en accélération de chiffre d'affaires, puisque là, on a réalisé 100% de croissance sur ce premier trimestre de l'exercice 2026.
18: Et la rentabilité, elle est arrivée en 2025.
17: Ça, c'est l'autre bonne nouvelle pour une scale-up ou une start-up. C'est qu'on sait qu'il y avait beaucoup d'appelés, peu d'élus sur la rentabilité. Ouais. Nous, c'est grâce à cette accélération de chiffre d'affaires, mais surtout à la maîtrise des coûts, parce qu'on a, depuis le démarrage, on a jamais fait de gigantesque levée. On a levé quand même une très belle somme en 3 fois, et au total, on a levé plus de 20 millions d'euros. Mais on a toujours été très regardant sur nos dépenses, et donc ça nous a permis d'atteindre la rentabilité il y a 6 mois, et d'être maintenant en accélération tant sur le chiffre d'affaires que sur l'accélération de la rentabilité sur 2026.
18: Année 2025, donc l'année de la rentabilité, année aussi de changement dans la gouvernance, des recrutements très importants, directeur des ventes, directrice marketing, directrice de l'expérience client. On sort vraiment pour vous de l'année de l'accélération.
17: On sort de l'année de l'accélération, effectivement. Moi, j'aime bien un concept qui dit qu'un entrepreneur, au démarrage, il doit être un peu l'homme orchestre pour fabriquer le meilleur produit possible avant d'avoir trouvé son product market fit, comme on dit dans les startups. Ce product market fit, on l'a trouvé il y a longtemps maintenant. Et finalement, le rôle de l'entrepreneur, il passe de créer le meilleur produit à créer la meilleure entreprise qui va créer les meilleurs produits. Et donc, pour ça, il a fallu se structurer. Effectivement, il y a quelques années, on avait créé un Codir, mais qui était encore assez junior. Et effectivement, l'année dernière, on a musclé un peu notre codir avec l'arrivée de profils plus seniors qui nous permettent un, d'accélérer sur la France, et puis évidemment de préparer l'année 2026 avec le lancement de l'international.
18: L'international, c'est quel pays que vous visez ?
17: Alors, on vise toute l'Europe, mais on va commencer par l'Espagne en avril et l'Italie en septembre prochain.
18: L'international, c'est aussi vos effectifs, parce qu'en fait, en préparant cette émission, je me suis rendu compte que tous vos effectifs n'étaient pas en France. Vous êtes, je crois, à 121 salariés à l'heure actuelle, répartis 40%, on va dire, en France et les 60% à Lisbonne. Pourquoi ce choix de la délocalisation d'une partie de vos effectifs au Portugal ?
17: Ce choix de la délocalisation, comme vous dites, d'abord, c'est le choix de garder notre service client en interne et donc d'être sûr de ne pas faire le choix d'aller prendre une plateforme de téléphonie sous-traitée. Nous, c'est essentiel dans nos valeurs. La proximité avec nos clients, c'est vraiment clé. On est en fait, effectivement, comme vous l'avez dit, déjà européen puisqu'on a donc 50 personnes à Paris et 70 à Lisbonne. Pourquoi Lisbonne ? Parce que les personnes qui parlent avec nos garages, donc tous les commerciaux et tout le service client qui est internalisé, sont des personnes qui sont assez jeunes, de 25 à 30 ans.
18: Nous, c'est important une qualité de vie.
17: Avec une très bonne qualité de vie, avec finalement des coûts de vie et une qualité de vie meilleure. Et donc, pour s'internationaliser, et c'est une ville qui est très internationale, l'idée, c'est de pouvoir recruter d'abord des francophones, ce qu'on a déjà fait, mais aussi pour s'internationaliser, et c'est une ville qui est très internationale aussi, pardon, l'idée, c'est de pouvoir recruter d'abord des francophones, ce qu'on a déjà fait, mais

0: que la fin des véhicules thermiques en production. Qu'est-ce que vous inspire ces deux faits?
1: Ce que ça implique pour nous déjà, c'est que il y a pas mal de flou côté client. On a vu une baisse très forte des immatriculations dans les dernières années. Ça implique aussi un flou dans les investissements des constructeurs. Et en revanche, il y a un truc qui est certain, c'est que la réparation indépendante, qui est un peu la partie qu'on représente nous, a été un peu laissée de côté et un peu sacrifiée sur l'autel de Bruxelles, sans faire de mauvaises polémiques.
0: J'ai vu les propos que vous avez eus sur ce sujet.
1: Nous, en fait, on est persuadé que l'électrique va prendre et il faut le faire. En revanche, il faut qu'on ait le temps de former ces garagistes indépendants. Sinon, en fait, le risque, c'est de se retrouver avec des voitures un peu iPhone. Aujourd'hui, on sait que même un constructeur français qui fait des voitures électriques ne sait pas entretenir ses véhicules. Et donc, le risque, c'est d'avoir des véhicules... Aujourd'hui, un véhicule thermique reste 19 ans, 3 ou 5, quoi, à peu près un peu moins de 20 ans sur la route. Aujourd'hui, les véhicules électriques, on n'a aucune donnée sur la réparabilité de ces véhicules. Donc, il faut justement qu'on arrive à travailler avec les pouvoirs publics et avec l'industrie pour rendre ces véhicules et s'assurer que ces véhicules soient réparables et surtout s'assurer que il n'y ait pas de pièces captives ou de technologies captives qui feraient que les constructeurs récupèrent l'ensemble de l'entretien et donc qui détruiraient en fait une filière indépendante qui était bon pour le consommateur, bon pour la filière et souvent le dernier commerce local dans pas mal de villes en France.
0: C'est très clair. Merci beaucoup Alexis Frère-Jean pour ce témoignage sur Vroomly, voilà, qui est en plein essor à l'international. Et à présent, voici un secteur qui incarne le savoir-faire français, qui crée de la richesse, qui exporte et qui cherche à recruter en ces temps compliqués pour certains autres secteurs de l'économie. Eh bien, je suis très heureux de parler de la maroquinerie française. Bonjour Edgar Schaffhauser. Vous êtes le... Avec plaisir, vous êtes le président exécutif de la Fédération française de la maroquinerie. Dans un instant, on va parler des campagnes de promotion, de communication que vous venez de lancer. Mais tout d'abord, un panorama de la maroquinerie en France. Quand on parle de maroquinerie, on parle de quels produits, c'est quoi votre périmètre?
2: Alors la maroquinerie est plurielle à double titre. Elle est plurielle par la typologie des produits qui sont fabriqués par ces entreprises. Il y a les sacs, mais il y a aussi les bracelets montres, les ceintures... Il y a la petite maroquinerie, il y a les bagages, il y a la gainerie. Donc, elle est plurielle par la fabrication de ces produits, mais également plurielle par la typologie de ces entreprises, parce qu'il y a les grandes maisons, il y a les sous-traitants,
0: les Louis PME, Vuitton, les Hermès, les Chanel.
2: Voilà,
0: il y a aussi
2: des sous-traitants qui travaillent aussi pour ces grandes maisons, mais beaucoup de PME, puisque 70% de nos entreprises, c'est des TPE et des PME.
0: Et ça représente combien d'entreprises en tout? Et je le disais dans le sommaire, 42 000 emplois, hein, je crois.
2: Absolument, 42 000 emplois, 390 entreprises, mais un peu plus de 700 établissements. Et la progression, en termes d'effectifs, montre la progression de la maroquinerie en France, puisqu'on est passé de 13 000 salariés en 2010 à 42 000 aujourd'hui. Et l'objectif, dans le cadre de la croissance, est probablement d'atteindre 50 000 salariés demain, en fait. Demain, dans 3-4 ans.
0: Et la présence, c'est important, je le rappelais dans le sommaire aussi, sur presque tous les territoires. Ce n'est pas que... Alors certes, il y a une concentration en Ile-de-France, en région Auvergne-Rhône-Alpes, aussi pas mal en Nouvelle-Aquitaine, mais c'est tout le territoire qui est concerné par les métiers de la maroquinerie.
2: Absolument. Bien sûr, la région parisienne est, j'allais dire, dominante, parce qu'il y a les sièges des sociétés, mais la région Auvergne-Rhône-Alpes aussi, l'Aquitaine, les autres régions un peu moins, mais c'est ces trois régions principales où nous sommes implantés, le Nord aussi, de plus en plus, et de proche en proche, toutes les régions sont impactées par l'implantation de nos entreprises.
0: Le chiffre d'affaires de votre filière?
2: Le chiffre d'affaires tourne autour de 6 milliards d'euros aujourd'hui. On exporte énormément, l'exportation n'arrête pas de croître, 13 milliards d'euros à l'exportation, notamment dans les pays comme la Chine, qui est le premier exportateur pour la maroquinerie française, les États-Unis aussi, le Japon qui progresse d'une manière énorme.
0: Les États-Unis, les droits de douane, qu'est-ce que vous en pensez?
2: Les États-Unis, les droits de douane vont et viennent, hein, on voit bien.
0: C'est un peu le principe, oui.
2: On fait avec, parce que moi, je me rappelle, il y a 5 ans, à l'époque de Biden, déjà, on nous avait dit que les droits de douane allaient exploser... pour les produits de luxe, dont la maroquinerie. J'avais été à une réunion à Bercy à ce sujet. Finalement, c'est pas arrivé autant qu'on nous l'a indiqué. Alors,
0: donc, c'est pas un sujet d'inquiétude, sauf si vraiment ça se
2: pérennise. Alors, évidemment, si ça devient cataclysmique, ça, ouais. C'est un sujet qui peut nous inquiéter. On est vigilant, on observe l'évolution de la chose. Effectivement, M. Trump aimerait bien qu'on installe nos entreprises aux États-Unis,
0: mais vous ne le ferez pas.
2: Tout le monde, ça. En fait.
0: Mais vous ne le ferez pas. Vous n'allez pas,
2: délocaliser,
0: mais pas de manière massive.
2: Voilà, pas de manière massive.
0: Ça va rester.
2: On est quand même franco-français, made in France, le plus possible.
0: Je disais, vous parlez de 13 milliards.

0: d'exportation. Il y a les produits aussi qui rentrent 4,7 milliards. Donc ça veut dire une balance commerciale de plus 8,3 milliards pour le secteur. Dans les temps qui courent, et vu notre déficit commercial, c'est très important. Oui. C'est une filière très importante pour notre économie.
1: On est le quatrième secteur qui contribue le plus à l'amélioration française et qui permet de diminuer à hauteur de 8 milliards, comme vous le dites, le déficit de la balance commerciale française.
0: C'est important. Merci pour votre contribution. Je parlais des recrutements. J'ai lu entre 4 et 5 000 recrutements nouveaux chaque année. Est-ce que c'est la bonne tendance?
1: C'est 4 ou 5 000 recrutements, mais ça comprend les nouveaux recrutements dans le cadre de la croissance, mais aussi le remplacement des artisans qui partent à la retraite. Évidemment, ils sont de plus en plus nombreux à partir à la retraite, mais on aimerait bien les garder le plus longtemps possible. Il y a des solutions, mais bon, il faut aussi que l'État finisse par déterminer comment les régimes de retraite vont être.
0: Absolument, c'est un autre sujet qui va et qui vient, en fait, hein, celui-ci. D'où l'importance des campagnes à la fois de communication pour du recrutement, d'où l'importance de la formation. Commençons par les campagnes que vous avez lancées au mois de janvier. Sous quelle forme, vers quelle cible?
1: Alors, c'est principalement vers les jeunes. C'est avec notre OPCO, OPCO 2i, lancé la campagne avec l'industrie maroquinerie. Et ça a été lancé en mois de janvier pour montrer que la maroquinerie est un secteur qui est innovant. Donc, on a une diversité des métiers, hein, puisqu'on a des produits divers qui sont fabriqués par des artisans. Et puis, on a des savoir-faire aussi différents, puisque les produits sont différents. Et on a besoin d'attirer les talents pour développer le savoir-faire et l'excellence dans la maroquinerie.
0: Alors, c'est cette campagne, on peut le retrouver sur le site avec-l'industrie-maroquinerie.fr. Il y a aussi des campagnes sur les réseaux, évidemment,
1: tous
0: les réseaux.
1: Instagram, Facebook.
0: Absolument. Un mot encore sur les formations, parce qu'évidemment, donc, il y a ceux qu'on cherche à recruter, mais il y a ceux aussi dont on a besoin de former en permanence. C'est pour vous un des enjeux majeurs de la filière?
1: Absolument, la formation, c'est le nerf de la guerre, mais c'est pas uniquement pour la maroquinerie, c'est le nerf de la guerre pour toutes les branches. Il y a une autre campagne qui existe déjà depuis un certain temps, depuis 2019, c'est la campagne Savoir pour faire, qui a été mise en place avec le comité stratégique de filière Modelux, un des comités stratégiques, avec une dizaine d'autres branches, et qui permet aussi d'attirer les jeunes vers les métiers, les jeunes et moins jeunes vers les métiers de la maroquinerie. Alors, vous parliez de la formation. Nous avons la formation initiale à travers l'éducation nationale, avec le CAP de maroquinerie, le bac pro maroquinerie, le BTS maroquinerie. On est en train de réfléchir, et ça va être, je pense, imminent, la mise en place d'un brevet national des métiers d'art. Et je crois que le décret est en cours de signature actuellement et qui devrait s'appliquer, être mis en place à la rentrée de septembre prochain, parmi les premiers brevets nationaux de métiers d'art qui permet aux jeunes en troisième de rentrer après la troisième d'aller vers ce BNMA qui, au bout de trois ans, peut permettre aussi de faire des études supérieures dans les métiers
0: d'art. Donc il y a des emplois, il y a des choses à faire dans les secteurs. Absolument. De la maroquinerie.
1: Et on a aussi des CQP, des certificats de qualification professionnelle pour les gens qui sont déjà dans les salariés qui sont déjà dans les
0: entreprises. Donc voilà, je le redis, il y a de la place, il y a des métiers qui sont à apprendre. On était ravis d'en parler. On va continuer dans un secteur qui lui aussi a besoin non seulement d'artisans, mais bien sûr d'artistes, c'est le cabaret. Bonjour Alexandre Duvollet.
2: Bonjour.
0: Vous êtes directeur de L'Ange Bleu, le plus grand cabaret de France en capacité d'accueil, c'est en Gironde. Vous êtes aussi en charge de coordonner pour la filière le plan cabaret qui a été lancé en 2025 par la ministre de la Culture, Rachida Dati. On va en reparler dans un instant. D'abord un point sur, si je puis dire, l'état du marché, l'état du secteur. En France, combien d'établissements de cabaret et ça fait vivre combien de personnes?
2: Actuellement, on compte environ 200 cabarets en France, répartis sur Paris bien sûr, mais également beaucoup en région. Le cabaret s'est beaucoup développé dans nos régions. Et là, ça fait travailler environ 5000 personnes.
0: Dont 1600 artistes, hein, je crois.
2: À peu près, oui.
0: Voilà, et là, on est un petit peu dans la configuration de la maroquinerie, c'est-à-dire qu'il y a certes de gros établissements, vous en faites partie, il y a les gros établissements parisiens auxquels on pense, le Paradis Latin, le Moulin Rouge, etc. Mais il y a aussi beaucoup de petits établissements, je crois qu'on voit le chiffre qui va apparaître à l'écran, 87% sont des TPE et des PME, hein, je crois.
2: Tout à fait, ça fait partie un peu de l'univers du cabaret et qui est très en relation avec la ruralité. Souvent, le cabaret dans un village est des fois le seul point de culture de l'environnement régional. Et d'où On reviendra après sur la saison cabaret, mais le côté culturel compte vraiment beaucoup maintenant pour nous.
0: Et le chiffre d'affaires du secteur de manière générale en France?
2: Chiffre d'affaires direct environ de 225 millions d'euros.
0: 225 millions d'euros. On parlait donc de ce plan cabaret qui a été annoncé il y a tout juste un an, je crois que c'était le 21 janvier 2025 par la ministre de la Culture Rachida Dati. D'ailleurs, un mot, elle devrait, on enregistre cette émission le 22 janvier, elle devrait partir rapidement puisqu'elle l'a dit dans le cadre de sa campagne des municipales. Ça vous inquiète le fait qu'elle vous ait soutenu et qu'elle parte peut-être bientôt?
2: Alors, forcément un petit peu, parce que Rachida Dati a joué le jeu. Elle a fait l'impulsion, elle a challengé ses équipes au ministère pour nous accompagner dans ce plan cabaret. Mais le travail est fait. J'ai envie de dire que le travail est fait maintenant. Et maintenant, le cabaret a ses entrées au ministère de la Culture. Le cabaret est reconnu comme un acteur culturel dans la vie française. Et le gros du travail a été fait maintenant. Et on espère que son successeur ou sa successrice va faire l'accompagnement.
0: Alors ce plan, c'est de l'argent mis sur la table. C'est bien plus que cela. C'est quoi les grandes données de ce plan cabaret?
2: Alors c'est de l'argent mis sur la table. C'est 500 000 euros qui a été débloqué par le ministère de la Culture pour ce plan cabaret. Alors l'argent est important parce que c'est le bras armé, c'est la reconnaissance, c'est pour dire ok, on ne fait pas que des paroles en l'air, on vous donne quelque chose. Donc ça, pour nous, ça a vraiment un sens. Mais ce n'est pas tout. Nous, comme je vous disais, l'important, c'est la reconnaissance qui va derrière. C'est-à-dire qu'enfin, le cabaret est reconnu comme un acteur culturel français. Et ce plan cabaret a plusieurs aspects. Il y a plusieurs branches. Il y a l'aide à la créature. Plusieurs assises de cabaret veulent monter sur des planches, veulent créer leurs personnages, mais ils ont besoin d'accompagnement pour ça. Et là, le ministère de la Culture a mis en place des financements, des aides, des formations pour cela. C'est l'accompagnement au secteur du cabaret pour rentrer enfin dans le crédit d'impôt spectacle vivant. Le cabaret en était exclu pour un problème de virgule sur un décret. Voilà, on y rentre, on va y rentrer. L'application va être, alors pas par la loi parce qu'on ne pourra pas trop compliquer, mais par un décret, on va pouvoir entrer enfin dans le crédit d'impôt du spectacle vivant privé. C'est également quelque chose d'important aussi pour nous, c'est une formation de toutes les directions culturelles publiques dans les régions.
0: C'est-à-dire les DRAC.
2: Les DRAC, ouais. Voilà, ouais. Toutes les DRAC vont connaître enfin ce qu'est le cabaret. Il y a des régions où vous parlez à un responsable de DRAC, il ne sait pas ce qu'est le cabaret, il ne connaît pas l'univers. Il ne connaît pas l'univers. Il sait, il connaît le cabaret, mais il ne connaît pas l'univers. Il n'y est jamais allé. Voilà. Et donc, des formations ont été faites auprès des présidents, des responsables des DRAC dans nos régions. Et ça, c'est une très bonne chose. Des rencontres sont organisées entre les cabarets privés, entre les scènes publiques. Et c'est la saison cabaret qui va être mise en place en septembre-octobre de cette année, qui a vocation à être renouvelée, va être un premier point d'accroche entre la collaboration entre les scènes publiques, les cabarets privés et tous les acteurs du cabaret en général pour mettre en avant notre savoir-faire, notre art à travers un fil conducteur qui va être le French Cancan.
0: Et les 500 000 euros dont on parle, je crois qu'en plus vous réclamez une rallonge, si je puis dire, de 100 000 euros pour l'année 2026, ils servent à quoi? Vous êtes en charge de la coordination, ça veut dire qu'il y a une répartition entre les régions, entre les établissements, comment elle se fait? Et c'est vraiment de l'argent qui va être débloqué rapidement ou qu'il est peut-être déjà pour les établissements?
2: Il y a une bonne partie qui a été débloquée déjà, notamment sur l'aide à la formation et à la créature. Par exemple, il y a plus de 100 000 euros qui ont déjà été débloqués sur ces profils. Il y a une vingtaine, je crois, d'artistes qui sont aidés sur ce sujet-là. Pour le plan cabaret, on a 200 000 euros qui ont déjà été versés, qui sont en attente sur nos comptes, en attendant de créer cette saison. Alors, cette saison, elle va être répartie sur l'ensemble du territoire avec un découpage en 9 régions. Voilà, donc, quand on découpe 200 000 euros en 9 régions, il ne nous reste pas beaucoup pour faire, pour faire des choses. Mais c'est là que je vous disais que l'argent est important, mais ce n'est pas tout. On a dans nos métiers un savoir-faire, on a un peu de débrouillardise et c'est l'envie qui est importante. Et on fera avec. Et on demande à ce que ce plan cabaret soit renouvelé, d'où une demande de 100 ou 200 000 euros supplémentaires pour la saison prochaine pour nous aider et pour nous accompagner un peu plus dans ce plan cabaret pour qu'il y ait une envergure importante.
0: Alors, je lisais, vous êtes vous à la tête avec votre frère du plus grand cabaret de France, c'est L'Ange Bleu, c'est en Gironde, sur la commune de Gauriaguet. En fait, c'est un ancien café, hôtel, restaurant, si je ne me trompe pas, qui appartenait aux beaux-parents de votre père. C'était au bord de la Nationale 10. La Nationale 10, comme beaucoup de nationales, elle a évolué en deux fois deux voies avec les barrières de sécurité. Bon, bref, ça vous a éloigné de la clientèle. Et c'est à ce moment-là, à la fin des années 90, que votre famille a pris la décision de faire cette transformation.
2: Tout à fait, oui. Mon père qui était donc à la tête de l'établissement à ce moment-là, du jour au lendemain, 95% du chiffre d'affaires par terre. Que faire? Il avait entendu parler d'un cabaret en Alsace qui s'appelle Royal Palace.
0: Qui est toujours là, bien sûr.
2: Qui est toujours là et qui est toujours leader en région. Il est allé voir, il s'est dit, finalement, c'est possible de faire quelque chose comme ça à la campagne. Il était parisien, mon père, à la base, il a vécu au Golfe de Roux, à l'Olympia toute sa jeunesse. Oui. Il s'est dit, allez, banco, j'étais à la fac, mon frère aussi. Il nous a dit, en bon père de famille, arrêtez vos études et faites du cabaret avec moi. On a dit oui. Et on est parti, la mayonnaise a pris, et on a monté une première salle de 400 places, qui 10 ans après était trop petite. Et on a monté une deuxième salle, donc en 2008, de 1200 places, qui est devenue à l'époque donc, le plus grand cabaret de France. Voilà. Qui a été détrôné il y a quelques mois par un cabaret à Reims qui s'appelle Le Cas, qui est ouvert une salle de 1500 places. Voilà, donc je lui fais un petit coucou. Voilà, c'est pour dire que l'environnement en cabaret en région est dynamique.
0: Il nous reste une minute, Alexandre Duvollet. Les chiffres clés de votre ange bleu, référence, c'est quoi la référence? C'est Greta Garbo? C'est quoi la référence?
2: C'était un brainstorming familial et qui n'a pas de source, en fait.
0: Et alors, voilà, les chiffres clés sur le chiffre d'affaires, le nombre de spectateurs chaque année, et combien vous faites vivre de personnes?
2: Là, une soirée à ange bleu, c'est 70 personnes qui travaillent pour nous. On a un chiffre d'affaires cette année, on va dépasser les 5 millions d'euros, donc c'est bien. On est sur une croissance de plus 15 pour cette année, donc on est content de nos chiffres. On a su se réinventer après le Covid, puisque c'était une période compliquée pour nous. On a changé de clientèle, on l'a fait adapter, et donc le cabaret en région, et nous en particulier, sommes sur de bonnes voies.
0: Votre chiffre, 4,5 millions pour le dernier chiffre d'affaires connu?
2: Voilà, pour le dernier connu, on va sur une base de 5,2 pour cette année. Premier décollage septembre-décembre, on est à plus 30, donc on va y arriver.
0: Et je précise, voilà, que vous avez un nouveau spectacle qui est à l'affiche, qui s'appelle le Fantasy depuis la mi-septembre et qui devrait donc durer jusqu'à l'été 2027. C'est bien ça?
2: C'est ça. Nous changeons de spectacle tous les deux ans.
0: Voilà. Et bien, que ce soit donc à la fois les garagistes, que ce soit les cabarets ou la maroquinerie, une nouvelle fois, la France a tout pour réussir à montrer la diversité des secteurs dans lesquels nous avons quand même des capacités pour réussir malgré plein de choses et malgré le contexte. Notre émission est diffusée en télé, en radio, le site et l'appli de BFM Business. La semaine prochaine, on parlera notamment encore autre chose, de produits ménagers type Star Wax ou Briochin, et aussi de l'Alliance du Fabriqué en France. Très bonne journée, très bon week-end, et donc à bientôt sur BFM Business.
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7: Une plongée aujourd'hui dans le premier palace que compta Paris en 1835. Face au jardin des Tuileries, le Meurice est un classique, un lieu où le luxe aspire à se faire discret, élégant, où le patrimoine se vit au quotidien, où l'artisanat côtoie l'art contemporain. 160 chambres en perpétuelle réinvention, des stars de la gastronomie pour ses adresses, Alain Ducasse, Cédric Grolet, et un nouveau directeur général pour orchestrer l'ensemble, Pascal Billard. Il est aujourd'hui dans Iconic Business. Dans les désirables de la semaine, la sortie d'un ouvrage, La petite encyclopédie de la mode, son auteur, Audrey Millet, historienne chercheuse, nous rejoindra dans un instant. On parlera jupe, bikini, petite robe noire, chemise ou encore Barbie. C'est Iconic Business, bienvenue. Pascal Billard, directeur général depuis quelques mois du Meurice, bonjour.
8: Bonjour.
7: Vous êtes un habitué de l'hôtellerie de luxe, mais est-ce qu'il y a une petite pression quand même, une grosse responsabilité ces derniers mois? Quand on prend ce poste, est-ce qu'on sent quand même le poids de l'établissement?
8: Oui, oui, on le sent, on l'apprécie aussi. C'est vrai que c'est plus pour nous, hôteliers, dans l'hôtellerie de luxe, c'est plus un privilège en fait, hein, d'en faire partie, parce qu'on est tous des employés, moi aussi d'ailleurs. Donc j'ai la chance de diriger un établissement qui est iconique, et c'est vrai que c'est une maison emblématique.
7: Le Meurice, c'est un héritage, un patrimoine parisien. Premier palace, établissement en 1835, dédié en fait à cette époque à la clientèle britannique. Depuis, il reste empreint de cet héritage. Comment on fait pour se moderniser sans rompre le fil, sans abîmer les archives?
8: Je crois que c'est important, vous l'avez dit, c'est vrai que c'est important de rappeler que c'est le premier palace qui a ouvert en 1835, puisque la plupart des autres palaces parisiens, certains de nos voisins ont ouvert plus vers la fin du 19e et début 20e. Donc, il y a eu vraiment presque 70 ans ou 60 ans, 70 ans pratiquement, pour que les prochains puissent s'ouvrir. Donc, c'est vrai que c'était un emplacement choisi. Donc, on a cet ADN. C'est vrai que c'est pour nous cette histoire. C'est en fait, on incarne l'art de vivre à la française, pas seulement parisienne. Je trouve que c'est intéressant puisque, donc, comme vous le citiez, tout c'est à l'époque le fondateur, c'est Charles-Augustin Maurice qui habite à Calais, qui avait ouvert une auberge pour accueillir les fortunes britanniques un petit peu. Et c'est vrai qu'à l'époque, on avait des auberges simplement. Donc, toutes les grandes familles britanniques venaient avec leur propre personnel, leur linge, l'ensemble était pas fourni. Donc là, il a créé ce lieu juste à côté. Donc, à l'époque, le Louvre était le Palais des Rois. Et donc, on a reçu, c'était l'Hôtel des Rois. Et c'est vrai qu'on a changé au fur et à mesure. Donc, pour revenir à votre question par rapport à la modernité, c'est vrai qu'on a un devoir de ne pas oublier la tradition, de ne pas oublier où l'on est. Et donc, c'est de trouver les bons artisans. Donc, on a des designers, on a qui ont su conserver l'âme de l'établissement. Donc, c'est un vrai travail de fond. C'est pas juste une rénovation quand on fait des rénovations. Il y en a eu au cours des années, évidemment.
7: Oui.
8: Mais c'est de trouver les bons éléments qui ne vont pas retirer l'ADN de propre de l'hôtel pour que le client, quand il rentre, il ne se sente pas dans un hôtel moderne qui pourrait être à n'importe quel endroit dans le monde, en fait.
7: 160 chambres, des rénovations ont été lancées, d'autres sont en cours. Une rénovation est discrète, pas de rupture, vous le disiez. Se fier au savoir-faire et l'artisanat d'art, c'est essentiel. Comment vous les trouvez? Ils vous accompagnent tout au long de ces rénovations, sur ces dernières années, justement?
8: Oui, alors on a eu donc Philippe Stark qui nous a accompagnés avec sa fille, Ara Stark, à une certaine époque, qui a redonné une certaine harmonie, un petit peu de modernité dans l'hôtel, mais qui est assez subtile et discrète et qui rentre vraiment en vraie harmonie, en fait, dans les lieux publics. Par contre, on a préservé, évidemment, tous les grands salons et certains lieux iconiques. Et on a, dans toute la partie chambre et suite, un accompagnement. Donc, on fait en effet des rénovations continuelles pour que le produit un côté renouvellement sans que ça se voit, comme vous puissiez le préciser.
7: Et puis garder cette aura de premier palace.
8: Et voilà, exactement. Donc on a le choix des textiles avec les artisans français et essayer de trouver une harmonie avec une évolution discrète. On a certains des papiers magnifiques du Gournay. On a vraiment des tissus de grande qualité et qui incarnent un certain renouveau avec des coloris différents, un petit peu qui plaisent, qui sont un peu plus tendance maintenant, mais toujours avec un mobilier d'art et on préserve. C'est vrai qu'il y a un vrai travail de préparation. Là, on a préparé des rénovations de quelques chambres et suites. C'est un travail qui commence un an à l'avance, pratiquement, avec des designers qui ont bien compris l'esprit, qui ne sont pas des designers hôteliers. Nous, on a souvent des acheteurs d'intérieur qui comprennent les appartements parisiens, qui incarnent bien la France également, pour respecter cet ADN. Pour nous, c'est vraiment important.
7: Et donc, l'inspiration dans ces rénovations, c'est toujours ce que peut être aujourd'hui le Meurice.
8: Oui, alors il y a les éléments un petit peu. Alors, on fait d'ailleurs notamment en ce moment, on a une suite éphémère qu'on appelle 1835, oui, qui a été fait par ThingsChrome, qui est une agence de design d'architecture qui a créé un mobilier. Alors c'est pas la suite du futur que l'on aura, mais c'était un coup d'essai intéressant qui a eu beaucoup de succès. Et cette suite, elle est encore visible jusqu'au début janvier. Et en fait, voilà, on a essayé de trouver réfléchir aussi à tout ce qui est quel serait le futur de l'hôtellerie de luxe pour les clients. Donc les clients, là, c'est une expérience un peu immersive, méditative, où les gens ont une salle de relaxation, de méditation, avec des visuels, essayer de trouver un peu des éléments pour se ressourcer, en fait. Mm-hmm. On voit que maintenant, un peu, on a des vies tellement... tous nos clients, mais tout le monde, on a tous des vies qui n'arrêtent pas, et c'est comme un bulldozer, un petit peu. Donc, quand on rentre dans un hôtel, on doit se sentir un petit peu, un peu chez soi, mais pas chez soi. Il y a ce côté cocooning et se ressourcer. Donc le lieu de l'hôtel doit être un lieu pour se ressourcer également. Donc c'est un peu nos recherches.
7: Et donc ça va dans ce qu'on pouvait évoquer. Vous tentez des choses également avec cette suite futuriste. Vous osez pour vous démarquer. Et puis l'art fait partie de l'ADN du Meurice. L'art contemporain rentre dans cette réflexion et dans cette modernisation aussi perpétuelle.
8: Alors tout à fait. C'est vrai qu'on a, on a une empreinte. Nous, c'est vrai que les artistes, les penseurs, ça a toujours été dans l'ADN du Meurice depuis donc depuis sa création, puisqu'on recevait des rois, mais des artistes également. Et puis rapidement, on a eu des artistes bien vu connus à l'époque, comme Picasso, Pablo Picasso qui s'est marié en 1918 dans le salon Pompadour. Il y a toujours une petite anecdote, mais ça je vous laisserai découvrir si vous venez, ou les auditeurs puissent venir à découvrir ce salon. Mais ce salon, il est vraiment emblématique, et c'est le salon qui n'a pas bougé depuis l'époque où il s'est marié. On a Salvatore Dalí qui a vécu... Oui. Qui a vécu, évidemment, il a vécu pendant 30 ans, hein, plus de 30 ans, il venait tous les ans, 2-3 mois. Je crois qu'il rendait un petit peu fou tous les employés, mais c'est vrai qu'il a laissé son empreinte, et donc on a une suite Dalí, et cette suite, on l'a fait évoluer également. Il y a encore des pièces de mobilier qui étaient là à l'époque, mais on l'a fait évoluer avec la technologie, évidemment. Donc, c'est des petites choses un petit peu apportées, mais donc, les artistes font partie. Je sais que ma prédécesseur, Frank Holtmann, qui a dirigé l'hôtel pendant plus de 18 ans, avait lancé le prix de l'art contemporain. Donc, ouais. On a toujours gardé ce fil conducteur, et on poursuit avec toutes les manifestations de l'art, avec Art Basel. Et c'est vrai que c'est un lieu qui attire aussi une plus jeune génération d'artistes. Et nous, c'est ce qu'on aime également, parce que des conversations se créent, il y a des moments, que ce soit au bar, au restaurant, ou le Dalí, ou le restaurant La Ducasse. Il y a plein de conversations qui se créent. Pour nous, c'est important, ça fait partie de la richesse de ce que peut transmettre un établissement et mettre en valeur, en fait, ce moment unique qu'on peut avoir dans l'hôtel.
7: Le nombre de palaces, on le disait, s'est multiplié. L'offre donc, est-ce que vous avez une clientèle fidèle, un noyau de clientèle fidèle, et qui vient chercher ce morceau de patrimoine ? Aujourd'hui, c'est plus une clientèle américaine, du Moyen-Orient, une clientèle asiatique. Comment ça se découpe à peu près ?
8: Alors, on a une clientèle très fidèle. On a la chance d'avoir une clientèle très fidèle qui revient à certains clients depuis 40 ans. Alors, on trouve ce qui est assez amusant ce matin. Je regardais justement dans les arrivées des clients. On a des clients de multigénération, et ça, c'est depuis le Covid encore plus, ça s'est accentué. Les grands-parents, les parents, les petits-enfants, ce qui nous intéresse, parce qu'on veut les fidéliser, évidemment, pour nous, pour le futur de l'hôtellerie de luxe. Et donc on voit les parents, par exemple, qui étaient venus avec leurs parents, leurs parents avant, qui commencent à venir. Et ça, c'est intéressant comme multigénérationnel, en tout cas pour l'avenir de l'hôtellerie. Et puis également, au niveau origine, c'est vrai qu'on a une clientèle américaine importante. Je crois que tous les palaces parisiens, ouais. C'est une clientèle importante qui apprécie cette hôtellerie de luxe. Et puis c'est vrai qu'à Paris, on a la chance d'avoir les plus hauts palaces parisiens. Le service est exceptionnel en général. Et c'est vrai que ce sont on a des entreprises du patrimoine qui ont la chance d'avoir investi, d'avoir la notion du service. Je trouve que ça est un peu à moi qui j'ai aussi pas mal voyagé. Je vois que c'est à son paroxysme. On arrive vraiment à un niveau. Et au Meurice, je me rends compte, j'ai la chance de pouvoir y être depuis 4 mois, de voir la qualité des équipes. Et tout le monde a un amour propre pour s'assurer que le client soit bien. Mm-hmm. Et ça, on ne le voit pas tellement. Enfin, on le voit de moins en moins dans l'hôtellerie de luxe en général, en dehors, je trouve, de la France en général. Donc, clientèle américaine, clientèle... après, c'est très hétéroclite. On a vraiment clientèle française, d'autres gens habitués également. Donc, l'Europe en général, d'Angleterre... On a des clients au Moyen-Orient qui ont leurs habitudes également, mais qui ont tous un grand respect du lieu, des équipes, et ça, c'est vraiment appréciable.
7: Justement, est-ce que vous bénéficiez, vous parliez de génération après génération de clients, est-ce que vous bénéficiez de cette dynamique de voir des VIC dépenser davantage pour leur voyage, des dépenses luxe qui sont davantage fléchées vers les expériences, vers les voyages ? Est-ce que vous en bénéficiez ?
8: Alors, on en bénéficie comme toute hôtellerie de luxe parisienne, je pense, mais c'est vrai qu'on voit, et on voit les tendances un petit peu depuis peut-être un an et demi, et c'est une tendance qui ressort de tous les statistiques macroéconomiques, c'est qu'il y a peut-être un petit peu moins de dépenses de biens matériels, comme des montres, choses comme ça, et puis, mais on n'arrête pas la dépense dans l'expérience, l'hôtellerie, avec sa famille. Donc, je vous dis, le multigénérationnel, c'est important, ses amis, et de partager ces moments. Et je pense que ça a été accentué après la pandémie. Je pense qu'on a ressenti ça un petit peu partout dans le monde. On voit cette tendance aussi à choisir bien nos clients, savent ce qu'ils veulent. Il y a une exigence, évidemment, importante par rapport à énormément de détails. Et ce qui est gratifiant pour nous, c'est que nous sommes capables d'arriver à l'attente du client et de la surpasser également. Donc, il y a un côté très émotionnel aussi. On travaille beaucoup sur l'émotion. Pouvoir toucher le client. Tous nos clients peuvent avoir du champagne. Enfin, vous pouvez avoir tout ce que vous pouvez avoir facilement en le payant. Mais par contre, arriver à toucher émotionnellement le client, sur les études qu'ils ont passées, des moments de famille. On arrive à avoir de l'information. Mm-hmm. Essayer d'avoir l'information au maximum pour pouvoir les toucher, faire du sur-mesure, exactement.
7: L'enjeu, c'est aussi donc pour se démarquer, de multiplier les expériences. Il ne suffit plus d'avoir un spa. Ça, c'est la base, mais il s'agit de multiplier les expériences justement pour avoir cette clientèle.
8: Alors, oui, c'est sûr que on a des très très bonnes literies ou des belles robinetteries, mais ça intéresse personne. Ouais, c'est sûr que ça, c'est même si elle est meilleure que les autres. Mais c'est vrai que donc on a créé des expériences. On a une équipe de concierges qui est exceptionnelle, qui est dirigée par Jean Morat, qui est en plus quelqu'un qui a une grande connaissance artistique et tout l'art et qui est très attiré par ça. Donc on a créé aussi avec des personnes qui sont impliquées dans l'art des visites privées et des visites pour vraiment voir des choses qu'on n'a pas l'habitude de voir, qu'on ne peut pas avoir accès. Donc sur certains grands artistes français et donc on est toujours en recherche de créer des expériences pour les clients qui vont être d'expériences de gastronomie. Alors on a la chance évidemment avec Alain Ducasse, Cédric Grolet de pouvoir créer. Ce sont les meilleurs ambassadeurs de la gastronomie française et c'est vrai qu'on peut aller très très loin dans la création d'expériences qui sont sur mesure. Comme vous dites, c'est vrai que on écoute ce que le client cherche et on va peut-être suggérer éventuellement des idées qui vont peut-être pouvoir leur apporter. Une expérience un peu exceptionnelle.
7: Justement, vous parliez de la gastronomie, c'est un indispensable aussi, et cela ajoute à la notoriété de l'établissement. Quand on a Alain Ducasse, Cédric Grolet, qui est une star de la pâtisserie, est-ce que ça vous permet aussi de toucher une autre clientèle et une clientèle plus jeune ?
8: Oui, alors c'est vrai que Alain Ducasse, bien évidemment, c'est une personnalité exceptionnelle. Moi, j'ai eu la chance de travailler avec lui depuis 25 ans. Et c'est quelqu'un qui vous apprend. Enfin, moi, personnellement, quand je passe du temps avec lui, c'est quelqu'un qui, avec tous ses voyages, évidemment, qui a une connaissance incroyable. Et donc, c'est vrai que ça permet d'avoir une qualité extrême de tout ce qui est fait. Mais ça part d'un club sandwich. Hein. Souvent, on parle de la grande gastronomie. On a bien sûr le restaurant qui est des étoiles Michelin de Meurice Alain Ducasse, qui est d'une grande précision. Et c'est aussi, en fait, on voit une clientèle plus jeune. Alors, bien sûr, une question de moyens également.
7: Bien sûr.
8: Mais on attire une clientèle plus jeune. On voit qu'on ne veut pas sortir de table trop lourd, trop riche. Et en fait, ils ont fait un travail exceptionnel. Amaury Vonance, qui est le chef du restaurant, a travaillé sur les équilibres, acidité, amertume, les jus, enfin tout ce qu'il peut y avoir qui permet d'avoir vraiment un équilibre parfait. Quand vous sortez de table, vous êtes pas, vous dites pas, je vais pas manger, je vais pas digérer la nuit. Donc c'est vraiment, cet équilibre, c'est important pour aussi, ça correspond un petit peu aux tendances. Et puis, avec Cédric Grolet, on a par exemple le thé l'après-midi. On commence le thé à peu près à 83 euros, ce qui est un thé extrêmement gourmand, avec du salé, du sucré. Vous avez toutes les pâtisseries sans avoir la queue, peut-être, dans la boutique.
7: Donc,
8: c'est un bon sujet agréable. Et c'est vrai que ça reste abordable pour quelque chose d'un petit peu exceptionnel.
7: Il est en faire venir pour le Meurice, Cédric Grolet ?
8: Ah oui, tout à fait. Oui, c'est un atout. Et Cédric Grolet, en fait, a commencé il y a une quinzaine d'années au Meurice. Il était sous-chef pâtissier et quelqu'un qui frappait à la porte pour essayer de prendre le poste et qui a gagné évidemment tout le respect qu'il peut avoir maintenant. C'est vrai qu'il a créé quelque chose. Donc ces fruits déguisés, en fait, ont été créés pour le Meurice, au Meurice, et on ne les vend qu'au Meurice. Donc on est les seuls à l'avoir.
7: Et justement, là, on est dans un moment un peu particulier, hein, que ce soit côté gastronomie ou côté hôtellerie. Les fêtes de fin d'année restent un temps fort pour l'établissement ?
8: Oui, les fêtes de fin d'année, ça attire. On a une clientèle internationale, mais on a une clientèle locale. Nous, c'est très important, une clientèle locale pour les restaurants, le bar, avec de grands habitués. Et les fêtes font partie d'un moment, déjà c'est assez magique parce que vous avez des décorations de Noël. Paris se vêt de toutes ces décorations qui sont assez emblématiques. Et rentrer dans l'hôtel, on est vraiment dans les fêtes. Donc on a des événements le 24. Alors toute cette période de fêtes, de toute façon, on a des éléments qui rappellent les fêtes pour toute la gastronomie. Et puis on a le 24, le 25, on a des brunchs. On a des dîners, et ça reste un moment très fort pour toute la, aussi pour les équipes.
7: Parce que c'est avec justement des équipes avec un service à la hauteur, est-ce que c'est toujours un sujet fin 2025 de trouver les talents et de les garder ?
8: Oui, alors pour nous, on a la chance. Alors on est une société, je dirais, qui est partie de Dorchester Collection, qui est une collection avec le Plaza Athénée et le Meurice. On a bien compris, et la société a très très bien compris que un des piliers essentiels d'une société de service, ce sont ses talents. Et donc, on s'occupe beaucoup de nos talents. Pour moi, c'est important. Enfin, c'est parti de un de mes rôles principaux, c'est de m'occuper des équipes et des clients. Et puis, bien, la rentabilité, ça vient après. Et c'est vrai que c'est rare, ce luxe, de pouvoir avoir cette approche, puisque beaucoup d'entreprises en parlent, mais assez peu le font. Et nous, on a la chance. Ben, je sais que pendant le Covid, c'est la seule société, je crois, une des seules qui a payé entièrement toutes ses équipes à travers le monde pendant toute la période du Covid, ce qui nous a permis de garder les talents, de les récupérer déjà.
7: Et après, la rentabilité dépend du niveau de service.
8: Exactement. Tout ça, c'est des employés heureux font des clients heureux, et après, finalement, les clients devraient revenir. Et c'est vrai que c'est une des... Donc, je dirais que dans nos établissements, que ce soit le Meurice ou le Plaza, je trouve qu'on a moins de soucis de ce que j'ai pu entendre. On arrive à garder les talents, puis il y a une fierté d'appartenance.
7: Elle est fidélisée, tout à fait. Merci Pascal Billard, directeur général du Meurice, d'avoir été dans Iconic Business. Tout de suite, les désirables de la semaine, tout ce qui nous a fait envie, séduit et intrigué ces derniers jours. Un ouvrage à paraître qu'on a sélectionné cette semaine, Petite encyclopédie de la mode des cours royales au podium. Le 11 décembre prochain aux éditions S-Mode, Audrey Millet, vous en êtes l'auteur, vous êtes historienne et chercheuse, bonjour.
6: Bonjour.
7: Une offre conséquente, hein, c'est le moins qu'on puisse dire des ouvrages de mode ces dernières années. Que faut-il y voir de plus dans cet ouvrage? Cet ouvrage qui ressemble plus à un dictionnaire de la mode en fait.
6: C'est un dictionnaire, une petite encyclopédie, sinon on aurait fait plusieurs tomes. Et la volonté d'Esmode Édition et la mienne était d'offrir un ouvrage de sciences humaines et sociales. On peut rigoler en ouvrant par exemple l'entrée La Braguette. Ce sera savant mais pas élitiste. Et c'est accessible, mais pas simplifié. Et on a eu un merveilleux dessinateur.
7: C'est ça, il se feuillette au hasard à noter la place importante de l'illustration, hein, l'illustration faite par Jelly, un parti pris, il y a des anecdotes, le vêtement discute avec l'illustration véritablement, c'est une œuvre dans l'œuvre hein, que sont ces illustrations. 108 pièces et concepts pour se forger quoi ? Une culture de la mode ? On a l'impression de ressortir avec cette culture de la mode, avec les essentiels.
6: J'espère. C'est une culture de la mode et c'est aussi une culture de soi. C'est-à-dire que demain matin, ou plutôt le 11 décembre, lors de la sortie, vous pourrez vous dire « je mets ce jean parce que je connais ce produit, je sais comment ça a été fait et je sais la petite histoire ». De temps en temps très glamour, de temps en temps un peu triste.
7: Moi, tout à fait. Donc il y a cette particularité de naviguer entre l'histoire du vêtement, entre les citations, hein, who's who, des fun facts aussi qui viennent nourrir cette encyclopédie. Les gants, la mini-jupe, Vogue, les costumes d'affaires, vraiment c'est vaste. La promesse derrière les 108 entrées, c'est l'histoire du vêtement et surtout ce qu'il dit de la société.
6: Oui, le vêtement est une histoire du monde en réalité. Lorsque vous sautez dans vos baskets ou vos sneakers le matin, vous épousez le monde tel qu'il est aujourd'hui et tel qu'il a été construit. Et c'est ce qu'on voulait donner, c'est-à-dire un morceau d'histoire économique, d'histoire esthétique, mais d'histoire sociale. Ce sont des mots qui parlent de nous.
7: Et des histoires de pouvoir et de révolution aussi. Le vêtement, c'est pas anodin, c'est la manière de se présenter au monde.
6: C'est la manière de se présenter au monde. Si vous portez un corset aujourd'hui, peut-être que vous incarnerez un anachronisme finalement. C'est la manière de se positionner et de vouloir être perçu.
7: De la préhistoire au podium, ça c'est le parti pris de cette encyclopédie. Est-ce qu'il y a des périodes plus propices ou alors plus obsédées par la manière de se vêtir ou est-ce c'est simplement lié à notre époque ou en fait pas du tout ?
6: Oh non, la mode est une obsession, le vêtement, les apparences sont une obsession. Elles reflètent les hiérarchies sociales, elles reflètent qui vous êtes et qui vous voulez être, comment vous voulez paraître. Donc qu'on soit au 18e siècle, au 14e siècle, faisons un saut au 19e et aujourd'hui, non, ça ne change pas.
7: La particularité aussi, c'est qu'on va d'un continent à l'autre, d'une époque à l'autre et d'un parti pris à l'autre parce qu'en fait, la burqa côtoie le bikini. En ça, ça dit beaucoup de la société et de votre approche. C'était pour montrer les choses telles qu'elles sont, c'était pour choquer, c'est pour démontrer.
6: Non, c'est pour apprendre et pour donner ce côté savoir qui va également... faire un écho avec le savoir-faire, burqa et bikini, mais il y a également cache-sexe et robe de soirée, uniforme militaire et jean.
7: Tout à fait, on va y revenir d'ailleurs dans ces quelques exemples. Quand on feuillette, il y a beaucoup de concepts et de pièces à découvrir. Et surtout, si vous nous suivez à la télévision, vous voyez, vous découvrez ces illustrations vraiment magnifiques. Le corset, vous en avez parlé il y a un instant, c'est l'un des vêtements les plus controversés de l'histoire de la mode. Et pourquoi ?
6: Alors, nous avons deux camps. Pour le corset, c'est hyper féminin, très glamour et c'est sexualisé. Et vous avez l'autre camp qui va dire « Non, je n'en veux absolument pas, c'est une domination patriarcale ». En réalité, c'est les deux. Donc ce sont aussi ces mots de la nuance. Il y a un fantasme derrière le corset. Pendant des années, au milieu du 19e siècle, les journaux anglais recevaient des lettres de femmes, Catherine, Victoria, qui expliquaient « J'ai une taille de 38 cm ». En fait, on s'est rendu compte que ces lettres étaient écrites par des fétichistes, par des hommes. Et puis finalement, ce corset, lorsqu'on l'a enlevé, pour que les femmes aillent travailler, c'est oui. cette histoire sociale, pour qu'elles puissent courir après le métro, il a été repris avec élégance, comme bustier, par Vivienne Westwood ou Jean-Paul Gaultier. Donc si vous voulez porter un corset, aujourd'hui, c'est possible et normalement, il ne devrait pas y avoir de grand débat.
7: Et maintenant, c'est plutôt un acte de liberté ou une revendication de plutôt qu'une contrainte.
6: C'est un supraféminisme.
7: Le terme défilé également, un classique évidemment de la mode, mais des courses européennes, les prémices selon vous, au podium, au rythme effréné des Fashion Week, et en fait on suit toute cette évolution.
6: Je vous invite à Versailles, parce que finalement, le premier grand défilé est clairement européen. On voit des ambassadeurs venir, des invités, c'est Versailles, avec tous ces courtisans obligés de s'habiller, obligés d'avoir de nouvelles dentelles et toutes ces choses. Et on a cette reine de la mode, donc la couturière de Marie-Antoinette au XVIIIe siècle, Rose Bertin, qui finalement devient la John Galliano du XVIIIe siècle, qui slalomera entre les guillotines et sauvera sa tête, elle va la garder, jusque finalement à aujourd'hui. Le défilé a toujours été un spectacle pour nous émouvoir, pour capter notre attention et puis pour nous éblouir.
7: Alors, on ne peut pas quitter cet ouvrage, on ne peut pas faire l'impasse, même si on l'a lu ailleurs, avec cette pièce superstar du XXe siècle, qui est le jean. Yves Saint Laurent disait, et on le découvre dans cet ouvrage, « J'aurais voulu inventer le jean, il affiche l'expression, la modestie, le sex appeal, la simplicité. » Il est véritablement une pièce angulaire de l'ouvrage et de la société et du vêtement.
6: Oui, Yves Saint Laurent avait cette petite jalousie. Voilà, ça, il ne l'a pas fait. Il a fait tellement de choses. Pour le jean, moi, je vous emmène au XVe siècle. Allons sur un port à Gênes. Donc, nous sommes en Italie, sur la frontière franco-italienne. Et ce sont les marins qui vont se vêtir de cette toile de coton robuste pour travailler. Et ce jean, finalement, est un vêtement de travail repris, on le sait, par les Strauss que tout le monde connaît, on va ajouter des rivets, et petit à petit, ces vêtements de la rue, comme souvent, vont arriver sur les podiums, et on va avoir des superstars du jean. Marité Françoise Girbeau, on va avoir aussi ce jean à 9 euros aujourd'hui. Mmh. Alors, il est une pièce maîtresse, parce que finalement, si vous avez un bon jean, une veste et un bas, vous avez un smoking jean. Donc, vous pouvez aussi le porter dans la rue avec vos baskets, juste avec un t-shirt, et vous prendre pour James Dean, comme dans les années 50.
7: Bon, il y a aussi toutes les évocations, évidemment, vous découvrez les images, le new look de Dior, toutes les robes, tous les uniformes, les talons hauts et la quintessence de la féminité. Pourquoi avoir choisi de multiplier comme ça les entrées pour les robes et les entrées pour les uniformes ?
6: Parce que la robe est très compliquée et l'uniforme et la robe finalement se ressemblent beaucoup. La robe est un symbole de pouvoir. Alors je pourrais vous parler évidemment de la revenge dress, de la robe de Diana. Oui, voilà, qui ce soir-là, lorsqu'il avoue ses infidélités, sort de la voiture majestueuse.
7: C'est d'ailleurs dans cette robe qui a été choisie pour le musée Grévin.
6: Absolument, parce que c'est une robe de pouvoir. Ce soir-là, pour Diana, c'est une déclaration de guerre. Mais retournons au XVe siècle et Cesare Borgia, fils du pape Borgia, cardinal, dit « Je ne veux plus être cardinal ». Qu'est-ce qu'il fait ? Il enlève sa robe. Et là, c'est en refusant la robe qu'il peut prendre l'habit de guerrier et faire un transfert de pouvoir. Une robe est toujours un pouvoir. Et l'uniforme, c'est la même chose. Une blouse, lorsque en 1968, les lycéens vont jeter leur blouse parce qu'ils ne veulent plus d'être dans ces cages, finalement, c'est refuser le pouvoir. demander un autre pouvoir, celui de la liberté. Et on connaît l'uniforme honorifique, l'uniforme du juge, l'uniforme militaire. C'est de toute façon une manière d'affirmer quelque chose. Et le djinn est évidemment un uniforme.
7: Un uniforme aussi. À la fin, on arrive à l'uniforme et la manière de se présenter au monde. Merci beaucoup Audrey Millet. Il y aurait encore beaucoup de choses à dire sur cet ouvrage. Petite encyclopédie de la mode. Ça sort parution le 11 décembre aux éditions S-Mode. C'est à découvrir évidemment. 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Merci beaucoup.
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9: Léa Benaïm, on va un peu dans la dystopie ce matin, quoique le PDG d'une entreprise pourrait ne plus être humain, mais une intelligence artificielle. Une start-up canadienne ambitionne de racheter une entreprise juste pour tenter cette expérience.
10: Oui, c'est le défi un peu fou que s'est lancé Skyfall AI. C'est une start-up fondée par deux anciens responsables de l'IA chez Microsoft. Acheter une entreprise dans le logiciel pour un montant maximum $1 million, histoire de ne pas trop dépenser d'argent si l'expérience ne fonctionne pas, puis en confier les rênes à une intelligence artificielle. Et ils promettent, Sandra, de doubler le chiffre d'affaires en seulement 6 mois, mais surtout de répondre à cette fameuse question: comment se porterait une entreprise si toutes les décisions étaient prises par une IA? D'ailleurs, si votre entreprise correspond aux critères et que l'expérience vous tente, ça se passe en ce moment même, vous pouvez postuler directement sur leur site. Et le plus surprenant, en fait, c'est la manière dont ils ont testé cette IA. Elle a été entraînée avec un jeu vidéo, Roller Coaster Tycoon. C'est un jeu de simulation où, en fait, on doit gérer un parc d'attractions de A à Z dans le but de ne pas faire faillite. Une bonne formation, visiblement. Et surtout, Skyfall AI s'est engagé à tout raconter sur leur blog une fois l'expérimentation terminée. On va donc, Sandra, pouvoir suivre en détail le premier mandat d'un PDG artificiel.
9: Alors, c'est pas la première fois qu'on confie une entreprise à une intelligence artificielle. Sauf qu'ici, les résultats n'ont pas toujours été convaincants.
10: Et non, en avril dernier, une IA avait été nommée directrice d'un café à Stockholm. Sauf que l'expérience n'est pas ce qu'on peut appeler un succès. Pour cause, Mona, c'est le nom de l'IA, a accumulé les erreurs. Elle a par exemple commandé 6000 serviettes et 3000 gants en caoutchouc, alors qu'il s'agit d'un tout petit café, hein, de quoi tenir un siège de plusieurs années. Et même, ça c'est ma préférée, des centaines de boîtes de tomates en conserve, alors qu'aucun plat à base de tomates n'est proposé sur la carte. Résultat, en seulement un mois, Mona avait dépensé la quasi-totalité de son budget de départ. Et elle a aussi montré des grosses lacunes de management. Elle s'est mise à envoyer des messages aux salariés en dehors de leurs heures de travail, parfois même en pleine nuit. Un comportement qui, vous vous en doutez, n'est pas vraiment apprécié. Et le café n'était pas le premier essai. La même entreprise a également ouvert une boutique à San Francisco, elle aussi pilotée par l'IA. Mais cette fois, les dégâts sont clairement moins spectaculaires, même si le jour de l'inauguration, l'IA avait oublié de prévenir les salariés qui n'ont donc pas ouvert les portes à l'heure. Alors.
9: Il y a encore pas mal d'hallucinations en effet, puis ça se voit réellement. Après, ça a des vraies conséquences, hein, sur la gestion d'une boîte. Et pourtant, dans la Silicon Valley, certains patrons rêvent déjà d'avoir une IA pour déléguer une partie de leur travail.
10: Oui, c'est le cas de Mark Zuckerberg. Selon plusieurs médias américains, le patron de Meta travaillerait sur un projet très ambitieux, créer un clone numérique de lui-même, une IA entraînée sur sa façon de parler, de raisonner avec son caractère, ses qualités comme ses défauts. L'objectif, en revanche, n'est pas aussi extrême, il ne veut pas être remplacé, mais seulement assurer une partie de ses fonctions de PDG, celle qu'il aime le moins finalement, comme assister à des réunions, répondre aux mails, échanger avec ses salariés.
9: Sympa.
10: Mais surtout, cette IA pourrait lui permettre de continuer de travailler lorsqu'il dort ou il est en vacances. Mmh. En tout cas, on voit bien que dans la Silicon Valley, la question n'est plus vraiment de savoir si les dirigeants vont utiliser une IA, mais jusqu'où ils accepteront de déléguer le pouvoir. Et c'est justement ce que l'expérience de Skyfall va nous apprendre.
9: Je ne suis pas sûre que ce soit très rassurant.
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4: Bienvenue dans la librairie de l'écho, l'émission de BFM Business qui vous offre chaque semaine le meilleur de la littérature économique. Alors évidemment, pas d'émission sur les livres sans auteur. Ils seront nos invités dans la première partie de l'émission. Et puis vous retrouverez nos critiques attitrés, Jean-Marc Daniel, Christian Chavagneux, pour leur coup de cœur et leur coup de gueule. Et puis notre moisson d'études hebdomadaire. N'oubliez pas nos comptes sur les réseaux sociaux, la librairie de l'écho sur presque tous les réseaux sociaux pour avoir notamment la référence détaillée de tous les livres dont on parle dans l'émission. Et tout de suite, on démarre avec nos invités. Des invités qui nous plongent aujourd'hui au cœur de la région qui concentre toutes les tensions du monde et une bonne partie de ses ressources en gaz et en pétrole également, le Moyen-Orient, bien sûr. Alors, quelles sont véritablement les forces à l'œuvre dans la région? Pourquoi autant d'espoir de paix, de réconciliation déçus? Que peut-on espérer? Quels nouveaux équilibres peuvent se dessiner pour les années à venir? Réponse donc avec nos deux invités du jour. Yasmina Asrarghis, bonjour.
12: Bonjour.
4: Yasmina, vous êtes chercheure associée en études arabes et Moyen-Orientale à l'université de Princeton et à la fondation Jean Jaurès et vous publiez Le Mirage de la Paix, la véritable histoire d'Israël et des pays arabes aux éditions Passé Composé. Adèle Bakawam, bonjour.
13: Bonjour.
4: Adèle, vous êtes directeur du European Institute for Studies on the Middle East and North Africa. Vous êtes chercheur associé à l'IFRI et vous publiez La décomposition du Moyen-Orient chez Talendier. J'aimerais qu'on commence par planter le décor. Adèle Bakawam, vous évoquez trois ruptures qui ont fait basculer l'histoire récente du Moyen-Orient. Quelles sont ces ruptures et pourquoi ce sont des ruptures?
13: Le 11 septembre, le printemps arabe et le 7 octobre. La décomposition du Moyen-Orient, bien évidemment, il faut d'abord définir le concept. Mmh. Je ne parle pas de la décomposition en termes territoires, frontières, des pays qu'on connaît et qu'on reconnaît encore aujourd'hui. C'est plutôt la décomposition en termes de géopolitique, pôle géopolitique. Avant le 11 septembre, on avait un monde moyen-oriental, arabe, israélien, turc, kurde, perse, relativement stable dans l'historicité, sur la durée. On était parfaitement en mesure de définir, par exemple, la place de la Perse dans ce Moyen-Orient, la place des Turcs, la place des Israéliens ou des Arabes ou encore des Kurdes. Mais à partir du 11 septembre, vraiment, cette décomposition commence. C'est le point de départ de la décomposition. Et quand je parle de décomposition, tout commence à se défaire. Hein. Les pays, les systèmes, les regroupements dans des accords collectifs, etc. etc.
4: Arrive ensuite.
13: Et ensuite, le premier moment, enfin, le sommet de ce premier moment, du 11 septembre, ce n'est pas à New York et à Washington. Bien évidemment, ça commence à New York et à Washington, ouais. À les tours jumelles, mais c'est l'occupation d'Irak. L'occupation ouais. d'Irak. L'Irak était considéré comme le pivot du Moyen-Orient, hein, notamment le pivot du monde arabe, Saddam Hussein. C'était Saddam Hussein, son régime, hein, le grand frère des régimes arabes. Avec la chute de Saddam Hussein, c'est la chute d'un monde. Ce n'est pas uniquement Bagdad qui tombe, ce n'est pas uniquement le régime bassiste qui tombe. C'est vraiment un monde qui tombe. Et ensuite, le printemps arabe arrive. le printemps arabe, c'est une des conséquences, je dis bien une des conséquences du 11 septembre. Ça s'enchaîne. Hein. Il y a une interconnexionnalité entre les trois moments. Et le printemps arabe, c'est quoi? C'est 10 pays arabes quand même concernés. 10 pays arabes. Il y avait deux vagues. La première vague 2011 et la deuxième vague 2019. Les deux vagues, il y a 10 pays arabes qui entrent dans ce que j'appelle la décomposition. Pour la première fois, vous avez des régimes historiques, comme le régime de Moubarak, comme le régime de Ben Ali, comme, etc., etc. Là, on entre dans une décomposition en chair et en os. Pourquoi? Parce qu'une grande partie de ces pays-là, non seulement n'arrive pas à se recomposer, mais en plus, il plonge dans la guerre civile. Regardez ce qui s'est passé en Libye, en Syrie, au Yémen. Des milliers et des milliers de morts. Et ensuite, le troisième moment, c'est...
4: Pour déboucher sur, comme vous le dites, un nouvel ordre à la fois autoritaire et milicien.
13: C'est ça, exactement. Quand on sort du printemps arabe, juste avant le 7 octobre, on a deux modèles. On a le modèle saoudien. C'est ce que j'appelle l'autoritarisme basé sur trois piliers. Sécurité, stabilité, ouais. Développement économique, sans jamais parler de la démocratie, des droits de l'homme. Et on a l'ordre milicien iranien. Mais par contre, le 7 octobre...
4: Enfin, iranien, oui, Hamas, Hezbollah...
13: Oui, quand je dis l'ordre milicien, c'est que la République islamique d'Iran, c'est que les Pasdaran, les gardiens de la révolution islamique, ont réussi parfaitement à mettre en place pas seulement des organisations miliciennes, c'est pas seulement des organisations qui ont des armes, c'est l'ordre milicien, comme je le théorise dans mon livre, c'est des manières de voir, de sentir, d'exister dans le système. Autrement dit, c'est la prise en charge des États comme l'Irak, le Liban, la Syrie, Gaza, le Yémen, tout ça, ça appartenait à cet ordre milicien. Et ensuite, le 7 octobre arrive, je dois aller vite, n'est-ce pas? Le 7 octobre, pour moi, avec le 7 octobre, on arrive au sommet de la décomposition. C'est vraiment la continuité avec les deux moments, mais jamais, jamais, le Moyen-Orient après le 7 octobre ressemblera au Moyen-Orient avant le 7 octobre.
4: Et d'ailleurs, on pourrait ajouter une quatrième date à celle-là qui précède, c'était l'invasion du Koweït par l'Irak. Vous dites que ça aurait pu être le quatrième événement. Mais beaucoup, quand même, beaucoup d'espoir par moment, les printemps arabes. Et beaucoup d'espoir déçu. Et Yasmina Asrarghis, si je vous demandais de rythmer, vous aussi, les grands moments des 30 dernières années, j'ai été frappé de voir à quel point, finalement, on a dans l'histoire entre Israël et les pays arabes des moments de fol espoir, j'ai envie de dire, Camp David, Oslo, les accords d'Abraham, et vous expliquez très bien, et c'est peut-être le cas du 7 octobre d'ailleurs, comment à chaque fois qu'on a eu un moment d'espoir, il y a eu derrière un déchaînement de violence.
12: Oui, alors dans l'histoire du Moyen-Orient, vous avez cette cartographie des pays avec globalement trois blocs. Des blocs qui ont reconnu l'État d'Israël, à savoir les pays comme l'Égypte, la Jordanie, puis en seconde phase, ces pays des accords d'Abraham qui, à partir de 2020 et la première administration Trump, vont s'engager dans un processus de normalisation. Un deuxième bloc qui est effectivement sujet, comme le disait à l'axe de la résistance iranien et donc vont être dans le camp à la fois du refus et du rejet d'Israël. Et puis vous avez un troisième type de pays qui est pour moi hybride, à savoir des pays qui soutiennent et coopèrent mais dans les coulisses, et là on retrouve évidemment l'Arabie Saoudite, également la Syrie qui souhaite aujourd'hui négocier et qui négocie personne à personne, diplomate à diplomate entre les Syriens et les Israéliens. Et donc vous avez pour moi une recomposition du Moyen-Orient dans le cadre de ce qu'on appelle le nouveau Moyen-Orient, qui est une cartographie pensée à l'échelle du Pentagone, de la CIA, mais surtout introduite introduite dans la région par Donald Trump, Jared Kushner et aujourd'hui Steve Witkoff qui est arrivé sur ce deuxième mandat Trump pour accélérer le tempo. Et alors, vous parliez d'irruption. Ce que j'analyse dans le livre, c'est les grands temps des processus de normalisation israélo-arabe et la manière dont, de part et d'autre, vous avez eu des négociations dans des salons feutrés de la diplomatie mondaine, qu'elle soit à Washington ou ailleurs, et l'incapacité, finalement, à la fin de certains de ces processus, de comprendre que certaines idéologies radicales avaient préparé les sociétés civiles au point de faire advenir des terroristes qui vont, par plusieurs reprises, interrompre ces processus de paix. Alors, on se souvient, dites-moi.
4: Mais parce que les vraies forces à l'œuvre ne sont pas les forces diplomatiques, en fait.
12: Les forces de disruption à l'ordre, à l'œuvre, sont des forces eschatologiques, mystiques, qui regardent la géopolitique du Moyen-Orient comme un grand affrontement entre forces du bien et forces du mal. Et ces pensées-là, on les retrouve à la fois dans les courants frères musulmans, djihadistes, mais également chez les courants chiites, que ce soit le Hezbollah ou les Houthis. Et vous avez par ailleurs d'autres idéologues du côté américain, que sont les néo-évangéliques, et du côté israélien, le messianisme religieux, kahaniste, qui dans les années 90 était aux marges de cette société israélienne, et qui aujourd'hui, le messianisme religieux, kahaniste, qui dans les années 90 était aux marges de cette société israélienne, et qui aujourd'hui,

0: bâtir ce nouveau Moyen-Orient, quelles étaient leurs intentions ?
1: Écoutez, c'est une question très importante parce qu'en fait, souvent, il y a la démagogie, la propagande ou même l'instrumentalisation autour de l'occupation d'Irak par les États-Unis d'Amérique. Mais d'une manière factuelle, ils n'étaient pas là pour le pétrole. Ils n'étaient pas là parce que Saddam Hussein était totalement opposé à eux et il fallait absolument se débarrasser d'eux. Non, ils étaient là parce qu'il avait vraiment un vrai projet de la recomposition, pas seulement du Moyen-Orient classique, mais le Grand Moyen-Orient. Hein. Il parlait du Grand Moyen-Orient qui commence du Maroc et qui finit en Afghanistan. C'est toute cette zone-là. Et ça, la genèse de cette idée-là, ça vient après le 11 septembre, lorsque les terroristes d'Al-Qaïda attaquent les deux tours, le président George Bush, qui ne nous lisait jamais, bien évidemment, hein, même les quatre pages du rapport de la CIA tous les matins, on lui lisait, hein, il ne lisait pas lui-même. Et donc, il n'avait pas une idéologie précise. Mais à partir du 11 septembre, il se pose la question, mais pourquoi on est attaqué ? Pour répondre à cette question-là, la branche libérale, pragmatiste, rationnelle de la Maison-Blanche qui était représentée par Colin Powell n'avait pas de réponse. Mais par contre, la branche, l'école, l'approche néoconservatrice avait une réponse toute prête. Nous sommes attaqués parce que nous représentons la civilisation. Qui nous a attaqués ? Ben, les terroristes. Les terroristes, c'était vraiment de cette nature-là. J'ai analysé en détail, peut-être vous avez lu les discours de George Bush et des néoconservateurs. Eh bien, ces terroristes, ils viennent du Moyen-Orient. Quelle est la solution ? Il fallait absolument démocratiser. C'était ça, la mission. Démocratiser le Moyen-Orient. Et comment démocratiser le Moyen-Orient ? Il fallait absolument un modèle. Mais l'Afghanistan, c'est très très loin, c'est la périphérie. Il ne peut pas être son modèle. Il fallait absolument trouver un État au cœur du Moyen-Orient, mais un grand État. Et cet État, c'était l'Irak de Saddam Hussein. Il fallait aller en Irak. Il fallait mobiliser 150 000 soldats, ce qui ne nous fait pas absolument pas Donald Trump aujourd'hui. Et il fallait amener toute la force américaine pour se débarrasser de Saddam Hussein pour un seul objectif. Il n'y avait pas un deuxième objectif. L'objectif, c'est fonder une nation irakienne, je dis bien, une nation irakienne, pour qui on va mettre en place un État. Cet État qui est démocratique et libéral et devient un modèle pour l'ensemble du Moyen-Orient. Après, une fois le modèle est mis en place, on fait rien. Les autres peuples du Moyen-Orient vont suivre ce modèle.
0: Sur l'aspect vraiment relation pays arabe, palestinien, Israël, personne, Yasmina, autant que les Américains, n'a aspiré à changer la donne, à ramener la paix. Vous parlez de Kissinger jusqu'à Trump, et à chaque fois leurs ambitions se sont fracassées sur ce que vous appelez justement le front politico-théologique.
2: Tout à fait. Alors pour revenir sur le mythe fondateur américain, parce que dans la culture américaine, vous avez cette idée que les États-Unis sont The city upon the hill, une cité, une colline qui viendrait amener la lumière et le savoir sur l'entièreté du monde. Et donc, dans le messianisme originel qui a conduit à la création des États-Unis, vous savez toute cette rhétorique et cette narrative qui donne une mission sacrée aux États-Unis d'accompagner les autres pays et le monde dans effectivement cette conjonction entre démocratie et idées libérale, mais tout ça nourri par beaucoup de religieux. Et donc le paroxysme de ce moment, ça va être la confrontation avec les idées de l'Union soviétique et l'idée que Moscou venait mettre à risque le monde avec cette idée que la religion est l'opium du peuple et il fallait là, par défense des valeurs américaines, revenir à un monde où Washington dominerait la scène internationale. Et au Moyen-Orient, cette partition, elle s'est jouée dès la création d'Israël, puisque, rappelons-le, au départ, Israël est fondé par un bloc d'intellectuels plutôt de gauche, ashkénazes, très proche des milieux soviétiques, et américains comme soviétiques pensent que ce nouveau pays, ce nouvel État hébreu pourrait devenir leur point d'ancrage au Moyen-Orient pour à la fois diffuser, contrôler et être

0: une espèce de parabole de leur influence mutuelle. Donc, finalement, les Américains ont obtenu ce monopole de la relation avec Israël et les Soviétiques se sont reportés sur d'autres pays qu'ont pu être l'Égypte et la Syrie notamment. Mais c'est véritablement Kissinger qui, dès ses premiers écrits à Harvard, va se positionner comme un conseiller à la sécurité nationale en or, puisqu'il va être nommé à ce poste par deux fois et opérer un changement inédit dans les rapports de force entre plusieurs pays de la région et Israël. Il va être non seulement le médiateur, mais il va inventer ce qu'on appelle la diplomatie navette, qui consistait à la fois à appeler l'ambassadeur soviétique, à appeler l'ensemble des ambassadeurs des pays arabes et essayer de créer une médiation que l'on a pu voir pendant la guerre des six jours et en particulier pendant un certain nombre de négociations jusqu'aux accords de Camp David et plus tard d'Oslo, puisque les...
1: Est-ce qu'à un moment, on a été à deux doigts de conclure un accord?
0: Alors, Oslo, alors déjà, les accords de Camp David ont créé un canevas et un espèce d'exemple de la manière dont vous pouviez extraire un premier ministre israélien, un président arabe, les mettre à Camp David aux États-Unis, les faire négocier sur un certain nombre de thématiques, signer une paix à Washington et l'histoire retiendra évidemment l'assassinat d'Anwar Sadat, puisque très loin de Washington se jouait dans les milieux et les courants de la pensée djihadiste de Saïd Qutb le fait que Sadat n'était pas un président égyptien, mais un pharaon, ça veut dire une personnalité pré-islamique, et en ce sens, sa reconnaissance d'Israël était une mécréance qu'il fallait empêcher par le sang. Et donc, c'est véritablement Camp David qui va monter le prix, si vous voulez, de la paix, et créer un risque vital à tout homme qui, dans la région, signerait et s'engagerait dans la paix israélo-arabe.
1: Les racines, Adel Bakawan... de ce nœud géopolitique qu'on ne peut pas dénouer. Est-ce que ça n'est pas finalement tous les accords post-Première Guerre mondiale, la conférence de Paris, le traité de Sèvres, etc. 1920, 1923, c'est le traité de Lausanne, c'est ça ?
0: 23, c'est Sèvres.
2: 23, c'est Lausanne, oui.
1: C'est Lausanne.
0: Ah, pardon.
1: Est-ce que c'est pas là, finalement, que dans cette reconfiguration que les Occidentaux vont faire du Moyen-Orient, que se trouve la source de toutes les tensions ?
2: À la base, oui, mais désormais, non. Pour moi, il y a quand même une réussite au Moyen-Orient. C'est que c'est vrai, l'État-nation, on l'a imposé au Moyen-Orient. Mais on l'a imposé il y a un siècle, n'est-ce pas ? Dans les années 20. Là, on est en 2026. Un siècle plus tard, je remarque, je note, et après je vais répondre rapidement à votre question, une des réussites au Moyen-Orient, malgré toutes les difficultés, c'est la consolidation de ce qu'on appelle État-nation. Autrement dit, et c'est l'échec des grands récits. Aujourd'hui, l'islamisme, autant que macro-récit, c'est un échec total. Le pan-arabisme, le pan-kurdisme, le pan-turquisme, le pan-iranisme, c'est l'échec total. Par contre, la réussite, c'est l'État-nation. Par exemple, lorsque je vais en Arabie Saoudite, au Qatar, dans les pays du Golfe, aller au Maroc, en Algérie, partout, en Égypte, en Irak. Désormais, on ne s'identifie pas comme arabe. On ne parle pas de l'État arabe unifié du Maroc jusqu'à l'Irak. On parle de la syrianité. On parle de la saoudianité. On parle de l'identité émirienne, de l'identité qatari. Je suis qatari, on est qatari. Autrement dit, analysez le discours de MBZ. Chaque année, pendant l'anniversaire de l'État, jamais le nom arabe, jamais le nom de la Oumma arabie est cité. Et donc, si, pour répondre... Allez-y.
1: Non, mais attendez, ce qui frappe, c'est qu'à aucun moment, tous les deux, vous ne me parlez de pétrole.
2: Oui, mais...
1: On a une vision, on a une lecture qui est toujours la lecture que tout ça se fait d'une façon ou d'une autre.
0: Mais l'avant avec
1: au nom des ressources énergétiques. Et en fait, vous ne dites pas tant que ça, finalement.
2: Alors, donc, non, je vais reprendre le pétrole. Le pétrole participe fortement à l'émergence de l'identité nationale.
0: Exactement.
2: De ce que j'appelle la réussite de la Oumma, c'est-à-dire de la Oumma nationale. Autrement dit, ce n'est pas la Oumma islamique, hein, c'est la nation saoudienne. c'est la nation qatari. Comment la nation qatari est désormais devenue une réussite? Ou immérienne? Parce que tout simplement, il y a le pétrole aussi, pas seulement. Mais juste une phrase par rapport à la Palestine. Faites tout ce que vous voulez au Moyen-Orient. C'est pour répondre à votre question. La jeunesse du problème, tous ces problèmes du Moyen-Orient, vous pouvez régler tous les problèmes. C'est-à-dire quoi? Normaliser les relations Israël avec les Arabes, avec la Perse, avec les Turcs, avec les Kurdes. Faites tout ce que vous voulez. Développer le Moyen-Orient. Mais tant que la question palestinienne
0: n'est pas réglée,
2: en tant qu'État, ouais, population et frontière n'est pas réglée, le Moyen-Orient restera toujours instable.
1: Justement, Yasmina Asrargis, vous détaillez dans votre livre la nouvelle approche américaine portée par Jared Kushner notamment. Vous qualifiez cette approche d'approche transactionnelle et décomplexée, fondée sur la monétisation des différends plutôt que sur leur résolution politique. Et en parlant de Kushner, vous parlez d'un révisionniste kissingérien.
0: Tout à fait.
1: Ça veut dire quoi?
0: Ben, il a poussé l'idée de réelle politique américaine à son extrême. Là, quand il a été nommé par Donald Trump, l'une des premières choses qu'il a faites, c'est d'appeler Kissinger pour prendre rendez-vous avec lui. Et Kissinger lui a donné un certain nombre de conseils sur la manière d'approcher le Moyen-Orient. Et donc, c'est quelqu'un qui souhaite non seulement faire pousser les intérêts américains dans la région, mais qui également se projette en tant qu'acteur et partie prenante, puisque comme ça a été très bien expliqué, vous avez une montée en puissance des États-nations et une westphalisation, si vous voulez, de ces souverainetés arabes qui veulent sortir de l'ère pétrolière et pour ça investissent et veulent créer des visions, que ce soit la vision 2030 en Arabie ou les autres visions 2030-2040 portées par d'autres pays du Golfe. Ils souhaitent investir la technique pour obtenir une classe moyenne développée et ont besoin donc de diversifier leur économie et de sortir de l'ère de l'économie rentière. Et tout ça implique que le récit national de ces pays va venir privilégier leurs intérêts nationaux, les intérêts de leurs concitoyens, plutôt que des causes qui seraient jugées comme extraterritoriales et non pas prioritaire dans le contexte historique qu'est en train de vivre cette partie du monde.
1: On est passé de la réelle diplomatie à la real estate diplomatie.
0: Alors, avec l'équipe de Jared Kushner en particulier et de Donald Trump, vous avez une diplomatie qui ne va pas être de la diplomatie traditionnelle où typiquement sur le dossier palestinien, vous aviez cette question de montée en puissance de l'autorité palestinienne, une question de territorialité avec un État qui viendrait voir le jour et la question des réfugiés. Tout le volet politique de cette diplomatie et des négociations sont mis de côté afin de traiter une équation qui est purement économique. Et le paradigme qui est mis en place, c'est de dire, puisque ces peuples sont irréconciliables, créons une incitation à la paix en montrant que les incitations économiques sont telles qu'on peut changer l'histoire du Moyen-Orient par l'économique. Et donc, globalement, dire que l'infrastructure, la tech sont vecteurs de paix et que on va inverser la chose. Et que le politique et les appréciations mutuelles viendront après parce qu'on montrera avec la création d'une relation émirati-israélienne exceptionnelle, on montrera au restant de la région que seule l'intégration d'Israël et sa reconnaissance peuvent être un canevas de coopération régionale. Sauf qu'en réalité, on a vu la limite d'un engagement et d'une coopération qui inclut uniquement l'économique sans intégrer la question de l'État palestinien et d'autres questions fondamentales pour les émotions dans les opinions populaires et dans l'opinion publique arabe de manière générale. Et le 7 octobre vient ouvrir cette nouvelle phase puisque les pays arabes ont l'obligation aujourd'hui, non seulement morale, mais politique, de s'engager et de soutenir une paix et la création d'une solution à deux États dans cette région.
1: Vous avez 30 secondes chacun pour me dresser les perspectives de la région. Après cette guerre en Iran, comment vont s'établir les grands équilibres? Adel Bakawan.
2: Vous avez au Moyen-Orient, notamment arabe, trois catégories d'États en cours. La première catégorie, j'appelle les États en cours de décomposition, l'Irak, la Syrie, le Liban, le Yémen, la Libye. vous avez une deuxième catégorie d'États en cours de consolidation autoritaire basée sur la sécurité, stabilité, développement, moins démocratie, des droits de l'homme, etc. Les pays du Golfe, l'Égypte, la Jordanie, la Tunisie à notre degré, on peut parler du Maroc aussi. Et vous avez la troisième catégorie d'États, des États en situation de la guerre civile, notamment le Soudan. Je peux inclure à notre niveau la Libye aussi, le Yémen, qui donc il y a une interconnexion entre les trois modèles. Alors, donc je me projette dans ce Moyen-Orient arabe avec une dernière phrase, c'est que si jamais on commence à décomposer les frontières, on entre dans le quatrième moment.
1: Yasmina Afrarghis, est-ce qu'on va y arriver ? À réconcilier finalement les Israéliens, les Palestiniens.
0: La question c'est vraiment avec qui. On peut pas les réconcilier avec le leadership actuel. Pour avoir une réconciliation véritable entre Israéliens et Arabes, entre Israéliens et Palestiniens, vous avez besoin de leaders courageux qui veulent rentrer dans le détail des négociations, qui sont capables de prendre des risques sur leur propre vie. Rappelons l'assassinat d'Anwar Sadat, d'Isaac Rabin et le 7 octobre. C'était une incitation à l'arrêt de ces normalisations et on sait on sait combien aujourd'hui prôner la paix ou la reconnaissance mutuelle entre Israéliens et Palestiniens est un risque pour la vie de chacun des leaders dans cette région. Et donc, ce qu'il faut avant tout dans ces pays, c'est un leadership de courage.
1: Merci beaucoup à tous les deux. On va bien continuer très longtemps encore. Mais lisez ces deux livres qui sont extrêmement riches et extrêmement éclairants et qui vous donnent les clés de compréhension de quasiment tous les problèmes qu'on évoque régulièrement sur le Moyen-Orient. Adel Bakawan, La décomposition du Moyen-Orient aux éditions Talendier. Yasmina Afrarghis, Le mirage de la paix, c'est aux éditions Passé Composé. On se retrouve tout de suite pour la deuxième partie de l'émission.
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1: On se retrouve pour la deuxième partie de cette librairie de l'écho. Nous la clôturons avec notre moisson hebdomadaire d'études, le coup de cœur de la rédaction. Mais tout de suite, on retrouve nos critiques attitrés à ma gauche, Christian Chavagneux, éditorialiste à alternativeéconomique.fr et puis grand Manitou des pages livres, des critiques de livres dans le magazine Alternative Économique. Et puis à ma droite, Jean-Marc Daniel, professeur émérite à l'ESCP Business School, président et critique attitré, lui, de la Société d'économie politique qui n'accueille que des libéraux, rappelons-le.
5: Nous sommes là pour obtenir de roi Louis-Philippe le passage au libre-échange.
1: Voilà. Alors, messieurs, vous avez choisi cette semaine de vous attaquer tous les deux à une somme, hein, les trois tomes de l'histoire environnementale de la France sous la direction de Jean-Baptiste Frissot. Quel défi relève cette histoire environnementale de la France, Christian Chavagneux?
6: Une douzaine de chercheurs, donc ça fait vraiment un gros collectif. Vous l'avez dit, Emmanuel, nous proposer une histoire environnementale de la France, de la Révolution française à nos jours. Ouais. Bon, ça ne change pas l'histoire qu'on a du capitalisme français, mais je trouve que ça la complète très très bien. On va parler source de matière, flux d'énergie, aménagement du territoire, pollution, idées générales sur la nature et sur la pollution et sur le capitalisme, espace, paysage, bref, on va brasser très très très large. Mmh. Moi j'ai trouvé que c'était, évidemment, on apprend une foule de choses dans ces trois volumes.
1: Jean-Marc Daniel.
5: Alors, à la fois, on apprend une foule de choses dans ces trois volumes. C'est extrêmement érudit, extrêmement documenté. Mais d'un autre côté, on finit par se demander, mais quel était le projet véritablement? Alors, au début, dans une introduction, Fressos raconte que c'est une vision tout à fait moderne de l'économie et de l'histoire. C'est une façon d'aborder l'histoire qui est tout à fait récente, qui arrive des États-Unis, à travers la nature. Mais à un moment donné, dans un des livres, il y a une citation de Bonald, qui est un écrivain réactionnaire du début du 19e siècle, qui dit « Vous parlez de nature, mais vous ne dites jamais ce que vous appelez la nature. Vous parlez d'éléments naturels, mais vous ne dites jamais... » Et donc, c'est un peu le problème de ces trois livres, c'est qu'on a du mal à voir quelle est la colonne vertébrale de tout ça. C'est-à-dire, comme toutes les œuvres collectives, c'est évidemment assez inégal, mais c'est pas tellement ça le problème. C'est plutôt assez égal dans la qualité, mais c'est incohérent. On part dans des sujets, on part dans des directions, et puis on se demande pourquoi ça c'est là, pourquoi d'autres sujets n'ont pas été abordés. Donc, encore une fois, c'est, alors ça se lit pas comme un roman, et on lit pas les trois volumes comme ça dans la journée. Donc, on peut y aller, on y revient. Et puis, mais il y a un effort de mise en perspective, de mise en cohérence, qui n'a pas été fait, ce qui fait que c'est un peu surprenant, voire désarçonnant.
1: Alors, Christian Chavagneux, reprenons justement, j'ai envie de dire, tome par tome. Hein? Le premier, c'est La nature en révolution. On est donc, voilà.
6: 1780-1870, donc c'est le premier volume. Moi, je suis surpris d'apprendre qu'au moment de la Révolution française, on se préoccupe déjà beaucoup de tous ces sujets. Il y a une magnifique phrase que j'ai notée, l'Ancien Régime, c'est l'esclavage de la terre autant que les hommes. Et je m'aperçois que dans tous les débats qui sont autour de la Révolution française, on parle de déboisement, on parle de surpêche. Enfin, la nature est vraiment déjà présente dans le débat politique à ce moment-là. Et on passe après début du 19e siècle. Là, c'est le développement de la chimie, début 19e, de la chimie et de ses pollutions. Et on discute déjà de la chimie et de ses pollutions et des effets négatifs sur la santé des gens de la chimie. La terre doit être rentable. La logique productiviste agricole, elle est là dès le 19e siècle. Et puis, il y a cette statistique, moi, qui m'a beaucoup étonné, qui est à la fin du premier volume. 1789-1870, la France émet pour 1,5 milliard de tonnes de CO2. La Grande-Bretagne, ouais. Même période, 7 milliards. Donc, on voit vraiment la différence d'industrialisation des deux pays.
1: Jean-Marc.
5: Moi, ce que j'ai trouvé intéressant dans ce volume, alors effectivement, là aussi, il y a un passage sur les sentiments religieux sous le directoire, au travers de la fin du culte de l'être suprême, et puis une espèce de philosophie plus ou moins rousseauiste qui se met en place. Alors, c'est un peu anecdotique. Non, ce que j'ai trouvé assez intéressant, c'est effectivement de montrer comment c'est une société qui est une société agraire, rurale, donc il y a quand même 70% de la population qui a un contact physique avec la terre, quotidien avec la terre. Et ça, c'est assez bien mis en avant. Et ce que j'ai trouvé aussi très intéressant, c'est le chapitre premier où il mesure la production de l'économie française en quantité, en tonnes. Il dit voilà, et en particulier sur le commerce extérieur, il dit la France se débrouille pas si mal que ça parce que elle, en quantité, en fait, elle importe d'assez faible quantité, elle exporte en réalité des quantités qui ont énormément de valeur. C'est-à-dire sa capacité d'exportation est liée au fait qu'elle a une qualité sur les produits qu'elle exporte qui pèsent finalement pas très lourd sur le plan, mais qui représente... Et donc, il y a une sorte de notion de terme de l'échange en tonnes qui est assez intéressante. Alors, ce qui montre bien, c'est la montée en puissance du charbon, c'est-à-dire le fait que la France n'a pas de charbon, que la France va dépendre, en réalité, de la Belgique. Donc, le principal fournisseur de charbon de la France, en réalité, c'est la Belgique. Et donc, ils mettent bien d'avant le fait que aussi Bordeaux et Nantes sont plus proches des bassins miniers anglais que de Valenciennes ou de Saint-Étienne, parce que le transport étant ce qu'il est. Et donc, en fait, c'est le charbon qui va structurer l'économie et qui va susciter effectivement des rapports à la fois au libre-échange, au développement de l'industrie, à la localisation d'un certain nombre d'activités économiques. Donc, j'ai trouvé cette partie assez intéressante. Alors, en revanche, effectivement, il y a des... Encore une fois, il y a des considérations qui sont quelquefois un peu bizarres sur le rapport à la santé, le rapport à la... De même que les considérations sur la nature, elle était déjà là avec la physiocratie, en fait. Physiocrate, ça veut dire le pouvoir de la nature. Donc, l'introduction de la nature dans le discours politique n'est pas aussi marquée et marquante que ce qu'ils ont l'air de dire, je pense.
1: Alors, après, la nature en révolution, Les natures de la République, Christian.
6: Donc là, 1870-1940, alors moi, c'est le volume que j'ai le moins apprécié. D'accord. Celui sur lequel j'ai...
1: J'allais vous demander justement si vous en aviez
6: un. Oui, paradoxalement, le dernier qui porte sur la période la plus contemporaine, celle qu'on connaît le mieux, c'est celui qui m'a le plus intéressé. Donc celui-là, il y a quand même plein de choses à apprendre. Évidemment, beaucoup de pages qui sont consacrées à la montée du charbon, du pétrole, de l'électricité, parce qu'on est en plein dans cette période. Il y a, je trouve, une partie, moi, la partie qui m'a le plus intéressé, c'est celle sur l'Empire colonial. C'est d'abord l'Empire colonial, une appropriation foncière. On va aller se balader du côté du Sénégal et de l'arachide, exploitation terrible de l'arachide au Sénégal pour servir les le sieur et consorts en France, capitalisme colonial qui n'aurait pas pu se développer si on n'avait pas eu cet empire. Et puis il y a, on va voir comment le capitalisme français va épuiser tout le latex africain, et c'est pour ça qu'on va partir en Asie et développer la production du latex en Asie, là aussi avec des conditions de travail et naturelles qui sont vraiment terribles. Donc voilà, moi ce qui m'a surtout intéressé, c'est la partie sur l'Empire, bien évidemment revenir sur cette montée du charbon, du pétrole et de l'électricité, les deux premières étant ultra polluantes, mais encore une fois, bon, il y a des choses très, très intéressantes aussi sur les infrastructures portuaires et le développement des infrastructures portuaires, mais bon, c'est pas celui qui m'a le plus intéressé en fait.
5: Oui, je suis assez d'accord sur le fait que la dimension coloniale apparaît cette fois-là de façon assez évidente. L'Empire colonial se constitue après, dans les années 1880, l'Empire tel qu'on l'a connu jusqu'au milieu du XXe siècle. Et moi, en complément, il y a d'abord effectivement le passage à l'électricité. C'est quand même l'arrivée de l'électricité par rapport au charbon. Le charbon continue à exister, mais l'électricité, c'est l'élément clé. Le deuxième élément que je trouve intéressant, c'est le rôle des ingénieurs. Alors, je ne vais pas survaloriser le rôle de l'école polytechnique, mais il y a quand même des passages sur le fait que c'est la période phare de l'école polytechnique. C'est le moment où les gens sont à la fois au pouvoir, ils contrôlent l'armée d'une certaine façon, ils contrôlent l'industrie. En fait, il y a une espèce de d'osmose qui se fait. Et alors, il y a un chapitre que j'ai trouvé très intéressant, c'est celui sur la guerre. La guerre de 14, c'est d'ailleurs le bilan en termes de conséquences sur la nature de la guerre de 14, en rappelant quand même que les chevaux ont joué un rôle déterminant, que l'approvisionnement en avoine a été tout aussi important que l'approvisionnement en pétrole pendant la Première Guerre mondiale, parce qu'il fallait nourrir les chevaux, tout ça. Et donc, ils disent, bon, alors, il y a eu des dégâts évidents, on a détruit des champs entiers, tout ça, mais cet aspect-là sur l'utilisation des animaux et de l'enjeu sur l'utilisation de ces animaux, j'ai trouvé ça assez original et assez intéressant.
1: Allez, votre tome préféré, Christian.
6: Oui, donc de 1940 à nos jours, donc c'est celui qui nous amène jusqu'à aujourd'hui. Bon, un petit mot, un chapitre sur Vichy, bien évidemment, mais surtout les 30 Glorieuses et la mondialisation. Là, je trouve qu'on a vraiment le complément de notre histoire économique traditionnelle des 30 Glorieuses. Elles ne sont pas du tout glorieuses pour la nature, bien évidemment. C'est le moment de la modernité, du pétrole, puis du nucléaire. C'est le moment où Elf, Erab d'abord, puis Elf Erab va grossir. Donc, on constitue notre champion national sur le pétrole. Évidemment, on est dans un moment ultra productiviste. La consommation d'énergie croît beaucoup plus vite que le PIB. Donc vraiment, c'est là qu'on va exploser nos émissions de CO2 et notre destruction maximale de la planète. C'est une période, j'avais pas vu ça, où le transport ferroviaire diminue. Il y a de moins en moins de lignes en transport de où les tramways ferment. On est complètement à rebours d'aujourd'hui où on remet des tramways partout et on essaie d'augmenter la circulation ferroviaire. À partir des années 80, on voit déjà que la France commence à émettre de moins en moins de CO2 sur son territoire. Parce que c'est vrai qu'en partie, il y a le nucléaire qui arrive. C'est vrai qu'en partie, on fait des économies d'énergie, mais surtout, on délocalise. Et donc, si on prend l'empreinte carbone générale, ce n'est pas uniquement ce qu'on produit chez nous, mais ce qu'on importe aussi parce qu'on a délocalisé, la France, alors, ça baisse aussi, mais la France reste quand même encore une grosse production. Et les riches continuent par contre, eux, les plus riches, à émettre beaucoup de CO2. Il y a deux chapitres sur les contestations intellectuelles et pratiques, les mouvements écologistes, et sur comment l'écologie devient... on a un ministre de l'écologie, pour la première fois sous Pompidou, Robert Poujade, comment l'écologie devient un champ du débat politique.
1: Jean-Marc.
5: Oui, alors là, je rejoins ce que vient de dire Christian sur le rôle politique de l'écologie. Le livre insiste beaucoup sur l'émergence de l'écologie en tant qu'enjeu non plus uniquement agricole, industriel, d'organisation économique, mais qu'un enjeu politique. Donc il rappelle d'ailleurs que le mot écologie apparaît dans les années 1860 et la première fois qu'on l'utilise En français, c'est en 1866. Et là, maintenant, ça devient à partir des années 70. Donc, il y a deux ou trois chapitres sur la référence politique de l'écologie avec une analyse de la campagne de René Dumont, qui a été le premier candidat. Alors, ce que j'ai trouvé intéressant, c'est, et là aussi, je rejoins ce que disait Christian, c'est le fait que c'est plus la période du pétrole qu'on ne le pense. C'est-à-dire, la Troisième République, c'était la montée en puissance de l'électricité. Là, l'électricité, effectivement, le transport ferroviaire, donc, que le charbon et l'électricité qui étaient associés au transport ferroviaire sont d'une certaine façon moins présents, même si la vie quotidienne est liée à l'électricité. C'est vraiment la période du pétrole.
1: Merci beaucoup à tous les deux. Allez, c'est l'heure de retrouver notre invité co-auteur de l'étude de la semaine.
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1: C'est cette étude événement que publie le Conseil d'analyse économique sous la houlette d'une dream team d'économistes. Allez, n'hésite pas à le dire. Emmanuel Auriol, qui est avec nous pour parler de cette étude, qui est professeur à l'École d'économie de Toulouse, membre du Conseil d'analyse économique, membre du Cercle des économistes. Et vous avez rédigé cette étude, Emmanuel, avec Sébastien Jean, spécialiste du commerce international, et puis Alain Quinet, économiste et grand spécialiste des questions de défense. Lui aussi. Cette étude, c'est réarmer l'Europe, relever le défi de l'intégration économique et de l'innovation. Vous partez de ce constat. Après trois décennies passées à encaisser les dividendes de la paix, l'Europe doit fournir un effort de réarmement comparable à l'effort consenti durant la guerre froide. C'est à la fois un coût, un défi et une opportunité stratégique.
7: Tout à fait. Et donc, en fait, cette note, ce qu'elle vise à montrer, c'est qu'il ne suffit pas d'ouvrir les robinets budgétaires pour que mécaniquement l'Europe et la France singulièrement, qui est une grande nation quand même de défense, bénéficient en fait de cette manne budgétaire. Donc c'est ça qu'on essaye de montrer. Et pour que l'Europe bénéficie donc de cet effort d'investissement qui est très important, pour avoir une ordre d'idée, on va multiplier par 5 en gros notre budget en nominal entre 2015 et 2035. Donc on va passer de 50 milliards à 250 milliards. C'est des sommes considérables. Et nous, notre crainte, c'est que si on se contente de... Donc ce que ça représente, c'est un choc énorme de demande, en fait. Donc, tout d'un coup, on veut des armes. Alors, d'autant plus qu'il y a la guerre maintenant en Iran, qu'il y a la guerre en Ukraine. Donc, ça, c'est vraiment un choc de demande. Si on ne fait rien pour restructurer l'offre, qu'est-ce que ça va faire? Ça va faire des tensions sur les prix, donc de l'inflation. On va payer plus cher la même chose. Et l'Europe, on est en retard sur l'innovation. C'est quelque chose que le rapport Draghi a montré. Et donc, si on ne restructure pas cette industrie, il faut savoir que la défense, typiquement, quand on fait un effort, qu'on investit en recherche et développement, ça a des retombées à long terme très importantes. Il y a le GPS, dont on bénéficie tous, Internet. Donc ça, c'est des innovations qui ont un impact long terme sur la croissance.
1: Mais donc, 1 euro investi dans le secteur de la défense, c'est 1 euro hyper productif, en fait.
7: Alors, ça dépend où, justement. Si c'est pour acheter des mitraillettes aux États-Unis, pas tant que ça. Si c'est pour investir, justement, dans la recherche et le développement, là, on pense que les multiplicateurs sont supérieurs à 1,5. Mais c'est très dur à évaluer.
1: Alors, il y a deux défis qui sont liés. Il y a le défi de l'autonomie stratégique et industrielle européenne, puisque vous rappelez qu'un tiers des achats d'armement provient de pays tiers, et deux, il y a le défi du rattrapage technologique face aux États-Unis et à la Chine.
7: Oui, donc pour l'instant, si on ouvre donc les robinets budgétaires, qu'on augmente nos budgets, ce qui se passe, et c'est ce qui se passe en ce moment, c'est que les importations augmentent en fait. Donc on se réarme aux États-Unis, en particulier les ex-pays du bloc soviétique, parce qu'ils sont inquiets évidemment à juste titre. Donc, ils veulent le parapluie nucléaire américain. Donc, ils achètent américain. Ils achètent aussi coréen. Alors, pourquoi? Parce qu'ils ne trouvent pas sur le marché européen ce dont ils ont besoin. Et ils veulent des trucs de suite. Donc, l'urgence fait qu'on achète plus à l'extérieur. Donc, en gros, un tiers des armes européennes sont achetées en importation, donc viennent en dehors de la zone euro. Et plus de 50% de ces achats viennent des États-Unis, en fait. Donc, la part des États-Unis a augmenté dans nos importations. Donc là, pour l'instant, on finance, l'industrie de la défense américaine. Au risque, je répète, que de payer plus cher, d'avoir des délais plus longs. C'est ce qui se passe. Il faut attendre maintenant pour avoir le matériel. Ce n'est pas très productif pour l'Europe. Donc, notre message, c'est de dire, si on veut que ce soit productif pour l'Europe, il va falloir réformer, en fait. C'est un marché qui est terriblement fragmenté. Alors, c'est très intéressant parce que c'est une expérience naturelle. On a créé le grand marché unique pour absolument toutes les industries. Il y a une industrie qui a été épargnée c'est la défense, au nom de la souveraineté. Et on voit le résultat aujourd'hui, c'est totalement fragmenté, il n'y a rien de standardisé, on a plus de matériel de grande taille que les Américains, beaucoup plus, 5 fois plus en fait. Et donc on est très inefficace, on fait des petites séries nationales.
1: Est-ce que c'est pas ça le principal défi en fait, ce défi du passage à l'échelle européenne?
7: Il y a ce défi-là, mais il y a aussi le défi de l'innovation, comme vous l'évoquez, c'est-à-dire qu'il faut aussi mettre un coup de collier, financer la recherche et le développement. Alors nous, ce qu'on propose, d'ailleurs, c'est ça, c'est-à-dire sur la partie production, proprement de matériel. Bon, en ce moment, il y a des consolidations, il y a Rheinmetall qui est en train d'émerger en Allemagne, qui rachète des entreprises en Europe. La France fait beaucoup de partenariats, en fait, elle n'est pas hostile aux partenariats. Donc, on a cet effort un peu de consolidation. Mais quand même, chaque pays veut un retour sur investissement. Donc, si je mets 1 milliard, je veux 1 milliard, plus ou moins produit chez moi, etc. Et c'est très inefficace parce que c'est au niveau du matériel. Donc, si je mets 1 milliard pour acheter des chars, je veux les faire, ces chars, chez moi. Si c'était 1 milliard dans la défense, et je retire 1 milliard de la défense, on se spécialise selon des avantages comparatifs, ça serait quand même plus efficace. C'est pas le cas pour l'instant, donc il faudrait aller vers ça. Honnêtement, c'est une gageure. On a vu les tensions entre l'Allemagne et la France.
1: Voilà. Alors, vous dites que c'est un marché oligopolistique qu'il faudrait ouvrir à de nouveaux acteurs. Mais vous pensez à qui? Qui seraient ces nouveaux acteurs?
7: Par exemple, on a très clairement, alors la France en particulier, la France, donc chaque pays, c'est bien clair, est organisé différemment, puisqu'on n'a pas intégré. Donc la France s'est organisée comment? Nous, on est à part en Europe, on est à part avec l'Angleterre, on est très proche de l'Angleterre. Donc c'est deux pays qui ont l'arme nucléaire et qui font des théâtres, enfin qui ont des tas d'opérations à l'extérieur. Donc ils ont besoin d'un matériel militaire spécial qui peut aller dans le désert, etc. C'est pas le cas de la Belgique. Ils ont pas besoin de ça. Donc quand on fait du matériel au niveau européen, on n'a pas les mêmes besoins. Les états-majors ont pas les mêmes besoins. Vous voyez. Donc ça pose des problèmes pour mutualiser en fait. Donc on s'engueule, on veut pas la même chose. Et cette fragmentation, on pense qu'elle peut être évidemment diminuée, notamment sur les grands systèmes d'armes. Sur les petites, les munitions, tout ça, il faut faire, à notre avis, les règles du marché commun, de la concurrence. Ouais. Sur les matériels dual, c'est là, d'ailleurs la philosophie européenne, là pareil, de la concurrence. Sur les monopoles naturels, dissuasion nucléaire, protection, information par les satellites et tout, c'est pas la peine de faire la concurrence. Au milieu, il faut consolider.
1: Merci beaucoup, Emmanuel Auriol. Donc, co-autrice, je le rappelle, de cette étude que vient de publier le Conseil d'analyse économique, Réarmer l'Europe, relever le défi de l'intégration économique et de l'innovation. Allez, on se retrouve tout de suite avec la suite du programme.
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1: Et on s'intéresse cette semaine aux travaux des experts de la société d'investissement Auris Gestion qui évalue ce que pourrait être l'impact d'un choc pétrolier sur l'économie mondiale et de rappeler quelques précieux ordres de grandeur. Chaque augmentation durable de 10 dollars du baril de pétrole provoque une diminution de la croissance mondiale de 0,12% en année pleine, avec évidemment des effets différenciés selon les pays en fonction de leur dépendance ou indépendance énergétique. En tant que producteur et exportateur de pétrole, le Canada et l'Amérique latine profitent de la situation quand les pays d'Asie émergente et la zone euro sont les plus pénalisés avec une baisse de la croissance comprise entre 0,2 et 0,3 points. Et puis rappelons aussi que quels que soient les scénarios à venir sur les prix du brut, et ça c'est plutôt une bonne nouvelle, que le monde est bien mieux armé que par le passé pour résister à un choc pétrolier parce que on est beaucoup moins dépendant du pétrole. Pour 1 euro de PIB, il faut quasiment 2 fois moins, voire 3 fois moins de pétrole qu'il y a 50 ans. Et puis, nous ne reproduirons jamais les erreurs de politique économique que nous avions commis à l'époque. Voilà des raisons d'être un peu moins inquiet de cette augmentation du pétrole.
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1: Et le coup de cœur de la rédaction, c'est celui de Léa Benaïm. Léa, comment ça va?
8: Ça va, et vous, Emmanuel?
1: Notre spécialiste de la tech, enfin, une des dream team,
8: la dream team
1: de la tech, voilà, à BFM Business. Et votre coup de cœur, c'est celui donc du livre pour le livre de Raphaël Baquier. Je vais y arriver. Raphaël Baquier, Damien Leloup, Alexandre Picard, nos nouveaux maîtres chez Albin Michel. Qui sont ces nouveaux maîtres, Léa ?
0: Eh ben, ces nouveaux maîtres, c'est Elon Musk, patron de X, Sam Altman, patron d'OpenAI, Sundar Pichai, PDG de Google, Satya Nadella, Microsoft. On va pas tous les citer. Hein, Jeff Bezos, Tim Cook. C'est un peu les Avengers de la tech, c'est et ça. C'est eux qui dirigent en partie ce monde. C'est vraiment le principal enseignement qu'on tire de ce livre. D'ailleurs, l'enquête commence par une image très forte. Une scène où ils sont tous réunis. Ça vous dit quelque chose, Emmanuel ?
1: C'était souvenez-vous, en janvier 2025.
0: Le 20 janvier 2025. Exactement. Investiture de Donald Trump. Ces images très impressionnantes de tous ces patrons de la tech invités au Capitole. Ça nous avait vraiment marqué.
1: Et là, Léa, on se demande quand même qui est le valet, qui est le maître.
0: Eh bien, ça sera tous, enfin, c'est vraiment ce qui est expliqué dans ce livre, mais c'est, il n'y a pas vraiment de rôle, mais oui, c'est exactement la question. Mais en tout cas, les maîtres du monde, ça commence là. Ouais. En fait, le livre raconte comment ce monde de la Silicon Valley qu'on connaissait très progressiste, très idéaliste,
1: cool,
0: à la limite
1: début,
0: de baba cool, à la limite de utopiste,
1: des hippies,
0: qui finalement a basculé complètement dans cette sphère MAGA.
1: Ils ont tous financé la campagne.
0: Ils ont tous financé la campagne de Donald Trump en grande partie, oui.
1: Eh bien, comment s'explique ce revirement ? Est-ce que c'est de l'opportunisme ?
0: Le portefeuille ?
1: C'est que du business ? Ou pas complètement ?
0: Franchement, c'est en grande partie le business, parce qu'on parle quand même des hommes les plus riches du monde aujourd'hui, même si certains restent démocrates, mais bien au profond de leur cœur, dans leurs convictions personnelles. En fait, ils ne peuvent plus l'être dans leurs affaires. L'administration Biden s'est clairement mis la Silicon Valley à dos en voulant réguler absolument les géants de la tech. Dans le livre, d'ailleurs, les auteurs racontent une scène marquante. Joe Biden, qui ignore Elon Musk lors d'un discours sur les véhicules électriques et qui ne cite même pas Tesla parmi les constructeurs américains. Alors, c'est un épisode parmi d'autres, hein, une succession de tensions, de maladresses, de confrontations qui ont finalement creusé un fossé entre les démocrates et les patrons de la tech. Les auteurs parlent même d'un divorce. Et quand on regarde l'actualité, hein, on comprend vite que se mettre Donald Trump à dos, c'est vraiment une mauvaise idée. Ouais. On peut prendre le cas d'Anthropic cette semaine qui a refusé de mettre sa technologie au service du Pentagone. Résultat, l'entreprise aujourd'hui a été placée sur liste noire par Washington, ce qui lui ferme une énorme partie du business.
1: Il a quand même réussi à les mater finalement un peu Donald Trump.
0: Ah bah clairement, il a réussi à les mater et ils ont tous besoin de Donald Trump. Si vous prenez par exemple Mark Zuckerberg avec tous les procès qu'il a en ce moment, un soutien politique, ça l'aide à sortir la tête de l'eau. Jeff Bezos, Elon Musk, leur entreprise spatiale ont énormément de contrats avec le gouvernement américain. Si on prend SpaceX et Blue Origin, ils collaborent étroitement avec la NASA. Sam Altman, le patron d'OpenAI, il vient de signer un contrat de 200 millions de dollars avec le Pentagone. Et Tim Cook, de son côté, son problème, c'est les droits de douane. Hein, les iPhones et les Macs, ils sont principalement produits en Asie. Donc vraiment, quand on regarde au cas par cas, ils ont intérêt à garder des bonnes relations avec la Maison Blanche. Mais ce qu'on disait tout à l'heure, Emmanuel, entre le valet
1: et le maître,
0: c'est qu'en fait, la Maison-Blanche a aussi besoin d'eux. Finalement, c'est eux la croissance des États-Unis. Ouais. C'est un petit peu notre CAC 40 américain.
1: Merci beaucoup, Léa, pour nous avoir donné envie de lire donc nos nouveaux maîtres. Raphaël Baquier, Damien Leloup, Alexandre Picard chez Albin Michel. Allez, c'est l'heure de nos ultimes choix.
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1: Jean-Marc Daniel, quelle est votre ultime sélection pour aujourd'hui ?
5: Alors, j'ai pris le dernier livre de Hubert Rodary qui s'appelle « Trump face à un monde qui avait besoin de changement ». Donc, Trump est devenu le personnage incontournable de beaucoup de productions littéraires. Là, Hubert Rodary fait un livre en deux parties. Une première partie qui est l'inscription de Trump dans l'histoire américaine. Il rappelle quand même que les États-Unis ont été protectionnistes de façon assez systématique dans l'histoire. Et donc, il n'est pas aussi surprenant par rapport à ce que l'on sait des États-Unis. C'est pas le libéralisme total. Les États-Unis, c'est beaucoup plus protectionniste. Et puis ensuite, il revient sur Trump en tant que tel. Et donc, il explique que grosso modo, Trump va avoir bousculé complètement le monde en ayant remis en cause notamment le rôle du libre-échange. Mais ça, c'était... Mais aussi le statut du dollar qui est en train d'évoluer, le statut de la tech qu'il veut davantage maîtriser. Il y a une forme d'interventionnisme de Trump qui n'est pas uniquement protectionniste, dont il dit qu'il aura des conséquences. Donc, C'est une des multiples analyses de...
1: C'est un financier, hein, Hubert Rodari.
5: Oui, absolument.
1: Christian Chavagneux.
6: L'appel du marché, c'est un livre de la sociologue Mélène Robert, c'est comment l'administration publique des PTT est devenue La Poste et France Télécom. Orange plutôt. Et c'est vraiment passionnant parce que on dit, bon, il y a l'évolution technique, la mondialisation, ça, elle dit, attends, il faut aller regarder les batailles internes entre les différents, entre les ingénieurs des télécoms, souvent sortis de Polytechnique, et puis les administrateurs des PTT qui sont plutôt montés en interne, qui viennent d'un milieu plus populaire. Et on voit comment les batailles entre les deux, notamment le fait que les ingénieurs des télécoms aient voulu gagner leur autonomie, gagner leur propre budget, rentrer dans la modernité par rapport aux gars des PTT qui semblaient un peu à leurs yeux médiocres. Et cette bataille a beaucoup joué, les rapports de force entre les administrateurs des PTT et les administrateurs télécom ont beaucoup joué pour faire évoluer vers la privatisation et vers le changement technologique.
1: C'est Michel Rocard qui racontait qu'il avait fait des dizaines et des dizaines de réunions avec des petits groupes de salariés, justement, pour essayer de leur expliquer la transformation, finalement.
6: Il y a une bonne partie du livre qui porte sur quand la gauche arrive en 80, comment ça bouscule tout ça. Mais en fait, c'est quand même la libération, c'est quand même le libéralisme revanchard de 86. Explique le livre.
1: Merci beaucoup à tous les deux. Voilà, c'est la fin de cette librairie de l'écho. On se retrouve la semaine prochaine. Et d'ici là, bonne lecture.
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9: Et nous partons à Londres ce matin où Samsung a tenu hier sa grande keynote annuelle au programme 3 nouveaux smartphones pliants. Dans un marché du mobile qui ralentit, le constructeur sud-coréen plus que jamais sur ses nouveaux formats pour relancer la dynamique. C'est un reportage sur place de Léa Benaïm.
10: Et oui, Samsung parle d'une année charnière, un clin d'œil au smartphone pliant, mais aussi au tournant que veut incarner le constructeur. Samsung a présenté un flip pour ceux qui veulent un téléphone compact, un fold qui adopte pour la première fois un format livre, un format passeport pensé pour le divertissement, et un ultra plus haut de gamme destiné à la productivité. Trois modèles, trois usages, avec un objectif, selon Jérôme Bloch, le directeur marketing de Samsung Electronics France, convaincre que le smartphone pliant est enfin devenu un produit grand public.
11: Aujourd'hui, les consommateurs français, ils utilisent leur smartphone pour 56% de leurs usages à consommer du contenu. Et aujourd'hui, en fait, sur le Fold 8, qui a donc ce nouveau form factor, on a trois écrans finalement disponibles. Et donc aujourd'hui, ça va nous permettre d'aller toucher en fait un peu plus de monde que ce que ça avait été vers le passé.
10: Une offensive qui s'explique aussi par le contexte. Le marché mondial du smartphone est au plus bas depuis 13 ans. Face à Apple et des constructeurs chinois toujours plus agressifs, le groupe cherche à conserver son avance sur ce segment devenu de plus en plus concurrentiel. Enfin, les prix augmentent jusqu'à 200€ de plus selon les modèles. On pourrait penser que c'est dû à la crise de la RAM, mais pas que, selon Jérôme Bloch. C'est surtout en raison de toutes les innovations intégrées dans ces appareils.
11: Il faut comprendre aujourd'hui que notre nouvelle génération Fold 8 Ultra, Fold 8 et Z Flip 8, il y a des améliorations technologiques. Il y a des améliorations au niveau de la batterie. Il y a des améliorations au niveau de l'écran. Aujourd'hui, les écrans du Fold 8 et du Fold 8 Ultra, c'est des écrans qui ont donc des éléments en titane. Donc, tous ces éléments en termes d'innovation hardware contribue aussi à faire que les prix augmentent légèrement.
10: Le constructeur qui a d'ailleurs fait le choix de conserver la même quantité de mémoire vive que sur les précédents modèles sans rogner la fiche technique. Un choix que Samsung peut se permettre, sachant qu'il fait lui-même partie des trois plus grands fabricants mondiaux de mémoire vive.
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14: Bonjour à tous, bienvenue dans BFM Entreprise consacré comme tous les lundis au leadership. Une demi-heure d'entretien avec un leader, un patron, une patronne pour vous nous expliquer comment il dirige, son parcours, sa méthode, les clés de sa réussite, les épreuves qui l'ont forgé. Quel meneur est-il ? BFM Entreprise aujourd'hui, c'est avec Sophie de Menton.
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14: Bonjour Sophie de Menton.
15: Bonjour.
14: Ravie de vous avoir dans cette émission Leadership. Vous êtes la présidente du mouvement patronal Éthique, fondatrice de J'aime ma boîte. Alors Éthique, c'est entreprise de taille humaine indépendante et de croissance. On va évidemment revenir sur cette activité, sur votre parcours. Mais pour commencer, je pose toujours cette question. Est-ce que vous êtes née leader ?
15: Ah, quelle question ! Fille unique. D'abord, c'est important de le dire parce que il paraît qu'il y a une majorité de chefs d'entreprise qui sont enfants uniques. Est-ce que je suis née leader ? Pas vraiment. Parents très sévères, un peu de caractère quand même. Et en fait, si, il y a un moment donné à l'adolescence où je me suis dit maintenant, on m'embêtera plus.
14: C'est ça.
15: Je crois que c'est plutôt c'est plutôt le caractère qui joue.
14: C'est le caractère, la frustration. Vos parents, ils faisaient quoi ? Ils travaillaient, votre père ? Votre mère
15: oui,
14: ne travaillait pas,
15: sûr.
14: C'est ça
15: hein. Ma mère ne travaillait pas. Non, nos parents normaux, père diplomate, bon, très bien. Mais fille unique, c'est un vrai challenge.
14: Fille unique, c'est un vrai challenge, mais c'est vrai que ça donne la niaque. Vous avez quand même créé votre première entreprise à 22 ans ?
15: Oui, parce que j'avais déjà deux bébés. Et donc, en fait, j'ai créé à 23 ans et je me suis retrouvée dans un square. Et je me suis dit, mais ma vie est finie. De bébé, il faut s'en occuper. Hein. Ma vie est finie. Et à ce moment-là, j'ai tout bêtement pris des petites annonces en disant, mais il faut que je fasse quelque chose. J'avais une licence d'anglais parce que je n'ai pas le temps de faire autre chose. Et j'ai vu Cherche enquêtrice. Je me suis dit, tiens, c'est une bonne idée. J'ai été et je me suis aperçue qu'il fallait faire des enquêtes en porte-à-porte. Je me suis dit, non, mais c'est n'importe quoi avec deux bébés. Et j'ai fait les enquêtes par téléphone. Et en fait, tout a démarré de là, par hasard. Il faut vraiment croire au hasard. Je crois qu'il y a ceux qui savent ce qu'ils veulent faire, qui ont des vocations. Et le reste, il faut vraiment savoir prendre les moments qui passent.
14: C'est une question d'envie. Bon, là, évidemment, vous vous dites que vous avez fini votre vie, donc il faut faire quelque chose d'intéressant. Vous créez une entreprise de marketing téléphonique.
15: Télémarketing. Première en France.
14: Exactement, la première en France. Mais c'est une question d'opportunité, finalement, tout ce qui vous est arrivé professionnellement.
15: Complètement. Alors, le télémarketing, complètement. Et ça m'a tout de suite intéressée. Ma mère disait d'ailleurs, tu étais tellement bavarde que d'un défaut, tu as fait une profession. Mais oui, la boîte a marché, c'était le moment, ça existait aux États-Unis. J'ai pas. À partir de là, comme j'étais toute seule, je me suis dit, il faut créer un syndicat parce qu'il y avait une deuxième boîte.
14: C'est ça, vous allez tout de suite dans le syndicat.
15: Tout de suite.
14: C'est ça qui est intéressant.
15: Tout de suite dans le fait qu'on soit plus nombreux pour qu'il y ait plus de budget et pour que la profession existe. Et j'ai toujours été finalement assez rassembleuse.
14: Comment vous la décririez ? On va revenir au syndicat, bien sûr, mais cette vie de patronne, ça a duré combien de temps dans cette entreprise-là, spécifiquement ? Ça a duré longtemps. Et comment vous la décririez en termes, justement, vous y arrivez un peu par hasard, en termes de responsabilité, en termes de charge, vous décririez ça comment ?
15: Je dirais que le fait d'être patron est instinctif. Il n'y a pas de patron qui ne le soit pas viscéralement, instinctivement. Je crois que ça ne s'apprend pas. On apprend à manager, on apprend à avoir des qualifications meilleures, mais ça ne s'apprend pas. Alors, je vais vous dire quelque chose, c'est extrêmement facile. Parce que vous arrivez...
16: C'est facile d'être patron ?
15: Mais c'est tellement facile. C'est extrêmement facile. Bon, il y a des responsabilités, il y a probablement des échecs, des réussites. J'ai toujours compté sur les autres. Je sais très bien déléguer, ça. Peut-être trop, d'ailleurs, mais je trouve ça formidable de déléguer et d'avoir des équipes. Donc, je ne comprends pas, d'ailleurs, comment on peut réussir si on est un patron qui veut faire les choses lui-même et tout vérifier que ce soit fait à sa façon.
16: Combien de salariés vous aviez ?
15: À la fin, quand j'ai vendu ma société, j'en avais 1600.
16: 1600, c'est facile de faire une entreprise avec 1600 salariés au final. Ça se battu au fil des années.
15: Alors, ça a été facile. D'abord, c'était une entreprise de télémarketing. Donc, les salariés, majoritairement, étaient des gens qui étaient au téléphone. Donc, si vous voulez, c'est facile à recruter. C'était une époque de rêve où tout le monde avait envie de bosser, finalement. La France s'est quand même appliquée à tuer le télémarketing en France. Formidable, ça. Ah, ça, c'est un exemple. Ça marchait du feu de Dieu. Il y avait des étudiants, il y avait des jeunes femmes qui venaient et on faisait 7-8 contrats de CDD des parents. Parce qu'il y avait l'étudiant qui disait « là, je vais bosser pendant 3 mois, mais après j'ai mes examens ». Et on les reprenait. Eh bien, l'État, dans sa grande générosité, a dit « plus de CDD, maximum 3 mm-hmm. ». Et là, c'est devenu l'enfer.
16: C'est le monde du travail qui est devenu, c'est la réglementation qui a mis
15: oui,
16: ça.
15: Oui,
16: ça. Ça
15: oui,
16: me donne
15: oui,
16: envie
15: oui,
16: de vous
15: oui.
16: poser cette question. Vous dites que c'était facile, mais est-ce que ce n'était pas justement dû à l'époque ? Est-ce que vous auriez pu refaire la même chose aujourd'hui, par exemple ? Est-ce que ça aurait été la même aventure ?
15: La même, certainement pas, parce que ce qui a considérablement changé, c'est les moyens de communication.
16: Oui.
15: Et donc, mais le télémarketing existe. Téléperformance, qui est le groupe qui m'a racheté, a d'ailleurs connu de grandes difficultés là récemment en bourse à cause de l'IA. Mais ils s'en sortiront parce qu'ils sont géniaux. Non, ça n'aurait jamais pu être la même aventure. Moi, c'était presque l'époque du 22 à Agnières. Hein, au téléphoner, il y avait Fernand Reynaud. Enfin, j'exagère.
16: Les années 70, 80 ?
15: 80, oui, un peu plus tard, mais c'était encore le téléphone, on y répondait, quelque chose de magique, il y avait des postes fixes.
16: On était presque plus tranquille à l'époque.
15: Ah oui. Oui, mais tout est possible, on s'adapte.
16: Oui, c'est ça. Et donc, on parle depuis tout à l'heure, on parlait du premier syndicat du marketing téléphonique que vous avez créé. Là, vous avez aussi pris la présidence d'éthique. Ce qui m'intéresse, c'est en quoi c'est important, en plus de cette vie de patronne, en plus de cette vie personnelle aussi de mère, de prendre cette charge et de défendre sa profession.
15: C'est une très bonne question. Alors, d'abord, prendre un syndicat, quand on est isolé dans sa profession, on voit qu'on a des concurrents. Moi, j'ai toujours été très curieuse, qui sont les concurrents et pour développer le métier, il faudrait les connaître. Un beau jour, je dis, tiens, il y a 3 boîtes, pourquoi on ne fait pas un syndicat ? Donc, on a réuni les 3 boîtes, on s'est dit, si on se mettait ensemble. Ça s'est considérablement développé. Éthique. Alors, il y a quelque chose qui a marqué ma vie, c'est ma rencontre avec Alain Madelin. Parce qu'un jour, il était ministre, il me convoque, parce qu'il voulait mettre du télémarketing pour les points chance pour l'emploi. Je me retrouve au sein d'un ministère, très impressionné. Il décide de faire un point avec de la réception d'appels, etc. Finalement, je crois d'ailleurs que ça s'est très peu fait. Mais tout d'un coup, j'ai rencontré un ministre qui s'intéressait à ce que je faisais. Mmh. J'ai découvert ce que c'était que diriger un ministère des entreprises. Et là, je suis tombée dans le bain du libéralisme. Alain Madelin était un libéral, je ne sais pas ce que c'était. Donc, il m'a posé plein de questions, je lui ai raconté ce qu'on faisait. Et pour vous donner une anecdote très amusante, Alain Madelin a monté Idéaction. Tout le monde doit se souvenir d'Idéaction, qui était un espèce de relais dans la société civile pour porter le télémarketing. Et un jour, il m'appelle, il me dit, bon, je peux pas, les partis traditionnels, ça marche plus, il faudrait que tout le monde s'y mette. Et je me souviens de leur avoir dit, mais vous connaissez Tupperware ? Et Tupperware, vous savez, ce sont ces réunions où on vend des machins. Il me dit, pas vraiment. Je dis, il faut faire Tupperware en politique. Et c'est comme ça qu'est née Idéaction. Et donc, ce que je veux dire, et je dis ça pour tous les gens qui ont des idées et qui les gardent pour eux, il faut absolument mélanger sa vie privée, sa vie professionnelle, les expériences qu'on peut avoir, les adapter à ce qui passe.
16: Ça ouvre finalement ce que vous avez fait, cette rencontre, ces syndicats, ça ouvre le champ des possibles.
15: Complètement. Complètement. Mais c'est les gens qui ferment le champ des possibles. Il est toujours ouvert, le champ des possibles.
16: Mmh. Oui, c'est vrai. Il y a beaucoup de gens qui ferment ça dans le monde du travail.
15: Vous savez, il y a, dans ma boîte, quand on arrive, je demande quelque chose, on me dit, mais il voudra pas, il pourra pas, c'est pas le moment. Je dis, tous ceux qui ont gagné au loto ont acheté un billet. Alors, ils repartent et ils essaient.
16: Et c'est intéressant, ce pessimisme, parce que justement, vous, votre action... elle a toujours été à l'encontre de ça. Là, avec les patrons, faire que les entreprises reviennent au centre du jeu, que les patrons soient considérés par la population française, alors que parfois, certains politiques essayent bien de les descendre. C'est ça qui est intéressant dans ce que vous avez fait tout au long de votre carrière, en partie.
15: Finalement, ça aboutit à ça, vous avez tout à fait raison, et c'est vrai que c'est très intéressant.
16: Oui. En France, là, on a un sondage qui est tombé. 68% des Français ont une bonne opinion des patrons. Ça a remonté.
15: Et si vous saviez, est-ce que je suis contente parce que je dois être mégalo, je me dis que c'est un peu tout petit peu dû à moi.
16: C'est des briques
15: rajoutées. Non, j'ai lancé la fête des entreprises.
16: Oui.
15: 24 ans. Et il y a 24 ans, quand je l'ai lancé, j'ai demandé un sondage. Et c'était l'IFOP, je crois, à l'époque, qui me dit, madame, vous n'allez pas demander est-ce qu'on aime son entreprise. Alors je dis, mais si. Mais il me dit, madame, je ne vais pas vous faire un sondage pour ça. Non, les Français n'aiment pas l'entreprise. Je dis, mais je ne vous ai pas demandé s'ils aimaient l'entreprise, je vous ai demandé s'ils aimaient leur entreprise. Ah, il a dit, oui, je comprends mieux. Il y avait une agence de pub qui était leur entreprise. Ah, il a dit, oui, je comprends mieux. Il y avait une agence de pub qui était

0: La marque qui cartonne, le restaurant étoilé qui régale, la voiture qui fait rêver, la haute joaillerie qui fait briller les femmes. C'est dans ce livre-là que vous l'avez écrit ?
1: Je ne me souviens pas, mais c'est très bien.
0: Vous avez écrit,
1: je le réécris aujourd'hui.
0: En quoi c'est important, justement, de conscientiser qu'on aime sa boîte ?
1: Alors, d'abord, il y a deux niveaux. C'est très important pour le pays. Parce que les Français sont restés, la lutte des classes est devenue, ça s'est transposé à l'entreprise. Nous avons des syndicats, pardonnez-moi de vous dire, des syndicats salariés qui n'aiment pas l'entreprise, qui n'aiment pas les riches, qui n'aiment pas la réussite. On a même eu un président de la République qui nous l'a dit, j'aime pas les riches. Bon, donc moi, folle de rage, parce qu'on ne peut pas annoncer des choses comme ça, j'ai décidé de lutter avec mes petits points comme je pouvais par rapport à ça. Donc ça, sur un plan national, c'est indispensable. Et sur un plan personnel, vous n'allez quand même pas aller tous les jours au bureau en disant « là là, j'aime pas ça, je l'aime pas ».
0: Reconsidérer le travail, l'effort.
1: L'effort, le plaisir d'abord. Et d'ailleurs, J'aime ma boîte, c'est une fête de plaisir où tout le monde partage, je sais pas quoi, ils font des fêtes, ils se prennent en photo, on rencontre son conjoint. C'est une deuxième vie, l'entreprise. Donc, il y a deux niveaux. Moi, j'aime bien en ce moment m'attaquer au niveau économique parce que notre pays souffre terriblement et que vous avez vu que les Français aimeraient presque avoir un président de la République chef d'entreprise.
0: Il y en a qui commencent à se lancer même déjà maintenant dans les municipales.
1: Oui, alors ça, je suis pas pour.
0: Et effectivement, il y a ce débat de un bon patron ferait-il un bon président ?
1: La réponse est non.
0: La réponse est non, c'est pas la même chose.
1: Non.
0: Pourquoi ? Qu'est-ce qui est différent ? Parce qu'on a les mains dans le cambouis, on règle des problèmes tout le temps.
1: Justement, un président n'a pas les mains dans le cambouis.
0: Il faut déléguer beaucoup.
1: Ah, mais il faut déléguer, ils ne sont pas au courant. J'ai entendu Brigitte Macron me disant, se plaindre il y a des années, en disant « mon mari devient fou, il dit « faites-moi ça ». Et 8 jours après, il dit « ça en est où ?» Et c'est enlisé. Donc il n'a pas les mains dans le cambouis. Je pense que le président de la République a beaucoup moins de pouvoir qu'on ne le croit. Et je pense que faire de la politique est un autre métier, un métier de menteur, alors que l'entreprise se doit d'une vérité permanente sur les comptes, sur les rapports avec les salariés. En revanche, il faudrait absolument que les ministres et le président de la République, on l'avait suggéré, consultent les entrepreneurs. Je disais juste, même à l'Élysée, j'avais proposé, je lui dis, vous, on vous trouve un groupe de 7 entrepreneurs, avant de décider d'un décret ou de passer une loi, vous leur donnez 48 heures pour leur demander ce que ça va faire.
0: Mais ils consultent les mouvements patronaux ?
1: Non, ils consultent les représentants des mouvements patronaux.
0: D'accord.
1: Dits représentatifs. On les met autour d'une table. On met la CGT à côté du MEDEF, qui elle-même est à côté de la CFDT. Et puis, autour de la même table, depuis la guerre, ils s'engueulent en n'étant pas d'accord.
0: Donc c'est
1: ce qu'on
0: utile.
1: Appelle une consultation.
0: Il faudrait un vie-ma-vie avec les patrons.
1: C'est très juste.
0: J'aimerais vous poser cette question parce que quand on discute avec vous, c'est prégnant. Est-ce qu'une femme chef d'entreprise, je suis désolée de vous poser cette question, mais finalement dirige différemment qu'un homme ?
1: Alors, la réponse est oui. Et la deuxième réponse, j'ai reçu, elle est formidable, la présidente d'Orange. Et j'ai ouvert comme ça, j'ai dit, dites-moi, c'est beaucoup plus facile d'être une femme chef d'entreprise.
0: Ouais.
1: Elle m'a dit, c'est tellement plus facile.
0: C'est vrai.
1: On était toutes les deux, il y avait une salle d'hommes qui était scotchée.
0: C'est une façon de penser en fait sans complexe. Vous écrivez, personne ne me piquera ma place, je suis une chef d'entreprise sans complexe et tout me semble possible, sans avoir besoin de discrimination positive parce que je le vaux bien. C'est ça que vous pensez ?
1: Merci L'Oréal.
0: Non, mais c'est très intéressant. On parle souvent des difficultés, on parle des plafonds de verre que les femmes rencontrent.
1: Comme j'étais chef, le plafond de verre, c'est moi qui l'aurais mis. Donc
0: vous l'avez jamais connu ?
1: Jamais. Vraiment jamais. Ben d'abord, j'ai jamais eu de chef. Alors donc, c'est évidemment différent. Je pense que des femmes l'ont connu, bien sûr. Les femmes n'osent pas assez. C'est la journée de la femme qui se plaignent. Oui, on a moins de temps de parole. Mais je dis, prenez-la la parole et gardez-la.
0: On est dans un pays où on peut se permettre ça.
1: Oui. Soyons fiers d'être françaises et c'est ailleurs qu'il faut se battre pour les femmes.
0: J'aimerais vous demander votre plus grande qualité.
1: Alors, c'est mon plus grand défaut, c'est la patience.
0: C'est plutôt une qualité.
1: Pas sûr. C'est les deux.
0: Bon, j'allais dire votre plus gros défaut, pour le coup.
1: Mon plus gros défaut, bah, c'est aussi la patience. Je veux que ce soit fait dès que j'ai eu l'idée. Et donc, ça peut me faire

0: faire des erreurs. Je dois avoir énormément de défauts. Mais celui contre lequel je lutte, c'est l'impatience.
1: Votre rôle modèle, je vous demande ça parce que dans cette histoire que vous racontez, cette facilité que vous évoquez, est-ce que on est aidé par sa famille? Est-ce que le personnel a un rôle là-dedans ou est-ce que c'est un frein? J'aimerais savoir comment vous avez vécu ça.
0: Alors, j'ai vraiment vécu ça toute seule avec des maris formidables. Je n'en ai pas eu qu'un. Mais formidable, qui trouvait ça génial, qui m'aidait. Le père de mes enfants faisait la compta le soir, parce que je suis incapable de faire de la compta. Donc, eux adoraient ça. Je n'ai pas du tout de rôle modèle, parce que j'ai commencé trop jeune et que j'étais beaucoup dans l'improvisation.
1: Oui, c'est ça, vous vous êtes pas posé de questions.
0: Non, non. J'ai satisfait énormément d'envie. Et alors non, c'est même amusant parce que il faut pas forcément attendre des encouragements de ses proches. Moi, j'ai des grands enfants, je suis en train de taper du pied en disant vous avez lu mon article. Oh, non, on n'a pas le temps, t'en écris beaucoup. Je dis mais vous avez vu l'émission de télévision? Il dit tu sais bien qu'on n'a pas la télé.
1: On va continuer là-dessus et on passe à la photo tout de suite.
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1: Alors, au départ, je vous avais dit qu'on avait besoin d'une photo. Vous m'avez dit, vous choisissez. Et puis finalement, vous avez quand même choisi celle-ci qu'on va montrer dans un instant. C'est une photo avec votre fille. Vous tenez des livres. C'est une collection de livres pour enfants.
0: Alors, Gallimard.
1: En quoi elle est importante, cette photo-là, Sophie de Menton?
0: Ah, elle est importante. J'ai une fille merveilleuse qui est absolument le contraire de moi. Et qui finit par être une entrepreneuse, mais complètement ailleurs, qui est une artiste, et qui est douce et patiente. Enfin, c'est extraordinaire. Et donc, on est d'une complémentarité formidable.
1: Oui, c'est quand même quelqu'un qui fait aussi ce qu'elle veut.
0: Ah oui.
1: Et qui va un peu dans tous les sens. Et elle qui, à partir du moment où elle l'a décidé, elle y va.
0: Alors, elle va pas dans tous les sens. Elle a beaucoup de cordes à son arc et elle les travaille. C'est une sculpteure extrêmement talentueuse. Elle écrit bien, mais c'est la sculpture qui la tient. C'est une aventurière. Elle va faire le Mont Blanc, là, bientôt. Elle est une femme terriblement indépendante et pas forcément dans les mêmes secteurs. Et il se trouve qu'on a écrit ensemble toute une collection de livres pour enfants chez Gallimard.
1: Et pourquoi les livres pour enfants?
0: C'est une très jolie histoire. D'abord, elle m'a fait des enfants merveilleux. Mon fils aussi, d'ailleurs, des petits-enfants. Et finalement, on doit quand même avoir les mêmes goûts. Et je me promène avec mon petit-fils Virgile. Je prends de l'argent au Distribank. Et il avait, je ne sais pas, 6 ans. Et il me dit, qui c'est le monsieur qui te donne des billets derrière le mur? Compliqué comme question. Et je me dis, mais c'est génial. J'avais déjà écrit l'entreprise racontée aux enfants pour leur expliquer. Et je me dis, c'est génial. Je propose l'argent raconté aux enfants à Gallimard, qui me dit oui tout de suite. On a même eu le prix, figurez-vous. Et ça commence par la première question, c'est qui le monsieur qui te donne l'argent? Et donc, quand on écrivait des livres, quand on écrit des livres avec Alexia, parce qu'on en écrit encore en ce moment, maintenant, ils sont beaucoup trop grands. Mais quand ils étaient petits, on les mettait en cercle. Et on leur faisait poser des questions. C'est magique, les enfants.
1: Oui.
0: Et c'est une imagination formidable.
1: Et de leur expliquer ces concepts d'adultes très tôt. C'est ça aussi.
0: C'est que des livres qui parlent de concepts d'adultes.
1: Oui, c'est ça. En tout cas, c'est une très belle photo, effectivement. Vous parliez des livres. Au total, 25 livres à peu près, vous avez publié entre cette collection-là et puis les livres pour adultes.
0: Et les autres.
1: Dont celui-ci, Réussir, c'est possible. 42 parcours de patrons made in France. Ça aussi, c'est vous qui créez des rôles modèles, en fait, pour les suivants.
0: Non, non, alors là, ils n'ont pas du tout de rôle modèle. J'ai pris des patrons que j'ai interrogés. Et ça alors, c'était le contraire, c'est des autres émissions, parce que c'était l'émission patron en question. Et je ne leur demandais pas combien ils gagnaient, le chiffre d'affaires, où ils avaient emprunté, etc. Je voulais justement, en fait, leur poser les questions que vous me posez. Et je disais, mais comment vous avez fait et pourquoi cette idée? Et ça allait de celui qui a monté une boîte d'informatique pendant le Covid en douce, en disant à ses parents qu'il suivait ses études. ça parle, je pense à Comme J'aime, qui a inventé comme ça. Je pense à des purées instantanées, il ne faut pas citer de marque peut-être, des purées instantanées.
1: Si on est sur BFM Business, ça passe.
0: Oui, ça passe.
1: Oui.
0: Mais les purées mousseline, où il a fini par acheter la boîte alors qu'il était un simple cadre.
1: Mais c'est inspirant quand même, c'est des parcours inspirants, c'est ça.
0: Oui, c'est pour ça que j'ai écrit, oui, oui. Pour les autres.
1: C'est ça, c'est pour les autres.
0: Alors, est-ce que c'est des rôles modèles? Ils ont de telles personnalités, enfin, à Fleulou, il a une boutique, il est doué, il a fait de l'ophtalmo, bon, enfin, il a une boutique de lunettes, et on lui dit, monsieur, ça marche très bien, il faut déménager, à prendre une plus grande. Ah, il dit, je ne veux pas quitter ma boutique. Alors, on lui dit, enfin, ah, il dit non. Alors, coup de bol, on en trouve une autre en face. Donc, on prend la deuxième boutique en face. C'est comme ça qu'il en a plusieurs milliers dans le monde.
1: Et oui, exactement.
0: Parce qu'il n'a pas voulu quitter sa boutique où il était bien.
1: Toujours suivre à son instinct. On va conclure tout de suite.
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1: On va revenir sur ces décorations que vous avez eues. Vous êtes chevalier de l'Ordre national du mérite en 88, promu officier en 96, commandeur en 2005. Vous êtes chevalier de l'Ordre national de la Légion d'honneur depuis 2000, promu officier en 2010. Cela, plus la vie d'entreprise, la vie de famille, la vie d'éthique, de quoi vous êtes le plus fier?
0: Mes enfants. Ah mais alors là, et même mieux, je me demande si ce n'est pas mes petits-enfants. Alors, ce n'est pas de la fausse modestie, mais j'ai eu beaucoup de décorations parce que j'étais une femme. Parce que maintenant, je vous signale que quand on met des décorations, on dit oui, mais on a besoin de femmes, là. Le mérite, oui, on peut considérer que je l'ai mérité. La Légion d'honneur, pas en quoi. Mais peut-être parce que j'étais à l'étranger un peu. De quoi est-ce que je suis fière? Les choses dont je suis le plus fière, c'est quand j'ai écrit un article ou un livre et qu'il est lu. C'est finalement la chose dont je suis le plus fière.
1: C'est ce retour-là,
0: oui.
1: Finalement. Pour terminer, qu'est-ce que vous diriez aux jeunes qui veulent, qui essayent de devenir aujourd'hui patron?
0: Alors, je dirais qu'il faut quand même avoir une petite idée avant d'être patron. Alors, l'idée, elle peut venir en 5 minutes. Je ne crois pas du tout dans les écoles de commerce ou de petits jeunes qui disent « maintenant, je veux être patron ». La plupart vous expliquent qu'ils veulent être patron pour pas avoir de patron. Et puis, c'est le statut qui leur plaît. Il ne faut pas que ce soit le statut. D'ailleurs, être patron, on peut l'être parce qu'on est promu dans une boîte, par exemple, on peut devenir patron. Mais entrepreneur, personne ne vous le donne.
1: Il faut le décider.
0: Oui.
1: Merci beaucoup, Sophie Dormenton, de nous avoir exposé votre méthode de leadership. Merci d'être venue dans cette émission. Et si vous voulez connaître la méthode des leaders, l'émission est disponible en replay, en podcast et sur tous nos réseaux sociaux, bien sûr. Et tous les lundis à 12h30 sur BFM Business. Passez une très bonne journée.
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3: Il est 6h15 sur BFM Business et sur AMC Life. Le pitch ce matin, c'est avec Francis Nyok. Bienvenue dans la matinale de l'économie. Vous êtes le fondateur de First Doc. Une minute pour pitcher et en débrief.
4: Alors, je ne sais pas si vous avez déjà essayé de prendre rendez-vous avec un médecin spécialiste en France en 2025. Moi, si, pour ma mère. En début d'année, elle a eu un petit souci de santé qui a quand même nécessité qu'elle prenne rapidement rendez-vous avec un cardiologue. Sauf que le premier rendez-vous proposé était dans 4 mois. Autant dire une éternité. Du coup, j'ai commencé à faire des recherches, à regarder un petit peu, à faire littéralement de la veille. Hein. Et bien, m'en a pris puisque je suis passé en quelques jours de 4 mois à 2 semaines et demie d'attente. Et donc, en fait, il faut comprendre qu'il y a des créneaux qui se libèrent tous les jours, sauf qu'on ne le voit pas. D'où l'idée de First Doc. First Doc, en fait, va agir un petit peu comme une sorte de moteur de recherche, comme un sky scanner, mais pas des vols, mais de la santé, qui va en fait comparer toutes les plateformes de prise de rendez-vous médicaux parce qu'il n'y a pas que Doctolib, pour vous proposer la meilleure solution possible en temps réel et vous permettre en fait de descendre vos délais d'attente de presque 70-75%.
3: Vous dites, il n'y a pas que Doctolib, mais combien ne sont pas sur Doctolib? Parce que moi, jamais été ailleurs que sur Doctolib.
4: En fait, c'est ça. En fait, Doctolib, ils ont une sorte de monopole qui pose un peu problème. C'est que tout le monde maintenant se gouffre et va directement prendre rendez-vous chez Doctolib. Moi, le premier. Sauf qu'en fait, Doctolib n'ont que 50% du parc médical. Ce qui fait que quand vous prenez rendez-vous, vous voulez prendre rendez-vous via Doctolib, ben vous coupez de facto de 1 médecin sur 2.
5: Mais il y a d'autres sites alors?
4: Il y a d'autres sites.
3: Ça nous intéresse. Qu'on prenne rendez-vous.
4: Il y a Maya, il y a Keldoc. Il y en a plusieurs. Il y a aussi des cabinets privés, il y a des cliniques privées qui ont leur propre prise de rendez-vous.
5: Ah, ça c'est intéressant. Voilà. Vous récupérez aussi les données via toutes les cliniques privées qui ne mettent pas forcément leur créneau sur Doctolib.
4: Exactement.
5: Alors, La question que j'avais, c'était, du coup, pour récupérer ces données, vous devez faire ce qu'on appelle du scraping, c'est-à-dire vous extrayez les données de Doctolib, j'imagine sans leur demander leur autorisation. Donc, est-ce que c'est pas un peu délicat? Est-ce que c'est légal, déjà? Et puis surtout, est-ce que vous risquez pas à un moment, Doctolib, si vous avez un petit peu de succès, ils vont se dire, attendez, c'est quoi ça, les gars? Et ils vont vous couper l'accès, tout simplement.
4: Bah, pour l'instant, ce sont des données publiques, c'est-à-dire que ce sont des données que vous pouvez avoir. Si vous voulez avoir rendez-vous demain avec un cardiologue, vous allez pouvoir avoir la date du rendez-vous et quand sera le rendez-vous. Donc, nous, c'est un petit peu la même chose qu'on fait. L'idée demain, effectivement, c'est de pouvoir travailler en fait main dans la main avec ces différentes plateformes, que ce soit Doctolib mais aussi les autres, hein, et pour pouvoir vraiment créer quelque chose. Parce que l'idée, en fait, finalement, c'est de pouvoir rendre service aux patients. Nous, on n'est pas là pour concurrencer Doctolib ou quoi que ce soit. On est juste là pour essayer d'agréger en fait tous les rendez-vous et de permettre en fait aux patients de pouvoir prendre rendez-vous où que ce soit. Donc si c'est sur Doctolib, tant mieux pour Doctolib en fait. On n'est pas là pour embêter Doctolib.
3: Mais c'est quoi le modèle économique? Qui est-ce qui paye?
4: Alors le modèle économique, l'idée au départ, c'est qu'on voudrait que ce soit le moins possible taxé par rapport aux patients. Donc si maximum, ce serait un business plan qui serait aux alentours de 15-20 euros par an pour le patient. Mais ce qu'on aimerait au final, c'est que ce soit plus une commission qui soit au clic, soit au succès, du côté en B2B.
3: Ah, parce que l'idée de payer pour prendre rendez-vous,
4: c'est pour ça que
3: dur.
5: C'est un fast pass, c'est comme à Disneyland.
3: Ouais. C'est un fast pass.
4: Mais c'est pour ça que cette idée au départ, c'est plus de pouvoir travailler en B2B et de faire de telle sorte que ce soit justement Doctolib et les autres plateformes qui au rendez-vous et même à la direction, c'est-à-dire dès que quelqu'un va dans leur plateforme, c'est quelque part c'est un service qu'on leur rend.
5: Mais là, vous parlez au conditionnel, c'est-à-dire que la plateforme elle est pas encore disponible, on peut pas encore utiliser ces outils-là.
4: Alors en fait, la plateforme elle est disponible, mais seulement sur la région. Moi, je viens de Lyon, normalement dans cette région. Mais l'idée, c'est que très vite, en fait, on puisse avoir un produit qui permette de pouvoir fonctionner sur le plan national. Donc, on cherche des investisseurs forcément aussi pour pouvoir fortifier tout ça.
3: Vous êtes en cours de levée de fonds?
4: On est en cours de levée de fonds, mais on recherche encore des investisseurs. Ouais.
3: Vous cherchez combien?
4: On cherche aux alentours de 500, 700, 700 000 euros.
2: À suivre. 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
8: Bonjour à tous, quel plaisir de vous retrouver, bienvenue, bon week-end bien évidemment, vous le savez de quoi je mêle, on est là en chaque fin de semaine, en exclu dès le vendredi à midi sur la chaîne YouTube de BFM Tech en podcast audio et puis le soir même sur BFM Business et en rediffusion aussi le samedi et le dimanche à la radio, à la télé. Avec au sommaire pour ceux de quoi je me mêle tout à l'heure en deuxième partie, ce sera notre rendez-vous Labo Fnac, les beaux jours sont là et vous vous posez peut-être la question, comment choisir son enceinte nomade? Quelles sont les nouveautés, tiens? Est-ce qu'il y a des nouveautés dans le domaine du Bluetooth? On en parlera avec Lionel Costa, qui est, vous le savez, le responsable du Labo Fnac. Il viendra nous présenter les meilleures enceintes du moment dans diverses gammes, avec évidemment aussi les meilleurs rapports qualité-prix. DQJMM, si vous voulez nous suivre sur les réseaux. Encore une fois, un grand merci d'être là, merci d'être fidèle à De Quoi Je Me Mêle, et bienvenue à vous toutes et à vous tous.
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8: Et pour commencer, bien évidemment, c'est le rituel. On commente ensemble toute l'actu tech de la semaine avec, pour ce week-end à mes côtés, Olivier Frigara. Salut Olivier.
9: Salut François.
8: Le père fondateur de On Refait le Mac. Mais pas qu'on refait le Mac, on refait la F1.
9: Ouais.
8: Il y a eu On Refait la Tech, je ne sais pas si ça existe.
9: Oui, ça va, ça vient.
8: Ben voilà, comme ça. Merci d'être là.
9: Avec plaisir.
8: Olivier, on va parler justement des projets d'Apple dans les semaines et les mois qui viennent. Et puis Nicolas Guyot, c'est le retour de Nicolas Guyot.
10: Salut François, ouais, Charles de Macabre.
8: Nicolas Guyot qui est le Tim Cook de la presse aujourd'hui. Impossible de mettre la main dessus.
9: D'accord.
8: C'est incroyable.
10: Non, parce qu'on ça s'arrête jamais, c'est ça qui est bien.
8: C'est ça.
9: Il discute aussi avec passionnant. Les grands de ce monde, c'est ça.
8: Bah oui, il est tout le temps par Mons et par Vaux, ouais. Comme Tim Cook va voir un petit peu ses usines en Chine. Pareil pour Nicolas Guyot, ouais. Rédacteur en chef de Clubic.
10: Tout à fait.
8: Tout va bien, Nico ?
10: Tout va bien.
8: Voilà. Ravi de te retrouver.
10: Enchanté, messieurs.
8: L'actu. Eh bien, écoutez, on va commencer par ce projet qui se confirme, qui s'affine. De plus en plus, c'est ce qui va se passer à la rentrée. Et Olivier, on est presque bon. On devrait
9: malheureusement, on est toujours un peu frustré d'avoir déjà le portrait robot de l'iPhone avant même qu'il soit sorti. Quoi.
8: Voilà, et parmi tous les nouveaux iPhones qui sont annoncés pour cette rentrée, on peut dire que ça se confirme vraiment. Il y aurait un iPhone Fold, donc un iPhone pliant.
9: Ouais.
8: On est sûr à combien là ?
9: À 99,99.
8: Waouh !
10: Enfin.
8: Vous savez que moi je fais mon pari avec Léa, ma productrice. Je crois que je vais gagner ma pizza. Là, ça sent vraiment la pizza.
9: Non, mais il y a quelques encore zones d'ombre. La question n'est pas s'ils vont sortir un iPhone Fold, c'est quand. Voilà, tout simplement. Donc, est-ce qu'ils vont le sortir dès cette année ou l'année prochaine ? C'est l'inconnu, parce que l'année prochaine, c'est quand même les 20 ans de l'iPhone, parce qu'en 2007, c'était la première version présentée par Steve Jobs. Donc, 2027, est-ce qu'ils ne vont pas décaler la sortie ? On sait que c'était une volonté d'Apple d'étaler les sorties, de ne pas tout concentrer au mois de septembre. Donc, ce serait une occasion de lancer l'iPhone 18 en septembre et l'iPhone Fold un peu plus tard, pourquoi pas en janvier ou février pour fêter les 20 ans de l'iPhone. Et également, il y a une inconnue sur le nom.
8: Le pliant, ça serait pour toi début 2027 ?
9: Non, c'est une des hypothèses.
8: Une des hypothèses, oui. D'accord.
9: Le fait que traduire ce que les leakers aujourd'hui essaient de résumer, que ce soit les Mark Gurman ou les Ming-Chi Kuo qui aujourd'hui alimentent en rumeurs et en leaks autour d'Apple. L'autre inconnue, c'est son nom. Il serait surprenant qu'il s'appelle l'iPhone Fold, notamment par rapport à ce qu'a fait Samsung avec le Galaxy. L'idée, ce serait plutôt de monter en gamme, proposer un produit beaucoup plus cher, ce qui est déjà le cas des modèles de chez Samsung. Et on serait plutôt autour d'un nom, autour du Ultra, donc l'iPhone Ultra.
8: Ok, iPhone Ultra. Avec un. Là encore, c'est étonnant parce qu'on a même, Nico, des moules, des coques de ce futur téléphone, alors qu'il sort dans quoi ? Dans 4 mois, 5 ans ?
10: En fait, on sait que la fuite en fait, vient d'un accessoiriste. Après, est-ce qu'elle est organisée, pas organisée ? On ne sait pas vraiment, mais en fait, une fois qu'on a les modèles 3D pour dessiner les coques, on peut reproduire le téléphone.
8: C'est ça.
10: C'est pour ça que vous avez vu pas mal de vidéos, on en voit pas mal sur les réseaux. En fait, les gars, ils ont récupéré les fichiers 3D avec une imprimante 3D.
8: C'est dingue comment ces accessoiristes arrivent à récupérer ces fichiers qui ont une valeur de dingue en fait.
10: Je pense qu'ils sont communiqués par Apple. Comment tu es obligé d'avoir les codes exacts pour pouvoir faire tes produits ?
8: Je crois que c'est Apple qui fait parce que
9: de tradition qu'au printemps chaque année. Alors il y a encore une fois quand tu mets en place une chaîne de production pour des iPhones qui ont été tirés à plusieurs dizaines de millions d'exemplaires. C'est difficile de mettre en place une chaîne sous le manteau et que rien ne fuite. Il y a tellement d'enjeux, effectivement, tu l'as dit, Nicolas, que notamment les accessoiristes et fabricants de coques sont prêts à mettre beaucoup d'argent pour avoir les cotes.
8: Okay.
9: Pas le fichier, parce que le fichier, ils ne l'ont pas. Comment ça se passe ? C'est très simple. Ils vont graisser la patte à un ingénieur, un ouvrier d'un fournisseur d'Apple qui est en train de concevoir la chaîne de production de l'iPhone. Apple essaie de sécuriser au maximum, c'est-à-dire ne met pas à disposition, aucun iPhone ne peut sortir de l'usine. En revanche, ils ont largement le temps de faire des empreintes de cet iPhone. Donc, ils ont des petits moules en cire comme dans notre enfance à Arsène Lupin qui faisait les doubles de clés.
8: C'est dingue ça quand même, c'est incroyable.
9: Voilà, et ils font un moulage de l'iPhone, donc ils le glissent.
8: Et le mec il fait ça entre deux trucs.
9: Il sort pas du coffre-fort.
8: Ouais, ouais, c'est clair. Et il n'y a pas des caméras partout, c'est pas ultra sécurisé.
9: À partir de l'empreinte, tu peux en faire une petite maquette. Il est aussi tradition en Chine, tu en reviens Nicolas, qu'à partir du mois de avril-mai, ce qui est le cas maintenant, tu peux acheter la maquette de l'iPhone. C'est-à-dire que non seulement il y a le Belkin, je ne vais pas dire de marque, l'Extreme Mac, j'en sais rien.
8: Oui, enfin, toutes les marques d'accessoires.
9: Voilà, qui sont prêts à mettre beaucoup d'argent. Mais après, sur certains marchés à Shenzhen, tu peux acheter des maquettes finies qui sont très proches du modèle final.
8: On appelle des mock-up.
9: Des mock-up, exactement.
8: Ouais.
9: Au début, c'est très cher. Et puis, les prix baissent au fur et à mesure qu'on se rapproche de la sortie officielle. Tu verras que au mois de juin, au mois de juillet, pour quelques centaines de dollars, tu peux t'acheter la maquette
8: iPhone. Qui sera, on va dire, la version définitive.
9: Oui, parce qu'il faut du temps pour lisser une chaîne de production pour un produit, parce que si Apple se lance dans un modèle pliable ou pliant, je ne sais jamais comment on dit, c'est pas pour en sortir 100 000 ou 200 000 exemplaires. L'enjeu, hein, c'est vraiment de sortir le pliable de sa niche de marché. Hein. Ça fait quoi, 10 ans aujourd'hui que Samsung a initié ce virage, et ça reste quand même un produit qui, même s'il connaît un succès, c'est loin d'être un énorme succès. Ça reste quand même un marché de niche aujourd'hui.
10: Ouais, parce que ça coûte très cher quand même, on va pas se mentir. Hein, sur les folds, c'est... Voilà.
9: Est-ce que c'est un problème pour Apple?
10: Non, voilà. Après, les utilisateurs Apple, ce sera moins un problème, mais ça reste quand même. C'est pour ça aussi que je crois que c'est 1% des smartphones qui sont payants aujourd'hui sur les ventes. Donc, c'est parce que c'est un produit cher. Moi, j'en ai utilisé, j'aime bien, sincèrement. J'en ai utilisé pas mal. Moi, je suis revenu à un smartphone classique, là, mais c'est vraiment pratique pour ceux qui travaillent, ceux qui ont besoin d'éditer les fichiers. Le format de l'iPhone Fold, c'est ça qui est original. Je sais pas si on en a déjà parlé, mais format carré. Donc, en fait, quand on l'ouvre, c'est quasiment un format panoramique.
9: Donc ça ressemble à ça. Là, j'ai mon passeport. Voilà. Vous avez l'iPhone Fold.
10: Voilà.
8: OK. Donc, il est plus petit que le Samsung Fold.
9: Il est plus carré. Quand tu l'ouvres, tu aurais un écran. Voilà, effectivement. Voilà. Donc, il serait plus compact. Donc, ça veut dire que d'une main, tu peux beaucoup plus manipuler, alors que l'iPhone, le Galaxy Fold, il est beaucoup plus haut et plus étroit.
10: Et t'auras pas autant de bandes noires au-dessus.
8: C'est-à-dire que tu peux regarder des vidéos dans un format qui est plus optimisé, on va dire.
10: Plus optimisé.
8: Okay.
10: Bon, après, ils ont été marqués à la culotte, parce que Huawei a annoncé directement un client avec le même format.
8: tu m'étonnes.
10: En fait,
9: c'est facile, tu as les plans.
8: On murmure même que Samsung devrait sortir un nouveau format aussi de Fold, qui ressemblera peut-être à celui-ci, je ne sais pas.
10: Entre le flip et le fold. Le flap.
9: C'est rigolo. Non, mais c'est vrai que ça va être quoi? Une fois ouvert, ça va ressembler à un iPad mini. On voit effectivement que c'est une philosophie tout à fait différente de celle explorée par Samsung ces dernières années, avec un écran 4 tiers plutôt qu'un écran 16/9. Ça veut dire quoi? Tu l'as dit, quand on regarde une vidéo, on n'a pas ces immenses... Mes amis chroniqueurs, je pense à Stéphane que tu connais bien, Stéphane Zibi, qui intervient chez toi, notamment dans Tech & Co., aime bien me sortir son Galaxy Fold et me montrer ses vidéos, mais il y a une énorme barre en haut. C'est ridicule, j'ai une image plus grande sur mon iPhone.
8: Évidemment.
9: Et là, tu auras vraiment l'équivalent d'un iPad sur un iPad mini sur ton...
8: Et donc un écran quand même en façade, c'est-à-dire que tu seras pas obligé d'ouvrir ton téléphone pour pouvoir faire les on va dire les tâches.
9: Un écran de 5,5 pouces en façade.
10: 14 cm.
8: 5,5 pouces, c'est plus petit qu'un iPhone.
9: C'est plus carré et c'est plus taillé finalement pour la consommation de tout ce qui est aujourd'hui très, très à la mode, tout ce qui est réseaux sociaux, Instagram,
8: Tu vois, on pourra scroller des vidéos sans ouvrir le téléphone finalement.
9: Exactement.
10: Et à l'intérieur, on est sur du 7,8 pouces, ça fait du 20 cm on va dire. Allez.
8: Voilà, 7,8 pouces, c'est plus grand qu'un iPad mini, non?
9: C'est juste en dessous, 8,4.
8: Ah, c'est 8,4 l'iPad mini, pardon.
10: Donc, pas loin.
9: Mais c'est très proche.
8: C'est proche quand même.
10: Après, la question, moi, ce qui me fait marrer, c'est comment, en fait, Apple qui cultive le silence, le secret, qui a tout un art en fait pour contenir les infos.
8: La preuve que non.
10: Ah, mais là, ils entretiennent le buzz. Hein. Le gars, si ça se trouve, ils l'ont aidé pour prendre les photos. Tiens, attends, je te tiens.
9: Tu le reçois pour les plans, c'est ça?
10: Voilà.
9: C'est vrai que c'est assez frustrant.
8: On ne saura jamais de toute façon. On ne sait pas si Apple est en sous-main et distille ces informations pour qu'après elles partent dans la nature, ou est-ce que véritablement...
10: Ils entretiennent quand même un truc, parce qu'en fait, ils sont tellement en retard là-dessus qu'en fait.
9: Gratuite,
8: Tu sais quoi, je pense qu'ils sont en retard, mais ils s'en foutent en fait.
9: Le
8: Fold, ils ont attendu. Ils ont attendu que la technologie soit mature. Mmh. Regarde, l'écran de ce Fold, parce qu'on peut peut-être rentrer dans les specs, mais l'écran de ce Fold aurait une particularité, c'est qu'on ne verrait pas la pliure ou très peu, ce qui était quand même le gros problème des précédents Galaxy Fold, où on voyait quand même, si tu veux, la trace de la pliure, tu vois.
10: Aujourd'hui, ça va vachement mieux. En fait, moi, je pense qu'aussi, c'est peut-être aussi pour ça qu'il n'y a qu'un seul pourcent, de, quoi, 1% des smartphones aujourd'hui vendus qui sont pliants, c'est qu'en fait, les gens attendent de voir ce qu'Apple va sortir. Et je pense que le fait de fuiter comme ça, ça bloque aussi. Les gens, ils disent, ah, mais attends, j'attends la version Apple.
9: Apple est meilleur évangélisateur. On dit évangélisateur du marché et va permettre...
8: Évangéliste
9: du marché. Et va permettre de démocratiser ce marché du pliable. Oui, on le sait, c'est d'autant plus amusant que le fournisseur de l'écran, ça va être Samsung, et que à la demande d'Apple, ils vont fournir un écran où on ne verra pas la pliure, c'est ça qui est fou. Il y a quelques infos intéressantes, quelques rumeurs, apparemment. Alors, ça fait 10 ans qu'on entend ça chez Apple, on entend parler du liquide métal. Tu te souviens du liquide métal ?
8: Oui.
9: Alors, ça n'a rien à voir avec Terminator, les plus anciens.
8: Non, c'est la, comment dirais-je, l'OS, en fait, la modification de l'OS.
9: Non, là, je te parle vraiment d'un nouveau...
10: Pour le refroidissement, c'est
9: Non, liquide métal, en fait, c'est un nouveau métal, manière de produire du métal, dont le procédé a été acheté par Apple. Il y a une quinzaine d'années, et ça fait depuis 10 ans qu'on entend qu'Apple va l'utiliser pour remplacer le titane et l'aluminium dans l'iPhone. Pourquoi ? C'est pas tellement pour des questions d'excipation thermique, c'est qu'il encaisse mieux les chocs, c'est plus robuste, et surtout c'est plus souple.
10: D'accord.
9: Et apparemment, pendant des années, on nous a dit, allez voir, ça va être extraordinaire, tous les liqueurs, et puis l'iPhone 5, l'iPhone 6, l'iPhone 7, l'iPhone 8, on disait, vous allez voir, il y aura du liquide métal. Puis c'est jamais arrivé. Tu sais dans quoi c'est arrivé, le liquide métal chez Apple ? C'est arrivé, c'est le petit trombone que tu as dans la boîte de l'iPhone qui permet d'éjecter la carte SIM. C'est du liquide métal.
8: Ça alors ? Ah bon ?
9: Voilà. Et a priori...
8: Oui, ils ont commencé par petit, quoi.
9: Très petit.
8: Facile.
9: Et a priori, donc, le nerf de la guerre des modèles pliants, la charnière.
8: Oui, la charnière. Ouais.
9: Elle serait en liquide métal. D'avoir cette souplesse et cette résistance, et qui aiderait aussi d'avoir un écran qui ne serait pas, où on ne verrait pas la pliure.
8: Bon.
9: Wait and see.
8: Oui, on verra. Appareil photo, on a une idée ou pas ?
10: Deux capteurs, 48 mégapixels.
8: Ok.
10: Ce qui est pas mal.
8: Donc l'équivalent, on va dire, d'un ancien iPhone. Parce que en tout cas.
9: Donc comme l'iPhone 17, quoi.
8: Mais pas le Pro.
9: Non.
8: On va rétrograder en termes de qualité. Voilà, ok.
10: Il y a toujours, de toute façon, un compromis sur ce genre d'appareil.
8: Bien sûr.
10: Généralement, ils sont, même chez tous les. Que ce soit Google ou Samsung, généralement, les capteurs sont un peu. Légèrement moins bon que sur les modèles haut de gamme.
8: Après, la vraie question, ça va être l'autonomie. Qu'est-ce que ça va donner ? Est-ce qu'on va avoir une nouvelle technologie de batterie, comme on voit que ça arrive, notamment sur les Honor Magic Pro, etc.
9: Et Apple est plutôt en retard.
8: Hein, et Apple est plutôt en retard. On l'avait déjà remarqué sur l'iPhone Air, qui intègre une batterie d'une précédente génération.
10: Silicone carbone, on attend.
9: En gros, c'est deux iPhone Air empilés, en fait, en termes d'épaisseur, si vous voulez avoir une idée précise.
8: iPhone Air empilés, ça va être ultra fin, quand même. Ouais. Ça va être une vraie réussite. Et moi, je pense que ça va être un carton, ce téléphone, c'est sûr, parce que même s'il coûtera 2500 balles minimum...
9: Ouais, entre 2 et 2500 balles.
8: Voilà, ça va marcher, et puis surtout, ça va faire décoller le marché du pliant, ça c'est certain.
10: Ils annoncent une épaisseur de 9,4 mm refermée, alors que le Z Fold 7, il est à 8,9, et par contre, quand ouvert, 4,7 mm, là, ce qui est pas mal du tout. Là.
8: Ok, donc il sera un peu plus épais, fermé. Par rapport à l'iPhone, par rapport au Galaxy Fold de dernière génération.
10: Voilà. Et ouvert, par contre, il sera ultra fin, quoi.
9: Oui, parce que l'iPhone Fold est plus élancé, plus long, donc
8: il permet de stocker plus de choses, répartir
9: la batterie sur la longueur plutôt que sur l'épaisseur. Il y a quand même quelques inconnus autour de ce Fold. Tu sais qu'Apple, en matière de sécurité, ils nous ont mis en place ce qui est l'équivalent de Face ID, tu sais, ce système de reconnaissance faciale. Là, c'est compliqué vu la finesse. De l'engin. Alors, les derniers leakers nous disent qu'il n'y aurait pas la place pour mettre un Face ID. Et on reviendrait à Touch ID, donc le petit
8: c'est
9: bouton.
8: Étonnant, ça, hein.
9: Moi, ça m'étonne vraiment qu'Apple revienne en arrière. Wait and see sur ce point-là. Il y a un inconnu aussi autour du MagSafe, le petit port au dos pour charger, aimanter également. Ce serait quand même assez étonnant qu'Apple.
8: Oui, parce que en plus, ça sera un téléphone haut de gamme. Donc, si c'est du haut de gamme et que tu perds quand même des fonctionnalités, j'allais dire presque basiques, d'un téléphone normal. Ça va être compliqué, quoi. Donc
9: voilà. Et puis, tu l'as dit, on a un préambule, la frustration de se dire que dès le mois d'avril, on sait déjà tout de cet iPhone et on n'a plus l'effet surprise. en arrivant à la keynote en disant qu'est-ce qu'il nous réserve. C'est le vieux macophile qui ressort.
8: Malgré tout, il y aura quand même le petit frisson de découvrir un iPhone avec un nouveau form factor. Ouais, donc ça serait cool.
9: Quelques surprises au niveau du design.
8: Et peut-être aussi quelques surprises
10: et au niveau l'intégration de l'OS. Moi, je attends vachement ça parce qu'en fait, tu vas sur Android. Moi, c'est là où je suis assez frustré sur les clients Android.
9: Ouais.
10: Je trouve que l'OS, il n'est pas. Il n'est pas taillé pour.
9: Ouais.
10: Si, c'est taillé pour, il te rajoute des fonctions, etc.
8: Mais c'est pas hyper optimisé.
10: Je sens qu'Apple, peut relever le niveau.
8: Et ça va être intéressant de voir s'ils trouvent des fonctionnalités intéressantes, des killer apps finalement, avec un iOS qui peut se transformer quand on ouvre un double écran. Tu vois.
9: Moi, j'étais très surpris l'année dernière lors de la WWDC qui nous annonce iPadOS 26, tu sais, avec vraiment la possibilité sur l'iPad de faire ce que fait un Mac. Et puis, ces systèmes de multifilétrage qu'on attendait sur iPad depuis des années. Et je me disais, mais pourquoi ils font ça maintenant? Et quand tu as un iPhone Fold, qui est un iPad mini en fait, qui arrive, et si tu as cette fonctionnalité de multifenêtrage que tu retrouves sur l'iPhone Fold, on comprend mieux pourquoi ils ont fait ça l'année dernière.
8: Mais est-ce que ça va être, donc il va être sous iPadOS, cet iPhone
9: ça va
8: Fold
9: être, je pense ça va être un mix, ouais.
8: Un mix, hein.
9: Ça devrait être un mix, mais encore une fois, la conférence développeur, le mois prochain, au mois de juin.
8: Il paraît qu'elle va être super, cette conférence des développeurs, parce que Apple devrait aussi accélérer, annoncer pas mal de choses concernant l'IA. Il était temps, vous allez me dire, mais bon, ça va être intéressant.
9: C'est la dernière de Tim Cook.
8: Et c'est la dernière de Tim Cook aussi. Tim Cook, belle transition.
9: Merci, monsieur Sorel.
8: Le professionnel du podcast. Mesdames, messieurs, je ne peux que m'incliner. Tim Cook, tiens, donc...
5: Je mets mon mouchoir parce que je suis...
8: triste.
5: très ému.
8: On en parlait l'émotion. La semaine dernière, donc Tim Cook va prendre du champ, comme on dit, du recul. Il va quitter son poste de CEO, il va être remplacé par John Ternus. On en a beaucoup parlé la semaine dernière, mais juste, tu voulais faire un point, en fait, sur la nouvelle mission de Tim Cook, parce que Tim Cook va pas avoir un rôle, on va dire, de pot de fleurs chez Apple. Il va gérer des choses hyper importantes, voire stratégiques.
9: Alors, il va être chairman, donc le président du conseil d'administration, mais il ne va pas se contenter de valider ou pas la politique de John Ternus. Il devrait s'occuper de l'aspect du volet plus politique et réglementaire, et aujourd'hui qui est très important dans la tech, surtout dans le contexte géopolitique qu'on connaît aujourd'hui. On sait que c'était lui aujourd'hui qui... et ça lui a eu beaucoup de critiques et qui était pas très loin de l'administration de Trump pour négocier effectivement les tarifs, enfin plutôt les droits de douane, parce qu'aujourd'hui la majorité des produits sont produits en Chine chez Apple. Voilà, donc il continuerait à avoir cette casquette-là, d'à la fois de pouvoir négocier avec l'administration américaine et calmer un petit peu l'impatience d'un Donald Trump qui souhaite qu'Apple relocalise aux États-Unis une partie de sa production. On a vu que cette année ils ont ouvert une usine au Texas. Même s'ils ne produisent pas l'iPhone là-bas, hein, bien sûr, mais ils vont produire quelques serveurs. Je ne sais pas trop d'ailleurs ce qu'ils vont produire. Hein, quelques serveurs pour Apple Intelligence, peut-être quelques Mac Mini en 2027 ou en 2028.
10: Des petits trombones pour...
9: on ne sait pas. On sait surtout que c'est un campus en matière de DIA qui est important. Ils vont faire beaucoup de cloud. En tout cas, il calme l'impatience. Il a réussi à relativement calmer l'impatience de l'administration américaine. Et puis, il y a des enjeux au-delà des États-Unis. Bien sûr, en Europe, parce qu'il y a une réglementation européenne de la Commission européenne qui est importante. Et on en parlera peut-être tout à l'heure, mais voilà, il y a des aspects dans lesquels Apple doit répondre, et puis il y a des jeux de lobbying, et puis aussi la Chine, et la Chine c'est vraiment le berceau, c'est là où Tim Cook a fait des merveilles avec la logistique, donc c'est lui qui devrait continuer à négocier avec les...
8: Donc toujours un poste, on va dire, non pas honorifique, mais hyper important.
9: Ce serait l'ambassadeur d'Apple,
8: Et
9: ça le permettrait aussi de préserver Ternus des critiques, parce que c'est vrai, quand tu vas signer, serrer la main, ou tu es proche d'un Donald Trump dans la Silicon Valley, qui est plutôt démocrate, ça peut créer quelques inimitiés, donc c'est une manière aussi de le protéger.
8: Hein. Oui, c'est ça, c'est clair.
10: Et puis la Chine, c'est un beau marché aussi pour Apple. Hein. Le dernier a très très bien marché là-bas, le dernier iPhone, je pense qu'il faut faire gaffe, quoi. Et c'est touchy comme sujet en ce moment.
9: Il y a un double enjeu, il y a à la fois l'enjeu effectivement de faire en sorte de ne pas contrarier la Chine, parce que si demain on arrête de produire en Chine, qu'est-ce qui se passe? Et puis, ça reste un des marchés les plus importants d'Apple au monde de vente en Chine, et qu'il faut continuer à se développer là-bas. Donc c'est assez complexe comme enjeu. L'enjeu n'est pas juste industriel et juste de produire le meilleur iPhone du monde. Hein.
8: Voilà.
9: Il faut aussi pouvoir continuer à le distribuer et le produire.
8: Et le passage de flambeau est prévu le 1er septembre, hein. C'est ça, officiel, même si début à mon avis, il est enclenché depuis
9: un grand moment. Juste avant la keynote de l'iPhone, justement.
8: Voilà, donc c'est Ternus qui devrait être aux commandes de la keynote de l'iPhone de septembre. Allez, on enchaîne avec, tiens, on a parlé Samsung tout à l'heure, il faut savoir que Samsung ne s'endort pas sur ses lauriers, bien au contraire, et devrait sortir, là, bientôt, hein, Nico, une paire de lunettes connectées. Alors, ça fait un moment, elle est sortie, ça y est ?
10: Non, elles arrivent, elles sont là. Non, elles sont vraiment là, on est vraiment dans la dernière ligne droite, on les attendait, bon, ils ont mis pas mal de temps pour les...
8: Elles n'ont pas été annoncées officiellement, c'est-à-dire qu'on ne sait pas si elles vont être annoncées là, dans les semaines qui viennent, ou bien à l'occasion de la présentation des nouveaux Fold qui est prévu cet été.
10: Nom de code Jinju, pour l'instant on connaît
8: Jinju.
10: Voilà le nom de code, et il y a deux fenêtres de lancement potentielles, la Google I.O. fin mai.
9: Okay. C'est logique.
8: Parce qu'elle est conçue en collaboration avec Google.
10: Oui, elle fonctionne sous Android XR, qui est le système d'exploitation pour ce genre d'appareil. Au mois de juillet, il y aura un lancement sur les smartphones pliables de clients de Samsung. Et voilà, donc ce sera l'occasion aussi de les dévoiler. Donc voilà, donc deux fenêtres potentielles.
8: Qu'est-ce qu'on sait de ces lunettes ?
10: Alors, on sait qu'elles ressemblent énormément au Meta Ray-Ban. En fait, là-dessus, il n'y a pas eu de révolution. Il n'y a pas d'écran intégré à l'intérieur.
9: Il n'y a pas d'écran.
10: On est vraiment sur exactement le même concept. Le concept qui marche, en fait. En fait, ils sont revenus, tu te rappelles, on n'arrête pas d'en parler. Moi, je trouve génial sur les lunettes Meta, c'est qu'elles sont simplissimes. Eh bien, écoute, 4 ans après, elles arrivent chez Samsung. Donc voilà, tout ça pour ça. Il y aura une puce Snapdragon à l'intérieur, conçue en collaboration avec Qualcomm. Elle ferait 50 grammes, intégrée une batterie de 155 mAh. Donc là, on est sur un tout classique. Une caméra de 12 mégapixels. Voilà, Wi-Fi, Bluetooth et haut-parleur directionnel dans les...
8: Donc les Meta Ray-Ban, mais version Samsung. Quoi.
10: Voilà, version Samsung. Alors moi, ce qui me... Bon, bien sûr, il y a un microphone intégré.
8: Elles seront connectées à Gemini.
10: Voilà. Et là, l'avantage, c'est qu'elles auront l'IA de Google.
8: Ouais. C'est quand même un plus par rapport à l'IA de Meta. Parce que franchement, Meta AI, c'est une tannée.
9: L'écosystème, Meta. Ouais.
10: Ah non, mais leur IA, c'est pas niveau Cotorep, mais c'est pas loin.
8: Non, c'est clair. Moi, combien de fois, je discutais comme un imbécile à mes lunettes, elles comprenaient rien, elles me répondaient à côté. Enfin, on est à des milliards d'années-lumière des conversations qu'on peut avoir avec ChatGPT, par exemple.
10: Imaginez les conversations que vous avez sur votre téléphone avec un ChatGPT ou un Gemini. Ça n'a rien à voir sur le Meta. Hein. Vraiment, on est au niveau Siri moins, quoi.
8: Alors, visiblement, il change d'IA, t'as vu, chez Meta. Donc, il devrait arriver avec une nouvelle IA qui ressemblerait plus à celle de ChatGPT.
10: Combien de milliards pour ça, quoi ?
8: Certes.
10: Donc voilà. Oui. Mais par contre... On ne peut pas leur reprocher, c'est qu'ils ont shooté en premier, ils ont eu la vision, ils ont le produit exact. Le seul truc qui me dérange, moi, c'est qu'ils ne se sont pas adossés avec des marques. Alors pour l'instant, c'est peut-être le truc marketing qu'on ne sait pas, mais bon, porter une paire de Samsung...
8: Ouais. C'est vrai que si elles sont neutres et que tu te dis, on dirait une paire de lunettes de soleil basique, ni trop LED, ni trop belle, tu vois, enfin un truc qui finalement, la force des Ray-Ban Meta, c'est que c'est Ray-Ban, si tu veux, et que tout de suite, tu t'identifies, il y a un statut, il y a un style.
9: Isidore
8: Luxottica,
9: c'est ça,
8: effectivement. Donc là, est-ce que tu es prêt à porter des lunettes Samsung qui n'ont pas de code, en fait, de style.
9: On n'est pas Apple qui veut, hein. Mais
8: Apple, ça va être le même problème.
9: Je pense pas.
10: Apple, je pense que oui. Moi, je suis
9: des lunettes Apple.
8: Mais qu'est-ce qu'ils vont faire ?
9: Ils font des lunettes Apple.
8: Ouais, d'accord.
9: Des casques Apple. Les produits Apple, tu vois bien, c'est des produits qui sont, comment dit-on, il y a un terme pour ça aujourd'hui, en termes de. Qui sont faits pour être revus. On n'est pas loin du marché du luxe quand même avec Apple aujourd'hui.
10: Non, c'est ostentatoire,
9: voilà. Et la pomme fait vendre. C'est une griffe aujourd'hui, Apple.
10: Non, mais t'as beau avoir des montures fines, des lignées épurées, esthétiques, un design, c'est pas ce qui fait que globalement tu auras envie de les porter.
8: La plupart des gens qui portent aujourd'hui des Ray-Ban Meta, c'est parce que c'est avant tout des Ray-Ban. Et après, il y a du Meta, tu vois, à l'intérieur. Et là, pour Samsung, et même, je suis pas d'accord avec vous, pour Apple, ça va être compliqué parce que Apple est très bon dans le design de la tech, mais n'est pas bon. Enfin, a toutes ses preuves à faire dans un design, on va dire, épuré de choses qu'on porte au quotidien. Tu vois ce que je veux dire? Une paire de lunettes, c'est pas un téléphone, c'est pas un iPad.
9: Regarde le carton qu'ils ont fait avec les Apple Watch, avec les bracelets Apple Watch, ils sont associés avec des
8: marques. Ouais, mais on peut pas dire que l'Apple Watch soit très belle, tu vois ce que je veux dire.
9: Hermès.
8: C'est pas un truc que tu mettrais...
9: Regarde le coup qu'ils nous ont fait l'année dernière, j'étais avec toi ce jour-là, notre ami JB qui nous avait présenté la, le système de housse de l'iPhone qui était, enfin, qui avait fait un carton auprès des influenceurs luxe par la planète. Enfin, je suis pas du tout inquiet. Pour moi, tu vois bien l'Apple Store comment c'est présenté. Ça reprend pas les codes de la tech. Hein. C'est, tu as Louis Vuitton qui est juste en face sur les Champs-Élysées. C'est pas un hasard. Ça va être intéressant à suivre. Est-ce qu'ils vont réussir ? On verra. Mais pour moi, Apple, est, je ne sais pas si c'est une marque de luxe ou si c'est une marque premium. Hein.
10: Ça va dépendre après beaucoup du design aussi.
9: Voilà. Oui, mais ça,
10: Je pense qu'ils vont, ils vont sortir quelque chose qui.
9: Non, mais quand bien même, tu peux faire un design, tu peux faire des lunettes Samsung hyper design. Ils font des très beaux produits Samsung. Mais est-ce qu'une marque qui fait des frigos, de l'électroménager évoque pour quelqu'un qui va acheter des lunettes la même chose que peut évoquer dans l'inconscient quelqu'un qui achète des Ray-Ban depuis 50 ans.
11: Alors juste une chose, une petite digression, mais Samsung a sorti une bague connectée qui était horrible.
9: Ouais.
11: Mais horrible. Et quand j'ai vu ça, mais je dis mais c'est pas possible. Et puis bon voilà. Mais ça a pas été un succès.
10: Voilà, et c'est pour ça que moi je pense quand même qu'Apple est au-dessus en termes de design. Alors oui effectivement Samsung il y a des beaux produits chez Samsung.
11: Ouais, mais est-ce qu'Apple a la légitimité de s'installer sur on va dire un objet dont ils n'ont pas la légitimité. Tu vois, c'est ça la question.
10: Ouais, mais
9: c'est qui apporte une valeur ajoutée, comme a apporté les autres produits qu'Apple, qui ont aussi. Enfin, c'est
10: le design, c'est qu'un aspect. Smartphones, quand ils sont arrivés, quand il y avait des Nokia, ils étaient en haut de la pyramide. Ils sont arrivés, pareil, on disait ah bah ouais, mais un fabricant d'ordinateurs qui fabrique des téléphones, bah ils ont réussi à tout péter, hein. Parce que le design était exceptionnel.
11: Oui, mais je pense que la différence, c'est qu'on est toujours sur des produits tech. Mm-hmm. Les lunettes, c'est pas un produit tech. Avant tout, c'est un produit de statutaire, stylé, qui te représente. Mm. Tu vois ce que je veux dire?
10: C'est un côté mode, ouais.
11: Mais le côté voilà, la tech, elle sera bien intégrée dans les lunettes Apple. Ça, j'ai pas de souci. Ça sera très bien. Mais est-ce que ce seront des lunettes qu'on aura envie de porter et qui vont te ressembler? Tu vois?
9: Encore une fois, c'est les. Alors,
11: l'Apple Watch, tu la portes, mais qu'elle te ressemble ou pas.
9: C'est l'Apple Ultra, c'est un peu un produit statutaire aussi, mais la plupart des gens achètent une Ultra, ce n'est pas des Ultra sportifs. Parce que c'est le modèle haut de gamme d'Apple. Moi, je crois beaucoup au positionnement statutaire d'Apple aujourd'hui. Après, je ne suis pas un spécialiste du marché des lunettes, mais l'avenir nous le dira. Ce n'est pas par hasard si Meta a pris des parts dans Essilor et Luxottica pour verrouiller ce marché-là. Ils ont très bien fait de signer avec Ray-Ban. Et c'est vrai que. Moi qui porte des lunettes depuis le berceau, je préfère acheter des Ray-Ban que des lunettes Samsung. Mais c'est aussi, il n'y a pas que le design, il y a aussi la valeur ajoutée, l'écosystème. Ce qui a fait le succès du premier iPhone, c'est l'écran, pas revenir là-dessus, mais c'est quand même l'écran multi-touch. Il n'y avait pas d'équivalent sur le marché, ils ont fait un carton. Si demain, tu as un écosystème, tu as un système, tu as des lunettes avec un écran intégré qui fait ce que fait l'Apple Vision Pro aujourd'hui, je le signe dès demain.
10: Hein. Ah, ou même une IA tout court qui fonctionne. C'est vrai que ça peut être
11: Il y a encore du chemin pour Apple aussi.
10: Pour Samsung. D'embarquer Gemini, je pense que ça peut être
9: exactement.
11: Mais là, ça va être sympa. Il me tarde de tester ça. Tu vois.
10: Moi, c'est le premier truc que je vais tester.
11: Ça va être cool. Parce que tu vas pouvoir discuter vraiment avec quelqu'un qui. Enfin, en tout cas, une IA qui a du répondant.
10: Réactive, qui a du répondant, qui comprend ce qu'il te dit, qui ne parle pas à moitié en anglais. Et voilà quoi.
11: Exactement. Tiens, puisqu'on est dans l'IA, belle transition encore une fois les amis, parce que visiblement OpenAI sera en train de nous préparer une espèce de... Alors je ne sais pas si on peut considérer ça comme un smartphone, mais en tout cas, un produit qui serait censé remplacer le smartphone. Il n'y aurait plus, si j'ai bien compris, d'application.
10: Non, mais deux.
11: Les applications, en fait, tu les créerais, tu lancerais en fait des usages simplement en parlant à ton téléphone.
10: Voilà, en parlant à ton téléphone. En fait, ton téléphone t'enregistrerait en permanence. En fait, donc OpenAI est en train de s'associer avec Qualcomm et MediaTek en fait pour s'associer avec des fondeurs pour revoir complètement les processeurs pour que les processeurs puissent enregistrer et faire en continu. C'est que pour que leur IA puisse comprendre le contexte et qu'on puisse interagir avec l'IA de façon totalement naturelle et pouvoir se passer d'une interface graphique. Donc plus d'écran d'accueil, plus d'icônes, etc. Et avec des échanges en permanence. Alors bon, le truc là, on est sur c'est le début. Hein, ça y est, c'est une rumeur qui se concrétise. Comment ça se concrétiser? On sait qu'il y a des accords qui sont en train de se faire avec MediaTek et Qualcomm. Les premiers, il y a d'autres accords qui auront lieu d'ici à la fin de l'année pour une sortie plutôt en 2028 que maintenant. Hein. On n'est pas sur du tout de suite. Mais le concept, c'est ça. C'est que, voilà, des composants qui priorisent la gestion de la mémoire et l'exécution des modèles de langage sur le téléphone. Voilà.
11: C'est-à-dire que, par exemple, je sais pas, moi, je dis n'importe quoi, t'as envie de manger une pizza.
10: Mais en fait,
11: tu vas dire à ton téléphone, ou enfin je sais pas quoi,
9: Jarvis.
11: Voilà. Hein? Commande-moi une pizza. Il va savoir que t'aimes bien la pizza 4 fromages parce que tu avais commandé ça, machin.
10: Ouais, ou que t'en as parlé.
11: Il va détecter où t'en as parlé. Ouais. Bon, ça, c'est un peu flippant entre nous. Hein, il va savoir où tu es parce qu'évidemment, t'es géolocalisé. Mmh. Et en fait, en quelques secondes, tu vas pouvoir commander une pizza sans lancer Uber Eats ou Deliveroo. Ouais. Et en choisissant, quoi.
10: Voilà, donc en fait, si ça se trouve, il va même s'appuyer sur le service de Uber Eats et Deliveroo, il va faire comme un agent IA.
11: Oui, bien sûr, mais voilà, ça sera transparent pour toi.
10: Ça sera transparent pour toi, t'auras plus besoin d'appuyer avec tes doigts, un machin, en bas de tes
11: roues. Mais est-ce que c'est le fameux projet de Jonathan Ive ou pas?
10: Moi, je pense pas. Je pense pas. À la base, c'était plutôt une sorte d'enregistreur IA. Pas d'enregistreur IA, mais c'était comme de Rabbit, tu te rappelles, d'appareil que t'as avec toi en permanence, etc. Moi, je pense que il le présente comme un iPhone, quoi, un téléphone intelligence artificielle. C'est qu'il y aura un écran quand même. En fait, si t'as envie de regarder une vidéo, faut bien qu'il y ait un écran.
11: Ouais, on va pas.
10: T'as envie de regarder une carte.
11: Non, mais t'as envie de lire un mail.
10: Je veux lire tes mails.
11: En confidentialité ou quoi que ce soit.
10: Voilà, tu veux te repérer. À un moment, tu vas avoir obligé d'avoir accès à un service de cartographie. Parce que c'est bien, il va te dire, bah ouais, t'es rue machin. Ça me donne une belle jambe. Ça me fait une belle jambe parce que globalement, je sais pas où je suis. Montre-moi la carte. Tu vois, c'est.
11: Ouais, donc on aura toujours besoin d'un écran et d'un support visuel. Qu'est-ce que t'en penses, Olivier?
12: Non, mais j'ai toujours l'image de l'annonce du fait que OpenAI et Sam Altman rachètent la boîte de Johnny Ive, qui est quand même le papa de tous les produits iconiques d'Apple, ouais. L'iPhone, l'iPad, le Mac, l'iMac, l'iPod, et j'en passais des meilleurs. Donc c'est pas et a priori, ils chapeautent tous les designs matériels et interfaces à venir d'OpenAI. Donc je pense qu'il va. Et quand on a participé de près à l'aventure de l'iPhone, c'est une valeur ajoutée évidente. Après, il faut quand même un mécano industriel énorme pour pouvoir sortir des produits à des millions d'exemplaires. Il faut un écosystème derrière. Mais en tout cas, c'est un asset et c'est une valeur ajoutée énorme. J'aurais préféré qu'il reste chez Apple, moi, en tant que vieux briscard du Mac, c'est clair.
10: Et ils sont adossés avec un partenaire d'Apple, Luxshare, là, qui est déjà présent dans la chaîne d'approvisionnement d'Apple, là, notamment. Donc justement,
12: pour, des années,
10: voilà, pour pouvoir.
11: D'accord.
10: Monter un système similaire, quoi.
11: Ok.
10: Voilà. Bon, en fait, à la Sam Altman, après, moi, ce qui me dérange aussi énormément, c'est qu'effectivement, j'ai besoin d'un designer. Allez, je te prends le meilleur, machin, truc. Combien de milliards, on s'en fout. Je prends les milliards, etc.
11: Allez.
10: Le fournisseur, bah, je prends le meilleur. Et c'est toujours la même chose, en fait. C'est que beaucoup de milliards. Mais pour au final, est-ce qu'un jour, ça gagnera de l'argent, OpenAI? Je sais pas.
11: Non, c'est sûr, c'est sûr.
10: Pour l'instant, c'est un puissant fond.
11: Et puis, rappelons quand même l'aventure industrielle que c'est de sortir un produit tech.
10: Ah, oui. Hein.
11: Là, ils sont sur du soft.
10: Ouais.
11: Mais sortir un produit tech, le valider, le comme tu le disais, hein, la chaîne de logistique, etc., tout ce qui est supply chain, c'est compliqué. Ça coûte énormément de cash parce qu'il faut que tu crées du stock. Enfin bon, voilà.
10: Travailler avec des fondeurs, les gars, ça va coûter.
12: L'aventure de Microsoft avec le Windows Phone. Hein,
11: ouais, c'était quelque chose.
10: Et par contre, ceux qui sont bien placés pour le faire, à mon avis, ce serait là aussi, c'est encore Google, parce qu'ils savent fabriquer des smartphones, ils savent fabriquer des puces.
11: Bien sûr.
10: Parce que ça aussi.
11: Mais même Apple, je vais te dire.
10: Et dans Apple aussi. Ouais, dans Apple, l'absolu. Ils ont déjà un petit peu de retard, mais mais quand ils auront rattrapé leur retard.
11: Peut-être qu'ils vont s'accélérer d'un coup, là. Hein. Tiens, j'aimerais, puisqu'on parle de ces nouveaux produits encore un peu mystérieux, sur Clubic, il y a un article très intéressant sur des nouvelles générations de capteurs d'image, Nicolas.
10: Oui.
11: Qui sont justement liés à tout ce qu'on dit là.
10: Voilà. C'est ST Microélectronique, c'est annoncé ça cette semaine. Ce sont des capteurs.
11: Alors déjà cocorico les amis.
10: Ah bah c'est français.
11: ST Micro, c'est franco-italien.
10: Ouais.
12: Hein? Un Kroll.
11: Ouais. Voilà, ils sont à Grenoble, Grenoble, nos amis de ST Micro. Voilà. On les aime beaucoup.
10: Donc ils ont annoncé des capteurs à obturation globale qui en fait au lieu de travailler à balayage comme sous tous les capteurs photo, en fait un capteur qui filme en permanence. Donc c'est des produits qui s'adresse aux lunettes connectées, aux caméras de vidéosurveillance, je sais pas quel produit, mais en tout cas tous les produits avec des caméras, des produits connectés, des caméras qui filment quasi en permanence.
11: Ouais.
10: Donc au lieu d'avoir des capteurs qui fonctionnent à balayage, c'est-à-dire en fait t'analyses en permanence chaque ligne de pixels, savoir si c'est un truc qui a changé, en fait c'est des capteurs qui vont signaler au système que il y a quelque chose qui a changé, mais d'un coup. T'es pas en balayant, etc. C'est l'image, elle change, tac, j'envoie le système.
11: Donc ça consomme moins d'énergie, j'imagine.
10: Ah bah beaucoup moins d'énergie, 10 fois moins d'énergie, 10 fois moins d'énergie. On appelle ça le fonctionnement par piloté par événement en fait.
11: Ok.
10: Et donc voilà, donc là on est sur des produits donc deux capteurs. Alors les définitions elles sont pas énormes, hein. C'est du 800 par 700.
11: Ça suffit en fait.
10: 10 images par seconde, ce qui est largement suffisant, mais ça va permettre d'avoir des capteurs hyper économes, qui tiennent quasiment toute la journée, là où avant, on était obligé d'avoir des batteries hyper mastoc.
11: Des vraies caméras.
10: Ou des trucs reliés au secteur. Ouais. Et là, ça va te permettre de pouvoir...
11: En matière de surveillance.
10: Ah bah oui.
11: Ça va être génial. Ouais.
10: En fait, globalement, le capteur alertera le système uniquement s'il y a quelque chose qui change.
11: Oui.
10: Au lieu d'avoir un système qui scanne tout ce qui se passe.
11: Oui. C'est génial.
10: On est dans un truc hyper... Et ça va... Alors c'est comme ça qu'en fait on parle de miniaturisation, etc. Souvent on dit ouais on va avoir un meilleur coefficient au niveau des batteries, avoir des batteries plus compactes avec plus de densité énergétique. Et en fait non, il y a aussi la techno qui est autour et qui change. On a des processeurs qui aujourd'hui sont devenus vachement économes. Hein. Apple le sait bien. Après avoir développé ses propres puces, ils ont pu faire des choses top en termes d'autonomie. Et c'est pareil pour tous les composants qui composent soit votre smartphone, soit vos lunettes connectées, soit vos caméras de vidéosurveillance, soit votre téléviseur, pareil.
11: Bon, à suivre. Merci beaucoup à tous les deux. Olivier Frigara, On refait le Mac. Nicolas Guyot, rédacteur en chef de Clubic. Si vous êtes avec nous en audio, vous retrouverez Olivier et Nicolas dans le petit module bonus. On va parler du SBC parce que ça bouge là aussi. Tiens, il y a maintenant des obligations d'équipement en USB-C et même pour des appareils autres que les téléphones. On en parle, ce sera donc rien que pour vous en module bonus. Et si vous êtes avec nous à la radio, à la télé, surtout ne touchez à rien. On revient dans un instant, deuxième partie. Ce sera notre rendez-vous Labo Fnac avec Lionel Costa. On s'intéressera aux enceintes nomades. Quelles sont les nouveautés, tiens, dans ce domaine? Est-ce que ça bouge, tiens, là-dessus? Quels sont les meilleurs rapports qualité-prix? La réponse juste après ceci. Merci d'être là, tout de suite.
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11: Et voici la deuxième partie de ce De quoi je me mêle. Toujours très heureux de vous accompagner. De quoi je me mêle. On est là chaque week-end, vous le savez, sur BFM Business, à la radio, à la télé, tout au long du week-end et puis aussi dès le vendredi sur la chaîne YouTube de BFM Tech et en podcast audio. On va parler maintenant enceinte nomade. Et oui, les beaux jours arrivent, vous l'avez sans doute remarqué. Et qu'est-ce qu'on aime faire quand les beaux jours arrivent? C'est écouter de la musique, alors soit sur notre terrasse, soit dans des parcs, soit parce qu'on va gambader à droite à gauche. Lionel Costa nous a rejoint et c'est un spécialiste de la promenade avec du son. Salut Lionel.
15: Salut François.
11: Évidemment Lionel qui bosse au Labo Fnac, tu es directeur du développement du Labo Fnac.
15: Du Labo, maintenant directeur du Labo.
11: Directeur du Labo Fnac. Le Labo Fnac qui teste, vous le savez, des centaines et des centaines de produits chaque année dans énormément de domaines, hein, évidemment l'image et bien sûr le son. Ce qui est intéressant là, c'est qu'on va se faire un focus sur les enceintes nomades. Est-ce que ça bouge, tiens, dans ce domaine-là? C'est la première question que je pourrais te poser. Est-ce qu'il y a de l'innovation encore dans ce truc-là ou finalement, les constructeurs déroulent un peu leur technologie?
15: En fait, c'est un peu ça. La compatibilité, la connectivité, c'est peut-être ce qui évolue le plus. Parce que du son, ça reste toujours la même chose, pardon de rabâcher, mais c'est du déplacement d'air. C'est vraiment toujours ça. C'est de la physique, les tympans vont pas se réinventer une nouvelle façon de fonctionner, c'est toujours de l'air qui rentre à l'intérieur de l'oreille, donc c'est de l'air déplacé. Donc il y a toujours ce phénomène-là. Là où il y a quand même des vrais ajustements, c'est donc sur la connectivité, donc beaucoup plus connectable à n'importe quel type de périphérique. Le ratio énergie-autonomie est vachement intéressant aussi. On a des choses, des gains aussi qui peuvent arriver là-dessus. On a aussi tout ce qui est, pourquoi pas, assistants vocaux ou, ils aiment bien mettre de l'IA dedans un peu partout pour dire qu'on va détecter le bruit ambiant et puis donner quelque chose de plus qualitatif. Mais sinon, ça reste quand même très conventionnel. Ça reste des enceintes, des produits qui émettent du son.
16: Après, la qualité du son, elle, il y a un vrai différentiel. Il y a une vraie différence entre chaque constructeur, entre chaque modèle, bien évidemment. Ce qu'il y a d'intéressant, c'est que vous testez tout ça. Comment vous testez, en fait, une enceinte nomade à la FNAC ?
15: Merci de me donner l'occasion quand même de redire qu'au Labo FNAC, je ne suis évidemment pas tout seul. Il y a toute une équipe de passionnés derrière. Donc, on est une petite équipe, on est moins de 10. Et on a des équipements qui sont assez extraordinaires, qui selon moi sont pas assez exploités et pas assez communiqués. On a par exemple une chambre acoustique anéchoïque complète, c'est-à-dire qu'elle va pouvoir, c'est une chambre sourde, hein, c'est grosso modo une chambre qui ne laisse pas passer de son.
16: Et ça résonne pas quand tu testes quelque chose à l'intérieur.
15: Exactement.
16: C'est pour ça
15: le mot anéchoïde, c'est vraiment ça, c'est ces dièdres en mousse qui sont à l'intérieur, qui sont un peu pyramidales, qui permettent d'éviter, enfin c'est des pièges à son. Donc grosso modo, si je parle vers la paroi, le micro lui n'entend pas, ou pratiquement pas, ça atténue et extrêmement bas.
16: C'est d'ailleurs étonnant de rentrer dans cette pièce que j'ai déjà pu visiter. Et tu rentres dedans, tu fermes la porte, tu parles, c'est bizarre, il y a une sensation qui est vraiment étrange.
15: Et les gens qui y rentrent, au départ, se disent « Waouh, c'est zen, il n'y aura pas de bruit ». Non, c'est très perturbant. Et les gens qui souffrent d'acouphènes ou qui ont des problèmes d'oreilles internes, c'est juste un enfer là-dedans.
16: Oui, parce qu'en fait, c'est comme si tu mettais un annuleur de bruit, quoi.
15: Oui, ou tu te faisais enfermer dans un cercueil. Enfin, c'est un peu glauque, mais c'est vraiment ça.
16: T'as plus aucun bruit.
15: Petite notion physique et physiologique, quand on est dans le noir, la pupille de l'œil s'écarte au maximum pour récupérer le moindre photon qui passe. Oui. Le cerveau, il est fait pour ça, il veut capter n'importe quel signal. L'oreille, c'est pareil, il va rehausser son niveau de sensibilité jusqu'à entendre le moindre photon qui passe. Oui. Le cerveau, il est fait pour ça, il veut capter n'importe quel signal. L'oreille, c'est pareil, il va rehausser son niveau de sensibilité jusqu'à entendre

0: enceinte, on aimerait mettre de la musique, mais non, on met pas de musique. On met ce qu'on appelle un bruit rose. Donc c'est un bruit qui remplit entièrement la bande de fréquence audible par l'oreille humaine, c'est-à-dire de 20 Hz à 20 kHz, et on va analyser, en fait, est-ce que le niveau est constant, quelles que soient les fréquences. Ce son-là, en fait, si jamais on détecte une suraccentuation ou une sous-accentuation selon les fréquences, c'est un problème de performance lié aux enceintes. Et c'est lié à plein de choses. Ça peut être à la membrane, ça peut être les égaliseurs, ça peut être mécanique. Il peut y avoir plein de raisons à ça. Nous, on mesure les choses pour se dire, OK, si le compositeur a créé un CD avec un certain niveau, bah, est-ce que mon enceinte reproduit exactement ce niveau-là? C'est à ça que sert cet équipement-là. Et une fois qu'on a ce qu'on appelle la réponse en fréquence, c'est-à-dire le niveau dans chacune des fréquences, c'est ça qu'on va pouvoir comparer entre les enceintes. Et c'est là la vraie différence, je complète ce que tu disais, entre les différentes marques, mais même internes aux marques, les différentes gammes, où là, effectivement, là, on voit les beaux jours, on se dit, j'ai envie de me balader avec ma musique, j'ai envie de me déplacer pour aller pique-niques ou aller à la plage, etc. Effectivement, je vais avoir une enceinte qui va être peut-être très petite et que je vais pouvoir porter partout, mais au niveau son, ça reste un élément très petit. Et quelque chose de très petit, c'est très difficile de déplacer les graves, par exemple. Et souvent, on va avoir un son un peu métallique, nasillard.
1: Évidemment.
0: En fait, c'est de la physique, ça.
1: En gros, vaut mieux avoir une grande enceinte moyenne qu'une petite excellente, dans tous les cas, pour avoir un son correct.
0: L'idéal, c'est ça. L'idéal, c'est ça. Et maintenant.
1: Mais bon, après, on ne va pas se balader avec une grosse enceinte.
0: C'est ce que j'allais dire.
1: Et l'idée, c'est de trouver le meilleur rapport qualité du son. Ouais. Compacité, c'est ça.
0: Pour ceux qui connaissent, je vais pas la citer celle-là parce que elle est pas dans mon top aujourd'hui, mais Bose avait inventé la Bose SoundLink qui était juste exceptionnelle. C'est-à-dire que c'est un rapport volume-puissance qui était absolument fantastique.
1: Elle ressemblait à quoi cette enceinte?
0: Elle était plate comme ça, c'était une nomade. Elle était
1: Souviens, elle était grise.
0: Exactement.
1: C'est ça, c'est une vieille enceinte en fait, ça fait des années qu'elle existe.
0: La SoundLink existe encore, mais maintenant ils ont fait évoluer Bose. Hein,
1: Je me souviens de cette enceinte que j'avais, c'était incroyable.
0: En plus, on sent la densité à l'intérieur, il n'y a pas de vide à l'intérieur, c'est pas du plastique, hein, c'est vraiment du métal, c'est de l'alu et ça fonctionnait très bien. Et vraiment, arriver à atteindre ça, à l'époque c'était très compliqué, mais ça le reste aujourd'hui, avec des prix qui sont évidemment accessibles pour tout le monde. Donc là, les produits vers lesquels on veut montrer des petites choses, c'est vraiment les produits qu'on peut quand même déplacer sans avoir peur de la casser. Ça, c'est évidemment qu'elle soit autonome et qu'elle soit résistante à plein de choses.
1: Alors, avant de découvrir ton palmarès, moi juste un mot, que je regrette sur ces enceintes, c'est qu'elles sont plus stéréo maintenant, elles sont toutes mono, et je trouve que c'est vraiment un retour en arrière technologique, parce que finalement, tu parlais de la SoundLink qui était stéréo à l'époque, je ne sais pas si tu t'en souviens, elle était toute petite, mais il y avait deux haut-parleurs stéréo. Aujourd'hui, je sais pas, peut-être que tu vas me contredire, mais je crois que la plupart des enceintes que tu nous présentes sont mono.
0: En fait,
1: du principe que finalement du son ça suffit quoi.
0: En fait, le souci c'est la taille et le volume de l'enceinte. Si on a
1: et puis les enceintes sont cylindriques pour la plupart. Comment veux-tu avoir de la stéréo sur un truc cylindrique?
0: Là, il y a du cubique aussi, il y a du parallélépipède, mais en fait, ce qui se passe c'est que si les haut-parleurs sont trop rapprochés, le stéréo va se mélanger en fait.
1: Donc il y a des algos qui permettent, tu vois,
0: le Dolby Atmos, ça c'est un truc absolument quand on arrive à faire des rebonds. Sauf que là, on parle d'enceinte nomade où, en fait, après, c'est pas moi le fabricant, c'est les ingés et les gens qui font les cahiers des charges pour ces enceintes-là qui se disent, au niveau de l'impact client, utilisateur, est-ce qu'on met deux canaux séparés pour bien avoir ce flux distinct gauche-droite? Si c'est pas forcément nécessaire, alors on va baisser les prix en ayant quelque chose de mono.
1: Mais c'est clair, après, c'est une conviction,
0: non,
1: moi.
0: Mais oui, perso, parce qu'on, mais chez soi, c'est vrai que quand on redécouvre cet effet-là, on se dit. Mais au fait, ça existe ce truc-là.
1: La musique, elle est dans le meilleur des cas stéréo, quoi.
0: Au minimum, ça devrait être stéréo à chaque fois, oui, exactement.
1: Alors, parmi toutes les enceintes que tu as testées, on va commencer par le top rapport puissance-volume.
0: Ouais, celle-là, c'est
1: qui dépote et qui embête les voisins.
0: Alors, un petit peu quand même. En fait, elle est à 95 décibels, celle-là. Donc, c'est la JBL Charge 6. Alors que les gens ne soient pas étonnés s'ils vont sur le site labofnac.com, ce n'est qu'un produit 3 étoiles. Mais parce qu'on les compare, on compare toutes les enceintes ensemble. Ce qui peut être dommage. Des gens peuvent se dire, mince, mais comment on peut comparer ça avec une Devialet, par exemple, ou un truc comme ça? Le souci, c'est que dans nos rayons magasins ou sur le site, souvent, elles sont rangées au même endroit. Donc, on ne peut pas créer une notation particulière pour des segments.
1: Alors que ça serait quand même assez légitime.
0: Je crée des sélections spécialement pour ça. D'ailleurs, tu m'invites ici et c'est avec grand plaisir de te proposer une sélection dédiée. Mais c'est vrai qu'au niveau opérationnel, j'ai des freins. Je suis désolé pour
1: C'est compliqué.
0: En tout cas, c'est la meilleure.
1: Mais 3 étoiles dans ce type d'appareil, c'est

0: très bon.
1: Ah oui, oui, très bon.
0: Par rapport à ce que ça représente.
1: Surtout à 199 euros. On est à moins de 200 euros là.
0: C'est gros ça, cette enceinte ?
1: Elle est à 2 litres 1. En fait, j'ai fait une sélection des produits qui sont quand même portables assez facilement. Donc 2 litres 1, c'est deux bouteilles d'eau qu'on met côte à côte.
0: Alors, je vois qu'elle est compatible Auracast.
1: Oui.
0: On voit de plus en plus de produits compatibles Auracast. Ouais, c'est quoi ça ?
1: Alors, l'Auracast, c'est une nouvelle norme de connexion qui permet de rendre plus compatible et d'avoir une qualité homogène sans latence pour tous les produits qui sont dans ce réseau-là.
0: D'accord.
1: En fait, c'est une licence. Hein,
0: Non, mais c'est pas grave.
1: C'est Qualcomm, je crois, qui a fait la.
0: Ça améliore la connectivité, c'est ça ?
1: C'est ça. Ça permet d'éviter les latences, les coupures de latence, et ça permet d'interconnecter des produits qui ne l'étaient pas avant.
0: Oui, c'est ça. C'est un standard qui permet, par exemple, de connecter plusieurs enceintes de marques différentes.
1: Exactement.
0: À partir du moment où elles sont compatibles Auracast.
1: Exactement. Et c'est pas seulement Bluetooth.
0: Ouais, c'est
1: Bluetooth,
0: pas mal.
1: C'est une norme.
0: Oui, oui, bien sûr.
1: Mais l'Auracast, c'est vraiment d'avoir cet écosystème.
0: Donc, JBL Charge 6 pour le top rapport puissance-volume. Ouais. Après, si on veut de la qualité.
1: Ouais, j'en mets deux. Alors, bon, des gens vont hurler peut-être parce que c'est pas des produits qu'on amène au bord de la mer normalement. C'est quand même des produits un petit peu plus,
0: premium.
1: Premium et précieux. C'est la Marshall Kilburn 3. Donc, celle-là, elle est à 350 euros. On n'en a pas parlé, mais l'indice de protection est quand même quelque chose d'important si on veut sortir avec son enceinte. La JBL Charge 6, précédemment, elle est IP68. 6-8, ça veut dire qu'elle résiste grosso modo à la poussière et être dans l'eau. Voilà, à un mètre. Hein, j'invite les gens à
0: donc
1: regarder.
0: Donc elle peut tomber dans l'eau. Piscine,
1: voilà, on
0: ne
1: va pas
0: coucher
1: sous l'eau, non. Mais elle peut tomber dans l'eau à un mètre. On peut la récupérer, elle est protégée. La Marshall Kilburn 3, elle est IP54. Donc le premier chiffre, c'est lié à la poussière. Donc on passe de 6 à 5. Donc déjà, il faut éviter trop, mais elle peut supporter, mais c'est pas fait pour de mettre trop de sable, trop de poussière. Et le 4, donc on passe de 8 à 4. Autant dire, s'il pleut, faut vite la rentrer. Voilà. C'est pas fait pour être trop dehors.
0: Ok.
1: C'est vrai
0: que la Marshall, elles sont cool, elles sont jolies.
1: Ouais.
0: C'est vraiment des super enceintes avec un son plutôt flatteur.
1: Mais oui, parce qu'en plus, on parlait de la JBL petite avec 95 décibels. Là, on passe à 102 décibels. Mmh. 102 décibels, ça veut dire qu'on. Enfin, faut imaginer, c'est tous les 3 décibels, on double le volume. Donc c'est
0: énorme. C'est exponentiel, quoi.
1: C'est exponentiel, exactement. C'est logarithmique. Donc on a. Et avec une autonomie annoncée à 50 heures, nous, on ne la mesure pas comme ça. Donc ils sont un peu flatteurs sur l'autonomie, mais on dépasse largement la journée complète d'utilisation. Yeah.
0: BO après ?
1: Ouais, Bang & Olufsen. Bang & Olufsen, qui est vraiment une marque hyper emblématique, ils ont leur petite BioLite 20 qui est à 650 euros quand même.
0: Ah ouais, quand même. Voilà, pour une enceinte nomade, t'as pas intérêt à la perdre ou à te la faire piquer, celle-là.
1: Oui, c'est pour ça que celle-là, je la mets entre nomade et. Bon, elle peut bouger. Elle n'a pas d'IP, elle n'a pas d'indice de protection annoncé, donc c'est pas fait pour être trop dehors.
0: Mais en termes de qualité de son, j'imagine.
1: Elle est très bonne, elle est très très bonne et elle monte encore plus, elle est à 104 décibels. Mais tu vois, là, au niveau design, on est très bon, mais en Bluetooth, on passe d'un Bluetooth 5.4 à un Bluetooth 4.2.
0: Donc moins de portée.
1: Moins de portée, moins efficace énergétiquement, okay. Et moins compatible avec d'autres tous les systèmes.
0: C'est dommage parce que une enceinte à ce prix-là, on aurait pu imaginer quand même avoir les derniers chipsets, les dernières générations de Bluetooth.
1: Complètement. Et après, je pense que Bang & Olufsen n'ont pas mis non plus toute leur énergie sur cette gamme-là de produits. Je pense que c'est aussi ça.
0: C'est peut-être ça. Et après, les petites enceintes, et en plus, qui sont abordables. Ça, c'est cool.
1: Alors, je ne veux pas vendre du rêve. Ces deux enceintes-là dont je vais vous parler ne sont pas forcément de la haute musique, haute. Mais c'est des produits à moins de 50 euros. C'est la JBL Go 4, donc, qui est à une étoile. Une petite étoile, mais à ce prix-là, voilà, je ne veux pas vous inventer quelque chose, mais c'est quand même un très bon rapport qualité-prix.
0: On est à 49 euros, hein, c'est ça ?
1: On est à 49 euros, moins de 50 euros. Elle est IP67, elle est Bluetooth 5.3, elle est aussi compatible Auracast.
0: Ouais, cool.
1: Elle est à moins de 200 grammes. Donc c'est vraiment quelque chose qu'on porte, on peut le mettre, et c'est pas ridicule en termes de son. Voilà, on est quand même au-dessus du haut-parleur d'un smartphone. Si je veux mettre un niveau, si vous mettez votre haut-parleur avec de la musique, on est largement au-dessus quand même de ça. Mais on n'est pas sur du home cinéma. Et la deuxième, c'est la petite Sony SRS XB100 qui, pareil, est à 49 euros. Elle est à 79 dB. Hein. Vous vous rappelez, on parlait de 102 décibels, 97 décibels. Là, 79 décibels, ça envoie du son, mais c'est pas non plus, ça va pas vous rendre sourd. IP67, Bluetooth 5.3, et elle est dans une autonomie qui se rapproche plus des 12 à 14 heures d'autonomie en usage, avec un niveau entendable, audible. parce que si vous mettez à fond, évidemment que ça va saturer, ça va être distordu, donc c'est pas très agréable. Donc nous, on met toujours le niveau de volume au niveau maximum avec un taux de distorsion donné, donc pour pas tuer ou donner une valeur saturée qui n'a aucun sens pour l'utilisateur.
0: Et bien voilà la petite sélection donc de Lionel, la JBL Charge 6, Marshall Kitburn 3, la BO Beolite 20, JBL Go, et puis la Sony, la JBL Go 4 et la Sony SRS XB100. Moi j'ai un petit faible pour la Sonos Roam.
1: Ah oui,
0: tu sais,
1: ouais.
0: Il y a une toute petite enceinte. Qui alors se connecte soit à ton réseau Sonos en Wi-Fi, soit en Bluetooth. Et je trouve que le son est vraiment pas mal. Et ce qu'il y a de cool, c'est que si t'en as deux, là, moi qui suis un psychopathe de la stéréo, bah, tu peux avoir de la stéréo. Et ça marche super bien.
1: Ouais,
0: vraiment.
1: Et justement, avec l'Auracast, maintenant, on va pouvoir le faire pour tous les gens qui sont Auracast. C'est ça l'intérêt. Et Sonos, c'était vraiment leur fer de lance. Et là, elle n'est pas dans ma sélection. Elle est un petit peu en dessous. Mais je la mets dans la catégorie de la JBL Charge 6. Parce qu'on est quand même dans un truc portable.
0: Qui est quand même. Elle n'est pas donnée. Hein, je crois qu'elle
1: est un peu plus chère.
0: Des 200€ ou peut-être un petit peu moins. Je ne sais plus. Mais en tout cas, ça vaut le détour.
1: Oui.
0: Merci beaucoup, Lionel. Voilà la petite sélection des enceintes nomades. Écoutez, c'est le moment ou jamais de vous informer là-dessus. Maintenant, libre à vous de faire le bon choix. Lionel Costa, directeur du Labo Fnac. On se retrouve très vite, Lionel. La prochaine fois, ce sera les télés, parce qu'on se rapproche d'un gros événement.
1: Oui, avec un ballon rond.
0: Avec un ballon rond. Et peut-être que vous avez envie de vous offrir une nouvelle télé. Ça tombe bien parce que les prix sont quand même assez tenus, malgré l'augmentation du prix de la mémoire, etc. etc. Oui. On arrive à trouver des télés pas trop trop cher. On rentrera dans le détail la prochaine fois avec
1: ça marche.
0: Merci beaucoup Lionel. Ce de quoi je m'aide est terminé. Vous restez avec nous, le petit module bonus qui arrive dans un instant. Et puis j'aurai le plaisir, pour tous ceux qui ne sont pas avec nous en podcast audio, de nous retrouver la semaine prochaine. N'hésitez pas. À très vite et merci de nous suivre.
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4: La French Tech, ce matin, avec Anthony Morel, nous recevons Catherine de Proyard, cofondatrice et PDG de Visia. Bonjour.
5: Bonjour.
4: Bienvenue sur ce plateau de la matinale de l'économie. On parle ici de surveillance. Expliquez-nous ce que font les solutions de Visia.
5: Merci de me recevoir. Donc, Visia, c'est une solution française de vidéoprotection pour les collectivités territoriales, avec deux objectifs, les rendre plus propres et les rendre plus sûrs. Concrètement, on développe un système de vidéoprotection de rupture. Comment ça marche? Historiquement, on a des caméras fibrées qui envoient le flux sur un serveur physiquement installé dans la mairie. Chez Visia, on propose une alternative, des caméras 4G, 5G qui envoient les images sur un cloud souverain, Secnum Cloud. Deux avantages. Un, on déploie des parcs de vidéoprotection en moins d'une semaine, là où historiquement, ça peut prendre 1 à 2 ans de génie civil. Et deux, comme on digitalise l'accès à la preuve, quand il y a une enquête qui est ouverte, la police peut y accéder directement au cloud sans devoir se déplacer. Donc on accélère les enquêtes par un facteur de 10.
4: Anthony.
6: Alors qu'est-ce que ces caméras sont capables de détecter concrètement? Parce que l'un de vos objectifs, c'est de lutter contre les dépôts sauvages, typiquement. Donc est-ce qu'elle va être capable de détecter, je sais pas, que quelqu'un a jeté un mégot par terre ou comment ça fonctionne exactement?
5: Très bonne question. Dans le cadre de notre offre dépôt sauvage de déchets, on travaille dans un cadre réglementaire qui est très très précis. Donc, pour être très très clair, toutes les solutions qui sont déployées aujourd'hui dans 250 collectivités, déjà on est déployé dans 250 collectivités, des collectivités de toutes les tailles, hein, ça va d'une ville de 65 habitants comme le Plessis-Gassot jusqu'à des villes comme Orléans, Avignon, Strasbourg.
6: Ouais.
5: Et donc dans ces collectivités-là, quand on parle du dépôt sauvage de déchets, on va déployer un capteur photographique qui va faire une comparaison d'images dans le temps pour identifier là où il y a eu un changement de pixel.
6: Okay.
5: Donc c'est une solution qui est très simple par sa nature parce qu'il y a un cadre réglementaire qui est très très précis. Et grâce à ça, on va accélérer la relecture de la police municipale et on va permettre la baisse, la détection, puis on va accélérer les procédures.
6: Donc c'est pas du temps réel en fait, il y a une comparaison qui se fait à intervalles de temps réguliers, mais c'est pas on voit qu'une personne a laissé un déchet par terre et donc la police va être immédiatement prévenue, c'est pas comme ça que ça fonctionne?
5: Non, c'est on détecte par comparaison de pixels un changement sur l'image, l'image est envoyée à la police municipale et les policiers municipaux peuvent constater eux-mêmes de leurs propres yeux si, oui ou non, il y a eu un dépôt sauvage de déchets et lancer une procédure. Et donc, par exemple, dans une ville comme Gex, frontalière à la Suisse, On a déployé 10 systèmes sur les 10 points les plus touchés par les dépôts sauvages de déchets dans la ville, et on a baissé les dépôts sauvages de déchets de 95% dès la première année.
4: Comment vous faites pour ce qui est de la mission de surveillance, pour la protection, pour la sécurité? Parce que là, justement, on a un problème de timing. Si on peut attendre quelques heures ou un jour ou deux qu'un dépôt sauvage soit là et qu'on revienne sur les images, comment vous gérez, pour le coup, des situations où la sécurité est en jeu?
5: Alors, bonne question. Évidemment, on a. Donc, je rappelle que je suis là pour annoncer une levée de fonds de 30 millions d'euros. Et cette levée de fonds de 30 millions d'euros a pour objectif de nous déployer fortement sur nos solutions de sûreté.
4: Oui.
5: Donc, notre premier objectif, ça va être de passer de 250 collectivités à 600 collectivités fin 2026, surtout en déployant notre offre de sûreté, sur laquelle je vais revenir. Deuxième objectif, partir à l'international, d'abord au Royaume-Uni, puis en Italie. Troisième objectif, développer nos solutions techniques. Sur l'offre sûreté, l'avantage premier, c'est le fait qu'on va déployer très très vite, comme je l'ai dit, donc on va démocratiser l'accès à la vidéoprotection. Et le deuxième avantage, c'est qu'on va digitaliser l'accès à la preuve. Le fait de passer sur un serveur cloud souverain nous permet, dans le cadre d'une enquête, la police peut y accéder en instantané au lieu de se déplacer physiquement jusqu'au serveur.
4: Okay.
5: Donc ça, c'est très important. Et un exemple concret, par exemple, on vient de déployer la ville de Muret, 25 000 habitants entre Toulouse et l'Espagne. C'est sur un axe très passant. Donc on a déployé 30 systèmes en moins d'une semaine, surtout sur les entrées et les sorties de ville. Et l'objectif de la police là-bas, ça va être de détecter les véhicules qui seraient suspects, par exemple, dans des cambriolages, dans des vagues de cambriolage ou dans des vagues de trafic, puisqu'on est sur un axe passant.
6: Mais ça, c'est quoi la différence avec une caméra de vidéoprotection classique? Parce qu'on a déjà des caméras de vidéoprotection qui filment en flux et on va pouvoir retrouver l'image d'un véhicule qui est suspect, par exemple.
5: Oui.
6: Là, qu'est-ce que va faire votre caméra? Qu'est-ce qu'elle détecte qu'une caméra normale ne détecte pas?
5: Dans le cadre de la vidéoprotection police municipale, on ne va pas encore pouvoir déployer des systèmes d'intelligence artificielle. Donc, il n'y aura pas de détection à proprement parler. L'innovation va se faire plutôt au niveau de l'hébergement cloud, d'une part, et d'autre part, sur tout ce qui est digitalisation des procédures autour de toutes ces enquêtes. Donc, par exemple, la police nationale, les forces de l'ordre vont pouvoir accéder au système de la ville de Muret dans le cadre d'une réquisition à distance. Et
6: En fait, vous êtes bridé par la réglementation, c'est ça la réalité. Parce que technologiquement, on pourrait potentiellement, même si on pousse le curseur très très loin, mais alors là, c'est complètement interdit en France, on pourrait aller jusqu'à identifier une personne qui a commis un délit et remonter jusqu'à elle très facilement. Simplement, on est tellement limité en France que là, ce que vous pouvez faire, c'est finalement juste du stockage numérique de manière un peu plus sécurisée et souveraine, mais vous ne pouvez pas aller jusqu'où vous pourriez potentiellement technologiquement aller. Quoi.
5: Moi, je dirais pas forcément qu'on est bridé, parce que l'objectif de Visia, d'abord, il faut aussi que je précise ça, c'est d'être une solution souveraine. Donc, solution souveraine française, solution souveraine européenne. Et comme on est au service des maires et de leurs demandes, si vous voulez, le niveau de la réglementation, c'est quelque chose d'extrêmement important pour nous. C'est-à-dire que la réglementation reflète un peu là où les citoyens, là où les maires veulent aller. Et donc, notre objectif, c'est de proposer la solution la plus innovante dans le cadre réglementaire tel qu'il est aujourd'hui.
6: Ça. Mais ça permet d'arrêter des gens concrètement, parce que, par exemple, sur les dépôts sauvages, est-ce qu'à partir de vos caméras, on a pu remonter jusqu'à des gens qui, effectivement, laissaient traîner des déchets dans la ville?
5: Évidemment, parce que les plus gros dépôts de déchets sauvages vont être faits grâce à des véhicules, souvent des véhicules professionnels qui vont balancer pas mal de déchets. Et la loi au Code de l'environnement prévoit de relier la plaque d'immatriculation à son auteur de dépôt sauvage de déchets. Et donc, encore une fois, on est dans un cadre très précis qui nous permet de proposer des solutions souveraines comme demandé par nos villes partenaires.
4: L'efficacité, vous avez pu la mesurer sur les villes dans lesquelles vous êtes installés?
5: Bien sûr. Donc, deux mesures principales. En moyenne, on baisse les dépôts sauvages de déchets de 85% dès la première année d'installation. Ça, c'est la première chose. Et sur les sujets sûreté, on arrive à accélérer l'enquête par un facteur de 10, rien que parce qu'on digitalise, un, l'accès à la preuve et deux, les procédures derrière.
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6: Bonjour à tous, bienvenue dans la semaine de Culturia. Comme chaque week-end, on vous fait un petit résumé du meilleur de l'actualité intelligence artificielle de la semaine. Et on va commencer avec la révolution robotique. On en parle assez régulièrement, hein, mais c'est vrai que les avancées sont toujours plus folles semaine après semaine. Évidemment, ça se passe en Chine. On va aller découvrir ça ensemble.
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4: Anthony Morel, votre prochaine amende ne viendra pas d'un agent de police, mais d'un robot. En Chine, c'est déjà une réalité, ça commence à ressembler un peu à Robocop.
6: Oui, c'est ça, presque. Vous grillez un feu, vous traversez hors des clous, et c'est pas un policier qui va venir vous interpeller, c'est un humanoïde. Alors, pas encore tout à fait comme Robocop, pas tout à fait aussi menaçant, encore que, mais ce sont aujourd'hui des policiers qui
4: officient. Les images que vous nous avez apportées, alors venez nous voir franchement sur le canal 25, sur la TNT, elles sont dingues parce que c'est ultra flippant.
6: Bah, c'est-à-dire que vraiment...
4: C'est des humanoïdes sur skate.
6: C'est ça, exactement. Alors humanoïdes, donc deux bras, deux jambes et même une peau en silicone. La seule petite différence, c'est qu'effectivement, ils sont montés sur une plateforme mobile parce que c'est plus facile aujourd'hui que de les faire marcher. On peut faire marcher des robots, mais ça consomme beaucoup de batterie. Et donc, ces robots-là, ils sont vraiment déployés dans certaines villes chinoises. Depuis quelques jours, ils peuvent même verbaliser. Alors, on les met plutôt à faire la circulation. En gros, on va les mettre à des intersections. Ils sont équipés de caméras intelligentes et ils vont être capables, de manière tout à fait redoutable, de détecter quelqu'un qui est passé hors des clous, une voiture qui dépasse un petit peu la ligne blanche, un conducteur de scooter qui ne porte pas son casque. Tout ça va être détecté instantanément et les personnes vont pouvoir être verbalisées. On peut aussi venir leur parler à ces robots. On peut leur demander, par exemple, si on est perdu et ils vont nous donner le chemin. Donc ça fait partie en gros des cas d'usage pour ces robots policiers qui ont vraiment un uniforme.
4: Oh, ils ont une casquette et un gilet jaune.
6: La veste jaune réfléchissante et le petit badge. Alors le badge, c'est écrit Intelligent Police Unit R001, donc R comme robot évidemment. Encore une fois, c'est pas juste une expérimentation. Il y a plus de 1000 de ces robots conçus par la société Aimoga qui ont été commandés par l'État pour les déployer dans des villes chinoises. Et c'est aujourd'hui une réalité, avec l'idée, alors pas forcément de remplacer les policiers, parce que c'est comme partout, il y a une crise des vocations, en fait on manque d'effectifs, mais on va les mettre notamment à des intersections qui sont très polluées, où on n'a pas forcément envie d'envoyer des êtres humains, là où il y a beaucoup de bruit dans les grandes agglomérations chinoises, et donc ce sont ces robots policiers qui font le boulot aujourd'hui.
4: Ce qui est impressionnant, c'est que vous parlez d'humanoïdes, mais là la peau est rose, il y a des yeux, il y a vraiment un déguisement humain.
6: Il y a plusieurs versions, il y a la version vraiment qui sort de l'usine, où ils leur ont fait vraiment une peau en silicone qui ressemble à des êtres humains, et ceux qui ont été déployés, certains n'ont pas cette peau, je pense justement pour éviter de faire un peu trop peur aux gens.
4: À l'œil nu, franchement, de loin, vous ne faites pas la différence.
6: Si ce n'est le petit skateboard, comme vous dites.
4: Oui, si ce n'est le fait qu'il ne marche pas. Bon, enfin, globalement, c'est quand même assez bluffant. Et il ne tire pas encore sur les gens, mais il pourrait.
6: Alors, il pourrait à terme, pourquoi pas. Il y a d'autres robots pour ça, alors pour le coup, qui ne sont pas encore déployés, mais qui sont en cours d'expérimentation, toujours en Chine. Alors là, on ne parle pas de robot humanoïde, c'est un robot qui s'appelle le Rotunbot. C'est une grosse boule, en fait. Non, mais c'est incroyable. Mais alors, celui-ci, il est pire. Il est bien pire.
4: Le film Rubber avec
6: le pneu
4: qui vous suit.
6: Et ben c'est exactement ça. Alors pour ceux qui n'ont pas la référence, c'est vraiment une sphère. Il est équipé de caméras avec reconnaissance faciale embarquées, de grenades de dispersion, de systèmes de diffusion de gaz lacrymogène. Et donc quand il y a une course poursuite, donc il accompagne une patrouille de police, et donc il va rouler à la poursuite d'un suspect, et il va essayer d'aller le tamponner en fait pour le faire tomber, parce qu'elle passe quand même 125 kilos cette boule. Donc quand elle vous rentre dedans à 30 km/h, ça fait quand même bizarre. Elle peut aussi, parce qu'elle est équipée d'un filet, donc d'une projection façon Spider-Man, et elle va vous envoyer le filet pour... Non mais ça paraît complètement loufoque, mais c'est réel. C'est vraiment, c'est testé aujourd'hui par la police. Il y a d'autres modèles qui sont équipés de tasers, qui sont aussi testés. Je parle de la Chine, mais il n'y a pas que la Chine. En fait, il y a plein d'expérimentations un petit peu partout dans le monde. Il y en a aux États-Unis, à San Francisco aujourd'hui, vous avez la police qui peut utiliser des robots qui ont la possibilité de neutraliser des suspects si la vie du policier est en jeu. À Singapour, ils sont en train aussi d'utiliser ces robots pour détecter des incivilités, par exemple des déchets qui traînent par terre, ce genre de choses, avec la possibilité de verbaliser. Donc vraiment, il y a des expérimentations qui se multiplient un peu partout dans le monde.
4: Et ça, en France, c'est possible ?
6: Non, alors pas sous cette forme-là. Bon, nous, on a RGPD, CNIL, évidemment, ça limite les choses. La reconnaissance faciale est interdite. En revanche, on a des systèmes de surveillance algorithmique. On en a beaucoup parlé au moment des Jeux Olympiques. On pourrait intégrer ça dans des robots, ça paraît pas impossible. Après, il y a la question de l'acceptation sociale qui me semble un petit peu compliquée dans un pays comme la France, se faire surveiller H24 par des robots. Je suis pas sûr qu'on soit prêt psychologiquement.
4: Être poursuivi par un pneu, c'est un peu étonnant.
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6: Bon, vous l'avez peut-être constaté, hein, si vous achetez un smartphone, un PC, une console, les prix augmentent en ce moment. Et malheureusement, ça n'est que le début. Bah oui, la crise des composants bat son plein, notamment à cause de l'intelligence artificielle. Et ça n'est pas prêt de s'arrêter.
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7: Est-ce que vous connaissez la Rampocalypse? Ça fait très très peur. C'est normal parce que ça fait augmenter le prix des ordinateurs et des PC. Ça vient de la pénurie de mémoire vive, celle qu'on appelle la RAM. Et tout ça, évidemment, c'est à la cause de l'IA.
6: Oui, exactement. On dit alors Rampocalypse ou Ramageddon. Les gens de la tech aiment beaucoup les jeux de mots. Voilà, donc c'est l'apocalypse, mais à cause de la RAM. La RAM, c'est la mémoire vive. C'est ces composants qui sont essentiels à nos PC, à nos smartphones, dans les voitures aussi. Enfin, on en a dans tous les appareils électroniques aujourd'hui, c'est ce qui permet eh bien, à nos ordinateurs ou à nos téléphones de fonctionner rapidement quand on les utilise. Le problème, on en a parlé régulièrement sur BFM Business, c'est qu'aujourd'hui, il y a un gros goulot d'étranglement parce qu'un autre gros consommateur de mémoire vive, c'est le domaine de l'intelligence artificielle. Dans les data centers, on en consomme énormément. Or, aujourd'hui, il y a trois fabricants dans le monde, deux coréens, Samsung et SK Hynix, et un américain, Micron. Et ces constructeurs, aujourd'hui, eh bien, ils favorisent largement l'intelligence artificielle parce que c'est beaucoup plus intéressant d'un point de vue financier. Et donc, du coup, eh bien, il ne reste que les miettes pour les fabricants de téléphones et d'ordinateurs. Et donc, on vous dit depuis plusieurs mois que ça va mécaniquement faire augmenter le prix de tous les appareils électroniques. Bah, ça y est, on y est. On est dans le dur. On commence à en avoir des exemples concrets. Je vous en donne quelques-uns. On a eu des augmentations sur les prix des PS5, par exemple, des consoles, 100 euros hein, sur les Sony PlayStation 5. Sur les smartphones, les Galaxy, par exemple, de Samsung ont vu aussi leur prix augmenter. Les Surface aussi. Surface, c'est les ordinateurs et tablettes de Microsoft, augmentation de 200 à 600
7: ah oui, c'est,
6: euros.
7: C'est des grosses augmentations.
6: C'est des très grosses augmentations. On peut aussi penser aux casques de réalité virtuelle, les MetaQuest par exemple. Donc vraiment, ça concerne absolument tous les produits électroniques et on n'a encore rien vu puisqu'on a des augmentations à venir chez Acer, chez Dell, chez Xiaomi aussi. HP donne ce chiffre très intéressant. La RAM représente aujourd'hui 35% du coût de fabrication d'un PC. 35%, c'est énorme. C'était 15% il y a encore quelques mois. Ça veut dire que vraiment, on a une augmentation qui va concerner absolument tous les appareils électroniques.
7: Mais en plus, Anthony, on est au début de la crise, là, donc ça va forcément durer.
6: Oui, alors c'est difficile de dire quand ça va se terminer. Il y a des cabinets de recherche qui travaillent un peu sur le sujet, ils donnent des estimations, alors plus ou moins au doigt mouillé, mais enfin, on nous dit, alors TrendForce dit par exemple que les prix de la RAM devraient connaître une hausse de près de 100% au deuxième trimestre. On parle d'une augmentation jusqu'à la fin de l'année. D'autres disent que le retour à la normale ne se fera qu'à partir de 2028. Il y a une question que se posent beaucoup de consommateurs, c'est est-ce que je devrais retarder mon acte d'achat ? En fait, c'est pas la bonne stratégie visiblement parce que c'est parti pour durer tout simplement parce que on a deux phénomènes. Le premier, c'est que l'intelligence artificielle consomme de plus en plus avec les nouvelles IA agentiques, avec les IA génératives de vidéos. On a besoin de plus en plus de RAM. Et puis les usines de RAM, on les ouvre pas comme on ouvre un supermarché. Ça prend du temps, ça coûte des dizaines de milliards de dollars. Et donc forcément, il va y avoir un décalage dans le temps.
7: Mais du coup, si on n'arrive pas à suivre, peut-être il faut baisser les exigences en matière d'IA sur les devices.
6: Alors on va baisser en fait la RAM dans les devices. C'est-à-dire, en gros, on va avoir un phénomène de shrinkflation comme on a dans plein d'autres secteurs économiques, sauf que là c'est pas on vous enlève 20 grammes sur votre paquet de chips et on le vend au même prix, c'est qu'on va vous mettre moins de RAM, moins de mémoire vive, donc on va avoir des appareils au lieu d'avoir 12 gigas, bah vous aurez 8 gigas et ce sera vendu exactement au même prix. C'est une régression technologique, hein, c'est rare de voir ça. Il y a aussi des fabricants qui commencent à faire appel à des composants qui viennent de produits reconditionnés ou recyclés, donc on voit bien que on est vraiment dans toutes les solutions sont bonnes pour trouver des pour pallier ces goulots d'étranglement qui sont très très compliqués à gérer pour les industriels aujourd'hui.
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6: Oh, allez, une petite histoire très savoureuse comme on les adore maintenant. Une loi sur l'intelligence artificielle qui ne verra finalement pas le jour. Alors, c'est pas en France, c'est en Afrique du Sud que ça se passe. Découvrons ensemble pourquoi.
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7: Anthony Morel, on le sait que dans certains cas, l'intelligence artificielle raconte n'importe quoi. Dans certains contextes, ça peut devenir très embarrassant. Exemple en Afrique du Sud, où une loi qui est censée encadrer l'intelligence artificielle a dû être retirée en urgence. Racontez-nous.
6: Ouais. Alors, niveau ironie, on peut pas faire mieux. C'est-à-dire une loi sur l'IA bidonnée par l'IA. C'est ce qui s'est passé en Afrique du Sud. Afrique du Sud qui était très contente d'être le premier pays africain à se doter d'une réglementation spécifique sur l'intelligence artificielle, un peu sur le modèle de notre IA Act européen, et donc ils avaient peaufiné pendant plusieurs mois, c'est le ministère de la communication là-bas qui avait géré ça, cette loi, donc ils avaient prévu de la création d'une commission nationale de l'IA, d'un comité d'éthique, enfin tout un texte qui réglementait l'intelligence artificielle. Bon, très bien. Le texte est publié et là, on va se rendre compte, alors quand je dis « on », c'est un grand quotidien national qui va passer le texte à la loupe et ils vont se rendre compte que ce texte, eh bien en fait, il y a un certain nombre de références académiques qui n'existent pas, qui ont été complètement bidonnées. en d'autres termes, qui ont été hallucinés par l'intelligence artificielle. On va se rendre compte, en fait, que ce texte sur l'IA, il a été en partie au moins rédigé par ChatGPT ou par Gemini ou par Claude, enfin peu importe, mais en tout cas qu'il a été que l'IA a été utilisée pour le rédiger, ce qui fait un peu tâche, évidemment. Alors, excuse publique du ministère, il y a un certain nombre de fonctionnaires qui vont se faire renvoyer, le ministre s'excuse de ce texte, ces manquements ne sont pas juste un problème technique, ils compromettent l'intégrité et la crédibilité de ce projet politique. Faut quand même se dire, enfin là on est quand même dans un contexte où on a un texte qui est lu et relu par des hauts fonctionnaires.
7: Ah oui, c'est ça le truc.
6: Non, mais c'est fou quand même. Cabinet ministériel.
7: Il suffit de relire.
6: Publication officielle, il suffit de relire et de vérifier, mais on se rend compte qu'en réalité, bah non, on ne fait pas cet effort-là. On utilise l'IA et puis derrière, eh bien, on publie. Donc, excuse publique. Et puis, le ministre explique que l'incident devrait servir de leçon d'humilité, qu'il illustre comment ces réflexions menées autour de l'IA sont essentielles, ce qui est une jolie pirouette, mais le mal est déjà fait.
7: Mais ça veut dire qu'aujourd'hui, même à des niveaux très élevés, on ne relie pas l'intelligence artificielle, ce qui veut dire qu'on a partout des textes truffés d'erreurs.
6: C'est exactement ça. C'est-à-dire qu'utiliser l'IA pour rédiger un texte, ce n'est pas un mal, évidemment, quel que soit le niveau d'ailleurs, ce n'est pas un problème. Le problème, c'est que ChatGPT s'est passé d'un outil d'aide à la rédaction à une source implicite d'autorité. C'est-à-dire que ça a l'air bien écrit, les sources ont l'air sérieuses, donc on utilise ça, on copie-colle et on ne vérifie pas. Et c'est vrai dans tous les domaines. On a eu, vous savez, ces exemples de cabinets de conseil qui avaient été pris les doigts dans le pot de confiture. On s'est rendu compte que leur rapport était rédigé en grande partie,
7: cher, hein.
6: Qui fait facturer très très cher à des gouvernements, était rédigé par l'IA et qu'ils étaient bourrés d'erreurs. Il y a dû avoir des remboursements d'ailleurs qui ont été réalisés. C'est vrai aussi dans des grands cabinets d'avocats où on s'est rendu compte que pour préparer leur plaidoirie, les avocats utilisaient ChatGPT et quand ils arrivaient au tribunal, on se rendait compte que les textes de loi, les jurisprudences citées étaient complètement bidonnés. Ça fait un peu tâche là encore. Et puis balayons aussi devant notre porte, hein, les journalistes. Il y a aussi des grands quotidiens et des grands journaux. Aux États-Unis, par exemple, un grand magazine qui avait publié une liste de recommandations de lecture pour l'été. Donc voilà, une dizaine ou une quinzaine de bouquins. Voilà ce que vous pouvez lire, sauf qu'en fait, la plupart des bouquins n'existaient pas. Ils avaient été juste inventés. Le journaliste, il avait fait une liste « Écris-moi une liste de bouquins à lire pour l'été » et ils avaient été inventés par ChatGPT.
7: Une fois, personne ne relit, quoi.
6: Voilà, ce qui est dommage. Pour les journalistes, c'est encore plus dommage que pour les autres professions,
7: d'ailleurs. Mais après, ça fait boule de neige. C'est-à-dire que les hallucinations, les erreurs nourrissent les erreurs.
6: C'est ça. En fait, il faut penser ces hallucinations de manière systémique. C'est-à-dire que ces erreurs, quand elles ne sont pas détectées, et la plupart du temps c'est le cas, eh bien elles vont se retrouver où ? Sur Internet. Par exemple, le texte de loi dont je vous parlais, bah, il est publié sur Internet avec toutes les hallucinations. Et les prochaines générations d'IA, quoi elles vont s'entraîner ?
7: Avec ça.
6: Eh bien avec ça, avec ces textes qui sont bourrés d'hallucinations, et donc elles vont générer encore plus d'hallucinations. On parle maintenant de consanguinité de l'intelligence artificielle. Certains parlent de modèle collapse, de d'effondrement du modèle, parce que l'IA ne fait que s'entraîner avec des copies de copies de copies qui sont de plus en plus appauvries en termes de qualité d'information.
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6: Et pour finir, une question presque philosophique. Est-ce qu'avec l'intelligence artificielle, on a le droit de poursuivre l'œuvre d'un artiste disparu ? Vous avez 4 heures.
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7: Anthony Morel, et si l'intelligence artificielle permettait de faire revenir des artistes d'entre les morts ? Cette semaine, des spectateurs ont pu assister à la première représentation d'une nouvelle pièce, une nouvelle pièce de Molière, qui, on le rappelle, est mort il y a 350 ans.
6: Oui, c'est ça. Petit rappel historique quand même. Alors, ça s'appelle L'Astrologue ou les faux présages. Et c'est pas un manuscrit perdu qu'on aurait retrouvé miraculeusement dans un grenier. Ça aurait pu être ça, mais non. C'est une pièce inédite, je mets des gros guillemets à inédite évidemment, de Molière, qui a été conçue grâce à l'intelligence artificielle. En gros, on s'est posé la question, s'il n'était pas mort en 1673, quelle pièce il aurait pu écrire après, en respectant le plus précisément possible son style, son phrasé, son humour aussi, le type d'intrigue et de comédie qu'il mettait en place. Alors c'est un projet qui s'appelle Molière Ex Machina, porté par Sorbonne Université, le théâtre Molière Sorbonne et une troupe d'artistes. Ils se sont aidés évidemment d'une intelligence artificielle, pas de ChatGPT, non, Mistral, une IA nativement dans la langue de Molière, c'est quand même mieux. Ils l'ont nourri avec les textes de Molière, ils ont prompté et ils se sont retrouvés avec une pièce. Alors, je vous fais le pitch rapidement, je ne l'ai pas vu la pièce, donc les premières représentations c'était au château de Versailles. Le pitch, c'est un grand bourgeois qui confie toute sa vie et toutes les décisions de sa vie à un astrologue, un charlatan, qui s'appelle Pseudoramus et qui va plus ou moins le rouler dans la farine, qui va lui proposer de marier sa fille à un homme qui est lourdement endetté, mais sa fille, elle ne veut pas, elle va être aidée par sa servante.
7: On retrouve des fondamentaux.
6: Et c'est exactement ça. On a tous les fondamentaux de Molière, on a la satire sociale, on a les amours contrariés, on a la servante rusée qui vient aider l'un des protagonistes.
7: Avec des personnages qui s'appellent Léandre ou pas ?
6: Alors, il y a des personnages qui rappellent vraiment, en tout cas, les noms de Molière. Même le phrasé, moi, j'aime beaucoup. Peste soit de ces astrologues qui jouent les entremetteurs. Là, ça sonne très Molière, y compris dans la façon d'écrire réellement. C'est pas facile, d'ailleurs, y compris pour les comédiens, parce que c'est quand même du français du XVIIe siècle. Mais voilà ce que l'IA a pu pondre, entre guillemets, en guise de nouvelles pièces de Molière.
7: Mais c'est quoi la performance ? C'est avoir réussi à faire un bon prompt ? Parce que ça, je peux le faire. Hein.
6: Oui, alors c'est ce que je me suis dit. En fait, quand j'ai entendu parler du projet, ça date de plusieurs années déjà, je me suis dit, c'est pas très compliqué. Maintenant, n'importe qui peut demander à ChatGPT, écris-moi une pièce dans le style de Molière. Mais en fait, ça va beaucoup, beaucoup plus loin que ça. C'est-à-dire que c'est pas juste un prompt tapé en 30 secondes. On a travaillé avec des historiens, des spécialistes du théâtre classique, des costumiers, des scientifiques. Il a fallu inventer des décors, des costumes. Là encore, en donnant à l'IA, en la nourrissant avec des informations de l'époque, il y a eu plus de 20 000 allers-retours entre les algorithmes et l'équipe humaine. Et en fait, c'est vraiment ça. C'est un travail d'affinage et de peaufinage de l'humain, des spécialistes humains, à partir du travail de l'intelligence artificielle. Bon, visiblement, les premiers retours sont plutôt bons. Il y aura une représentation à VivaTech, le grand salon de la tech, où on sera évidemment présent. Donc voilà, si certains qui passent à VivaTech veulent aller voir à quoi ça ressemble une nouvelle pièce de Molière, vous pourrez vous en rendre compte à ce moment-là.
7: Mais on a le droit de prendre n'importe quel artiste mort et de continuer son œuvre.
6: Alors là, pour le coup, on parle d'un artiste dont les œuvres sont dans le domaine public depuis longtemps. Après, on a le droit, mais j'allais dire, est-ce que moralement c'est acceptable ? Il y a une vraie question presque philosophique derrière. Voilà, est-ce qu'on peut poursuivre sans le consentement de l'auteur son œuvre, ou est-ce que c'est une forme de trahison ? Est-ce qu'on va voir des nouveaux livres de Victor Hugo, des films inédits de Stanley Kubrick, des albums des Beatles ? Enfin voilà, on peut imaginer évidemment plein de choses. Certains diront, tant que ça nous génère, ça nous suscite une émotion chez nous. Vous savez, ils avaient tenté, il y a des chercheurs avec de l'IA, ils avaient réussi à composer, à compléter la 10e symphonie inachevée de Beethoven, mais quand on fait écouter ces morceaux-là à des mélomanes, ils ne savent pas faire la différence en fait avec des vrais morceaux de Beethoven. Donc vraiment, la question, elle est hyper intéressante, je trouve.
7: Les dinosaures, quand c'est fini, hein. Faut pas les faire revenir.
6: C'est votre conclusion.
7: Ah, oui.
6: C'est comme les dinosaures.
7: Ça finit mal si vous faites revenir.
6: Vous pensez que.
7: Les morts, en général, ça finit mal.
6: Bon, enfin là, c'est que. Ça n'est que de l'IA. Hein. Voilà. Ça n'est qu'une pièce de théâtre. Ça n'est qu'une pièce de théâtre.
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6: Voilà, c'est tout pour cette semaine de Culture IA. Merci de nous avoir suivis. On se retrouve dès lundi matin dans Good Morning Business. D'ici là, restez connectés.
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8: Il est 8h16 sur BFM Business et sur RMC Live. Ce matin, la matinale délocalisée depuis Villepinte pour Global Industries qui commence ce matin. On est avec Aymeric Renaud. Bonjour, vous êtes le président de Schneider Electric France, quatrième groupe du CAC 40, 160 000 collaborateurs dans le monde, 40 milliards d'euros de chiffre d'affaires. On va parler de cette année 2025, année des data centers, clairement avec un développement exponentiel. Mais avant, la guerre au Moyen-Orient qui va quand même occuper une bonne partie des allées aujourd'hui, avec cette augmentation du prix du Brent, avec un certain nombre de matières premières sur lesquelles il y a des tensions d'approvisionnement. Vous, dans votre secteur, c'est pas ce que vous ressentez. Vous n'avez pas de difficultés sur certains entrants industriels qui vous servent à produire.
9: Alors bonjour. Alors effectivement, aujourd'hui, au travers des différentes crises qu'on peut traverser, il y a une grosse volatilité des cours, notamment de matières premières. Alors nous, c'est essentiellement du cuivre, de l'argent qu'on achète pour notre production, également du plastique. Et on voit depuis notamment la fin d'année dernière une augmentation des cours de ces deux matières. Donc on les suit attentivement et on travaille effectivement sur des plans pour réduire justement cette exposition, soit en changeant nos procédés de fabrication pour réduire l'utilisation de ces matières, ou en travaillant également l'éco-circularité.
8: Mais alors, c'est-à-dire que par exemple sur le plastique, sur lequel on a raconté encore ce matin à quel point il pouvait y avoir des tensions, vous essayez d'avoir du plastique recyclé, de changer les fournisseurs ?
9: Tout à fait. Alors le plastique recyclé, on utilise justement sur nos produits. On travaille beaucoup l'éco-conception. Hein. C'est une des vraies signatures de Schneider Electric. On est un acteur extrêmement engagé dans le développement durable. Et c'est fait partie aussi de notre proposition de valeur. Finalement, on a des produits qui sont hautement décarbonés au travers des différentes matières qu'on peut utiliser, comme de l'acier décarboné également pour certaines de nos solutions. Donc tout ça, c'est des points qu'on cherche à trouver sur le marché avec des fournisseurs qui peuvent nous accompagner dans cette transformation.
8: Donc je le disais, 2025, année des data data center quand même. Année où là, on plug des mastodontes de centres de données, marché quand même très américain encore, avec beaucoup de projets qui sortent de terre. Aujourd'hui, quand vous regardez la France, vous dites il faut accélérer, on est encore en retard.
9: Alors, on est sur un marché qui a été très tiré par les États-Unis, historiquement, hein, qui sont effectivement le berceau des data centers. La France, faut avoir en tête que c'est un pays qui a un déficit d'infrastructure. C'est-à-dire que depuis de nombreuses années, on a peu de data centers et notamment de taille importante. Mais c'est un retard qui vise à se rattraper. Ouais. Pourquoi ? Parce qu'on a un accès à l'énergie, une énergie qui est abondante, qui est décarbonée, qui est bien distribuée. Et donc, c'est un énorme atout pour la France. Donc, on a finalement une certaine puissance installée qui va être multipliée par 3 ou 4 dans les années à venir, dans l'horizon de 5 ans. Et finalement, ce qu'on voit, c'est que cet attrait au travers de cette énergie disponible, c'est un facteur d'accélération.
8: Et pourtant, on voit des projets qui finalement ne se font pas. Il y a cette start-up britannique qui devait s'installer en France, qui finalement a dit non, je vais partir aux États-Unis, ça me paraît être un marché plus propice. Ça dit quelque chose, cet arrêt-là, ou ça ne raconte rien de ce qui se développe actuellement ?
9: Non, il faut avoir une lecture. Il y a énormément d'acteurs effectivement qui cherchent des positions pour pouvoir se raccorder rapidement. Donc l'énergie disponible, c'est un facteur. Il faut également du foncier. Il y a tout un volet aussi administratif pour accompagner ces installations. Ils cherchent beaucoup de fast track, c'est-à-dire la capacité à aller très très vite dans la mise en œuvre. Et la France offre aujourd'hui beaucoup de réponses à ces demandes.
8: C'est-à-dire que fast track, c'est-à-dire qu'il faut pouvoir se plugger au réseau très facilement.
9: Voilà, aujourd'hui, on a des puissances installées qui sont de plus en plus importantes. Donc, on est sur les réseaux haute tension, qu'on appelle HTB, et qui sont effectivement distribués par RTE. Il faut s'assurer d'avoir des terrains raccordés à ces puissances directement auprès d'RTE. Et ça, évidemment, qu'il y a une course au terrain disponible. Et après, il y a aussi une notion d'acceptabilité. Oui. Il y a des régions qui accueillent bien volontiers les data centers. Il faut rappeler que ça crée beaucoup d'emplois. On voit surtout gérer le data center en tant que tel, faut l'opérer, mais derrière c'est des techniciens d'intervention pour le maintenir, c'est plusieurs
8: acteurs. Ça crée vraiment beaucoup d'emplois, parce qu'on a aussi cette critique régulièrement qui dit en fait il vous faut trois gardiens et puis deux techniciens de maintenance, mais ça tourne tout seul quoi.
9: Alors il faut effectivement des techniciens de maintenance, mais il y a aussi toute une chaîne de valeur. Aujourd'hui, quand on construit un data center, il y a énormément de matériel électrique par exemple qui est utilisé pour approvisionner le data center. Nous, on est très fiers d'annoncer à Mâcon un investissement de proche de 100 millions d'euros pour construire donc une nouvelle usine de production de cellules moyenne tension. Or aujourd'hui, on en retrouve beaucoup dans les data centers, et plus on aura de data centers, plus cette filière sera appelée, et donc forcément on a besoin d'outils de production pour pouvoir répondre à cette demande.
8: Il y a 46 projets en cours de déploiement en France selon la Banque des Territoires. Il y en a une quinzaine avec des contestations. Alors elles sont d'ordre différent. Parfois il y a justement des sujets sur la compétition en matière énergétique avec des craintes. Est-ce que vous allez allumer le data center et pas chez moi, qui gagnerait sur le plan industriel? Il y a des problèmes d'implantation sur des procédures. Il y a les sujets d'artificialisation des sols. C'est-à-dire que quand même, il y a un enjeu de discussion là où on s'implante avec les gens qui sont autour. On a vu quand même aux États-Unis maintenant vraiment des moments de compétition énergétique entre l'industrie et les gens, quoi.
9: Exactement. Et ça, c'est dans une situation qui est extrêmement tendue aux États-Unis, parce que l'outil de production énergétique a été poussé à son maximum. Ce qui n'est absolument pas le cas en France. Aujourd'hui, on a des centrales nucléaires qui tournent très bien et qui ont un surplus de production. On l'a vu d'ailleurs l'année dernière, en 2025, on a exporté 92 TWh d'énergie en Europe. Et il faut bien voir que cette énergie, pour être consommée en France, elle est disponible. Et donc, c'est ça la grande différence aujourd'hui et qui nous permet effectivement de voir une montée en puissance des data centers sans avoir d'arbitrage à faire auprès de populations ou d'industriels qui auraient du mal à s'implanter faute d'énergie disponible.
8: Mais donc à la fin, on se dit, on a tous les atouts en France, même par rapport aux États-Unis qui est moins développé sur le sujet nucléaire, pour développer et accélérer sur le data center, et pourtant l'électrification stagne. On n'est pas au niveau qu'on aurait aimé. L'ADEME nous dit il faut accélérer, on n'y arrive pas. On a un sujet de demande quand même, ça paraît fou.
9: On a un sujet déjà de communication. Faut bien voir qu'en 2022, lors de la crise post-Covid au niveau de l'énergie, on a atteint des prix records au niveau de l'énergie, notamment de l'électricité.
8: Oui, mais c'était un autre monde.
9: Mais il y a un inconscient collectif qui dit l'électricité peut être chère. Aujourd'hui,
8: vous pensez que ça reste ?
9: On a besoin de rassurer sur notre capacité de production. Le fait d'avoir des centrales nucléaires, d'avoir de l'hydraulique, des ENR aussi, qui sont hautement développées, ça veut dire que cette énergie est disponible. Ensuite, on a des des cas d'usage. Et là, on doit en faire également la promotion quand on met en œuvre des pompes à chaleur, le véhicule électrique. Tout ça, c'est des cas d'usage qui permettent d'utiliser cette électricité qui est décarbonée, compétitive et justement d'accélérer l'électrification.
8: Mais qu'est-ce qui fait alors que ça... Le carénage, ça a peut-être fait du mal aux esprits, mais quand même, sur la voiture électrique, tout ça, on n'y est pas, quoi.
9: Alors, il y a une accélération, hein, quand même. On le voit dans les véhicules vendus. On a aussi un réseau d'infrastructures qui s'est hautement développé avec les bornes. Et je pense aussi les fast chargers qui sont aussi, en termes d'usage, un point extrêmement important parce que c'est plutôt pratique. Donc, il y a un volet, évidemment, d'infrastructure qui est en cours et qui accélère. Et après, derrière, l'autonomie, évidemment, des véhicules qui ne cessent d'augmenter et qui répond aux besoins du quotidien.
8: On raconte qu'aux États-Unis, il y a des data centers tout près qui attendent un raccordement électrique, ne serait-ce parce qu'il n'y a pas la puissance aujourd'hui. Vous constatez ça aussi ?
9: Alors nous, on le voit effectivement sur le marché US, où on a des assets de production qui doivent être construits pour pouvoir fournir l'énergie qui est demandée par ces data centers. Ce qui est, encore une fois, je répète, pas le cas en France. On veut accélérer les raccordements.
8: Mais là-bas, il y a des data centers qui attendent, quoi.
9: Voilà, c'est-à-dire qu'ils sont en cours. C'est du modulaire, on fait de plus en plus de modulaire, donc c'est effectivement pré-construit. Et après, derrière, il faut les approvisionner avec des sources associées.
8: Nous aussi, en France, on voudrait faire de plus en plus de modulaire avec le développement des SMR. C'est aussi des technologies sur lesquels vous travaillez, vous ?
9: Alors tout à fait, on accompagne des acteurs de cette filière-là, puisque dans la chaîne de distribution, évidemment, il y a du matériel électrique, et c'est des solutions qui peuvent apporter une production localisée, décentralisée, à des besoins dans le monde du data center, mais également des besoins industriels, notamment sur la problématique de chaleur, production de chaleur, et on croit beaucoup que ça peut apporter effectivement des réponses, toujours dans une logique de décarboner la chaîne de valeur.
8: Ici, salon industriel dans lequel on présente également des innovations. C'est quoi le truc le plus dingue, le game changer que vous présentez, vous, à Global Industrie ?
9: Alors aujourd'hui, nous, on vient surtout avec des solutions qui sont éprouvées, des solutions qui sont justement insuffisamment déployées. Il faut bien avoir en tête qu'on a une base industrielle forte en France. Il faut la moderniser pour la rendre compétitive. Et aujourd'hui, au travers du digital, au travers de solutions de contrôle commande, on peut réellement automatiser les chaînes de valeur, les rendre plus productives. Et si elles sont plus productives, elles sont beaucoup plus compétitives sur l'échiquier mondial et refaire de la filière industrielle française. Et on le voit aujourd'hui à Global Industrie, il y a énormément d'acteurs, il y a des grands donneurs d'ordre comme Schneider Electric, mais il y a tout un tissu de PME-ETI qui est extrêmement important à la fois pour la souveraineté et la compétitivité de la France.
8: Vous parlez des grands donneurs d'ordre, justement dans cette crise énergétique autour des questions du Moyen-Orient, le MEDEF a fait un communiqué vendredi soir pour dire grands donneurs d'ordre comme vous, faites attention à votre tissu de sous-traitants ETI, PME, notamment sur la question des délais de paiement. Est-ce que vous y êtes particulièrement attentif ?
9: Alors, on y est particulièrement sensible. Et on a aussi, il faut bien voir en tête, une logique de faire travailler les filières locales. Aujourd'hui, Schneider Electric France, c'est 25 usines sur le territoire français. C'est 60 millions d'euros d'investissement chaque année pour moderniser notre outil de production. Et cet outil de production, on le modernise au travers de cette filière de PME-ETI française qui nous aide à avoir des machines plus rapides, plus précises, plus compétitives. Donc ça, c'est extrêmement important de travailler avec cet écosystème. Et puis ensuite, il y a des investissements pour des développements majeurs. J'évoquais notamment le monde du data center, mais également de la décarbonation des infrastructures, des réseaux de distribution, comme on peut faire à Mâcon, Aubenas ou encore Chartres de Bretagne.
8: À chaque salon industriel, on repose la même question. Est-ce que la féminisation avance ? Est-ce que dans vos recrutements aujourd'hui, vous arrivez à avoir 35-40% de femmes ?
9: Alors c'est un combat de tous les jours parce qu'il commence dès le collège, c'est-à-dire sensibiliser sur ce sont les métiers de l'industrie, il faut casser certaines images. On crée des réseaux de femmes qui vont justement évangéliser les métiers au sein de l'industrie et également des réseaux en interne. J'avais pu contribuer à la création de Essentiel de l'industrie qui est extrêmement important avec des femmes qui peuvent justement promouvoir nos métiers, nos savoir-faire qui changent beaucoup avec l'arrivée du digital notamment et pouvoir attirer des talents au sein de l'industrie.
8: Mais vous voyez concrètement plus de femmes dans les recrutements ?
9: Alors on le voit sur les recrutements exactement puisqu'on a la majorité de nos recrutements qui sont sur des personnes qui ont moins de 35 ans et on voit un taux de féminisation qui augmente et on joue beaucoup sur ces réseaux et c'est important de le travailler comme je disais au plus jeune âge parce que ça prend du temps. Alors on aimerait aller plus vite. Ça prend une génération.
8: Ouais, voilà.
9: On aimerait aller plus vite mais ceci dit toute cette communication nous aide beaucoup à promouvoir les métiers de l'industrie.
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11: Éric Béranger, bonjour.
12: Bonjour.
11: Vous êtes le président exécutif de MBDA. On est avec vous à l'occasion de ce salon Eurosatory. Merci beaucoup de nous accueillir chez vous sur le stand de MBDA. À mes côtés, comme chaque semaine, Michel Carvirol, rédacteur en chef à la Tribune du pôle aérospatial, défense et transport. Bonjour Michel.
13: Bonjour Jean-Baptiste.
11: Éric Béranger, alors c'était il y a 4 ou 5 ans, c'était juste avant les Jeux Olympiques. Je regardais vos résultats financiers et vous aviez eu à ce moment-là une phrase que j'avais trouvée étonnante mais qui révélait très bien l'époque. On ne s'improvise pas nageur olympique du jour au lendemain. Vous aviez dit ça. Vous étiez dans une époque où il fallait accélérer fortement les cadences. Hein. Il y avait des pressions diverses et variées, 3 points de suspension. Vous avez fait un gros travail depuis. Où est-ce qu'on en est aujourd'hui?
12: Alors non seulement on a fait un gros travail, mais ce travail continue. En termes très concrets d'augmentation de la production, entre 2023 et 2025, on a pu multiplier par 2 le nombre de missiles livrés. Et cette année, on va encore faire plus 40%. Donc c'est vraiment un travail absolument énorme qui implique MBDA bien sûr, mais aussi toute notre chaîne de sous-traitance.
11: Gros travail veut dire gros chiffres, gros investissements pour vous?
12: Oui, absolument. J'ai annoncé en avril dernier que nous sommes en train de doubler notre investissement sur les 5 prochaines années. Puisque sur les 5 prochaines années, nous allons investir 5 milliards d'euros justement pour cette augmentation des capacités de production.
11: Et vous venez encore d'annoncer, juste avant le début du salon, un nouveau site du côté de Orléans.
12: Oui.
11: Qu'est-ce que vous allez y faire?
12: Alors, ça fait partie justement de ce ramp-up. On a grossi, on a développé tous nos sites, mais en plus, on a cette opportunité effectivement de développer encore un site supplémentaire dans la région d'Orléans qui va nous permettre de créer des chaînes dédiées aux missiles qui sont les plus demandés. Aujourd'hui, la frappe dans la profondeur et la défense antiaérienne.
14: Est-ce que vous pourriez aller au-delà de ces 5 milliards d'euros d'investissement? Parce que finalement, vous avez un énorme carnet de commandes. Et aujourd'hui, ce qui est le plus important, c'est les délais de livraison. Est-ce que, effectivement, dans le contexte actuel, vous pourriez augmenter vos investissements en CAPEX?
12: Alors, c'est une bonne question parce que cette décision en termes de CAPEX, c'était une décision que nous avions prise avant les événements du Moyen-Orient. Et les événements du Moyen-Orient rajoutent encore de la pression dans le monde actuel. Et donc, ce sont des choses assez dynamiques, en fait. C'est des choses qu'on ajuste en permanence. Et donc, nous verrons. Nous, notre rôle, c'est de répondre à la demande de nos clients. Et donc, à chaque fois qu'on comprend un peu mieux ce que va être la demande de nos clients, eh bien, on s'adapte.
14: Aujourd'hui, vous avez c'est ce que je disais tout à l'heure, vous avez un énorme carnet de commandes. C'est quoi vos objectifs pour le fluidifier et l'écouler le plus rapidement possible?
12: Pour le fluidifier et l'écouler le plus rapidement... Alors, peut-être juste un petit pas en arrière. Ce carnet de commandes, ça correspond à des engagements sur lesquels nous nous sommes mis d'accord avec nos clients. Donc, on n'a pas besoin... entre guillemets, de l'accélérer. Ce sont des engagements qu'on a pris. Tout le monde est d'accord sur ce qui va être livré et quand ce sera livré. Par contre, on voit bien que les besoins augmentent. Les besoins également en délai de livraison pour les nouvelles demandes augmentent. Et c'est pour ça qu'on augmente nos moyens de production, mais également qu'on travaille beaucoup avec nos fournisseurs. On s'appuie sur une chaîne d'à peu près 2000 fournisseurs. Et là aussi, le maître mot, c'est l'anticipation. On ne s'invente pas nageur de compétition du jour au lendemain. Il faut anticiper. On anticipe avec nos sous-traitants, on est vraiment à leur côté. On anticipe également en termes de commandes nous-mêmes, c'est-à-dire que même sans avoir nous-mêmes la commande du client final, aujourd'hui, on a placé à peu près 1 milliard d'euros en anticipation vis-à-vis de nos fournisseurs.
14: Et est-ce que vous avez des points critiques sur la chaîne de sous-traitance ?
12: Oui, bien sûr, ce sont des points qu'on surveille de très très près, mais que je ne vais pas partager avec vous en détail.
13: Le Salon Eurosatory, ça a été l'occasion pour vous d'annoncer, après les annonces officielles, l'arrivée, le successeur du fameux lance-roquette unitaire, un projet qui a failli être torpillé, on va dire. Donc c'est Sundart, c'est votre solution.
12: Il est derrière nous.
13: Il est derrière vous, pour le coup. Qu'est-ce que vous proposez concrètement? Je crois que c'est avec Safran Electronics que vous proposez ça.
12: Voilà, on s'est associé à Safran Electronics Defense. On a formé un consortium qui... honnêtement, a très très bien fonctionné. On est très très heureux de cette coopération. On est bien entendu très fiers d'avoir été sélectionnés. Je pense qu'il y a deux messages importants derrière ça. Le premier, c'est que, encore une fois, ça démontre qu'en Europe et en particulier en France, on a tout ce dont on a besoin pour assurer notre défense. Et le deuxième, c'est vraiment une marque de confiance qui nous oblige. À la fois Safran et nous-mêmes, sur notre capacité à délivrer cette capacité rapidement, c'est-à-dire dès 2029.
13: Dès 2029, c'est là où les premiers exemplaires doivent arriver.
14: Ah oui. C'est quoi qui a fait la différence face au trio, Safran, Thales et Ariane Group? Qu'est-ce qui a fait que vous avez gagné?
12: Ah bah ça, il faut le demander aux clients. Moi, ce que je peux vous dire, c'est que de notre côté, on a une équipe qui a très bien fonctionné parce qu'on a utilisé les atouts de chacun. On est très complémentaires avec Safran très très vite, chacun a joué sur ses points forts et cette complémentarité amène une offre qui, en tout cas de mon point de vue, conduisait à un choix évident.
14: Donc à deux, on est plus fort?
12: À deux, oui, on est souvent plus fort. Et d'ailleurs, ça vaut également pour le niveau européen où je pense, enfin, MBDA est la preuve que la coopération entre plusieurs États est possible, non seulement possible, mais bénéfique. Et je pense que tout ce qui est en train de se développer au niveau européen en termes de coopération entre les pays européens est extrêmement important.
13: Vous évoquiez tout à l'heure le Moyen-Orient. On a vu ces derniers mois, effectivement, cette dissymétrie incroyable entre les drones Shahed et des missiles Patriot à plusieurs millions de dollars. Vous présentez une solution ici, alors qui s'appelait autrefois One Way Effector et que vous avez nommé Déluge. Là, on est vraiment dans l'idée du drone kamikaze fabriqué en grosse production, Mass Effect.
12: Oui, alors peut-être là aussi un petit tour d'horizon. Aujourd'hui, ce qu'on voit, c'est que le besoin des forces armées est vraiment hybride, avec une complémentarité entre ce qu'on appelle les armements de décision, des choses qui vont pouvoir aller frapper très loin ou des choses qui vont pouvoir défendre en termes de défense aérienne, comme par exemple l'Aster, et des armements dits de masse. Quand vous voyez ce que les États-Unis ont utilisé dans les 4 premiers jours de l'opération au Moyen-Orient, il y avait à peu près 60% d'armement dit décisif et 40% d'armement dit de masse. Donc c'est vraiment une complémentarité. Et MBDA répond complètement à ce besoin, puisque bon, nous sommes bien connus pour nos armements de décision, mais nous avons, et nous les présentons aujourd'hui au salon Eurosatory, développé toute une gamme également d'armements de masse, entre guillemets. Le Déluge en est un exemple. Soit dit en passant, le Déluge, entre le moment où on a pris le crayon et le premier vol, 10 mois.
13: Donc, changement de logiciel du côté de la DGA aussi pour...
12: Alors oui, et puis
13: pas suffisamment.
12: Un gros changement de logiciel du côté MBDA, puisque au départ ce One Way Effector, on l'a vraiment développé nous-mêmes sur nos fonds propres, et après on est allé le vendre à la DGA. Et donc vous voyez qu'on a à la fois non seulement la technologie, mais on est capable également de faire des choses très très vite. Et le principe du Déluge, c'est effectivement de disposer d'un objet qui peut aller assez loin, ça peut aller à plus de 500 km, qui ne va pas survivre autant qu'un armement décisif, mais parce qu'il est beaucoup moins cher, vous pouvez en acheter beaucoup, en lancer beaucoup à la fois. Donc on fait ce qu'on appelle de la saturation, ce qui va obliger l'ennemi à révéler ses défenses et qui va permettre également d'aller détruire une bonne partie de ses défenses et qui permettra après aux armements dits de décision de passer plus facilement.
13: Et vous le produisez tout seul?
12: Pas du tout. Donc là aussi, c'est Alors, certains appelleront ça une innovation. Moi, je pense que c'est quelque chose de tout à fait normal. Là aussi, on s'associe avec des entreprises qui savent faire des choses que peut-être MBDA sait moins bien faire. Donc, par exemple, le déluge, on s'est associé avec Aviation Design pour la conception du drone lui-même. MBDA en a fait un système d'armes, c'est-à-dire quelque chose qui fait exactement ce qu'on veut, quand on veut et où on veut. Et on est en train de travailler avec un acteur du monde de l'automobile.
11: Toujours le même.
12: Pour le produire en masse, pour être capable de le produire en masse.
14: Alors moi, je m'interroge sur le business model de ce segment de marché qui sont les drones, la lutte anti-drone, parce que finalement, on vous demande de faire du bas coût. Et j'ai l'impression que pour le business model de grands maîtres d'œuvre comme vous, comme Thales et comme d'autres, vous y retrouvez pas forcément en termes de marge, peut-être.
12: Bah, dès que vous commencez à augmenter beaucoup les volumes, le business model est différent puisque les marges ne sont pas les mêmes. Et donc là, pour le coup, le volume est important, d'où l'échelle. Et c'est pour ça que sur ces objets-là, on ne peut pas se contenter d'un simple marché national. Puisque le marché national, en tout cas au sein des pays européens, sera toujours trop petit. Et c'est là où là aussi, le marché national, en tout cas au sein des pays européens, sera toujours trop petit. Et c'est là où là aussi la coopération

0: et par d'autres équipes est conservé ou tout ça va voler en éclats?
1: Alors, aujourd'hui, je ne sais pas vous répondre. Ce que je peux vous dire, c'est que nous, au sein du pilier 3, donc les effecteurs déportés, les remote carriers, comme on dit en anglais, c'est un pilier que nous avons copiloté et que nous copilotons avec Airbus, au sein duquel il y a Airbus et Satnus du côté espagnol. Et ce pilier a extrêmement bien fonctionné. La coopération au sein de ce pilier entre les trois acteurs.
0: Comme le moteur avec Safran et MTU.
1: Exactement.
0: Et
1: je pense que le travail qui a été fait est non seulement été du bon travail, mais très utile. Et donc, nous, notre ambition, c'est de pouvoir continuer, bien entendu, parce qu'on pense que nos forces armées ont besoin des objets qu'on a préparés et on espère qu'on va pouvoir continuer.
2: Alors, il y a une nouvelle feuille de route franco-allemande qui va être plus ou moins décidé début juillet. Qu'est-ce que vous demandez, entre guillemets, aux autorités politiques pour continuer, non pas ce programme, mais pour changer ce programme et être toujours en tout cas pour MBDA, être toujours dans la course?
1: Alors, de toute façon, on sera toujours dans la course parce que MBDA est un outil de coopération. Et on a de nombreuses coopérations entre les différents pays. Bon, je ne pense pas être légitime pour avoir quoi que ce soit à demander au gouvernement. Par contre, ce que j'espère, c'est que effectivement des voies concrètes seront trouvées pour continuer les travaux qui, eux, fonctionnent bien.
3: Et le MGCS, vous êtes alors un peu moins impliqué que dans le SCAF, mais vous avez quand même...
1: Alors le MGCS, là effectivement on n'est pas du tout au cœur du réacteur. Par contre, sur le MGCS, nous avons la possibilité et l'ambition de pouvoir y mettre quelques objets à nous, comme par exemple l'Aquéron. Il y a le sujet, voire éventuellement d'autres objets.
2: On va parler un peu de loi de programmation militaire et d'actualisation de la loi de programmation militaire. Grosso modo, sur la période 24-30, la France va consacrer, je crois, à peu près 26 milliards d'euros pour les munitions. Donc pas que pour vous, mais il y a aussi KNDS. Aujourd'hui, est-ce que vous avez la capacité à absorber ces commandes ou pas?
1: Bah, en tout cas, on s'y prépare. C'est justement la conversation par laquelle nous avons commencé. Je pense que de plus en plus, grâce au dialogue avec nos autorités et en particulier la DGA, on arrive à mieux cerner quelles sont les trajectoires qui vont être demandées. À chaque fois qu'on peut anticiper, en tout cas mieux comprendre ces trajectoires, nous, ça nous permet d'anticiper. Et c'est ce qu'on est en train de faire aujourd'hui.
2: Alors, il y a un véhicule ad hoc qui a été plus ou moins annoncé par la ministre, c'est France Munitions. Aujourd'hui, où en est-on? Est-ce que ce projet de France Munitions, qui fait appel à des financiers, avance ou pas?
1: Alors, ça, je ne sais pas vous donner le détail. Par contre, l'ambition derrière France Munitions, qui, si je comprends bien, vise à donner à l'État la capacité de passer des commandes en bloc. Ça, je pense que c'est quelque chose de positif parce que, encore une fois, il n'y a pas seulement le sujet de la commande en tant que telle, il y a le sujet de la compréhension de ce qu'est la trajectoire. Et donc, à chaque fois que l'État est capable de donner un signal concret sur ce qu'est sa trajectoire, nous, ça nous permet d'anticiper.
3: On parle des munitions. Est-ce que pour vous, il y a un sujet poudre? Je pense à ce que disait, et que je cite souvent Thierry Francou, le patron de Renko, qui lui est un petit peu inquiet de voir les importations de nitrates, des engrais. C'est un petit peu compliqué. Est-ce qu'il y a un sujet poudre pour vous?
1: Alors, ce n'est pas un sujet qui me remonte directement. En fait, la façon dont nous travaillons avec notre chaîne de sous-traitance, c'est que nous surveillons de très près tous les approvisionnements sur lesquels il pourrait éventuellement un jour y avoir des pénuries. C'est quelque chose qu'on a commencé d'ailleurs pendant la période du Covid, parce que la période du Covid a introduit quelques difficultés. Et donc du coup, on s'est mis en ordre de bataille à cette époque-là et on a continué. Et de ce fait, aujourd'hui, on arrive plutôt bien là encore à anticiper, c'est-à-dire qu'à chaque fois qu'on détecte un problème potentiel,

0: D'abord, on accompagne nos fournisseurs et, si nécessaire même, on fait des stocks de précaution.
1: Ou du dual ou du triple sourcing aussi, éventuellement, c'est qui est la base.
0: Ouais.
2: Dans l'actualisation de la loi de programmation militaire, il y a eu des nouveautés pour vous. Il y a eu le missile Comet, qui était une surprise, qui va remplacer plus ou moins le Météor, qui est un missile absolument discriminant pour les plateformistes que sont Saab, Dassault Aviation et l'Eurofighter. Et donc on a été un peu surpris. Comment faut-il interpréter l'arrivée de ce Comet dans le jeu des missiles RR?
0: Alors, du point de vue de MBDA, pour MBDA, il ne s'agit pas d'un remplacement. En fait, on complète notre portefeuille de produits, puisque ça fait aujourd'hui on avait Mika pour la France, Mika Météor d'ailleurs dont on commence à préparer la future génération, et donc va venir se rajouter ce missile Comet, sur lequel je ne peux pas vous donner trop de détails parce que la communication sur ce sujet est vraiment plutôt réservée à la DGA.
2: D'accord, mais on peut savoir comment ça va, il va compléter la gamme ou pas?
0: Pour nous, ça va être un missile complémentaire dans la gamme, oui, absolument.
2: D'accord. Et dans l'actualisation de la LPM, on a parlé aussi de la frappe dans la profondeur, frappe de missiles balistiques conventionnels, évidemment. Évidemment, Ariane Group prépare un projet. Vous avez aussi également un projet là-dessus?
0: Alors, tout dépend de la distance que vous visez.
2: 2500 km.
0: Alors, 2500 km, ça commence à faire assez loin. Le sujet, c'est que quand vous volez dans l'atmosphère, vous allez moins vite que quand vous passez par l'espace. Et donc, quand vous commencez à atteindre des distances assez longue, le missile met quand même pas mal de temps pour atteindre sa cible. Et donc ça, c'est un sujet. Nous, nous offrons des solutions de frappe dans la profondeur qui vont de 150 km avec le Sundart, dont on parlait tout à l'heure, 500 km avec le Déluge, et plus de 1000 km avec ce qu'on appelle le Land Cruise Missile, donc une version qu'on est en train de proposer, qu'on expose sur le salon. Je pense qu'il y a une question de distance et il y a également une question de date à laquelle les différents objets seront disponibles. En tout cas, pour ce qui concerne MBDA, aujourd'hui, nous offrons à la France et aux pays européens qui peuvent en voir l'utilité tout l'éventail entre, comme je disais, 150 km et plus de 1000 km.
1: Où est-ce que vous en êtes aujourd'hui chez MBDA dans les travaux sur les lasers?
0: Alors sur les lasers, aujourd'hui nous sommes actifs dans chacun de nos pays. Pour la France, nous détenons avec Safran la majorité dans l'acteur français, Silas. Vous avez peut-être suivi, donc sur Silas, pour les Jeux Olympiques, le démonstrateur LMAP a été utilisé. Au-delà de LMAP, au titre d'un contrat avec la DGA qui s'appelle Sidéral, nous sommes en train de développer un démonstrateur pour un laser de forte puissance. Et il y a également un projet au niveau européen qui s'appelle Talos, qui est piloté officiellement par Silas, pour là aussi développer un démonstrateur d'une puissance encore plus importante.
1: Mais avec le laser, on reste, j'allais dire malheureusement, dépendant d'une très importante source d'énergie derrière pour que ce soit vraiment efficace. Il faut qu'on ait vraiment...
0: Oui, c'est vrai. Enfin, ça dépend.
1: Des champs de bataille plus importants, on va dire, que pour des petits drones. Quoi. Mais...
0: Ça dépend. Ça dépend, bien entendu, du type de laser, de la puissance. C'est vrai que les premiers lasers trouvent plus facilement leur place sur un navire ou sur un moyen terrestre. Mais enfin, je pense que la technologie va évoluer. Le laser fait partie de ce que j'appellerais la boîte à outils pour la défense antiaérienne. Comme vous le savez, en défense antiaérienne, MBDA propose son système Skywarden, donc la protection du ciel, dans laquelle nous associons tout un tas de capteurs très différents, des radars, des goniomètres, des caméras qui permettent d'identifier des menaces. tout un tas d'effecteurs, ce qu'on appelle des effecteurs. Donc ça peut être un laser, ça peut être un drone, tueur de drone, que nous développons avec Novadem. Ça peut être un drone qui attrape d'autres drones avec un filet. Ça peut être des brouilleurs. Ça peut même aller jusqu'à un petit missile. Donc tout un tas de capacités. Tout ça est piloté par de l'intelligence artificielle qui va aller agréger tout ce que recueillent les capteurs et qui après va choisir selon la configuration dans laquelle on se trouve le bon effecteur. Parce que si vous êtes au-dessus du désert et si vous êtes au-dessus d'une zone habitée, vous n'allez pas traiter le drone de la même façon, vous allez faire attention. Et là-dessus, nous sommes vraiment très très contents parce que l'année dernière, Frontex, qui est l'Agence européenne de protection des frontières, a conduit une évaluation avec plein de systèmes qui ont été évalués, avec des contraintes très fortes de détection, d'identification et surtout d'interception dans des cadres très très contraints. Et Skywarden a été déclaré vainqueur de cette évaluation. Et depuis, nous avons vendu deux systèmes à l'export.
2: Vous avez vendu deux systèmes à l'export. Et j'imagine que ça peut être aussi des clients civils, comme des aéroports.
0: Absolument. C'est-à-dire que de plus en plus, nous avons des responsables d'infrastructures civiles, effectivement, des ports, des aéroports, qui viennent nous voir. Et en ce moment, la loi est en train d'évoluer en France de façon à permettre aux organismes d'intérêt vitaux de mettre en œuvre des moyens de défense contre les drones. C'est en train d'évoluer. Et nous-mêmes, au sein d'MBDA, nous avons prévu de déployer Skywarden sur deux de nos sites.
2: Je voudrais qu'on aborde un point très important qui est cher à MBDA, c'est la coopération franco-britannique. Il y a deux grands sujets, évidemment, le remplacement de l'Exocet et le remplacement à terme des missiles de croisière que sont le Storm Shadow et le Scalp. Aujourd'hui, est-ce que cette coopération avec les Britanniques avance et où en est-on ?
0: Alors oui, elle avance. Alors vous avez raison de dire que la coopération est très chère à MBDA puisque nous, c'est ce qui nous a porté sur les fonds baptismaux. La création de MBDA, c'est la coopération entre deux entreprises, une britannique, une française. Ensuite, des Italiens nous ont rejoints, ensuite des Allemands nous ont rejoints. Donc cette coopération franco-britannique fait partie de celles qui sont importantes. Et le programme Stratus, c'est ce à quoi vous faites allusion, qui a été confirmé lors du sommet franco-britannique l'année dernière, suit son cours. On est en train de basculer de la phase d'évaluation à la phase dite de développement, où là vraiment on va commencer à vraiment développer les missiles et les préparer à la production ensuite.
2: Mise en service à quelle échéance à peu près pour les deux missiles ?
0: Je dirais aux alentours de 2030, probablement 2030 plus, mais voilà, 2030 plus, on va dire.
1: Vous disiez, on va presque finir avec ça, parce que le temps file, vous parliez de l'Italie, oui. notamment de Leonardo. Quel regard vous portez aujourd'hui sur l'industrie de défense italienne ? On l'a vu quand même ces dernières années, une forte montée en puissance avec Leonardo qui affiche des résultats absolument stratosphériques. Là, on a un acteur quand même qui est de plus en plus solide.
0: Oui, on a un acteur qui est très très solide, qui est un actionnaire de MBDA, donc avec lequel on a des rapports très proches. En plus, comme vous le savez, l'Aster est une coopération entre la France et l'Italie. Je pense que l'industrie italienne est une industrie tout à fait compétente, tout à fait capable, et avec laquelle nous coopérons beaucoup.
2: Est-ce que vous êtes confiant pour trouver de nouveaux clients pour le Sempé, et qui est un objet de coopération assez unique entre la France et l'Italie ?
0: Alors, vous avez vu que le Danemark a sélectionné le Sempé, et aujourd'hui, nous sommes beaucoup consultés. Voilà, je vais le dire comme ça.
2: On peut avoir des noms ?
0: Pas encore.
1: Eh bien, ce sera le mot de la fin. Éric Béranger, merci beaucoup de nous avoir accueillis chez vous, Aerosatori, pour notre émission Air et Défense.
0: Merci beaucoup.
1: Vous êtes le président exécutif de MBDA.
0: Merci beaucoup.
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5: Pierre-Éric Pommelet, bonjour.
6: Bonjour Jean-Baptiste.
5: Vous êtes le PDG de Naval Group, merci beaucoup d'être avec nous et de venir nous voir dans notre studio sur BFM Business dans Air Défense. À mes côtés, comme chaque semaine, Michel Cabirol, rédacteur en chef à la Tribune, du pôle aérospatial, défense, transport. J'en profite, parce que d'habitude ils sont là et ils ne sont pas là cette semaine, pour saluer nos amis d'Air et Cosmos, et notamment rédacteur en chef Léo Barnier qui nous accompagne chaque semaine. Et puis pour vous montrer la une du hors-série qui sort dans quelques jours sur les 20 ans du Rafale dans l'armée de l'air. Tout un programme. Pierre-Éric Pommelet,
6: Jean-Baptiste.
5: Vous êtes donc le PDG de Naval Group. Encore merci d'être avec nous. On va être ensemble pour presque une demi-heure. On va en profiter. Un des récents dossiers qui a fait qu'on a beaucoup parlé de vous, c'est que vous avez remporté en Suède un... Alors, en tout cas, peut-être ce sera bientôt un contrat, mais de quoi je parle, oui. Des FDI, des frégates de défense et d'intervention. C'était... pas franchement gagnant, vous attendez pas forcément arriver en Suède. Qu'est-ce qui a fait la différence ?
6: Qu'est-ce qui a fait la différence ? Beaucoup de choses. Alors c'était le 19 mai, c'est vrai qu'il n'y a pas longtemps, et le 19 mai, la Suède a annoncé son choix de la frégate française dans le cadre d'un partenariat stratégique avec la France, et donc l'ouverture d'une négociation exclusive. Voilà, c'est pour ça qu'on dit qu'on a été sélectionné, et le contrat est en négociation, et le contrat sera signé, nous l'espérons, dans les semaines qui viennent.
5: On vous le souhaite.
6: On le souhaite, évidemment, et on fait tout pour. Ça a été très vite, en fait, la Suède, hein, puisque c'est l'année dernière, hein, c'est en 2025, qu'ils ouvrent véritablement une compétition hein, pour regarder quels sont les pays partenaires et les industriels capables de leur fournir une capacité de système naval. Alors, multimission, hein, de défense anti-sous-marine, défense anti-navire et défense anti-aérienne. Et puis, bah, finalement, toute l'année passée a été consacrée à leur présenter ce qu'on savait faire, à être fortement accompagné par la France, et alors la France dans toutes ses composantes, hein, au niveau politique, au niveau diplomatique, au niveau institutionnel, bah, pour présenter une copie qui a été remise quelques semaines avant le choix et cette décision du 19 mai pour donc ce partenariat et la réalisation et l'acquisition de 4 frégates de défense et d'intervention, qu'on appelle les FDI.
5: Vous avez été en mesure de proposer à la Suède un argument qui aujourd'hui est sans doute l'argument massue.
6: Oui.
5: Les délais de livraison.
6: Les délais de livraison. Je pense que, alors on le voit hein, depuis quelques mois, j'allais dire depuis quelques années, mais la capacité pour l'industrie de défense de livrer vite et de livrer rapidement donc des systèmes matures est absolument clé dans le dans les choix qui sont faits aujourd'hui. Et c'est vrai que dans le domaine naval, la FDI apporte à la fois cette capacité de système mature dans tous les domaines de lutte, démontré ces derniers mois par la première frégate, l'amiral Renard, la frégate française, hein, qui a effectué une traversée longue durée et qui a été testée absolument toutes les composantes de son système de combat, et la frégate grecque, la Kimon, qui a été aussi livrée l'année dernière et qui instantanément d'ailleurs, enfin très rapidement, a été utilisée par la Grèce pour protéger ses abords et pour protéger les zones de la Méditerranée orientale. Voilà, donc capacité d'avoir un système mature et capacité d'une livraison rapide. Alors, une livraison rapide dans notre monde du naval, c'est 2-3 ans, en l'occurrence 3 ans, un peu plus de 3 ans, puisque les Suédois ont demandé à acquérir leur première frégate pour 2030. Mais 3 ans, ça va vite. Le contrat grec avait été signé en 2022 avec une volonté de les avoir en 2025. Voilà, donc ça va très vite. Et ça nécessite une anticipation, ça nécessite des investissements. Et finalement, sur lequel nous étions préparés, en France, avec ce que l'on a appelé économie de guerre à un moment et qui finalement est en œuvre aujourd'hui, là, sous l'égide de la DGA, du ministère des Armées, bah, pour nous amener à livrer plus vite, plus rapidement, des systèmes matures de qualité. Et ça a été un argument absolument décisif. Donc la maturité du système et l'engagement d'une livraison rapide ont été au cœur de la décision suédoise, c'est sûr.
2: Est-ce que le site de Lorient, sur le site où sont construits et fabriqués les frégates FDI, est capable de maintenir cette cadence, je crois, de deux par...
6: De deux frégates par an, absolument. Ouais. C'est le rythme sur lequel nous nous sommes organisés. avec, alors c'est quand on dit deux frégates par an, c'est pas que Naval Group dans le chantier intégrateur, ça compte beaucoup bien sûr. Évidemment, mais c'est aussi tous les partenaires qui travaillent avec nous, ce qu'on appelle la supply chain, hein, qui vont depuis les moteurs, les différents équipements, l'usine électrique, évidemment les systèmes de combat avec Thales, le radar, la guerre électronique, les sonars, et puis les systèmes de combat avec MBDA, puisque Naval Group, dans ces cas-là, agit au sein d'une équipe de France, hein, avec des grands partenaires. Et c'est toute cette chaîne qui monte en cadence pour livrer deux par an. On l'a fait l'année dernière, une frégate française, une frégate grecque. On le fait cette année avec deux frégates grecques. L'année prochaine, de nouveau, frégate grecque, frégate française. Mmh. Voilà, donc ce rythme de deux par an. Après, il faudra le tenir dans la durée. Et c'est vrai qu'un contrat comme la Suède, eh bien, finalement, nous amène le plan de charge qui permet de le tenir dans la durée et de se préparer aussi à pouvoir livrer d'autres clients. Voilà, il ne faut pas que nous soyons saturés. Donc, beaucoup de travaux en ce moment pour organiser nos chantiers, travailler avec notre supply chain, pour tenir cette cadence dans la durée, livrer la Grèce, la France, la Suède et éventuellement d'autres clients qui sont intéressés.
2: Justement, pour tenir cette cadence, est-ce que vous avez identifié des points critiques sur la supply chain ?
6: Alors, les points critiques sur la... Bien sûr qu'on les a identifiés, bien sûr qu'on travaille avec eux. À partir du moment où on est dans des séries établies, on peut avoir avec nos partenaires, justement des contrats de partenariat qui permettent de nous sécuriser sur la durée. Mais aujourd'hui, dans ce domaine, celui des frégates et dans le domaine naval, on n'a pas identifié de points de fragilité qui nous empêcheraient de le tenir, voire même d'aller au-delà. Donc, mais c'est un travail de tous les instants, de tous les jours. Vous savez que Naval Group a une supply chain très française. Alors, quasiment exclusivement européenne, mais très française, hein, près de 90% de nos achats sont en France. Et donc, avec, là aussi, les acteurs institutionnels, je pense beaucoup à la DGA qui nous aide dans ce domaine-là, la BITD, la Direction de l'Industrie de Défense, mais on est capable d'identifier en amont les problématiques que nous pourrions avoir.
5: Vous parliez de séries établies. Est-ce que les frégates que vont vous commander les Suédois sont les mêmes que les frégates de la Marine nationale ?
6: Alors, elles sont quasiment les mêmes, mais il y a des spécificités. Je rappelle, la frégate grecque avait introduit un nombre de missiles supérieur à ce qu'avait choisi la France. Et d'ailleurs, la France, dans le cadre de la loi de programmation militaire et de son actualisation, va aussi acquérir plus de missiles sur les frégates. Voilà. Donc, il y avait eu des spécificités. Là, la Suède a demandé l'intégration d'armements nouveaux suédois. Et je veux citer deux entreprises, Saab, qui nous fournira des missiles et des torpilles, et Bofors, donc c'est BA et Bofors, pour de l'artillerie. Oui, à chaque fois, dans nos contrats en général, il y a une spécificité nationale, mais d'ailleurs qui deviennent ensuite des options offrables et qui étendent la capacité et la gamme de ce qu'est la FDI aujourd'hui.
5: Et c'est une construction industrielle 100% en France ou il y a quelques fabrications locales dans des chantiers locaux ?
6: Alors, il y a des fabrications locales. Je prends quelques exemples. Ouais. C'est mieux de visualiser sur quelques exemples. Mais il y a un chantier grec que la ministre des Armées a visité d'ailleurs quand elle est venue en Grèce, qui s'appelle Salamis Shipyard, qui nous fournit des blocs de coque que l'on intègre, et d'ailleurs pas uniquement sur les frégates grecques, et qui nous aidera à monter en cadence. Voilà, un autre exemple, les moteurs. Les moteurs sont achetés en Allemagne chez un industriel qui s'appelle MTU. Mais 90% de nos achats sont en France, en tout cas sur ces parties-là. C'est encore plus quand on parle de sous-marins nucléaires.
2: Alors on le voit, hein, aujourd'hui, il y a un réarmement mondial. J'imagine que dans la marine, en tout cas dans toutes les marines dans le monde entier, il y a effectivement cette volonté d'avoir de nouvelles capacités. On le voit bien évidemment en Chine, on le voit bien aussi en Russie. Vous, en ce moment, grosso modo, sur le marché des sous-marins et sur les marchés des frégates. Alors évidemment, le marché des frégates, vous avez quand même des prospects solides, comme le Danemark, comme l'Indonésie et d'autres. Comment vous voyez ce marché mondial et qu'est-ce que Naval Group peut faire dans ce marché mondial ?
6: Donc il y a un marché mondial de la défense en croissance, et c'est vrai sur le naval aussi. Je pense que sur le naval, le sujet a été fortement médiatisé, évidemment, avec le conflit en Iran, le détroit d'Ormuz, la mer Rouge, la mer Noire. On voit bien qu'on se rappelle, en fait, une évidence qui est que notre modèle social, notre modèle économique repose sur des échanges et que les échanges sont majoritairement maritimes. Et donc, si on veut maintenir un modèle de développement, il faut être capable de maintenir des échanges maritimes. Et pour ça, depuis l'Antiquité, D'ailleurs, je le cite parce que les frégates grecques portent le nom de grands amiraux de l'Antiquité, donc ils nous rappellent les millénaires de cette histoire navale. Il a fallu s'équiper en système naval, que ce soit bâtiment de surface et plus récemment sous-marin, pour être capable de tenir les mers et les océans. Donc oui, il y a une augmentation du besoin, une transformation du besoin aussi. Hein. Dans le domaine des frégates, on l'a abordé, mais la capacité d'être multimission, la capacité d'utiliser des drones, la capacité de se protéger contre les drones, donc une évolution du besoin. Dans le domaine des sous-marins, d'être extrêmement performant, silencieux, tenir aussi des positions extrêmement vastes. Et c'est le cas dans tous les continents. On a eu les déclarations aux États-Unis l'année dernière sur l'industrie navale qui devait se renforcer pour être capable de fournir. La Chine, comme vous le savez, est aujourd'hui extrêmement présente dans la construction navale, d'ailleurs civile et militaire. Et la Russie a fortement augmenté ses capacités navales, notamment dans le domaine des sous-marins. La Russie a relancé son industrie du sous-marin et du sous-marin nucléaire en particulier. Oui, donc c'est une tendance mondiale à laquelle nous contribuons, en tout cas pour notre pays, la France et les partenaires ou les pays alliés de la France.
2: Juste une précision, en 2025, vous avez fait à peu près 19 milliards de prises de commandes. 2026, vous allez faire mieux ? Ou pas.
6: Alors, je rappelle que Naval Group est une entreprise qui fait 4,7 milliards de chiffre d'affaires. On ne fait pas 19 milliards de commandes tous les ans.
2: Ah.
6: 2025 a été une année de conjonction entre la réalisation en commande de très grands programmes pour la France et une activité internationale significative. 2024, d'ailleurs, avec le contrat néerlandais, avait été aussi une activité internationale significative. Donc on voit qu'on a un international qui se maintient à haut niveau, et la France qui nous a commandé en 2025 alors deux objets exceptionnels, que sont le premier sous-marin nucléaire lanceur d'engins, donc l'ossature de la force de dissuasion nucléaire française par ses sous-marins, avec la réalisation du premier, qui s'appellera l'Invincible, et puis le lancement en réalisation du porte-avions France Libre, qui succédera au porte-avions Charles de Gaulle à partir du milieu de la décennie prochaine. Voilà. Donc on ne lance pas un SNLE, comme on dit dans notre jargon, sous-marin nucléaire lanceur d'engins, ou un porte-avions nucléaire tous les ans, ce qui fait de 2025 une année exceptionnelle. Par contre, l'international, oui, reste à un niveau élevé en termes de commandes.
5: Le SNLE, puisqu'on en parle, SNLE 3G, où est-ce que vous en êtes aujourd'hui concrètement de son état d'avancement ?
6: Alors, c'est un programme qui a démarré en 2020 hein, pour les premiers marchés de réalisation. Donc, le SNLE existe maintenant sur nos sites industriels, en particulier deux d'entre eux, que sont Indrette à côté de Nantes pour tous les éléments nucléaires, la chaufferie nucléaire, le réacteur nucléaire, et Cherbourg, qui est le site intégrateur. Mais tous les sites de Naval Group vont y participer. Angoulême-Ruel va être extrêmement sollicité sur les SNLE, notamment sur le massif et l'intégration du mât. On voit une image, on a vu une image tout à l'heure, donc l'intégration des parties hautes du sous-marin. Brest va réaliser aussi des sous-ensembles. Lorient va en réaliser. C'est un projet qui va. Et Toulon, bien sûr, et notamment notre site d'Olioux, le système de combat. Donc c'est un projet qui va mobiliser l'ensemble des sites de Naval Group et derrière nous, toute une supply chain, là, très majoritairement française, pour ce programme de très grande ampleur.
5: Puisqu'on parle des sous-marins, on a aussi en tête ce beau contrat que vous avez remporté aux Pays-Bas. Hein, vous avez vendu 4 sous-marins aux Pays-Bas, plus, si je ne m'abuse, les torpilles oui. qui vont avec, très oui. important pour le coup. Oui. Le marché des sous-marins aujourd'hui, quel est-il pour vous ? Quels sont les... Alors, bonne nouvelle à venir, ouais. si j'allais dire.
6: Alors, les bonnes nouvelles. Vous savez, dans l'industrie de défense, on est toujours conscient de ce qu'on réalise. Voilà. Donc, un contrat, c'est un engagement de réalisation. Et un engagement de réalisation pour protéger un pays, pour protéger une société. Donc, en tout cas, on a beaucoup d'activités. On a démarré ce programme aux Pays-Bas. On a démarré un programme en Indonésie. On est dans la continuité du programme brésilien. On a des discussions aujourd'hui en Inde. On a des discussions dans d'autres pays d'Asie. On a des discussions en Amérique latine, notamment Argentine, Colombie. Voilà quelques pays, je vais pas tous les citer, mais qui vont renouveler dans les années à venir leur flotte de sous-marins. Peut-être juste un mot sur le sujet, parce que souvent j'ai une question, mais pourquoi il y a tant de pays qui acquièrent des sous-marins ? En fait, le sous-marin, quand on veut protéger ces espaces maritimes, et beaucoup de pays ont des très grands espaces maritimes, la flotte sous-marine permet de le faire en très grande discrétion, et les sous-marins modernes, finalement, sont tellement discrets qu'on ne sait pas vraiment où ils sont, et donc vu qu'on ne sait pas où ils sont, ils peuvent être partout. Et donc un sous-marin a une capacité de dissuasion d'une très large zone. C'est pour ça qu'il y a beaucoup de projets sous-marins en cours, et beaucoup d'industriels aussi qui sont capables de les livrer. Si Si je me permets, Jean-Baptiste, parce que finalement, on a parlé de la Grèce, on a parlé de la Suède, on a parlé des Pays-Bas. On aurait pu parler de la Belgique, puisque j'étais hier à Ostende pour une magnifique cérémonie de baptême du premier chasseur de mines belge.
5: On va y revenir sur les chasseurs de mines.
6: Ouais. Mais peut-être pour dire que on a vu chez Naval Group ces dernières années une part extrêmement importante de nos activités internationales prises par l'Europe. En 2019, nous n'avions aucun contrat opérationnel en Europe. Aucun, zéro. En 2026, c'est près d'1 milliard de notre chiffre d'affaires qui est réalisé en Europe avec les pays que nous venons de mentionner et qui représente 20% de l'activité globale de Naval Group.
7: Donc, et vous l'analysez comment ce...
6: C'est tout ce qu'on se dit sur l'Europe, sur l'augmentation des budgets de défense et la prise de conscience de l'Europe de se réarmer et d'être capable de se protéger en souveraineté ou le plus en souveraineté possible, et le souhait de l'Europe d'avoir des acquisitions croisées, des partenariats. À chaque fois, ce sont des partenariats, à chaque fois, c'est l'implication d'un certain nombre d'industriels du pays, on en a mentionné quelques-uns tout à l'heure. Et donc c'est une réalité en fait, on parle beaucoup de l'Europe et des budgets qui arrivent, etc. Donc c'est une réalité, l'Europe achète plus en Europe. Et dans le domaine du naval, l'Europe est devenue pour Naval Group une zone extrêmement importante au service des citoyens de l'Europe dont nous faisons partie.
5: Mais justement, est-ce que le naval européen, on va dire ça globalement, et vous, arrivez à tenir vos coups par rapport à des concurrents, notamment comme Hyundai en Corée, qui sont extrêmement agressifs et qui peuvent proposer des tarifs 20 à 30% moins chers pour le coup?
6: Alors, oui, c'est tout à fait possible, mais oui, nous sommes compétitifs. C'est-à-dire que l'industrie navale européenne, et je tiens à le dire, on a une belle industrie navale, en tout cas dans ce domaine militaire. Vous savez que dans le domaine civil, on a beaucoup souffert de transferts vers l'Asie, et notamment la Chine, des grands navires de commerce. Mais l'Europe a toujours gardé, dans ces différents pays, une capacité à réaliser des bateaux militaires, que ce soit bateaux sous-marins, des petits, des grands, des très grands, des bateaux nucléaires. Et je pense qu'on bénéficie de ce soutien public à cette industrie navale et de la compétitivité qui vient avec. Alors c'est vrai qu'aujourd'hui, la compétitivité vient aussi beaucoup de l'innovation. L'innovation dans nos chantiers, l'utilisation de méthodologies qui permettent d'être le plus efficace possible, de travailler avec notre supply chain aussi sur ces fameux contrats qui permettent de donner de la visibilité, de voir loin. Donc oui, on tient notre rang en termes de compétitivité. Après, bien évidemment, face à des pays qui n'ont pas forcément les mêmes règles. Mais voilà. Mais par contre, on apporte à l'Europe quelque chose d'extrêmement important qui est la souveraineté, la maîtrise du design, la maîtrise des technologies et la maîtrise de l'industrie.
7: Avant d'attaquer sur le marché des chasseurs de mines, qui est très important pour vous et pour la France, et d'ailleurs pour des pays comme la Belgique et la Grande-Bretagne, est-ce que la décision de l'Allemagne vous a surpris d'arrêter le programme de frégates ?
6: Alors, pour être tout à fait sincère, oui, parce que nous pensions, mais comme observateur, que l'Allemagne avait un projet de réorganisation du projet de frégate F-126, pour le réaliser chez Rheinmetall Naval et NVL, ex-Lursen. Voilà, donc on pensait que la trajectoire... Donc la décision a été assez suite. Nous savions que ça faisait partie des scénarios. Et voilà, ils ont pris une décision. Après, je ne reviens pas sur la décision, ils avaient tous les éléments pour la prendre. Ce que ça nous inspire, c'est que ce n'est pas facile de réaliser des programmes navals aujourd'hui. On l'a vu aussi avec, aux États-Unis, l'arrêt d'un programme Constellation, de frégates aussi de premier rang. Et donc, voyant que ce n'est pas facile et que les pays se reconfigurent, on peut se féliciter de voir ce qu'on est capable de faire en France avec ces programmes qu'on a commencé à évoquer, de sous-marins nucléaires, de frégates de défense et d'intervention multimissions, de sous-marins à un niveau extrêmement élevé de performance et de qualité industrielle.
7: Et ils n'avaient pas votre numéro de téléphone pour vous demander de la FDI ?
6: Écoutez, peut-être qu'ils ont mon numéro de téléphone, mais visiblement, on ne faisait pas partie des scénarios. Et on choisit un scénario qui était un des scénarios possibles.
5: L'Iran a remis au goût du jour, si j'ose dire, la nécessité, l'importance d'avoir une marine, et notamment pour lutter contre les mines qui sont un fléau pour les navires. On voit apparaître depuis maintenant quelques années de très nombreuses solutions robotisées, dronisées, pour se débarrasser des mines. Est-ce que c'est finalement la fin des chasseurs de mines, ces navires qui ont des difficultés quand même pour opérer quand on est en plein combat, pour le coup. Comment vous regardez cette question de l'avenir du chasseur de mines?
6: Alors justement, l'avenir du chasseur de mines, c'est le présent, puisque j'étais hier à Ostende, et donc avec la Belgique, qui met en œuvre un programme dronisé mais porté sur un bateau, voilà, qui est le bateau porteur, qui est un bateau porte-drone. C'est vrai que la dronisation de la lutte contre les mines peut se faire à partir d'un chasseur de mines, peut se faire à partir du sol. Vous savez qu'en France, Thalès a démarré avec la Marine nationale des opérations de guerre des mines à partir du quai. Mais bon, donc ça c'est tout à fait possible quand on veut travailler dans un chenal, dans un détroit, dans un goulet, en l'occurrence le goulet de Brest, et où on sait ô combien c'est important pour la sortie des sous-marins nucléaires. Quand on veut avoir des opérations de guerre des mines au loin, ou quand on veut opérer sur de longues périodes, etc., le bâtiment de guerre des mines ou le chasseur de mines reste une plateforme, à mon avis, indispensable. En tout cas, c'est bien les Belges et les Néerlandais. Je pense que la France y réfléchit dans le cadre de la programmation militaire à renouveler les chasseurs de mines. Alors, c'est vrai que les chasseurs de mines modernes sont très différents des chasseurs de mines de la génération précédente. Et celui que nous avons réalisé, qu'on est en train de livrer, d'ailleurs aussi avec un rythme extrêmement rapide, hein, deux par an, est un bateau porte-drone, puisqu'il opère des drones de surface qui vont ensuite aller faire du scanning du fond. Il opère des drones sous-marins portés par ces drones de surface. Il met en œuvre des drones aériens qui vont aussi aller regarder. Et il a un véritable système de combat pour se protéger lui-même contre des drones. L'intérêt d'un bateau porte-drone dans ce domaine-là, de la guerre des mines, qui est le premier, qui est la première capacité navale dronisée, c'est d'être en dehors du champ de mine, en fait. Hein, c'est-à-dire de rester à distance et d'envoyer ces drones pour aller faire le scanning. Et ça. Donc ça, c'est une transformation en route. Mais oui, je suis absolument convaincu qu'il y a toujours besoin de bateaux. Par contre, ils sont très différents de ceux qui étaient avant, et donc ils apportent cette capacité porte-drone. Aujourd'hui, porte-drone pour la guerre des mines, mais demain, ils peuvent aussi porter des drones pour d'autres missions. Et en tout cas, ils en ont la capacité.
7: Qu'est-ce qui fait que la France a une avance dans ce secteur-là, dans ce domaine-là, par rapport à d'autres puissances, et notamment les États-Unis, qui n'ont pas forcément ces capacités-là? Et est-ce qu'aujourd'hui, vous pensez qu'il y a un marché des chasseurs de mines qui s'ouvre ou pas?
6: Oui, donc la réponse est oui, Michel. Il y a un marché de chasseurs de mines. En parallèle du marché de l'utilisation des drones, et pas uniquement dans le chasseur de mines, mais qui peut aussi être à partir du sol. Et alors, qu'est-ce qui fait que l'Europe? Parce que c'est la France, c'est la Belgique, c'est les Pays-Bas, l'Italie aussi a des compétences dans le domaine, la Grande-Bretagne a des compétences dans le domaine. Je pense qu'il y a une bonne raison. C'est que on a parlé du détroit d'Ormuz et du minage du détroit d'Ormuz. On parle de la mer Noire et du minage, mais les mines, elles restent extrêmement longtemps. Et vous savez qu'aujourd'hui, une des missions principales de ces chasseurs de mines en France, en Belgique, aux Pays-Bas, c'est de déminer les mines de la Seconde Guerre mondiale. On continue à en trouver des centaines. Et les mines qui restent, qui au départ étaient au sol, puis qui peuvent devenir dérivantes, sont finalement extrêmement pénalisantes pour le commerce. Imaginez qu'un magnifique porte-container saute sur une mine de la Seconde Guerre mondiale, encore active. Et donc, chaque fois qu'il y a un conflit et qu'il y a des mines, il faut aller les chercher aujourd'hui, mais il faut se préparer à aller les chercher pendant longtemps. Eh bien, la France, la Grande-Bretagne, la Belgique et les Pays-Bas ont développé cette compétence à la suite de la Seconde Guerre mondiale, Première et Seconde Guerre mondiale, pour déminer la mer du Nord, les abords, la Manche, et qui les occupe encore beaucoup aujourd'hui. C'est peut-être une des raisons. Il y a peut-être moins de mines au large des États-Unis, et peut-être que dans leur concept, voilà. Mais en tout cas, c'est vrai qu'on a gardé cette capacité et on l'a développée pour en faire aujourd'hui, en tout cas avec le bateau qu'on a livré à la Belgique et ce que fait la France, des premières mondiales.
5: Est-ce qu'un Naval Group est en train de devenir à la fois autant un industriel du drone naval qu'un constructeur de grands bateaux, de grands navires?
6: Alors, si on regarde en volume, il y a encore de beaux jours pour les sous-marins, les porte-avions, les frégates, qui, et ça c'est notre avis, c'est notre stratégie, resteront absolument indispensables pour protéger des abords, pour rester longtemps en mer et pour se projeter en projection de puissance et assurer évidemment la dissuasion. Bon, cela étant, depuis 2022, et je rappelle parce que c'était avant qu'on en parle de façon médiatique, nous avons développé une stratégie dans les drones. Alors une stratégie multicouche, multidomaine, puisque c'est une stratégie un peu holistique avec des drones de surface, des drones sous-marins, avec des systèmes d'intelligence, parce que le drone, on voit beaucoup l'objet, mais il faut se rappeler qu'à l'intérieur, il y a une intelligence et une autonomie décisionnelle contrôlée. Hein, nos drones sont toujours contrôlés. Et des systèmes de mission qui permettent de les mettre en œuvre, de les opérer dans la durée. Et puis, l'intégration et la défense. Quand on travaille sur le glaive, on travaille en même temps sur le bouclier. Et il est extrêmement important que nos navires soit équipé de systèmes de protection contre les drones qui sont devenus de vraies menaces au même titre que nous
7: surtout
6: développons
7: à bas coût.
6: Et surtout à bas coût, voilà. Et donc la FDI est assez très innovante hein, d'ailleurs pour ça, hein, parce que son système de mission a été séparé, physiquement d'ailleurs, hein, entre la mission principale, qui est celle de la lutte anti-sous-marine, la lutte anti-aérienne, la lutte anti-balistique, donc dans ce qu'on appelle un centre opération, on va dire classique, et un deuxième centre opération très près de la passerelle, qui lui est dédié à ce qu'on appelle la lutte en champ proche, et donc en fait la lutte contre les drones, avec une observation 360 degrés, l'utilisation de senseurs optiques, radars, l'utilisation d'effecteurs, notamment canons de 20 mm, et puis demain, le lanceur modulaire polyvalent, qu'on appelle Rempart maintenant, qu'on a d'ailleurs présenté à Eurosatory, dans une version qui pourrait être terrestre, où on pourra protéger nos navires contre les drones en utilisant aussi des roquettes bas coût contre des drones bas coût, voilà, qui font partie de cette panoplie de protection contre les drones qui est au cœur de notre stratégie.
7: Est-ce que la France est en retard dans ce domaine-là, dans la dronisation de la marine nationale ou pas ?
6: Alors, non, en retard, je ne pense pas. En tout cas, il y a beaucoup d'expérimentations. On n'a pas encore de mission opérationnelle, mais quand on regarde, mis à part les États-Unis, en fait, les pays ont beaucoup d'expérimentations opérationnelles pour se préparer. Et les premières missions, en fait, arrivent. Donc, on a, et d'ailleurs, on l'avait dit au moment de cette stratégie en 2022, voilà, on va éviter de se comparer à d'autres secteurs où on était vraiment parti en retard. Donc là, en tout cas, en ce qui concerne la France, la DGA, la Marine nationale, l'Agence d'innovation de défense ont bien pris en compte le besoin et financent aujourd'hui beaucoup de programmes d'expérimentation pour être capable d'eux. Et puis, on se prépare à des programmes. On a un programme de démonstrateurs capacitaires dans le domaine des drones sous-marins de grande taille,
5: UCUV,
6: grande élongation, bon, qu'on appelle UCUV. Ouais. Donc, Unmanned Combat Underwater Vehicle. Là, je pense que la France n'est pas en retard. Donc.
5: Je me posais une question, alors je vous fais un petit crochet pour revenir rapidement aux sous-marins. Vous équipez aujourd'hui certains de vos sous-marins, les Scorpène ou alors les Barracuda, avec des batteries, diesel batteries, des batteries lithium dans un sous-marin. Qu'est-ce que ça implique comme défi technique ?
6: Ah bah c'est un oui, alors je pense que la réponse est dans la question. Ouais. On a énormément travaillé la technologie des batteries, d'ailleurs avec un grand partenaire français, Saft, qui est extrêmement performant dans ce type de batteries, pour avoir une génération de batteries lithium-ion assez unique qui apporte performance et stabilité et sécurité. Voilà, la sécurité, alors je pense que c'est notre métier du nucléaire d'ailleurs, qui nous a amené à avoir des exigences, des process de sécurité qui vont très loin. Et donc à partir du moment où on a passé toutes ces étapes-là, on a été capable de proposer, ça a été le cas en Indonésie, ça a été le cas aux Pays-Bas, des sous-marins diesel électriques, parce qu'il faut bien les recharger, les batteries.
5: Et puis il faut remonter à la surface.
6: Et il faut remonter à la surface, de temps en temps, et de moins en moins souvent, vu la performance. L'intérêt des batteries lithium-ion pour ces sous-marins conventionnels, hein, qu'on distingue des sous-marins à propulsion nucléaire, eh bien, c'est que finalement, ils bénéficient de toute cette technologie autour des batteries qui fait que nous savons que tous les... Vous savez qu'un sous-marin, tous les 10 ans à peu près, va passer dans un grand cycle de maintenance, d'évolution. Voilà, nous savons que sur ces sous-marins à batterie lithium-ion, bah, tous les 10 ans, il y aura des nouvelles technologies de batterie qui permettront encore d'améliorer la performance. Et donc, c'est un virage technologique qu'on a pris maintenant, il y a quelques années. On voit, d'ailleurs, on l'a pris à la suite des Japonais. On a parlé tout à l'heure de la Chine, on a parlé... Le Japon fabrique beaucoup de sous-marins et a basculé en lithium-ion. Les Coréens sont en train de le faire et on est arrivé juste après, donc finalement, pas en retard, sur ces technologies très innovantes dans le domaine de la propulsion navale.
5: Eh bien, un grand merci, Pierre-Éric Pommelet, PDG Naval Group. Merci beaucoup d'avoir été avec nous dans ce numéro d'Air et Défense. Chez nous, en studio, puisqu'on était Rossatori, Michel, les précédentes éditions. Merci beaucoup. Michel, on se retrouve la semaine prochaine.
7: Merci Jean-Baptiste.
5: Fin de ce numéro
6: d'Air et Défense. Merci à vous. Merci Michel. Merci Jean-Baptiste.
5: Merci beaucoup. À la semaine prochaine.
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5: Bienvenue dans Air et Défense. Dans le réarmement européen, vous le savez, on parle beaucoup d'obus, de missiles, de drones. Mais derrière, il y a une entreprise française stratégique, Eurenco, le leader européen des poudres et des explosifs militaires. On reçoit Thierry Francou cette semaine, son PDG.
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5: Thierry Franco, bonjour.
9: Bonjour.
5: Vous êtes le PDG de Renko, merci beaucoup d'être avec nous. Renko, c'est le leader européen des explosifs, des propulseurs et des combustibles militaires. On va voir tout ça en détail. Avec nous, comme chaque semaine, Michel Cabirol, rédacteur en chef à la Tribune, en charge de l'aérospatiale, de la défense et des transports. Michel, bonjour.
7: Bonjour Jean-Baptiste.
5: Thierry Franco, on parle beaucoup, et notamment dans cette émission, de missiles, d'obus. Sauf que sans poudre, sans explosifs, sans chimie, j'allais vous dire, il n'y a pas de réarmement possible. En tout cas, vous êtes une des clés du réarmement européen. On vous demande beaucoup ces dernières années. Est-ce que vous êtes prêt à assurer les cadences qu'on vous demande et les volumes de poudre qu'on vous commande?
9: Alors aujourd'hui, bien entendu, on est prêt à assurer. Et on a déjà démontré qu'on était capable d'augmenter très fortement nos capacités. On est passé, et si je parle en chiffre d'affaires, mais les capacités sont équivalentes de 200 millions d'euros à presque 600 millions d'euros l'année passée, et on les atteindront 700 millions d'euros cette année, pour atteindre le milliard d'euros en 2028 et le milliard 5 en 2030. Donc on voit bien ces capacités qui augmentent fortement, et ce n'est pas qu'une question de chiffre d'affaires, mais ça résulte d'un ensemble de capacités, et c'est lié aussi à un plan d'investissement que nous avons lancé en 2023 de 650 millions d'euros qui permettent de plus que doubler l'ensemble de nos capacités sur tous nos sites.
5: Quatre sites de production: Bergerac, Sorgues, Clermont en Belgique et puis Karlskoga en Suède. Vous en avez d'autres en tête ou pour l'avenir? Comment ça se dispatche la production entre ces quatre sites?
9: Alors c'est quatre sites, même cinq, parce que nous avons aussi des activités civiles avec une activité à Houston, au Texas, pour distribuer des additifs pour carburant dont nous sommes le leader mondial. Mais en plus de ces cinq sites, nous avons également un site qui est Orenco Engineering, qui se situe dans le Lot et qui est plutôt une partie essai, simulation, et qui nous permet de faire maintenant, d'avoir la chaîne complète pour dimensionner des têtes militaires et notamment des têtes militaires pour drones. Et nous allons ouvrir deux joint ventures, l'une en Pologne et l'autre en Slovaquie, associées avec des partenaires qui nous apportent aussi une charge et une visibilité de plus de 10 ans sur ces deux sites qui ouvriront dès 2028.
5: Joint Venture en Pologne, qu'est-ce que vous allez faire là-bas justement? Quels produits vous allez produire là-bas, si je veux dire?
9: Des poudres et des charges modulaires, dont la demande est encore très forte. Donc, pour tout ce qui est artillerie de 155 mm, ces deux partenaires nous demandent des capacités qui sont très importantes, qui correspondaient à la taille de notre site de Bergerac il y a quelques temps. Nous avons doublé la capacité de notre site de Bergerac aussi en termes de charges modulaires. Mais sur ces deux sites, nous allons fabriquer des poudres et des charges modulaires pour ces deux partenaires.
7: Alors, comme l'a rappelé Jean-Baptiste, il y a un réarmement mondial. Est-ce qu'aujourd'hui, vos capacités de production, que ce soit évidemment en France ou en Europe, voire aux États-Unis, tournent à plein régime? Est-ce que vous considérez aujourd'hui qu'il y a c'est un pic de production? Est-ce que ça va continuer ou pas?
9: Alors aujourd'hui, nous tournons à plein régime. Travaillons 7 jours sur 7, 24 heures sur 24, sur nos ateliers quand cela est nécessaire, hein, bien entendu. Il nous reste très peu de disponibilité et toutes les augmentations capacitaires que nous sommes en train de mettre en place permettent d'augmenter la demande de répondre à la demande qui est celle du marché. On n'est pas sur un pic. Et on est encore dans une phase de croissance. Je vais prendre un chiffre sur les charges modulaires d'artillerie. On est passé d'une production de 200 000 charges d'artillerie et on va être à 2 500 000 charges d'artillerie en 2028. Malgré ça, on a encore des demandes. Et la réponse, elle est assez simple à cette demande. L'ensemble des munitionnaires sont en train de se dimensionner pour avoir 2 millions de coups complets. Et pour faire des charges d'artillerie, il faut 6 charges d'artillerie par coup complet. Donc 2 millions de coups complets, ça fait une capacité à installer en Europe de 12 millions de charges modulaires. Donc on voit qu'avec 2,5 millions, nous conservons juste nos parts de marché à un endroit où nous étions déjà assez dominants.
7: Donc ça veut dire que vous devez augmenter vos capacités de production encore, et ça veut dire que la levée que vous avez fait, le crédit syndiqué que vous avez conclu au mois de février de 300 millions, si je me souviens bien, va vous permettre de construire de nouvelles capacités ou pas ?
9: Alors, le crédit syndiqué nous permet de financer les deux joint ventures dont je viens de vous parler, en Pologne et en Slovaquie. Nous avons encore des capacités d'endettement possible pour aller lever des fonds et faire aussi des acquisitions potentielles. Le secteur des poudres explosives en Europe est un secteur qui est assez dispersé aujourd'hui. On est rentré dans une phase où, après une compétition entre les acteurs, on est plutôt en train de travailler ensemble pour répondre à un besoin qui, de toute façon, nécessite de se coordonner. On dépend tous les uns des autres sur les matières premières, et sans coordination forte entre les acteurs, nous n'arriverons pas à répondre à la demande. Donc nous avons des projets, encore évidemment de croissance. La croissance est déjà forte. Je rappelle, on est parti de 200 millions d'euros en 2020 pour atteindre le 1,5 milliard en 2030. Donc il faut aussi que cette croissance soit absorbée. Nous aussi mettons en place la structure, les campus, les formations pour former nos personnels. Il n'y a pas d'école pour former nos personnels. Donc nous devons aussi intégrer ces personnels et assurer une croissance qui soit une croissance durable et en toute sécurité.
5: Vas-y Michel, vas-y.
7: Est-ce que vous ne craignez pas un retournement de marché avec la fin de la bulle ukrainienne ou pas ? Comment vous arbitrez, parce que vous investissez beaucoup dans les CAPEX, mais en même temps, en tant qu'industriel, il y a des arbitrages à faire sur l'avenir à court, moyen et long terme. Comment vous arbitrez justement ces arbitrages ?
9: Alors, l'arbitrage, il est assez simple. Je vais prendre l'exemple des deux JV. Ces deux joint ventures que nous faisons avec la Pologne et la Slovaquie sont associées à un contrat ferme de 10 ans, assurant la pleine capacité de ces entités-là. Le risque pour un industriel est assez limité d'investir avec un retour sur investissement qui se fera de toute façon pendant cette période. Le retournement n'est pas pour demain. On voit que la Pologne a acheté 1000 obusiers de 155 mm. 1000 obusiers de 155 mm, ça nécessite de l'entraînement et il faut aussi recompléter les stocks. On ne voit pas une baisse avant au minimum 2035 sur la demande, sur la partie artillerie. À côté de ça, nous avons en plus d'autres demandes, des demandes nouvelles du type drone. Donc, pour faire des drones et pour avoir un effet terminal du drone, il faut de l'explosif. Et nous envisageons maintenant d'investir et de compléter nos capacités également sur la partie explosif, ce que nous avons commencé à faire, mais nous allons renforcer et accélérer. Donc un nouveau plan d'investissement va s'engager.
5: Vous parliez il y a quelques instants de dispersion, en tout cas de différentes entreprises de poudre en Europe. Est-ce qu'on va aller vers un mouvement de consolidation dans les années qui viennent, d'après vous ? Est-ce que vous pourriez être un acteur de cette consolidation ?
9: Alors, je suis convaincu qu'il y aura une consolidation et on voit un certain nombre d'acteurs qui essayent de consolider, de verticaliser. Je ne pense pas que ce soit la meilleure solution, la verticalisation, pour maîtriser l'ensemble de la chaîne. Aujourd'hui, mon plus gros client fait 13% de mon chiffre d'affaires. Ce qui veut dire que si je suis verticalisé avec un munitionnaire, je risque de perdre le reste de mon chiffre d'affaires parce que les autres voudront aussi se dérisquer ou verticaliser à leur tour. Ce sont des compétences qui sont très spécifiques. On est, comme vous l'avez dit, on est dans la chimie, alors que les munitionnaires sont plus dans la mécanique ou dans l'électronique. Ils viennent charger en pyrotechnie, mais ils ne font pas de la chimie pure. Donc, il faut réfléchir et il faut penser sur un socle transverse. Et nous avons beaucoup à faire en Europe sur ce socle de la chimie qui souffre déjà et qui est dispersé. Donc, consolidons cette brique-là sur les poudres explosives, ce qui, pour moi, est la première priorité d'un groupe comme Orenco, qui est déjà un groupe européen, avec des emprises en Suède, en Belgique et en France, bientôt en Pologne et en Slovaquie. Donc, d'être l'acteur européen de la consolidation qui sert l'ensemble des munitionnaires avec un socle de compétences qu'on puisse entretenir sur du long terme.
5: Puisque vous parlez de la chimie, parlons-en. Absolument critique pour vous. Vous arrivez à faire le dos rond par rapport à ce qui se passe dans la chimie française, évidemment. On a des cas comme Vancorex, la mine Néotrive et compagnie, la chimie mondiale, enfin européenne, qui souffre. Vous tenez ?
9: Alors, nous tenons parce qu'on est sur le secteur d'approvisionnement, bien sûr, de la défense. Sur les approvisionnements, la chimie, c'est de la chimie qui fait beaucoup de volume. Donc, en fait, on voit que la chimie, au cours des deux dernières années, a perdu en gros 10%, la chimie européenne, 10% de ses capacités. Et donc, c'est un point de préoccupation que je souligne à chaque fois que j'interviens, parce que si on continue dans ce sens-là, nous avons besoin d'avoir une chimie européenne forte pour maîtriser ces approvisionnements et de les garder sur le territoire intra-Union européenne. Aujourd'hui, avec un certain nombre d'actions et de réglementations, les grands chimistes sont en train de se délocaliser soit en Amérique du Sud, soit en Asie. Et nous aurons des problèmes sur du long terme. Et nous sommes une entreprise de long terme. Et la défense est quelque chose à voir sur du long terme. Il faut vraiment penser l'ensemble de bout en bout jusqu'aux matières premières de base.
7: Alors justement, le ministère, il y a quelques années, a préconisé une simplification des normes. Est-ce que vous, par rapport à ce que vous venez de dire, est-ce que vous voyez ce vent de la simplification arriver jusqu'à vous ou pas du tout ?
9: La simplification, non. Clairement, on n'a pas encore le vent de la simplification qui est arrivé jusqu'à nous. On voit une accélération dans le traitement des dossiers lié à une urgence géopolitique et donc qui fait qu'on passe l'ensemble. Mais on a dans les mêmes codes, notamment dans le code de l'environnement ou dans le code de la défense, des choses qui disent le contraire. Et on est face à ces sujets-là. Et c'est pas pour blâmer les autorités qui sont face de nous aussi. Parce qu'elles doivent suivre ces réglementations, pas avoir de recours. Mmh. Et on a des exemples qui sont assez ubuesques. Dernier exemple, vous savez que maintenant, sur les parkings extérieurs, au bout d'un certain nombre de places, il faut mettre des ombrières photovoltaïques. Ce que nous avons fait, ce que nous voulons faire à Bergerac. Mais il y a un milan, donc un oiseau protégé. Il ne faut pas l'éblouir. Donc on va nous interdire de mettre les ombrières qu'on nous impose de mettre. C'est juste cet exemple-là qui est vraiment anecdotique, mais qui nous fait passer du temps sur du dossier administratif et qui est usant face à l'urgence géopolitique.
7: Mais si je vous comprends bien, en fait, la norme REACH, je ne sais pas comment on l'appelle, la réglementation REACH, pardon, est un frein à la croissance de votre entreprise.
9: Elle n'est pas... REACH est encore autre chose, mais sur REACH, par exemple, on ne peut pas aujourd'hui fabriquer... un explosif qui s'appelle le RDX, l'exogène, à plus de 1000 tonnes par site. Si nous voulons le faire, il faut déposer au sein de l'ECHA, qui est la Commission européenne, qui va analyser l'ensemble un dossier pour passer dans la blonde 1000 à 10 000 tonnes. C'est-à-dire que tous les industriels se limitent aujourd'hui à des sites de 1000 tonnes, alors que la demande pourrait être bien plus grande. Et donc, en multipliant les sites de 1000 tonnes, car il faudra 2 à 3 ans pour avoir ces autorisations, et on n'a pas 2 à 3 ans face à la situation géopolitique.
8: Vous avez, alors, relais de croissance ou pas, j'en sais rien, vous avez signé récemment avec le fabricant de drones allemand Helsing pour équiper ces drones kamikazes HX2. Qu'est-ce que ça change très concrètement pour Orenco ?
9: Pour nous, c'est effectivement une diversification sans lettre. Aujourd'hui, nous faisons des charges militaires de missiles, on charge des charges militaires de missiles, de torpilles, des bombes aéronautiques. Donc d'aller sur les drones et de trouver un acteur qui s'associe à nous aussi pour essayer d'accélérer était un point clé. Ce qui est le plus marquant dans cette affaire, c'est que nous avons pris la décision avec Helsing de faire une évaluation opérationnelle en juin. Nous avons pris cette décision en décembre 2025. C'est-à-dire qu'en moins de 6 mois, entre la décision à haut niveau et l'évaluation opérationnelle en drone, nous avons mis moins de 6 mois, donc développement de la charge, qui est une charge modulaire. On peut coupler, on peut jouer sur les notions opérationnelles directement sur le terrain. Et donc, moins de 6 mois entre la décision entre les chefs et l'évaluation opérationnelle en chantier.
8: Petit élément très concret, quand on place des charges explosives sur des drones, est-ce que vous avez des demandes légitimes et logiques pour qu'elle soit peut-être un petit peu moins sensible, un petit peu plus facile à installer, qu'on ne risque pas de la poser sur le drone sans que ça explose à la figure. Il y a des travaux en ce sens ?
9: Oui, tout à fait. Et l'objectif, justement, de notre concept, c'est d'avoir quelque chose qui est très modulaire, un peu comme la charge modulaire d'artillerie. On peut en mettre une, on peut en mettre deux, on peut en mettre trois, on peut faire des barillets en fonction de la mission. Et l'objectif, c'est d'avoir un produit qu'on puisse reproduire à grande échelle pour abaisser fortement les coûts. Et nous avons déjà l'outil industriel qui permet de le faire. Aujourd'hui, nous chargeons des obus de 120 mm et de 155 mm pour Rheinmetall dans cet atelier. Quand on reprend l'ensemble, nous serions capables de faire jusqu'à 15 000 têtes militaires pour drones par mois.
7: D'accord, donc ça veut dire que c'est un gros marché pour vous ou pas ?
9: C'est un marché potentiel à adresser, c'est un marché qui est émergent. Il y a beaucoup d'acteurs, le sujet est quels vont être les acteurs qui vont rester dans ce domaine-là, donc beaucoup et très agile. Mais pour nous, il faudra des têtes militaires, il faudra des têtes militaires à bas coût. Autrement, nous aurons des solutions qui vont venir de l'extérieur avec des solutions à bas coût pour adresser ce marché.
7: Ça veut dire à bas coût, mais fabriqué en France ou dans vos usines à l'étranger ?
9: Non, on peut le fabriquer en France et à bas coût. On a un outil industriel.
7: C'est important, ça.
9: On a un outil industriel, on maîtrise la partie des matériaux énergétiques de base. Mmh. La question est vraiment d'en faire une commodité et de ne pas avoir des spécificités pour chacun des clients. Donc l'idée est de faire, encore une fois, comme sur les charges modulaires d'artillerie, où, quels que soient les clients, la charge modulaire a la même forme, a la même capacité et a la même utilité. Mais nous produisons des charges en série.
7: D'accord. Et les difficultés d'Europlasma, est-ce que ça a un impact sur la filière munitionnaire française? Et comment cette filière munitionnaire d'Europlasma, est-ce que ça a un impact sur la filière munitionnaire française? Et comment cette filière munitionnaire pour

0: la capacité existante en Europe pour faire des corps creux va être adaptée à ce niveau-là. Alors qu'on parle d'une centaine de milliers de corps creux pour Europlasma. Donc on n'est pas dans les mêmes échelles. Donc on est dans la partie de forge avec des capacités qui existent en Europe. La question est, faut-il la maintenir sur le territoire? Est-ce stratégique? Pour moi, enfin, c'est vrai pour Orenco aussi, quels sont les assets à avoir sur le territoire national, quel que soit le territoire national, Suède, Belgique, France et demain Pologne et Slovaquie, et quelles sont les dépendances acceptées et quelles sont les dépendances croisées entre les pays? Moi, je raisonne en Europe, je ne raisonne pas en national.
1: Eh bien, ce sera le mot de la fin. Merci beaucoup Thierry Francou d'avoir été avec nous, le PDG d'Orenco. Eh bien, tout de suite, c'est l'heure du décryptage.
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1: C'est l'heure du décryptage avec Léo Barnier. Bonjour Léo.
3: Bonjour Jean-Baptiste.
1: Rédacteur en chef à la rédaction d'Air et Cosmos. Merci beaucoup de venir nous voir. Ça faisait un petit moment qu'on ne vous avait pas vu Léo, hein, puisqu'on a fait de longues interviews avec Michel ces dernières semaines. Donc merci d'être avec nous. La une d'Air et Cosmos cette semaine, le MC-21 torpillé par l'embargo occidental. Eh bien, ça tombe très bien parce que c'est justement le sujet qu'on va évoquer. Le 23 juin dernier, le constructeur russe Yakovlev, qui fabrique des monocouloirs, annonçait fièrement qu'un prototype de son avion commercial, donc le MC-21, avait établi un nouveau record d'autonomie. Vu les sanctions qui sont appliquées à la Russie, on peut se dire que c'est un exploit quand même.
4: On pourrait se dire ça, effectivement. Donc, ça pourrait ressembler à une belle performance, mais il faut vraiment tempérer cet effet d'annonce. Parce qu'effectivement, il y a un MC-21 310, donc ça veut dire un MC-21 équipé de moteurs russes, qui a franchi 3800 km avec l'équivalent de 175 passagers à bord. Mais quand on quand on met ça en perspective par rapport notamment aux performances de ses concurrents, la 320neo chez Airbus, la 320neo, on parle de 6300 km contre 3800. Le 737 MAX 8 de Boeing, on parle de 6500 km. Donc voilà, c'est des performances qui sont largement inférieures, mais c'est aussi des performances qui sont largement inférieures par rapport à la première version du MC-21, qui, elle, était équipée notamment d'équipements occidentaux et de moteurs américains. Et celle-ci devait pouvoir franchir jusqu'à 5000 km. Donc très clairement, la volonté aujourd'hui de Moscou de russifier son appareil, de l'affranchir de ses équipements occidentaux, ça s'est vraiment fait au détriment de l'avion, et ce malgré des financements étatiques qui ont été abondants. Et même pour le paroxysme de tout ça, c'est que face à ce manque d'autonomie, la Russie va même de lancer le développement d'une version raccourcie de son MC-21. Pour celle-ci, ne pourra emmener que 130 passagers à peu près, en configuration classique, contre 180 contre ses concurrents. Mais c'est aujourd'hui le seul moyen qu'ils ont pour eux de dépasser les 4000 km.
1: Et comment en arrive-t-on à cette situation avec un avion qui est quand même à mille lieues des attentes initiales, pour le coup?
4: Effectivement, pour ça, il faut revenir un tout petit peu en arrière, de comprendre un petit peu ce qui s'est passé avant. Donc, depuis la fin de la guerre froide, clairement, Airbus, Boeing avaient vraiment le duopole et ils ont largement investi les compagnies russes d'un côté et les compagnies chinoises de l'autre, d'où la volonté de ces deux pays d'avoir leurs propres appareils. Ça a été une question de souveraineté, c'était une question aussi de relancer leur industrie aéronautique ou de lancer dans le cas de la Chine. Et c'est pour ça qu'à la fin des années 2000, la Chine a lancé son C-919 avec Comac, dont on entend quand même beaucoup parler, et côté russe, on a lancé le MC-21. Mais face au manque de ces industries, notamment sur l'avionique, les moteurs, des équipements vraiment clés, en fait, ils ont fait largement appel aux équipementiers occidentaux. Et c'est pour ça qu'on se retrouve aujourd'hui avec des moteurs franco-américains sur le C-919. On avait des moteurs américains sur le MC-21. Mais voilà, si le C-919 continue à se développer, même si la production reste très faible aujourd'hui, qu'il n'est pas certifié hors de Chine ou des pays autour, le MC-21 s'est retrouvé confronté de plein fouet à la crise en Ukraine et avec l'embargo qui a été décidé dès février 2022 par l'Europe et les États-Unis sur les pièces aéronautiques. Donc la Russie a été obligée de faire sans ses équipements aéronautiques et donc d'avancer par elle-même.
1: Et quelles conséquences directes, si je veux dire? Qu'est-ce que ça...
4: En fait, quand le constructeur Yakovlev, d'ailleurs, ce n'est même pas lui qui est à l'origine du programme, c'était un autre, mais voilà, qui a récupéré ce programme-là, il a dû précipiter ses plans pour russifier justement son appareil. Et donc, notamment, intégrer des moteurs russes, donc les Zaviadvikatel PD-14, au lieu des moteurs Pratt & Whitney américains. Et ce qui a vraiment contribué à la dégradation de ses performances. Il y avait aussi d'autres choses, comme l'aile en composite, où il y avait des équipementiers américains, l'avionique, les systèmes de carburant.

0: Tout ça a contribué largement à alourdir l'avion et donc à dégrader ses performances. Et on voit vraiment, j'insiste sur le moteur parce que c'est vraiment une clé et l'intégration.
1: C'est-à-dire, ils sont sûrs d'avoir leur moteur peut-être par rapport à ceux de Pratt & Whitney.
0: Oui, ils sont effectivement. Mais bon, avec des performances bien moindres et pourtant c'est vraiment clé, on le voit aujourd'hui. Et c'est pas un hasard si, par exemple, côté chinois, on continue aujourd'hui à voler avec le C919 avec le moteur libre de CFM, un moteur franco-américain. Mais en parallèle, ils investissent vraiment des milliards pour développer leur propre moteur. Et c'est là où se fera la différence, peut-être pas sur cette génération, mais potentiellement sur la génération suivante.
1: Merci beaucoup, Léo Barnier. C'était passionnant. Merci beaucoup. On se retrouve la semaine prochaine. Semaine prochaine, où ce sera d'ailleurs la dernière émission de la saison. Merci Léo. Tout de suite, c'est l'heure des signaux faibles.
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1: Une fois encore, la zone 51 affole les chasseurs de secrets. Antoine Larigauderie, bonjour.
3: Bonjour Jean-Baptiste.
1: Vous êtes en charge, le chef d'orchestre, comme j'aime dire, de tout pour investir sur BFM Business et vous êtes en même temps passionné d'aviation et d'aéronautique. Et depuis quelques semaines, Antoine, on a de nouveau un étrange avion qui monopolise de nombreux observateurs américains en quête de bizarreries aériennes en tout genre. Un avion de combat inconnu au design pour le moins inhabituel, sur lequel évidemment on se perd en hypothèses et même sur lequel plane l'ombre, si j'ai cru comprendre peut-être, d'un certain Clint Eastwood.
3: Oui, c'est ça. Oui, c'est ça. Je vais vous raconter ça, mais en fait, oui, c'est une vidéo qui est prise par cette petite centaine, milliers peut-être même d'amateurs qui traînent autour de la fameuse Area 51, l'aire super sécurisée de la base de Nellis dans le Nevada aux États-Unis, où sont testés depuis des décennies et des décennies toute une série de prototypes ultra novateurs qui par la suite se trouve en première ligne dans l'armée de l'air américaine, mais les avions furtifs, les avions dotés de systèmes de propulsion un peu exotiques, des recherches pures menées par à la fois l'armée de l'air américaine, la DARPA, etc. Et donc, il y a traditionnellement tout un tas d'observateurs avec leurs caméras, avec leurs appareils photos, qui traînent dans le coin à la recherche de nouveautés un petit peu bizarres. Et voilà, il y a cette vidéo qui traîne sur les réseaux sociaux, qui est le fruit d'un YouTuber qui est spécialisé sur ce genre de choses et qui montre un appareil. Alors effectivement, on peut le décrire pour ceux qui nous écoutent à la radio. C'est un avion qui est doté de plans canards devant, donc sous le cockpit, et d'une sorte d'aile delta pas très orthodoxe à l'arrière. On comprend pas bien comment est conformé cet avion. Alors évidemment, toutes les hypothèses ont été lancées. Bon, la première et la plus vraisemblable, c'est que c'est sans doute les premiers tests en vol du programme FXX ou F-47, qu'avait annoncé Donald Trump, qui est donc l'avion de combat de sixième génération qui doit prendre le relais des F-22 Raptor et F-35 américains. Donc, ça, c'est la première hypothèse. La deuxième hypothèse, parce que du côté de la base de Nellis, on trouve de tout. On trouve, paraît-il aussi, des histoires de soucoupes volantes. Mais on trouve un petit peu de tout. Et effectivement, cette silhouette très inhabituelle d'avion, alors on rappelle une qui est tout à fait fictionnelle, dont vous parliez il y a quelques instants, qui est issue d'un film de Clint Eastwood, où Clint Eastwood, pilote de chasse américain, s'introduit clandestinement en Union soviétique pour voler un prototype secret là-bas.
1: Firefox.
3: Le MiG-31 Firefox, donc appareil qui n'existe pas, mais dont la silhouette rappelle étrangement ce qu'on a pu voir dans le ciel du Nevada il y a quelques semaines. L'autre hypothèse, et qui est alors là pour le coup archi-stimulante, c'est, je vais vous montrer là, et on va les voir passer à l'écran, des photos d'un avion chinois, le Chengdu J-20. Qui est l'avion de cinquième génération chinois, donc qui n'est pas le top du top du top du top niveau.
1: Et qui serait testé, éprouvé.
3: Non mais ce qui est incroyable, c'est que leur silhouette, cette vidéo et au Chengdu J-20 se ressemblent quand même comme deux gouttes d'eau. Et il faut savoir que du côté de la base de Nellis, alors beaucoup plus au nord que l'Area 51, il y a un aérodrome qui s'appelle Tonopah, où ont été testés les premiers avions furtifs F-117, mais où pendant des décennies, un escadron américain, les Red Eagles, a testé les faiblesses et les qualités d'avions soviétiques. récupérés là-bas et qui volaient sous cocarde américaine de manière ultra secrète. Est-ce que les Américains n'auraient pas réussi à s'emparer d'un avion chinois pour faire la même chose? Mais en tout cas, c'est la dernière hypothèse, en tout cas la plus stimulante, que peut évoquer cette vidéo, encore une fois, d'un avion bien étrange qu'on n'avait jamais vu avant.
1: On aura peut-être la réponse dans les semaines qui viennent, dans les mois qui viennent.
3: Allez savoir.
1: Faire à suivre, comme dirait l'autre. Antoine Arrigaudry, avec nous sur BFM Business, dans Air Défense. Merci beaucoup, Antoine.
3: Avec plaisir.
1: C'est la fin de ce numéro d'Air Défense. Rendez-vous la semaine prochaine, même lieu, même heure.
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5: Bonjour à vous, vous qui nous écoutez à la radio, qui nous voyez à la télé, podcast, replay, voilà, Paris ETI dans votre vie. Et puis de plus en plus avec Hugues Galland-Brun, président, directeur général, fondateur de Septéo. Bienvenue à toi.
6: Merci.
5: Tiffaine de Pellichy, directrice associée de TurboCell. Toi, tu nous viens du centre Val-de-Loire avec un beau sourire, avec la niaque. C'est génial, le centre Val-de-Loire.
7: Ouais, c'est génial. Voilà. C'est sous-côté.
5: C'est sous-côté. Et tu diriges l'entreprise avec ton frère?
7: Exactement.
5: Et ton papa?
7: Exactement.
5: C'est merveilleux. Thierry Bailly de l'autre côté. Alors là, Bourgogne-Franche-Comté. Si vous ne connaissez pas, regardez son sourire. Il a une niaque d'enfer. CEO de Roland Bailly. Mais tu as un lien avec Micronora?
8: Ouais. Micronora, c'est le salon cœur cher à notre cœur depuis 1972.
5: D'accord, et qui aura lieu en 2026.
8: Ouais, à partir du 29 septembre.
5: Ah, génial, génial. On y sera tous. C'est Jean-Michel Béra, en face de toi, qui nous vient d'une région formidable. Auvergne-Rhône-Alpes, CEO de Esker. Bienvenue à toi.
9: Merci.
5: Voilà, t'es heureux d'être là?
9: Oui, je suis content.
5: Ben, nous aussi. Madame, messieurs, vous êtes prêts?
8: Prêts.
5: Alors, Paris ETI, c'est parti.
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5: On démarre tout de suite avec Hugues Galland-Brun, président directeur général, fondateur de Septéo. Septéo, c'est un éditeur de logiciels français devenu en 10 ans une référence en Europe. Présent derrière chaque moment de vie, grâce aux logiciels que le groupe développe, Septéo place l'innovation au cœur de sa performance. Au travers d'une plateforme, mais pas que, 3200 collaborateurs. Ce qui est le plus important dans une entreprise, c'est pas le patron, c'est pas un comex, c'est les collaborateurs. 3200 personnes, une entreprise valorisée à plus de 3 milliards d'euros et un groupe qui adresse plus de 250 000 professionnels. Comment as-tu créé ce groupe? C'est ce qui va intéresser les auditeurs et les auditrices et les téléspectateurs. Parle-nous en fait aussi de l'aventure espagnole.
10: Alors comment j'ai créé le groupe? J'étais pas seul, on était trois. Donc on a chacun créé une entreprise dans la legal tech, dans le software, dans la legal tech. La legal tech, c'est tout ce qui est lié au légal. J'espère que je suis
5: très clair.
10: C'est clair. Software dans le légal. Donc on était trois. On s'est réunis un jour en se disant dans un petit resto près de Montpellier, et on s'est dit ce serait peut-être pas idiot de nous unir et finalement de créer un centre de services partagés. Okay. Et pour que chacun d'entre nous, on soit...
5: Vous étiez combien au départ?
10: C'était trois.
5: Trois.
10: Voilà.
5: Et trois avec de partage de valeurs, mais d'horizons différents.
10: Oui, on se connaissait assez peu. En fait, on se croisait à l'aéroport à Montpellier, on se croisait parfois dans des restos, dans des salons. Ouais. On se connaissait, on savait qu'on était tous les trois dans le software et dans le software légal.
5: Ouais.
10: Puisque je faisais plutôt du notariat, moi plutôt de la partie avocat.
5: Ouais.
10: Et donc on s'est vu un jour donc dans voilà un resto et à la fin on discute, on se trouve sympa et un de mes trois associés déchire la nappe et met son portable et me dit et me demande mon portable. J'écris mon portable sur le bout de la nappe qui était en papier évidemment. Et le lendemain 9h il m'appelle et finalement on décide de travailler ensemble et de créer ce groupe Septéo
5: qui est génial. Je te disais, parle-nous un peu de l'aventure espagnole.
10: Pourquoi tu veux que je te parle de l'aventure espagnole? L'aventure espagnole a un petit quelque chose de spécifique, c'est qu'avant donc que je crée Septéo, j'étais parti en Espagne, c'est mon premier job, j'avais 23 ans, c'est vraiment mes études, je pars même stage, j'étais stagiaire, je travaillais dans une petite boîte de software. Et en fait, je crée là-bas une boîte de software dans l'hospitality. Et donc je développe l'entreprise. Et l'entreprise se développe bien, etc. Puis après, je reviens en France pour reprendre une partie, puis je développe l'entreprise en France, etc. Et cette entreprise-là, je la vends parce qu'on fait un spin-off quelques années plus tard. On vend toute la partie hospitality. Et donc moi, je pars avec la partie légale parce qu'on avait créé aussi un légal, un hospitality. Et cette entreprise que j'ai vendue à ce moment-là, je l'ai rachetée. Je l'ai rachetée il y a 2 ans et demi. Et j'ai retrouvé mon associé parce que j'avais un associé en Espagne à ce moment-là, à Barcelone. Et donc je me suis racheté l'entreprise que j'avais vendue 25 ans précédemment.
5: En une phrase, Hugues, de quoi es-tu le plus fier ?
10: Des femmes et des hommes qui m'ont accompagné et qui ont pu grimper avec moi. Quoi.
5: Ouais,
10: je crois que c'est que ça. En fait, c'est ce qui donne le plus de fierté.
5: C'est ce succès collectif qu'on retrouve chez Tiffaine de Pellichy, la directrice associée de TurboSelf. Bienvenue à toi. 34 ans, dirigeante de cette belle entreprise familiale que tu pilotes avec ton frère. Tu mènes sa transformation autour de l'intelligence artificielle, de l'éco-conception et de la RSE.
6: Ouais.
5: Tu viens du marketing, toi. Ton job, c'est de rendre l'industrie scolaire plus moderne et plus utile. Une industrie française qui équipe plus de 60% des collèges et lycées publics. Vous fabriquez tout en région, Centre-Val de Loire, tu es très fier de ta région, et tu as raison. Et vous avez lancé une IA qui réduit de 30% le gaspillage alimentaire. Rien qu'en Île-de-France, ça peut représenter 10 millions d'euros d'économies par an. Pour être clair avec tout le monde, que fait TurboSelf précisément ?
6: Alors en fait, c'est très simple. TurboSelf, ça identifie le passage des élèves à la cantine. Et pour les identifier, il faut 3 choses. Un logiciel qui sort la liste des élèves qui sont venus au self, une machine pour les identifier et distribuer le plateau, et une carte qui est distribuée à chaque élève et qui l'utilise pour s'identifier. Ça, c'est notre métier de base, ce qui fait qu'on sait combien d'élèves ont mangé à 14h30. Et avec l'IA, justement, maintenant, on peut prédire combien d'élèves vont manger au self. Voilà.
5: Et comment votre IA prédictive transforme-t-elle aujourd'hui concrètement la lutte contre le gaspillage alimentaire dans les collèges et tous les lycées?
6: En fait, je vais donner un chiffre assez simple. Aujourd'hui, dans un lycée de 800 élèves, il y a jusqu'à 40 000 repas qui sont jetés par an. Nous, on s'est dit que c'était énorme, mais qu'on était assis sur une mine d'or de données, puisqu'on a tous les historiques de repas chez nos clients depuis notre création, 40 ans pour nos plus vieux clients. Et en fait, on s'est dit que si on donnait ces données-là à manger à la machine de l'intelligence artificielle, en faisant du machine learning, on pourrait prédire le nombre de repas la veille pour le lendemain. Donc, pour caricaturer, le chef cuisinier, il regarde dans TurboSelf, demain j'ai 574 élèves qui vont manger, ok, bon bah je vais décongeler 580 steaks, alors que d'habitude c'était 650, mais au moins il réduit de 30% le nombre de gaspillage.
5: Une invention très utile. C'est quoi les ambitions de ta boîte pour 2026?
6: Alors pour 2026 ou un peu après, notre ambition c'est vraiment de continuer à rester le spécialiste des établissements scolaires, parce que c'est là qu'on a un avantage concurrentiel, on sait très bien comment ça fonctionne dans un collège ou dans un lycée, et puis devenir une ETI, je pense, vraiment augmenter le nombre de nos collaborateurs, notre présence.
5: C'est le bel exemple, en fait, d'une PME de croissance qui est en train de devenir une ETI, c'est génial. Exactement. Merci à toi. En face de toi, on traverse la France et on va en Bourgogne-Franche-Comté avec toi, Thierry. Bienvenue une fois de plus.
9: Bonjour, merci de m'accueillir.
5: Après des études de sciences politiques, c'est toujours intéressant de connaître, comme on l'a fait ensemble, les histoires, en fait, les histoires de vie. Puis en commerce international, tu as intégré l'entreprise familiale Roland Bailly, créée par ton père, micro-mécanicien horloger. Oui. Puis tu es parti vivre et travailler en Suisse, ça t'est à côté, hein, à la fin des années 80 pour développer en fait, votre clientèle.
9: La clientèle.
5: Roland Bailly est spécialisé dans la micro-injection de pièces de très petite dimension en matériaux polymères, la micro-mécanique et l'automatisation en réalisant des périphériques pour machines automatiques.
9: Tout à fait.
5: Ton groupe travaille pour les grands noms de l'industrie française.
9: Oui,
5: tu peux en citer quelques-uns.
9: Notamment le groupe BIC.
5: Voilà.
9: Les laboratoires Boiron.
5: Oui. Et puis des maisons dans l'horlogerie suisse aussi.
9: Les plus grandes maisons suisses.
5: Voilà, c'est génial. Sans oublier les belles marques françaises. Il faut pas les oublier.
9: Justement, c'est ce que j'allais dire. Il y a un beau renouveau, une renaissance de l'horlogerie française depuis quelques années. Et on est vraiment très fiers d'y contribuer.
5: C'est génial. Notamment avec Pierre Lanier en France.
9: Pierre Lanier en France. Voilà. Une marque également. Effectivement.
5: Exactement.
9: C'est juste.
5: Je vais te poser une question qui va intéresser tout le monde ici. En quoi réside, selon toi, la valeur d'une entreprise ?
9: Je pense qu'aujourd'hui, la valeur d'une entreprise, sa plus grande valeur à venir, ça sera sa capacité. Je dirais alors bien sûr à engager des nouveaux collaborateurs, collaboratrices, mais surtout dans un monde où les choses vont vraiment très très vite, avec toujours cette notion un peu de zapping, de pouvoir entretenir une relation de confiance, de respect et d'être sérieux avec ses collaborateurs. Et ça, je pense, c'est quelque chose qui va être de plus en plus difficile. Alors, en particulier, parce que je connais mieux l'industrie manufacturière, l'industrie en général, qui souffre peut-être un petit peu d'un désamour depuis quelques temps. Et je pense qu'on a un grand challenge à ce niveau-là à mener, ouais.
5: Pourquoi la notion de transmission est-elle si importante à tes yeux aujourd'hui ?
9: Je pense que dans nos métiers très techniques, avec beaucoup de savoir-faire manuel, des métiers qui ne sont pas forcément inculqués, je dirais, dans les écoles, même si une base mécanique et micro-mécanique existe, la transmission, le compagnonnage par rapport à un nouveau salarié, un nouvel entrant, est quelque chose qui est pour moi le plus beau, puisqu'on fait perdurer ces savoir-faire au travers du temps, et puis ça peut être également la transmission d'une entreprise, comme on le connaît aujourd'hui entre nous, et je pense que ça, c'est la plus grande satisfaction.
5: Une association qui compte beaucoup pour toi, ouais. Arc Horloger. Pourquoi tu t'es engagé dans cette belle association?
9: On vient d'en parler un petit peu, en fait, Patrice, Arc Horloger, c'est une association donc franco-suisse qui est issue d'une reconnaissance UNESCO des savoir-faire en mécanique horlogère et mécanique d'art, donc qui est inscrite sur la liste du patrimoine immatériel de l'humanité, et on est dans une région franco-suisse où on a depuis des centaines d'années réussi à conserver tous ces savoir-faire horlogers pour produire ces montres, ces garde-temps, ces automates, ces boîtes à musique. S'investir dans cette mission et pérenniser cette reconnaissance est quelque chose de magnifique.
5: On sent la passion, on sent l'ancrage territorial dans ta voix, dans tes mots. Ouais. Je suis ravi également d'accueillir Jean-Michel Bérard. Jean-Michel, toi, tu es le président fondateur d'Esker. Incroyable l'histoire. Tu as créé l'entreprise il y a 40 ans à Lyon. Et vous êtes aujourd'hui présent à l'international avec plus de 1200 collaboratrices et collaborateurs.
9: Oui.
5: Bravo. Ton métier, c'est d'accompagner les directions financières des entreprises dans la digitalisation et l'automatisation de leur processus de gestion grâce à toutes les solutions d'intelligence artificielle. L'objectif, il est simple en fait. C'est d'améliorer l'efficacité opérationnelle et la visibilité sur les processus, renforcer la collaboration entre les équipes et permettre aux organisations de créer de la valeur durablement.
9: Oui.
5: J'ai bien résumé ?
9: Oui. En fait, en deux mots, on élimine le papier dans les services administratifs et financiers.
5: Génial.
9: C'est plus simple à comprendre comme ça.
5: Quelle intuition ou pari fou as-tu suivi qui a changé le destin d'Esker, en fait ?
9: En fait, la société a été créée en 85. Mais on a dû se réinventer dans les années 2000 et on a dû réinventer tous nos produits à ce moment-là. Et dans des acquisitions de sociétés qu'on avait faites, il y avait un serveur de fax. Mais même en 2000, un serveur de fax était déjà condamné, ouais. Enfin, c'était mort, quoi. Donc on est allé voir les clients pour se demander qu'est-ce qu'ils faisaient bien avec un serveur de fax. Et en fait, ils envoyaient et recevaient des commandes. Et on s'est dit, bon, on va pouvoir vous aider, on va pouvoir extraire sur les fax les contenus des commandes. Et en fait, de fil en aiguille, on s'est dit, mais en fait, si on sait lire un fax, on sait lire un scan. Si on sait lire un scan, on sait lire un PDF, on sait lire une facture. Et de fil en aiguille, on est rentré dans la logique de la dématérialisation complète pour les entreprises. Alors évidemment, tout ça est monté en gamme.
5: Ouais.
9: Mais voilà, et le pari, c'était de se dire, en fait, avec l'Internet, les entreprises vont communiquer d'une manière différente.
5: Mmh. On va oublier le papier. On avance un petit peu toujours sur les tendances. Il y a une innovation ou une idée que tu as eue trop tôt, qui aujourd'hui trouve enfin son sens pour toi ?
9: L'IA. L'IA, ouais, parce qu'en fait, dans notre métier, nous, on prend du bazar. C'est-à-dire, c'est des factures, des bons de commande, ils ont toute une tête différente, et on les ramène pour faire un bel enregistrement qu'on met dans le RP.
5: Ouais.
9: Et à l'inverse, on prend un bel enregistrement, puis on en fait un bazar.
5: C'est ça.
9: Que le client peut lire. Et en fait, l'IA est intéressante parce que justement, ça permet de faire cette conversion. Et en 2012, on avait déjà commencé à faire du machine learning. Ça n'avait pas forcément plu aux clients, mais c'était plutôt pour que, comme le logiciel se trompe parfois, le fait de pouvoir apprendre des corrections qu'apporte l'utilisateur, ça permettait de régler le problème.
5: Tu es un grand dirigeant, on essaie toujours de savoir la source. Est-ce qu'il y a une personne ? Est-ce qu'il y a eu un livre qui t'a influencé dans la façon de diriger aujourd'hui Esker ?
10: un dirigeant, je dirais Marc Benioff, c'est le fondateur de Salesforce.com.
5: Oui.
10: C'est le type qui a tout réinventé le logiciel dans les années 2000, celui qui a inventé le SaaS, les métriques du SaaS et tout ce qui vient avec. Et globalement, on s'est mis un petit peu dans sa roue. Hein.
5: Oui.
10: On n'a pas tout inventé dans le monde du logiciel SaaS et on s'est beaucoup inspiré de ce qu'il a fait. Pour le livre, il y a un livre qui m'a vraiment inspiré qui s'appelle From Good to Great, qui est en anglais. Un certain Collins, James Collins, qui a écrit ça et qui a fait une analyse sur les entreprises, sur les dirigeants des entreprises qui ont réussi. Et en fait, il vient avec des conclusions qui sont finalement un peu contre-intuitives. Il souligne, par exemple, l'humilité du dirigeant, alors qu'on imagine toujours le dirigeant un peu... L'humilité du dirigeant, la discipline également, c'est-à-dire on commence à l'heure, on finit à l'heure, on fait ce qu'on dit. Et puis la dernière caractéristique, c'est savoir regarder les choses dans leur réalité, c'est-à-dire ne pas se mentir et regarder les faits brutaux de la réalité. Et en fait, c'est vrai que ça donne des lignes de conduite et ça te permet de s'admettre en tant que dirigeant, d'essayer d'y ressembler.
5: Sur ces belles paroles, Jean-Michel, on va passer au débat, si vous en êtes d'accord. Oui. C'est maintenant Paris ETI, le débat.
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5: Bon les amis, qu'est-ce qui vous donne la niaque tous les matins? On va démarrer avec toi, Tiffaine.
7: Ah bah moi, c'est de retrouver tous mes collaborateurs. C'est assez simple, on en parlait tout à l'heure, l'humilité, etc. Je pense qu'on n'est rien dans une entreprise sans le collectif, sans ses collaborateurs. Et moi, tous les matins, savoir que je vais retrouver les équipes, ça me donne la pêche.
5: La banane.
7: Ouais.
5: Hugues.
10: Oui, c'est assez similaire. Je pense que c'est une entreprise, c'est d'abord un lieu d'échange, hein. C'est un lieu humain, hein. C'est une organisation humaine.
5: Donc c'est si, la on vie, quoi. Pas les, ouais. Si on n'aime pas les gens.
10: Là, on parlait tout à l'heure d'humilité. Ouais. Si on n'aime pas les gens, on ne peut pas être entrepreneur. Moi, je crois que c'est la base. Hein.
5: Ça, c'est clair. Thierry ?
9: Oui, l'aventure humaine. L'aventure humaine, la découverte, tout ce qui se passe autour de nous, les évolutions techniques, technologiques, de nouveaux clients, de nouveaux marchés. Voilà.
5: Jean-Michel ?
10: Moi, c'est plutôt d'aller voir les clients.
5: Ouais.
10: Ceux qui nous challengent, ils nous font voir les choses différemment, ils nous posent des questions et après ça fait réfléchir.
5: Aussi.
10: Ça fait progresser,
5: c'est
10: tout
5: ça.
10: À fait, ouais,
5: c'est donc ça, c'est génial. Les ETI, moteurs d'innovation, vous êtes d'accord avec ça?
10: Bien sûr.
5: Vas-y.
10: Bah, on peut expérimenter facilement, on n'a pas les lourdeurs des grands groupes, donc on peut expérimenter des choses à petite échelle très rapidement. Donc je pense qu'effectivement, l'innovation, elle vient de là.
5: Le champion Stepteo, il en pense quoi?
10: Il en pense qu'il est assez d'accord avec ça. Je ne sais pas si l'innovation vient que des ETI, mais en tout cas, les ETI sont...
5: Est-ce souvent que c'est un moteur, c'est ça, voilà.
10: Oui, parce que je pense que je suis d'accord avec ce qui vient d'être dit, c'est-à-dire qu'on se pose moins de questions.
5: Ouais.
10: On tente beaucoup plus. On a moins de process. Il faut faire attention au process.
5: Oui.
10: Parce que moi, j'ai vécu de la petite entreprise, puisqu'on l'a créée, et je vis aujourd'hui une entreprise quand même un peu plus grosse, et je me rends compte que le process a des limites. Il faut faire très attention à tout processer. C'est souvent l'immobilisme.
5: Oui.
10: Donc, un peu moins de process dans les entreprises, un peu plus de rigueur et surtout beaucoup de responsabilité de chacun permet souvent d'innover beaucoup plus.
5: Thierry ?
9: Oui, je suis d'accord avec ce qui vient d'être dit. L'innovation, elle nous remet en cause tout le temps. C'est un moyen d'avancer, d'innover, et puis sous différentes manières, que ce soit le management, les process, les procédés, les machines. C'est une belle évolution. Ouais.
5: Pourquoi, à votre avis, les plein d'emplois vont être créés dans les ETI ?
7: Oh ben, parce que justement, les ETI, c'est ce qu'on vient de dire, on innove sans arrêt. D'ailleurs, innover, c'est aller au contact à l'extérieur, rencontrer d'autres partenaires, des clients, des prospects, vraiment aller à la rencontre de
5: c'est
7: l'autre.
5: C'est fournisseurs aussi. Hein.
7: Et c'est fournisseurs aussi. Et en fait, c'est vrai, quand on est une ETI, je pense qu'on est nécessairement tourné vers l'extérieur. Et c'est pour ça que ça influe sur l'innovation.
5: Jean-Michel ?
10: Bah, les ETI, elles ont envie de grandir.
5: Ouais.
10: Donc forcément, elles vont recruter. Elles veulent cesser d'être des ETI, devenir des petits grands,
5: vas-y,
10: des petits grands groupes.
5: Vas-y,
10: je pense que l'ETI, il y a une chose qui est très importante, c'est que c'est la taille intermédiaire.
5: Ouais.
10: Donc on a aussi les moyens. On a les
5: nouvelle dénomination.
10: Mais en tout cas, on a les moyens aussi d'investir. C'est-à-dire que quand on est une PME, on a sûrement aussi envie de grandir. Mais parfois, on est limité par ses investissements. Une ETI a quand même les moyens d'investir. On peut se permettre un certain nombre de choses.
5: Thierry veut parler là.
9: Oui, l'ETI, elle attire, je trouve, les jeunes, etc. C'est, ils sont motivés de venir entre guillemets chez nous. Donc
5: les jeunes, les ETI, ouais. L'école. Ouais. Comment on les rapproche justement?
9: Je pense que le discours des écoles, alors, je pense qu'il commence à évoluer. Il ne faut pas hésiter à indiquer à nos jeunes qu'une filière professionnelle, technique, technologique, elle est aussi tout aussi valorisante.
5: Il y a une super école chez toi à Besançon d'ailleurs.
9: Oui, il y a l'INSEM effectivement, et en enseignement également l'école d'horlogerie. Oui. Mais je pense que ces métiers sont tout à fait, je dirais, d'actualité et prometteurs effectivement. Il faut les engager ces jeunes dans nos métiers.
5: Thierry, on les engage comment? Hugues, pardon.
10: On les engage en leur donnant en leur donnant beaucoup de responsabilités dans l'entreprise. Ouais. Je pense que
5: tu le fais naturellement chez toi.
10: Alors nous, on essaie de casser le maximum les silos, de façon à ce que chacun puisse prendre ses responsabilités. Plus vous donnez de responsabilités aux femmes et aux hommes qui sont dans l'entreprise, plus il y a de chances qu'ils s'épanouissent, plus il y a des chances qu'ils soient efficaces. Plus il y a des chances qu'ils prennent du plaisir, donc plus il y a des chances qu'ils soient efficaces, donc plus, etc. Mais c'est exactement. Le cercle un peu vertueux de la performance dans l'entreprise. Oui. Donc je crois que tout tourne autour de ces éléments-là.
5: Jean-Michel ?
11: Alors nous, pour les attirer, on s'est mis juste à côté du campus.
5: Oui.
11: Et puis on finance à peu près toutes les écoles, toutes les promos des grandes écoles autour de nous. Voilà, donc ça les fait venir. Après, on a des technologies qui attirent. Oui. On est très en avance en IA. Ouais. On a 5 docteurs qui travaillent là-dessus. Ça. Donc ça fait venir du monde.
5: De recherche et tout.
11: Voilà. Ouais. Et puis on essaye de donner du sens au quotidien sur ce que les gens font. Donc on l'a.
5: Tiffaine.
7: Oui, c'est ça. Moi, j'allais parler justement du sens. Aujourd'hui, je fais moi-même partie de cette génération qui a besoin de savoir pourquoi on travaille, quelles valeurs on crée aujourd'hui dans l'entreprise. Et je pense que c'est ça qui est important, c'est d'avoir un ADN
5: bien sûr.
7: Un ADN sincère. Et je pense que les entreprises familiales, elles aident aussi là-dessus.
5: En un mot, vous êtes proche de vos équipes, ce que je ressens. Vous êtes des leaders ici autour de la table. Le patron de TI, c'est un modèle. Comment vous inspirez les autres patrons? En un mot.
10: Comment on inspire? L'exemplarité, je crois qu'on
5: l'exemplarité.
10: On en a un peu parlé tout à l'heure.
5: L'exemplarité, Tiffaine.
7: Sincérité.
11: Ben, l'exemplarité aussi. Hein. Donc, j'explique mon histoire.
5: Copieur.
11: C'est tout. J'essaie de les inspirer, je leur raconte mon histoire. Alors voilà, si ce gars-là il a réussi, c'est que...
5: Donc tu leur donnes envie, donc ils viennent, voilà puis, c'est ça. Hein. Ouais. Et toi Thierry?
9: Je dirais l'engagement.
5: L'engagement. Ouais. Bon, en tout cas, vous avez été engagé, vous avez montré du leadership, de la vision. Ça, c'est la force de nos territoires. C'est génial de vous avoir eu ici. Merci beaucoup, Hugues.
11: Merci,
5: Tiffaine. Merci, Thierry. Merci, Jean-Michel. L'exercice était sympa, non, quand même?
9: Super.
5: On a passé un bon moment. Ouais. Merci aux équipes, à la réalisation Stéphane, chef opérateur Maxime, au son Thibault, chef de plateau Charlotte, et puis Camille, qui produit cette émission. À mes côtés. Merci infiniment et puis je vous dis tout simplement, Paris ETI, c'est reparti dès la semaine prochaine. Ciao!
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15: Bonjour à tous, je suis ravie de vous retrouver aujourd'hui pour un Focus Retail un peu spécial puisque nous serons en direct de New York pour couvrir la NRF, le plus grand salon retail au monde. Et au programme, nous retrouverons des dirigeants français à New York, Jérôme Fauquemberg, directeur de l'innovation chez Kiabi, et Laurent Milchior, co-gérant du groupe Etam. Ils nous partageront ce qu'ils ont retenu de ce salon et ce qu'ils viennent y chercher. Et puis, focus sur 4 startups à New York avec toutes les dernières innovations. Il y en aura des internationales et puis des françaises également, sans oublier nos 2 expertes que l'on retrouvera également sur le salon pour le focus et l'actu de la semaine au micro de notre envoyé spécial Timothée Marouzet. Allez, restez avec nous, le programme est chargé, c'est parti.
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15: Et à New York, il y avait de nombreux dirigeants français venus repérer les dernières innovations sur le salon, dont Jérôme Fauquemberg, directeur de l'innovation chez Kiabi. Vous êtes un habitué, Jérôme, de la NRF. Qu'est-ce que vous êtes venu chercher sur le salon cette année?
16: Alors, ce qu'on vient chercher à la NRF, bien évidemment, c'est de l'inspiration. Regardez que ce soit les nouvelles marques qui se lancent, les marques plus traditionnelles, comment elles innovent, qu'est-ce qu'elles proposent toujours de plus aux clients. Qu'est-ce qu'elle propose aussi en service, c'est super important pour nous. C'est aussi de regarder bien évidemment le chemin que fait l'IA, avec une nouvelle annonce aujourd'hui qui a été assez conséquente, de regarder ce que font nos pairs et d'échanger aussi avec eux pour voir comment on a la capacité, nous, de jouer notre partition sur tous ces enjeux.
15: Alors, sur le salon, il y a eu de nombreuses annonces de fêtes. Qu'est-ce qui vous a marqué ?
16: Il y a un sujet qui est très conséquent, qui est celui de la nouvelle annonce de Google avec sa plateforme unifiée, qui ne rabat pas les cartes, mais en tout cas, qui nous interroge sur la manière de penser notre e-commerce, de penser notre proposition de valeur aux clients sur le digital et à la fois en magasin, donc sur l'omnicanal. Il y a ensuite d'autres inspirations qu'on a pu voir sur les magasins qu'on a visités, avec un très beau magasin notamment français, qui est celui du printemps, qui était extraordinaire dans sa réalisation pour moi.
15: Tout ça, ça résonne bien sûr. Kiabi, c'est une marque familiale. Comment s'orchestre l'innovation chez vous ?
16: Alors, en termes d'innovation, aujourd'hui chez Kiabi, ce qu'il faut comprendre, c'est qu'il y a une dynamique qui est très forte, qui est portée par l'ensemble des collaborateurs, où chacun joue son jeu. Et donc ça s'articule autour de toujours plus de services pour les familles. Ça, c'est un premier point qui est hyper important pour nous, développer pour les clients, avec les clients au cœur. Un deuxième point aussi qui est sur le lancement de nouvelles marques. On a lancé une nouvelle marque de chaussures dernièrement qui s'appelle Kitchoon pour les enfants, en matière complètement éco-responsable, et qui sera entièrement renouvelable, validée par des experts, vraiment pour prendre soin de la santé des pieds de nos enfants. Et puis bien évidemment, il y a l'IA sur comment l'IA va nous accompagner dans nos métiers de demain, comment elle va transformer nos métiers, comment nous on va avoir la capacité de suivre cette transformation pour faire en sorte que nos collaborateurs soient au juste niveau, toujours dans le souci de venir mieux servir nos clients.
15: Et l'innovation, c'est aussi le fait de considérer vos consommateurs comme une partie prenante lors des processus d'élaboration de vos nouveaux projets.
16: L'ensemble des innovations qu'on fait, qu'on propose, c'est le client qui les valide auparavant. C'est-à-dire que c'est pratiquement co-développé avec lui. On est sur une logique vraiment de test. On mesure, on transforme un petit peu ce qu'on fait par rapport aux inputs qu'on a au client. Et puis, on n'hésite pas non plus à arrêter des projets dès lors que le client ne répond pas ou ne s'y retrouve pas. Et c'est vraiment le cœur de notre projet en termes d'innovation, c'est de venir répondre aux besoins du client.
15: Qu'en est-il de vos défis pour l'année en cours ? Qu'est-ce que vous voulez ? Sur quoi est-ce que vous voulez le plus appuyer, mettre les bouchées doubles ?
16: Dans les enjeux en fait, qui vont animer Kiabi, au-delà de la tech et bien évidemment de l'IA, etc., nous, ce qui nous tient vraiment à cœur aussi, c'est la durabilité de nos produits, c'est la composition de nos produits qui est toujours plus éco-conçue, et c'est le fait de réfléchir énormément à l'impact et à la circularité de nos produits. Donc, il y a l'innovation d'un côté qui est tech, il y a l'innovation au service de nos clients, et il y a l'innovation, bien évidemment, au niveau des produits, en intégrant toute une composante autour de la circularité. Et ça, c'est vraiment ce qui nous anime.
15: Merci beaucoup, Jérôme Fauquemberg, d'avoir été avec nous sur Focus Retail. J'en profite, Timothée Marouzet, vous êtes sur place. C'est grâce à vous qu'on a ces images. Vous avez également croisé le patron d'Etam dans les allées du salon. On vous écoute.
17: Bonjour Laurent Milcœur, alors qu'est-ce que vous êtes venu chercher ici à la NRF cette année ?
18: Bonjour Timothée, alors ici cette année on regarde déjà toutes les ans ce qui évolue en retail, il y a beaucoup d'avancées technologiques, évidemment l'intelligence artificielle elle est partout, alors il y a de la vraie et de la fausse, hein, l'IA, beaucoup d'agentique, et donc l'agentique elle est sur le e-commerce en direct, donc on parle d'e-commerce agentique, aujourd'hui ça ne prend que 1% des transactions l'agentique en e-commerce, donc ça reste encore petit, mais il faut préparer les plateformes pour être prêt pour demain. Beaucoup en back-office d'agentique pour améliorer la performance des utilisateurs en interne et donc offrir un meilleur service aux clients. La data et l'IA, elle va pour nous en tout cas, nous permet de beaucoup mieux répartir nos stocks dans les points de vente. Le groupe, c'est plus de 1400 magasins, c'est des dizaines de milliers de références, et donc c'est de mettre la bonne référence au bon endroit au bon moment, et ça nécessite beaucoup de data, et le goulot d'étranglement c'est l'humain, donc on a des règles de calcul qui permettent de faire des clusters. Aujourd'hui avec l'IA on arrive à traiter ça de manière beaucoup plus fine, donc c'est des nouveaux outils qui vont nous permettre de travailler beaucoup plus finement l'allocation des stocks, et donc du coup moins de stocks résiduels, moins de promotions, d'améliorer la rentabilité, un peu plus RSE, donc assez vertueux. Tous les outils de CRM qui évoluent avec l'intelligence artificielle, et donc qui simplifient énormément le service client, qui réduit les temps de réponse et le coût et pour les entreprises aussi. La robotique pour les, pour les, pour les entrepôts, mais déjà pour les inventaires. Un des robots aujourd'hui qui permet de faire des inventaires dans l'entrepôt quasiment automatiquement pendant les heures de fermeture de l'entrepôt, par exemple, ou d'aider nos, nos manutentionnaires à être plus performants. Donc ça, c'est des solutions qu'on, qu'on regarde. Donc voilà, un monde qui bouge, qui se croise avec le CES et finalement et l'NRF. Il y a deux, trois technologies qui se retrouvent évidemment dans les deux salons. Et ça montre que le, voilà, le, je pense que notre environnement évolue, évolue très très vite. Maintenant, il faut faire attention parce qu'on est obligé de mettre en place une plateforme d'abord de data dans l'entreprise qui est assez carrée pour pouvoir bien utiliser l'intelligence artificielle. Il ne faut pas aller non plus trop vite sur certains cas d'usage qui n'apportent pas encore de retour sur investissement. Donc trouver le bon équilibre.
17: J'en profite que nous sommes, que nous soyons à New York tous les deux pour vous poser la question. On en est où du déploiement d'Etam aux États-Unis?
18: Alors Etam aujourd'hui c'est 55 corners chez Nordstrom avec une belle croissance cette année de l'ordre de 50%. Un magasin toujours à Miami et du e-commerce en, en direct. E-commerce en croissance à deux chiffres. Magasin plus faible croissance pour être transparent. On a évidemment subi le, les problématiques des droits de douane, des tarifs américains cette année, donc on a dû faire on-off avec nos produits chinois sur, sur nos points de vente et sur le e-commerce. Et donc il y a eu des moments dans l'année où évidemment ça, ça a perturbé notre, notre croissance. Mais globalement dans l'ensemble, on est satisfait de la croissance. On cherche de nouveaux emplacements, des magasins qui vont attirer probablement une clientèle un peu plus prescriptrice que le magasin qu'on a ouvert en premier à Miami, qui est un très bon centre commercial, mais qui ne permet pas de, de créer une notoriété de marque comme on, comme, on le, comme on le souhaiterait. Donc là on cherche des emplacements dans Soho à New York, donc dans des emplacements où on va pouvoir faire des événements et faire venir une cliente, non pas des influenceuses forcément, mais une cliente un peu plus prescriptrice dans nos magasins pour derrière faire du bouche à oreille et construire encore plus la notoriété de la marque. Et on regarde, j'ai rendez-vous avec une autre chaîne de grands magasins demain pour poursuivre notre développement en corner.
17: Merci beaucoup, monsieur Melchior. Merci.
18: Merci.
15: Merci. Merci à tous les deux. Qui sait, peut-être que l'année prochaine, nous irons visiter un nouveau magasin Etam en plein cœur de Manhattan. Sans plus attendre, on passe tout de suite au Focus. Alors Claire Koraleski, directrice générale de Media Performance, on vous retrouve sur place. Il y a un sujet qui a fait beaucoup parler, c'est le retail média qui a nécessité une journée spéciale en amont de l'ouverture du salon. Claire, où est-ce que le retail média en est aujourd'hui aux États-Unis?
19: Alors, il pourrait représenter jusqu'à 100 milliards en 2029. Alors, ce qui est intéressant, c'est de constater qu'il y a une grande décorrélation entre, effectivement, ce retail média qui est à 75% capturé par Amazon, alors que Amazon représente aujourd'hui que 5% des ventes retail, donc des ventes retail au sens magasin physique et digital aux États-Unis.
17: C'est assez différent de la France, du coup, où les retailers ont déjà compris l'intérêt du magasin physique pour le retail média. Est-ce que vous pensez que les États-Unis vont un peu se réveiller sur le sujet?
19: Alors en tout cas, c'est effectivement les propos qui sont portés parmi effectivement les analystes comme eMarketer ou bien les cabinets de conseil comme BCG ou McKinsey, voire les investisseurs de Wall Street. C'est effectivement de reconsidérer le magasin. Le magasin comme nouveau levier de croissance du retail média. Alors je pense que c'est d'autant plus important qu'on le sait aujourd'hui, l'IA est en train de redistribuer les cartes du retail média on-site. Les agents vont nous faire interagir avec eux et nous faire arriver directement sur le produit. Donc on va avoir des difficultés à mettre les formats publicitaires classiques sur le on-site. Donc là, il est vraiment temps de reconsidérer le magasin.
17: Donc pour continuer à aller chercher de la croissance, voire compenser un ralentissement du retail média digital, ils n'auront en fait plus le choix. Quels sont, selon toi, les principaux freins et les difficultés qu'il faudra surmonter en fait?
19: Alors pour moi, il y a effectivement à la grandeur des États-Unis, à l'échelle des États-Unis, il y a de passer du test au côté scalable. Alors ils ont une chance, c'est qu'ils se mettent sur le retail média maintenant, en 2026, donc à l'heure où il y a du hardware qui permet de digitaliser les supports et les plateformes effectivement de software vont permettre d'avoir un bon modèle opérationnel. Pour moi, le deuxième point aussi, c'est la mesure. On sait que plus on prouve l'efficacité du retail média en magasin, plus on va pouvoir aller capter des investissements, capter les budgets. Et quand on prouve cette efficacité, on la prouve à grande échelle parce que c'est des gros volumes de vente, le magasin. Alors en conclusion, je dirais qu'effectivement aux États-Unis, quelque part ils sont un petit peu en retard. En France, on est beaucoup plus en avance sur le retail média, en particulier en magasin. Quelque part en France, on est déjà à la deuxième vie de se poser la question de la digitalisation, alors que eux, ils se posent plutôt la question de comment aborder cette question de façon plus massive.
15: Merci beaucoup Claire Koraleski pour cet éclairage. On passe tout de suite au pitch de nos startups.
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15: Et sur cette édition, nous avons opéré 4 startups innovantes, des startups internationales, mais aussi des Frenchies venus spécialement sur le salon avec la délégation française. Et on commence avec Ethosphere, une startup de Seattle qui développe un micro relié à l'intelligence artificielle qui équipe les salariés des magasins. L'objectif, aider les collaborateurs à améliorer leur performance tout en offrant à leurs responsables une meilleure visibilité sur les facteurs qui stimulent les ventes. On écoute.
20: Pouvez-vous m'expliquer en quoi consiste votre start-up, quelle est votre entreprise et que faites-vous ?
21: Nous sommes Ethosphere. Nous sommes situés à Seattle, dans l'état de Washington, et notre activité principale consiste à utiliser la technologie des microphones pour enregistrer les conversations dans les magasins physiques afin de nous assurer que les employés bénéficient de la meilleure formation possible, une formation personnalisée. Qui sont vos meilleurs éléments ? Qui devez-vous féliciter et promouvoir ? Qui sont les personnes qui, avec un peu plus d'encadrement, pourraient passer de bonnes à excellentes ? Et puis, au niveau de la marque, que se passe-t-il réellement dans vos magasins ?
20: Cela fonctionne avec un microphone. Pouvez-vous nous expliquer ce qui est enregistré et qui est enregistré ?
21: Nous avons des microphones. Il s'agit d'une distribution individuelle. Chaque employé porte donc un microphone. Ce microphone est en fait calibré pour reconnaître leur voix. Il n'enregistre que leur voix. Il ne capte donc rien de ce que disent les autres personnes que l'employé. Nous n'écoutons donc pas les clients. Cela sert uniquement à aider l'employé à apprendre. Je vais vous montrer ici ce que l'employé obtient à la fin de la semaine, la possibilité de se connecter à l'application Ethosphere. Ce que l'employé voit lorsqu'il se connecte à l'application, c'est simplement ce qu'il a fait pendant la semaine, ce qu'un manager aurait dit s'il avait travaillé aux côtés de l'employé pendant la semaine, puis quelques analyses approfondies dans différents domaines, les opportunités ou les points forts. Dans ce cas, vous êtes peut-être l'employé du vendredi. Vos réunions ont été formidables, voici comment vous vous y êtes pris, voici les détails, et puis, en bas, quelques opportunités de croissance. Cette semaine, les clients ont peut-être posé plus de questions fermées. Voici les moments que vous avez manqués et comment vous auriez pu mieux vous en sortir. Il s'agit d'apprentissage et de développement. Comment devenir vraiment excellent dans le domaine du service à la clientèle et de la vente? Il s'agit donc d'être capable de suivre vos performances dans tous les domaines que nous écoutons avec la marque. Les transcriptions sont extrêmement importantes pour des raisons évidentes. Il s'agit simplement de s'assurer que les collaborateurs savent ce que nous analysons et acceptent le fait que ce sont les propos qu'ils ont tenus lors de leurs interactions avec les clients. Et enfin, c'est l'occasion de vous comparer aux autres. Comment vous situez-vous par rapport au reste de l'équipe du magasin ? Dans quel domaine êtes-vous peut-être un leader ? Dans quels autres domaines avez-vous peut-être des possibilités d'amélioration ?
15: Merci beaucoup Timothée. Alors, on reste dans l'utilisation de l'intelligence artificielle, un thème phare du salon avec Kauna, une start-up israélo-américaine fondée en 2021. Il s'agit d'une solution qui cible les visiteurs anonymes, ceux qui ne s'identifient jamais sur un site e-commerce.
22: Pouvez-vous nous expliquer un peu cette technologie? Comment la proposez-vous à vos clients?
21: En gros, sur tous les sites web que nous connaissons aujourd'hui, la plupart des utilisateurs qui visitent ces sites sont anonymes. Tant qu'ils ne se connectent pas ou ne passent pas à la caisse, vous ne savez pas grand-chose à leur sujet. Mon idée était de voir, lorsque j'ai quitté Amazon, où je dirigeais la personnalisation, comment je pouvais combler ce manque de connaissances sur ces utilisateurs. J'ai commencé à réfléchir à un scénario réel. Lorsque vous entrez dans un magasin, un bon vendeur sait en quelques secondes si vous allez acheter ou non, ce qu'il doit vous proposer, voir quel est le prix adéquat. Même s'il ne sait rien de vous ni de votre histoire, il observe votre langage corporel et utilise son intuition pour se faire une idée de vous. Mon idée était de faire la même chose avec nos appareils numériques. Lorsque nous avons créé notre entreprise, au lieu de nous contenter d'observer ce sur quoi vous cliquez, ce qui n'est pas suffisant, nous avons commencé à observer tout ce qui se passe entre les clics, comme la taille de votre pouce, la force avec laquelle vous appuyez, ce sur quoi vous posez votre doigt et l'ordre dans lequel vous effectuez vos actions. Nous avons inventé ce que nous appelons le langage corporel numérique, une nouvelle forme d'information qui nous permet ensuite d'utiliser l'IA pour créer des modèles qui prédiront les attributs de chaque utilisateur qui visite le site web. Par exemple, ce que vous voyez ici est un utilisateur qui visite le site Christian Dior Couture pour la toute première fois. En gros, dès que l'utilisateur commence à naviguer, après quelques instants, vous verrez que nous pouvons prédire son âge, son sexe, ses centres d'intérêt, s'il va acheter ou non, s'il s'agit d'un passionné de mode ou d'un acheteur de cadeaux, le prix qui lui convient, s'il s'agit d'un client fidèle, s'il s'agit d'un acheteur omnicanal, ainsi que la probabilité d'achat et son intention à ce moment-là. Et si nous pouvons faire tout cela, c'est simplement parce que nous ne regardons pas les mêmes choses que les autres. Nous observons le langage corporel des utilisateurs. Nous l'intégrons à leur moteur de personnalisation afin qu'ils puissent comprendre les visiteurs anonymes, puis je peux les activer, ainsi que les équipes marketing, afin qu'ils puissent approcher uniquement les utilisateurs qui ont une forte intention d'achat sans dépenser un seul dollar pour des personnes qui n'achèteront jamais.
0: Depuis combien de temps l'entreprise existe-t-elle ?
21: Nous avons donc commencé il y a 3 ans et demi, et nous avons commencé à vendre il y a 1 an et demi. Pendant la première année et demie, nous avons simplement travaillé dans le laboratoire de recherche de l'équipe IA à la création de cette formidable technologie.
17: La startup s'appelle Kauna. À suivre, bien sûr, parce que vous allez le voir, ça risque d'évoluer très très vite d'ici les prochaines années.
15: Merci Timothée. On passe à présent à une startup française, Go.